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0: Il est 3h, le flash Hugo Marceau. La France vers l'accalmie, vigilance rouge canicule levée dans tous les départements depuis 22h ce dimanche soir. 22 restent en orange aujourd'hui selon Météo France. Et la vague de chaleur la plus intense jamais mesurée dans le pays laisse des traces. 1000 décès supplémentaires depuis mercredi par rapport au mois précédent selon Santé publique France. Pour tirer des conclusions de l'épisode, le Premier ministre Sébastien Lecornu présidera en fin d'après-midi midi une nouvelle cellule de crise. Il réunira son gouvernement désormais tourné vers l'anticipation de futurs épisodes similaires. Place à l'enquête à Tomblaine près de Nancy en Meurthe-et-Moselle. Un avion de tourisme s'y est écrasé hier en fin de matinée. Les 11 personnes à bord sont mortes. 5 devaient effectuer leur baptême de saut en parachute. Ni les victimes ni les causes de l'accident n'ont été précisément identifiées en l'état. À l'étranger, Israël poursuit ses frappes au sud Liban. Bon, dernier dégât matériel en date, un tunnel de 200 mètres de long et de 25 mètres de profondeur construit par le Hezbollah selon le Premier ministre israélien Benjamin Netanyahou. Le ministre de la Santé libanais évoque de son côté 2 blessés après le lancement d'une grenade dans un village du sud. Vendredi, un accord cadre vers la paix avait été signé entre les deux pays à Washington. De son côté, l'Iran rappelle à l'ordre cette nuit les navires de passage dans le détroit d'Ormuz, opté pour une autre route que celle longeant ses côtes. C'est risqué, je cite, d'accroître les tensions dans la région. Depuis jeudi, Washington et Téhéran s'échangent les bombardements et s'accusent de violation du cessez-le-feu. Et ce, malgré la signature d'un protocole d'accord entre l'Iran et les États-Unis le 17 juin et des pourparlers engagés en Suisse. Des tensions toujours vives qu'espère apaiser Emmanuel Macron. Le président français reçoit aujourd'hui le sultan d'Oman à l'Élysée, pays situé à la pointe du détroit d'Ormuz. Emmanuel Macron plaide la réouverture, je cite, libre et sans condition du détroit auprès d'Haitham Ben Tariq. 1450 morts et 189 immeubles entièrement écroulés. Dernier bilan dressé ce dimanche soir par le président de l'Assemblée nationale au Venezuela, 5 jours après un double séisme. Au total, plus de 700 immeubles ont été touchés. Les Nations Unies estiment de leur côté à 50 000 le nombre de disparus. En Russie, Vladimir Poutine reconnaît une certaine pénurie de carburant. Fin de citation. Déclaration dans une interview publiée par le Kremlin ce dimanche soir. En cause, les récentes frappes ukrainiennes sur les infrastructures pétrolières. Vendredi, le président russe a placé la péninsule de Crimée en situation d'urgence contraint par les pénuries. L'actualité à l'étranger, c'est aussi le mondial de football désormais entré dans sa phase finale avec le début des 16e en Amérique du Nord. Premier qualifié pour le tour suivant, le Canada, vainqueur de l'Afrique du Sud, 1-0 à Los Angeles. Ce soir, Brésil, Japon et Allemagne, Paraguay. Et puis, Léon Marchand en quête de Moisson à Saint-Étienne, suite des championnats de France de natation aujourd'hui. Après le titre sur 400 mètres, 4 nages samedi, place aux 200 mètres brasse pour le champion olympique de la discipline.
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8: Et ça sent, CO2 mon amour, la nature qui chuchote à vos oreilles. Bonjour à toutes et à tous, heureux de vous accueillir. Mélissa Etroy est à la technique, notre collaboratrice c'est Camille Blanès. David Leprince réalise le reportage et Xavier Pessugia, ensemble le tout. Les martinets, les hirondelles de colère battaient des ailes. Ils voyaient leurs petits par poignées tomber du nid, obligés de sortir sans savoir voler, car ils étaient cuits sous les tuiles à 50 degrés. Beaucoup de nos compatriotes vivant au dernier étage ressemblent aussi à des œufs durs sous les toits. 2003, canicule du siècle? Eh ben non, juste une bande-annonce. Et c'est très très gentil, hein, oui, de nous rappeler qu'il faut boire, nous arroser, prendre soin des uns des autres. Mais vous, surplombants élus, depuis 2003, savez-vous qu'on veut une vraie politique climatique qui vaille, une bifurcation écologique, et pas qu'on nous tende un éventail?

Il vous reste combien de boîtes de rustines, les humains, piailles les oiseaux? Et puis surtout, hein, ne tirez pas de conclusions du GIEC ou bien de votre Haut Conseil pour le Climat. Faites un bûcher avec les scientifiques, les naturalistes, les associations écologistes. Enfin non, pas un bûcher parce que ça va réchauffer encore plus. Électrifions, électrifières, faisons tourner la machine à neutrons de la France. IA, data center, entrepôt logistique n'attendent pas. Mais quid d'un nucléaire en berne, réchauffeur de rivière? Comment ne pas être balayé par la surchauffe climatique? Eh ben, on peut prendre soin de la terre, réhydrater les sols, réduire la voilure et climatiser les esprits pendant que s'inquiètent nos canadaires. Les corps souffrent. Comment ça, une baisse de production au travail et de compétitivité? Le CAC 40 à l'ombre se pose-t-il des questions? L'habitabilité du vivant sur Terre, dans un monde qui brûle en été, inondé en hiver, des lieux quand même assez inassurables qu'on devra quitter, vous n'y croyez pas? Écoutez, c'est la Coupe du Monde de foot, hein. On va pas gâcher la fête avec une canicule. Et puis le Tour de France, et bon, on le fera un jour en octobre, et puis voilà tout. Changer de mode de vie, bah oui, bien sûr, mais sans que ça me touche quand même personnellement. En tout cas, pas trop. 5 fois plus de vagues de chaleur dans les 25 ans qui viennent, ça ne parle pas encore. Nos jeunes appuient sur le frein de l'amour pour faire des bébés dans un monde dont ils ne connaissent pas le décor. Alors, prendre les mauvaises décisions avec assurance, vous savez, c'est un métier, hein. Des lois votées à 180 degrés de l'adaptation, mais nous resterons une France souveraine à 40 degrés. Tu sais, toi, le politique, négocier avec le climat? Parce que moi, je sais pas, dit l'oiseau, ni avec les pesticides qui me tuent. Les climato-sceptiques volent plus bas ces derniers temps, si toutefois, ils ont volé haut. 20 mètres de la clim dans des bouilloires thermiques. L'impréparation, on dirait, est un choix politique. En 1992, dans le 6h-9h du week-end, un type baptisait un ovni CO2 mon amour. Alors 34 ans plus tard, le résultat rend quand même très très modeste. Je le dis et je le répète, l'eau devient l'obsession de nos sociétés. L'été sera tendu, mais ne jamais, jamais se résigner et réparer ce qui peut l'être. Alors la maison brûle, et vous regardez le thermomètre, ce n'est pas l'écologie que vous avez piétinée qui est punitive, dit l'oiseau. Non, c'est l'absence d'écologie. Alors, je vous renvoie aussi à un très bon article de Jean-Jacques Fresco dans Info Nature. Au frais, ouais, je vous emmène dans les Monges, dans les Alpes de Haute-Provence. Vous ne les connaissez pas, ben c'est normal. Et ben vous allez voir, on va se faire beaucoup de bien.

0: issu de la playlist choisie par Thierry Dupin, bah, c'était Danitza. Ah oui, c'est frais, on y va.
1: Alors les manges. Les manges, ce sont des montagnes arrondies. C'est une espèce de grande île qu'on traverse rarement, à part par des sentiers, puisqu'il n'y a pas de route qui les traverse. Des sentiers muletiers, maintenant des sentiers de randonnée. Hein. Donc, les manges, ce sont des vallées enforestées, notamment liées à la déprise agricole, mais pas que, parce qu'on a des, par exemple, des hêtraies de versant sud qui sont très vieilles, donc qui sont protégées dans le cadre de Natura 2000. Et puis, dessus, des pâturages. Et ces pâturages ont été créés au Moyen-Âge par les moines qui venaient de l'abbaye du sud de Saint-Victor, de Marseille, je ne sais pas trop d'où, donc, et qui ont créé d'immenses pâturages sur les manges. C'est la petite chevêchette, la chevêchette d'Europe. Ce qui est original ici, dans ce coin, c'est qu'on est dans les Alpes du Sud, qu'elle a une limite d'air, et qu'un peu plus bas, à quelques centaines de mètres, on a le petit duc, qui lui est un migrateur, un petit rapace nocturne qui vient d'Afrique passer, se reproduire ici. Et donc on a ici qui se confronte une relique de l'époque glaciaire avec un oiseau qui vient du sud. C'est quand même extraordinaire.
0: Découvrir une partie des monges avec Roger Isoard, ancien maire d'Auzet, c'est une rencontre entre la beauté et la connaissance de la nature. Alors nous sommes au nord de Digne, dans les superbes Alpes de Haute-Provence, rurales, lavandières, montagneuses et touristiques. Vous avez un géoparc estampillé, donc UNESCO, et surtout la nature, la faune, la flore et la géologie qui se rejoignent sans barrière artificielle. Alors, le mélèze est assez dominant dans la montagne, mais vous avez aussi des feuillus comme les hêtres, vous avez du sylvestre, vous avez du sorbier des oiseleurs. Et ces forêts, en fait, ne sont pas si vieilles. Elles ont été plantées il y a à peu près 150 ans, au moment donc, où il y avait des orages violents sous Napoléon III. Et là, il a fallu calmer un petit peu tout ça. Et le nom, Munge, eh ben, ça veut dire moine en provençal. Ça a donné le nom de Monge au territoire. Les gars possédaient donc de nombreuses seigneuries et des communautés monastiques. Mais nous intéresse davantage donc, le regard de Roger Isoard, un personnage. Et là, oh, un piaf.
1: Regarde là, sur la branche là, regarde avec ses grands yeux, elle te regarde, elle tourne un peu la tête sur le côté, regarde comme elle est belle. Oh là là là là là là là. J'adore ça.
2: Elle est pas grande, hein.
1: C'est vraiment un oiseau magnifique.
2: Et alors, elle peut tourner la tête, quoi. C'est quasiment 360 degrés.
1: Ah, complètement, complètement. Elle peut regarder derrière, tu t'en rends pas compte. Et d'ailleurs, en plus, son plumage, on dirait qu'elle a des yeux encore par derrière la tête.
2: Non, mais c'est dingue.
1: Ouais, c'est comme ça, la nature, elle a fait des choses extraordinaires.
2: Ses grands yeux. Bon, nous, on l'intéresse pas. Donc, qu'est-ce qui l'intéresse là, si elle est.
1: Elle cherche des petits oiseaux, hein, donc c'est vite vu là maintenant.
2: Des petits passereaux. Des passereaux,
1: elle mange aussi des rongeurs, des campagnols principalement.
2: Ouais. Wow,
1: ouais. Et ce qui fait que les années qui sont riches en campagnols, par exemple, ouais. Ils sont riches, donc ils peuvent nourrir leurs enfants, et c'est riche en petites chouettes.
2: Elle bouge pas, là.
1: Elle nous regarde, elle est intriguée.
2: C'est
1: des oiseaux, les petits rapaces nocturnes, la nyctale de Tengmalm, elle est comme ça aussi. Ils sont intrigués, ils nous regardent. Ils ne sont pas chassés, donc pour eux, l'homme n'est pas dangereux. Voilà, ça montre bien, alors que si vous voyez un chamois, ou vous voyez...
2: Oui, c'est pire. Je sais qu'il
1: termine
2: en cuisseau, tandis que toi, ouais. Non, t'es tranquille. Et qu'est-ce qu'elle nous dit, là, avec le monde de chevêchette, là, qu'on entend?
1: En fait,
2: vous qui connaissez le langage.
1: Eh oui, non, mais moi j'ai fait un rappel et c'est pour ça qu'elle est venue au rappel. Elle cherche voir si elle a un concurrent sur son territoire.
2: Ah, okay.
1: Elle est inquiète et c'est pour ça qu'elle rappelle parce qu'elle voudrait voir son concurrent. Et nous, on n'est pas des concurrents pour elle. Nous, on n'est pas des amis, mais on n'est pas dangereux pour elle.
2: C'est Nous sommes à l'heure.
1: Qu'elle ne bouge pas.
2: Voilà.
3: Je me souviens de journées comme celle-ci, quand mon père m'emmenait avec lui dans la forêt. Là, on mangeait ensemble des baies sauvages. Les feuilles des arbres étaient d'un vert sombre et profond. La brise de printemps soufflait et les brins d'herbe sentaient bon.
2: Alors là, maintenant, on va se diriger sur un autre endroit pour voir un oiseau que vous affectionnez énormément.
1: La gélinotte des bois.
2: La gélinotte des bois. Ah ouais. D'accord, ça c'est son chant. C'est son chant. On dit pas un cri, on dit son chant, là.
1: Ah, c'est un chant, oui. Oui, maintenant, c'est particulier. Elles viennent maintenant, les gélinottes, parce qu'on est l'automne. Les nichées se sont dispersées à la fin août. Et donc, elles sont en recherche de territoire. Et donc, les jeunes parcourent des territoires qui sont souvent habités par les couples résidents. Et donc, si on s'amuse à chanter sur un territoire d'un couple, évidemment, il n'est pas content et il vient nous dire que ça va pas, quoi. Voilà.

0: carte noire. On le pique.
1: Il volait là.
0: Quand il fait coucou, il vole. Et après, il se pose sur un arbre, il fait.
1: Voilà. Ouais. Et après, toc, toc, toc, toc, toc.
0: Et après, il tape, ouais, ouais.
1: Alors d'ailleurs, c'est dingue parce que les pics, en fait, ils ont quasiment un cerveau qui est enroulé autour de leur tête.
0: Absolument, hein. Oui, oui. Parce que quand ils font les trous, c'est pour pas s'abîmer la
1: tête.
0: La tête, oui.
1: Parce
0: oui.
1: qu'ils font marteau-piqueur.
0: Ah, c'est impressionnant.
1: Et ça leur sert d'amortisseur, en fait.
0: Ah, c'est... Oui, oui, absolument. Ouais. C'est impressionnant. C'est même comment la nature, elle a créé des choses. C'est dingue. Alors, le pic joue un rôle énorme pour nous dans la forêt, puisqu'il crée des loges qui servent à beaucoup d'animaux, mais notamment à la nyctale de Tengmalm. Mais il y a plein d'autres oiseaux qui nichent dans les. Il y a même la martre qui peut y aller, parce que des fois les trous sont assez conséquents, ouais. Les écureuils ou d'autres rongeurs. Dans les loges faites par les pics, après le pic vert et le pic épêche, les loges sont plus petites, ouais. Et la loge par exemple du pic épêche sert à la chevêchette. Elle niche dans des trous de pic.
1: Alors là, espèce de petit promoteur immobilier.
0: Exactement, exactement. Oui. D'où la nécessité de garder des gros arbres et des vieux arbres dans les forêts. Voilà. La gestion forestière a évolué positivement pour prendre en compte la biodiversité. Je crois que je peux me permettre de dire ça parce que. Il y a des zones de France où il y avait des jolies notes des bois, par exemple, où il n'y en a plus, parce qu'ils ont géré les forêts en gardant des beaux arbres, que les beaux arbres, et propres autour des beaux arbres. Et là,
1: non,
0: effectivement,
1: c'est pas du tout ce
0: et là, ouais. C'est pas la nature. Donc, on va parler de la jolie note, et donc, elles aiment ces milieux. Tu vois, c'est des milieux ici où il y a des strates d'arbres différentes, des grands arbres, des arbres plus petits, des arbres qui ont des branches basses, il y a des feuillus, il y a des résineux, il y a des zones qui sont complètement fermées où on ne peut pas rentrer dedans, et il y a des zones qui sont ouvertes, qui font des lisières, des écotomes, des limites entre le bois et la clairière, qui sont très riches au niveau biodiversité, notamment pour les insectes. Et les gelinottes, elles adorent ce milieu-là.
1: D'accord.
0: Ouais, elles adorent. Je vais essayer d'en rappeler une avec mon apô, donc... C'est les apôts que faisait, j'en ai un, je vais le prendre, là, que faisaient les braconniers avant, ils le faisaient à l'époque dans un os de tétralyre, c'est fou. Hein. Ça c'est le mâle de la gelinotte. Il faut faire attention parce que s'il faut, on en a une juste à côté qui va nous... Oh là, ça bougeait là derrière, attends.
1: Vas-y.
0: Je fais un coup de femelle. Attends, ça court là derrière, ça court là derrière. Elle va pas rester devant nous parce qu'elle est très prudente. Elle va faire des grands ronds autour de nous, puis elle va nous repérer.
1: Wow.
0: Et c'est pour ça que si on veut voir des jolies notes, il faut absolument être dans un affût, parce qu'elle nous repère de suite. Ça bouge encore, attends.
1: Ouais, ça bouge.
0: Oh, ça m'étonnerait qu'on puisse la voir, mais c'est possible. Moi, je l'ai juste vu le dos qui est passé derrière, là.
1: Tiens, en revanche. Tic, tic, tic.
0: Ah, ça... C'est notre amie la maison Juppé. Elle est en train d'avertir la jolie note qu'il y a deux individus qui sont en train d'essayer de la voir.
1: Oh, c'est drôle. Et oui, c'est la mésange qui nous répond.
0: Là, comme ça, on pourra pas la voir, mais moi qui les photographie, donc d'ailleurs, j'y passe, c'est compliqué à photographier les gelinottes, donc je suis très fier de faire des photos de gelinottes. Donc je les photographie au printemps et à l'automne.
1: Ah oui.
0: Et ce qui serait idéal, là, c'est de trouver un sorbier sur lequel elles viennent s'alimenter pour manger les sorbes rouges, là. Mais là, elle y est, là. Elle est juste là derrière.
1: Alors, racontez-nous, quand même, cette gelinotte. On verra si on la voit ou pas, peu importe. Bon. Alors, à quoi elle ressemble? C'est une grosse poule?
0: Alors. C'est une petite poule des bois, mais qui n'est pas plus grosse qu'une perdrix. Mais comme elle fait partie des galliformes et des tétraonidés, elle a un sourcil rouge là qui s'appelle la caroncule. Et elle est très belle, mais elle est d'une couleur, d'un mimétisme extraordinaire. Elle a un dos gris, elle a les flancs comme un brun rouille avec du gris là. Et surtout, si tu veux la reconnaître quand si tu en fais en voler une, elle a la queue qui s'ouvre et elle a une raie noire sur le bord de la queue.
1: Ouais.
0: Voilà, ça c'est...

0: parti. Ouais, ouais, ah, non, ouais. C'est. Ouais.
1: On est dans le milieu de la gelinotte, complètement.
0: Alors, c'est une espèce parapluie, c'est-à-dire que quand il y a de la gelinotte, on sait qu'il y a plein d'autres espèces. Ah, voilà. Dans ce nord du massif des Monges, c'est vraiment l'espèce emblématique au niveau des oiseaux, avec le tétralyre. Donc, mais nous en avons d'autres. Au niveau des papillons, nous avons l'Isabelle de France, que j'ai découverte dans ce coin ici, dans ce pays, du Haut-Besse et du massif des Monges, donc, dont la plante hôte est le pin sylvestre. Pin sylvestre que j'aimais pas bien, moi, à une époque, parce qu'il était synonyme de désertification de la montagne. C'est lui qui venait quand les habitants, les autochtones, les gens du pays étaient partis parce que...
2: C'est comme le genêt.
0: Voilà, et donc on a l'Isabelle, on a aussi la, chez les coléoptères, la rosalie alpine. Elle qui devrait, avec le réchauffement, bien se porter parce qu'il y a des arbres qui vont mourir, il y a la sécheresse, notamment des hêtres. Et la rosalie, elle adore les vieux arbres morts, donc je pense pendant un moment, elle va bien se porter, la rosalie alpine.
2: Alors la rosalie alpine, on la verra peut-être pas là quand même aujourd'hui, c'est la rosalie des Alpes. C'est un coléoptère en fait.
0: Oui, c'est un magnifique coléoptère bleu. Qui...
2: Longiforme.
0: Oui, oui.
2: Et des antennes noires et bleues.
0: Oui, absolument. Donc lui, il a besoin d'avoir des arbres morts. Elle vient pondre ses œufs sur des arbres morts.
2: Et là, 200 mètres, là, on en a un là.
0: Ah, non, punaise, non. Magnifique, non, non. Magnifique. Oh là là, il faut se dépêcher. Attends, il nous regarde, non, hop, non, il va sauter.
2: Bon, ouais. Voilà, bon je ne me dépêche pas, je sais qu'il va partir. Pas la peine de lui courir après. Hop, hop, hop, salut.
0: Extraordinaire,
2: salut.
0: Extraordinaire.
2: Ah, alors là, je vois une randonneuse. Je vais peut-être l'interrompre. Bonjour à vous, madame.
3: Bonjour, bonjour, monsieur.
2: Alors, dites-moi, les Monges, qu'est-ce que c'est pour vous?
3: Oh, bah, écoutez, regardez autour de vous. C'est un patrimoine géologique. C'est, moi, je peux lire toute l'histoire de la Terre sur des centaines, des millions d'années.
2: C'est vrai qu'on est dans un géoparc.
3: Mais oui,
2: hein.
3: Ouais, mais ouais, oui. Et puis, on a deux climats qui se percutent d'une certaine façon. Il y a le côté méditerranéen avec des fleurs comme la lavande. Et puis, vous avez la fraîcheur des Alpes. Et ça m'est arrivé de trouver des Edelweiss.
2: Ah ouais, quand même.
3: Oui.
2: Donc c'est ça. Et alors, on voit une diversité, là, effectivement, de paysages, quand même.
3: Et alors, oui, regardez, il y a des gros blocs de gypse clair au-dessus des marnes noires.
2: Ouais, qu'on appelle les robines, là, d'ailleurs, effectivement.
3: D'accord. Et des barres rocheuses calcaires aussi. En hauteur, vous avez les pelouses et les forêts qui entourent les sommets. Moi, j'aime hein, la nature, la faune, la flore, la géologie, tout se rejoint, on s'en met plein les yeux. Ouais. Je me sens à la fois toute petite et à la fois la reine du monde parce que j'ai en face de moi un horizon qui se perd dans le ciel. Oui, j'adore me promener par ici, je viens souvent.
2: Eh bien, je vais vous laisser, hein, et puis grand merci à vous. À bientôt.
3: Et merci.
2: Ben c'est bien, donc une randonneuse heureuse, voilà, j'allais dire, c'est une randonneuse heureuse, voilà, je le dis bien cette fois-ci. Restez avec nous parce que nous continuons donc ce voyage dans ces Monges, dans ces Alpes de Haute-Provence.

0: Sous l'arbre de Julien Clerc et des arbres, il y en a encore, on le rappelle, des climatiseurs naturels. Nous sommes dans les Alpes de Haute-Provence, nous sommes dans ces monges avec Roger Isoar, qui est aussi donc un ancien maire, et ça va être très intéressant. Et ben voilà, un joli puits de lumière. Pourquoi ? Parce que nous arrivons dans une clairière.
1: Alors en pleine forêt, tu te rends compte qu'ici les clairières sont quand même pâturées et il y a quand même à partir du mois d'août des vaches qui parcourent la forêt là. Donc tout est pâturé maintenant ici dans nos régions, tout. Il y a une telle pression pastorale que même des pentes où on ne s'attend pas à avoir des animaux, il peut y avoir des animaux, voilà, donc principalement des vaches.
0: C'est-à-dire que d'un côté les gens mangent moins de viande et de l'autre côté on a plus de vaches.
1: On a plus de vaches, et si j'ai bien compris, il y a beaucoup de ce qu'ils appellent les broutards, c'est-à-dire les veaux
0: qui vont les s'engraisser
1: en Italie ou en Espagne, voilà, donc ouais, voilà, qui partent. Mais donc c'est la spécialité d'ici. Donc les deux principaux éleveurs ont des grosses vaches, des charolaises, qui sont pas des espèces de montagne normalement,
0: mais a priori non.
1: Voilà,
0: confirme.
1: Il y a aussi des limousines aussi, donc ils sont ici. Et puis donc on a deux élevages de brebis ici, qui sont les compagnes des éleveurs qui ont leur propre élevage.
2: Auzet, 90 habitants, est située à une trentaine de kilomètres de Digne-les-Bains. Une commune en pleine nature, qui compte encore quelques éleveurs et qui se bat depuis plus de 20 ans pour survivre à la désertification des campagnes.
0: Bon, moi je vais me tourner quand même vers l'ancien maire d'Auzet, A-U-Z-E-T, le thème de nos différents mandats.
1: Alors, moi quand j'étais le maire d'Auzet, le village mourait. Les agriculteurs, les trois principaux agriculteurs d'Auzet qui sont là, ils n'étaient plus là à l'époque. Déjà, ils habitaient hors Auzet et leurs parents, globalement, leur déconseillaient de poursuivre l'agriculture. Donc, moi j'ai voulu faire revivre le village en sachant que ce village, le territoire ne peut pas comporter une énorme population. Donc, le gisement naturel qu'il y avait, c'est la nature et l'environnement. Et donc, moi, je me suis battu là-dessus. J'ai fait du classique de ce qu'ont fait les maires, c'est-à-dire j'ai enterré les lignes. Enfin,
0: donc, oui. Enfouissement de lignes.
1: Oui, enfouissement de lignes, station d'épuration, il n'y en avait pas. J'en ai fait deux, un lagunage et après un fil planté de roseaux, on a fait des stations écologiques, quoi, donc là-dessus. Mais je voulais créer de l'emploi permanent à Auzet. Donc, on a fait ce qu'on appelle des ateliers relais. Et donc, le principal qui a amené de l'activité à Auzet, qui fait que Auzet est reconnu en tant que tel, c'est un centre d'éducation à la musique et à l'environnement qui s'appelle la Fontaine de l'Ours. Et donc, on a créé cette structure. Ça a été une aventure extraordinaire, je ne vais pas la développer là, parce que pour une petite commune qui avait aucun budget, créer un investissement de 1 million d'euros, ça a été très compliqué. On a réussi à l'époque, donc ça a créé jusqu'à 15 emplois et ça tourne toujours. Elle a plus de 30 ans, le bâtiment, on dirait qu'il est neuf, hein, il est beau.
0: Ouais,
1: donc, il fallait que je fasse revenir des agriculteurs à Auzet, des éleveurs.
3: Oui.
1: Il y avait un peu plus de 60 comptes cadastraux et il n'y avait plus un paysan à Auzet, c'est-à-dire il y avait des propriétaires et c'était des éleveurs de la périphérie qui commençaient petit à petit à venir phagocyter ces terres. Et donc ils amenaient leurs vaches, ils laissaient les bouses et ils ramenaient les vaches après chez eux. Donc globalement, si je peux mettre ainsi.
0: Non, mais vous gardiez les bouses, effectivement, mais pas forcément l'avantage.
1: Voilà, pas les avantages. Voilà,
0: bien que la bouse soit...
1: Et donc, on a

0: fertilisant, mais génial.
1: On a fait ce qu'on appelle une association foncière pastorale autorisée, c'est-à-dire qu'on gère les espaces pastoraux et agricoles à travers une association des propriétaires. Et donc, on loue ces terres, non plus en fonction des limites privées, mais en fonction des limites naturelles, principalement à des groupements pastoraux, des groupements d'agriculteurs, donc ils sont trois, c'est le tout. Et on a installé quand même quelques agriculteurs, donc, quand on a fait ça. Et donc ça, ça a permis de créer cette agriculture élevage très dynamique, dosée un peu trop pour moi.
0: Disons-le, il y a un peu trop de vaches.
1: Bon, voilà, il y a beaucoup de vaches. Et on a créé d'autres ateliers. Donc on a fait une boulangerie qui fonctionne très bien, qui fabrique du pain bio et qui le vend sur le marché de Digne, puisque le chalandage local est insuffisant sur
0: une centaine d'habitants.
1: Voilà, hein. Donc même si les villages de côté viennent, donc et ils tournent beaucoup sur les deux marchés de Digne, les bains, où ils vendent très bien le pain dosé. Donc là, ça ne fait connaître.
2: Vous n'êtes pas déjà passé par là?
3: Bah, j'en sais rien, c'est bourré d'art partout. Là.
2: On va essayer de l'autre côté.
3: Où
2: ça? Bah là. Oh là là là là.
3: Mais
2: là,
3: c'est
2: là,
3: pas
2: là,
3: par
2: là,
3: là qu'on essaye?
2: Non, de l'autre côté, en face. Oh là là là là.
3: Toi, tu marches un peu vite, là.
2: Hein. Non, non, écoute.
3: Ah, si, tu marches vite, je suis en arrière. C'est que tu marches vite, c'est pas moi qui... Je recule pas, quand même.
2: Je saurais pas t'inquiéter, mais j'ai l'impression qu'on est un peu perdu, là.
3: Ah bon? Et on fait quoi, alors?
2: Oh, je sais pas, je sais rien.
0: Alors, moi, je suis touriste. Là, je vois des panneaux, quand même, hein, qui m'indiquent les chemins.
1: Oui, donc on a rouvert des sentiers de randonnée. Au début, moi j'avais embauché quelqu'un que pour... parce qu'il n'y avait plus de sentiers de randonnée. Tous les vieux sentiers paysans avaient été embroussaillés. Ça a été un chantier, je ne vais pas dire titanesque, mais énorme quoi, pour un petit village comme Osé. Donc il fallait l'économie touristique, elle se fait surtout sur l'hébergement, la vente de produits, l'accompagnement. Donc on a réussi à faire venir des accompagnateurs à Osé et on a créé des structures qu'on appelle des éco-gîtes à Osé. Donc il y en a un dans la montagne. Donc notre idée, elle était là. On était un peu précurseur aussi là-dessus à l'époque. Ouais.

0: Et vous avez des jeunes qui se sont installés.
1: Oui, il y a des jeunes qui s'installent à Auzet, c'est quand même merveilleux. Là, le dernier, c'est un jeune d'Auzet qui est moniteur de ski et double activité, donc il a créé une menuiserie. C'est quand même extraordinaire. Il y en a autre aussi qui est moniteur de ski qui a créé une entreprise de charpente. Moi, de revoir des jeunes s'installer à Auzet, d'investir à Auzet, c'est quelque chose d'extraordinaire pour moi. Quand j'ai été élu maire, le village était désespéré. Il n'y avait pratiquement plus que des anciens à Auzet. Oui, il n'y avait plus que des anciens. Et qui disaient, c'est la fin, ils comptaient les cheminées qui s'éteignaient. Je me rappelle de ça. Elle s'est encore fermée, cette cheminée. Elle ne fume plus, cette cheminée.
0: Mais alors, vous avez eu en permanence d'avoir comme boussole de créer à la fois des emplois et aussi de maintenir votre environnement, et en faisant très attention aux résidences secondaires, ce qu'on appelle les lits froids.
1: Ah ben moi, je n'étais pas ami avec les résidents secondaires, globalement. Il en faut quelques-uns, mais nous, à Auzet, on est le village du territoire ici du pays de Seine, les Alpes, qui a le moins de proportion de résidents secondaires. Moi, tous les résidents secondaires qu'on avait dans les logements communaux, on les a transformés en logements sociaux, on a fait venir des familles. Et d'installer des jeunes au pays, c'était vraiment une volonté pour faire vivre un pays qui a une vie sociale, parce que c'est difficile. Le village d'Auzet n'est pas un village groupé TA, ce qu'on appelle un village TA. Comme on a la typologie des villages de montagne, par exemple, à Auzet, les gens pratiquaient l'estive. Ils amontagnaient, c'est-à-dire qu'ils cultivaient des terres au village et l'été, ils montaient dans les montagnes, cultivaient d'autres terres parce qu'il n'y avait pas suffisamment de terres en bas dans le village. Moi, ça a été une volonté très très forte que Auzet puisse pas vivre en autonomie parce qu'on fait partie tout le temps d'un arrondissement, d'un canton, d'un département, d'une région, d'un pays de l'Europe, mais d'être de plus en plus autonome. Par exemple, nous, il y a très très peu de gens qui allaient travailler à l'extérieur. Donc, aller travailler à Digne, à Seine ou à Gap. Moi qui allais travailler à Gap parce que j'étais et puis deux à Digne, je pense, voilà. Donc ça a été une volonté permanente, ça.
2: Mais la nature est là, qui t'invite et qui t'aime. Plonge-toi dans son sein qu'elle t'ouvre toujours. Quand tout change pour toi, la nature est la même et le même soleil se lève sur tes joues. Suis le jour dans le ciel, suis l'ombre sur la terre. Dans les plaines de l'air, vole avec l'aquilon, avec le doux rayon de l'astre du mystère. Glisse à travers les bois dans l'ombre du vallon.
0: Il y a quand même une chose que vous avez aussi réussi à faire. Dans un milieu qui est quand même merveilleusement anthropisé, hein, ça c'est partout dans le monde. Bon, pas loin, il y a un vallon. Comment il s'appelle ce vallon ?
1: C'est le vallon de Saint-André, ouais. Moi j'ai un rêve personnel.

0: où on ne fera plus de pistes, voilà, où on laissera la faune tranquille. Et donc, c'est moi qui ai lancé cette opération, c'est mes suivants là, qui l'ont terminé, mais l'arrêté a été pris. Donc, c'est un arrêté de protection de biotope du Vallon de Sotteville.
1: Sur combien d'hectares?
0: Autour de 500 hectares.
1: Alors là, Roger Isoard, on est sur un autre lieu que vous affectionnez. Vous entendez donc de l'eau couler. On a nos crues de Barle qui ne sont pas loin. On a une géologie de folie, donc ici.
0: Oh là, il est là, tiens. Il y a un cycle plongeur là.
2: Il
0: traverse. Il traverse. Il est sous la cascade.
2: Il traverse la cascade.
0: Ouais, il est là. Il y a son nid là-bas sur la cascade. C'est un nid que je suis depuis 30 ans. C'est assez exceptionnel. On a de la chance.
1: Il va récupérer quoi? Des larves sous l'eau?
0: Il récupère. Il plonge dans l'eau. Il marche sous l'eau. D'ailleurs, il a un plumage assez particulier. Il n'est jamais mouillé. Quand il sort de l'eau, il est déjà sec. Il récupère des larves dans le fond du torrent.
1: Alors, on voit aussi une petite bergeronnette là.
0: Oui. Mais excellent, excellent. Elle niche dans la faille de roche là-bas. Derrière, il y a aussi la bergeronnette des ruisseaux, là, elle est là. On a aussi, pas loin du picodrome, là, l'hirondelle des rochers qui niche là-dessous, sous la falaise. Là.

0: Roger Isoar, qu'est-ce que l'on peut vous souhaiter?
1: C'est compliqué à répondre. Je sais pas, une longue vie dans la nature. Je sais pas.
0: Ben oui.
1: Ouais, peut-être, tout simplement. Merci Denis, en tout cas, de ce moment passé ensemble, fort agréable. Donc,
0: on a découvert d'autres choses avec vous. Hein. À bientôt, Roger.
1: Merci Denis. À bientôt.
0: Et puis, il y avait de l'eau, et ça nous a fait du bien. Merci à Mélissa et Troyes. Alors, à Camille Blanès, notre collaboratrice Xavier Pestugia, moi je tiens aussi donc à les remercier tout au long de ces différentes saisons, à la fois pour leur talent, pour leur confiance. On s'adossait, donc, et on s'adosse les uns sur les autres, et ça, c'est formidable. David Leprince a réalisé cette semaine, lui, le reportage. Donc, Xavier, donc, a créé l'ensemble. Thierry Dupin a choisi les disques. On se retrouve sur Instagram, sur LinkedIn, sur Blue Sky. Mais je tenais aussi à vous citer le livre de José Manuel Lamarque, qui va aussi nous quitter, qui s'appelle « Chronique littorale. Des origines de l'océan au monde de demain ». Là, vous avez tout. Circulation des humains, des marchandises, les enjeux géopolitiques, l'océan, évidemment, régulateur essentiel du climat. Et donc, merci à toi, donc José Manuel, avec cet ouvrage donc, édité chez Grün. C'est un très bel ouvrage. Hein, donc, grand reporter à Radio France et spécialiste des affaires maritime. Je tenais aussi à remercier Céline Pigalle, notre nouvelle directrice depuis quelques mois, parce qu'elle va me garder une dernière saison. Et oui, on va se retrouver fin août dans une nouvelle tranche du week-end. Et il ne me reste plus qu'à vous souhaiter de ne pas avoir trop de chaleur, mais là, ça commence à se calmer un petit peu. Allez, on en profite et je vous souhaite surtout de très très bonnes vacances.
2: Du jour dans l'humeur de la nuit.
3: Pardon, excusez-moi.
4: Le 22 mars 1994, à Lyon, dans un stade gerland plein à craquer, les Bleus
3: Non mais c'est quoi ce délire? C'est les filles?
4: Eh oui, bonhomme! Avant le match de l'équipe de France masculine, c'est l'équipe de France féminine qui taquine le ballon contre la Belgique.
3: Oh non, les bonnes femmes, elles n'ont aucune technique. Ouais, il n'y a pas de jeu, hein. On va se faire royalement.
4: Eh oh, calme-toi, ce guignolos. Jette un peu le terrain avant de nous donner du ouin-ouin.
3: Oh, mais c'est quoi toutes ces étincelles? D'où ça sort?
5: Ma foi, Thierry, mais les crampons de main, les pigeons!
3: Wow.
5: Puissance, vitesse, détermination. L'attaquant fait son coup de nez, enflamme le gazon vert, dribble, passe en profondeur, une dame déviation, oh la joueuse de Nîmes abandonne tout, et je suis pas prêt de s'arrêter.
4: 112 sélections en équipe de France, plus de 300 buts et 8858 minutes passées sur le terrain. Marinette Pichon, sacrée meilleure joueuse, meilleure buteuse, est aussi la première footballeuse française à passer professionnelle et qui plus est, aux États-Unis. À une époque où l'on n'aime pas tellement voir les femmes suer dans un maillot pour devenir une championne. Il ne suffit pas d'avoir la foi, faut avoir la rage. Moquerie, préjugés ou encore hypercute de la vie, la joueuse, portée par sa passion, a tout surmonté. Au nom du sport, au nom de la liberté des femmes, voici la grande odyssée de la légende Marinette Pichon, celle qui a forgé

0: 1980. Dans la ville de Brienne-le-Château, à l'est de la France, Marinette, 5 ans, yeux clairs, cheveux châtains, vadrouille en ville avec sa mère. Tout à coup, un chahut festif bondit dans leurs oreilles. Oh, dis donc, mais ça viendrait pas du stade?
1: Allez viens, maman, on va voir.
0: Là, dans le rectangle de gazon vert, 11 garçons crient de joie en se passant le ballon. Oh, ma parole, ils jubilent. Marinette s'arrête net, le cœur battant à 3000 à l'heure.
2: Tu veux jouer?
0: Un short, un sifflet. Oh, c'est l'entraîneur.
1: Je peux pas, je suis une fille.
2: Tu as des jambes, tu sais courir. Alors qu'est-ce qui t'empêche d'enfiler ce maillot?
0: Avec ce simple geste, offrir un maillot à une petite fille, le bonhomme renverse les stéréotypes et ouvre tous les possibles.
3: Allez, vas-y, ma chérie, je te regarde.
0: Depuis ce jour, Marinette a la passion du ballon rond gravée au fond du cœur. 6, 8, 10, 12 ans, le réveil sonne. Pantoufle lapin, douche, chaussettes, sweatshirt Jean-Pierre Papin.
4: Ah, pourquoi?
0: C'est un grand joueur des années 90.
4: Ah, ok.
0: La petite ne pense qu'à une chose.
1: Le football.
3: C'est pas la question, Marinette.
1: Football. Tu fais du beurre ou de la confiture? Non, du football.
3: Ok.
0: Sacrée création, elle tape dans le ballon. Tous les mercredis, tous les samedis, tous les dimanches, elle se pointe au stade. Ouh, avec une heure d'avance. Waouh, bien joué, Marinette.
2: C'est super, Marinette. Tu as vu comme tu ensorcelles le ballon? Il te suit au coup de pied et à l'œil.
0: La jeune joueuse sait instinctivement où se placer sur le terrain. À chaque passe, chaque dribble, une folle joie l'envahit.
1: C'est comme un courant électrique qui parcourt tout mon corps. Dès que j'entre sur un terrain, c'est plus fort que moi. J'ai envie de sauter, de courir et surtout... de marquer. Ouais.
0: Le ballon, où qu'il soit, elle l'envoie palpaguer au fond des cages.
2: Ta puissance de frappe, elle est vraiment impressionnante.
0: Seule fille sur le terrain, Marinette n'a jamais peur de s'imposer. Meneuse de jeu, elle donne le tempo, elle bondit, elle attaque. Elle souffre encore. Sacrée atout pour l'équipe, Marinette devient la coqueluche de tous les joueurs. Par contre, dans les rues de Brienne, une petite fille qui joue au foot, ça fait jaser.
5: Ah, Sandrine, ça va? Tiens, dis-moi, pourquoi tu laisses ta fille jouer au foot comme ça?
3: Mais de quoi je me mêle? Tout ce qui compte, c'est que Marinette s'éclate.
0: Sa mère, c'est sa première supportrice. Aide ménagère, elle doit se serrer la ceinture pour payer la licence, les shorts et les crampons. Mais lorsqu'elle rentre tard le soir, complètement sur les rotules, et qu'elle entend sa fille...
1: Paul, tu vois qui c'est, Paul?
3: Oui, je crois.
1: Il m'a envoyé le ballon.
0: Elle savoure sa récompense.
1: J'étais pas bien placée, mais tu vois, j'ai tenté le coup quand même.
6: Ah ouais, t'as tenté? Et combien vous avez perdu cette fois? 6-0, 7-0? Pire! Oh la vache, vous êtes vraiment nul.
3: Oh, commence pas, Hervé. Tu crois pas que tu as assez bu comme ça?
0: Dès qu'il a un coup dans le nez, ce qui arrive à peu près tous les soirs, le père de Marinette déraille.
6: Non, mais une petite gonzesse qui joue au foot, c'est ridicule. Tu ferais mieux d'ouvrir un livre, tiens. D'après ce que j'entends, t'es vraiment loin de briller, ma pauvre fille.
0: Oh, le sale type! Les remarques méchantes de son père, les commentaires débiles de certains parents, tout ça, c'est balayé par le plaisir du jeu.
1: Ce que j'ai avec l'équipe, c'est plus fort que tout le reste.
0: Enfin, il y a des jours tout de même où c'est plus dur que d'autres. Vacances de Noël 1990. L'équipe de Brienne est en route pour disputer son premier gros tournoi. Une compétition internationale qui réunit les meilleurs clubs juniors d'Europe. Marinette, 15 ans, roulée en boule sur la banquette du fond, a du mal à respirer tellement son cœur brûle. Sa mère, victime d'un grave accident, est dans le coma depuis 2 jours.
1: Si tu meurs, maman, mais qu'est-ce que je vais devenir?
0: Le match contre l'OM débute. L'OM, pour une petite équipe comme Brienne, c'est complètement dingue. Crampons au pied, la joie commence à monter. Tout en souplesse et agilité, Marinette tente de récupérer la balle lorsqu'un joueur de l'équipe adverse bloque violemment sa progression.
7: Oh, mais t'as rien à faire là, toi! Dégage! Allez, rentre chez toi!
0: Tout ça parce qu'elle est une fille? La rage au corps, la joueuse se transforme en démon. Ah!
6: Mais t'arriveras jamais à rien! Rien du tout, ma pauvre fille!
1: Je peux pas les laisser gagner! Je peux pas les laisser gagner! Je peux pas les laisser gagner!

0: Le ballon enfin entre les jambes. D'un coup de pied gauche, puissant, magistral, elle l'envoie dans les cages. L'équipe remporte la partie. Trop forte, trop beau ce but. À la fin du match, le jeune joueur de l'OM vient la voir.
1: Je suis désolé, j'ai vraiment été débile. En tout cas, bravo, c'est une sacrée bonne chose.
0: Les joues en feu malgré le froid. Marinette sent comme une bombe exploser dans sa poitrine. Elle s'est battue et à la force du coup de pied, elle a arraché le respect qu'elle méritait.
2: Je ne laisserai jamais personne me marcher sur les crampons.
0: Quelques jours plus tard, sa mère sort du coma.
3: Joyeux anniversaire, Marinette. Souffle et fais un vœu.
0: À 18 ans, son vœu, elle le connaît.
3: Pouvoir jouer au foot toute ma vie.
0: Il y a 2 ans, la joueuse a rejoint le club de Saint-Mémy, à 80 km de Brienne, où elle a intégré une équipe 100% féminine.
3: C'est le règlement de la Fédé, plus d'équipe mixte à partir de 16 ans. Alors les gars et moi, on a dû se dire bye bye.
0: À Saint-Mémy, les habitants, fidèles supporters, vibrent avec les joueuses. Et organisent, mazette, de super barbecues.
4: Marinette, allez, reprends une saucisse. Faut nourrir tous ces muscles. Tu dors bien en ce moment? T'es un peu palote, dis donc. Tiens, je te remets l'andouillette.
0: Tous ces encouragements, ça pousse Marinette à se surpasser. La semaine, elle enchaîne les petits boulots. Bah oui, faut bien gagner sa vie.
5: Allez, Marinette.
0: Et le week-end, elle se défonce sur le terrain.
5: Vas-y, tire.
0: Rapide comme l'éclair, Marinette. Elle est devenue une attaquante ultra performante. Qui marque, qui marque, qui marque, qui marque, qui marque, qui marque, qui marque. Oh la vache, elle ne s'arrête jamais de marquer.
5: Un but dans la lucarne, super.
0: Mettre des buts, c'est sa façon de se sentir utile. Servir une équipe, ça lui permet d'exister.
3: Oh Marinette, laisse-en un peu pour nous. Mais non, je rigole, continue.
0: Tu déchires tout. Grâce à ses formidables performances, l'équipe passe en division 1.
3: C'est pas vrai, on se rabat les filles, mais des reines.
0: Lorsque personne d'autre ne peut l'accompagner, c'est son père qui l'a conduit au match. L'aller, ça va encore. Mais au retour...
6: Et tu crois quoi? Tu vas devenir quelqu'un? Parce que quoi, tu peux marquer des buts, mais t'arriveras jamais à rien, t'entends? À rien du tout. Allez.
0: C'est pas vrai, mais quel blaireau! Il va voir. À l'âge de 19 ans, Marinette est sélectionnée.
3: Oh, wow.
0: En équipe de France!
3: Oh, c'est pas vrai! Bravo, ma fille, bravo!
0: À Brienne, sa ville natale, Marinette devient une véritable vedette.
3: Ce procès? D'accord, ok. Avec le bras en l'air? Ok, ok.
0: En attendant, porter le maillot national, c'est pas si facile. La pression est immense et les autres joueuses ultra compétitives. Sans parler de la coach qui ne laisse rien passer.
3: Allez, les filles, on bouge là, on bouge! Allez, allez, allez, allez, allez!
7: Non, mais tu te crois où là? Tu veux une dérogation parce que ta mère doit subir une grave opération? Je sais que c'est un match amical, mais tu dois jouer.
0: Laisser sa mère toute seule à l'hôpital? Hors de question. Marinette ne se présente pas au match. Convoquée en commission de discipline, la jeune femme est suspendue pendant 6 mois.
3: 6 mois sans match? C'est l'enfer.
0: Et puis, un vendredi de décembre 2000, alors qu'elle travaille à la mairie...
3: Allô?
8: Allô, Marinette, c'est la coach.
3: Allô?
8: Je sais que t'es en colère, mais tu dois revenir, on a besoin de toi.
3: Et
8: je suis désolée.
0: Avec panache, avec amour, Marinette retrouve le maillot des Bleus. Un an plus tard, lors des championnats d'Europe en Allemagne, elle se fait repérer.
9: Amazing, incroyable, toute cette énergie, cette rage, cette détermination. Ça vous dirait de venir jouer dans notre équipe à Philadelphie?
0: Aux États-Unis? Oh la vache! C'est le plus grand championnat de football féminin! Marinette devient la première joueuse française à signer un contrat professionnel. Elle est la toute première à être payée pour jouer. Bon ben, c'est parti! Aux États-Unis, le football féminin est une grosse machine. Les joueuses sont entourées par un staff d'enfer qui surveille leur santé et lavent même leurs affaires.
3: Are you sure? Je peux le wash, hein, my short. No problemo for moi.
10: Marinette passe de 3 entraînements par semaine à 2 par jour. Épuisée et surtout terrifiée à l'idée de décevoir, elle a le moral au fond des crampons. Et puis un matin, elle a le déclic. Vous faites yeux sombrer, Marinette. The USA is for toi. Plus que jamais, elle a soif de gagner. Intenable, elle devient un véritable cauchemar pour les équipes adverses. Aussi efficace que 3 attaquantes réunies, Marinette transforme chaque passe en but. Ses actions, toujours si surprenantes, font surgir la beauté au cœur des matchs. Chaque fois qu'elle touche le ballon, 20 000 supporters entrent en transe.
3: C'est sûr que ça change. À Saint-Mémy, ils étaient 300.
10: Joueuse internationale, Marinette continue de porter le maillot des Bleus. En 2002, l'équipe de France réussit enfin à se qualifier pour la Coupe du Monde. Sa mère a fait 400 km pour l'avoir jouée. Lorsque leurs regards se croisent, à travers un stade chaud comme la braise, des larmes coulent sur leurs joues.
11: Tu vois, maman, on a réussi.
10: Au cours de la compétition, Marinette marque le premier but de l'équipe, le tout premier d'une Française dans une Coupe du Monde.
3: Le football, c'est ma vie et c'est ce qui m'a sauvée. Le ballon, je lui dois tout.
10: Meilleure attaquante du jeu français, Marinette est aussi l'une des premières sportives de haut niveau à afficher son homosexualité. Devenue mère, elle est la première femme à prendre un congé paternité. Joueuse puis entraîneur, elle n'a de cesse de défendre la liberté des femmes, de porter haut les couleurs du football féminin. Derrière cet épisode, il y a Chantal Le Montagnier, Anne Lioro, Tahar Bouklifa, Basile Bocquer,
12: Corizande Mouana.
10: Et moi, leur grand besoin foot.
12: Mais non,
10: grand besoin foot. Lorsqu'elle jouait en D1 avec l'équipe de Saint-Mémy, Marinette était défrayée une vingtaine d'euros par match. Ouh, sacrée différence avec ses collègues masculins.

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1: Il est 4h, le flash Hugo Marceau. Il est passé, mais il va laisser des traces. L'épisode caniculaire le plus intense jamais mesuré en France est derrière nous. Plus aucun département en vigilance rouge ce matin. Ils étaient 72 jeudi dernier. 22 restent en orange, alerte canicule aux yeux de Météo France aujourd'hui. Et c'est l'heure du bilan pour le gouvernement. Sébastien Lecornu convoque cet après-midi une nouvelle cellule de crise interministérielle. De son côté, Santé publique France évoque 1000 décès en plus depuis mercredi par rapport au mois précédent. L'état des lieux est voué à s'alourdir. Des corps meurtris, une végétation qui brûle sous l'effet des fortes chaleurs et des vents secs. En Haute-Loire, un incendie né samedi a ravagé près de 110 hectares. Il a finalement été fixé hier après-midi. 250 sapeurs-pompiers ont été mobilisés sur place. Un texte brûlant est lui de retour au Sénat aujourd'hui. Le projet de loi d'urgence pour la protection et la souveraineté agricole au cœur des débat et d'un vote, un amendement autorisant la réintroduction de l'assistance.

0: acétamipride, pesticide réclamé par certains exploitants de betteraves, noisettes et autres pommes, réfuté par d'autres et par plus de 2 millions de personnes signataires de la pétition anti-loi du plomb l'été dernier. Une enquête est ouverte à Tomblaine, près de Nancy. Elle doit permettre de comprendre comment cet avion de tourisme a chuté à pic hier en fin de matinée. Les 11 passagers ont été tués. 5 devaient effectuer leur baptême de saut en parachute, accompagnés d'autant de moniteurs et d'un pilote. À l'étranger, Israël poursuit ses frappes au sud du Liban. Dernier dégât matériel en date, un tunnel de 200 mètres de long construit par le Hezbollah, selon le premier ministre israélien Benjamin Netanyahou. Le ministre de la Santé libanais évoque de son côté 2 blessés après le lancement d'une grenade dans un village du sud. Vendredi, un accord cadre vers la paix avait été signé entre les deux pays à Washington. De son côté, l'Iran rappelle à l'ordre cette nuit les embarcations bloquées dans le détroit d'Ormuz. Opter pour une autre route que celle longeant les côtes du pays, c'est risquer, je cite, d'accroître les tensions dans la région. Depuis jeudi, Washington et Téhéran s'échangent les bombardements et s'accusent de violation du cessez-le-feu. Et ce, malgré la signature d'un protocole d'accord le 17 juin et des pourparlers engagés en Suisse. Des tensions vives qu'espère apaiser Emmanuel Macron. Le président français reçoit aujourd'hui le sultan d'Oman, pays situé à la pointe du détroit d'Ormuz. Emmanuel Macron doit plaider pour sa réouverture libre et sans condition, d'après les mots de l'Elysée, auprès d'Aitan Ben Tariq. Et puis le Canada, premier qualifié pour les huitièmes de finale de la Coupe du Monde de football, et c'est une première pour le pays nord-américain. Un but du capitaine Eustachio dans le temps additionnel ce dimanche soir à Los Angeles leur permet de se défaire de l'Afrique du Sud. Victoire 1-0. Ce soir, le Brésil face au Japon et l'Allemagne contre le Paraguay tenteront de faire de même.
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7: Bonjour à toutes et tous, bienvenue. Sur le plateau dont on va déguster, c'est la toute dernière émission de la saison. Ça y est, c'est déjà la fin de l'année. Alors comme à la fin d'un grand menu dégustation, eh bien, on va vous proposer, chers auditeurs et chères auditrices aujourd'hui, les belles mignardises dont on va déguster. Pas d'invité, pas de menu imposé, pas de chronique formatée, juste un grand plateau de bonnes infos à picorer avant l'été, des bonnes tables, des lectures nourrissantes, des petites recettes estivales, cuvées coup de cœur aussi bien entendu, des surprises à déguster, ça c'est moi qui vais m'en occuper, des bons plans, des bonnes ondes et de la bonne humeur, et tout cela servi sur un plateau par les chroniqueurs et les chroniqueuses dont on va déguster. Alors vous les avez peut-être reconnus au seul son de leur voix dans l'entame de cette émission. Pour vous servir aujourd'hui, je nomme Elvira Masson, Jérôme Gagnès, Alessandra Pierini, Laurent Delmas, Manon Fleury. Salut chers amis.
2: Salut tout le monde.
7: Vous êtes en forme?
2: Très.
7: Après une saison bien copieuse, le sapi d'été dont va déguster mitonné derrière la vitre de la régie par Laurent Thomas avec Marie Potier à la technique. Elle est préparée et organisée par Fabrice Rivaud. Retrouvez tous nos bons plans de l'été, nos podcasts également évidemment pour passer l'été avec On va déguster sur radiofrance.fr à la page On va déguster.
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7: Mais on va quand même un peu respecter les traditions hebdomadaires. En commençant par une petite dégustation à l'aveugle, et oui, c'est moi qui ouvre les festivités avec une petite surprise gourmande que j'ai versée, vous avez déjà une indication, dans des petits gobelets en carton sous vos micros. Alors, pas la peine de tricher sur le voisin ou la voisine, vous avez un ingrédient commun.
2: Ah. La sauce soja, l'ingrédient. Ouais.
7: Bravo. Manon Fleury, voilà. Pas chef étoilé pour rien. Ce sont effectivement des sauces à base de... il fallait le dire, Laurent.
2: Elle a dégainé plus vite.
5: C'est vrai.
7: Manon Fleury avait raison.

0: Il y a de la sauce soja.
1: Ouais.
0: Une belle sauce soja de qualité.
1: Ouais.
0: Il y a une petite touche vinaigrée, vous allez comprendre pourquoi. Et ensuite, il y a, pour chacun et chacune d'entre vous, un parfum différent.
2: Moi, on c'est va... clair et net.
0: Ah, alors on commence avec Elvira.
2: C'est du sésame.
0: Bravo, une sauce goma.
2: Sauce goma, soja, un peu de vinaigre de riz ou quelque chose comme ça, ou vinaigre, peut-être un autre.
0: Mais... vinaigre de riz. Vous avez tout dit, Elvira, bravo.
2: C'est délicieux.
0: C'est ce qui s'appelle un sans faute, vous commencez bien l'émission. Voilà. C'est une sauce traditionnelle japonaise que vous verriez
2: ah
0: sur.
2: Ah oui, qui se mange beaucoup avec des haricots verts dans voilà. Les izakaya, dans les petits bistrots japonais.
0: Absolument, c'est vrai qu'on fait des salades de haricots verts un peu al dente avec cette sauce goma, cette sauce à la crème de sésame. On pourrait presque dire que c'est fait avec le cousin japonais du tahine, cette fameuse crème de sésame levantine. Et ça donne effectivement cette petite sauce très gourmande, assez noisetée.
2: Et crémeuse, hein. Effectivement.
0: Et crémeuse.
2: Voilà, c'est ça.
0: Et ben, un sans faute pour Elvira. On espère que Jérôme Gagnès, votre voisin, sera aussi fort.
3: Ben j'espère, j'aime beaucoup, beaucoup.
0: Mm-hmm.
3: Il y a une belle acidité et c'est pas seulement le vinaigre. Il me semble qu'il y a un agrume qui peut être du citron.
0: Bravo. Alors. On va dire agrumes, vous avez raison.
3: C'est un yuzu, peut-être.
0: Bravo,
3: c'est yuzu,
0: yuzu, oui. Yuzu, sauce yuzu, ouais. Plus exactement ponzu.
3: Ouais.
0: Il y a un petit assemblage d'agrumes, mais en effet, vous êtes dans le mille.
3: C'est très, très bon. Et je pense spontanément à un très bon riz cuit pilaf, avec des beaux filets de thon. Oui. Et cette sauce
0: à la japonaise, sauce soja,
3: merveilleux.
0: Jus d'agrumes et en particulier une dominante de yuzu, vous avez raison, une petite touche de vinaigre aussi qui participe à l'acidité. Mmh. Bravo, pour l'instant le niveau est très élevé. Alessandra Pierini, autant vous le dire, c'est pas pour vous trouver des excuses,
2: ouais.
0: C'est pas forcément le parfum le plus
4: facile.
0: Simple.
4: D'accord.
0: Enfin, en tout cas, moi j'ai tout essayé à l'aveugle.
4: C'est un peu relevé, donc on sent le vinaigre et en même temps, la sauce est un peu huileuse, du gingembre.
0: Bravo, voilà, arrêtez-vous là. Gingembre, excellente, Alessandra Pierini.
4: Ouais, c'est super.
3: Comme d'habitude.
0: Au palais de Titane.
4: Ouais. Ça, on sent le, enfin, j'adore hein, cette sauce. Et puis j'adore aussi le gingembre.
0: Vous verriez cette sauce sur quoi?
4: Bah, je le mets sur des fruits, par exemple.
0: Ah,
4: des fruits
0: sur la
4: d'été,
0: pêche.
4: Sur la pêche.
0: Bien joué. Avec cette note poivrée légèrement
4: Absolument.
0: Piquante.
4: Absolument. Très bien.
0: Laurent Delmas, pas simple non plus.
1: Eh ben, c'est le moment où le niveau s'effondre.
0: Mais non, mais c'est
1: mais
0: pas.
1: Mais si, mais
4: aussi,
1: si, il faut le dire.
4: Si
1: j'aime beaucoup. Pour moi, il y a un fumé.
0: Mm-hmm.
1: Mais je sais pas en dire plus. Et j'adorerais manger avec du bœuf. Avec un bœuf un peu poêlé. Et là, ça m'emporterait le
0: très palais. Bonne idée. Très bonne idée. Alors je vous le dis tout de suite, c'est une sauce qui a remporté une médaille d'argent au prix Épicure 2026, prix auquel vous participez régulièrement, Alessandra, en qualité de juré.
4: Oui.
0: C'est une sauce soja, c'est pas facile, non, à l'oignon fermenté.
1: Mais ça, je l'avais
0: plus. En revanche, cette note oignon nous amène assez facilement vers une viande de bœuf, en effet. Et Manon Fleury, bah, vous êtes la chef. On vous a mis évidemment la sauce la plus dure.
4: C'est hyper dur.
0: Allez, avec une feuille que vous.
4: Ah.
0: Vous seriez susceptible de bien aimer.
4: Mais Lilo ?
0: Non.
4: C'est un petit vanillé.
0: Pas simple.
4: Okay. C'est super dur.
0: Ouais, c'est dur.
4: C'est une feuille. Ah, estragon ?
0: Non, mais alors il y a un côté
4: anisé.
0: Effectivement, je vois ce que vous voulez dire. Il y a un côté anisé, un côté en même temps assez épicé.
4: C'est très dur.
0: Une grande feuille qu'utilisent les Japonais.
4: Shiso.
0: Bravo.
4: Ah oui.
0: Le shiso, vous l'avez.
4: Ouais.
0: Ce sont des sauces soja françaises, figurez-vous. Mmh. Signées Shizen. Tiens,
4: bah oui.
0: Une marque fondée par Armand Garenne. On est en Bretagne. Alors Armand Garenne a passé plusieurs années au Japon. Il adorait les sauces soja, un peu à la manière d'Elvira qui en met partout. Et il a constaté que les sauces condimentaires japonaises avaient quand même cet énorme défaut, c'est qu'elles étaient la plupart du temps dopées aux exhausteurs de goût, glutamate, aux autres additifs assez peu naturels. Et son idée, c'était de revenir en Bretagne et de fabriquer lui-même des sauces d'inspiration japonaise à base de sauce soja. Alors, la sauce soja, c'est l'unique ingrédient qui vient du Japon. Il a sourcé une belle sauce soja biologique et il l'a condimentée avec, pour le coup, 50 à 80% d'ingrédients français. Il y a du vinaigre de cidre, il y a du vinaigre de riz, de l'huile de colza, du shiso qui est cultivé en France et j'en passe. Voilà, et ça donne en tout une gamme de 11 sauces à base de sauce soja ainsi que tous les ingrédients qui sont totalement bio. Toutes les infos sur Shizen, sur la page internet dont va déguster. Et c'est vraiment des sauces impeccables,
3: très bon.
0: Sans aucun gros mot sur l'étiquette. Et la seule façon, c'est pour ça d'ailleurs que toutes vos sauces ont pour point commun d'être vinaigrées, c'est que le vinaigre joue le rôle en fait de conservateur.
1: Eh oui.
0: Vous êtes quand même obligé de les garder au frigo, mais en tout cas, aucune cochonnerie sur les étiquettes.
3: Et puis c'est prêt à l'emploi, c'est facile à utiliser.
0: Absolument.
3: C'est génial.
4: Très
0: Bravo.
4: Inspirant pour les marinades d'été.
0: Oui. Exactement, Manon. Les sauces Shizen ont visiblement beaucoup de succès autour du plateau dont on va déguster. On se retrouve dans un instant pour un saut de puce en Italie, une bonne table à Bordeaux. Je divulgue un peu le menu quand même. La recette de l'été élue par Elvira Masson, tout ça juste après un titre très salsa. Je suis sûr que vous allez bouger vos corps là, vous allez voir.
2: Ou si vous, Jérôme.
0: Si vous ne le faites pas là dans le studio, ce sera cet été puisque c'est là. Moon Dancer.

0: dernière de l'été, ta croquette dont on va déguster la dernière de la saison. Et on commence avec un petit voyage dans le temps et dans l'espace. Alessandra Pierini, vous nous emmenez en voyage dans votre Italie natale, en compagnie d'un de nos grands auteurs français.
1: Et oui, aujourd'hui j'ai envie de vous glisser dans la valise un roman graphique qui nous embarque dans une ville exubérante, excessive, théâtrale, racontée avec beaucoup d'humour, de la gourmandise et une énergie irrésistible. Son titre, Dumas à Naples, un récit de Fiamma Luzzati, dessiné par Marcella Onzo et publié chez Actes Sud. C'est une relecture très libre du Corricolo, le célèbre récit que consacre Alexandre Dumas à Naples, ville dont il tombe follement amoureux lors de son voyage en 1835. Et voilà que Fiamma Luzzati se met elle-même en scène dans la Naples d'aujourd'hui. Elle est assise à la terrasse d'un café, plongée dans la lecture du voyage en Italie de Goethe, et voit surgir Alexandre Dumas en personne, tout droit débarqué de son 19e siècle. Il l'aborde, l'invite à le suivre, et les voilà partis pour une déambulation joyeuse à travers la ville. Au fil des pages, on croque dans une pizza, on s'arrête devant une sfogliatella, on grignote des taralli chauds, une mozzarella in carrozza, une part de pastiera. Mais ce voyage est aussi celui des ruelles populaires, des balcons débordant de vie, des cris, de l'opéra, de ces petits théâtres du quotidien qui font le charme de Naples, avec en toile de fond l'ombre majestueuse du Vésuve. Et à la fin, on se surprend même à penser qu'on pourrait presque laisser de côté les guides touristiques, les recommandations des amis, les incontournables publications Instagram et même les conseils d'Alessandra Pierini à la radio, pour ne garder que Dumas à Naples comme seul compagnon de voyage. Un peu décalé. Et ça, je vous l'accorde. Mais finalement, parfaitement à la hauteur de cette ville flamboyante qui ne ressemble à aucune autre. Donc, buon viaggio.
0: Et rien que la couverture de cet album de bande dessinée, Dumas à table aux éditions Actes Sud, c'est Dumas à Naples. Ouh là là, Dumas à table. Ça, c'était un lapsus. il est beaucoup question de nourriture. Oui, mais rien que la couverture est un voyage.
1: Très joli.
0: Voilà une bonne idée de livre à embarquer si on a la chance de voyager du côté de la Campanie.
2: Et le dessin est délicieusement désuet.
0: Il est superbe, avec
2: c'est très joli,
0: des tons un peu sépia pastel et beaucoup de nourriture. J'ai eu l'occasion de le constater en feuilletant cet album dont vous nous rappelez les autrices.
1: Alors c'est Fiamma Luzzati.

0: au scénario et dialogue et les dessins et la mise en scène de Marcella Onzo.
1: Et comme c'est la dernière de la saison et que vous êtes super sympa, Alessandra, vous nous faites gagner deux exemplaires de ce livre. Enfin, quand je dis vous, nous, parle de nos auditeurs et de nos auditrices, à condition de répondre à la question qu'Alessandra va vous poser. Alors attention, les deux premiers auditeurs ou auditrices les plus rapides vont recevoir un exemplaire à dévorer cet été, à condition évidemment de nous envoyer leur réponse à la question. Par mail, on va déguster à radiofrance.com et nous n'acceptons que les mails qui comportent un nom, un prénom et une adresse postale. Sinon, on ne peut pas envoyer le livre. Attention à vos claviers à la maison. Question d'Alessandra.
0: Quelle spécialité emblématique de la cuisine de rue napolitaine consiste à enfermer une garniture dans une pâte avant de la plonger dans l'huile bouillante ?
1: On attend vos réponses. On passe à Jérôme Gagnès, votre voisin de droite, puisque Jérôme vit à Bordeaux. Il nous le répète suffisamment à longueur d'émission. Il est donc aux premières loges du vignoble bordelais, évidemment, mais lorsqu'un bon bistrot ouvre à Bordeaux, j'ai toujours droit à un petit SMS. Hé, Gaudry, quand est-ce que tu te pointes? Il y a un super bistrot qui vient d'ouvrir. Alors là, c'est lequel? On s'attable où avec vous, Jérôme?
2: Toute la planète vin de Bordeaux parle de ce bistrot. C'est T'es allé chez Cusec.
1: À Cusec. Ah ben, effectivement, cette circonstance.
2: Cusec. Ça a été créé par Sarah Bodianou et Gaëtan Robert. Ils ont ouvert le 13 mai 2025, ces places du Palais à Bordeaux. Et c'est un merveilleux bistrot, une cuisine fraîche, juste inventive comme il faut. C'est toujours parfaitement cuit, très bien assaisonné. C'est fait avec beaucoup d'amour. C'est très très bon. Il y a une carte des vins extraordinaire. Sarah est sommelière, Gaëtan est chef. Ils se sont rencontrés chez Akram Ben Halal.
1: Eh oui, à Paris.
2: Eh oui, coup de foudre amical et professionnel. Et quelques années plus tard, eh bien, ils s'en vont tous les deux à Bordeaux pour ouvrir Cusec. Le résultat n'a pas tardé à se faire savoir, c'est-à-dire que tout le monde y va, tous les gens du vin y vont parce que on sait qu'on va boire des bons canons à des prix extrêmement raisonnables. Il y a une vaste carte des vins. Un exemple très simple, Bordeaux, Cru Mon Plaisir, Bordeaux Supérieur 2022 de chez Gonnet-Medville, de chez les excellents Gonnet-Medville, 30 euros sur table, un délicieux Bordeaux. Parce que c'est une carte où il y a du Bordeaux à Bordeaux, il y en a de moins en moins et c'est bien qu'il y ait du Bordeaux à Bordeaux, surtout du bon. Une des spécialités, c'est le riz de veau croustillant. Il est admirablement cuit. Gaëtan le cuit admirablement bien.
1: Est-ce qu'il est joliment doré?
2: Il est parfaitement doré et il y a toujours une excellente garniture de saison. Donc véritablement, précipitez-vous chez Cusec. Précipitez-vous parce qu'ils sont ouverts. Ils sont seulement fermés 15 jours au mois d'août. Vous aurez toutes les infos sur la page de l'émission. Et une fois que vous aurez bien dîné, vous vous asseyrez dans votre transat et vous lirez un livre qui m'a beaucoup, beaucoup, beaucoup touché. C'est le livre de Guillaume Gomez. Guillaume Gomez qui était le chef de l'Élysée. Ça s'appelle « À la table du destin » aux éditions Hors Cadre. C'est une ode au travail, à l'opiniâtreté, à la persévérance, à la soif d'apprendre. C'est une vraie leçon de vie. Et tous les droits d'auteur vont à des associations caritatives. Il fallait que ce fût dit.
1: Et on le salue car il est souvent derrière son poste.
2: Exactement,
1: vers 11h sur France Inter. Le dimanche, on salue Guillaume Gomez. Quelle est la recette de l'été selon notre baromètre officiel, c'est-à-dire Elvira Masson, évidemment, ça on est à peu près sûr qu'on va se la grignoter jusqu'au mois de septembre. Et ben, réponse avec Elvira.
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1: Moi, je vous connais bien Elvira et je connais vos petites habitudes de table. Vous fonctionnez par obsession culinaire, des recettes, des tours de main et des produits que vous découvrez et dont vous usez et vous abusez jusqu'à plus soif.
4: C'est vrai, vous me connaissez bien.
1: Il y a eu
4: bien.
1: Le pois chiche, le houmous, etc. Et
4: en même temps, vous avez... pas de ma vie non plus. Mais, hein,
1: évidemment, puisque vous avez guidé bon nombre de mes choix alimentaires et culinaires, d'ailleurs, je le dis, et votre obsession du moment, la recette qui risque de vous accompagner pendant les grandes vacances, c'est...
4: C'est ma recette chouchoute,

0: elle a une pâte qu'elle pratique souvent et elle l'utilise pour cette recette-ci. Yaourt grec, farine, huile d'olive, sel. On façonne la pâte, on la pétrit légèrement. Elle repose un peu et après on la baisse. Et on met sur cette pâte une fine couche de pesto rosso, qu'on trouve en grande distribution, qui est un produit plutôt clean, qui n'est pas bourré de conservateurs. Mais on peut très bien faire un pesto rosso à la maison avec des tomates séchées déshydratées qu'on réhydrate avec de l'huile d'olive, un petit peu de sel. C'est tout à fait faisable. Donc une cuillère de pesto rosso. Au préalable, on a fait cuire les aubergines au four, taillées en deux dans la longueur, quadrillées, cuites avec une tête d'ail, arrosées d'huile d'olive, 40 minutes, 50 minutes. On prélève la pulpe avec l'intérieur de la tête d'ail qui a confit. On mélange ça. Et là, moi, j'ai ajouté quelques capres et un petit peu de roquette hachée. Mais Loulou fait pas ça, mais j'ai pris quelques libertés. Je pense qu'elle m'en voudra pas. Et on tapisse ce fond de tarte avec le pesto rosso de son lit d'aubergine.
1: Comme un appareil à quiche.
0: Absolument. On n'ajoute rien, à part une bordure de tomates cerises crues. Et ça passe au four, 40 minutes à 190 degrés. Ça sort du four, les tomates sont légèrement confites. La pâte est certes un petit peu épaisse, mais elle est quand même pas mal.
1: Elle est très bonne.
2: Elle est délicieuse.
0: Et à la fin... Bonne. On dépose une couche de stracciatella au centre de la tarte avec ce qu'on veut. Là, ça manquait de sel et de poivre parce que je les ai oubliés au bureau. Mais sinon, du basilic, de la roquette ou ce qu'on veut et un peu d'huile d'olive. Elle se mange froide, mais je pense qu'elle doit être très bien tiède aussi. Mais l'idée, c'est d'avoir une tarte qu'on prépare et qui se sert le soir même, le lendemain. Elle est super pendant 24 heures et voilà, je vais la faire en boucle.
1: Mais c'est très, très bien joué.
0: Malgré l'épaisseur de...
1: Ça reste extrêmement gourmand.
3: Mais on pourrait mettre des anchois aussi.
1: Ah ouais, bonne idée.
0: Des anchois, on pourrait mettre un confit d'oignon, on pourrait mettre des olives, on pourrait la pissaladiériser si on voulait.
1: Oui, c'est ça, absolument. Ouais. Non, mais vraiment, bravo, la tarte à l'aubergine estivale de Elvira Masson, piquée à Loulou Kitchen.
0: Absolument.
1: Merci beaucoup, Loulou. Absolument. Laurent Delmas, plein cadre avec vous sur un documentaire de cinéma qui vous a littéralement happé et dont le titre, on va le voir, est plutôt intimidant. Extrait.
4: Les portes du paradis.
5: Ah, comme par hasard, il y a le brouillard là où on est.
4: Ouais.
6: C'est un métier qui vous emmène, qui vous accroche. Je pense que c'est difficile à expliquer, à faire passer. Le vin, la viticulture, c'est un temps long. Ouais. Le temps long, on l'a plus.
7: Christine Vernet a été élue homme de l'année, peut-être parce qu'être une femme dans le milieu du vin, c'est pas courant.
8: Il y a qui sait que tu vois des fleurs, des abeilles, parce qu'ils utilisent des produits, quoi. Que nous, on fait tout à la main, à la force des bras.
9: Je parle, je discute avec les vignes, ils vous écoutent. Hein. En fait, c'est comme tes enfants.
6: C'est horrible. Là, il n'y a vraiment plus rien, là.
10: Les Chaillets de l'Enfer. Rien que le nom de ce documentaire, c'est tout un programme. À l'origine, c'est celui d'une cuvée de Condrieux produit par le sublime domaine Vernet, pardon Jérôme Jeanpiette. Et désormais, c'est également le nom d'un formidable documentaire que lui a consacré cette année Léo Boudet. Du côté des côtes du Rhône, septentrional, Chaillet, ça signifie terrasse. Ailleurs, chez moi, on parle de faïs avec des petits murs en pierre sèche pour permettre les cultures. Mais chez les Vernets, on aime quasiment l'alpinisme, tellement ces chaillets sont situés sur des coteaux escarpés, tout simplement suspendus au-dessus du Rhône. Rappelons au passage que le Condrieux, c'est un monocépage, c'est du 100% viognier. En regardant le film, on est sidéré par le dénivelé qui impose un travail manuel de la vigne et la nécessité de s'y adapter en permanence. C'est une viticulture de l'extrême qui, en Condrieux, mais aussi en Côte-Rôtie, donne des vins tout simplement exceptionnel. Léo Boudet, le réalisateur de ce doc merveilleux, aurait pu se contenter de filmer tout ça. Mais il est arrivé sur place pour le futur millésime de 2021. Le pire est le meilleur, comme le dit le cinéaste, avec les sept plaies d'Égypte, ou presque, qui se sont abattues sur le domaine Vernet. Du gel, de la pluie, de la grêle, de la sécheresse et quelques parasites en plus. La totale, par conséquent. Et avec à la barre, Christine Vernet, qu'on a entendu dans l'extrait, la patronne, digne fille d'un Georges que l'on avait surnommé le pape du Condrieux. Mais comme c'est bien connu, un pape n'a pas de fille, alors elle est devenue, vous l'avez entendu aussi, l'homme de l'année, ça c'est costaud. Ou bien encore, la reine du Condrieux. Le film la place naturellement au centre de cette année horrible, à la fois chef de bande et terriblement solitaire dans la tempête. Il y avait tellement peu de volume qu'on entendait presque la cave résonner, a-t-elle dit un jour après les vendanges. Sur

0: Des musiques majestueuses d'Alexandre Desplat, Léo Boudet parvient à capter les travaux et les jours de cette saison en enfer, ou presque. Croyez-moi, vous ne regarderez plus un pied de vigne comme avant. Franchement, le résultat visuel est splendide tout simplement. Il faut donc voir ce doc sur grand écran, hein, c'est dit. Ce sera le cas cet été à Casté dans les Landes, à Beaumont-de-Pertuis dans le Luberon, ou bien encore à Nîmes. Et plus encore à la rentrée prochaine pour de nombreuses séances de projection avec dégustation à la clé. Par exemple, au festival Saveurs et Savoirs.
1: Oh,
0: à UFS,
1: belle transition.
0: Mais oui, du 8 au 11 octobre prochain, nous y serons, vous y serez, on y sera tous. Difficile après ça de ne pas ouvrir une bouteille des Chaillets de l'Enfer. Merci au domaine millésime 2023. On le répète, c'est un vin d'exception, hein. Sur 2 hectares de terrasse avec 7000 bouteilles environ, vous voyez, c'est pas grand chose. Alors la bouteille, elle est là. Je la donne à Jérôme.
1: Mais
0: parce que c'est lui notre sommelier.
1: Je vous propose une chose. Jérôme, j'aimerais que vous serviez un petit fond à Alessandra Pierini, commentaire de dégustation. Mm-hmm. Les Chaillets de l'Enfer, je rappelle le titre de ce documentaire.
0: De Léo Boudet.
1: En immersion au cœur de Condrieu et de la côte rôtie de Léo Boudet, absolument.
2: La bouche des fleurs blanches, un petit peu d'acidité, mais légère. Et le vin, en même temps, il est bien soyeux. C'est quand même délicieux.
0: Exceptionnel.
2: Ah, exceptionnel.
1: Il y a même du gras, disons-le.
3: Il y a du gras, absolument.
4: Oui, parce que ce sont des terroirs solaires. C'est un cépage qui est un cépage très aromatique. On l'a ici dans une dimension à la fois florale, cette touche d'abricot confit qui est très typique du cépage, et puis une profondeur de vin qui est tout à fait extraordinaire. Christine
0: Vernet
4: est probablement l'une des plus grandes vigneronnes qui soit, je le dis, je le pense, je suis un très très grand fan de cette cuvée, d'une façon plus générale des vins du domaine. Mmh. Elle m'impressionne par la précision de son travail, par la profondeur de ses vins et par la qualité exceptionnelle de sa production. Elle fait partie de l'élite du vignoble mondial, incontestablement.
1: Bah merci, écoutez, merci beaucoup.
4: Merci les Vernets.
2: Magnifique.
1: Laurent Delmas pour ce beau cadeau et rendez-vous à Saveurs et Savoirs en effet en octobre prochain dans la belle ville d'Uzès.
4: Et on y verra Christine d'ailleurs, non Christine?
0: On y verra Christine Vernet, absolument.
1: Elle est abonnée effectivement à ce festival.
4: Et c'est une femme extraordinaire à rencontrer.
1: Absolument. Et on prie pour que ces Chaillets de l'Enfer s'accommodent avec cette salade du paradis.
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1: Manon Fleury.
6: À cette période de l'année, il y a un moment que j'attends toujours avec impatience, celui des fruits qui deviennent presque trop mûrs. Vous savez, ces fruits qu'on a laissés trop longtemps dans une corbeille à fruits. Des pêches qui commencent à se rider légèrement, des framboises un peu fragiles qu'on n'oserait plus vraiment servir. Et puis c'est aussi la période des salades, des légumes qu'on associe en 2-3 tours de main. Mais souvent ce qui pêche, c'est l'assaisonnement, car on a tendance à penser la vinaigrette comme un mélange assez classique avec de l'huile, du vinaigre, de la moutarde. Mais l'été offre une autre possibilité. Faire du fruit lui-même la base de l'assaisonnement. J'aime beaucoup préparer une vinaigrette à partir de pêches très mûres. On les mixe avec un peu de vinaigre de cidre, un trait de jus de citron, une poignée de framboise et une pincée de fleur de sel. Puis on monte le tout avec une huile de noix. Ce qui est intéressant, c'est que cette vinaigrette n'est plus seulement un condiment. Elle devient presque une sauce avec un côté nappant. La pêche apporte du corps, de la rondeur, une sucrosité naturelle. La framboise vient équilibrer le sucre avec son acidité et ses notes florales. Le vinaigre de cidre vient structurer l'ensemble sans l'agresser. On obtient quelque chose de très frais, très vivant, qui raconte immédiatement l'été. Cette préparation fonctionne à merveille avec des concombres. Ici, je les ai épluchés, puis j'ai retiré les graines avant de les couper en gros morceaux. Je les laisse ensuite mariner quelques minutes avec un peu de fleur de sel et une pincée de sucre. J'ajoute quelques olives dénoyautées et quelques pétales de fleurs de tagette que vous pouvez aussi remplacer par du basilic par exemple. Et au dernier moment, je verse la vinaigrette par-dessus. Elle vient enrober délicatement les concombres et apporte toute sa fraîcheur au plat. On retrouve alors quelque chose qui ressemble presque à un dialogue entre le verger et le potager. Ce que j'aime aussi, c'est associer cette vinaigrette à des légumes cuits, par exemple des poivrons rôtis. On les fait griller jusqu'à ce que la peau noircisse, puis on les laisse reposer avant de les éplucher. La cuisson développe leur sucrosité naturelle, leur donne une texture presque confite. On ajoute quelques copeaux de fromage de brebis et notre vinaigrette de pêche et framboise et on obtient une salade extrêmement simple, mais qui joue sur plusieurs registres. Le fumé du poivron, le fruité de la pêche, l'acidité des framboises, la puissance lactée du fromage. C'est aussi une manière de rappeler que l'assaisonnement n'est pas seulement là pour relever un plat. Il peut être un ingrédient à part entière. L'été est sans doute la saison pour inviter les fruits dans les plats plutôt que dans les desserts. Ils deviennent alors, en vinaigrette, l'un des plus beaux assaisonnements de la saison.
1: Waouh, c'est bon. Petit commentaire, Elvira.
7: C'est très complexe et effectivement, c'est à la fois très séduisant,
0: oui.
2: harmonieux, mais ça, c'est exactement ce que tu viens de dire, c'est que la vinaigrette joue un rôle qu'on ne lui connaît pas habituellement. Et je trouve ça vraiment super intéressant.
1: Il y a ce fabuleux rôle chromatique, en plus, bah, ouais, c'est un ingrédient à part entière. C'est la couleur, ouais, d'écrire ce
3: c'est
1: plat.
3: C'est ça, c'est une gourmandise, rien que de la voir, c'est vraiment la couleur de la belle pêche qu'on a en tête, la pêche d'été, rose, orangée, délicieuse, un
1: gourmande.
3: Petit peu épaisse,
1: c'est
3: très gourmande.
1: Il y a un truc qui me marque beaucoup, c'est cette texture extrêmement soyeuse, la pulpe mixée, qui du coup donne une texture très enrobante, très nappante.
4: Très veloutée.
1: Très veloutée.
4: C'est très velouté, c'est une sorte de velours percé de petites piques du vinaigre.
7: On a l'impression après d'avoir un sorbet.
6: Une texture sorbet
7: fondue. C'est merveilleux.
1: Redites-nous en trois gestes cette vinaigrette.
6: Donc on mixe des pêches, des framboises, du vinaigre de cidre, de la fleur de sel. Et ensuite, on monte à l'huile de noix pour avoir ce côté enrobant de l'huile de noix à la fin.
1: Magnifique. Et il n'est pas interdit d'utiliser de l'huile d'olive
6: non, on peut utiliser toutes les huiles qu'on veut, qu'on a sous la main.
1: Vive les vinaigrettes aux fruits. C'est une brillante recette à retrouver sur radiofrance.fr à la page On va déguster, comme d'ailleurs toutes les infos de cette émission. Un grand merci, Manon Fleury. Alessandra, la question. Quelle spécialité emblématique de la cuisine de rue napolitaine consiste à enfermer une garniture dans une pâte avant de la plonger dans l'huile bouillante? Levez la main ceux qui avaient la réponse autour de ce plateau. Il y a deux mains qui se lèvent. Trois.
3: Tout le monde, vous avez tous
1: gagné. Bravo Laurent Delmas. Allez, Jérôme Gagnès.
4: La pizza frite.
1: Pizza frite ou pizza frita.
6: Pizza frita.
1: D'accord. Vous avez la réponse. Arrêtez de nous envoyer des mails. On a nos deux gagnants. Dans un instant, des lectures nourrissantes. Un plat estival d'Alessandra Pierini, un dessert oublié du Gard par Laurent Delmas.
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0: Tout pour plaire, le titre de Gilda, nos meilleurs plans de l'été par les chroniqueurs et les chroniqueuses dont on va déguster, c'est notre dernière émission de la saison.
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2: Tout n'est pas permis. La pizza peut avoir quand même une certaine dignité une fois qu'elle sort de Naples.
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3: Ça restera définitivement la phrase de la saison 2025-2026. On ne fera pas mieux.
0: La pizza doit garder sa dignité.
2: Je l'affirmerai jusqu'à la fin de mes jours, dans tous les cas. La pizza, c'est quelque chose.
0: C'est quelque chose de sacré qu'il faut effectivement, évidemment, respecter. Alessandra Pierini, quelques mois après avoir fait sensation avec Cucina Kitsch, histoire intime de la cuisine italienne des années 60 à 80 aux éditions de l'Épure, vous consacrez un nouveau livre à un fruit d'été que vous appréciez. Petit indice, il faisait déjà partie de la superbe vinaigrette signée Manon Fleury. C'est, je crois, si j'ai bien compté, le 16e titre dans cette collection de petits livrets cousins.

0: humains avec des papiers colorés de très belle qualité, toujours aux éditions de l'Épure.
1: C'est bien le 16e et c'est La Pêche.
0: La pêche, 10 façons de la préparer. Pourquoi la pêche ?
1: La pêche parce que c'est vraiment le goût des premiers jours d'été. Et comme disait Manon tout à l'heure, c'est pas dans les desserts vraiment que je la préfère. J'avais envie plutôt de partager mes conseils, mes idées pour utiliser la pêche dans les recettes salées. Surtout quand elle est un peu plus ferme, un peu plus acide et qu'elle garde toujours sa belle fraîcheur comme par exemple dans les nectarines et dans les brugnons. Les pêches à police, dont la principale différence, c'est donc le noyau. Dans la nectarine, le noyau se détache plus facilement. Dans le brugnon, il s'accroche à la chair. Les nectarines, généralement, sont aussi un peu plus juteuses et le brugnon a une saveur un peu plus soutenue et on arrive surtout à le manipuler plus facilement en cuisine. Et j'aurais adoré vous apporter en fait une corbeille de pêche de Montreuil qui, pendant près de 2 siècles, ont été l'un des joyaux du terroir d'Île-de-France. Mais malheureusement, aujourd'hui, cette production a pratiquement disparu. Les murs, les palissages et certains vergers existent encore, mais les fruits ne peuvent plus être commercialisés ni consommés en raison, malheureusement, de la contamination des sols par des métaux lourds, dont le cadmium.
0: Ah oui ?
1: Ah oui, c'est vraiment dommage. J'ai visité d'ailleurs récemment ces murs à pêche et j'invite vraiment tout le monde à découvrir ce lieu extraordinaire à seulement quelques stations de métro de Paris, au bout de la ligne 9, station Mairie de Montreuil. Les visites sont organisées par l'association des murs à pêche. Ça dure bien 2 heures, on peut partir en famille avec les enfants et on y apprend vraiment plein de choses.
2: Mais il y a des fruits, toujours.
1: Mais il y a toujours
0: oui,
1: des fruits, il y a toujours
0: cadmium.
1: La technique. Bien ça. Sûr, il faut garder en fait ce savoir-faire qui est quand même assez incroyable. Mais comme vous voyez, je vous ai quand même apporté des pêches et je les ai trouvées chez Sylvain de Trouvailles et Terroirs, rue Alfred Stevens, dans le 9e arrondissement de Paris. Vous pouvez voir des pêches blanches qui viennent du Mas de Florent, dans les Bouches du Rhône, des pêches jaunes et des brugnons qui viennent d'une petite coopérative bio qui est située dans les Pyrénées-Orientales à Mias et qui s'appelle La Tour et qui est d'ailleurs spécialisée dans les fruits à noyaux. Et avec ces fruits, je vous ai préparé une recette de mon livre sur la pêche.
0: Alors, ne dites rien. Qui fait un commentaire de dégustation ?
1: C'est trop bon. Voilà, vous l'avez dans les assiettes. Bah, voilà,
3: on a quasiment terminé nos assiettes. Et c'est une alliance qui, sur le papier, est très étonnante et qui, dans la réalité, fonctionne très bien entre la pêche et la poutargue.
0: Oh la vache.
3: Et ce sont vraiment deux ingrédients qui se renforcent l'un l'autre. La poutargue relève la pêche, la pêche calme la fougue de la poutargue. Tout ça fonctionne parfaitement.
0: C'est étonnant.
3: Bien.
4: Et
0: c'est
4: sur un lit. Crée le lion.
3: Exactement, sur un lit de courgettes qui crée le lion. Je ne peux pas
1: et
3: dire mieux que ce que dit Manon.
1: Un petit accent. Un petit accent, ah, un peu d'amertume,
0: bon.
1: Surtout.
0: Olive Tadjas, qu'on l'a reconnue. La fameuse olive de Ligurie.
1: Et c'est une crème de courgettes qui sont juste revenues avec de l'échalote, un petit peu d'huile d'olive mixée. On y rajoute soit une cuillère de brousse, de ricotta, de chèvre frais. Ça crée une petite crème. Et en fait, moi, j'adore la pêche avec la sardine, les maquereaux, tous ces goûts un peu de la mer assez relevés.
0: Oh là là, c'est tout à fait étonnant. Hein. Vous nous redonnez l'intitulé de cette recette, crème de courgettes ?
1: Crème de courgettes, pêche rôtie et boutargue.
0: Et on retrouve cette recette sur radiofrance.fr à la page on va déguster. Pour les 9 autres recettes, puisque c'est le principe de ce livre, il y en a 10. Eh bien, il y a la pêche, 10 façons de la préparer aux éditions de l'Épure, signée Alessandra Pierini. Un grand merci, on va manger des pêches cet été. Un coup de cœur, Manon Fleury, et on reste toujours dans l'univers des fruits.
4: Oui, tout à fait. J'avais envie de vous parler d'un livre qui m'a été offert il y a quelques semaines. Poulet aux prunes de Marjane Satrapi.
0: Oh là là.
4: Oui, le cadeau était bien choisi. Comme vous le savez, mon restaurant s'appelle Datil, qui est une variété de prunes, et mon ami y voyait un clin d'œil évident. Je ne savais pas alors que quelques semaines plus tard, je relirais ce livre avec une émotion particulière après l'annonce de la disparition de Marjane Satrapi. Quand on entend poulet aux prunes, on pense d'abord à une recette, à une cuisine persane où le fruit vient adoucir la viande, où le sucré et l'acide se mêlent dans des plats qui demandent du temps et de la patience. Mais chez Marjane Satrapi, la nourriture n'est jamais seulement de la nourriture. Le poulet aux prunes est un prétexte. Ce qui l'intéresse, c'est ce que les plats transportent avec eux. Les histoires de famille, les amours perdus, les regrets, les pays quittés et les souvenirs qui restent accrochés à un goût. Le héros du livre est un musicien qui a perdu le désir de vivre. Pendant les derniers jours avant sa mort, les souvenirs remontent comme on remonte parfois les odeurs d'une cuisine d'enfance. Chez Satrapi, la mémoire fonctionne un peu comme un bouillon. Tout infuse lentement. Rien ne disparaît vraiment. Et aujourd'hui, cette histoire résonne d'une manière particulière. Parce que Poulet aux prunes est aussi un livre sur le chagrin, sur ces blessures invisibles qui finissent parfois par nous éloigner du monde. En le relisant après la disparition de Marjane Satrapi, on ne peut pas s'empêcher de penser à cette étrange proximité entre son œuvre et son destin. Comme si elle avait passé sa vie à raconter la mélancolie, les absences et les déchirements du cœur avec une lucidité rare. C'est peut-être pour cela que ce livre me touche autant aujourd'hui. Parce qu'au fond, la cuisine et la littérature poursuivent le même objectif, lutter contre l'oubli.

0: poulet aux prunes, un album hautement recommandable signé Marjan Satrapi, malheureusement disparu à l'âge de 56 ans. Vous connaissiez aussi cette artiste franco-iranienne,
1: Oui, parce qu'elle a fait notamment un film qui a beaucoup marqué, un film d'animation évidemment, Persepolis, et qu'on avait adoré. Sur l'animation, le dessin, ce que ça racontait, les voix françaises de Daniel Darieul, Catherine Deneuve aussi, et Chiara Mastroianni, c'est un magnifique, magnifique film qu'il faut revoir.
0: Merci beaucoup Manon pour ce bel hommage. Cap sur la Bretagne avec Elvira pour une adresse qui ne va pas tomber dans l'oreille de sourds et de sourdes.
2: Direction les Côtes d'Armor, plus précisément le Trégor, ça vous parle ? Morlaix,
3: oui,
2: Avignon,
3: oui.
2: Lokirec. On est ici à quelques kilomètres de la côte de Granit Rose, magnifique côte, dans le village de Ploumillot, place de l'église. Sur cette place trône la maison Olivier, une très jolie façade, une très jolie devanture, qui confectionne depuis plus de 200 ans des merveilles, parmi lesquelles l'une des meilleures saucisses que j'ai jamais goûtées. Elle est connue dans toute la région.
4: Ça, c'est une autre obsession d'Elvira Masson. Elle serait capable de faire un tour du monde en quête de la meilleure saucisse.
5: Bah moi, j'accompagne dans ce cas. Parce que je suis un dingue de
2: Allez, chiche
5: ouais.
2: C'est la saucisse de Ploumillot, tout simplement. Une recette inchangée. On a cours de partout pour se la procurer. La maison est d'ailleurs fournisseur officiel de l'Assemblée nationale.
4: Rien que ça.
2: Un mélange de maigre et de gras, sel, poivre et c'est tout. Du porc fermier local, principalement de l'épaule, complété par un peu de poitrine pour ajuster l'équilibre entre gras et viande. Le poivre est moulu minute. Et un hachage particulier, une texture très fine, homogène. 100 morceaux de gras par an, donc si vous aimez les saucisses avec morceaux, c'est un autre style là.
5: J'aime tout.
2: Une saucisse qui est donc dense, qui croustille quand on la grille bien et qui reste moelleuse et juteuse. La maison est restée familiale depuis 1814 jusqu'en 2024, où la famille Olivier a passé la main à un jeune couple, Alex et Sonia Fontenelle, déjà à la tête des charcuteries d'Armor à Lannion et qui perpétue la tradition. J'ai aussi goûté leur far breton. Dense, compact, mais aussi un peu crémeux.
4: On y
2: vous
4: est.
2: Savez, pile le bon ratio entre pruneau et pâte. On veut beaucoup de pruneau, mais on veut aussi de la pâte.
4: Ah, il y a quand même des pruneaux, parce que vous savez qu'il y a des bretons puristes
2: non,
4: qui vous disent...
2: Non, far breton au pruneau.
4: D'accord.
2: J'en ai mangé qu'une seule part et je m'en mords encore les doigts. Je ne sais pas pourquoi je n'en ai pas pris plus. Donc, mon conseil pour un pique-nique, une part de far, un morceau de saucisse déjà cuite, par exemple la molène aux algues, direction la plage des Curés, à Plestin. A priori, vous ne devriez pas être trop mal.
4: Bah écoutez, on y va, on va vous accompagne.
5: Bon
4: on a un seul regret, c'est que point de saucisse sur le plateau dont on va déguster. Mais on ira justement les déguster en Bretagne. Un grand merci Elvira d'un coup de cœur salé. On passe à un coup de cœur sucré et on change au passage de région puisqu'on va sous le soleil du Gard avec vous Laurent Delmas.
1: Oui, j'ai décidé de lancer officiellement aujourd'hui en votre présence une association,
4: oui.
1: L'ARM, l'association pour le retour de la Minerve. La Minerve, c'est une vraie Madeleine de Proust qu'on ne trouve presque plus, y compris là où elle a été créée, à Nîmes et dans le Gard. Alors c'est quoi la Minerve, me direz-vous ? Eh ben c'est une pâtisserie qui consiste en une tranche de brioche sur laquelle est posée une couche de glace royale. La glace royale, hein, c'est fabriquée à base de sucre et de blanc d'œuf. Je parle sous le contrôle de Manon.
2: Tout à fait.
4: Va bien. Elle occupe du chef, Manon, ça va.
1: Et c'est parfumé, en l'occurrence, à la délicieuse fleur d'oranger. C'est aussi bon à regarder que bon à dévorer. Cela en devient même addictif tant est parfait le fondant de la brioche et le croquant de la très fine meringue parfumée. Dans mon enfance, chaque boulanger, à Uzès notamment, en faisait. Désormais, seuls deux artisans nîmois la proposent. La magnifique maison Villaret, avec ses deux adresses animées à la Calmette, et ainsi que la récente boutique Le Petit Nîmois, tous deux non loin des Halles de Nîmes. Ailleurs, c'est le désert absolu. Je lance donc un appel pour le retour de la Minerve, au moins dans toutes les boulangeries gardoises dignes de ce nom, pour la conquête de l'ensemble du territoire. On verra plus tard.
4: Portez la Minerve, même quand vous n'avez pas de problème au cervical.
1: Bravo.
4: Mais en tout cas, j'ai jamais goûté ce dessert, je vous avoue.
2: Je vous envie de la goûter.
4: Hein. Et je vous envoie un peu, Laurent Delmas. Est-ce que je peux être membre de cette association, l'ARM ?
1: Vous en êtes le membre d'honneur.
4: Ok, merci. Vive la Minerve !
1: Vive la Minerve !
4: Et continuez à la cuisiner, chers pâtissiers locaux.
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1: Oh, wow. Bravo.
4: Plutôt réussi pour une fois.
5: C'est ça le professionnalisme.
1: Et personne n'a été touché.
5: Bulle, j'en parlais dans la petite phrase d'accroche. On se trouve à Mont-Louis. Mont-Louis, c'est dans la Loire. C'est une appellation qui est située sur la rive gauche de la Loire, du fleuve, en amont de la ville de Tours, en face de Vouvray. Une appellation qui fait 500 hectares. C'est assez petit. Il y a une cinquantaine de vignerons qui cultivent les vignes sur des sols de calcaire et d'argile à silex. Et puis, dans tous ces vignerons, il y a un couple, Dominique Weiss et Philippe Ivancic, qui ont tout quitté. Lui, comédien, elle, travaillant dans l'humanitaire. Et en 2017, ils s'installent à Mont-Louis pour faire du vin. C'était leur rêve. Alors, on peut dire que le cadeau de bienvenue de la nature à Philippe et Dominique était relativement corsé. Parce que 2017, c'est une année de grand gel. Donc, autant vous dire qu'ils ont bien travaillé. Puis ensuite, ils ont pu regarder le désastre du gel. Mais ça ne les a pas pour autant démotivés. Ils ont continué. Et finalement, nous livrent aujourd'hui ce délicieux Mont-Louis extra brut. Voilà le vin que je veux avoir dans mon frigidaire à ouvrir sans se poser de questions. Ça vaut 12,50 €. Un vrai chenin, méthode traditionnelle dans les règles de l'art. Et le résultat, c'est du floral, c'est un joli fruit, c'est de l'élégance.
4: Ah bon, on va quand même le goûter. On commence à se demander, on trouvait le temps long.
5: Je vais le garder un peu pour moi.
1: On a soif.
5: C'est de l'élégance. Beaucoup de fraîcheur, il y a du gras, il y a de la matière, donc ça n'est pas un vin qui est mince, ça n'est pas un vin qui est creux, et c'est un formidable rapport qualité-prix. Il faut surtout pas oublier de citer dans cette petite équipe de ce domaine qui fait 12 hectares et demi, Jean-Louis Chapu, qui est le chef de culture, qui est véritablement aussi avec Dominique Weiss et Philippe Ivancic, la cheville ouvrière de ce magnifique domaine artisanal. Ça s'appelle le domaine de la Croix-Mélier, c'est à Mont-Louis-sur-Loire, avec donc ce Mont-Louis Brut à 12,50 € la bouteille.
4: Un vrai délice. Ah là là, c'est un vrai délice en effet, une bulle ciselée, une belle vivacité.
5: La bulle est fine, la mousse est crémeuse, que demander de plus?
2: Et un prix ultra raisonnable.
1: Dire qu'on boit tant de mauvais champagne à 4 fois plus de prix.
3: Très rafraîchissant, mais haut de gamme.
4: Et ben voilà, ce Mont-Louis
5: élu vin de l'été.
4: Bulle de l'été.
5: Bulle de l'été du domaine de la Croix-Mélier. Bravo.
4: Bien sûr. Et alors, je vous réserve une petite surprise pour finir cette émission. Je voudrais inviter au micro celle qui met en onde, on va déguster. Alors, on la connaît évidemment comme une excellente réalisatrice. Je cite son nom et son prénom chaque dimanche. Elle a accepté. Il a fallu négocier. Je peux vous dire.
5: C'est pas fait
4: tout seul. Viens par ici, ma chère Lolo. Viens, Laurane. Elle a accepté
2: de nous
4: livrer une petite recette de l'été, car je peux vous dire que vous avez en face de vous, et pour la plupart d'entre vous, vous le savez, une remarquable cuisinière qui a poli ses couverts et ses marmites depuis plusieurs décennies, dont je connais par exemple le grand aioli, le bœuf Loc Lac, un bœuf délicieux avec une sauce à la vietnamienne. Et je lui ai demandé de nous préparer, ma chère Laurane, un petit truc pour nos éditeurs et nos auditrices pendant l'été. Et là, tu m'as dit, sans hésitation, c'est le... Le rougail de tomate. À ne pas confondre avec le rougail saucisse, hein, le plat national de la Réunion. Là, le rougail, c'est une sauce, en fait, c'est ça?
7: C'est une sauce qu'on mange avec du riz froid. C'est une recette que ma grand-mère, qui était née à Madagascar, qu'elle m'a bien sûr pas transmise parce que cette génération-là était incapable de donner un poids, donc j'ai essayé d'en refaire. Et on mange ça tout l'été, c'est très rafraîchissant, c'est simple à faire et c'est bon.
4: Et la vraie belle surprise, c'est que vous allez le goûter. Signé Laurane Thomas.
2: Depuis le temps qu'on en entend parler.
4: Mais c'est vrai, Laurane, je vais vous dire, j'en ai entendu parler, je l'ai pas goûté. Les assiettes circulent sous nos micros. Manon.
8: Même avant de goûter, ça a l'air très frais.
1: Ouais, c'est vrai.
7: Faut bien mélanger le riz et la sauce.
1: Ouais.
8: Waouh, c'est délicieux.
7: Donc c'est des tomates mixées. Enfin, ma grand-mère les coupait en petits morceaux et les oignons faisaient pleurer. Moi, je mets tout dans le robot. et hop.
4: Donc des belles tomates bien mûres de saison.
7: À peu près un oignon pour deux tomates. Je mets plus d'oignons que ma grand-mère.
4: Ouais.
7: Et ensuite, on rajoute citron, le zeste ou, si on préfère, du vinaigre. Et après, c'est les herbes fraîches que ma grand-mère avait dans son jardin. Mais là, j'ai mis de la menthe, des herbes de Provence, du thym. Du sel, des poivres.
4: Voilà une bonne idée.
8: C'est la crudaiola, comme en Italie.
4: Mais voilà, j'allais le dire.
1: C'est de façon tout ramener. C'est terrible. Enfin bon, écoutez.

0: Ça me faisait penser.
1: Madagascar, on vous dit.
0: Non, mais je vais vous dire, ça me fait penser exactement à ça. Et je vais même vous dire, vous avez ce genre de sauce, parce qu'on est évidemment dans l'océan Indien. Du côté de la Réunion, si vous ajoutez un petit zeste de combava, qui est l'agrume bosselé qu'on adore là-bas, on a un petit accent aromatique encore différent. Mais c'est ça, c'est des traditions de sauce crue à la tomate.
2: Oui. Il y a le jus de la tomate qui a un côté très désaltérant, en fait.
3: Mais moi, je suis un très grand fan de salade de riz. Les enfants en peuvent plus, que j'en fais sans arrêt. Et voilà un assaisonnement que je vais reproduire
2: très
3: rapidement. J'adore ça, c'est très très bon. J'adore ça.
4: C'est délicieux, Laurent.
1: Vraiment, bravo.
5: Merci. Et là, il faut conclure parce que l'émission doit s'arrêter.
0: Mais oui, mais sauf qu'on a oublié de dire quand même que la sauce rougaille, ma chère Laurent, c'est aussi une façon de mettre ton ultime grain de sel dans cette émission avant de la quitter définitivement. Après, quand même. 39 ans à France Inter, dont les 9 dernières saisons à nos côtés. T'es arrivé dans notre émission On va déguster en septembre 2017. Tu en fus la gardienne du temple, la metteuse en onde, la monteuse, la réalisatrice, mais aussi, oui, la chef des horloges. On sait tous autour de ce plateau le sens du timing de Laurent Thomas. Et chère Laurent, je voulais te dire tout le plaisir que j'ai eu de travailler à tes côtés. Merci pour tes conseils, pour tes remarques, pour tes encouragements, pour tes retours aussi, parfois impitoyables, mais tu as fait grandir l'émission et tu m'as fait grandir. Et tu as accompagné cette émission de toute ton implication, de ton exigence, de ton sens du travail, de ta bienveillance et de ta créativité. Bon, ce qui me console de ton départ, c'est qu'on se reverra vite.
5: Bien sûr.
0: Avec Hervé Pochon, ton mari, que vous connaissez bien autour de ce plateau, avec Ulysse, Nathan, Léonard, Zachary, tes 4 fils que je connais bien, à Paris ou encore mieux, dans ta maison de la Fraissinous, près de Gap, dans les Hautes-Alpes. Et tu me feras, j'espère, ton grand aïoli que j'avais déjà eu la chance de goûter il y a quelques étés. Ça vous fait quoi, Laurent Thomas s'en va, nous ça nous rend triste.
1: Je peux dire un mot parce que justement c'est pile poil sur le montage. On lui souhaite bien du montage, et j'ai envie de dire, une fois de plus, car c'est pas un secret, cette émission est parfois enregistrée. Et c'est Laurent qui est chargé de faire tenir le gâteau dans le moule, ou si l'on préfère, de la faire passer de 1h30 à moins d'une heure pour respecter la grille des programmes. Parce que quand l'émission est enregistrée, et non pas en direct, les chroniqueurs ils se lâchent allègrement. Elvira donne une 6e recette contre les 2 initialement prévues. François Régis multiplie les calans bourbons à rallonge. Jérôme ouvre une 10e bouteille en lorgnant sur la suivante. Et j'en passe. C'est donc Laurent, ensuite, qui trinque en restant toute seule avec son logiciel de montage pour tailler, couper, réduire, râper, émincer, dégraisser, clarifier. Bref, la vraie cuisinière de l'émission chaque semaine, c'est elle et elle seule. Et c'est un vrai cordon bleu de la mise en micro-ondes. Régulièrement, je la vois pencher sur son ordinateur à des heures indues, pendant que les autres membres de cette équipe se gobergent à des tables étoilées. Elle passe des heures à chercher avec l'ardeur l'extrait d'un reportage à diffuser sur la cueillette des olives en Basse-Provence pour l'émission suivante. Sainte Laurent, priez pour elle. Mais tous les deux, on sait bien, heureusement, que la vraie vie est ailleurs. Alors je ne sais pas si on va lui manquer, mais je suis bien certain que sans elle, nous, ici, on va déguster grave.
0: Oh, bravo.
5: Merci.
3: Dis au revoir à ma maman de radio, quand même. C'est avec toi que j'ai commencé, grâce à François et toi, qui m'avais pris dans cette équipe. Donc c'est avec beaucoup d'émotion que je te dis au revoir.
0: Elvira.
4: Moi, j'ai plein de souvenirs avec toi, Laurent. Mais je garde en tête surtout le, enfin, s'il m'en vient un comme ça, si je dois en citer un, le plaisir d'un apéro qu'on avait pris dehors dans le jardin de l'auberge de Montmain, chez les adorables Florian et Sandrine.
0: Il y avait Jérôme Gagnès aussi.
4: Qui nous ont régalé avec leur cuisine et leur extrême gentillesse. On était au-dessus du lac d'Annecy, avec vue sur les alpages. Laurent, tu aimes les bonnes choses, tu es exigeante, mais tu aimes aussi contempler, admirer. C'était toujours une joie de partager ces moments avec toi dans cette région que tu aimes en particulier, où tu as des attaches et dont tu vas pouvoir profiter maintenant que tu as plus de temps. C'est tout ce que je te souhaite et je t'embrasse.
5: Merci. Je vais juste dire que je me suis régalée pendant toutes ces années. Je vais continuer à vous écouter.
0: Merci beaucoup, ma chère Laurent. Dimanche prochain, vous avez rendez-vous à 11h avec Pierre Judet de la Combe avec son émission « Quand les dieux rôdaient sur la terre ». Je vous donne rendez-vous, quant à moi, en quotidienne, du lundi au vendredi. Vous allez, chers amis, vous réécouter également, puisque du lundi au vendredi, pendant tout l'été, on vous a mitonné les meilleurs morceaux qu'on va déguster. Et on se retrouve pour une nouvelle saison de bonnes ondes, de bonnes choses, de bonne humeur à la rentrée, le dimanche 30 août, en direct. Laurent Delmas. Et j'en profite pour vous dire qu'on lance, attention, écoutez bien, Le concours de la meilleure recette de patates de France. Un concours ouvert à tous les cuisiniers amateurs et toutes les cuisinières amatrices. Une recette sucrée ou une recette salée dont l'ingrédient principal est la pomme de terre, quelle que soit la variété. Vous avez jusqu'au 15 octobre pour nous envoyer votre recette de patates et la petite histoire qui l'accompagne. Il y aura un jury prestigieux, un nom fleuri, c'est officiel. On cuisinera vos recettes et on choisira la meilleure. Et on fera une émission spéciale patates. Toutes les modalités de ce concours de la meilleure recette de patates sont à retrouver sur notre page internet. Et on trinque à la santé de Lorane.
4: À Lorane. Bel été à tous.
0: Salut les amis. À suivre le 5-7 de France Inter avec Mathilde Munoz.
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0: Bonjour à tous, c'est bon début de semaine avec nous sur France Inter. Normalement, nous devrions avoir une météo plus supportable, plus de canicule. Pour autant, les effets sur notre santé ne vont pas disparaître du jour au lendemain. Ces fortes chaleurs peuvent affecter nos organismes plusieurs jours après les pics de température. Un médecin généraliste, le docteur Chaboche, est notre invité à 6h20. Boire de l'eau régulièrement, c'est un conseil qu'on n'a pas arrêté d'entendre pendant la canicule. Le problème, c'est que l'eau du robinet nécessite de plus en plus de traitements pour être potable. Les trois quarts des rivières en France sont bien trop polluées entre les pesticides, les métaux lourds et les PFAS. C'est une enquête que nous vous détaillerons dans Debout la Terre à 7h moins le quart. Dans la bibliothèque des ados à 6h moins 5, un roman qui aborde des sujets difficiles, la violence, les préjugés et la maltraitance. Plus près de nous, dans 10 minutes, les chroniques littorales sur un outil informatique pour les promeneurs, une sorte de carte interactive de la biodiversité marine et côtière. Laetitia Gaillet aussi nous emmène en balade ce matin dans Regarde la France. Elle nous embarque dans le Jura avec un guide naturaliste. Le journal Hugo Marceau, bonjour.
2: Bonjour.
0: Il n'y a plus de département en vigilance rouge canicule ce matin.
2: Depuis 22h hier soir, Eau et Bas-Rhin, les deux derniers en surchauffe, sont basculés en orange par Météo France, signe que le pire épisode caniculaire jamais mesuré est passé. 11 jours qui laisseront des traces, mais pour l'instant on respire. Exemple, en Gironde, Elisa Robuchon, où le thermomètre repasse enfin sous les 30 degrés.
3: Sur les quais rive droite à Bordeaux, sous les platanes, une bande de copains d'une dizaine d'années s'amuse.
4: Mathilde, Lys, Jean Dubois, Sarah.
3: Tous, ou presque, sont très contents qu'il fasse moins chaud.
5: Oh, oui,
6: ah oui,
5: oui.
6: Souvent à la maison, on n'avait que des ventilateurs, il faisait frais, mais il faisait quand même très très très très chaud.
7: C'est quand même un peu dégoûté parce que du coup, vu avec la chaleur, ça réchauffait un peu la piscine. Et du coup, je pouvais enfin y aller.
3: Et à côté de ces enfants qui profitent, il y a aussi des adultes qui pique-niquent pour la première fois depuis plusieurs jours.
8: On a un taboulé et puis un peu de la tapenade, des choses fraîches.
3: C'est le menu de Lélie et Lucille, deux amies qui peuvent enfin sortir de chez elles.
9: Oui, parce que moi j'ai la clim à la maison, donc j'avoue que j'avais plutôt tendance à rester chez moi.
3: Même réflexe pour Célina Andernos sur le bassin. Hier, elle est ressortie et elle a fait les soldes.
10: Je regarde un maillot, éventuellement. Je cherche, je fouille.
11: Bonjour madame, est-ce que je peux peut-être vous refaire ?
3: Apolline est vendeuse dans une boutique de vêtements du centre et depuis que la chaleur baisse, elle voit déjà plus de clients après un début de soldes un peu compliqué.
12: Les gens sortaient l'après-midi et c'était beaucoup plus mort. Donc voilà, mais on ne s'abat pas et ça va le faire, je pense, pour la suite.
3: En revanche, un magasin aussi situé dans l'allée qui mène au front de mer a eu plus de difficultés pour le début des soldes. Il a dû fermer une matinée à cause des fortes chaleurs.
2: Reportage ici Gironde d'Elisa Robuchon. 22 départements restent en vigilance orange canicule aujourd'hui. 19 pour des alertes orages selon Météo France. Avec les températures en baisse, c'est l'heure du bilan. Le Premier ministre Sébastien Lecornu convoque une cellule de crise cet après-midi. 1000 personnes de plus sont mortes depuis mercredi par rapport à la normale selon Santé publique France qui s'attend à voir le chiffre gonflé encore dans les prochaines heures. La canicule, ce sont aussi des conséquences environnementales. En Haute-Loire, à Villeneuve-d'Allier, un incendie a ravagé près de 110 hectares ce week-end. Il a finalement été fixé hier après-midi par les 250 sapeurs-pompiers mobilisés sur place.
0: L'émotion et le temps de l'enquête à Tomblaine.
2: Près de Nancy, en Meurthe-et-Moselle, d'où avait décollé cet avion de tourisme hier en fin d'après-midi, en chute libre quelques minutes plus tard. 11 personnes sont mortes sous les yeux de leurs proches dans le crash. 5 élèves de parachutisme embarqués pour un baptême de l'air. Leur moniteur et le pilote, et en attendant de connaître les causes de l'incident, c'est tout un village endeuillé, raconte le maire Hervé Ferron.
13: C'est toute la ville de Tomblaine qui est dévastée. Je reçois plein de témoignages, de messages des habitants de Tomblaine, parce qu'on est tous bouleversés. Le lieu du crash, effectivement, c'est un lieu où il n'y a pas du tout d'habitation. C'est près de la piste cyclable, sur un espace en herbe. Donc il n'y a pas de victimes collatérales, il n'y a pas d'habitations qui ont été touchées. J'entendais dire là qu'il y avait un papa et une maman qui avaient offert à leur fils pour son 20e anniversaire ce baptême en parachute. Voilà, et il fait partie des victimes. Tout le monde est dévasté.
2: Propos recueillis par Clément L'Huillier, ici Sud Lorraine. À l'étranger, Iran et États-Unis cessent de s'attaquer. Pour le moment, les attaques mutuelles se multiplient pourtant ces derniers jours. Et ce, malgré l'accord de paix conclu le 17 juin, un responsable américain affirme que les discussions techniques continuent sur tous les points d'accord du protocole. Des tensions vives qu'espère apaiser Emmanuel Macron. Le président français reçoit aujourd'hui le sultan d'Oman, pays situé à la pointe du détroit d'Ormuz. Emmanuel Macron doit plaider pour sa réouverture, je cite, libre et sans condition, selon l'Elysée, auprès d'Aïtam Ben Tariq.
0: En France, une nouvelle journée justice morte.
2: La mobilisation des magistrats se poursuit, elle dure depuis plusieurs mois. Risque de renvoi des audiences et de rassemblement devant les tribunaux aujourd'hui. Manifestation contre la réforme de la justice criminelle portée par le ministre de la Justice, Gérald Darmanin. Le projet de la loi sur sanctions utiles, rapides et effectives doit être présenté demain à l'Assemblée nationale. Et les magistrats se joignent au mouvement pour demander par la même occasion une réponse politique aux défaillances judiciaires mises en lumière par l'affaire Liana Delphine Evenou.
0: Delphine Evenou, qu'on va peut-être entendre dans quelques instants, a visiblement un petit problème technique. Est-ce qu'on peut entendre Delphine
5: Evenou ? Dans une lettre ouverte à sa collègue substitut mise en cause dans l'affaire Liana, la vice-procureure du tribunal d'Auch écrit sa colère de voir sa consœur jetée en pâture alors qu'elle tentait de vider un océan de plaintes et signalements à la petite cuillère. Car la justice est à bout de force, appuie Ludovic Fria, président de l'Union syndicale des magistrats.
14: Les conditions dégradées de travail et de traitement des procédures mettent les professionnels en danger. Le dire, c'est pas de l'indécence, c'est simplement dire à nos concitoyens, votre justice, elle n'a actuellement pas les moyens d'assurer une protection suffisante.
5: La mobilisation a aussi pour but de demander le retrait de la réforme de la justice criminelle et l'abandon d'un projet de loi sur la sécurité publique. Justine Probst, secrétaire nationale du syndicat de la magistrature.
15: Le projet de loi sur, ce qu'il nous promet, c'est qu'on va devoir juger toujours plus vite en laissant toujours moins de temps aux victimes pour s'exprimer lors des audiences. Et le projet de loi riposte, les policiers, les gendarmes vont être appelés à traiter toujours plus d'infractions de faible importance au détriment d'enquêtes de long cours que constituent les viols sur mineurs.
5: Plusieurs organisations d'avocats et des associations de la société civile ont prévu de se joindre au rassemblement partout en France.
2: Delphine Evenou, service police-justice de France Inter.
0: On en vient au mondial de football avec un résultat hier soir.
2: Le premier 16e de finale Canada-Afrique du Sud en Amérique du Nord côté États-Unis à Los Angeles. Eh bien, ce sont les Canadiens qui l'emportent 1-0 avec un but dans les arrêts de jeu qui les qualifie pour les huitièmes de finale. Premier pays qualifié ce soir, Brésil, Japon et Allemagne, Paraguay pour limiter. Et puis côté natation, Léon Marchand en quête de moisson à Saint-Étienne suite des championnats de France aujourd'hui. Après le titre sur 400 mètres 4 nages samedi, place aux 200 mètres brasse pour le champion olympique de la discipline.
0: C'était le journal d'Hugo Marceau, il est 5h08.
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0: La chaleur ne concerne plus qu'une partie du pays, Céline Dacosta.
16: Oui, et c'est le sud-est qui va conserver des températures très élevées, 32 à 37 degrés jusqu'à 40 degrés attendus dans le Var. Le reste de la France retrouvera des valeurs plus respirables pour les maximales, souvent comprises entre 20 et 30 degrés. Pour le ciel, le soleil va s'imposer largement du sud-ouest aux Ardennes. En revanche, des orages pourraient encore éclater de l'Auvergne au nord-est, puis sur les reliefs des Alpes, des Pyrénées, de la Corse au fil de l'après-midi. À noter également le retour du Mistral et de la Tramontane avec des rafales atteignant 70 km à l'heure, ce qui va renforcer le risque de feux de forêt.
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0: Si vous avez l'occasion de faire des sorties en mer ou des balades sur le littoral, voici une application qui va vous être utile. Elle identifie les espèces que vous serez amené à croiser, animaux et végétaux. L'idée est de mettre à disposition du grand public une base de connaissances scientifiques. Présentation dans 3 minutes avec José Manuel Lamarque. Avec l'équipe de Zoom Zoom Zen, nous irons faire un tour au Festival du Bob, ce chapeau souvent présenté comme ringard. Injustement, nous dira Quentin Lui. Et puis Tanguy Pastureau, lui, regarde dans le rétro. Il passe en revue ses 9 années de chronique dans l'émission La Bande Originale. Vous avez le début du programme auquel j'ajoute une jeune rappeuse strasbourgeoise, Asfar Shamsi, un pseudo qui signifie « jaune solaire » en arabe. Et dans la chanson qui est en playlist, elle constate que sa génération n'a connu que des crises.
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0: La crise, Asfar Chamsi, qui est en tournée, elle sera sur la scène du Festival des Vieilles Charrues à Carhaix dans le Finistère le 18 juillet. Il est 5h12, les Chroniques Littorales nous présentent un outil scientifique collaboratif. Bonjour José-Manuel Lamarque.
1: Bonjour Mathilde Minot.
0: C'est une application qui contribue à la préservation de la biodiversité. Elle s'appelle Sea on Sea.
1: Sea on Sea, que l'on peut traduire par « voir sur la mer ». Mon invité est Brigitte Bornemann, la fondatrice de l'agence de presse Énergie de la mer, qui va nous guider dans l'utilisation de Sea on Sea. Brigitte Bornemann.
2: Alors Sea on Sea, c'est une société à mission.
1: Que c'est qu'une société à mission
2: déjà ? Une société à mission, c'est une société qui s'engage au niveau de la responsabilité sociale et environnementale à donner des informations et à respecter les informations et les recommandations qu'elle donne.
1: Et donc Sea on Sea, c'est une société ?
2: C'est une société d'informatique, si oui. Je puis dire, qui a développé un logiciel et une application que l'on peut mettre sur son téléphone, que l'on peut mettre sur ses ordinateurs. Et les premiers utilisateurs de ce logiciel, ce sont bien évidemment les collectivités territoriales, les offices de tourisme, qui souhaitent montrer quel type de biodiversité il y a. Est-ce que ce sont des petits mammifères? Est-ce que ce sont des grands mammifères? Etc. etc.
1: Toute la biodiversité, c'est-à-dire quand on est sur le littoral, on aura toute la biodiversité, que ce soit les plantes, les fleurs, les arbres, les animaux marins.
2: Voilà.
1: L'autre mission de Sea on Sea, Brigitte, concerne les parcs éoliens en mer.
2: Alors, ce qui est intéressant, c'est qu'à partir du moment où on peut croiser des informations qui ont été données par ce que l'on appelle les opérateurs des parcs éoliens en mer, vous savez, quand on voit une éolienne, on la voit, bien évidemment, si on est près d'elle, mais on ne sait pas ce qu'il y a au fond. Et en fait, au fond, c'est une source de vie. Pourquoi ? Parce que les éoliennes sont posées sur des fondations. Ces fondations ont des alvéoles, etc. Et il y a plein d'espèces qui se fixent.
1: Ça s'est transformé en nurserie ?
2: C'est une nurserie. Ce sont des récifs artificiels, en réalité. Et vous avez des poissons, mais... Autre chose aussi, il ne faut pas oublier que c'est un lieu de vie. C'est un lieu de vie pour des animaux qui vont passer, quand je dis des animaux, c'est-à-dire des poissons, des mammifères marins, etc., qui vont les longer ou qui vont les traverser. Et l'idée, c'est de croiser ces informations. Et quand on est sur un bateau pour aller visiter un parc éolien en mer, c'est de se dire, eh bien, mon premier réflexe, c'est de savoir qu'est-ce qu'il y a.
1: Qu'est-ce qu'il y a en dessous, quoi.
2: Qu'est-ce qu'il y a en dessous. Voilà, et c'est ce que l'on ne voit pas quand on est sur un bateau.
1: Donc deux possibilités pour cette application Sea on Sea, en mer et les littoraux.
2: Bien évidemment, on peut l'utiliser quand on est sur le littoral. Ça a d'ailleurs été vraiment l'ambition de Laurent Lugieri, le fondateur de Sea on Sea. Et ce que je trouve formidable, si vous voulez, aujourd'hui, des données, il y en a partout. L'Office français de la biodiversité, le Muséum d'histoire naturelle, vous-même, vous êtes producteur de données parce que vous faites des photographies, parce que vous voyez un champignon ou autre chose. Et peut-être qu'un jour, toutes ces informations pourront être croisées. Ça bénéficie aussi bien à la connaissance scientifique qui permet d'observer avec des protocoles. Oui. C'est pas tout le monde qui prend une photo et qui dit « je suis un scientifique ». Mais ces données scientifiques ou ces données tout court participent à, d'une part à une meilleure connaissance de l'environnement, et d'autre part, à mieux respecter ce que l'on voit. Vous savez, il y a une campagne à l'heure actuelle qui dit, quand on est sur le littoral, on marche sur des œufs. Attention, ne marchons pas sur les œufs. Parce que vous avez, au moment de la nidification, des oiseaux qui nichent sur le littoral, dans les herbes, et on ne les voit pas.
1: Donc Brigitte Bornemann, pour les grandes vacances, si on va sur le littoral, on peut avoir l'application Sea on Sea.
2: On peut commencer à avoir l'application Sea on Sea. Alors Sea on Sea, ça s'écrit Sea comme voir en anglais, oui. On, oui. Et Sea, mer. Ah. Voilà.
1: Merci Brigitte Bornemann. Deux sites internet, énergie de la mer, énergie au pluriel, .eu et seaonsea.com. À demain Mathilde Munoz.
0: À demain José-Manuel Lamarque.
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0: Il est 5h16, la canicule fait toujours les grands titres de la presse ce matin et plusieurs journaux partagent la même réflexion. Cette vague de chaleur extrême va-t-elle enfin permettre une prise de conscience, se demande le Parisien aujourd'hui en

0: choc de conscience, titre dans la même veine La Croix. Avec tous ces records de température, les doutes sur le réchauffement sautent. La canicule a rendu concret jusque dans nos corps le dérèglement climatique. Elle a bousculé les esprits. Et pourtant, l'opinion constate que les candidats à la présidentielle, eux, regardent ailleurs alors que le pays brûle. Les prétendants à l'Élysée n'ont pas tiré d'enseignement fort. Le débat n'a pas dépassé le stade de savoir s'il fallait ou non climatiser l'Hexagone. Alors que cet enjeu du dérèglement devrait être une priorité selon la géographe Magali Regezazit, elle le redit dans l'Humanité, la transition écologique n'est plus une option, c'est une obligation. L'inaction, selon elle, reviendra à trier qui survivra et qui mourra. À ce propos, vous lirez dans le Figaro que la surmortalité inquiète déjà les autorités. Et pourtant, ce ne sont que les tout premiers chiffres, au moins 1000 décès de plus que d'habitude en milieu de semaine, selon Santé publique France. Des comptes qui reposent largement sur les déclarations de décès à l'hôpital et en EHPAD. Les décès à domicile sont moins rapidement comptabilisés, il faut donc s'attendre à un bilan plus lourd. À Paris, les deux funérariums sont déjà complets. C'est l'heure des comptes, titre Les Échos. Le gouvernement est sous le feu des critiques pour son manque de préparation et sa gestion de crise. Je termine par Libération qui choisit de mettre en une ce matin le Venezuela, un pays effondré après les séismes de mercredi. C'est un reportage auprès des sinistrés qui dénonce l'incurie d'un pays rongé par la faillite économique, les dérives autocratiques et les pressions américaines. Zoom Zoom Zen a fêté la dernière de la saison vendredi. Alors c'était pas une émission comme les autres. Il n'y a pas eu notamment la rubrique D'où ça sort de Cyril Lacarrière qu'on vous rediffuse habituellement dans le 5-7. Je vous propose donc d'écouter un autre extrait, la chronique d'un autre membre de la bande, Quentin Lui, qui aime beaucoup lire la presse locale. Il y a trouvé un article sur le Bob Fest, un festival du Bob.
1: Vous aimez les Bob autour de la table, ce couvre-chef?
2: Moyennement,
1: vous en aviez un à Marseille la dernière fois, mais bon. Une fête autoproclamée, la fête des beaufs, qui s'est tenue à Saint-Herblain, près de Nantes, dans un décor de festival, donc une petite scène au milieu des champs, des bobs cochonous, des bobs Skoda, des bobs Ricard évidemment, et comme animation de la soirée, le jeu, question pour un beauf. Et qui de mieux pour présenter ce jeu ? Julien Lepers en personne. J'avais déjà vu passer, depuis quelques années, le fait que Julien Lepers faisait des tournées d'animation dans les campings l'été, parce que qu'on le veuille ou non, il a animé un jeu si populaire entre 88 et 2016 qu'il est une personne réclamée. Le groupe Camping Paradis, que je découvre aussi, nous dit qu'il fait partie des 30 personnalités connues du grand public sollicitées pour animer des soirées en camping. Bref, on est au Bob Fest et Julien Lepers lance une nouvelle question. Top.
3: La question. Donnez-moi.
1: Il improvise un petit peu, mais c'est aussi son petit grain de folie qu'on aime. Il en avait une deuxième de question sur les sangliers. Donc, tout le monde s'est jeté sur le micro pour répondre. Il dit, Julien Lepers, à la presse locale, sur place, qu'on est tous le beauf de quelqu'un, que Patrick Sébastien est le roi des beaufs, et que lui-même, s'il se dit un petit peu coincé, peut vraiment déconner de temps en temps. Et sur son jeu, il dit qu'aujourd'hui, un truc pareil ne passerait pas à la télé, Mathieu.
4: Et là-dessus, vous n'êtes pas tout à fait d'accord.
1: Pas vraiment, au contraire, parce qu'au fond, je trouve que ça existe déjà, simplement, sous d'autres formes. Regardez même, si c'est pas forcément ma cam, Cyril Hanouna fait régulièrement des petites impros avec ses chroniqueurs sur W9 en laissant la place à l'impro un peu cringe, faut le dire. Dans un autre genre, nous aussi, finalement, Zoom Zoom Zen, on adore jouer avec cette culture populaire.
4: Vous êtes en train de comparer le Zoom Zoom Test à un jeu de Cyril Hanouna? Zoom Zoom Test, le temple du gay savoir.
1: Ces petites références un peu franchouillardes que vous avez aussi en vous.
4: Surtout,
1: regardez comment l'époque s'est réapproprié les codes de ce qu'on qualifiait de beauf. Le bob est devenu tendance, les lunettes de cycliste qui vont avec aussi, les chemises à flammes, les moustaches, les mulets. Tout ça, il y a 15 ans, c'était ringard. Aujourd'hui, on les porte avec le sourire. En fait, on est passé de la moquerie à l'autodérision. Le beauf n'est plus seulement celui de qui on rit. C'est devenu un personnage collectif que tout le monde accepte d'incarner un peu de temps en temps.

0: Lonely du groupe Fuckers, duo électro new-yorkais, l'une des sensations du moment. C'était un extrait de leur premier album qui a pour titre une simple lettre, O. Il est sorti en mars dernier et un seul concert est prévu en France le 29 août au festival Rock en Seine à Saint-Cloud.
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0: Il est 5h25, Tanguy Pastureau a présenté vendredi dernier sa toute dernière chronique de la saison et de l'émission La Bande Originale. Et pour marquer le coup, il s'est remémoré son arrivée à France Inter.
2: Je me souviens du 28 août 2017, c'était ma première chronique dans La Bande Originale. Daniel Morin avait fait une chronique sur moi, c'était à la fois mignon et acerbe. Donc j'avais eu à la fois envie de le caresser et de lui péter la gueule. Je me suis vengé en écrivant sur lui plus de 1700 chroniques. En perdant Daniel, je perds ma principale source d'inspiration. C'est terminé pour moi. Je me souviens quelques semaines plus tôt, Yann Chouquet, qui était directeur des programmes, m'avait dit ça te dirait de venir chez Nagui. Et moi, je pensais que c'était pour être candidat à un jeu. J'avais révisé les paroles de toutes les chansons de Jean-Pierre François. Heureusement, il n'y en avait qu'une. Je me souviens de la première fois, on a reçu Riyad Satouf, mais aussi de la deuxième fois, de la troisième, de la quatrième. Un jour, on a eu Guillaume Gallienne. Je lui ai dit, mais qu'est-ce que vous faites là? C'est la place de Riyad Satouf. Je me souviens qu'en 2019, on a reçu Bertrand Blier et Gérard Depardieu. Et que cette émission-là, on la diffuse maintenant. On est tous cancel. Je me souviens qu'un jour, mon chien Becca est mort, que j'étais désespéré, que j'en ai parlé à l'antenne en me disant ça va pas être drôle, ça l'était pas, mais que j'ai jamais reçu autant de messages de gens qui me disaient être passé par là et qu'en perdant un chien, on perdait un membre de sa famille et ça m'avait fait du bien. Je me souviens qu'avec Sylvie Testu, on avait fait la chenille, tous en studio, et que j'ai compris au fait que j'étais super heureux, qu'à 25 ans, c'est à Patrick Sébastien que j'aurais dû envoyer mon CV. Je me souviens qu'un jour, on a eu François Hollande et que je lui ai dit que la moitié des droits d'auteur que j'avais perçus, c'était grâce à des vannes sur lui. Et je lui avais filé un chèque en blanc en lui proposant de lui en reverser une partie. Il avait pris le chèque. Depuis, j'ai pas de nouvelles. Et je vis dans la hantise qu'il écrive un jour 100 000 euros et l'encaisse. Ça ferait de moi une des innombrables victimes du socialisme. Je me souviens que 5 jours après mes débuts, j'avais croisé Ali Rebi au Monoprix. Et il m'avait dit que mes podcasts démarraient bien, que j'avais été adopté par les auditeurs. Et je me souviens d'une douce sensation ressentie, due aussi au fait qu'il y avait moins 30% sur le lot de 5 Kinder Bueno. Mais enfin, quand même. Je me souviens que 2 jours après la mort de mon chien Becca, ma mère a eu un gros problème de santé, des diagnostics étaient posés, il me paraissait dur, très dur.

0: sûr. Je vous avais demandé à Nagui si vous aviez bien un contact avec un ponte de la médecine, je sais pas, celui qui a travaillé sur Drucker. Vous en aviez appelé un grand professeur. C'était chouette de vous sentir derrière moi. Et c'est la seule fois où je prononcerai cette phrase. Je me souviens qu'un jour, mon fils est venu assister à l'émission, une semaine où on était avec Leïla. C'était les semaines où on recevait Chantal Goya ou Vincent Moschetto. Les seules semaines amusantes, en réalité, de la bande originale. Mon fils avait fait des selfies avec Emma et Oldelaf en disant « Je sais pas qui c'est, mais c'est eux qui ont proposé. » Il avait trouvé la maison de la radio très grande et très ronde. Et je me souviens que la première fois que j'y suis entré, moi aussi, je l'avais trouvé très grande et très ronde. Je me souviens des tours de table de début d'émission. Parfois, la question posée était lourde, hein, difficile. Ça parlait de la mort. On avait tous les larmes aux yeux en pensant à des proches. Nagui et Leïla s'en rendaient compte. Et le lendemain, la question, c'était « Est-ce que vous aimez les chips ?» On commence par toi, Lisa. Je me souviens qu'un jour ici, Didier Bourdon m'avait dit que sa mère était fan de moi. Et compte tenu de l'âge qu'avait déjà Didier Bourdon, je m'étais dit « Mais quel âge donc à mon public ?» Je me souviens que sans les équipes techniques, éditoriales, j'aurais parlé dans le vide. Et je sais qu'on finit tous comme ça, à parler tout seul dans un bus, mais je suis content que ce soit pas arrivé trop tôt. Je me souviens de mon grand-père adoré qui habitait en bas de la rue de Boulainvilliers, à 100 mètres d'ici là. Tous les matins, je me souviens de lui en passant devant son immeuble, et ne plus le faire désormais me déchire un peu. Enfin, je me souviens des auditeurs qui, à la fin des spectacles, me disaient qu'ils étaient là, chaque jour, à 12h10. Mes années inter, c'est vous, et c'est vous ici au studio. En studio, je me souviendrai évidemment de vous, et merci de m'avoir écouté si longtemps.
1: Et vous pouvez retrouver toutes ces chroniques sur l'appli Radio France sous le nom Tanguy Pastureau maltraite l'info à partir d'aujourd'hui. Donc France Inter commence à basculer en grille d'été à l'heure habituelle de la bande originale. Donc à partir de 11h, vous passerez une heure en compagnie de François-Régis Gaudry pour un florilège de son émission On va déguster. Ce matin, c'est une émission sur les super pouvoirs des légumineuses. Et à l'heure où Tanguy sévissait, vous entendrez le débat de midi animé par Paola Puerari. Premier thème, faut-il taxer les retraités pour sauver les jeunes.
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1: On voulait faire un truc qui n'existe pas. Eh bien, c'est réussi. Le pianiste Chilly Gonzalez et le rappeur Dime publient un album commun. Et vous verrez ce que ça donne dans 5 minutes dans la chronique playlist. On écoutera aussi Patti Smith, son tube Because the Night. Et l'invité déjà debout est un militaire à la retraite et il a gardé son habitude de se lever tôt. Bon réveil à tous. Vous écoutez France Inter, il est 5h30. Nouveau journal présenté par Hugo Marceau et on commence par la sortie d'un épisode historique.
4: Plus aucun département français en vigilance rouge canicule depuis hier soir, mais les conséquences de ces 11 jours vont encore se faire ressentir ces prochains jours, notamment dans les hôpitaux. Ici, celui du Mans dans la Sarthe. Alexandre Chassignon, après le record d'appels au SAMU battu la semaine dernière, un afflux de patients est attendu en ce début de semaine.
5: Ce n'est pas la chaleur elle-même, mais la fatigue qu'elle entraîne qui inquiète désormais Joël Pantier, le directeur médical de crise de l'hôpital du Mans.
6: Les corps sont fatigués par la chaleur. Parfois, les patients ont réussi à compenser un petit peu en s'hydratant, mais pas complètement. Puis, on a aussi les organes qui fatiguent, en fait. Le cœur, le rein, notamment, qui fatiguent et qui, malheureusement, en décalage, finissent parfois par être en défaut. Et là, le patient va mal. Et là, il vient à l'hôpital.
5: Il craint que cet effet soit aggravé par la durée et l'intensité de la canicule. Alexandre Morand, le directeur général adjoint de l'hôpital, prévoit une semaine difficile.
7: On sait, dans ce type de crise, qu'on a toujours un effet rebond et un effet délai, en réalité. Et on va avoir des tensions capacitaires. On va avoir un pic, très certainement, lundi et mardi. On refera un point, de toute manière, en milieu de semaine, pour voir l'évolution de cette suractivité.
5: La capacité à accueillir des patients dépend des lits disponibles. Le CHM en a rouvert des services entiers la semaine dernière. Il peut encore s'adapter, pointe Joël Pantier.
6: qu'on a l'habitude de ce genre de process. On l'a fait encore pour la grippe cet hiver. Pour réactiver ça, il faut de l'énergie, des professionnels qui acceptent de revenir à nouveau.
5: C'est pourquoi le plan blanc reste actif bien après la vigilance rouge.
4: Alexandre Chassignon ici mène et cet après-midi, le Premier ministre Sébastien Lecornu convoque une nouvelle cellule de crise interministérielle pour tirer les premières conclusions de l'épisode caniculaire. Lui est toujours aussi brûlant. Le projet de loi d'urgence agricole est de retour au Sénat aujourd'hui. Débats explosifs attendus une nouvelle fois autour de l'acétamipride, pesticide introduit dans le texte par la Commission des affaires économiques, réclamé par plusieurs fidèles d'exploitants agricoles, mais rejeté il y a un an par plus de 2 millions de personnes signataires de la pétition contre la loi Duplomb.
1: Au Venezuela, le décompte est lourd.
4: 1450 morts et 189 immeubles entièrement détruits. Dernier bilan dressé hier soir par le président de l'Assemblée nationale du pays, 5 jours après un double séisme. Et l'agacement commence à gagner les sinistrés, Alice Campagnol.
8: Après la stupeur, la colère. À La Guaira, où le séisme a fait le plus de dégâts, les habitants se sentent livrés à eux-mêmes. Dans certains quartiers excentrés, l'aide officielle n'est jamais arrivée. Isabelle est assise devant son immeuble détruit.
9: Pas de policiers, pas de militaires, pas d'ambulance, rien de rien. Nous sommes tout seuls à survivre comme nous pouvons. Pas non plus de représentants du gouvernement. Nada.
8: La frustration, accumulée à la fatigue et au désespoir, crée des tensions et les altercations se multiplient. Bianca raconte comment elle a dû forcer les secours à intervenir dans les débris de son immeuble.
10: On s'est planté devant les engins de chantier pour qu'ils nous aident. On a pris les clés aux conducteurs, on leur a dit qu'évidemment ce n'était pas de leur faute, mais que ce que l'on réclamait c'est qu'ils nous aident à faire tomber des murs, car à la main c'était impossible. Notre haine à nous, les gens qui avons perdu quelqu'un, c'est de nous dire que peut-être ils auraient pu être sauvés, ou peut-être pas, on ne saura jamais.
8: Si hier, 4 jours après le désastre, et malgré la chaleur et la déshydratation, des survivants étaient encore découverts, ils sont malheureusement de moins en moins nombreux, et ce sont désormais en majorité des cadavres qui sont extraits des décombres.
4: Alice Campagnol, de leur côté, les Nations Unies estiment à 50 000 le nombre de disparus. Israël poursuit ses frappes au sud Liban. Dernière cible en date, un tunnel de 200 mètres de long construit par le Hezbollah. C'est le premier ministre israélien Benjamin Netanyahou qui l'affirme. Le ministre de la Santé libanais évoque de son côté 2 blessés après le lancement d'une grenade dans un village du sud. De son côté, l'Iran rappelle à l'ordre cette nuit les navires bloqués dans le détroit d'Ormuz. Opter pour une autre route que celle longeant ses côtes. C'est risqué, je cite, d'accroître les tensions dans la région. Depuis jeudi, Washington et Téhéran s'échangent les bombardements et s'accusent de violations mutuelles du cessez-le-feu, et ce malgré la signature d'un protocole d'accord le 17 juin et de pourparlers engagés en Suisse. Des tensions vives qu'espère apaiser Emmanuel Macron. Le président français reçoit aujourd'hui le sultan d'Oman, pays situé à la pointe du détroit d'Ormuz. Emmanuel Macron doit plaider pour sa réouverture, je cite, libre et sans condition auprès d'Aïtan Ben Tariq. Et puis un mot de sport, le Canada, premier pays qualifié pour les 8e de finale de la Coupe du Monde de football. Un but de leur capitaine Eustachio dans le temps additionnel ce dimanche soir à Los Angeles leur permet de se défaire de l'Afrique du Sud, victoire 1-0. Ce soir, le Brésil face au Japon et l'Allemagne contre le Paraguay tenteront de faire de même.
1: C'était le journal d'Hugo Marceau. Le temps de ce lundi, Météo France a levé toutes ses vigilances rouges. Plus aucun département n'est en alerte rouge canicule. La journée restera tout de même très chaude dans le sud-est, de 32 à 37 degrés, même plus localement dans le Var, de 38 à 40. Ailleurs, les maximales seront comprises entre 20 et 30 degrés. Et pour ce matin, comptez le plus souvent de 15 à 20.

0: degrés, un peu plus jusqu'à 27 près de la Méditerranée. Côté ciel, sur l'ouest du pays, la journée débute avec une alternance de nuages et d'éclaircies, mais le soleil fera son retour dans l'après-midi. Du soleil aussi près de la Grande Bleue et il reste des régions sous les orages. Sur les Pyrénées, le Massif central, Auvergne-Rhône-Alpes, Bourgogne-Franche-Comté jusqu'au Grand Est. Il est 5h35, Annecy est bel et bien la capitale mondiale du film d'animation. La ville avait déjà et depuis longtemps un festival consacré à cette forme de cinéma. Elle a désormais un musée. Reportage dans un instant. Nous retrouverons aussi l'invité déjà debout. C'est un ancien pilote de chasse et dans la bibliothèque des ados, un roman qui va sans doute vous arracher une larme.
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0: Un duo inattendu ce matin dans votre chronique playlist, Marion Guilbeault. Bonjour.
2: Bonjour, c'est le nôtre, Mathilde.
0: Entre autres. Non, c'est Chili Gonzalez et Dimé.

et Chili Gonzalez, ou plutôt Chopard et Chopin. C'est le titre de leur projet qui accorde piano et punchline. Alors quelques mots sur ces deux trublions. À ma gauche, il y a le rappeur suisse Dime, une verve aussi affûtée qu'exubérante, qui vient de publier Jacasse, un projet qui sent bon le skate et les délires des années 2000. À ma droite, c'est le Canadien Chili Gonzalez, pianiste, producteur, auteur de la fameuse trilogie instrumentale, piano solo, collaborateur de Daft Punk, de Face, de Birkin, de Catherine et gros fan de rap Mathilde. En 2025, il avait imaginé Rap de Chambre, un concert pour l'Hyper Weekend Festival qui faisait le pont entre son bagage de musicien classique et le genre incontournable qui est devenu le rap.

0: Théodora, accompagnée ici au piano par Gonzo, dans cette version de Il mûrit tous au nez, née pendant ce concert devenu viral. Pour Chilly Gonzalez, le rap est la seule nouvelle musique digne d'intérêt aujourd'hui. Elle est vivante, elle est turbulente, c'est une musique qui gratte, qui innove, qui absorbe, qui métabolise les sons et les humeurs de l'époque. Il a d'ailleurs conçu pour le média spécialisé Grunt la série Zilch. Dans chaque épisode, il crée un morceau de rap en une journée avec un nouvel invité.
1: Et qu'est-ce qu'il rattache plus particulièrement à Dimé ?
0: Eh bien, il partage le même sens de l'entertainment pour les non-anglophiles, c'est-à-dire le divertissement. Pour ces deux artistes, c'est primordial. Alors oui, faire de la musique, c'est important, mais le faire avec plaisir, humour, recul, c'est fondamental. Entre un Chilly Gonzalez qui se présente sur scène en peignoir, en charentaise, gants blancs et la pile électrique qui est Dimé, eh bien, ça match Chopard et Chopin, la rencontre improbable et réussie entre 88 touches de piano et la science du flow.

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0: Chili Gonzalez et Dime, leur nouvelle EP Chopard et Chopin vient de sortir. Cette chanson en fait partie, Pacino Pacino, avec le rappeur Jungle Jack.
1: Et pour plus de Chili Gonzalez et de Dime, vous pouvez réécouter Tapage de Camille Diao et le dernier concert de la fête de la musique sur France Inter qui était présenté par Mehdi Maizi.
0: Tout est sur le site franceinter.fr comme vos chroniques dans la playlist. Marion Guilbeault, à demain.
1: À demain Mathilde.
0: Il est 5h41, c'est un lieu unique au monde qui vient d'être inauguré à Annecy en Haute-Savoie, la Cité internationale du cinéma d'animation. Le lieu comprend un musée permanent, des expositions temporaires, des ateliers pour enfants, une salle de cinéma et bientôt une résidence d'artistes. Son coût, 55 millions d'euros. On fait la visite avec Alexis Demeyer.
2: Nous sommes dans la première grande exposition temporaire de la cité consacrée au studio français Ankama. Derrière les succès des jeux vidéo et des films d'animation Dofus et Wakfu, Lilian, 24 ans, fait partie des tout premiers visiteurs. Et ce fan de la saga d'Heroic Fantasy ne se fait pas prier pour taguer la salle prévue à cet effet.
3: Mais là, j'ai en train de dessiner Hugo. Et vu que je suis assez grand pour aller là, donc je me suis dit, let's go. D'ailleurs, c'est assez cool, ça peut montrer aussi un peu l'amour des fans et chaque personne peut voir un peu à quel point Wakfu, c'est un truc qui est devenu assez important pour la culture française. Donc on peut le représenter sur un mur et ça, c'est stylé pour chacun d'entre nous.
2: Une autre expo temporaire est consacrée à un film américain en stop motion intitulé Wildwood et qui sortira chez nous en décembre. Mais le clou du spectacle, c'est le musée du cinéma d'animation qui, des lanternes magiques jusqu'à la révolution IA, balaie 4 siècles d'invention grâce à une impressionnante collection mise en valeur par Peggy Zegman-Lecarme, la directrice artistique du lieu.
4: L'ambition de la Cité internationale du cinéma d'animation, c'est vraiment de présenter le cinéma d'animation comme un art populaire, certes, mais un art à part entière. Et c'est vraiment la raison d'être de la cité. Et une deuxième raison d'être qui est celle d'ouvrir le cinéma d'animation à tous les publics, d'arriver à cette rencontre, à ce dialogue, où on peut se rendre compte que l'animation va du cinéma expérimental au film américain des grands studios et qu'il y a toute cette diversité. Là. Mais effectivement, montrer que l'animation peut être présentée dans un musée où il y a un souci de la muséographie, de la scénographie qui est digne de n'importe quel musée des Beaux-Arts, c'est quelque chose de vraiment essentiel pour nous.
2: Dans un parc de près de 3 hectares en plein centre-ville d'Annecy, la toute nouvelle cité du cinéma d'animation abrite 1200 m² d'espace d'exposition, aménagé dans un ancien manège et d'anciennes écuries du 19e siècle. L'inauguration de cette institution culturelle est donc l'aboutissement de longues années de travail et de patience pour Michael Marin, l'heureux patron du festival et de la cité.
5: C'est un projet qui est en gestation depuis plusieurs décennies. Dès l'installation des Journées internationales du cinéma d'animation à Annecy en 60, il y a eu des envies, des velléités d'avoir un espace permanent. Et au fil des décennies, il y a eu des volontés, des essais, mais les projets n'aboutissaient pas. Il y a une vingtaine d'années, l'idée est revenue, notamment parce que le Haras d'Annecy, il y avait une perspective que les chevaux s'en aillent. Et puis après, ça s'est accéléré. Les équipes, on va dire, depuis deux ans, on travaillait d'arrache-pied pour que ce rêve devienne une réalité. Parce qu'avec un tel outil, on va pouvoir effectivement accueillir le public toute l'année, accueillir des artistes toute l'année, montrer des films, valoriser toute cette création et effectivement poser et imposer Annecy définitivement comme la capitale mondiale du cinéma d'animation toute l'année et pas seulement une semaine par an.
2: Léa, la vingtaine, acquiesce.
6: Ah, je trouve ça trop bien. Enfin, je trouve ça super de juste avoir un accès au cinéma d'animation toute l'année. En fait, parce qu'on n'en parle pas tant que ça et surtout sur des festival donné à des périodes données et tout le monde va pas forcément se renseigner alors que s'il y a un musée ouvert toute l'année, c'est hyper trop cool. En plus, c'est pas cher.
2: 9 euros pour un adulte et 5 pour un enfant, c'est le tarif de bienvenue pour cette cité qui prouve la belle vitalité de l'animation française, à l'image du carton du film Arco récompensé ici à Annecy l'an dernier et passé depuis par les cases César et Oscar.
0: Alexis Demeyer, notre guide dans cette toute nouvelle cité internationale du cinéma d'animation. Elle se trouve à Annecy et vous avez des photos en ligne avec ce grand reportage sur franceinter.fr.
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0: Il est 5h45. À cette heure-ci, le 5-7 donne la parole à ses auditeurs. C'est le coup de fil Déjà Debout. Si ça vous intéresse, il faut nous écrire déjà debout@radiofrance.com. Notre invité ce matin, c'est vous, Bruno Jauvet. Bonjour.
8: Oui, bonjour.

0: Bonjour Mathilde Munoz.
1: Vous vivez près de Saint-Brieuc dans les Côtes d'Armor. Alors le réveil matinal pour vous, c'est une habitude. Vous l'avez prise quand vous étiez pilote de chasse.
0: Oui, tout à fait. Mais permettez-moi tout d'abord d'avoir une pensée pour les proches des victimes du crash aérien d'hier à Nancy.
1: Et oui,
0: moi,
1: bien
0: je suis
1: sûr.
0: Ancien pilote et également parachutiste parce que j'avais fait 150 sauts. Et tout le monde de l'aéronautique est endeuillé, donc moi aussi, voilà.
1: Oui, j'imagine bien, effectivement. D'autant que je sais que vous gardez des liens avec ce monde. Vous avez beau être retraité aujourd'hui, vous êtes encore très lié à vos collègues, à vos anciens collègues.
0: Oui, ben bien sûr. Tout d'abord, j'ai gardé des contacts. Hein, on reste des amis. On a partagé tellement de choses ensemble, de combats ensemble, de missions opérationnelles ensemble. Donc, on reste très liés. Et puis, vous savez, la maxime de Saint-Exupéry, la grandeur d'un métier est avant tout d'unir les hommes. Donc, moi, je partage cette passion de l'aéronautique depuis toujours. Et j'ai gardé quelques activités aujourd'hui. Je suis au comité de rédaction du journal des anciens élèves de l'école. Donc, je relis des textes, je modifie des textes.
1: De l'école de l'air.
0: De l'école de l'air, oui, ouais. Exactement.
1: Et donc, vous vous réveillez tôt?
0: Oui, toujours.
1: À quelle heure?
0: Alors, le matin, je me lève avant 5 heures. D'abord parce que je suis réveillé naturellement.
1: Ouais.
0: Et puis j'aime bien écouter le journal de 5 heures sur la matinale de France Inter.
1: Super, merci.
0: Voilà, oui, je suis un fidèle de France Inter depuis longtemps. Avant, je partais au travail à 7 heures et j'écoutais le journal de 7 heures.
1: Vous vous levez encore plus tôt que quand vous travaillez?
0: Oui, écoutez, c'est peut-être avec l'âge, mais je suis réveillé très tôt, oui.
1: Et est-ce que vous continuez à faire du sport? Parce que je sais que vous courriez tous les matins, comme ça, une petite séance de décrassage. Vous avez gardé cette habitude aussi?
0: Oui, exactement. Alors, je cours un peu moins maintenant, c'est plutôt de la marche, dans la forêt, autour de la maison. Mais j'aime bien faire ça le matin pour prendre l'air, surtout à la fraîche en ce moment. Donc, c'est vrai que je suis un grand sportif. J'ai fait pas mal de sport dans l'armée de l'air. L'armée de l'air me permettait de faire du sport pendant les heures de service. J'ai fait du pentathlon pendant des années. J'ai participé même 4 fois aux championnats du monde.
1: Ah oui.
0: J'ai fait du tennis. Je représentais la base au tournoi interrégional. J'ai fait du triathlon. J'ai fait des marathons. Voilà, j'ai toujours fait beaucoup de sport.
1: Mais ça, c'est valable pour tous les pilotes ou c'est vous qui aimiez particulièrement ça?
0: Alors, c'est valable pour tous les pilotes. Tous les pilotes font du sport. C'est un métier exigeant. Mmh. Il faut être très en forme. Il faut se coucher tôt, se lever tôt, avoir une hygiène de vie très très régulière et très très sérieuse. Mais également, je dirais que moi, j'en rajoutais un peu parce que j'aimais beaucoup le sport. Et pour citer une petite anecdote, dans le journal de marche de l'escadron, j'étais peint en sportif et non pas en combinaison de vol, contrairement aux autres pilotes.
1: Ah, vous étiez le seul en short?
0: Oui, voilà, c'est ça.
1: Bon, alors une fois la marche, le petit déjeuner, l'écoute matinale de France Inter, qu'est-ce que vous faites?
0: Alors, je prends un petit café vers 5h, 5h30. Je fais, comme je le disais, une petite marche. Je vais au bureau passer quelques temps, régler des affaires, faire des travaux de consulting. Parce que je m'occupe encore, je suis un peu à la retraite, mais je m'occupe encore comme consultant grâce aux différents métiers que j'ai exercés dans l'aéronautique, la défense, l'énergie, les transports. Et puis, je travaille aussi mes textes pour la revue des anciens de l'école de l'air. J'écoute mes vieux vinyles tranquillement. En fait, je passe 3 heures tout seul avant d'attaquer une journée normale, si vous voulez.
1: Et ça vous fait du bien, ces 3 heures tout seul? Vous en avez besoin?
0: Oui, très, très bien. Ouais, exactement.
1: Un peu au calme. Et quand vous suivez l'actualité, comment vous les suivez, les conflits actuels, comme un auditeur lambda, en tant que citoyen ou en tant qu'ancien militaire?
0: Ben, je pense que d'une part, je peux pas renier ma passion pour l'aéronautique, la défense, les conflits dans le monde, la géopolitique. Vous voyez, j'ai fait l'école de guerre avec un parcours dans la géopolitique, donc je m'intéresse à la stratégie. Donc j'ai cet œil là, bien sûr, et je commente parfois l'actualité dans les réseaux sociaux, sur LinkedIn.

0: sur Facebook, etc.
1: Oui.
0: Et puis dans mon
1: On est
0: activité de
1: militaire toute sa vie.
0: consulting. Et... Voilà, exactement.
1: Merci beaucoup, Bruno Jauvet. Donc, merci d'avoir été en direct avec nous ce matin. Vous étiez notre invité déjà debout. Je vous souhaite une bonne journée. Il est
0: Si vous
1: six...
0: permettez,
1: Oui?
0: tout de suite, je voudrais juste passer une petite dédicace à mes anciens collègues et aussi aux acteurs actuels de l'armée de l'air et de l'espace, vous savez, qui œuvrent jour et nuit à la protection des Français. Et je les encourage à continuer.
1: Voilà, le message est passé. Merci, merci beaucoup
0: Merci,
1: Bruno Jauvet.
0: merci.
1: Il est 6h10 pour les auditeurs du petit matin. Eh bien, une chanson sur la nuit qui appartient aux amoureux dans Because the Night de Patti Smith, la légende du rock, est dans le 5-7 ce matin.

0: Night de Patti Smith, une chanson qui date de 1978.
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0: Bonjour Maude Butler.
2: Bonjour Mathilde.
0: Dans l'équipe du 5-7, vous êtes la spécialiste en littérature pour adolescents et vous nous suggérez un roman tous les lundis. Ce matin, c'est un coup de foudre.
2: Oui, tel qu'on l'imagine, l'amour qui vous tombe dessus violemment, sans prévenir. Voilà ce qui arrive à Marin lorsqu'il croise le regard de Nina, une fille de son collège.
3: Il ne sait plus marcher ni parler. Il réapprend tout cela. Il sait les mots, les aligne, mais ça ne fonctionne plus. Marin est faussé. Il ne sait même plus rire. Il a une foudre enfoncée dans sa gorge, plantée au milieu des chairs sans les consumer. Une foudre le fend et l'ouvre. Ne le croyez pas aveugle. Il est ébloui.
2: Faire fleurir la foudre, c'est le nouveau roman d'Alexandre Chardin, poète et auteur pour la jeunesse. Il a signé entre autres Le cri du corps, qui avait fait l'objet ici même d'une chronique enthousiaste de l'ami Camille Billard il y a 2 ans. Un roman en 5 actes, comme une tragédie classique placée sous l'égide d'Antigone, celle de Jean Anouilh citée en épigraphe. Unité de lieu, une petite ville rurale, on y a construit un lieu hybride où cohabitent enfants placés et résidents d'EHPAD. Les ados du foyer fréquentent le collège local, difficile de s'intégrer. Des jeunes à problème, c'est sûr, et puis certains râlent. À la place de la structure, on aurait pu mettre un skatepark. Marin est un local. Nina vient du foyer. Vous les voyez venir, nos Roméo et Juliette. Destin leur sera-t-il plus favorable?
0: Et pourquoi ce titre, Faire fleurir la foudre?
2: Alors, les fleurs de foudre existent. C'est ainsi qu'on appelle les motifs laissés par l'onde électrique sur la surface qu'elle frappe. Nos personnages ne sortiront pas indemnes de cette histoire, mais transfigurés. Vous savez, dans le théâtre antique, qu'il y a un cœur qui raconte les événements.

0: enseignements, les commente en observant les personnages se débattre avec leurs affres. Le cœur ici, ce sont les cœurs, C-E dans l'O-U-R. Vous avez entendu celui de Marin, celui de Nina raconte, acte 1, scène 1, dans quelle profondeur il est tombé. Nina vit au foyer parce que sa mère n'est pas capable de s'occuper d'elle. En fait, c'est plutôt Nina qui s'occupait de sa mère. Pour ça, elle a payé un prix considérable, un prix qu'aucun enfant, aucun être humain ne devrait avoir à payer. Un jour, Nina a rencontré un ogre, un homme qui vient la chercher dans sa belle voiture noire, la ramène, chargée d'un peu de quoi remplir le frigo, acheter des habits neufs, mais dépouillée de tellement, tellement plus. Ensuite, Nina a été placée, mais même depuis le foyer, elle veut protéger sa mère, alors la voiture noire continue de venir le soir, quand les enfants devraient dormir.
1: Elle reste sur le seuil, un instant. Elle s'imagine encore sous les draps. Et moi, le cœur de Nina, je bats, spectateur du désastre de Nina, immolée pour aucun dieu, pour ne sauver personne, pour avoir eu faim, pour que la mère de Nina la regarde et sourie, pense à sa fille et sourit, l'aime, je bats. Elle avance à petits pas vers la voiture, entre dans la vraie nuit, la nuit dans la nuit.
0: Évidemment, ce drame ne passe pas inaperçu au collège. Les élèves murmurent, rigolent, regardent en coin. Nina ne parle à personne et toise quiconque laisse traîner ses yeux. Quand la foudre tombe sur Marin, ses copains le préviennent. Il n'aurait pas pu plus mal choisir. Cette Nina, est-ce qu'il sait ce qu'on dit d'elle? Mais Marin n'a rien décidé. C'est comme ça. Il a perdu les mots, ensorcelé par cette fille qu'il n'a pas encore remarquée. Et quand bien même, Nina se pense perdue, insauvable, brisée au-delà du reconstructible. Mais les cœurs veillent.
2: Et donc, qu'est-ce qui vous a plu tout particulièrement dans ce livre?
0: Alors d'abord, c'est un texte qu'on a envie de lire à voix haute, d'une grande poésie, un style à la fois précis dans les ressentis et impressionniste qui évoque, laisse deviner. Ce qui est arrivé à Nina, c'est le comble du monstrueux, mais cela, Alexandre Chardin le suggère sans verser dans le sordide. Car ce qu'on raconte ici, ce n'est pas l'histoire de l'ogre, mais bien celle de Nina qui veut déployer ses ailes, s'envoler loin de sa mâchoire. C'est l'histoire de son cœur et de celui de Marin, celle aussi des cœurs qui les entourent. Car l'auteur ne néglige pas les personnages secondaires. Johan qui cherche la bagarre avec les jeunes du foyer, Johan incompris par son père et Clara, la vieille femme qui observe les choses se passer et saura jouer sa partition le moment venu. Voilà un livre qui démontre ce que peut la littérature, et la littérature jeunesse en l'occurrence, rendre le réel sensible, intelligible, y compris dans ce qu'il a de plus dur, le mettre en récit et en mots pour qu'à leur tour les lecteurs et lectrices se l'approprient.
2: Faire fleurir la foudre, c'est un roman d'Alexandre Chardin paru chez Sarbacane. C'était la Bibliothèque des ados, la chronique de Mao de Butler à retrouver sur franceinter.fr.
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2: La chaleur résiste sur un petit secteur, Céline Dacosta.
4: Oui, et c'est le sud-est qui va conserver des températures très élevées, 32 à 37 degrés jusqu'à 40 degrés attendus dans le Var. Le reste de la France retrouvera des valeurs plus respirables pour les maximales, souvent comprises entre 20 et 30 degrés. Pour le ciel, le soleil va s'imposer largement du sud-ouest aux Ardennes. En revanche, des orages pourraient encore éclater de l'Auvergne au nord-est, puis sur les reliefs des Alpes, des Pyrénées, de la Corse au fil de l'après-midi. À noter également le retour du Mistral et de la Tramontane avec des rafales atteignant 70 km à l'heure, ce qui va renforcer le risque de feux de forêt.
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2: 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Nous sommes le lundi 29 juin. Bon réveil et bon début de semaine avec nous. Il est 6h. Le journal. journal, Kevin Dufraîche, bonjour.
6: Bonjour, et oui, enfin du frais, après 10 jours de chaleur étouffante, la canicule s'éloigne, on se rapproche à nouveau des températures de saison. Mais Météo France prévient déjà qu'une nouvelle vague de chaleur pourrait toucher l'Hexagone la semaine prochaine. L'actualité, c'est aussi l'émotion à Tomblaine, en Meurthe-et-Moselle, au lendemain de la mort de 11 personnes, tuées dans le crash de leur avion alors qu'ils se préparaient à sauter en parachute. Une enquête est ouverte. La loi d'urgence agricole examinée par le Sénat à partir d'aujourd'hui, ce qui va notamment relancer le débat sur la réautorisation de pesticides interdits. Et le Canada en 8e de finale d'une Coupe du Monde de football. C'est une première historique après sa victoire 1-0 hier soir contre l'Afrique du Sud.
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6: 8 jours que ça n'était pas arrivé. Il n'y a plus un département en vigilance rouge canicule ce matin sur la carte de Météo France. Il en reste tout de même 38 en vigilance orange. Un peu d'air, des températures en baisse et globalement on respire mieux. Un vrai soulagement pour ces Français rencontrés hier à Jouy-en-Josas, près de Paris, par Ajra Mohamed.
7: À 2 pas de la mairie, on pousse la chansonnette et on danse. Concert organisé pour accueillir les participants d'une course à pied, course autorisée au dernier moment, pour le plus grand plaisir de Xavier et François.
8: On est hyper contents parce que ça fait une semaine qu'on ne fait pas de sport, et donc là du coup on en profite, voilà. C'est enfin le début de l'été, mais l'été dégagé, l'été respirable.
9: Moi je suis médecin, je travaille dans un hôpital, on a eu beaucoup de stress, et là il y a un relâchement, il y a quelque chose qui nous fait du bien, et on en a besoin.
7: Pour Sonia, pas de jogging, mais un petit café en terrasse et une grosse bouffée d'air frais, s'il vous plaît.
10: Oh, on respire, on est bien. Je sens un peu plus de fraîcheur. Je disais tout à l'heure, oh ben mince, il va nous falloir une petite laine maintenant.
7: Hassan, lui, espère maintenant revoir ses clients dans son restaurant.
11: Bien sûr, hein, le chiffre d'affaires s'est abaissé à 70%. Hein. J'espère que la canicule ne reviendra pas, mais bon.
7: Et certains habitants prient littéralement pour ça. C'est l'heure de la messe avec le père François qui officie.
12: J'ai prié pour ceux qui souffrent de la canicule et j'ai aussi prié pour qu'il y ait une prise de conscience globale parce que c'est aussi de notre faute s'il y a ces canicules. Donc voilà.
7: En tout cas, le curé est ravi de revoir son église à nouveau pleine avec le retour des fidèles les plus âgés qui se sont déconfinés ce week-end.
6: Ajra Mohamed, soulagement peut-être de courte durée. Le scénario de forte chaleur sur le pays devient plus probable pour la semaine prochaine, indique Météo France. C'est canicule qui a fait des victimes. Les premières estimations de surmortalité tombent. Plus de 1300 morts en Europe selon l'Organisation Mondiale de la Santé. Quand Santé Publique France compte environ 1000 décès supplémentaires depuis mercredi par rapport au mois précédent.
2: Et globalement, notre corps risque d'être mis à rude épreuve pendant plusieurs jours, même après la baisse des températures. C'est ce que nous expliquera notre invité à 6h20. C'est un médecin généraliste, le docteur Chaboch.
6: Et puis, vigilance maximale en ce qui concerne le risque de feux de forêt. Le Vaucluse est placé en niveau de danger très élevé. Ce matin, 7 autres départements du pourtour méditerranéen sont placés en risque élevé. Le réchauffement climatique qui pourrait s'inviter dans le débat sur le projet de loi d'urgence agricole discuté à partir d'aujourd'hui au Sénat. Il prévoit notamment de faciliter la construction de retenues d'eau ou encore la réautorisation de 2 pesticides interdits dont l'acétamipride. Les producteurs de betteraves notamment estiment qu'il n'existe pas d'alternative quand les associations de défense de l'environnement rappellent qu'ils sont dangereux pour la biodiversité. Alors est-ce possible de se passer des produits phytosanitaires dans les champs ?
2: France Inter sur le terrain ce matin dans la Somme.
6: À Étrémonce, l'un des sites où l'INRAE, l'Institut National de Recherche Agronomique, expérimente depuis 15 ans des cultures sans pesticides, mais où les agriculteurs peuvent utiliser des engrais, ce qui est interdit en bio. Objectif, trouver un juste milieu entre rendement et protection de l'environnement. Reportage Gabin Grulé.
13: Ici, la parcelle de blé est entourée de bandes fleuries, coquelicots, aneth, camomille, servent de piste d'envol aux insectes.
14: On voit une cirfle là, qui est là sur une feuille de blé.
13: Sébastien, technicien de l'INRAE, s'agenouille dans le champ.
14: Par ses larves, elle va venir pondre dans les pucerons, du coup va détruire les pucerons.
13: À ses pieds, quelques mauvaises herbes, ici on dit adventices, mais pas besoin de pesticides.
14: Déjà, on intervient en amont, on fait des fausses mies pour faire germer les adventices. Et du coup, après, on va venir les détruire, et du coup, c'est toutes ces adventices qui ne vont pas germer dans la culture d'intérêt. Et après, si on en encore, on va intervenir avec des stratégies de désherbage mécanique.
13: On cultive aussi betteraves, orge, pommes de terre sur les parcelles à côté.
14: On atteint globalement, voire on dépasse les objectifs qu'on s'est fixés. En moyenne, on a atteint des rendements qui atteignent 80 à 85% des moyennes agronomiques locales.
15: Ici, vous n'avez pas de rouille brune, Sébastien.
13: Jean-Noël Auberteau, directeur de recherche, revendique la faisabilité.
15: Ce qu'on a pu mesurer, c'est une plus forte variabilité des niveaux de rendement, mais qu'on pouvait tirer un revenu net pour l'agriculteur entre 2 et 3, voire plus que 3 SMIC pour une personne travaillant.
13: Mais il y a une vraie prise de risque. L'idée, c'est de s'en inspirer, pas forcément de transposer telle quelle l'expérimentation dans les fermes, ou du moins pas sans aide de l'État.
15: Pour que les agriculteurs aient un bénéfice économique à adopter ces systèmes-là.
13: Le chercheur plaide aussi pour impliquer les industriels en aval. Juste à quelques kilomètres de là, une célèbre marque de conserve refuse les haricots verts sans pesticides de l'INRAE parce qu'il est possible d'y trouver quelques fils.
6: Le reportage de Gabin Grulé. À l'instant, Météo France publie sa nouvelle carte de vigilance. Il n'y a plus que 5 départements en vigilance orange canicule, 5 départements du sud-est. Ils promettent une journée justice morte. Avocats et magistrats appelés à faire grève et à manifester aujourd'hui contre la réforme de la justice criminelle portée par le gouvernement et dont l'examen commence demain à l'Assemblée nationale. Ils réclament aussi dans le sillage de l'affaire Liana plus de moyens pour la justice.
2: L'enquête commence à Tomblaine en Meurthe-et-Moselle.
6: Pour déterminer les causes du crash d'un avion hier lors d'un baptême de parachutisme, 11 personnes à bord, 5 élèves, leur moniteur et le pilote, aucun survivant. Le plus grave accident d'aviation générale en France, dit le BEA, le bureau d'enquête chargé des investigations. Sur place, une cellule psychologique est ouverte, un espace de recueillement également. Hervé Ferron est le maire de Tomblaine.
16: C'est toute la ville de Tomblaine qui est dévastée. Je reçois plein de témoignages, de messages des habitants de Tomblaine parce qu'on est tous bouleversés. Le lieu du crash, effectivement, c'est un lieu où il n'y a pas du tout d'habitation. C'est près de la piste cyclable sur un espace en herbe. Donc il n'y a pas de victimes collatérales, il n'y a pas d'habitations qui ont été touchées. J'entendais dire là qu'il y avait un papa et une maman qui avaient offert à leur fils pour son 20e anniversaire ce baptême en parachute. Voilà, et il fait partie des victimes. Tout le monde est dévasté.
6: Le maire de Tomblaine, Hervé Ferron, au micro de Clément L'Huillier, ici Sud-Lorraine. Près de 1500 morts déjà dénombrés au Venezuela après le double séisme de vendredi. 50 000 personnes seraient portées disparues selon les Nations Unies. Les secours sont débordés. Cette nuit, des habitants de l'État de la Guayra ont manifesté pour demander à l'armée de participer aux recherches. Après avoir placé la Crimée annexée en situation d'urgence vendredi, Vladimir Poutine reconnaît que la Russie connaît, je cite, une certaine pénurie de carburant, alors que l'armée ukrainienne vise particulièrement les sites pétroliers russes ces dernières semaines. Le président russe dit par ailleurs attendre la venue des négociateurs américains à Moscou une fois la phase chaude sur le dossier iranien achevée, dit-il. Avec 2 ans de retard, les élections provinciales se sont bien tenues dans le calme hier en Nouvelle-Calédonie, déchirée ces dernières années par les débats sur l'indépendance et l'élargissement du corps électoral à l'origine des émeutes il y a 2 ans. C'est le camp dit loyaliste, partisan d'une Nouvelle-Calédonie française, qui ressort vainqueur du scrutin, largement dans la province sud où se trouve Nouméa et la plupart des activités économiques de l'archipel. En revanche, les non-indépendantistes n'obtiennent pas la majorité absolue au Congrès, Mathieu Benoît.
17: À peine les résultats prononcés dans la province sud, Sonia Baquès, figure loyaliste, apparaît avec un grand sourire devant ses fidèles. Elle vient d'être réélue largement. Performance historique, glisse son entourage, alors que personne n'avait réussi à se maintenir pour un second mandat ici. En prime, malgré l'abstention impressionnante, elle grappille 10 000 voix de plus par rapport aux résultats des dernières élections. Son camp est conforté, mais il y a une ombre au tableau. Les loyalistes n'arrivent pas à s'emparer de la majorité au Congrès. Ils sont tout de même la première force. Les discussions sont déjà enclenchées avec les centristes. Ceux qui ont réussi à garder 4 sièges très stratégiques, ils ont les clés du futur exécutif calédonien. Ces nouvelles forces vont peser de tout leur poids dans la balance des négociations sur l'avenir institutionnel du Caillou. Dans quelques semaines, semaine, un nouveau volet de discussion doit s'ouvrir avec le gouvernement et le climat politique reste plus que tendu. Les indépendantistes sont certes légèrement affaiblis, mais ils restent très influents dans la population.
6: Les précisions de Mathieu Bonnour.
2: Le Canada, premier qualifié en huitième de finale de la Coupe du Monde de football.
6: La victoire 1-0 hier soir face à l'Afrique du Sud, arrachée dans les toutes dernières minutes. Le pays co-organisateur jouera pour la première fois à ce niveau de la compétition en huitième de finale. C'est le milieu de terrain Steven Eustachio qui a libéré son équipe et ses supporters en inscrivant le seul but du match.
18: Je suis à la fois sur un petit nuage, mais je ne veux pas dire que le travail est terminé, parce que c'est la première fois de notre histoire qu'on remporte un match à élimination directe en Coupe du Monde, mais on a encore du pain sur la planche. On doit rester humble et bien récupérer avant d'affronter le Maroc ou les Pays-Bas. Ce sera un match très difficile, mais on espère qu'en ayant vu notre match, ils ont senti que ce serait aussi très difficile pour eux. Mais aujourd'hui, on doit apprécier le fait qu'on a rendu les gens fiers.
6: Et oui, le choc de ces 16e de finale, c'est la nuit prochaine hein, entre les Pays-Bas et le Maroc. À suivre aussi ce soir, Brésil-Japon à 19h et à 22h30, Allemagne-Paraguay. Le vainqueur sera l'adversaire de l'équipe de France si elle se qualifie pour les 8e duel face à la Suède demain soir. C'était le grand favori. Il a répondu présent sur les routes de l'Isère hier. Romain Grégoire, champion de France de cyclisme à la Tour du Pin. Le coureur de 23 ans de la Groupama FDJ United portera le maillot tricolore samedi lors du grand départ du Tour de France à Barcelone. Et puis George Russell s'est imposé hier sur le Grand Prix d'Autriche, c'est de la Formule 1. Le Britannique a devancé d'un cheveu la Red Bull de Max Verstappen et son coéquipier chez Mercedes, Kimi Antonelli, qui reste en tête du championnat du monde.
2: C'était le journal de Kevin Dufraîche, merci et bonjour aux chroniqueurs qui prennent la suite.
19: Bonjour.
2: Nora m'a dit, quel article de presse avez-vous choisi?
20: En Corse, la mise en place par le rectorat de cours anti-mafia, je vous en parle dans quelques minutes.
2: Laetitia Gaillet pour Regarde la France, où allons-nous ?
21: Une sortie au grand air à l'approche des vacances. On est dans le Jura ce matin avec un guide naturaliste.
2: Et pour compléter le trio, Noureddine Zidane pour un esprit sport spécial Coupe du Monde de football. Mais ici, on ne s'intéresse pas aux résultats, non. C'est la compétition côté coulisses.
22: Oui, et à la veille du match des Bleus en 16e de finale face à la Suède, on vous emmène ce matin dans l'arrière-cuisine de l'équipe de France, alors au propre comme au figuré, avec le cuisinier de l'équipe tricolore dont le camp de base est à Boston, loin de l'Hexagone, Xavier Rousseau nous explique comment il concocte ses menus dans ce contexte un peu particulier.
23: On n'emmène pas grand-chose de France parce que c'est trop compliqué. On travaille que du produit frais et l'objectif c'est de trouver du local, du proximité autour de Boston le chef va me permettre un peu d'ouvrir les portes puisqu'il est là depuis quelques années. On va pouvoir aller rencontrer les producteurs pour trouver ce qu'on a besoin. Alors pour la création des menus, aujourd'hui, moi je les établis en amont pour que l'hôtel puisse travailler dessus. On va travailler avec le chef, le doc aussi, pour avancer suivant les produits qu'on va avoir sur place, parce qu'il y a des choses qu'ils n'ont pas, et donc à ce moment-là, on va échanger un poisson blanc avec un autre poisson blanc, un légume qu'ils n'auront pas, et voilà, c'est vraiment de l'échange entre professionnels et produits locaux. Je peux le dire aujourd'hui, je ne citerai pas le joueur, mais on avait un joueur qui voulait une patate douce rôtie, et c'est arrivé, alors... Une fois, deux fois, on préparait une patate douce pour un joueur. Et à un moment donné, je me suis dit, veille de match, on va mettre une patate douce rôtie pour tout le monde. Et donc, comme ça, on essaye d'écouter les joueurs et d'établir les menus par rapport aux attentes.
22: Xavier Rousseau au micro France Inter de Julien Froment. Et demain, on sera avec le gérant de la Fan Zone du Grand Rex à Paris qui accueille les supporters lors des matchs des Bleus.
2: Esprit Sport avec Noureddine Zidane.
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20: 6h15.
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20: C'est à vous, Nora Amadi. Vous avez passé une partie de la nuit à lire la presse.
4: C'est ça.
20: Qu'est-ce que ça donne du côté des unes?
4: Eh bien, évidemment, la canicule encore ce matin. Combien de morts? Quelle surmortalité? C'est la question qui se pose dans vos journaux ce matin. Et c'est la une du Dauphiné Libéré ou encore du Télégramme. La France redoute un lourd bilan humain, affirment les DNA. La surmortalité inquiète les autorités, nous dit le Figaro. Et les politiques sont en surchauffe, ajoute l'éditorial. Et c'est justement l'heure des comptes, titre Les Échos. Alors, est-ce enfin la prise de

0: conscience, interroge le Parisien. Choc thermique, choc de conscience, titre La Croix. Une prise de conscience mais inaboutie, nous dit Le Monde. Le pays brûle et les candidats regardent ailleurs, cingle L'Opinion. Quand l'humanité prévient, l'inaction, c'est trier qui survivra et qui mourra. Canicule et orage, le climat s'emballe, affirme L'Union. Et les orages ont laissé des traces, nous dit Paris-Normandie. Frappé par un orage, c'est une nuit de chaos au festival rétro, c'est trop, nous dit Le Courrier Picard. Et enfin, l'autre titre du jour, c'est le crash de cet avion de tourisme à la une de La Dépêche. La sortie en avion vire au drame. 11 morts à Tomblaine, nous dit l'Est Républicain. L'horreur au bout de la piste, c'est le titre du Républicain Lorrain.
1: Votre choix nous conduit en Corse, Nora, où pour lutter contre le crime organisé, la prévention commence au plus tôt.
0: C'est un programme qui s'inspire d'initiatives menées à Naples ou à Rome en Italie, où des cours sont mis en œuvre dans les écoles pour sensibiliser à la lutte anti-mafia. Une proposition qui s'est exportée dans les collèges et lycées corses où déjà une dizaine de séquences expérimentales ont été menées ces derniers mois. Et c'est à lire dans Le Parisien ce matin. Au collège Vinci Guerra de Bastia en Haute-Corse, 28 élèves de 3e débattent de l'histoire des juges Giovanni Falcone et Paolo Barsalini, assassinés par la mafia sicilienne à Palerme en 1992. Ça s'est passé en Italie, mais est-ce que ça peut arriver chez nous, demande l'enseignante. L'objectif est de nommer la mafia, explique le recteur de l'Académie de Corse. Il est essentiel de surmonter le non-dit. Après, les deux juges italiens, c'est autour de la photo d'une étudiante de 18 ans assassinée dans son véhicule en février 2025 en Haute-Corse, d'être mise en débat. Une manière de faire toucher du doigt le statut des victimes. Dans une société gangrénée par la mafia, tout le monde peut être touché, explique Marie Cervoni, la professeure qui décrypte à hauteur d'élève les rouages de l'organisation criminelle. Il faut aussi lutter contre les idées reçues. Lors d'une précédente séance, une élève affirmait « la mafia nous protège ». À partir de la rentrée prochaine, ce programme sera généralisé à tous les élèves de la 4e à la terminale et animé par des magistrats, des policiers et des élus en binôme avec un professeur. Reste à convaincre le corps enseignant dans sa globalité de parler de la question. Certains ne se sentent pas encore prêts, lirez-vous. Les tabous restent difficiles à contrer.
1: Dire non à la mafia, ça s'apprend en cours. C'est aussi un reportage Interception que nous avions fait en mars dernier. J'invite les auditeurs à le retrouver sur franceinter.fr et sur l'appli Radio France. Merci beaucoup Nora Amadi. On vous retrouve à 8h45 pour une nouvelle lecture des journaux. Il est 6h18. Regarde la France. Laetitia Gaillet, on part dans le Jura cette semaine. Et forcément, on se met au vert.
2: Il est de ceux qui, quand il vous balade, vous instruit.
3: Jean-Baptiste Strobel, j'ai 50 ans. Je travaille pour le Parc Naturel Régional du Haut-Jura et je suis également guide naturaliste et accompagnateur en montagne.
2: Observation.
3: Là, on a ce petit genêt, on a du lotier corniculé ici. On a de la gentiane jaune, la grande gentiane ici.
2: Les grandes feuilles, là ?
3: Ouais, ces grandes feuilles-là. Des œillets de chartreux ici.
2: C'est ouais. Le truc
3: ouais,
2: rose.
3: Très rose, très vif.
2: C'est hyper coloré. Quoi,
3: ouais, c'est pas fauché, c'est pas pâturé. C'est des milieux qui s'expriment naturellement et puis qui produisent pas énormément de matière végétale. Par contre, il y a beaucoup d'espèces. Mmh. On est bien là.
2: Oh ouais. Ça, c'est votre décor tous les jours.
3: Oui, c'est là que j'habite et c'est là que je travaille, que je vis. C'est grand, c'est paisible, c'est une des raisons pour lesquelles je suis ici. En fait, le Jura, ça fait partie des endroits en France où on peut regarder loin, voir des horizons lointains.
2: Mais l'horizon, pour vous, ça veut dire quoi ?
3: Pour moi, c'est simplement une question de surface, de taille, de milieu naturel qu'on pourrait avoir devant soi. Plus on a d'infini devant soi, et en tout cas, moi, ça me concerne, plus je suis content.
2: Mais les forêts du Haut-Jura sont menacées sous l'effet du réchauffement climatique et des attaques du scolyte sur les épicéas. Aujourd'hui, ce sont des pans entiers d'arbres que l'on coupe.
3: Et on se retrouve avec, à la place des bûcherons, des abatteuses qui, en une semaine, font plusieurs hectares. Et à la fois pour le paysage et puis à la fois pour l'écologie locale, qui est très forestière à la base, c'est catastrophique.
2: Ok.
3: Quand on guide, comme moi, des randonnées naturalistes, c'est un peu compliqué d'être uniquement sur l'effet waouh en permanence, en fait. Quand j'ai commencé à guider, il y a une trentaine d'années, je voyais le monde très beau. Et c'est aujourd'hui, pour moi, impossible de rester... émerveillé comme j'étais quand j'étais enfant, ado ou quand je commençais à travailler.
2: Mais ça veut dire qu'on guide différemment ?
3: Ah, on guide très différemment, ouais.
2: Celui-là, c'est quoi ?
4: Puyo Velos.
2: Puyo Velos.
3: Le chif-chaf en anglais. Chif-chaf, chif-chaf. Pour moi, dans une randonnée, il y a une esthétique. J'ai besoin de traverser plusieurs types de milieux. Il faut qu'à chaque fois, il soit intéressant. Pour la flore, pour la faune, j'ai besoin d'avoir ce support-là pour... animer ma randonnée, la rendre vivante. Mais en parallèle à ça, moi, je peux pas garder pour moi certaines connaissances que j'ai du massif, des espèces qui disparaissent. Ça fait partie du discours à tenir et je sentirais pas mes devoirs civiques complets si je le faisais pas.
2: Est-ce que guide naturaliste, c'est quelque chose dans lequel vous êtes épanoui ?
3: Oui, clairement. On a deux courbes en tête hein, quand on travaille dans l'environnement. Celle du climat qui monte, celle de la biodiversité qui descend. Ça me fait du mal, ça me fait pleurer, ça me fait enrager. Donc, il y a ce côté difficile. Et puis, guide naturaliste que je fais à côté, qui me permet, pour le coup, de, je vais pas dire émerveiller des gens, mais avoir un public qui est réceptif, pour lequel l'environnement, c'est pas une contrainte, c'est une nécessité. Donc, pour moi, c'est une obligation à côté de mon travail de faire ce métier-là. Ouais, je vais pas dire pour tenir, mais pour aller bien.
1: Le portrait de Jean-Baptiste Strobel, guide naturaliste dans le Jura, c'était Regarde la France. À demain, Laetitia Gaillet.
2: À demain.
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1: Il est 6h21. Notre corps, notre organisme a souffert pendant la canicule. Et après, est-ce qu'on se remet d'aplomb tout de suite ou est-ce

0: fatiguer notre mental parce qu'on est plus irritable, vous l'aurez peut-être remarqué autour de vous, peut-être un peu plus fatigué cognitivement, hein, on réfléchit moins bien. Et puis il y a une fatigue organique, et c'est celle-ci qui va aussi être très pénalisante. Donc cette semaine, il faut dormir et il faut se reposer, c'est le bon moment de profiter de ce repos.
1: Et est-ce qu'il y a certaines personnes qui peuvent ressentir des effets, ils allaient très bien pendant la canicule, et ressentir des effets quelques jours plus tard? Est-ce que ça peut se déclencher aussi a posteriori?
0: Exactement, c'est ça le plus grand danger. Alors on garde évidemment à l'esprit la déshydratation, la protection du soleil, le coup de chaud, et ça il faut garder et apprendre à anticiper ça, bien sûr. Mais il y a quelque chose qu'on méconnaît, qu'on sous-estime énormément et qui est en train de faire une cascade de complications et de décès malheureusement depuis plusieurs jours, c'est l'épuisement thermique. C'est-à-dire que notre corps va fournir un effort et consommer de l'énergie énormément pendant tout le temps. On va s'adapter à la chaleur. Il faut bien imaginer que par exemple, notre cœur va battre, pour les plus fragiles, 10 à 15 battements de plus par minute, c'est-à-dire que c'est un effort colossal pour le cœur. Et chez quelqu'un de fragile, quelqu'un qui a des facteurs de risque cardiaque, eh bien, au bout de plusieurs jours, son corps peut s'épuiser et basculer dans une décompensation des organes qui peut malheureusement mener à des choses très graves.
1: Et j'ai vu aussi que des recherches récentes avaient montré que les personnes qui sont fréquemment exposées justement à des chaleurs comme celles qu'on a vécues, à des canicules, ont plus de risques de développer une maladie rénale. Donc il peut y avoir des conséquences vraiment à très long terme.
0: Oui, tout à fait, parce que notre système de circulation du sang va s'adapter, on va synthétiser des hormones un peu différemment pour pouvoir récupérer en fait du sel, hein, parce que le sel contribue à notre bon fonctionnement. C'est pour ça qu'au début de la canicule, eh bien, on perd beaucoup de sel dans la transpiration. Et un des mécanismes adaptatifs qui va se faire, il faut compter 5 à 10 jours d'adaptation de notre corps. On va transpirer plus, paradoxalement, mais perdre moins de sel, tout ça par les hormones qui sont liées au système des reins. Et donc, si on fragilise les reins, plus une inflammation liée à cet état de souffrance du corps, on peut altérer les tissus des reins et accentuer l'insuffisance rénale.
1: Donc là, ça veut dire que dans ces prochains jours, il va falloir continuer à boire un peu plus d'eau que d'habitude?
0: Alors, c'est une très bonne remarque, Mathilde. En fait, c'est un piège. Il va falloir boire raisonnablement. Il ne faut pas non plus diluer notre corps. Si on boit 4 litres dans des températures qui sont maintenant redevenues à peu près normales, on va risquer de faire une dilution de notre sang. On va diluer le volume qui circule dans nos artères et dans nos veines. Et donc, on va créer parfois des hyponatrémies. C'est quoi ? C'est la baisse de sel proportionnellement au volume d'eau. Donc, il faut revenir à une consommation d'eau à peu près modérée. Donc, c'est-à-dire 2 litres et demi, mais pas beaucoup plus.
1: Et l'alcool ?
0: Ah bah, l'alcool, si on peut arrêter, c'est très bien.
1: De manière générale, mais voilà, pour ceux qui boivent un petit peu et qui s'en sont privés pendant la canicule, ils peuvent reprendre ou
0: non,
1: pas ?
0: Non, mais disons qu'il faut être réaliste. Évidemment, le message de santé publique, c'est on est vraiment beaucoup mieux sans alcool, je vous assure. Tous les patients le disent quand ils en font l'expérience. Maintenant, raisonnablement, c'est un moment aussi où il faut peut-être un petit peu profiter, se reposer, faire la fête doucement et en se reposant et en prévoyant la suite.
1: Et le sport, on s'y remet doucement là aussi ou on attend encore un peu?
0: On attend, alors évidemment ça dépend beaucoup de la typologie du sportif.
1: Si c'est déjà en extérieur ou en salle.
0: Exactement, et si c'est en salle, si c'est à l'extérieur, ça dépend de notre niveau sportif et ça dépend évidemment de notre état physiologique. On ne se met pas au sport là en se disant tiens il fait un peu frais, je vais commencer à aller courir, ça c'est un piège. Il faut compter 3-4 jours pour pouvoir se réadapter. Et pendant ce temps, pour un sportif amateur normal qui entretient son corps, il faut considérer que vous êtes à 50% de votre efficacité, de votre performance. Donc pas plus et ne pas forcer. Surtout ne pas forcer.
1: Et il y a certaines personnes aussi qui ont arrêté de prendre leur traitement qui était dangereux pour la santé en cas de canicule. Ils les reprennent tout seuls du jour au lendemain, ils appellent leur médecin, ils font quoi?
0: Bon, la réponse est dans la question. Évidemment, il faut appeler son médecin.
1: Ça va toujours mieux en le disant.
0: Voilà, exactement. Non, il ne faut pas faire les choses seul. On n'arrête pas les traitements tout seul. Il y a des traitements qui peuvent effectivement baisser la tension là où la tension baisse déjà. Ça, c'est les traitements anti-hypertenseurs. Mais il faut les reprendre, même s'il y a quelques jours d'inertie. Parfois, on se dit, oh, ma tension, elle est bonne, je vais continuer à ne pas le prendre. Attention, contactez votre médecin, discutez-en rapidement avec lui.
1: Vous avez eu plus de patients la semaine dernière liés à cette canicule?
0: Tout à fait. Il y a deux types, si je peux m'exprimer ainsi. C'est premièrement beaucoup de patients qui m'ont posé des questions sur comment on fait et puis comment on va faire. hein, parce que on n'est pas sorti.
1: Il y a besoin de prévention.
0: C'est un répit, mais on a un besoin de prévention pour anticiper. Et puis, par ailleurs, malheureusement, depuis jeudi, vendredi, c'est

0: les mauvaises nouvelles, c'est-à-dire beaucoup, beaucoup de personnes qui sont en détresse et beaucoup de personnes hospitalisées, malheureusement, beaucoup de morts.
1: Vous qui avez donc fondé ce centre Vitruve qui est spécialisé en médecine préventive, on aurait pu faire mieux ?
0: On peut toujours faire mieux, mais il est toujours délicat de constater qu'on déclenche trop tard les mesures préventives. Là, moi, j'appelle un message de ne pas être amnésique, de ne pas sortir de cette crise.
1: Les plans blancs, il fallait les déclencher avant dans les hôpitaux ?
0: Moi, je pense que oui.
1: En amont ?
0: Oui, très clairement. Oui, parce qu'on le savait, ça faisait 2 semaines qu'effectivement les températures indiquaient qu'il allait avoir une canicule historique. Alors évidemment, on peut toujours mieux faire, on peut toujours revenir en arrière, mais il faut déclencher des préventions. Et pour la semaine prochaine, c'est avant la canicule que, individuellement, chacun, nous pouvons agir dans notre logement, même si c'est des bouilloires thermiques. 30% des Français, malheureusement, subissent cette conséquence. C'est de s'équiper, de fermer, d'anticiper, de créer des refuges thermiques. Et puis positivement, moi je voudrais terminer sur une petite note positive, c'est qu'on va se reposer cette semaine, ça c'est très important. Et puis quand même, un des leviers principaux d'aide, c'est le fait d'aller aider son prochain, son voisin, sa voisine.
1: D'être attentif.
0: Et que de faire ça, bah, ça fait plaisir que d'aider quelqu'un.
1: Merci Adrien Chaboch, médecin généraliste à Paris et donc fondateur du centre Vitruve. Vous étiez l'invité du 5-7.
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1: Marie-Pierre Planchon est de retour,
3: oui,
1: ça
3: bonjour,
1: me fait plaisir. Bonjour Marie-Pierre.
3: Bonjour Mathilde.
1: Et en plus vous venez avec une bonne nouvelle, ça s'améliore.
3: Oui, pour la semaine, après les 3 nuits les plus chaudes, par exemple à Paris, on repasse dans de bon nombre de régions en dessous des 20 degrés. Ce matin il fait 14 à Lille, 17 à Paris, 10 à Quimper, 19 à Metz. En revanche, si l'air plus frais réussit à repousser le dôme de chaleur vers l'Europe centrale, il reste encore toute la façade est qui devra encore subir un air irrespirable. Avec 5 départements encore du sud-est en vigilance orange canicule qui concerne les Alpes de Haute-Provence, les Alpes-Maritimes, le Var et les 2 départements corse actuellement. Il fait 17 à Nice et 26 à Bastia.
1: Et côté ciel, on est sorti de la vigilance aux orages.
3: Oui, la salve orageuse s'évacue de cette nuit s'évacue par le nord-est en ayant perdu de son intensité. Mais cet après-midi, l'activité diurne, bien les orages vont se reformer sur tous les reliefs des Pyrénées, Massif central et sur l'est de l'Alsace aux Alpes, au relief corse et sur les autres régions, ce sera soleil avec quelques nuages plus nombreux du Nord-Bretagne, Nord-Cotentin, sous des valeurs un peu plus raisonnables, donc entre 20 à 30 de La Rochelle à Brest, comptez 25 à Lille, 28 à Paris, 30 à Lyon, mais 38 encore à 40 dans le Var.
1: Marie-Pierre Planchon, France Inter, il est 6h30. Le journal Hélène Philly, bonjour.
4: Bonjour à tous. Une journée justice morte, grève des audiences et rassemblement devant les tribunaux de France aujourd'hui à l'appel d'avocats et de magistrats contre la réforme de Gérald Darmanin pour plus de moyens aussi. Fini le rouge et presque le orange sur la carte de France. La canicule s'éloigne de l'Hexagone. Soulagement et inquiétude sur le bilan humain réel de ces 12 jours inédits. Dans ce journal aussi, les secours se déploient au Venezuela, jusque depuis la Syrie. Et puis la pratique du vélo électrique se répand. Le profil des utilisateurs de plus en plus varié. Ils ne plaideront aucun dossier aujourd'hui. Les avocats qui se mobilisent contre la réforme de la justice criminelle portée par le garde des Sceaux appellent au renvoi des audiences et au rassemblement devant les tribunaux. Une réforme qui, au nom de l'efficacité, affaiblirait selon eux les garanties fondamentales d'un procès pénal, rejoint aujourd'hui par les magistrats dans le sillage de l'affaire Liana. Eux aussi mettent en avant avant tout le manque de moyens, Delphine Evenou.
5: Dans une lettre ouverte à sa collègue substitut mise en cause dans l'affaire Liana, la vice-procureure du tribunal d'Auch écrit sa colère de voir sa consœur jetée en pâture alors qu'elle tentait de vider un océan de plaintes et signalements à la petite cuillère. Car la justice est à bout de force, appuie Ludovic Fria, président de l'Union syndicale des magistrats.
6: Les conditions dégradées de travail et de traitement des procédures mettent les professionnels en danger. Le dire, c'est pas de l'indécence, c'est simplement dire à nos concitoyens, votre justice, elle n'a actuellement pas les moyens d'assurer une protection suffisante.
5: La mobilisation a aussi pour but de demander le retrait de la réforme de la justice criminelle et l'abandon d'un projet de loi sur la sécurité publique. Justine Probst, secrétaire nationale du syndicat de la magistrature.
7: Le projet de loi sur ce qu'il nous promet, c'est qu'on va devoir juger toujours plus vite en laissant toujours moins de temps aux victimes pour s'exprimer lors des audiences. Et le projet de loi riposte, juste, les policiers, les gendarmes vont être appelés à traiter toujours plus d'infractions de faible importance au détriment d'enquêtes de long cours que constituent les viols sur mineurs.
5: Plusieurs organisations d'avocats et des associations de la société civile ont prévu de se joindre au rassemblement partout en France.
1: Alors que le projet de loi baptisé SUR de Gérald Darmanin pour sanctions utiles, rapides et effectives doit être examiné à partir de demain à l'Assemblée nationale. Une trentaine de gendarmes et 15 enquêteurs ont été déployés près de Nancy au lendemain du terrible crash d'un petit avion qui faisait des baptêmes de parachutisme. 11 personnes sont mortes. Le pilote, les 5 moniteurs et leurs 5 élèves. L'appareil tombé brusquement juste après son envol à 300 mètres de la piste sur la commune de Tomblaine où nous serons en direct dans le journal de 7h. Enquête ouverte aussi à Nice.
5: Après la mort d'un homme d'une quarantaine d'années hier matin, percuté par une moto alors qu'il roulait à vélo, il faisait le parcours de l'Ironman malgré l'interdiction de l'épreuve par le préfet vendredi en raison de la chaleur, Sébastien Riglet.
8: Ce sont des centaines de triathlètes qui ont pris la route ce dimanche matin dans l'arrière-pays niçois, entre mer et montagne. Malgré l'annulation de l'Ironman, décidé vendredi en raison de la canicule, ils roulent sur le parcours de l'épreuve en autonomie. Et c'est vers 11h30, à Bouillon, un village perché au-dessus de Nice, dans une descente, qu'un cycliste de 42 ans entre en collision avec une moto. À l'arrivée des secours, il est en arrêt cardio-respiratoire. Les équipes médicales tentent une réanimation sur place, sans succès. Selon les premiers éléments, la victime aurait perdu le contrôle de son vélo avant de se déporter sur la chaussée et de percuter une moto arrivant en sens inverse. Le motard n'est pas blessé, le cycliste lui était inscrit à l'Ironman. En amont, la préfecture des Alpes-Maritimes avait mis en garde contre toute tentative de réaliser les parcours sans encadrement ni sécurité, rappelant les risques pour les participants comme pour les autres usagers de la route.
5: Sébastien Riglet ici à Azur, alors que baissent enfin les températures et pour tout le monde, Météo France lève toutes les vigilances rouges et presque toutes les oranges. Ne reste que les Alpes de Haute-Provence, le Var, les Alpes-Maritimes et la Corse. Ce matin, dans le Limousin, sur le marché de Panazol, près de Limoges, les chalands sont revenus avec plaisir hier, Garance Caillé.
9: Entre les étals, les clients ne parlent que de ça.
10: Le moindre souffle d'air, on se sent en revivre. Là, on prend le temps de flâner, de regarder, de discuter.
9: Ce grand bol d'air soulage aussi les commerçants. Exemple avec l'inéré Saint-Yves. Il est traiteur et devant lui, d'énormes marmites.
11: Alors, on fait tout ce qui est paella, couscous. Et après, on fait de la rougaille saucisse, spécialité de la Réunion.
9: Ce matin, ça va. Il est à l'ombre, mais ces derniers jours, il a dû s'adapter.
11: Une vraie catastrophe. Moi, j'arrive sur les marchés assez tôt, vers 5h, pour cuisiner. Parce qu'après, il fait très très chaud.
9: Mais pendant la canicule, ses clients ne sont pas venus. Ses couscous et ses paella ont donc fini à la poubelle.
11: J'ai jeté au moins une quinzaine de plats, quoi. C'est des journées perdues, vaut mieux rester à la maison que d'avoir des pertes.
9: Il fera entre 28 et 30 degrés tous les jours cette semaine sur la majeure partie de l'Hexagone. Un vrai défi pour Johan Desblés qui vend des produits laitiers sur les marchés.
12: Tous les équipements froids comme nous on fait des lactiques et réussissent pas à suivre les températures. Les remorques frigo c'est pas fait pour des différentiels de 50 degrés. On ne peut pas réellement monter de stand. Quoi.
9: Et sur les marchés, les commerçants vont continuer à subir. Selon Météo France, la vague de chaleur s'étendra jusqu'à la mi-juillet.
5: Reportage ici, Limousin et le système de soins. Les hôpitaux vont rester sous tension cette semaine. Les corps ont été durement éprouvés. Santé publique France fait état de 1000 morts de plus en 4 jours. Et le bilan pourrait s'alourdir dans les heures ou les jours qui viennent. Il y a encore eu de sérieux orages hier soir sur le piémont pyrénéen, de l'Aude aux Hautes-Pyrénées. La foudre avait déjà fait des dégâts en Picardie ce week-end ou encore dans les Yvelines, interrompant la circulation des Transiliens. Les perturbations devraient encore durer plusieurs jours, prévient la SNCF. Et puis le risque de feux de forêt est important dans le sud-est de la France, niveau de danger très élevé même dans le Vaucluse. Jamais le Venezuela n'a connu une catastrophe naturelle aussi brutale. Le double séisme de la semaine dernière a fait 1450 morts selon le dernier bilan et 50 000 personnes sont encore portées disparues. Les secouristes ne baissent pas les bras. Un père et son fils ont encore été retrouvés vivants hier soir. Mais toute aide est bienvenue. Les États-Unis portent déjà assistance. La Syrie également envoie une équipe de 15 sauveteurs. C'est une grande première qui illustre le tournant diplomatique du pays. Mohamed Erami est à Damas.
13: Pour la première fois, des secouristes syriens interviennent hors des frontières de leur pays. Une décision symbolique qui suscite des réactions contrastées en Syrie. Nasrat, 24 ans, étudiante à Damas.
14: Je ne suis pas d'accord. On a déjà très peu de moyens. Si demain il y a un incendie ou une catastrophe ici, qui va nous aider? Notre pays a encore plus besoin d'aide qu'il n'est capable d'en donner.
15: Comme Nasrat, certains estiment que la Syrie devrait d'abord répondre à ses propres difficultés. Après plus d'une décennie de guerre et plusieurs catastrophes, les moyens de secours restent limités dans le pays. A l'inverse, d'autres voient dans cette mission un signal positif.
16: C'est une bonne nouvelle. Nous connaissons la souffrance et l'attente des secours. Alors si aujourd'hui nous pouvons aider un autre peuple, même modestement, c'est une fierté.
15: Pour rendre ce déploiement possible, Damas s'appuie sur la logistique lourde du Qatar qui prend en charge le matériel et le transport. Un geste humanitaire mais aussi diplomatique qui marque une première dans l'histoire récente de la Syrie et une nouvelle image que le pouvoir souhaite désormais projeter à l'international. Mohamed Rami, Damas, France Inter.
1: Et à l'étranger, encore trois informations. Le chef du Parlement libanais allié du Hezbollah enterre déjà l'accord conclu avec Israël. Un accord de diktat qui ne préserve pas les droits du Liban, juge-t-il, alors que l'État hébreu a de nouveau frappé le sud du pays hier. En Russie, Vladimir Poutine lui-même reconnaît une certaine pénurie de carburant à cause des frappes répétées de Kiev sur les infrastructures d'hydrocarbures russes. Et puis cela fait un an aujourd'hui que le journaliste français Christophe Glaise est détenu en Algérie. Reporters sans frontières et ses proches réitèrent leur appel à une grâce du président Tebboune.
17: À 6h38, tous à vélo.
1: Un foyer sur cinq est désormais équipé de vélos électriques. C'est une étude de la Fondation Jean Jaurès ce matin pour le spécialiste du vélo électrique reconditionné Upway. Malgré le prix, l'usage se répand et les profils des utilisateurs sont plus variés, Agnès Soubiran.
18: Un jeune actif, cadre ou profession libérale, vivant dans une grande ville. C'est l'image souvent associée à la pratique du vélo électrique, alors elle est juste, mais en partie seulement. Géographiquement, la demande est de plus en plus forte en banlieue et dans les zones rurales où l'offre de transport public est plus faible, mais l'envie se heurte au manque de pistes cyclables et aux difficultés parfois de combiner vélo et train. Sociologiquement, les ouvriers et les employés se tournent également vers les vélos électriques. Ils sont équipés à hauteur de 18%, c'est juste un peu en dessous de la moyenne nationale. Le principal frein reste le coût à l'achat. Quant à l'âge des pratiquants, les acheteurs de vélos électriques ont en moyenne 55 ans. Enfin, trois raisons principales poussent à s'équiper. L'envie de pratiquer une activité physique légère, de profiter du plein air et d'éviter l'usage de la voiture.
1: Agnès Soubiran, 600 000 vélos électriques se vendent chaque année en France. Les mollets, rien que les mollets, pour réaliser son rêve. Romain Grégoire a décroché lui le titre de champion de France de cyclisme hier sur les routes de la Tour du Pin en Isère. Et puis au mondial de football, le Canada est le premier pays qualifié pour les huitièmes de finale après sa victoire 1-0 dans le temps additionnel hier soir face à l'Afrique du Sud.
17: Et vous, Hélène, vous êtes qualifiée pour le journal de 8h. Hop, hop, hop. Allez à votre à bureau et on se retrouve pour le journal de 8h.
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17: Il est 6h41.
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17: La fin de saison approche, dernière semaine de 5-7. Vous découvrirez de nouveaux rendez-vous la semaine prochaine. Pour le moment, profitons de notre équipe du Carrefour. Bonjour les amis.
24: Bonjour Mathilde.
17: Yael Gauz, votre histoire politique.
25: Une muraille de Chine entre Jean-Luc Mélenchon et la gauche non mélenchoniste.
17: Jean-Philippe Ballas, regarde le monde.
26: En Autriche, une Porsche dans un tunnel, ça peut faire du bruit.
17: Debout la terre, cette semaine c'est avec vous Anne-Claire Poirier.
27: Oui, une résolution que j'hésite à prendre en ce moment qui consiste à arrêter de boire de l'eau.
17: Ah, c'est radical quand même comme résolution. Capture d'écran, Eva Rock.
28: Un livre merveilleux porté par une musique merveilleuse. Peut-il être adapté pour les écrans de façon merveilleuse? Réponse, bah vous verrez.
17: Bah j'espère que c'est oui parce que sinon elle va être sympa votre chronique.
28: Bah oui. Non, c'est dégueulasse en fait.
17: Allez, puis Daniel Morin va nous rejoindre aussi. Je crois qu'il est coincé sur le périph. Il y a une garantie qu'il sera là pour sa chronique. Allez, votre histoire politique, Yael Gauz. C'est une histoire de politique étrangère. Jean Jean-Luc Mélenchon affiche à nouveau sa proximité avec la Chine. Est-ce que ça rend les gauches encore plus irréconciliables ?
25: Et si ça vous avait échappé, Mathilde, c'était samedi à l'occasion d'un colloque à l'Institut La Boétie, le think tank des Insoumis.
0: Le non-alignement coopératif signifie d'abord de discuter avec ceux avec qui on ne discute pas et refuser absolument la politique de confrontation violente avec la Chine, ce qui signifie entrer dans une politique de coopération renforcée avec ce pays.
25: Et plus largement, il redéveloppe sa vision géopolitique, retrait de l'OTAN, nouvelle ONU, relativisation du rôle de Poutine dans la guerre en Ukraine, tout ça résumé sous le vocable du non-alignement coopératif.
17: Qu'est-ce que ça veut dire ?
25: Non-alignement actif ou coopératif, Jean-Luc Mélenchon reprend le concept développé ces dernières années par un ancien ministre chilien, Carlos Ominami. Cette Amérique latine qui fascine tant Jean-Luc Mélenchon pour sa résistance à l'impérialisme nord-américain, au point de fermer les yeux sur les dérives du régime communiste chinois.
17: Vous avez un exemple ?
25: Plein d'exemples. Le rapport de la députée LFI Sofia Chikirou, l'été dernier, dont elle tire la conclusion que la Chine, le pays qui emprisonne le plus de journalistes, n'est pas une dictature. Ou encore l'alignement de Jean-Luc Mélenchon sur la souveraineté de Pékin sur Taïwan, qu'il compare à la Corse. Cette complaisance avec la Chine est impardonnable aux yeux du premier secrétaire du PS, Olivier Faure, qui me l'a redit hier soir, un mois après sa visite à Taipei.
2: On ne peut pas réclamer l'autodétermination du peuple palestinien, mais ne pas reconnaître ce même droit quand il s'agit de Taïwan, ce qui me paraît être là une faute contre l'universalisme que nous revendiquons les uns et les autres.
17: Et qu'en dit Raphaël Glucksmann ?
25: Entre Jean-Luc Mélenchon et lui, s'agissant de la Chine, c'est irréconciliable. Lui, l'eurodéputé qui s'est construit sur la dénonciation de TikTok et de la répression des Ouïghours.
3: On fait la même erreur avec Xi Jinping que celle qu'on a faite avec Vladimir Poutine. Ils veulent notre débâcle. C'est une hostilité idéologique extrêmement profonde. C'est pas simplement du commerce.
25: Ça, c'était sur France Inter le 6 mai 2024. Pour Jean-Luc Mélenchon, le développement de la Chine ne s'est pas accompagné de pratiques impérialistes, je le cite. Il faudrait peut-être demander leur avis aux industriels français, européens, de l'automobile, du photovoltaïque, du numérique, du textile, ou aux dockers du port du Pirée, le plus grand de Grèce, sous contrôle chinois. Fin juin 2020, Raphaël Glucksmann et Jean-Luc Mélenchon avaient pris le même TER pour rentrer d'un déplacement en soutien aux salariés de Luxfer dans le Puy-de-Dôme. Discussion à bâton rompu sur la banquette. L'un et l'autre en arrivent à cette conclusion. On est les deux seuls à prendre la géopolitique au sérieux. Au sérieux peut-être, mais aux antipodes.
17: Yael Gauze pour l'histoire politique. 7h moins le quart, regarde le monde. Jean-Philippe Ballas, direction l'Autriche. La ville de Salzbourg pour une polémique et un coup de théâtre immobilier.
26: Oui, dans la série On n'a pas tous les mêmes soucis, la mésaventure de Wolfgang Porsche est un cas d'école. Oui, Porsche, comme les voitures. Il s'agit du petit-fils du fondateur de la célèbre marque automobile. Très influent à plus de 80 ans, Monsieur Porsche a voulu faire creuser un tunnel privé, rien que pour lui, entre un parking de Salzbourg et sa somptueuse résidence sur les hauteurs de la ville. 500 mètres à travers la colline, jusqu'à son garage souterrain, histoire de pouvoir circuler plus facilement et garer ses nombreuses voitures. En 2024, Wolfgang Porsche signe un accord avec la municipalité. Un permis de construire à plus de 45 000 euros, coût total du chantier estimé à 10 millions.
17: Mais une grande partie des habitants de Salzbourg n'est pas d'accord.
26: Et le fait savoir avec ce slogan « Une ville pour tous, plutôt qu'un tunnel pour un seul ». Comme si, au-delà de la question écologique importante, cette affaire symbolisait aussi le pouvoir des ultra-riches. La fortune de Wolfgang Porsche s'élèverait à 18 milliards d'euros, chiffre avancé par le quotidien autrichien Der Standard. Mais ce n'est pas tout, les amis, parce que l'affaire est d'autant plus sensible que cette villa du 17e fut autrefois celle du grand Stefan Zweig. L'écrivain juif avait dû quitter les lieux en 1934, chassé par les fascistes. Dans ses écrits, on trouve d'ailleurs une description de la résidence, présentée à la fois comme romantique et peu pratique. On ne pouvait y accéder qu'en gravissant plus de 100 marches, sans doute ce qui faisait le calme et le charme des lieux jusqu'à l'arrivée de Wolfgang Porsche.
17: Sauf qu'il a, semble-t-il, encore changé d'avis.
26: Bah oui, Mathilde, c'est la raison pour laquelle je vous en parle ce matin. Vu dans la presse autrichienne et dans le Guardian notamment, l'héritier aurait finalement décidé de vendre le domaine, lassé par la polémique d'excite son entourage. On trouve l'annonce sur un site d'immobilier grand luxe. L'une des propriétés patrimoniales les plus rares d'Europe, peut-on lire. 616 mètres carrés, prix de vente annoncé, 12 700 000 euros. Mais le plus surprenant apparaît quelques lignes plus bas. Un remarquable projet de tunnel privé confère à la propriété un atout sans égard.
17: Mais ça signifie que le chantier n'est pas abandonné ?
26: Alors, plus exactement, que le permis de construire est toujours valable jusqu'à fin 2028. Quant à savoir si un potentiel et richissime candidat serait intéressé, rien n'est moins sûr. Bon, d'abord, il faudra ajouter éventuellement les 10 millions d'euros pour le tunnel, c'est quasiment le prix de la maison. Et puis, dans le Standard, j'apprends que l'université de Salzbourg souhaite acquérir l'endroit pour en faire un musée. C'est un lieu intimement lié à la vie et à l'œuvre de Stefan Zweig, déclare le recteur. Il représente une part importante de l'identité culturelle de Salzbourg. Des discussions ont lieu avec les autorités fédérales pour un début de financement, en espérant, qui sait, le bout du tunnel.
17: Ah, Jean-Philippe Ballas. 6h47, Debout la Terre, c'est à vous, Anne-Claire Poirier. Vous êtes journaliste aux médias en ligne Vert et je trouve que vous regardez Magourde bizarrement quand même.
4: Dites Mathilde, ça vous est jamais arrivé de vous dire que si vous vouliez faire attention à votre santé, il faudrait peut-être arrêter de boire de l'eau?
17: Ah bah non, pas vraiment, non, je mens jamais même.
4: Et ben moi si, figurez-vous. Et pas plus tard que ce matin, en fait, j'ai découvert sur les sites de Reporters et Mediacité une enquête du collectif de journalistes We Report sur la pollution de nos rivières et de nos fleuves aux produits chimiques. Avec l'association Mémoire Vive, qui est spécialisée dans l'analyse de données, ils ont mis en carte des millions de relevés issus des stations de surveillance. Ça donne une vision assez inédite de l'état de nos cours d'eau, et devinez quoi Mathilde, c'est pas terrible, terrible. Vraiment, j'invite les auditeurs et auditrices à aller voir sur la carte la situation près de chez eux. Moi, par exemple, j'ai découvert que dans la Sarthe, où j'allais faire du canoë avec l'école, 7 substances chimiques dépassent les seuils réglementaires. Et encore, c'est loin d'être la pire des rivières. On a des cours d'eau qui affichent jusqu'à 16 molécules au-dessus des seuils et seulement un quart qui n'affiche aucun dépassement.
17: Et qu'est-ce qu'on y trouve alors dans nos rivières ?
4: Alors évidemment, ça dépend des endroits, mais ce qui ressort le plus souvent sont les pesticides. Un quart des 10 molécules les plus souvent retrouvées sont des pesticides. Très très présents aussi les métaux lourds, comme l'arsenic, le cuivre, le zinc. Là encore, ce sont des substances qui viennent assez largement de l'agriculture, notamment des engrais. Et puis, il y a tout ce qui est pollution d'origine industrielle, hein, la grande famille des hydrocarbures. Et puis, les PFAS, qu'on appelle aussi les polluants internels, qu'on retrouve de plus en plus souvent.
17: Et tout ça, donc, se retrouve dans nos verres d'eau?
4: Alors, normalement, non, hein, puisque l'eau, elle est traitée avant d'être potabilisée. Mais tout ça, ça crée une pression énorme. Tous les ans, il y a des points de captage qui ferment parce que c'est devenu trop pollué. Et puis, vraiment, les traitements ne peuvent pas tout, hein. C'est pas moi qui le dis, c'est l'Agence de sécurité sanitaire. D'après elle, les polluants éternels, mais aussi les résidus de pesticides sont devenus omniprésents dans l'eau du robinet.
17: Mais les autorités, elles peuvent pas faire quelque chose ?
4: Alors, officiellement si, bien sûr, il y a plusieurs agences de l'État qui font ce qu'on appelle la police de l'eau. C'est le cas de l'Office français de la biodiversité, par exemple. Mais dans les faits, elles n'ont pas les moyens, elles n'ont pas les effectifs pour faire appliquer le droit. D'après la Cour des comptes, 80% des infractions sont classées sans suite. Quand il y a des amendes, c'est dérisoire, 692 euros en moyenne. Et pourtant, ce sont les mêmes agences, hein, qui aujourd'hui sont vraiment attaquées par la droite, par l'extrême droite, qui les trouvent trop invasives, trop punitives. Et en face, le gouvernement, eh bien, au lieu de renforcer leurs moyens, leur demande de faire profiter. Bas. Du coup, moi, vraiment, en tant que consommatrice, je vois pas ce qui reste pour nous protéger, à part arrêter de boire de l'eau.
17: Anne-Claire Poirier, journaliste au site Vert, un média qui s'intéresse à l'actualité de l'écologie. Et vous êtes avec nous toute la semaine dans le 5-7. 7h10, Eva Rock, pour votre capture d'écran ce soir à la télé. C'est séance ciné.
28: Sur la terrasse d'un très bel hôtel du sud de la France, à la fin des années 50, Georges croise le regard d'une femme. Elle danse, seule, au milieu des convives.
6: Comment vous appelez-vous ?
7: Jean-Paul, si ça vous chante.
6: Antoinette, vous avez une tête d'Antoinette.
7: Les Antoinettes sont toujours les mieux habillées, c'est vrai.
6: Et elles ont tendance à danser divinement pour oublier leur tristesse.
7: Se contenter du même prénom, de sa naissance à sa mort, avouez que ça fiche un coup moral. Donnez-moi celui que vous voulez.
28: En réalité, elle s'appelle Camille et en quelques secondes, elle fait chavirer le cœur de Georges, retrouvaille le lendemain.
6: Où courez-vous comme ça ? J'ai jamais ressenti quoi que ce soit pareil.
7: On croit toujours au début, mais dans deux jours, vous ne pourrez plus me voir en peinture. Parce que j'ai des lubies, figurez-vous. J'ai horreur du quotidien. Je m'ennuie très facilement, je suis très capricieuse, toujours en retard, d'une jalousie maladive,
6: oh là là.
7: C'est bon.
6: Attendez, vous n'avez pas le monopole du désastre. Hein. Moi, je suis un coureur, un panier percé, je mens comme un arracheur dedans, vous verrez. Je suis la mauvaise foi personnifiée.
7: Bravo, vous êtes une crapule, très bien. N'empêche, c'est moi la championne des causes perdues. Parce que je suis constamment heureuse ou triste, jamais tranquille.
6: Alors, vous devez être bien plus triste que la majorité des gens, d'accord, mais bien plus heureuse aussi.
28: La suite de l'histoire de Camille, Virginie Efira et Georges Romain Duris ressemble à un inventaire féerique, à un traité sur le bonheur. Quand la vie devient une interminable fête avec champagne, Robert Strass et danse effrénée dans un appartement aux allures de décor de théâtre où trône Mademoiselle Superfétatoire, le nom de leur grue.
5: Mais c'est une grue, une grue comment ?
28: L'animal.
5: L'animal ?
28: Oui, pas une grue,
5: une grue de chantier.
28: Oui, une grue domestique, exactement. De la légèreté et de l'insouciance qui ne cessera jamais, même après la naissance de leur fils Gary, un garçon qui regarde avec admiration ce couple virevoltant aux moindres notes de musique. Et puis Camille perd son sourire, de temps en temps, souvent. Ses propos deviennent confus, ses gestes parfois violents. Et puis il y a cette chanson qu'elle fredonne inexorablement, Mr. Bojangles.
8: Pourquoi elle écoute toujours la même chanson, maman ?
9: C'est une chanson qui lui rappelle de bons souvenirs.
8: C'est qui ce monsieur, Bojangles ?
9: C'est quelqu'un qui voyageait beaucoup. Il emmenait son chien partout avec lui. Il l'adorait. Puis un jour, son chien est mort. Alors Monsieur Bojangles s'est mis à danser partout. Tout le temps.
8: Comme vous deux.
9: Ouais.

tout à coup, la comédie romantique bascule dans la comédie dramatique parce que la folie de Camille balaye tout et emplit de larmes les regards de Georges et Gary. Il fallait oser s'attaquer au livre d'Olivier Bourdeau en attendant Beau Jungles. Il fallait être à la hauteur de cette chanson magnifiée par Nina Simone, comme il fallait oser raconter la folie au sens psychiatrique. Le réalisateur Régis Roinsart y parvient en se coulant dans les phrases de Bourdeau, en imaginant à son tour l'univers enchanteur de Camille et Georges, deux êtres portés par deux comédiens exceptionnels. Romain Duris, il est bouleversant en Homme épris, et Virginia Efira, si intense dans ce rôle où son corps traduit toutes les nuances de la folie.

0: dans Bojangles. C'est ce soir sur France 3 à 21h10. Et cette semaine, les auditeurs ont droit à une double dose d'Eva Rock.
1: Je suis désolée.
0: Et ouais, puisque c'est le début de la grille d'été pour les émissions. Et vous allez animer en juillet et en août. Grand bien vous fasse. C'est aussi l'été à la même heure que d'habitude.
1: Exactement, de 10h à 11h. Et le standard est disponible pour tous les auditeurs. 01 45 24 7000.
0: Vous le connaissez par cœur. Ouais. Alors, je ne sais pas qui vous aurez, Eva, à la technique, les mains sur la console. Nous, ce matin, au 5-7, nous avons avec nous Florian Dittre. Dans l'équipe en régie, il y a aussi pour la préparation et la coordination de l'émission, Élise Amchin et Caroline Desrosiers. À la rédaction en chef, Corinne Boulou. À la programmation des invités, Joachim Taïeb, Romain Bonifaci et Emma Guyomard. Et à la programmation musicale, Olivier Rioux.
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0: Il est 7h05.
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0: Alors déjà, Marie-Pierre Planchon, oui, va rassurer tout le monde. Oui. Daniel Morin est arrivé, c'est
4: oui
0: bon.
4: Oui,
0: voilà, il sera là pour son billet d'humour.
5: J'ai chevauché un cumulus de Marie-Pierre, je suis arrivé un petit peu en retard.
0: Voilà.
5: Le tracto cumulus.
0: Donc Marie-Pierre, on respire mieux ce matin sur une grande partie du pays.
6: Oui, déjà sur toute la moitié ouest. Hein, Mathilde, on relève actuellement 9 à Lorient, 10 à Saint-Malo, 13 à Douai, 17 à Paris, 19 à Bordeaux, Biarritz, Limoges. Mais il reste quand même 5 départements en vigilance orange canicule. Les Alpes de Haute-Provence à la Corse. Actuellement, il fait 27 à Nice et 28 au Cap Corse. Et côté ciel, après les orages de cette nuit qui ont éclaté du sud-ouest au nord-est, le ciel restera bien nuageux. Ce matin, des Pyrénées au Massif central, au centre, au nord-est, avec encore quelques orages ou des averses orageuses possibles sur le Grand Est et sur les autres régions. Le soleil s'impose avec du vent en Méditerranée qui accentue le risque d'incendie.
0: Et cet après-midi, retour des orages sur les reliefs.
6: Voilà,
0: et
6: ils seront même localement forts sur les reliefs de l'Est, de l'Alsace jusqu'aux Alpes et de part et d'autre de cet axe orageux. Vous passerez un après-midi au soleil avec donc quelques stratocumulus du Nord-Bretagne au Nord-Cotentin et toujours du vent en Méditerranée. La Tramontane et le Mistral vont souffler jusqu'à 70 km/h sous des températures quand même bien plus respirables, entre 20 à Saint-Brieuc, 28 à Paris, 30 à Bordeaux comme à Lyon. Il fera quand même 32 à Perpignan, mais encore 32 également à Annecy et 38 à Manosque.
0: Marie-Pierre, vous savez comment on voit que le temps a changé ? Il suffit de regarder le look de Daniel. Il a rangé les t-shirts, il a ressorti les chemises à manches longues. Vous avez froid, Daniel ?
5: Arrêtez de me regarder comme ça.
0: Je vais vous écouter maintenant.
5: Alors hier soir, j'ai regardé la fin du premier 16e de finale de la Coupe du Monde de foot, Canada, Afrique du Sud, remporté par ceux que certains appellent nos cousins, ces gens qui parlent fort et surtout très mal le français. Et le programme qui suivait, c'était Enquête exclusive. C'est toujours intéressant, Enquête exclusive. Moi, je suis fan de Bernard de la Villardière. Enfin, j'étais fan avant du temps où c'est lui qui allait au charbon dans l'émission. Hier, le sujet, c'était l'univers des pom-pom girls. Ah, ben, si ça avait été un sujet avec Bernard dedans, ben, j'aurais regardé, hein. Bonsoir et bienvenue dans Enquête exclusive. Au sommaire de ce numéro spécial d'Enquête exclusive, un sujet méconnu mais passionnant, les pom-pom girls. Dans ce numéro spécial, moi, Bernard de la Villardière, je me suis mis en immersion totale. Je ne me suis pas dérobé pour affronter la réalité. Moi, Bernard de la Villardière, pour mon sujet vérité, je me suis une fois de plus infiltré. Pendant 12 semaines, moi, Bernard de la Villardière, je suis devenu pom-pom girl. Là, oui. Là, j'aurais regardé. Mais il n'est plus dans ces sujets, Bernard, ça n'a plus aucun intérêt. Mais moi, s'il veut, Bernard, s'il nous écoute, je peux lui donner des sujets mais incroyables à couvrir. Bonsoir et bienvenue dans Enquête exclusive. Ce soir, moi, Bernard de la Villardière, je me suis préparé pour le plus grand défi de ma vie. Un défi qui aura lieu à Caen le 26 novembre 2026 au Palais des Congrès quand je ferai la première partie du spectacle de Daniel Morin.
0: Quel défi de
5: faire. Quel défi, oh là là. Quel défi incroyable. Bon, il peut m'appeler s'il veut. Bon, pour l'instant, c'est juste une idée. Plus grave, les amis, je me pose la question sans détour. Qu'est-ce qu'on va devenir ? Après la canicule, on a droit au vent, à la grêle, aux orages. Je voudrais pas être pessimiste, hein, mais ça sent la fin du monde. Alors je sais, c'est le genre de sujet qu'il vaut mieux éviter avec certaines personnes. Ce matin, quand j'ai évoqué mon tourment à Yael Gauze, oulalalala, je m'attendais pas à une telle réaction. Mon Dieu, mais t'as raison, Daniel, c'est l'apocalypse, on va tous crever. Après le vent, la grêle et les orages, conformément aux prévisions dans l'évangile de Saint-Glinglin, on va voir les sauterelles, les furets et les socialistes. Oh là là, quand je pense que toute ma vie, je me suis comporté comme un salaud, je vais aller en enfer, c'est sûr. Oh, toi qui as une tête de prêtre, Daniel, confesse-moi, laisse-moi te livrer mes turpitudes, toutes celles que
4: que j'ai fait subir à mon entourage professionnel avant que le bras armé du Seigneur vienne me fendre en deux. Écoute mes péchés, fouette-moi, humilie-moi et pitié, accorde-moi le pardon.
5: Doucement, Yael. Oui, Yael Gauze est un individu plutôt extrême.
0: Hein, je ne pense, je ne pense.
5: Ben oui, il est dans le déni. Je ne pense pas sérieusement qu'on soit au port de l'apocalypse. C'est juste, bah, une petite météo chafouine, on attend que ça passe, et puis tout rentre dans l'ordre, tranquillement. Ben, bah, comme ça peut arriver dans le studio de la Grande Matinale. Ah oui, ça peut tanguer chez nos amis de la tranche leader sur les SP+ de plus de 50 ans, dans le sens chrétien de gauche modéré, mais 440 compatible. Il n'est pas rare qu'à l'occasion d'une interview, contrarié par une mauvaise réponse de l'invité, Benjamin se transforme en se développant une colère dantesque, frappée d'éclairs aveuglants et de coups de tonnerre assourdissants. Et que dire de Zéphyr Paracuellos qui fait souffler le vent de l'angoisse sur les stagiaires quand ces derniers oublient de lui touiller son café latte soja. Là, je peux vous garantir que les murs tremblent. Mais c'est aussi pour ça qu'on les aime. Parce que la vérité, quand tout est calme, eh ben on s'emmerde. Alors je le dis, allez-y Zeus et Zéphyr, apportez-nous le chaos et décoiffez-nous, même quand on a des petits cheveux.
0: Daniel Morin, bonjour Florence Paracuellos.
6: Bonjour des tout petits cheveux. Merci Mathilde Munoz. 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
6: Lundi 29 juin, bonjour à tous, bienvenue dans la grande matinale de France Inter et bonjour Anaïs Fega.
1: Bonjour Florence, bonjour à tous.
6: À la une de l'actualité ce matin, de nombreuses questions au lendemain du crash d'un avion à Nancy.
1: Le plus grave accident d'aviation légère en France, 11 morts lors d'un baptême de parachutisme. Nous sommes sur place dès le début du journal. Plus que 5 départements en vigilance orange à la canicule ce matin dans le sud-est. L'Île-de-France et l'Alsace repassent en jaune. La vague de chaleur s'évacue mais la sécheresse s'annonce, nous serons près de Poitiers où l'on tente de restaurer les zones humides.
6: Et après cette séquence de canicule historique, le gouvernement a-t-il été à la hauteur? Bonjour Benjamin Duhamel.
7: Bonjour Florence, bonjour à tous.
6: La question s'adresse à votre invité de 7h50.
7: La porte-parole du gouvernement et ministre déléguée à l'énergie, Maud Bréjon, que répond-elle à l'opposition qui accuse l'exécutif d'impréparation? La ministre de l'écologie, Monique Barbu, est-elle à sa place au gouvernement? Réponse à 7h50.
1: Dans l'actualité encore ce matin, le sultan d'Oman en visite en France pour la première fois pays stratégique du détroit d'Ormuz. Et puis le Canada, premier qualifié pour les huitièmes de finale du mondial. L'équipe de France, elle, est arrivée à New York pour son match couperet de demain.
6: La grande matinale est lancée, ça y est, version été, avec une tournée des festivals tous les matins, juste après ce journal. Rebecca Manzoni et les tubes de la culture queer et la chronique du mondial. Le grand reportage est toujours là dans un quart d'heure à Nice, 10 ans après l'attentat de la promenade des Anglais. Et puis à 8h20, dans le grand entretien, débat sur l'aide à mourir. Dans la dernière ligne droite de son parcours au Parlement, avec le médecin François Blot et le politologue Dominique Régnier.
1: Comment surmonter le traumatisme et la stupéfaction? À Nancy, au lendemain du crash d'un petit avion, une cellule psychologique a été mise en place pour accueillir les proches des victimes. 11 morts, 5 infirmiers libéraux qui s'étaient envolés pour leur baptême de parachutisme, leurs 5 moniteurs et le pilote. L'avion s'est écrasé juste après le décollage sur la commune de Tomblaine. Il est tombé subitement sous les yeux de certaines familles. Bonjour Caroline Félix.
8: Bonjour.
1: Vous êtes sur place ce matin, alors quelle est l'ambiance?
8: Eh bien, hier, on est allé faire un tour autour des habitations près de l'aérodrome et on a rencontré Maria, 80 ans. Elle était assise sur son fauteuil en plastique devant sa caravane, la même qu'au moment de l'accident, quelques heures plus tôt.
9: J'étais là, ici, là, au bord de la petite piscine. J'étais en train de discuter avec ma fille, mais on ne fait pas attention parce que des avions, ils en passent tout le temps. Et ce matin, là, on parlait, et puis d'un seul coup, le moteur, ça faisait... Je pourrais pas vous dire exactement, mais il y avait un problème parce qu'on a arrêté de parler, puis on a guetté. On a dit, ça y est, le temps. Mais on ne l'a pas dit, mais on l'a pensé tous les deux, et on entend. Et ma fille, elle a pris la voiture, et il y a un monsieur, il a appelé la police. Il y avait des gens qui ont éteint avec les machins, là.
8: L'extincteur.
9: Voilà.
8: Et toute la journée d'hier, elle n'a pas arrêté de penser aux victimes et aux familles qui ont assisté à l'accident.
9: Je suis attristée. J'ai de la peine pour les petits gens, là. Hein, la petite famille qui est venue les voir et tout.
8: Famille et témoins qui ont été accueillis la journée d'hier à quelques centaines de mètres. De là, le centre culturel était transformé en cellule d'urgence avec des médecins, infirmières, psychologues. Sur le parking, il y avait quelques personnes visiblement accablées qui se prenaient dans les bras avant de s'engouffrer dans la salle. On a rencontré Benjamin Nasri, le médecin psychiatre et responsable de la cellule.
10: L'idée, c'est de faire en sorte que les gens aient au moins la possibilité de décharger des émotions, s'il y en a. En général, dans ce genre de situation, il y a autant de façons de réagir qu'il y a de personnes impliquées. Collègues, il y a des personnes qui vont être plutôt dans prostrées, plutôt avec des difficultés à faire émerger des émotions. À l'inverse, parfois, les émotions seront très fortes et très explosives, où tout le monde se place en fonction de son tempérament, en fonction de ce qu'il a vécu, en fonction de tout ça.
8: Et au moins une cinquantaine de personnes ont été prises en charge hier. La cellule va rouvrir ce matin.
1: Merci Caroline Félix en direct de Nancy avec les moyens techniques, avec Florent et Layani pour les moyens techniques. L'enquête, elle ne fait que commencer. Plusieurs hypothèses, mauvaise disposition des passagers à l'intérieur de l'avion qui était au maximum de ses capacités, panne matérielle ou malaise du pilote. Il faisait très chaud à la mi-journée à Nancy. Les activités sportives avaient été interdites par la préfecture, mais l'association qui organisait ces baptêmes n'était pas affilié à la Fédération française de parachutisme. La canicule qui donc lentement s'évacue, encore des températures suffocantes hier sur l'Est, plus de 37 degrés hier soir à 21h à Grenoble ou Chambéry, plus de 40 dans le Var et encore des températures élevées aujourd'hui. C'est vert ou jaune en revanche sur tout l'Hexagone, toute la France sauf le Sud-Est et la Corse aujourd'hui encore en orange. Et cette question du bilan, un homme de 25 ans est mort d'hypertension après un malaise dans un tramway près de Strasbourg samedi. Au moins 1300 morts imputables à la chaleur en Europe selon l'OMS. Record de température enregistré ce week-end en Allemagne, en République tchèque, en Pologne. Matignon convoque en fin de journée une nouvelle cellule interministérielle de crise pour faire le bilan. Mais quid des mesures sur le long terme? L'expert du GIEC, Jean Jouzel, craint déjà que les responsables politiques passent à autre chose une fois l'épisode terminé. Or, dit-il, ce que l'on vit, c'est ce qu'on anticipe depuis 50 ans. C'est précisément pour cela que près de Poitiers, on se préoccupe de préserver des zones humides pour sécuriser les ressources en eau, car la France se dirige vers une sécheresse estivale très forte. Dans la vallée de Lausanne, Louise Forbin, une rivière vient d'être réhabilitée après 2 ans de travaux.
11: C'est comme une tache verte au milieu d'un champ sec.
12: Tout est cramé partout et c'est les seuls endroits où en fait, les milieux se tiennent parce qu'il y a de l'eau partout. Hein.
11: Ces parcelles qui appartenaient à un agriculteur ont été rachetées par le Conservatoire d'espaces naturels de Nouvelle-Aquitaine. Baptiste Bidet est un des représentants du CEN.
12: On part d'un milieu qui était très dégradé, en l'occurrence un champ de maïs. Après ça, on a recréé toute une série de mares sur la parcelle. On a replanté 800 mètres de haies et on a créé 2 annexes hydrauliques pour vraiment stocker de l'eau sur la parcelle.
11: L'objectif, que cet espace retrouve son rôle de zone humide en permettant un stockage naturel de l'eau. Cédric Chat fait partie du syndicat de rivières qui s'est occupé de la restauration.
13: Si on a un bon stockage naturel, du coup on a des nappes qui se rechargent facilement mais de manière plus efficace. Une rivière qui tient l'eau le plus longtemps, ça voudrait dire qu'on facilite aussi l'irrigation. Puisque si on a des nappes qui sont hautes, on a une rivière qui a un bon débit, etc., on peut penser qu'il y aura moins d'arrêtés, d'interdictions d'irrigation, etc.
11: La difficulté reste d'estimer la quantité d'eau stockée dans ces parcelles.
13: C'est pas évident puisqu'il y a plein de facteurs, mais on essaye d'approfondir toutes ces connaissances aussi pour avoir des arguments, pour montrer l'impact et puis pour essayer de montrer que le stockage naturel peut être aussi une solution à lutter contre la sécheresse.
11: Une possible alternative aux bassines agricoles, des retenues d'eau artificielles vivement critiquées par les écologistes.
1: Et c'est précisément alors que l'agriculture s'interroge sur ces pratiques que les sénateurs entendent renforcer à partir de cet après-midi ces possibilités de stockage en eau en allégeant les obligations environnementales, élément clé du projet de loi qui passe devant la Chambre haute, dans lequel les sénateurs, contre l'avis du gouvernement, veulent réintroduire à titre dérogatoire les pesticides interdits comme la cétamipride, mesure soutenue d'un côté par le lobby des planteurs de betteraves pour lutter contre la concurrence allemande ou polonaise où l'insecticide est autorisé, combattue de l'autre par les médecins et les patients au nom de la santé. Ils viennent de publier ce matin une tribune dans les colonnes du Monde, Victor Dolande.
14: Dans cette tribune, les médecins rappellent d'abord des faits scientifiques. Ces produits phytosanitaires sont dangereux pour la biodiversité et pour la santé humaine. Pierre Sujobert est professeur d'hématologie aux Hospices civils de Lyon.
15: La cétamipride diffuse dans l'eau. On en retrouve dans à peu près tous les liquides humains qu'on peut prélever, dans le sang, dans les urines, dans le sperme, dans le liquide céphalorachidien qui baigne le cerveau. C'est un produit qui est toxique pour les neurones et qu'on retrouve dans le cerveau des enfants. Plus une femme a été exposée à l'acétamipride pendant sa grossesse, moins le périmètre crânien de son enfant à naître sera grand, ce qui traduit des troubles du neurodéveloppement.
14: Sans oublier que de plus en plus de travaux scientifiques suggèrent un effet perturbateur endocrinien de l'acétamipride. Pour les signataires de cette tribune, ce vote au Sénat est donc extrêmement important.
15: L'enjeu, il est également démocratique. Est-ce qu'on croit encore que les choix politiques sont fondés, guidés par une évaluation rigoureuse, scientifique? Là, c'est vraiment un cas d'école. Si les sénateurs votent cet amendement, malgré le consensus absolu, alors je suis très inquiet, en fait, sur les perspectives démocratiques.
14: Les médecins qui ont signé cette tribune rappellent enfin que les sénateurs ne peuvent ignorer la mobilisation exceptionnelle l'été dernier de millions de citoyens en faveur d'un environnement plus sain.
1: Plus de 2 millions qui avaient donc signé une pétition contre la déjà loi Duplon en juillet dernier, puis autre texte dont s'emparent les sénateurs, celui pour limiter l'ultra fast fashion. Le secteur du textile représente près de 10% des émissions mondiales de gaz à effet de serre.
16: 7h09 sur un terre des montagnes de Grava à travers le Venezuela.
1: Le pays en plein chaos après le double tremblement de terre de la semaine dernière. Près de 800 immeubles touchés, 1450 morts et désormais des vols et des pillages dans la zone côtière la plus touchée. Nous serons sur place dans le journal de 8h. Les États-Unis et l'Iran vont cesser leurs hostilités, affirme cette nuit un responsable américain. Les deux camps s'accusent mutuellement de violation de cessez-le-feu après leur protocole d'accord. Téhéran qui voit d'un mauvais œil l'annonce par Oman de la réouverture du détroit d'Ormuz par une voie alternative. Elle a permis d'évacuer des dizaines de bateaux ces derniers jours. C'est cette réouverture sans condition que va venir plaider aujourd'hui le sultan d'Oman auprès d'Emmanuel Macron. Grâce à sa position stratégique, Christian Chéneau, le sultanat est devenu un acteur incontournable.
17: Alors que l'Iran voudrait imposer une forme de péage sur les navires traversant le détroit d'Ormuz, tous les regards se tournent vers le sultan Haitham Ben Tariq, l'autre gardien de ce passage stratégique pour l'économie mondiale. Arrivé sur le trône en janvier 2020, après la disparition de son cousin le sultan Qaboos, Haitham a poursuivi la même diplomatie originale et non alignée de son prédécesseur. Parler à tout le monde reste l'alpha et l'oméga de la politique omanaise. Nous ne sommes pas des médiateurs, mais plutôt des facilitateurs, nous confie un diplomate du sultanat. La discrétion est la marque de fabrique des dirigeants d'Oman, qu'il s'agisse de mener des tractations en coulisses pour faire libérer Cécile Kohler et Jacques Paris, détenus en Iran, ou d'accueillir des pourparlers secrets entre Américains et Iraniens. Le sultanat a réussi à avoir la confiance de tous ses interlocuteurs. Seule fausse note au tableau, les menaces récentes de Donald Trump de pulvériser Oman, une sortie volcanique qui n'a guère impressionné le sultan Haitham, réputé pour sa sagesse et son sang-froid.
1: Précision signée Christian Chéneau. Au Mondial, contrat rempli pour les Canadiens, qualifiés pour la première fois de leur histoire en huitième de finale. 1-0 face à l'Afrique du Sud dans le temps additionnel. Nous marquons l'histoire du sport canadien. C'est magique, rien que d'y penser, a déclaré après le match le défenseur canadien Johnston. Le Canada affrontera le vainqueur du match Pays-Bas-Maroc ce soir. Quant aux Français, ils sont arrivés à New York. C'est là qu'ils affronteront la Suède de main portée par leurs supporters Xavier Monferrand.
18: Les Bleus ont la cote et ça se voit. Avant de monter dans le bus pour New York, des dizaines de supporters sont venus les attendre comme chaque jour à la sortie de leur hôtel au cœur de Boston. Parmi eux, Ethan, maillot de Barcola sur le dos, il est en vacances avec ses parents et il est venu encourager les Français avant le match contre la Suède.
19: Et Agui, Stéphane et Dédé, ils m'ont dit bonjour, je suis content. C'est aussi grâce à eux, hein, pas de coach, pas de victoire, plus c'est la dernière de Dédé. Et puis, ouais, il y a Mbappé, il y a Ryan, il y a Mike Maignan aussi. Bah, c'est cool, au moins je les ai vus, je n'ai pas eu de signature, mais c'était cool. On va aller chercher la troisième étoile.
18: La troisième étoile, elle est au bout du chemin, mais il est encore long pour François, venu de Vichy pour vivre la Coupe du Monde au plus près des Bleus, confiant pour la France mais prudent.
20: Alors, il faut, si on veut être champion du monde, il faut battre la Suède. Bon, faut toujours se méfier d'être trop optimiste avec la France, c'est le risque. Mais voilà, après, on a une belle équipe, donc faut être confiant.
18: Et difficile de ne pas se projeter, tous les supporters des Bleus ont déjà en tête le prochain tour et ne parlent que de ça, le choc attendu face à l'Allemagne.
1: L'Allemagne qui affrontera le Paraguay. Et puis en rugby, les joueuses du Stade Bordelais, championnes de France pour la quatrième fois d'affilée après leur victoire 22-10 hier contre les Clermontoises de l'ASM Romain.
16: Romagna.
2: C'était le journal d'Anaïs Feuga, merci. Et maintenant, cap sur l'été des festivals. C'est notre tournée qui commence et il y a de quoi faire. Ce matin, direction Boulogne-Billancourt et les merveilleux jardins du musée Albert Kahn. Écrin de la troisième édition du festival Monde en commun. C'est de la photographie contemporaine qui résonne avec les archives de la planète initiées par Albert Kahn. Ces clichés du début du XXe siècle à voir à l'intérieur du musée. Reportage signé Alexandra Hakoun.
16: Une déambulation sous le chant des oiseaux pour découvrir les œuvres des 11 photographes de cette troisième édition. Des clichés comme fondus dans la végétation des jardins appellent à la réflexion et à la contemplation du monde qui nous entoure.
21: Puisque la majorité du public vient principalement pour les jardins, le jardin japonais, la serre française devant laquelle on se trouve, c'est un peu les joyaux de notre propriété. Et nous, on essaie de mener la photographie jusqu'à eux.
16: Clément Poré est le commissaire du festival.
21: On a besoin de la photographie et de ce dialogue entre les scènes paysagères et les images pour les amener à toutes les questions sur lesquelles on veut les amener, comme l'inventaire du paysage ou des nouveaux modes d'habiter la planète.
22: Vous pouvez approcher encore, hein. Il y a de la place.
16: Pour notamment découvrir la série Fossiles du futur de Laure Vinance, un travail entre science et poésie, d'empreinte des fonds marins, des formes floues, colorées et granuleuses, collectées grâce à une technologie que l'artiste belge a mise au point avec la fondation Tara Océan.
23: C'est un travail que je fais en plongeant, en apnée. Je vais mettre du papier dans les herbiers de Posidonie, dans les habitats de coralligènes. C'est des papiers acides sensibles et photosensibles. Donc l'acidité va donner la couleur et la lumière va fixer.
16: Lui, c'est dans un inventaire obsessionnel et ludique des rues de Paris qu'il s'est lancé. Pendant 3 ans, le français Thierry Bouet a en effet traqué les immeubles parisiens portant le numéro 1.
24: La première surprise, c'était qu'il n'y a pas de numéro 1 dans toutes les rues de Paris. Beaucoup commencent au numéro 3. Ce sujet, dans 30 ans ou dans 40 ans, aura une valeur patrimoniale parce qu'il y a des immeubles qui vont disparaître, et puis social, parce que c'est une façon de vivre que nous avons aujourd'hui qui sera certainement modifiée dans une trentaine d'années.
16: Coup de cœur également pour l'américaine Barbara Bosworth, c'est son travail sur le recensement des populations d'oiseaux vivant dans des écosystèmes perturbés par l'homme. Une dizaine de photos suspendues dans les arbres.
25: Et vous avez vu celle-ci, comme elle est belle?
16: Michel, membre des Amis du musée d'Albert Kahn, s'émerveille.
25: Un petit oiseau qu'on vient de baguer et qui va s'envoler, j'ai l'impression. C'est super.
16: Une bulle de douceur et d'émerveillement à découvrir d'urgence à quelques encablures du périphérique parisien.
2: Alexandra Hakoun, demain direction Auch dans l'été des festivals. Et maintenant, 80 secondes à compter les jours avant les vacances. On en est tous là, quelle que soit l'échéance. Épuisé par la canicule, le compte à rebours est lancé. Et chaque jour compte triple cette année. Comment maintenir son attention? Comment rester motivé pour accomplir les tâches qui nous incombent, sachant qu'il va falloir redoubler d'efforts? Dans la mesure où la chaleur a déjà franchement entamé notre productivité, moins 3% à chaque degré supplémentaire au-dessus de 30. Ce qui veut dire qu'on perd pas loin d'un tiers de notre efficacité quand le thermomètre monte à 40. On en est là. Et voilà qu'il faudrait donner un dernier coup de collier, rattraper le retard accumulé, tout boucler avant les vacances. Un tunnel que certains vont maîtriser, tels des lycéens ou des étudiants qui révisent à fond juste avant les examens. C'est le pic d'efficacité du sprinter, décrit en psychologie du travail. Alors que d'autres seront plutôt en mode école primaire, dans l'attente de la récompense. À quoi bon bosser? C'est la fin de l'année. Ça, c'est le profil du décrocheur progressif. Lequel êtes-vous en cette fin de mois de juin? Je vous laisse y réfléchir si la baisse des températures vous le permet. Quant à moi, je ne sais pas bien où me situer, mais une chanson me trotte dans la tête ce matin.

0: Mais non, mais non, allez, au boulot, on se motive, on y va. À suivre, Nathalie Yanetta, crampon au pied pour se demander où est passée la magie du foot brésilien. Ensuite, c'est Rebecca Manzoni qui prend ses quartiers d'été en matinale avec les tubes de la culture queer. Ce matin, Will Survive, évidemment. Et dans un instant, le grand reportage de France Inter à Nice, 10 ans après l'attentat du 14 juillet.
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0: 7h18.
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0: Les directions Nice dans le grand reportage de France Inter, 10 ans après la tragédie, cet attentat au camion sur la promenade des Anglais le soir du 14 juillet. Il a fait 86 morts et des centaines de blessés. Pourtant, à la différence des attaques terroristes du 13 novembre 2015, les victimes niçoises ont pour beaucoup le sentiment d'avoir été délaissées. C'est le reportage de Charlotte Piret.
3: Ce matin-là, en bord de mer, on croise niçois, touristes, glace à la fraise et chapeau de paille, tongs, serviettes et maillots pour ceux qui empruntent les escaliers vers la plage. Mais pour Stéphane Herbst, c'est une autre promenade des Anglais qu'il voit toujours, même 10 ans après.
4: Là-bas, oui, l'hôpital, le vitré, et juste avant, il y a une petite maison avec un toit rouge. Bah, c'est là où on était. Moi, 10 ans après, je ferme les yeux le soir, je revois la scène, ça tourne en boucle.
3: Stéphane était avec sa femme et leurs deux enfants de 7 et 12 ans ce soir-là. Rachel, son épouse, est morte. Lui a été blessé, côte, vertèbre, poumon, les enfants traumatisés.
4: On évite de parler de ce sujet parce qu'on abandonne l'idée d'essayer de faire comprendre aux autres. Et puis d'un autre côté, ça sert à rien parce que on va pas essayer de leur faire voir une scène d'horreur à tout prix. Il y a pas d'intérêt. Après, on l'a vécu, hein, on l'a senti, ne serait-ce que par le retour médiatique qui est fait de chaque événement, les commémorations. Bah là, il y a les 10 ans. On a vu ce qui a été fait pour les 10 ans du 13-11-15. Clairement, on n'aura pas les mêmes 10 ans, la même cérémonie, les mêmes hommages, la même durée, le nombre d'événements en amont et en aval. Donc oui, on voit qu'il y a une différence. Paris, c'est Paris, Nice, c'est Nice, et clairement, comme on dit toujours, Nice, c'est l'attentat de Wish, quoi, c'est l'attentat au rabais. Hein.
5: Nous, on a quand même l'impression que c'est un peu moins important quand même que... qu'à Paris.
3: Là, c'est Célia Vial qui parle. Elle a perdu sa mère dans l'attentat. Pendant des années, elle a œuvré comme coprésidente de l'une des principales associations de victimes.
5: Personnellement, je commence à être fatiguée d'avoir lutté aussi pendant des années et de lutter dans le vent et... Enfin, moi, j'ai eu des rendez-vous avec des délégués interministériels à l'aide aux victimes et tout ça, qui n'étaient même pas présentes aux hommages pendant des années. Et il y avait, ces dernières années, il n'y avait personne du gouvernement, qu'il y avait le préfet, mais c'est tout, quoi.
3: Un désintérêt observé aussi au moment des procès de cet attentat, en première instance, puis en appel devant la cour d'assises de Paris. Maître Tina Colombani, avocate niçoise, y représentait une cinquantaine de victimes. Elle se souvient.
6: Il y avait une salle qui était aux trois quarts vide. On s'est senti un petit peu délaissé par les pouvoirs politiques, par les médias, hein, il faut le dire. Le procès de Nice a été beaucoup moins couvert que le procès de Bataclan, par exemple. Hein. Mais il y a eu 86 morts, il y a eu des milliers de victimes, traumatismes psychologiques aussi. Moi, j'ai des clients, un client qui a été amputé des jambes. Et alors peut-être qu'il y a eu le procès Charlie, il y a eu le procès du Bataclan. Après, Nice est arrivé un petit peu en bout de course. Hein. C'est un des derniers procès, finalement, à avoir été jugé. On a senti une sorte de lassitude au niveau des médias, au niveau des pouvoirs politiques, et pourtant c'était quand même une des pires horreurs qu'on ait connues. Quoi.
3: Cet effet de lassitude ou de trop-plein a été identifié par Jana Béel, chercheuse en sciences politiques. Elle s'est penchée sur le caractère délaissé de cet attentat.
7: En fait, se sentir concerné par un attentat, c'est pas évident, c'est pas une donnée naturelle. En fait, selon sa position sociale, selon son lien avec les victimes, avec le lieu, avec ce qui est visé dans l'attentat, on va plus ou moins se sentir concerné, et ça va plus ou moins s'inscrire dans la mémoire. Et puis, en fait, il y a aussi cet effet de ce que j'ai appelé bonne victime. où on attend beaucoup plus un récit dans la résilience qui explique la souffrance, alors que les victimes de Nice ont porté vraiment une parole très politique, surtout liée aux défaillances institutionnelles et aux défaillances de l'État. Et c'est un récit qui devient moins audible, plus difficile à entendre et donc à se souvenir.
3: Cette année, le président de la République a annoncé sa venue pour les cérémonies de commémoration, une première en 9 ans.
0: Un reportage signé Charlotte Piret que l'on retrouvera demain à Nice sur le thème de la prise en charge psy des enfants depuis 10 ans. Entrée en jeu de Nathalie Yaneta avec le début des 16e de finale. C'est quoi le but, Nathalie, ce matin?
8: Eh ben Florence, d'essayer de comprendre où est passé ça. Le Joga Bonito, ce jouet beau brésilien avec lequel nous avons tous grandi. Ce mouvement plus grand, plus délicat que le résultat et la performance. Cette philosophie du plaisir aussi, faite de dribbles et de fluidité. Une Coupe du Monde, avant, c'était toujours un rendez-vous avec le bonheur, celui de voir les Brésiliens défier les lois de la pesanteur et nous forcer à revenir à l'essence même du jeu. Le pire, c'est qu'on continue de faire semblant de croire que quand la Seleção s'avance,

0: qu'il l'explique? Est-ce que ça s'explique? Pourquoi est-ce qu'ils ne dansent plus, les Brésiliens, Nathalie?
1: Bah oui, ça s'explique et c'est ça qui est le plus terrible. Ce n'est pas un accident de l'histoire ou un trou générationnel. Non, c'est la conséquence logique d'un système de formation en perdition. Longtemps, de Pelé à Ronaldinho et Neymar, c'est dans la rue que le foot s'apprenait. Au pied des favelas, sur les plages, pas de règles, pas de tactique, pas de coach pour te corriger. Du coup, l'erreur débouchait sur un geste génial. La liberté totale, balle au pied, autorisait toutes les audaces et les passes souvent étaient plus précieuses que les buts. Les gamins finissaient ensuite dans des clubs du championnat local avant de venir régaler les pelouses européennes. Mais le voyage se faisait avec ce bagage foutraque déjà ancré en eux. Aujourd'hui, la rue, c'est fini. Les gosses jouent très tôt sur des synthés et les plus doués comme Rafinha ou Hendrick débarquent en Europe trop jeunes pour résister au foot performatif des grands clubs de notre continent. Leur culture brésilienne n'a pas eu le temps de les imprégner. Quant à ceux qui restent, les places sont devenues chères dans le championnat national, qui préfère désormais faire confiance à des étrangers et prive ainsi les espoirs brésiliens du temps de jeu nécessaire pour devenir des cracks au service ensuite de leur sélection. Le réservoir s'est tellement tari que seul Vinicius aujourd'hui pointe dans le top 10 des prétendants au Ballon d'Or. C'est l'histoire tragique en fait d'un pays qui depuis 24 ans tombe systématiquement et souvent loin de la finale face à une nation européenne. C'était la France en 2006, les Pays-Bas en 2010, on l'a dit, l'Allemagne en 2014, la Belgique en 2018, la Croatie en 2022. Et ce soir, on peut même assister à une première face à une équipe asiatique, le Japon. Ce ne serait pas injuste. Mais quelle tristesse quand même.
2: Oh, quelle tristesse. Merci Nathalie Yaneta. Mais c'est vrai que les Brésiliens ne dansent plus non. Sur les terrains.
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2: Et voici Rebecca Manzoni avec nous tout l'été pour décortiquer un tube chaque matin. Une chanson qui a façonné les imaginaires et les fiertés LGBT. C'est Music Queer. Place au premier épisode avec un piano que l'on reconnaît immédiatement et la voix de Gloria Gaynor.
4: 1978, Claude François meurt dans sa salle de bain. Un drapeau arc-en-ciel devient le symbole de la fierté queer et Gloria Gaynor chante « I will survive ».

0: Au départ de cette histoire, Gloria a chu. Résultat, une colonne vertébrale en vrac. I Will Survive est donc la bande-son de sa résilience face au coup dur. Pendant 20 ans, le sens de cette résilience ne va cesser de changer. Et à l'époque, ce sont les DJ qui font un tube de ce morceau. Parce qu'à l'ère du disco, le destin d'une chanson se joue sur les dance floors et les DJ sont les influenceurs musicaux.
1: J'ai apporté moi-même I Will Survive à Richie Kaczor du Studio 54, le club le plus influent de New York.
0: I Will Survive devient un hymne féministe. L'histoire d'une femme qui surmonte une rupture et qui se dégage des violences d'une liaison. La communauté homosexuelle se retrouve dans ce message d'émancipation et l'hymne féministe se double d'un hymne gay. Le morceau accompagne la marche des fiertés, qui est scène dans le monde tout au long des années 70, arrive les années 80, et la chanson se leste d'un nouveau sens. Au cours de cette décennie, 10 millions de personnes sont contaminées par le VIH dans le monde. La communauté gay est décimée par la pandémie de sida. I Will Survive devient alors la bande-son d'un espoir militant au milieu du drame. Envers et contre tout, nous survivrons. À la fin du XXe siècle, en 98, les supporters de l'équipe de France font entrer I Will Survive dans le répertoire et la chanson devient l'hymne de la France victorieuse.
1: Je vous le dis, cette chanson n'est pas un tube, c'est une force de la nature.
0: I Will Survive est l'histoire d'un morphing musical, hymne de résilience des femmes, des personnes queer, puis des supporters, toutes, tous et les autres, réunis grâce à Gloria.

0: et en version animée sur la plateforme arte.tv. La météo dans un instant.
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0: Bonjour Marie-Pierre Planchon.
2: Bonjour Florence.
0: Ça y est, la canicule s'éloigne enfin.
2: Oui, vers l'Europe centrale, mais il fait chaud par contre de l'Allemagne jusqu'à la Hongrie. Enfin, en tout cas, nous on respire mieux et cette amélioration va durer jusqu'à la fin de semaine. Côté ciel, bien la salve orageuse de cette nuit s'évacue progressivement vers le nord-est ce matin, mais ayant perdu quand même de son intensité. Puis on a quelques averses qui vont perdurer dans la matinée sous un ciel chargé des Pyrénées au Massif central, sur le centre, la Bourgogne-Franche-Comté. De part et d'autre, eh bien le soleil est généreux, sauf sur les côtes nord de la Bretagne et la pointe du Cotentin où quelques stratocumulus vont gâcher un peu l'ambiance. Puis cet après-midi, l'activité orageuse par contre va reprendre sur tous les reliefs des Pyrénées au Massif central, de l'Alsace aux Alpes. Les nuages et les éclaircies vont se partager le ciel du sud-ouest au nord-est et le soleil par contre va chauffer sur l'ouest du pays et sur les régions méditerranéennes où il reste quand même 5 départements en vigilance canicule, des Alpes de Haute-Provence à la Corse, et attention au vent près de la Méditerranée, le Mistral et la Tramontane vont souffler jusqu'à 60 km/h.
0: Et les températures continuent à baisser.
2: Oui, mais restent quand même au-dessus des normales de saison. Forte baisse donc des températures aujourd'hui dans l'Est, par exemple Florence, à Lyon, eh bien on perd une dizaine de degrés par rapport à hier, et puis ailleurs ce sera raisonnable, on va dire entre 20 et 30 de La Rochelle à Brest, comptez 25 à Lille, 28 à Paris, 30 à Lyon, mais jusqu'à 38 à 40 dans le Var.
0: Et oui, d'où ces vigilances orange qui persistent. Merci Marie-Pierre.
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0: 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Voici le journal de Kevin Dufraîche, bonjour.
4: Bonjour Florence, bonjour à tous.
0: À la une, Kevin, une plongée en Crimée.
4: Notre reporter Sylvain Tronchet se trouve dans cette région annexée par la Russie qui vit sous le feu nourri de l'armée ukrainienne depuis des semaines. Pénurie de carburant, coupure d'électricité, économie à l'arrêt, les habitants sont à bout. Dans ce journal aussi, la victoire relative des non-indépendantistes aux élections locales en Nouvelle-Calédonie. La canicule presque derrière nous, jusqu'à la prochaine, prévient Météo France. Et elle a eu raison, hein, cette canicule des Solidays. Le festival appelle aux dons pour financer la lutte contre le sida.
0: 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Nous observons une certaine pénurie.
4: Voilà les mots ce matin du président russe Vladimir Poutine, bien obligé de reconnaître qu'il y a des problèmes en Crimée, cette région ukrainienne sur la mer Noire annexée par la Russie depuis 2014, et que l'Ukraine frappe fort quasiment chaque jour à coups de drones et de missiles. Les cibles privilégiées, les sites pétroliers et les centrales électriques, stratégiques autant pour l'armée que pour les civils. Tout le monde manque de carburant, l'économie de la Crimée très dépendante du tourisme est à l'arrêt. C'est le reportage rare dans une région assiégée de notre correspondant en Russie, Sylvain Tronchet.
5: À la sortie du pont de Crimée, en entrant dans la péninsule, on voit des dizaines de voitures arrêtées au bord de la route. Autour, on s'affaire, on transvase des jerricanes d'essence en provenance du continent, de la Russie. Le marché noir, ou gris, s'organise pour tenter de ravitailler la péninsule quasi privée de carburant. Yulia descend de sa voiture.
6: Je roule sur mes dernières réserves. Il me reste moins de 20 litres. J'ai demandé un peu partout, je n'arrive pas à en trouver. On parle de prix exorbitants, entre 300 et 500 roubles le litre, c'est-à-dire des prix tout simplement incroyables, astronomiques.
5: Le manque d'essence commence aussi à perturber le ravitaillement. Les Ukrainiens ciblent aussi les ponts qui permettent le passage des camions au nord. À Sévastopol, assise à un arrêt de bus, Tatiana nous dit ce qu'elle a sur le cœur.
7: La situation est catastrophique, il n'y a plus d'essence, il n'y a plus rien. Ça fait 3 jours qu'on est sans électricité, sans eau. D'année en année, ça empire encore, et ça n'en finit pas. On ne sait pas quand tout ça s'arrêtera. Je n'en peux plus, j'en ai ras-le-bol.
5: Toute l'économie de la Crimée est aujourd'hui menacée, à commencer par le tourisme, essentiel ici. Sur les quais de la petite station balnéaire de Balaklava, Sergueï, capitaine d'un petit bateau de pêche, broie du noir.
8: Il n'y a pas de carburant, il n'y a pas de touristes. On nous impose encore des restrictions de navigation en raison des alertes militaires. Il faut payer le ponton, il faut payer les impôts. Bref, c'est un fiasco total.
5: Pour autant, dans cette région majoritairement pro-russe, on n'imagine pas revenir dans le giron de l'Ukraine un jour. Oksana est née à Balaklava il y a 53 ans, sous l'URSS donc.
9: C'est irréaliste, même pas en rêve. Nous ne retournerons pas en Ukraine. Quoi qu'ils puissent inventer là-bas, nous avons toujours été russes. La seule chose qui est dommage, c'est que nous ne pourrons plus nous rendre sur les tombes de ma grand-mère, de mon grand-père. C'est la seule chose qui me dérange un peu.
5: Après avoir été relativement épargnée pendant 4 ans, la Crimée s'enfonce doucement dans la guerre et l'incertitude du lendemain. Sébastopol, Sylvain Tronchet, France Inter.
4: Autre signe peut-être de fébrilité, Vladimir Poutine dit attendre la venue des négociateurs américains à Moscou pour évoquer les discussions en vue de la fin de la guerre en Ukraine. Une fois la phase chaude sur le dossier iranien achevée, précise le président russe, alors que les États-Unis et l'Iran se mettent d'accord pour cesser les hostilités qui ont repris ce week-end malgré le cessez-le-feu. Les discussions techniques sur tous les points de l'accord se poursuivent, assure ce matin un responsable américain à l'AFP.
0: Ça y est, on commence à respirer un petit peu d'air frais ce matin.
4: Et des températures enfin un peu plus proches des normales de saison. La canicule est presque terminée dans l'Hexagone. Plus aucun département en vigilance rouge. Ça n'était plus arrivé depuis 8 jours. Le mercure a baissé sur la majeure partie du pays dès hier. On a pu ressortir, respirer. Effectivement, un tel soulagement que certains le comparent au déconfinement post-Covid. Reportage à Jouy-en-Josas près de Paris, Ajra Mohamed.
10: À deux pas de la mairie, on pousse la chansonnette et on danse.
11: J'avais perdu l'habitude.
10: Concert organisé pour accueillir les participants d'une course à pied, course autorisée au dernier moment pour le plus grand plaisir de Xavier et François.
12: On est hyper contents parce que ça fait une semaine qu'on ne fait pas de sport. Donc là, du coup, on en profite. Voilà. C'est enfin le début de l'été, mais l'été dégagé, l'été respirable.
13: Moi, je suis médecin, je travaille dans un hôpital. On a eu beaucoup de stress. Et là, il y a un relâchement, il y a quelque chose qui nous fait du bien et on en a besoin.
10: Pour Sonia, pas de jogging, mais un petit café en terrasse et une grosse bouffée d'air frais, s'il vous plaît.
14: Oh, on respire, on est bien. Je sens un peu plus de fraîcheur. Je disais tout à l'heure, oh ben mince, il va nous falloir une petite laine maintenant.
10: Hassan, lui, espère maintenant revoir ses clients dans son restaurant.
15: Bien sûr, hein, le chiffre d'affaires s'est abaissé à 70%. Hein. Espérons que la canicule ne reviendra pas, mais bon.
10: Et certains habitants prient littéralement pour ça. C'est l'heure de la messe avec le père François qui officie.
16: J'ai prié pour ceux qui souffrent de la canicule et j'ai aussi prié pour qu'il y ait une prise de conscience globale parce que c'est aussi de notre faute s'il y a ces canicules. Donc voilà.
10: En tout cas, le curé est ravi de revoir son église à nouveau pleine avec le retour des fidèles les plus âgés qui se sont déconfinés ce week-end.
4: Alors il ne faut peut-être pas se réjouir trop vite. Hein. Le scénario de forte chaleur sur le pays devient plus probable pour la semaine prochaine, c'est ce que dit ce matin Météo France. Les enquêteurs du BEA à Tomblaine, en Meurthe-et-Moselle, pour travailler sur les causes du crash d'un avion hier matin, peu après le décollage. 11 personnes à bord, 5 moniteurs de parachutisme, leurs 5 élèves et le pilote, il n'y a aucun survivant. Aucune piste n'est privilégiée pour le moment. Ce modèle d'avion, le Pilatus, ne dispose pas obligatoirement d'une boîte noire.
0: Avec 2 ans de retard, les élections provinciales se sont bien tenues dans le calme hier en Nouvelle-Calédonie.
4: Déchirées ces dernières années par les débats sur l'indépendance et l'élargissement du corps électoral à l'origine des émeutes il y a 2 ans, c'est le candidat loyaliste partisan d'une Nouvelle-Calédonie française qui ressort vainqueur du scrutin, largement dans la province sud où se trouve Nouméa et la plupart des activités économiques de l'archipel. En revanche, les non-indépendantistes n'obtiennent pas la majorité absolue au Congrès, Mathieu Bonnour.
17: À peine les résultats prononcés dans la province sud, Sonia Baquès, figure loyaliste, apparaît avec un grand sourire devant ses fidèles. Elle vient d'être réélue largement. Performance historique, glisse son entourage, alors que personne n'avait réussi à se maintenir pour un second mandat ici. En prime, malgré l'abstention impressionnante, elle grappille 10 000 voix de plus par rapport aux résultats des dernières élections. Son camp est conforté, mais il y a une ombre au tableau. Les loyalistes n'arrivent pas à s'emparer de la majorité au Congrès. Ils sont tout de même la première force. Les discussions sont déjà enclenchées avec les centristes. listes. Ceux qui ont réussi à garder 4 sièges très stratégiques, ils ont les clés du futur exécutif calédonien. Ces nouvelles forces vont peser de tout leur poids dans la balance des négociations sur l'avenir institutionnel du Caillou. Dans quelques semaines, un nouveau volet de discussion doit s'ouvrir avec le gouvernement et le climat politique reste plus que tendu. Les indépendantistes sont certes légèrement affaiblis, mais ils restent très influents dans la population.
4: Des manifestations à l'appel de groupuscules identitaires d'extrême droite dans plusieurs villes de France ce week-end pour dénoncer un supposé racisme anti-blanc, notion battue en brèche par le parquet et le ministre de l'Intérieur après la mort de Louis, cet adolescent de 17 ans lynché sur un chantier à Narbonne, c'était il y a 10 jours. Il est mort des suites de ses blessures à l'hôpital quelques jours plus tard. 5 jeunes hommes ont été arrêtés, mis en examen dans cette affaire qui pourrait être requalifiée en assassinat, Charlotte Piret.
18: C'est un ouvrier qui, le samedi matin, avait découvert le corps inanimé de Louis. L'adolescent avait été roué de coups la veille au soir dans ce que le procureur de Narbonne a qualifié de véritable déferlement de violence, sans pour autant que les motivations des agresseurs ne soient connues à ce stade de l'enquête. Et donc, sans non plus que le caractère raciste ne soit avéré, a rappelé à son tour le ministre de l'Intérieur qui dénonce, je cite, « une exploitation de l'extrême droite dans cette affaire » après des propos de Marine Le Pen ou Jordan Bardella évoquant l'ensauvagement du pays ou une barbarie du quotidien. 5 personnes, 3 mineurs et 2 majeurs ont été placés en détention provisoire la semaine dernière, suspectés d'avoir prémédité l'agression en attirant l'adolescent dans un chantier, un guet-apens filmé, et c'est d'ailleurs grâce à des vidéos sur les réseaux sociaux qu'ils ont pu être identifiés par les enquêteurs. Le jeune Louis, lui, était placé en foyer de l'aide sociale à l'enfance depuis le mois de mai, ce qui a également amené le ministre de l'Intérieur à s'interroger sur la prise en charge des enfants dans ce type de structure.
4: Charlotte Piret, service police-justice de France Inter.
0: 3 millions d'euros.
4: C'est ce qu'il va manquer dans les caisses de Solidays cette année. Le festival parisien annule par la préfecture au dernier moment ce week-end en raison de la canicule. Sauf que ce n'est pas un festival comme les autres, vous le savez peut-être, l'intégralité des bénéfices est reversée à l'association Solidarité Sida. Les spectateurs déçus de ne pas avoir pu applaudir Aurel San ou Major Lazer vont donc pouvoir se faire rembourser, mais le directeur de Solidays, Luc Barbet, les invite ce matin à la solidarité et lance un appel aux dons.
19: On est un peu groggy, on a digéré un petit peu parce que concrètement, je pense que cette décision d'annuler le festival Solidaise, elle était bonne. La météo était encore très, très, très, très, très chaude. Maintenant, bien évidemment, il y a comment on gère les choses et donc il faut se remettre d'aplomb. Pour parler clairement, quand on annule Solidaise, ça dit que globalement, Solidatia perd 70% de ses ressources. La question de la structure se pose, mais aussi la question de tous les programmes qu'on accompagne tout au long de l'année dans 21 pays. Et donc, il y a plusieurs manières très simples de nous aider. En allant sur le site solidaise.com, c'est à la fois acheter des maillots ou des t-shirts dans la boutique de merchandising, faire un don en ligne, bien évidemment. Et puis, vous avez aussi tous les acheteurs de billets, hein, puisqu'ils sont nombreux. L'idée, c'est de faire en sorte que peut-être une grande partie d'entre eux décident de demander un remboursement, mais qu'ils optent pour un remboursement partiel, par exemple. Comme ça a été le cas en 2020, quand on a annulé suite au Covid. Croyez-moi, ça nous a beaucoup aidé à cette époque-là. C'est des petits gestes simples, mais dans la période actuelle, ils sont très importants.
4: Luc Barbet, le directeur de Solidays avec Julien Baldacchino. Et puis, il sera tout beau au départ du Tour de France samedi avec son maillot tricolore. Romain Grégoire, sacré champion de France de cyclisme hier à la Tour du Pin en Isère. Le coureur de 23 ans de l'équipe Groupama FDJ United était favori en l'absence de Paul Sexas qui a préféré faire l'impasse pour préparer le Tour. Ils étaient 131 au départ hier. 39 coureurs seulement ont terminé la course. Là encore, la chaleur n'y était pas pour rien. Presque 40 degrés au soleil sur les routes iséroises.
0: Ah oui, on n'avait pas du tout envie de pédaler. Merci Kevin Dufraîche. La politique et l'économie à suivre avec Patrick Cohen et Dominique Seux.
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0: 7h42.
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0: Voici l'édito politique. Bonjour Patrick Cohen.
23: Bonjour Florence.
0: Analyse à froid des leçons d'une crise. Ce matin, la France n'est pas adaptée aux chaleurs extrêmes.
23: Non, et on parle bien d'adaptation, une idée qui a longtemps été combattue par les scientifiques et militants du climat comme une forme de renoncement ou de déni climatique, comme une façon de traiter les conséquences sans s'attaquer aux causes. Et c'est exactement ce que vient de faire le Rassemblement National en proposant tout à la fois de climatiser et de subventionner l'essence. En réalité, on ne devrait plus opposer l'indispensable indispensable atténuation des émissions carbone à la nécessaire adaptation au réchauffement. Il faut à la fois, selon la formule du climatologue italien Filippo Giorgi, éviter l'ingérable pour la fin du siècle et gérer l'inévitable en s'adaptant dès maintenant.
0: Ce sont deux politiques très différentes.
23: Oui, elles ont des points communs. La rénovation énergétique, par exemple, permet à la fois d'atténuer et de s'adapter. On décarbone et on isole. Mais là où la première politique ne produit

0: que de l'invisible, des chiffres d'émissions de CO2. La deuxième est ressentie par chaque citoyen. L'ancien ministre de la Transition écologique, Christophe Béchu, le résumait lui-même il y a 2 ans en lançant son futur plan d'adaptation. Je le cite, « Autant dans l'atténuation, on peut expliquer que les autres pays n'en font pas assez, autant dans l'adaptation, le cadre est national, il n'y a ni excuse, ni bouc émissaire. »
1: Il parlait pour qui ? Pour le gouvernement ?
0: Qui d'autre ? Oui, la citation est cruelle, même si l'État n'est pas seul en cause pour aménager, construire, végétaliser, protéger, rénover. Les collectivités sont en première ligne. Ce que Sébastien Lecornu vient de rappeler brutalement dans une lettre au maire de France en dénonçant des années de sous-investissement collectif dans le bâti scolaire. Depuis des décennies, écrit-il, les écoles relèvent de la responsabilité des communes. C'est le cœur même de la décentralisation. Personne ne peut le découvrir cette semaine. Le malheur, c'est que le fonds vert, l'outil de financement de la transition dans les collectivités, a pratiquement été divisé par 4 en 2 ans. Difficile d'imaginer signal plus contradictoire quand le décalage entre les moyens et les besoins devient vertigineux. L'État a consacré l'an dernier 1,7 milliard d'euros à l'adaptation quand les besoins se comptent en dizaines de milliards.
1: Le paradoxe, Patrick, c'est que la France a été pionnière.
0: Oui, Christophe Béchu, déjà cité, a été le premier à élaborer un plan d'adaptation climatique sur une trajectoire de plus 4 degrés à la fin du siècle. Aucun autre pays n'a osé afficher un tel scénario. J'ai consulté ce plan hier, il est formidable. Et pas seulement pour s'éventer en cas de coup de chaud. 388 pages, 52 mesures, c'est ambitieux, documenté. Comme souvent, vous avez la lucidité, le bon diagnostic, l'audace, bref, le discours avant les financements.
1: Merci Patrick Cohen.
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1: Et avec vous, bonjour Dominique Seux.
3: Bonjour Florence.
1: Les conséquences économiques, cette fois de la canicule, qu'est-ce qu'on peut en dire ce matin, Dominique ?
3: Écoutez, ça n'est pas facile d'y voir clair. L'INSEE a conclu après enquête que les canicules de 2025 avaient eu un effet quasi nul sur la croissance, mais l'assureur Allianz, fin mai, a expliqué que si elles se répètent, elles nous feront perdre 40 milliards d'euros d'activité par an. Alors qui croire ? En réalité, l'effet de l'épisode clos hier ne se verra pas beaucoup, parce qu'il sera contrebalancé par l'actuelle baisse du prix du pétrole post-Hormuz, plus rapide que prévu, et par la production supplémentaire d'électricité liée à la climatisation. Mais ça, ce ne sont que des statistiques. Ces derniers jours, beaucoup de salariés du BTP ont été mis en chômage partiel. Notre productivité individuelle a ralenti et l'agriculture a énormément souffert, confirme la ministre Annie Genevard dans Les Échos. En réalité, l'économie réelle souffre réellement et de plus en plus. Il faudra revoir des conditions de travail et le pays devra investir davantage partout dans la protection contre la chaleur, y compris la climatisation. Et les industriels sont hélas surtout chinois, japonais et coréens. Bref, Florence, c'est probable, l'impact est sous-estimé.
1: Comme les conséquences sur notre système sanitaire.
3: Oui, notre vie collective et notre système hospitalier et d'urgence se sont bien adaptés à des canicules de quelques petits jours. C'est ce qui était prévu et vécu jusqu'à maintenant. Les EHPAD se sont aussi mis en ordre de bataille depuis 2003 avec des pièces fraîches. Mais nous ne savons pas faire à des événements plus longs et intenses. Nous, ça n'est pas seulement le système de santé. Que faire, par exemple, pour les personnes âgées isolées dans des logements surchauffés ? C'est ce qu'il faut apprendre maintenant. Bilan provisoire publié par Santé publique France, 1000 décès. Selon une source interne au service de secours, le minimum sera de 3000 morts. Nicolas Revel, patron de l'APHP, a parlé samedi ici dans ce studio d'un bilan entre celui de 2025, 5700, et celui de 2003, 15000 décès.
1: Alors que Patrick vient de rappeler que la France a un plan d'adaptation.
3: Oui, il a raison, et c'est aussi trop facile de dire que rien n'a été fait. La vérité est que les pouvoirs publics pensaient avoir un peu plus de temps. Personne n'a jamais non plus, jusqu'à maintenant, demandé la clim dans toutes les écoles. Mais prenons un exemple d'inadaptation dans l'exécution de ce plan. En 2022, Emmanuel Macron a annoncé la plantation d'un milliard d'arbres d'ici 2030 pour compenser les incendies et végétaliser. À mi-parcours, selon nos informations, on en est à moins de 100 millions. Il faut promettre et tenir.
1: Certes, merci Dominique Seux, à demain.
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1: À 7h47, la porte-parole du gouvernement est votre invité, Benjamin Duhamel.
4: Bonjour Maud Bréjon.
5: Bonjour.
4: Merci d'être avec nous ce matin sur France Inter. Alors que la France commence enfin à respirer, que l'on peut déjà tenter de dresser un bilan de cette vague de chaleur inédite, écoles transformées en étuves, hôpitaux et services d'urgence en surchauffe, une ministre de la transition écologique aux prises de parole pour le moins aléatoires, est-ce que vous dites pardon aux Français pour une telle impréparation?
5: Bon, d'abord, on a beaucoup appris depuis 2003, contrairement à ce que j'ai pu entendre ici ou là. On a massivement avancé dans la coordination des services entre Météo France, entre les services déconcentrés de l'État, l'ARS. Je veux saluer tout le personnel. Ouais. Encore une fois, des préfectures, par exemple, qui ont fait un travail formidable. Les CCAS, dans les différentes communes de France, qui ont pris le temps d'appeler l'ensemble des personnes fragiles qu'elles avaient sur leur fichier.
4: Je suis pas sûr que ça ait sauté aux yeux pour les parents d'élèves et les enfants qui se sont retrouvés dans des écoles où il faisait 35 degrés. Hein.
5: Peut-être pas, mais c'est de ma responsabilité que de rappeler ce qui fonctionne mieux que ce qu'on a connu avant. Ensuite, on a mis des moyens supplémentaires sur la table. Les crédits du ministère de l'écologie ont doublé depuis 2017. Mmh. Et vous parliez des écoles.
4: Et le fonds vert a été divisé, ce que disait Patrick, par quasiment 4 l'espace de 2 ans.
5: C'est un élément de l'ensemble des crédits. On parlait des écoles. Il y a en ce moment 6500 emprises scolaires qui ont été rénovées ou qui sont en cours de rénovation. Maintenant, je suis d'accord, le réchauffement climatique va plus vite que nous. Et donc, il va falloir aller bien plus loin que ce que nous sommes en train de faire.
4: Et donc, juste, Maud Bréjon, tout a fonctionné. Il n'y a pas une forme de reconnaissance de choses qui ne sont pas allées assez vite, pas allées assez loin.
5: On fera ce matin un bilan autour du Premier ministre. Il y a un centre interministériel de crise avec l'ensemble des ministres concernés qui seront représentés. Ça permettra d'abord de dresser un premier bilan à date et ensuite de regarder très lucidement ce qui a fonctionné, ce qui n'a pas fonctionné. Mais je crois qu'encore, il faut faire preuve d'un peu de mesure, contrairement à ce qu'on a pu entendre ici ou là, notamment dans les discours politiques depuis plusieurs jours.
4: D'accord. Je voudrais juste prendre un exemple très concret, Maud Bréjon. On a appris que le gouvernement avait commandé en urgence 30 000 climatiseurs pour les hôpitaux. Pourquoi ils n'ont pas été commandés avant?
5: Écoutez, je vous ai dit ce qui avait été entamé avant. Il y a eu une vague absolument historique qui est arrivée il y a quelques jours de ça. Et je sais que les Français en ont beaucoup souffert. Et le Premier ministre a fait le bon choix. Ses commandes de climatiseurs, encore une fois, pour des lieux qui sont des lieux essentiels.
4: Mais vous n'auriez pas pu anticiper le fait qu'en été, il y ait des vagues de chaleur. Quand on voit, pardon, que ces climatiseurs devraient être opérationnels au milieu de l'été, on se dit que s'ils avaient été commandés il y a quelques semaines, il y a quelques mois, ça aurait été un peu plus efficace.
5: Je veux bien qu'on s'arrête aussi de commandes de climatiseurs, Benjamin Duhamel. Quand je vous dis que 6500 emprises scolaires sont en cours de rénovation ou la rénovation achevée, quand je vous dis que depuis le Ségur de la Santé, les hôpitaux, lorsqu'ils sont construits ou rénovés, intègrent cette nécessité d'adaptation au changement climatique, c'est bien la preuve qu'on a avancé. Maintenant, je voudrais juste revenir sur un point que mentionnait Patrick Cohen et qui m'a beaucoup frappé depuis plusieurs années dans le débat public, c'est cette opposition systématique entre l'adaptation et l'atténuation. En réalité, le réchauffement climatique, c'est un voyage sans retour. Vous ne faites pas machine arrière. Et donc, notre premier enjeu, c'est évidemment d'en freiner les effets. Pour autant, les effets, le mal qui est fait, il est là. Et donc, il y a cette nécessité, en parallèle, d'arriver à s'adapter. Et pendant longtemps, on a opposé les deux. Vous regardez ce que vous a dit l'extrême-gauche depuis des années. L'extrême-gauche vous disait surtout pas de climatiseur, surtout pas d'adaptation.
4: Ouais. Enfin, mais en revanche, pardon, mais c'est pas l'extrême-gauche qui est au pouvoir depuis 2017. Vous pouvez effectivement souligner leurs contradictions, elles existent.
5: En revanche,
4: enfin, c'est bien de votre responsabilité que de mener cette adaptation.
5: Et le Rassemblement National qui s'est opposé, qu'on entend beaucoup ces derniers jours, mais qui s'est opposé méthodiquement à toutes les mesures qui allaient dans le sens de réduire les émissions de gaz à effet de serre, vient aujourd'hui nous donner des grandes leçons d'écologie depuis quelques jours, alors qu'ils se sont opposés à la construction d'énergies renouvelables, qui ont voté pour la suppression des aides et feux, qui ont voulu baisser les budgets sur l'écologie. Donc, vous voyez, que chacun regarde un peu ses contradictions.
4: D'accord, mais on est bien d'accord que c'est vous qui gouvernez depuis 10 ans.
5: Mais je ne vous dis pas le contraire.
4: D'accord.
5: Je ne vous dis pas le contraire, mais vous recevez tous les matins des gens qui nous attaquent sur vos matinales. Vous me permettrez encore une fois, et c'est aussi mon rôle, de pouvoir
4: Et vous avez pu répondre. Maud Bréjon, je voudrais aussi vous entendre sur les propos tenus par la ministre de l'écologie, Monique Barbu, après avoir anticipé mercredi dernier, à votre place, une nouvelle canicule jusqu'au 14 juillet, ce qui a été démenti dans la foulée par ses propres services Météo France. Elle a de nouveau suscité la polémique en parlant de la clim, voilà ce qu'elle a dit, je vais la citer in extenso. Je suis horrifié par les gens qui me disent « Oh, mais il n'y a qu'à mettre la clim partout. Très bien, on va mettre la clim partout. Vous croyez que ça va éviter un feu de forêt? Vous croyez que ça va éviter la mort des animaux que nous voyons? Vous croyez que ça va éviter quoi? Rien. » Est-ce que vous comprenez qu'il y a quelque chose d'étonnant à se faire sermonner comme ça par la ministre de l'écologie en pleine canicule?
5: Écoutez, moi je vais vous répondre sur le fond. Bien sûr qu'il ne faut pas mettre de la climatisation partout. Nous sommes favorables à la climatisation partout où c'est nécessaire, dans les hôpitaux, dans les écoles, dans les maternités, dans l'ensemble des services publics, où on voit que nous n'avons plus d'autre choix. Pour autant, ce n'est pas la seule réponse à apporter. On voit bien que ça va bien au-delà de ça, et je pense que c'est ce que voulait dire Monique Barbu, quand elle parle de la biodiversité, quand elle parle des incendies.
4: Mais quand elle dit qui croit que la clim va éviter les feux de forêt, est-ce que quelqu'un pense sincèrement que la climatisation va éviter les feux de forêt?
5: J'ai entendu, là encore, dans certains propos politiques, des lignes qui tendaient à dire il faut de la clim partout.
4: D'accord, mais ce qui n'est pas la même chose que de dire que la clim va éviter les feux de forêt ou la mort des animaux.
5: Vous comprenez très bien ce qu'elle veut dire. Ce qu'elle veut dire, c'est que la clim est une des réponses. Mmh. Et nous l'assumons complètement. Ouais. Nous ne sommes pas dans un discours dogmatique ou idéologique.
4: Mais est-ce que vous reconnaissez une forme de maladresse à minima de la part de la ministre de la Transition écologique?
5: Ce n'est pas suffisant. Moi, je comprends que les Français qui ont beaucoup souffert depuis plusieurs jours, qui ont eu des difficultés dans leur quotidien parce que les crèches ont été fermées, parce que les écoles ont pu être fermées, ont surtout envie qu'on soit à leur côté.
4: Il faut faire attention pour les propos.
5: Et qu'on fasse preuve, en tout cas, d'écoute
4: Et d'empathie.
5: Et d'empathie.
4: Maud Bréjon, dimanche prochain, le 5 juillet, Édouard Philippe organise un grand meeting à Paris. Il y a quelques mois, vous disiez qu'il était le mieux placé pour 2027. Est-ce que vous avez fait votre choix entre soutenir le candidat de votre parti, Gabriel Attal, ou soutenir Édouard Philippe?
5: J'ai fait mon choix sur la base d'un constat qui aujourd'hui très clair, lucide et qui, je crois, saute aux yeux de beaucoup d'entre nous. C'est ce risque absolument majeur d'un second tour, d'une part, entre la France Insoumise et le Rassemblement National au second tour. Et puis ensuite, le risque de victoire du Rassemblement National. Et aujourd'hui, en responsabilité, j'ai fait le choix d'une part d'aller au meeting d'Édouard Philippe la semaine prochaine et puis plus globalement de le soutenir dans sa candidature pour deux raisons. D'abord parce que je pense qu'il est le plus à même aujourd'hui à rassembler très largement, bien au-delà de sa propre famille politique, bien au-delà de nos propres familles politiques, et que ce rassemblement est un impératif absolument vital pour le pays, pour notre accession au second tour et pour éviter l'arrivée du Rassemblement National au pouvoir. Et ensuite, parce que c'est quelqu'un qui a beaucoup d'expérience, expérience de Premier ministre, expérience de maire, et que je crois que temps extrêmement troublés que nous vivons aujourd'hui, c'est quelque chose qui est important.
4: Plus que Gabriel Attal, parce que, pardon Maud Bréjon, mais vous êtes adhérente d'un parti, dont vous avez d'ailleurs été la porte-parole, et pourtant vous soutenez le candidat d'un autre parti. Qu'est-ce qu'il a de plus que Gabriel Attal?
5: Moi, je ne renie rien, et je ne critique en rien les compétences et la légitimité des uns et des autres de Gabriel Attal, comme d'autres. Je pourrais aussi citer Bruno Retailleau.
4: Vous savez que si vous choisissez Édouard Philippe, c'est bien que, selon vous, il a des qualités que Gabriel Attal n'a pas.
5: Ce que je pense, c'est qu'aujourd'hui, le rassemblement est un point absolument fondamental. Et que de par le parcours qui est le sien, vous savez qu'il vient de la droite, qu'il a été Premier ministre d'Emmanuel Macron pendant trois ans.
4: Donc il a plus de qualités pour rassembler que Gabriel Attal.
5: Maire d'une ville populaire, ça le met aujourd'hui plus que les autres dans cette capacité de rassembler largement. Or, si on n'est pas capable d'opérer ce rassemblement, nous n'arriverons pas à éviter ce duel entre la France Insoumise et le Rassemblement National. On n'est pas sur quelque chose de théorique, Benjamin Duhamel. On est à une croisée des chemins qui est absolument majeure.
4: Et donc,
5: c'est un enjeu de responsabilité.
4: Deux questions rapides pour terminer, Maud Bréjon. Un, est-ce que, en conséquence, vous allez quitter Renaissance pour rejoindre Horizon?
5: Écoutez, je soutiens un homme qui a été nommé Premier ministre par Emmanuel Macron.
4: Vous ne répondez pas tout à fait. Est-ce que vous allez quitter le parti qui
5: le
4: a
5: un
4: candidat que vous
5: ne
4: soutenez pas?
5: Le président de la République que je soutiens, et Emmanuel Macron est d'ailleurs, vous le savez, président d'honneur du parti, donc je n'ai pas l'intention de changer de parti.
4: Donc, première question. Et la deuxième, je croyais, Maud Bréjon, que les ministres n'avaient pas le droit de faire de politique et n'étaient pas censés s'engager dans la campagne.
5: La règle est très claire.
4: Vous allez devoir quitter votre poste de porte-parole du gouvernement?
5: La règle est très claire. D'une part, pas de candidat au sein du gouvernement, c'est bien normal. Et ensuite, pas de rôle opérationnel dans la campagne. Je n'aurai aucun rôle opérationnel dans la campagne. Mais pour autant, on parle aujourd'hui, encore une fois, de quelque chose qui nous dépasse, qui est plus grand que nous, c'est l'avenir et l'intérêt de la France.
4: Mais vous serez donc peut-être au premier ou au deuxième rang du meeting d'Édouard Philippe dimanche prochain. Merci.
5: Merci à vous.
1: Et merci Benjamin Duhamel. On se retrouve tout à l'heure pour le grand entretien. Il est 7h57. Avec qui passons-nous l'été cette année, après Don Quichotte, Romain Gary, Alexandre Dumas? Voici un philosophe à moustache raconté par un écrivain voyageur. Un été avec Nietzsche, il sera lumineux grâce à vous, Sylvain Tesson, bonjour.
6: Bonjour Florence. Pour commencer, je vais essayer de vous prouver pourquoi c'est une bonne idée de lire Nietzsche en été. Fritz.
7: Nietzsche. Qu'est-ce que ça donnerait de vivre de la même manière que Nietzsche?
8: Dieu est mort.
9: Friedrich.
10: Nietzsche. J'ai pour ambition de dire en 10 phrases ce que d'autres disent en 1 livre.
11: On se dit, quoi? Un été avec Nietzsche? Enfin, quel marécage. Et pourquoi pas bain de mer avec Schopenhauer, un philosophe allemand moustachu de surcroît. Pour le retour de plage, avec ce nom d'éternuement. Non, Nietzsche, trop de consonnes, on dirait du Scrabble. Et où mettez-vous le H de Brahms et celui de Mahler? Et combien de G à Heidegger? Et où le Z de Franz Liszt? Étonnez-vous ensuite des malheurs de l'Europe centrale. Ils ne peuvent pas s'appeler Platon comme tout le monde. Ce serait tout de même plus solaire. Détrompons-nous. Nietzsche, c'est justement l'été. On compagnonnera gaiement avec lui. On ouvrira ainsi par les Zarathoustra dans la montagne, ou bien le gai savoir au bord de la mer. La pensée crépitera comme un feu de camp. On se promènera d'aphorismes en fusée. On aura l'impression de courir. Lourd, Nietzsche, mais c'est une danse dont le style serait sa propre musique. Nietzsche est vital, comme l'été. Son enseignement est d'accepter tout ce qui nous arrive, ce qu'il appelle le grand oui à la vie, aimer ce qui advient, ne jamais refuser ce qui se donne, ne pas préférer les promesses à l'offrande. Après tout, la philosophie doit nous apprendre à vivre. J'ai découvert de nouveau la vie. Je fuis de ma volonté de santé, de vivre ma philosophie. Ne me dites pas que la vitalité de ces lignes d'Ecce Homo ne vous vivifie pas autant que les vagues du bain de mer. La vie est un miracle. Il faut l'approuver. Nous avons un été pour apprendre à dire oui. Nietzsche ensuite est lumineux comme l'été. Il associe la vie au bain du soleil. Un été avec lui, c'est un pléonasme. La clarté, l'altitude, la gaieté, la lumière traversent toute l'œuvre. Nietzsche appelle Zarathoustra le vrai livre de l'ère des cimes. Quelle paix enveloppe les choses dans la lumière et comme on y respire librement. Vous voyez, on est loin de la poussière des bibliothèques. Nietzsche, c'est la mer allée avec le soleil, c'est le voyageur fuyant les ombres. Si vous sentez en vous clarté et belle humeur, vous avez rejoint le nadir de Nietzsche, cette verticale de soi. Enfin, Nietzsche est sensuel comme l'été. L'été, nous redécouvrons le corps. Dans la mer, en montagne, nous le soignons. Agir, souffrir, jouir, penser ensuite. Tout part du corps, dit Zarathoustra. Le malheur de l'homme est d'avoir rendu plus ou moins licite la joie sensuelle, pour des raisons de morale. Résumons. Acceptation de la vie, goût de la lumière, fête du corps. Vous ne trouvez pas que c'est de saison?
1: Merci Sylvain Tesson. On passe l'été avec Nietzsche et avec vous à demain. Vous écoutez la grande matinale d'Inter. Il est 8h01. L'heure du journal d'Hélène Philly, bonjour.
12: Bonjour à tous et à la une, l'heure des comptes. Après 12 jours d'une vague de chaleur inédite en France, l'hôpital reste sous tension. Les corps ont été éprouvés. Le chiffre de la surmortalité, plus de 1000, sans doute encore sous-évalué. Le gouvernement sous le feu des critiques de l'opposition. Dans ce journal aussi, l'enquête au lendemain du crash meurtrier près de Nancy. 11 victimes. Une journée justice morte, grève des audiences et rassemblement devant les tribunaux de France. Le Venezuela, 4 jours après le double séisme, la population se sent abandonnée. Et puis Léon Marchand en superstar des bassins au championnat de France.
1: Et à 8h20, question sur l'aide à mourir. L'examen du projet de loi touche à sa fin avec un vote solennel à l'Assemblée demain et une probable adoption le 15 juillet. On en débat ce matin dans le grand entretien avec le médecin François Blot et le politologue Dominique Régnier. Vos questions et réactions sont les bienvenues, évidemment, au 01 45 24 7000 et sur l'appli Radio France.
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12: Les soignants racontent tous la même accélération. Milieu de semaine dernière, brusquement, les patients affluent aux urgences. Les corps à cran, incapables de supporter ces journées à plus de 40 et ces nuits au-dessus de 30 degrés. Alors si l'air frais est désormais revenu, les conséquences sanitaires de cette vague de chaleur inédite ne sont pas terminées. Alexandre Chassignon est au Mans.
9: Ce n'est pas la chaleur elle-même, mais la fatigue qu'elle entraîne qui inquiète désormais Joël Pantier, le directeur médical de crise de l'hôpital du Mans.
13: Les corps sont fatigués par la chaleur. Parfois, les patients ont réussi à compenser un petit peu en s'hydratant, mais pas complètement. Puis, on a aussi les organes qui fatiguent, en fait. Le cœur, le rein notamment, qui fatiguent et qui, malheureusement, en décalage, finissent parfois par être en défaut. Et là, le patient va mal. Et là, il vient à l'hôpital.
9: Il craint que cet effet soit aggravé par la durée et l'intensité de la canicule. Alexandre Morand, le directeur général adjoint de l'hôpital, prévoit une semaine difficile.
14: On sait, dans ce type de crise, qu'on a toujours un effet rebond et un effet délai, en réalité. Et on va avoir des tensions capacitaires. On va avoir un pic, très certainement, lundi et mardi. On refera un point, de toute manière, en milieu de semaine, pour voir l'évolution de cette suractivité.
9: La capacité à accueillir des patients dépend des lits disponibles. Le CHM en a rouvert des services entiers la semaine dernière. Il peut encore s'adapter, pointe Joël Pantier.
13: Qu'on a l'habitude de ce genre de process, on l'a fait encore pour la grippe cet hiver. Pour réactiver ça, il faut de l'énergie, des professionnels qui acceptent de revenir à nouveau.
9: C'est pourquoi le plan blanc reste actif, bien après la vigilance rouge.
12: Un reportage ici mène Alexandre Chassignon. Il a fallu attendre vendredi pour que le plan blanc soit déclenché en Île-de-France, alors que Santé publique France a fait état de 1000 morts de plus en 4 jours par rapport à une situation normale la semaine dernière, et on n'a pas encore de vraies remontées sur les victimes de la chaleur à domicile. Ce matin, Météo France lève donc toutes les vigilances rouges et presque toutes les oranges. Ne reste que les Alpes de Haute-Provence, le Var, les Alpes-Maritimes et la Corse. Mais à une semaine du début des vacances d'été, certains revoient leur plan à la dernière minute, à la recherche d'une garantie fraîcheur, Alexis Morel.
15: Elle a beaucoup souffert ces derniers jours dans son petit appartement bordelais. Alors pour cet été, Alice est en train de revoir ses plans. Fini la plage.
16: Là, je voudrais bien aller à la montagne. De l'air frais là et de l'eau.
15: Et elle n'est pas la seule. Les réservations de logements en montagne bondissent de 9% par rapport à l'an dernier sur le site de location entre particuliers PAP Vacances. Mais les plus fortes progressions sont ailleurs, explique sa PDG Corinne Joly.
17: Toute la façade nord-ouest du pays, avec des progressions de 13% sur la Manche, 13% aussi en Bretagne.
15: Mais des régions réputées plus fraîches, même si ça n'a pas forcément été le cas la semaine dernière. Et quand ce n'est pas la destination qui change en fonction des températures, c'est le choix du logement, avec un critère devenu prioritaire pour Claire de région parisienne.
18: C'est climatisation automatiquement, quitte à payer un peu plus cher, impératif. On ne veut pas souffrir la nuit, sinon c'est plus des vacances.
15: Même si certains hésitent pour des raisons écologiques, oui, la clim s'impose à la dernière minute, confirme Xavier Rousselou de la plateforme Hôtel.com.
19: Les recherches d'hôtels avec climatisation ont bondi de 110% par rapport à la période précédant les vagues de chaleur que l'on a connues récemment.
15: Avec donc une pression à s'équiper pour les hôtels qui ne le sont pas encore, sous peine de perdre des clients.
12: Et débat sur la climatisation qui a occupé la classe politique la semaine dernière, tout comme l'impréparation du gouvernement dénoncée par les oppositions, la baisse des crédits du fonds vert, notamment justement prévu pour l'adaptation au changement climatique. Le Premier ministre réunit aujourd'hui une nouvelle cellule interministérielle. Et c'est dans ce contexte que le projet de loi agricole arrive au Sénat, présenté comme une réponse d'urgence à une contestation agricole multiforme, mais dont les associations écologistes pointent un certain nombre de reculs environnementaux. Sur le partage de l'eau, notamment, le texte favorise les projets de stockage de l'eau, les méga-bassines jugées indispensables aux agriculteurs face aux sécheresses, tout aussi indispensables à leurs yeux que la réintroduction de pesticides interdits en France, comme l'acétamipride pour les betteraves, faute, disent-ils, d'alternatives. Le zéro pesticide est-il possible? Des agronomes de l'INRAE y travaillent depuis plus de 10 ans en tentant de trouver un juste milieu entre rendement et protection de l'environnement. Gabin Grulet est allé voir sur le site d'Étrémons dans la Somme.
20: Ici, la parcelle de blé est entourée de bandes fleuries, coquelicots, aneths, camomilles servent de piste d'envol aux insectes.
21: Je vois une cirfe là, qui est là sur une feuille de blé.
20: Sébastien, technicien de l'INRAE, s'agenouille dans le champ.
21: L'arbre, elle va venir pondre dans les pucerons, du coup va détruire les pucerons.
20: À ses pieds, quelques mauvaises herbes, ici on dit adventices, mais pas besoin de pesticides.
21: Déjà on intervient. intervient en amont, on fait des faux semis pour faire germer les adventices. Et du coup, après, on va venir les détruire. Et du coup, c'est toutes ces adventices qui ne vont pas germer dans la culture d'intérêt. Et après, si on en a encore, on va intervenir avec des stratégies de désherbage mécanique.
20: On cultive aussi betteraves, orge, pommes de terre sur les parcelles à côté.
21: On atteint globalement, voire on dépasse les objectifs qu'on s'est fixés. En moyenne, on a atteint des rendements qui atteignent 80 à 85% des moyennes agronomiques locales.
0: Ici, vous n'avez pas de rouille brune, Sébastien.
20: Jean-Noël Auberto, directeur de recherche, revendique la faisabilité.
0: Ce qu'on a pu mesurer, c'est une plus forte variabilité des niveaux de rendement, mais qu'on pouvait tirer un revenu net pour l'agriculteur entre 2 et 3, voire plus que 3 SMIC pour une personne travaillant.
20: Mais il y a une vraie prise de risque. L'idée, c'est de s'en inspirer, pas forcément de transposer telle quelle l'expérimentation dans les fermes, ou du moins pas sans aide de l'État.
0: Pour que les agriculteurs aient un bénéfice économique à adopter ces systèmes-là.
20: Le chercheur plaide aussi pour impliquer les industriels en aval. Juste à quelques kilomètres de là, une célèbre marque de conserve refuse les haricots verts sans pesticides de l'INRAE parce qu'il est possible d'y trouver quelques fils.
12: Reportage France Inter sur le terrain dans la Somme. L'association de protection des forêts alerte, elle, ce matin sur le décrochage des puits de carbone forestiers, la quantité de carbone absorbée par les forêts. Nos climatiseurs naturels a baissé de plus de moitié depuis le début des années 2000. Le risque de feux de forêt est important, particulièrement aujourd'hui dans le sud-est, niveau de danger très élevé même dans le Vaucluse.
1: 8h09 sur Inter, l'enquête ne fait que commencer près d'Annecy,
12: Nancy, oui, au lendemain du terrible crash d'un petit avion qui faisait des baptêmes de parachutisme. 11 personnes sont mortes hier. Le pilote, 5 moniteurs et leurs 5 élèves. L'appareil est brusquement tombé juste après son envol à 300 mètres de la piste sur la commune de Tombes. Deux enquêtes ont été ouvertes, Pierre de Cossette, l'une par le bureau d'enquête et d'analyse et l'autre par la justice.
3: Oui, et dès hier, des techniciens en identification criminelle de la gendarmerie ont commencé les constatations autour de la carcasse du Pilatus, cet avion suisse rustique qui traditionnellement ne dispose pas de boîte noire. Recherche sur place de petites caméras embarquées ou de smartphones des passagers susceptibles d'avoir filmé le début du vol pour savoir si tout le monde était à sa place à bord, si l'appareil a pu être déséquilibré, ou si des mots ont été prononcés quelques secondes avant l'accident donnant une éventuelle piste de travail. Il faudra analyser aussi les restes de l'appareil comme le moteur pour déceler un possible problème technique sur cet avion qui hier matin en était à sa 6e rotation.
12: Et les enquêteurs ont aussi besoin d'entendre les témoins.
3: Et notamment les proches des victimes présents à l'aérodrome et qui ont vu l'avion s'abîmer au loin. Certains ont peut-être filmé la scène. Audition aussi des personnels de l'aérodrome pour savoir si le pilote a eu le temps de dire quelque chose à la tour de contrôle. Consultation enfin des registres techniques de l'avion. Négligence, faute de pilotage ou qui sait, malaise du pilote alors qu'il faisait chaud encore hier à Nancy. Les hypothèses ne manquent pas. Pour l'heure, l'enquête est ouverte pour homicide involontaire.
12: Information Pierre de Cossette. Ils ne plaideront aucun dossier aujourd'hui. Les avocats qui se mobilisent contre la réforme de la justice criminelle portée par le garde des Sceaux appellent au renvoi des audiences et au rassemblement devant les tribunaux. Une réforme qui, au nom de l'efficacité, affaiblirait selon eux les garanties fondamentales d'un procès pénal, rejoint aujourd'hui par les magistrats dans le sillage de l'affaire Liana. Eux mettent surtout en avant le manque de moyens, Delphine Evenou.
22: Dans une lettre ouverte à sa collègue substitut mise en cause dans l'affaire Liana, la vice-procureure du tribunal d'Auch écrit sa colère de voir sa consœur jetée en pâture alors qu'elle tentait de vider un océan de plaintes et signalements à la petite cuillère. Car la justice est à bout de force, appuie Ludovic Fri, président de l'Union syndicale des magistrats.
23: Les conditions dégradées de travail et de traitement des procédures mettent les professionnels en danger. Le dire, c'est pas de l'indécence, c'est simplement dire à nos concitoyens, votre justice, elle n'a actuellement pas les moyens d'assurer une protection suffisante.
22: La mobilisation a aussi pour but de demander le retrait de la réforme de la justice criminelle et l'abandon d'un projet de loi sur la sécurité publique. Justine Probst, secrétaire nationale du syndicat de la magistrature.
24: Le projet de loi sur ce qu'il nous promet, c'est qu'on va devoir juger toujours plus vite en laissant toujours moins de temps aux victimes pour s'exprimer lors des audiences. Et le projet de loi riposte les policiers, les gendarmes vont être appelés à traiter toujours plus d'infractions de faible importance au détriment d'enquêtes de long cours que constituent les viols sur mineurs.
22: Plusieurs organisations d'avocats et des associations de la société civile ont prévu de se joindre au rassemblement partout en France.
12: Delphine Evenou, au-delà de son propre parti politique, Maud Bréjon, porte-parole du gouvernement, ne soutiendra pas le candidat déclaré de son parti Renaissance, Gabriel Attal, mais Édouard Philippe, président d'Horizon en vue de la prochaine présidentielle, elle l'a dit il y a quelques minutes sur France Inter, elle le croit capable de rassembler plus largement. La canicule a transformé leur toit de tôle en étuve invivable. Les 800 personnes vivant sur d'anciens jardins ouvriers à Stain, en Seine-Saint-Denis, vont devoir partir. La préfecture a pris un arrêté et tente d'organiser la destruction de ce qui est devenu au fil des années une petite ville dans la ville, le plus grand bidonville de France. Mais habitants et associations craignent de se retrouver à la rue dans des conditions encore plus précaires. Faustine Calmel est allée les voir.
2: Entre le cimetière, une voie ferrée et un axe routier, des dizaines de baraques de planches et de tôles sont organisées autour de Courette. Valodia vit ici depuis 10 ans.
4: C'est très difficile. Je ne sais pas ce que nous allons faire. Sûrement nous installer devant la mairie ou la préfecture, parce que nous n'avons rien. Nulle part où aller, aucune solution. Et il y a des enfants, des personnes âgées, certaines qui ont de la tension ou du diabète. C'est très difficile pour nous.
2: À ses côtés, un homme écarte son t-shirt pour dévoiler la cicatrice rose qui barre son torse.
5: Ce sentiment propre, il a besoin de tout ça.
2: Récemment opéré, il est suivi à l'hôpital. Une femme aux yeux cernés s'approche.
7: Je voudrais bien avoir une solution, un hôtel ou quelque part où aller avec mes enfants. J'en ai 4 et le plus grand, il a 10 ans.
2: Après un diagnostic social sur les 800 personnes du camp, 48 ménages ont reçu une proposition de relogement.
8: Comment on va faire pour l'école? Beaucoup d'argent a été engagé pour scolariser les enfants. Et maintenant, comment les inscrire s'ils n'ont pas où loger?
25: Ce que nous, on essaie de démontrer là, c'est que c'est possible de travailler avec ces communautés-là.
2: Clément Etienne, coordinateur du programme Bidonville de Médecins du Monde en Seine-Saint-Denis.
25: Ce n'est pas des gens qui sont réfractaires à l'insertion, pas réfractaires à l'école, pas réfractaires à la santé. Bien au contraire, ce sont des gens qui sont en demande perpétuelle. Après, il faut que l'État mette les moyens.
2: D'abord avec un réel plan de construction de logements cruellement manquant, plaide l'association.
12: Reportage à Stain, signé Faustine Calmel.
1: La colère au Venezuela.
12: Après le double séisme de la semaine dernière, 1450 morts, 50 000 disparus. Jamais le pays n'a connu une catastrophe naturelle aussi brutale. Les secouristes ne baissent pas les bras. Un père et son fils ont encore été retrouvés vivants hier soir. Mais les moyens sont dérisoires et les habitants commencent à réclamer des comptes aux autorités. Alice Campagnol est sur place.
26: Après la stupeur, la colère. À La Guaira, où le séisme a fait le plus de dégâts, les habitants se sentent livrés à eux-mêmes. Dans certains quartiers excentrés, l'aide officielle n'est jamais arrivé. Isabelle est assise devant son immeuble détruit.
27: Pas de policiers, pas de militaires, pas d'ambulance, rien de rien. Nous sommes tout seuls à survivre comme nous pouvons. Pas non plus de représentants du gouvernement. Nada.
26: La frustration, accumulée à la fatigue et au désespoir, crée des tensions et les altercations se multiplient. Bianca raconte comment elle a dû forcer les secours à intervenir dans les débris de son immeuble.
28: On s'est planté devant les engins de chantier pour qu'ils nous aident. On a pris les clés au conducteur, on leur a dit qu'évidemment ce n'était pas de leur faute, mais que ce que l'on réclamait, c'est qu'ils nous aident à faire tomber des murs, car à la main c'était impossible. Notre haine à nous, les gens qui avons perdu quelqu'un, c'est de nous dire que peut-être ils auraient pu être sauvés, ou peut-être pas, on ne le saura jamais.
26: Si hier, 4 jours après le désastre et malgré la chaleur et la déshydratation, des survivants étaient encore découverts, ils sont malheureusement de moins en moins nombreux et ce sont désormais en majorité des cadavres qui sont extraits des décombres.
12: Reportage au Venezuela, Alice Campagnol à l'étranger. Encore 2 informations, le chef du Parlement libanais allié du Hezbollah enterre déjà l'accord conclu avec Israël, un accord de diktat qui ne préserve pas les droits du Liban, juge-t-il, alors que l'hébreu a de nouveau frappé le sud du pays hier. Et puis cela fait 1 an aujourd'hui que le journaliste sportif Christophe Glaize est détenu en Algérie. Reporters sans frontières et ses proches réitèrent leur appel à une grâce. du président Tebboune. En plein mondial de football, le Canada est d'ailleurs le premier pays qualifié pour les huitièmes de finale après sa victoire 1-0 dans le temps additionnel hier soir face à l'Afrique du Sud. Quant à Saint-Étienne en France, c'est brasse coulée aujourd'hui. On y plongerait tous, mais pas avec le même talent que les nageurs des championnats de France. Évidemment, Léon Marchand en vedette, aligné aujourd'hui sur le 200 mètres brasse. Sa présence ne passe pas inaperçue, Jérôme Val.
6: Une nouvelle épreuve au programme dans ces championnats de France, la course à l'autographe de Léon Marchand.
9: Ah, super, merci Léon.
10: Un champion, ça. Allez.
6: La star de la natation mondiale se prête au jeu quelques minutes, des agents de sécurité pas très loin, mais suffisant pour les spectateurs qui tentent leur chance.
11: C'était trop bien, enfin, de le voir aussi près, enfin, c'était énorme.
13: C'est la première fois qu'on voit Léon Marchand, franchement, c'est un moment unique.
6: Au premier rang, au plus près du bassin, Lola et Zoé sont venues avec leurs parents depuis le département de l'Ain, avec une pancarte et un message.
13: Léon, nos bulletins sont bons, notre récompense, une photo avec toi.
11: On peut faire la photo avec les filles.
13: Quand il n'était pas vraiment connu encore, je regardais ses nages et tout.
11: Il nage bien et puis ça, c'est un exemple.
6: Léon Marchand le savait, sa notoriété construite durant les Jeux allait connaître un regain pendant ces championnats, d'autant qu'il se fait très rare en France.
14: Pas très simple, ça c'est sûr, c'est jamais simple, je fais ce que je peux. Je suis très bien entouré, donc déjà j'ai un énorme filtre qui est juste devant moi. Ça va, je pense que je le gère beaucoup mieux qu'il y a 2 ans. Dans la rue à Paris ça va, mais dans toute enceinte de natation c'est plus compliqué. Et j'arrive un peu à passer outre.
6: Encore 4 jours avant que le prodige ne s'isole à nouveau, cette fois du côté de Marseille.
12: Léon Marchand, la star sur le 200 mètres brasse, c'est ce matin aux environs de 11h36. Finale plus que probable à partir de 18h30.
1: Merci Hélène Philly, voici la météo.
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1: Marie-Pierre Panchon, on respire ce matin.
17: Oui, et ça devrait durer, Florence, jusqu'en fin de semaine. En fait, on a une dynamique atlantique qui a poussé et repoussé ce dôme de chaleur vers l'Europe centrale. La canicule donc se retire et ce matin, on profite de températures beaucoup plus agréables. On relève actuellement 10 à Concarneau, 14 à Quimplage, 17 à Paris, 18 à Châteauroux, 20 à Dax, et déjà 25 à Montélimar. Mais il reste quand même 5 départements en vigilance orange canicule qu'on n'oublie pas. Les Alpes de Haute-Provence jusqu'à la Corse. Actuellement, on relève 27 à Nice et 29 au Cap-Sagro. Et côté ciel, après les orages de cette nuit qui ont éclaté du sud-ouest au nord-est, le ciel va rester nébuleux ce matin des Pyrénées au massif central, au centre, au nord-est, avec encore quelques orages possibles sur le Grand Est et sur les autres régions. Le soleil s'impose avec du vent en Méditerranée.
1: Et des orages sur les reliefs dans l'après-midi.
17: Oui, ça va reprendre avec l'activité diurne des Pyrénées au massif central. Ces orages seront même localement forts sur tous les reliefs de l'Est. Sur les autres régions, vous passerez un après-midi au soleil avec quelques stratocumulus du Nord-Bretagne au Cotentin et toujours la Tramontane et le Mistral sur la Méditerranée sous des températures plus agréables, même si on restera quand même 5 à 6 degrés au-dessus des normales de saison. Météo France prévoit 21 sur la plage de Dieppe, 23 à Saint-Jean-de-Mont, 24 sur la plage de Biarritz, 25 à Rodez, 28 à Paris et on attend 30 à Bordeaux et Lyon, 32 sur la plage de Canet-en-Roussillon et encore 35 à Bastia, 36 à Marseille, 38 à Apt. En se rappelant le dicton du jour, le jour de la Saint-Irénée, c'est l'un des plus beaux de l'année. Alors ça va.
1: Magnifique. Merci Marie-Pierre. Place à géopolitique.
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1: Bonjour Pierre Aski.
18: Bonjour Florence.
1: Que se passe-t-il entre l'Iran et les États-Unis? Reprise des hostilités ces derniers jours, annonce d'une nouvelle trêve ce matin. La guerre est-elle vraiment terminée?
18: Alors il va falloir s'y habituer, Florence. Le Moyen-Orient est entré dans une période de ni guerre ni paix, malgré les protocoles d'accord et les négociations. Ce qui s'est passé pendant 2 jours entre l'Iran et les États-Unis y ressemble. Ce n'est pas la reprise de la guerre, mais ce n'est évidemment plus réellement un cessez-le-feu, même si un accord serait donc intervenu cette nuit. Et c'est de fait la réalité sur les 3 fronts de la confrontation des dernières années. Gaza, le Liban et donc le Golfe. Rien n'est réglé. D'abord parce que les différents acteurs ne veulent pas ou ne peuvent pas faire de concessions. Et parce que la complexité des situations est telle qu'il y faut du temps. Les 3 principaux acteurs, les États-Unis, Israël et l'Iran, ont aussi, ne l'oublions pas, leurs calculs stratégiques, leurs contraintes électorales dans le cas des Américains et des Israéliens, et des intérêts diamétralement opposés. Ajoutons-y une perception différente de la réalité qui complique la donne. Les Iraniens ont le sentiment d'avoir gagné politiquement. Les États-Unis proclament qu'ils sont vainqueurs, mais veulent surtout arrêter les frais. Et Israël est furieux de ne pas avoir pu aller jusqu'au bout.
1: En quoi est-ce que ça explique ces nouvelles violences dans le Golfe ?
18: L'Iran veut pousser son avantage après la signature du protocole d'accord conclu avec les États-Unis. Téhéran estime que le texte, truffé d'ambiguïté, lui laisse le contrôle du détroit d'Ormuz pendant les 60 jours de négociation d'un accord global. L'Iran a donc attaqué samedi un navire qui passait trop près des côtes du sultanat d'Oman pour réaffirmer ses prérogatives. Les Américains ont riposté. Les dirigeants iraniens savent ou sont convaincus que Donald Trump n'a aucune intention de redémarrer la guerre après avoir réussi à faire baisser les prix du baril de pétrole, la seule chose qui compte à l'approche des élections de mi-mandat en novembre. Quand il menace une nouvelle fois ce week-end d'éradiquer l'Iran, plus personne ne l'écoute. Les Iraniens testent donc leurs limites, même si ça leur vaut quelques bombardements au passage.
1: Ni guerre ni peste la vaut aussi au Liban, malgré l'accord avec Israël.
18: Alors cet accord direct entre le Liban et Israël, sous l'égide des États-Unis, aura beaucoup de mal à être mis en œuvre. Il divise profondément les Libanais entre ceux qui y voient une lueur d'espoir de régler la question du Hezbollah et de ses armes, et ceux qui trouvent cet accord trop favorable à l'État hébreu, qui reste dans sa zone d'occupation du sud Liban, tant que le Hezbollah n'est pas désarmé. Personne n'a réussi jusqu'à présent à désarmer le Hezbollah et le risque de guerre civile risque d'empêcher cette fois encore de le faire, surtout avec un Iran politiquement fort. Le troisième front, la bande de Gaza, est dans l'impasse depuis le cessez-le-feu imposé il y a 9 mois. Rien n'a bougé. La population vit dans des conditions indignes et 1000 Palestiniens ont été tués dans ce drôle de cessez-le-feu, sans compter les exactions des colons en Cisjordanie. Le principal handicap de cette après-guerre est l'incohérence de la partie américaine, trop engagée pour jouer les bons offices et trop aveugle pour saisir réellement les enjeux de

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3: 8h24.
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3: Et nous consacrons donc ce matin un grand entretien à ce projet de loi sur l'aide à mourir à la veille du vote solennel de l'Assemblée nationale après la troisième et dernière lecture du texte et avant une probable adoption définitive le 15 juillet. Pour en parler, deux invités, Benjamin, aux oppositions qui s'opposent.
5: Bonjour Dominique Régnier.
6: Bonjour Benjamin Duhamel.
5: Merci d'être avec nous ce matin sur Inter. Vous êtes professeur des universités à Sciences Po, patron de la Fondapol et vous dirigez un livre collectif sorti aux éditions de l'Observatoire. Observatoire, accompagner ou provoquer la mort, les enjeux d'une légalisation de l'euthanasie et du suicide assisté. Vous êtes donc opposé à cette loi pour l'aide à mourir. À vos côtés, François Blot, bonjour. Merci bonjour d'être avec nous sur Inter. Vous êtes médecin réanimateur à l'hôpital Gustave Roussy, co-auteur avec Elsa Walter de La mort confisquée pour le droit de choisir une fin qui nous ressemble, sorti chez Grasset, et vous êtes un soutien de cette loi.
3: Et venez avec nous, chers auditeurs, faites entendre votre voix, vous aussi, au 01 45 24 7000 et sur l'appli Radio France. Pour commencer, messieurs, rupture anthropologique pour ses détracteurs, grande loi sociétale pour ses soutiens, le débat reste vif. Quel est votre état d'esprit, vos états d'esprit respectifs à quelques jours de la fin du processus législatif qui va donc probablement acter un droit à l'aide à mourir, François Blot?
7: L'état d'esprit est difficile à dire parce qu'on ne sait pas du tout de quoi sera fait le troisième vote. Le deuxième a vu les votes se resserrer par rapport au premier. Il y a beaucoup d'influences qui sont exercées sur beaucoup de députés actuellement, en particulier les députés de gauche ou les députés écologistes à qui on essaye que les lobbies anti essayent de convaincre que cette loi serait une loi contre les plus vulnérables, que ce serait une loi à but d'économie, que ce serait une loi contre les personnes âgées, contre les personnes handicapées, et l'influence n'est pas nulle.
3: Donc vous redoutez que finalement elle ne passe pas?
7: Une partie n'est jamais gagnée avant d'être jouée.
5: Et c'est vrai qu'entre les lectures, les soutiens des députés, on décrue, Dominique Régnier, même question qu'à François Blot, votre état d'esprit à une quinzaine de jours de, malgré tout, la probable adoption de cette loi pour l'aide à mourir.
6: Bien, Benjamin Duhamel, moi je ne sais pas si la loi sera adoptée. Naturellement, je l'espère, puisque je suis contre. Mais j'observe.
5: Vous espérez qu'elle ne soit pas adoptée.
6: Oui, mais je veux dire, oui, c'est ce que je voulais dire. Oui. Pardon. J'observe un travail. Je veux dire une évolution du débat public qui a tardé à se mettre en route, mais qui est maintenant qui fonctionne correctement et qui fait émerger un problème absolument central. Je pense qu'on s'est trompé sur la perception initiale de cette proposition de loi. C'est une loi politique. C'est un événement politique. Il s'agit avec cette loi, selon qu'elle sera ou non adoptée, de changer de modèle. Fondamentalement, on passe de l'État-providence à l'État-validiste. Alors c'est un mot un peu comme ça, moins habituel, mais on passe d'un État qui répond aux fragilités par la solidarité et par le soin, à un État qui répondra aux fragilités en demandant aux individus d'y faire face eux-mêmes. C'est une loi qui expose réellement, je comprends ce que dit François Blot à l'instant, ça n'est pas intentionnel ce qui va se passer, mais c'est une loi qui va mettre en situation extrêmement périlleuse toutes les personnes fragiles. Et il y en a beaucoup. C'est des personnes âgées, c'est des personnes porteuses de handicap, de maladies qui persistent, des personnes qui sont psychologiquement fragiles ou déprimées, des personnes même qui sont socialement précarisées. Et ça, je le dis parce que il y a un point que je regrette beaucoup. Peut-être que vous l'avez fait ici, que ça m'a échappé, et je m'en excuse si c'est le cas. Mais il y a des pays qui ont légalisé l'euthanasie par injection létale et le suicide assisté par administration d'un produit létal. On peut

0: observer ce qui s'y passe, dans tous ces pays-là, c'est une dérive complète. Et je voudrais qu'on me cite un pays, un seul, qui ayant légalisé l'injection létale et le suicide assisté, donc les deux, qui n'a pas franchi rapidement toutes les barrières qu'il avait érigées.
1: Il y a beaucoup de choses dans ce que vous dites là, Dominique Reynier, ce que vous appelez un état validiste, on va y venir, mais... Arrêtons-nous, François Blot, sur cet argument que vous venez d'avancer, qui est effectivement cette idée que cette loi pour l'aide à mourir, si elle entrait en vigueur, au fond ouvrirait la perspective quant à des dérives que l'on constaterait dans d'autres pays. Qu'est-ce que vous répondez à cet argument, François Blot, qui est effectivement l'un des leitmotifs des détracteurs de cette loi ?
2: Non mais je serais d'accord avec cet argument s'il était vrai. Le problème, c'est que je ne pense pas que ce soit une loi validiste. C'est au contraire une loi de solidarité nationale, sous une nouvelle forme, certes, et une forme moderne qui s'adapte aux évolutions sociologiques, d'une part des comportements humains depuis 70 ans qui n'ont plus rien à voir avec ce qu'ils étaient dans les 30 Glorieuses ou avant-guerre, et deuxièmement d'une médecine qui n'a plus rien non plus à voir avec ce qu'elle était auparavant. Donc la loi va s'adapter à une façon d'être vivant, d'être malade, de vieillir, de mourir, qui est totalement inédite depuis avant les 50 dernières années. Donc c'est pas validiste, au contraire, je pense même qu'il n'y a jamais eu autant depuis l'après-guerre de systèmes de solidarité mis en place, que ce soit pour la vieillesse, pour les personnes âgées, pour les personnes handicapées, qu'il n'y en a de nos jours. Alors évidemment, c'est jamais assez parce que la population croît, la population vieillit, donc il faut toujours courir après. Mais là, en l'occurrence, on va non pas précipiter les plus vulnérables en les laissant livrer à eux-mêmes, ce qui est le cas actuellement, puisque ce qui doit se faire quand les personnes sont en une situation d'impasse, c'est clandestin et arbitraire. On va mettre au grand jour les choses, les rendre légales lorsqu'elles peuvent l'être, et encadrer dans des situations extrêmement précises. Donc non, c'est pas du tout du laisser-aller et de la grande dérive et du grand n'importe quoi.
3: Alors ce qu'il faut dire, c'est que cette loi, elle répond quand même à une aspiration exprimée par une majorité de Français à longueur de sondages et d'enquêtes d'opinion. Dominique Reynier, vous assumez de porter une position minoritaire en décalage avec la société ?
0: J'ai fait moi-même une enquête à ce sujet auprès de 3000 personnes. Donc moi, je suis ferme là-dessus. Les Français, si vous leur proposez soins palliatifs et euthanasie, ils choisissent soins palliatifs. Il ne faut pas confondre. Quand on pose la question, est-ce que vous seriez opposé à ce qu'une personne qui souffre, qu'on ne peut pas soulager, qu'on ne peut pas guérir, et qui demande la mort, puisse y accéder, les gens disent oui par compassion.
3: Qu'est-ce qui est prévu dans le projet de loi, si l'alternative sera proposée aux malades ?
0: Mais écoutez, je vais vous dire, il y avait un amendement très important déposé par le communiste Yannick Monet pour qu'on ne puisse pas euthanasier une personne qui voulait accéder aux soins palliatifs, mais qui n'a pas pu, parce qu'il faut rappeler qu'en France, une personne sur deux qui en a besoin ne peut pas accéder aux soins palliatifs. L'amendement a été rejeté. C'est ce que j'appelle, moi, une gauche humaniste. Et puis, de l'autre côté, vous avez Élodie Boucher de la France Insoumise, qui introduit, alors qu'on avait fait du suicide assisté, c'est-à-dire j'administre la substance létale, ça veut dire que je suis capable de l'administrer physiquement et intellectuellement, je suis capable de le vouloir. Soit la règle et l'euthanasie, injection létale, soit l'exception. Elle a introduit un amendement, Élise Boucher, qui fait que ce sera le choix entre les deux. Mais quand vous choisissez entre les deux...
1: Ce qui n'est plus le cas dans le texte actuel, où la règle et le suicide assisté, c'est-à-dire le fait de s'administrer soi-même cette substance létale, et l'exception est l'euthanasie par un soignant, quand physiquement le patient n'est plus capable de s'administrer cette substance.
0: C'est là que Benjamin Duhamel, il y a un problème sur l'observation de la réalité. Vous disiez tout à l'heure, après ma remarque sur les États qui ont légalisé l'euthanasie, vous disiez « serait au conditionnel ». Les barrières auraient été dépassées. Oui. Elles le sont réellement. Vous savez bien que aux Pays-Bas, au début, les mineurs étaient bien sûr exclus. Puis en 2014,
3: ils sont toujours en Suisse.
0: Attendez, en Suisse, c'est le suicide assisté, c'est pas l'euthanasie. Les Pays-Bas, donc l'injection létale. Puis en 2014, les mineurs de moins de plus de 12 ans ont été inclus. Et maintenant, depuis 2024, c'est tous les mineurs, y compris les bébés.
1: Alors, Dominique Reynier, ça
0: c'est quand même impressionnant.
1: Ça, ce sont des exemples européens que vous prenez pour essayer là encore d'objectiver le débat. Il faut qu'on rappelle pour nos auditeurs ce que sont les conditions en l'état du texte pour bénéficier de cette aide à mourir. Il y a 5 conditions qui sont cumulatives. 1, être atteint d'une affection grave et incurable qui engage le pronostic vital en phase avancée. Les mots sont importants. 2, présenter une souffrance liée à cette affection, tout en précisant qu'une souffrance psychologique seule ne suffit pas pour pouvoir bénéficier de l'aide à mourir. 3, la personne doit être apte à manifester sa volonté de façon libre et éclairée. Rajoutons à tout cela qu'il faut être 1, majeur, et 2, français ou résident

0: différence. Est-ce que François Blot, vous considérez que ce texte est équilibré et que ses conditions pour bénéficier de l'aide à mourir, au fond, reflètent ce que doit être un texte de compromis?
1: C'est probablement le texte le plus restrictif que nous ayons en Europe, voire dans le monde. Donc on peut agiter les peurs, les chiffons rouges, pour dire qu'il va se passer des choses, etc. Effectivement, dans les pays qui ont légalisé l'aide à mourir, donc suicide assisté et surtout euthanasie, il y a des portes qui se sont ouvertes. Je ne sais pas si ça peut s'appeler des dérives. Si on dit que la Belgique a légalisé l'aide à mourir, donc l'euthanasie en l'occurrence dans la quasi-totalité des cas aux mineurs, oui, c'est vrai, en 2014, 7 cas ont eu lieu. Tous dans des situations absolument effroyables. Donc on peut dire... utiliser les pronoms définis, les pays qui, les malades, les médecins, les vulnérables, les vieux, les handicapés. Mais à partir du moment où on regarde les chiffres d'un peu plus près, on s'aperçoit que effectivement il y a des évolutions. Et comment cela ne pourrait-il pas être le cas dans la mesure où la population évolue? Quant au fait que vous disiez que non, la population elle n'est pas vraiment en volonté de... je suis désolé, mais plusieurs hypothèses fausses ne s'additionnent pas pour faire une bonne théorie. Le sondage que vous faites, il dit est-ce que vous êtes pour l'euthanasie ou les soins palliatifs? Mais c'est pas où. Alors d'abord, vous citez l'euthanasie, alors que dans le projet de loi, ce sera, puisqu'on emploie les mots que vous souhaitez qu'on emploie, le suicide assisté et pas l'euthanasie, sauf par exception. Donc déjà, vous présentez la chose qui pourra le plus effrayer les gens. Et deuxièmement, c'est pas suicide assisté ou euthanasie. Moi, effectivement, si on me dit, est-ce que vous voulez, si vous êtes gravement malade, avoir plutôt des soins palliatifs et qu'on soulage d'abord vos douleurs, et ou que on abrège votre vie immédiatement, moi je comprends, je sais même pas comment vous avez eu 35% de réponses positives pour dire je préfère l'euthanasie. Moi je suis à 100% pour aller d'abord en soins palliatifs, ou en tout cas être pris en charge de façon palliative, parce que c'est pas la même chose. Donc quand on pipe les dés dès le début, faut s'attendre à avoir des réponses qui sont en totale opposition avec toutes les autres données disponibles.
2: François Blot, j'aimerais bien que vous ne disqualifiez pas mon système d'argumentation, vous pouvez le contester.
1: Je le conteste.
2: Mais, oui, d'accord, mais vous dites agiter les peurs, piper les dés, c'est une approche que je trouve déloyale, en fait. Hein. Je le regrette, parce qu'on a un échange, là. Vous n'êtes pas obligé de supposer que je cherche à tromper l'auditeur. Je crois que c'est une question absolument fondamentale, sur laquelle nous avons tous à réfléchir, qui aura des conséquences considérables. Je rappelle que l'euthanasie a été légalisée au Canada en 2016. Il y a plus de 100 000 euthanasies qui ont eu lieu. Il y a 250 000 euthanasies qui ont eu lieu au Canada, au Québec, en Belgique et aux Pays-Bas, depuis que c'est légalisé. C'est massif. C'est massif. Si nous avons le taux de mort par euthanasie qu'a le Québec aujourd'hui, nous aurons 50 000 euthanasies par an. Et notre texte, c'est à peu près celui du Québec.
3: Alors, les 50 000 chiffres, euthanasies par an, tout de même. Les chiffres en la matière, puisque d'autres parlent de 400 à 4 000 demandes d'aide à mourir par an. François Blot, on a une idée ou pas du tout?
1: Non, on sera sûrement au-delà, mais notre modèle s'approche davantage du modèle belge dans sa manière de faire, sauf que ce sera avec du suicide assisté. Et donc je ne pense pas que vous puissiez dire qu'on s'approche du Canada, mais par contre, nos voisins les plus proches culturellement et même religieusement, etc., ce sont les Belges et notamment les Wallons. Oui. Et là, on voit que les chiffres augmentent, certes, mais ils sont passés de 3 à 4% des décès, donc des chiffres extrêmement faibles, qui sûrement vont grimper et qui sont beaucoup plus bas en Wallonie que qu'en Flandre.
2: Donc, la Belgique, ça n'est que l'injection létale, hein, il faut le rappeler aux auditeurs. Ça n'est pas le suicide assisté, c'est 100% d'injection létale.
1: Et ben justement, puisque c'est pas ça qu'on aura en France, pour qu'on a peur.
0: Alors, messieurs, Dominique Reynier, François Blot, on a parlé des aspects pratiques, techniques de cette loi. Il faut aussi qu'on pose, et puisque chacun de vous y va aussi de ses interrogations et de ses convictions d'ordre moral, pour vous, Dominique Reynier, on vous a lu attentivement ce texte sur la fin de vie, il, je vous cite, réintroduit une prérogative perdue en 1981 avec l'abolition de la peine de mort. Est-ce que vous pouvez nous expliquer ce parallèle qui, franchement, ne paraît pas aller tout à fait de soi entre l'abolition de la peine de mort en 1981 et la perspective d'une aide à mourir?
2: Oui, vous le dites, c'est un parallèle. C'est-à-dire que depuis 1981, l'état de droit en France a fait un progrès absolument considérable, qui est même l'accomplissement de l'état de droit, qui est de faire en sorte que dans ce pays, aucune émanation de la puissance publique ne puisse provoquer la mort de quelqu'un, hors cas très exceptionnel qui touche au maintien de la sécurité. Eh bien, là, avec cette loi sur

0: sur ce qu'on appelle l'aide à mourir, qui est la légalisation de l'euthanasie, on va, à travers l'appareil médical, on va réintroduire la possibilité, avec l'autorisation de l'État, puisque c'est aujourd'hui pénalement interdit, il faut le rappeler, donc il va falloir changer le code pénal, on va réintroduire la possibilité de provoquer la mort. Je pense que ce que je dis là est totalement juste factuellement. On peut l'apprécier différemment, mais enfin, c'est factuellement juste.
1: À la demande d'un patient.
0: Mais aujourd'hui, Benjamin...
2: Et à l'appréciation d'une équipe médicale.
0: Benjamin Duhamel, aujourd'hui, dans le code pénal, si vous demandez à ce que l'on vous tue, c'est un délit. C'est pas suffisant, la demande. Je comprends cette demande dans la souffrance. Évidemment, comment ne pourrais-je pas la comprendre? On a tous été confrontés à ça. De toute façon, tous les gens qui écoutent ont été confrontés à ces souffrances atroces, soit même ou les autres.
1: Mais c'est pour ça, Dominique, tout à l'heure, vous parliez de la question de la mesure et de la nuance des arguments utilisés. C'est ce que vous rétorquiez à François Blot. Quand on compare ce qui est susceptible d'advenir à la peine de mort ou l'abolition de la peine de mort, on se dit parfois que ce sont des arguments qui sont un peu excessifs.
0: Non, je vous assure, Benjamin, on n'aura pas le temps, mais je vous assure que c'est un argument fondamental. Il faut faire attention. Écoutez, juste une chose. On réintroduit, moi je vous donne mon argument, on réintroduit en France la capacité pour la puissance publique d'administrer la mort par les voies qui sont décrites dans la proposition de loi. Et je vous le dis, à un moment où politiquement la France est fragile, et on va doter un pouvoir de la capacité de donner la mort, on ne sait pas qui sera le pouvoir demain. On ne sait pas qui sera au pouvoir demain. Et c'est cela que je redoute très précisément. Alors, et je pense que les auditeurs ont cette conscience-là et cette inquiétude-là.
2: Alors, cette demande, elle est évidemment à l'appréciation des médecins, puisqu'il faudra en faire la demande à un médecin qui aura 15 jours pour répondre. Enfin, je veux dire, ça va se décider avec vous, par exemple, soignant. Docteur Blot, vous... Est-ce que vous êtes prêt à faire ce geste, puisque vous considérez que votre mission de soignant, c'est aussi de répondre aux souffrances des malades, et que c'est une façon de répondre aux souffrances des malades?
3: Alors oui, prêt personnellement d'une. Deuxièmement, nous sommes de très nombreux médecins à être prêts, parce que certains sondages, également, contrairement à ce que disent d'autres sociétés savantes, une majorité de médecins est favorable.
1: Oui, c'est-à-dire que contrairement à l'idée selon laquelle les soignants seraient majoritairement réfractaires, vous, comme médecin, c'est pas vrai.
3: Le dernier sondage de l'ADMD montre, par exemple, que 74% des médecins seraient favorables.
1: L'ADMD, qui est l'association pour le droit à mourir dans la dignité.
3: Pardon, oui, pour le droit de mourir dans la dignité. Et vous avez dit tout à l'heure, monsieur Régnier, que je vous disqualifiais, je suis absolument désolé.
0: Non, les arguments,
3: Les arguments, voilà, sur vos intentions. Mais là, je m'estime, moi aussi, pour le coup, un petit peu accusé, parce que, en gros, il y a l'idée que maintenant les médecins vont s'associer à un geste qui donne la mort. Et que on revient à quelque chose d'assez proche de avant 1981 où on avait le pouvoir de mort. Et ça, ça c'est insultant.
0: C'est pas une insulte.
3: Donner la mort, si.
0: C'est ce que prévoit la proposition de loi ?
3: Non. La proposition de loi ne prévoit pas que je vais donner la mort. La proposition de loi, elle prévoit que chez des personnes chez lesquelles la mort est déjà là, à quelques encablures près, avec des souffrances réfractaires, je vais aider à ce qu'elles aient, euthanasie, bonne mort en grec, on l'a assez dit, une mort qui soit plus proche de leur manière de souhaiter partir et du moment où elles peuvent souhaiter partir. Alors que, croyez-moi, chaque fois qu'un patient est entre nos mains, si je puis dire, la plupart du temps, ils veulent vivre et nous souhaitons les aider à vivre. Donc quand on le fera, croyez-moi, ce sera la main tremblante et nous ne sommes pas des donneurs de mort. Et ça, c'est, je suis désolé, mais l'analogie avec avant Badinter, niette.
2: Dominique Régnier, vous préférez que les gens aillent en Suisse, en Belgique, en Espagne ?
0: Je préfère que d'abord, parce que ça c'est le plus choquant pour moi, on fasse en sorte en France que partout où il n'y en a pas, les soins palliatifs soient installés pour qu'il y ait l'assurance d'un vrai choix, c'est-à-dire d'une vraie liberté. Nous avons un retard qui a été souligné par la Cour des comptes, souligné par le Conseil d'État, qui dit que parfois nous avons des soins palliatifs qui ne sont pas des soins palliatifs de qualité, donc c'est un faux choix. Les malades ne peuvent que mourir dans la souffrance, parce qu'il n'y a pas de soins palliatifs.
2: Ça veut dire que dans ces conditions, dans de bonnes conditions de soins palliatifs partout sur le territoire, vous trouveriez que ce projet de loi a un sens et donne un réel choix aux malades ?
0: L'argument serait serait plus puissant si on nous disait, écoutez, on a partout les soins palliatifs là où c'est nécessaire. Il se peut que pour quelques personnes, ce soit nécessaire. Je le crois possible. J'aimerais quand même qu'il y ait des magistrats dans la commission qui réfléchissent au droit donné à un médecin de provoquer la mort. Je ne voudrais pas qu'on joue trop sur les mots. Il s'agit quand même d'une injection létale. Oui. Les soins palliatifs accompagnent quelqu'un qui est en train de mourir par une sédation qui réduit les souffrances. Là, il s'agit de provoquer la mort. Avant, vous êtes vivant, après, vous êtes mort. C'est très clair. Je ne crois pas que ce soit une définition
1: idéologique. François Blot, Dominique Régnier, un tout dernier mot. Il nous reste peu de temps. Ce sont des discussions passionnantes qu'on pourrait continuer encore longtemps. Dominique Régnier, moi, je vous ai lu et j'ai entendu certains de ceux qui signent dans votre revue de la Fondapol agiter l'argument économique comme un objectif non assumé du texte, comme quoi le suicide assisté serait au fond une façon de faire des économies à la sécurité sociale. Est-ce que là, on n'est pas face à un argument, pardon, mais quasiment de l'ordre du complot? Est-ce que vous avez trouvé dans le texte le moindre signe qui pourrait laisser envisager que la sécurité sociale voudrait faire des économies avec l'euthanasie?
0: Benjamin Duhamel, le Canada, je vous l'ai dit, qui a légalisé l'euthanasie en 2016, demande un rapport au Parlement chaque année pour évaluer les économies.
1: Oui, mais la France n'est pas le Canada.
0: L'euthanasie. On n'a pas encore. Le Canada ne le prévoyait pas au début cette mention-là. 150 millions de dollars canadiens économisés. C'est le dernier rapport que moi j'ai pu voir en 2020. Ça a été officiellement demandé, c'est officiellement publié. C'est une pratique qui n'est pas nécessairement ce qui est recherché, mais c'est la conséquence d'une absence de ressources publiques. On n'a plus d'argent et d'un vieillissement de la population. Il y a trop de personnes dépendantes et donc ça devient malheureusement une route de collision.
2: Argument que vous réfutez d'un mot, François Blot.
3: Il faut lire le rapport jusqu'au bout. C'est-à-dire que je l'ai lu aussi. Effectivement, les deux rapports canadiens sur la loi C-14 puis C-7 qui sont sortis récemment font effectivement état, pour le dernier d'entre eux, de 148 millions de dollars canadiens d'économie. Là, tout d'un coup, on est accroché au rideau, on a super peur, etc. Quand on regarde après, c'est 0,08% des dépenses de santé, lesquelles sont en France de 250 milliards par an. Donc là, moi, je veux bien qu'on dise « Oh là là, mais ça va nous faire des économies de folie !» Mais non,
0: c'est pas ça.
1: Merci
0: pour l'argument.
2: Il faut qu'on en termine, on n'a plus le temps. Merci d'être venu ce matin au micro de France Inter. La revue de presse à suivre.
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2: 8h47, je salue Nora Madi, Mathilde Serrel et Sonia De Villers qui prendra la suite à partir de 9h avec le MAC de la Grande Matinale. Oui. Qui est votre invité ce matin?
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2: Le livre ainsi que le podcast est absolument fantastique.
11: Fantastique.
2: À tout à l'heure.
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2: La revue de presse dans l'œil de Nora Amadi. La canicule s'éloigne, Nora, mais dans les funérariums, c'est plus que jamais l'alerte.
13: À Paris, les deux funérariums sont d'ores et déjà complets, annonce la déléguée générale de la Fédération Nationale du Funéraire. Et c'est à lire dans le Figaro. Les flux se reportent donc sur la petite couronne, la grande couronne, voire sur la région Centre-Val-de-Loire, ajoute Elisabeth Charrier. Depuis la canicule historique de 2003, nous sommes passés de 2500 à 4000 chambres funéraires sur l'ensemble du territoire afin d'éviter des situations de saturation. À partir de jeudi, il y a eu comme une bascule, témoigne-t-elle. Estahi, conseillère funéraire à Paris. À Mediapart, ses collègues des funérariums n'ont pas dormi dans la nuit de vendredi à samedi et les chauffeurs qui transportent les dépouilles sont débordés. Dans le Parisien, vous lirez que le funérarium d'Orly dans le Val-de-Marne est aussi débordé. Les 32 places en chambre froide sont occupées et le téléphone sonne sans arrêt. « Je n'ai pas dormi de la nuit », affirme son gérant Zouer Erteli au Parisien. « J'ai refusé au moins 150 corps ce week-end. » Quand un collègue lui réclame une place, Zouer rétorque « Regarde Valenton, il paraît qu'ils ont mis des conteneurs. » Pour faire face, le gérant propose d'utiliser des camions frigorifiques, seule manière de stocker des dizaines de corps dans des conditions d'hygiène convenables.
2: Faut-il pour autant parler de saturation ?
13: Dans la République du Centre, vous lirez que les chambres funéraires sont aussi débordées. Les structures d'Orléans, Chessy, la chapelle Saint-Mesmin, Saran, Olivet, Beaugency,

0: si la Ferté-Saint-Aubin sont complète, énumère Gauthier Caton, à la tête d'une entreprise de pompes funèbres. Sur le secteur de Pithiviers, on est entre 70 et 80% d'occupation, soit un peu plus qu'à Montargis ou Gien. Alors, avec l'accord des familles, les défunts sont accueillis à Châteauneuf-sur-Loire, à Neuville-aux-Bois, à Patay ou à la Motte-Beuvron. Il faut qu'on s'éloigne de 20 ou 30 km d'Orléans pour trouver des places. Le directeur craint désormais un engorgement dû à l'allongement des délais de crémation et d'inhumation. À Paris, l'Institut médico-légal serait aussi saturé, affirment plusieurs professionnels du funéraire à Mediapart. Une information que la préfecture de police ne confirme pas. Pour le moment, il n'est pas encore nécessaire de réquisitionner un hangar à Rungis comme en 2003 pour en faire une morgue géante, assure Elisabeth Charrier dans le Figaro. Mais sur le site de Mediapart, vous lirez que certains n'écartent plus cette possibilité. Si la semaine prochaine ressemble à celle qu'on vient de vivre, on ne sait pas comment on va faire, s'inquiète une salariée d'une agence funéraire. Ils seront obligés de rouvrir Rungis ou de réquisitionner des chambres mortuaires dans les hôpitaux, elle ajoute. Mais s'ils le font, ce sera une forme d'aveu qu'ils auront échoué à gérer la crise.
1: Et cette canicule n'aura bouscule les esprits.
0: Et c'est à lire dans La Croix. Pour moi, le dérèglement du climat, c'était peut-être un argument marketing, une trouvaille des capitalistes pour nous vendre des voitures électriques, affirme Flora, qui ne croyait pas vraiment au réchauffement. Mais la voici, elle aussi, percutée. Certains évoquent une sidération aussi forte que lors de l'arrivée du Covid. J'avais beau me sentir préparée, mon anxiété écologique est montée d'un cran, détaille Sophie, qui passe ses nuits dans les parcs parisiens avec ses enfants. Maryse l'avoue elle aussi, la violence de cette canicule me laisse choquée, saisie d'effroi. Dans quel monde on vit, se demande Lina, fonctionnaire de 24 ans qui compose avec son éco-anxiété et qui se raconte dans les colonnes du Parisien. Sa détresse psychologique atteint cette fois un stade qu'elle n'a jamais connu. L'éco-anxiété toucherait 6,3 millions de personnes de manière modérée, 4,2 millions de manière forte à très forte. Et c'est donc une nouvelle configuration du monde qui s'annonce. L'agriculture, les transports, les soins, l'école, la logistique, l'alimentation, le travail, tout doit être repensé à l'aune du climat. C'est devenu une variable structurelle, un facteur de fragilisation économique partout en France. Et c'est à lire dans les colonnes du Monde sous la plume d'Elisabeth Laville, fondatrice du cabinet Utopie. Près d'un quart des emplois sont exposés à la chaleur, mais cette vulnérabilité doit être cartographiée au plus près. À Paris, par exemple, 50% des travailleurs sont protégés de la chaleur, contre 21% dans l'Aude, par exemple. C'est donc une nouvelle catégorie du travail qu'il va falloir penser. Un nouveau clivage social entre col sec et col humide. Les cols secs travaillent dans un environnement protégé, climatisé, flexible, numérisé. Les cols humides fournissent un effort physique exposé à des températures difficiles à supporter. Une division qui ne recoupe que partiellement le clivage traditionnel entre col blanc et col bleu. L'accès à la fraîcheur devient la nouvelle frontière de la fracture sociale.
1: Et Nora, il nous faut aussi mettre des visages sur des chiffres.
0: Qui sont les morts et les mortes de cette canicule? Au-delà des chiffres de surmortalité, de saturation, des chambres funéraires, il est urgent de raconter celles et ceux qui se sont vus fauchés par la chaleur. Dans le Parisien, c'est cette jeune fille de 12 ans, atteinte d'une pathologie neurodégénérative grave, qui a été victime des chaleurs extrêmes vendredi dans une résidence de Fontenelle-Fleury dans les Yvelines. Son frère, âgé de 15 ans, lui aussi atteint de la même maladie, a été sauvé du coup de chaud. Lundi 22 juin, à Pierre-de-Bresse, à 80 km au sud de Dijon, Gabriel lui est allé comme chaque jour visiter sa femme au cimetière. Huguette est décédée en avril 2023, raconte le maire. Il s'en est occupé jusqu'au bout et il lui avait promis de venir la voir au cimetière tous les jours. Gabi, comme on le surnomme au village, a affronté la neige, la pluie pour tenir sa parole. Ce 22 juin, le nonagénaire s'est donc rendu en début d'après-midi au cimetière. Il y faisait déjà plus de 35 degrés. Ne le voyant pas revenir, sa voisine a donné l'alerte. Gabi a été retrouvé étendu dans une allée. Ses obsèques ont été célébrées vendredi dernier. Il a rejoint sa femme au cimetière de Pierre-de-Bresse. Alors il n'est plus question de flux, de place, de corps, mais bien de père, de mère, de grand-père, d'enfants, des gens qu'on aime et qui ont aujourd'hui disparu.
1: Merci Nora Amadi. Et c'est à vous, Mathilde Serrel. Tout l'été, vous nous mettez un peu à jour sur les mots nouveaux, ces mots qui nous échappent ce matin. Le mot, c'est pain, un pain. P-A-I-N.
2: Oui.
1: On sait ce que c'est, on le trempe dans le café. Avec,
2: voilà.
1: En faisant des tartines en ce moment
2: et
1: même.
2: Et je vais vous raconter l'histoire d'une métaphore. Vous dites quelque chose de très sexuel là, Florence, sans vous en rendre compte. Alors, il est fort probable que vous entendiez quelqu'un dire ça.
3: Les gars, la boulangerie est officiellement ouverte. Il fait beau. Les pains sont sortis, les pains briochés sont sortis, les viennoiseries sont sorties.
2: Ce TikToker, Edward Sad pour son nom, comme pour les jeunes générations, a décidé que les vrais pains à manger, C'était les jolis garçons à croquer, Florence. Mmh. Interrogé par une classe de lycéens pour Canal+, Pierre Niney a passé le test jeune haut la main.
4: Est-ce que tu sais ce que c'est un pain ou pas?
5: Un pain? Ouais. C'est un beau gosse. Ah,
1: pas mal. Un pain, ok.
2: Voilà.
5: Une meuf, c'est un pain aussi.
4: Oui.
5: C'est pas une baguette.
2: Non. Okay. Non. Alors progressivement, un pain s'est mis à désigner plus largement toute personne qui me plaît. Hein. La boulangerie, c'est plusieurs personnes qui me plaisent. Le pain brioché, la personne qui m'attire le plus dans la boulangerie. Le pain perdu, un retour de flamme pour une personne qui me plaisait déjà. Et le pain rassis, la personne qui ne me fait pas du tout envie.
1: Ok, alors mais ça sort d'où cette histoire de pain?
2: Alors j'ose pas vous dire que c'est monté avec le levain, Florence, cette histoire ce serait trop facile. Mais comme beaucoup de mots nouveaux, l'origine la plus identifiée pour cet emploi très particulier de pain PAIN, c'est la Côte d'Ivoire et les rues d'Abidjan en nouchi, un argot dont je vous reparlerai qui mélange plusieurs langues ivoiriennes avec le français, l'anglais ou l'espagnol. Le pain est un joli garçon à croquer, puis l'expression a intégré le vocabulaire de la drague, des histoires d'amour et de sexe. Le pain, c'est un beau mec ou une jolie fille pour qui on en pince. C'est aussi le ou la partenaire du moment. Il existe même un site de rencontre ivoirien lancé en 2022, monpain.ci.
1: Mais alors, qu'est devenu le crush?
2: Disons que le pain est venu remplacer l'anglais crush, c'est-à-dire ressentir une attirance pour quelqu'un, comme en atteste la prise de conscience de cette daronne sur Instagram.
6: Elle me montre un garçon sur la photo et me dit, tu vois, sa maman, c'est mon pain. Mais maman, mon pain, c'est mon crush. Toute la journée, j'ai pensé à ça, c'est son pain. Tellement mignon.
1: C'est mignon.
6: Et j'adore l'idée qu'une personne peut devenir une viennoiserie émotionnelle.
2: Et on peut essayer de jouer, hein. Qui est quoi aujourd'hui? Un pain, une tourte au seigle, une fougasse. Alors, c'est vraiment l'exemple d'une expression de locuteur francophone.
1: Totalement.
2: Qui s'est propagée à une vitesse folle grâce aux réseaux sociaux avec une démultiplication des vidéos type « moi qui amène mon pain en soirée et qui tombe sur une boulangerie ». Ça y est, vous l'avez, je pense.
1: On l'a.
2: En musique, ça donne maintenant des tubes comme celui du trio PPL, PLL, qui mélange Chata Martiniquais, Dembo Jamaïcain et Bouillon de la République Dominicaine. On écoute.

0: parole. Si la musique est un énorme vecteur de propagation des expressions pour les jeunes générations, ici c'est vraiment la puissance virale des réseaux qui a soutenu l'ascension de Pain dans la culture pop, sachant que 2025 c'est vraiment l'année de l'explosion des Pains. Évidemment, comme toutes les expressions d'ado,
1: la multiplication des Pains.
0: Voilà. Maintenant que les darons comme moi ont capté, il se pourrait que le Pain commence à sentir le moisi. Pour finir, je vous laisse méditer sur cette maxime. Mieux vaut manger un pain quand il est frais que de finir celui de la veille.
1: Mmh, ok, et on me rappelle que copain,
0: oui,
1: à la
0: c'est
1: base.
0: Partager
1: bah
0: le pain.
1: Oui, c'est ceux qui partagent le pain.
0: Alors du coup, donc, un copain dans cet univers-là, ça devient quoi?
1: Alors écoutez, je ne sais pas.
0: Une expérience à plusieurs.
1: On y réfléchit voilà. Pour plus tard. Merci Mathilde Serrel.
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1: Et bonjour Fabrizio Buccella.
3: Bonjour Florence.
1: Physicien, professeur, vous allez nous expliquer la science du quotidien tout au long de l'été. C'est votre chronique, c'est prouvé. On va parler de physique, bien sûr, de logique, de géométrie, de chimie, toujours, toujours, avec pédagogie et des exemples bien concrets ce matin. On démarre avec une essoreuse à salade.
3: Ah oui, avec une bête essoreuse à salade, si vous permettez l'expression. Parce que l'essoreuse à salade, c'est une machine qui m'a toujours fasciné. On tourne le bazar et les feuilles de salade sèchent, bien sûr. Alors quand on fait tourner l'essoreuse à salade, l'eau est projetée contre les parois, comme sur un manège tournant. En vérité, l'eau voudrait continuer en ligne droite, à cause de l'inertie. Mais l'astuce, bien sûr, qu'elle ne peut pas sortir de l'essoreuse à salade. Donc l'eau s'accumule contre les parois, et quand l'essoreuse à salade s'arrête, l'eau dégouline vers le fond, et la feuille de salade est sauvée par le panier percé. Ça, on connaît tout ça. Donc, résultat des courses, la salade est sèche, archi-sèche, comme les fameuses chaussettes de l'archiduchesse.
1: On peut extrapoler le phénomène physique de l'essoreuse à salade ?
3: Oui, exactement, c'est ça l'idée. On va faire une expérience de pensée astucieuse. Imaginez que vous supprimiez les parois de l'essoreuse à salade. Vous faites tourner le bazar, et que se passe-t-il avec votre salade ? Elle va partir à la tangente. C'est toujours le principe de l'inertie. Sauf que la salade n'est plus bloquée par la paroi de l'essoreuse à salade, vu qu'elles ne sont plus là. Donc la salade part en ligne droite, et puis bardaf à cause de la gravité, elle fait une parabole et la salade s'écrase comme une crêpe.
1: Et si on tourne plus vite l'essoreuse à salade ?
3: Ah oui, alors maintenant, imaginez que vous traînez très très très très très très vite votre essoreuse à salade. Que se passe-t-il ? Votre salade part toujours à la tangente. La salade partira plus loin. Et puis plaf, elle va retomber, toujours en faisant la petite parabole. Maintenant, vous tournez l'essoreuse à salade comme un dératé. Vous êtes musclore, la salade part tellement loin que l'eau...

0: lorsqu'elle entame sa parabole de descente, eh bien, la terre se défile sous ses pieds de salade. Car la terre est ronde, n'est-ce pas? La salade tombe sur la terre, mais la terre n'est plus là. Il n'y a aucune raison que cette chute s'arrête. C'est la chute continue de la salade autour de la terre. Vous venez de mettre une salade
1: en orbite. Incroyable. Exactement. C'est ce qui se passe sur la station internationale.
0: Vous avez tout juste. C'est la station spatiale internationale est en chute libre permanente autour de la terre. Et les astronautes dans la station sont aussi en chute libre dans la station qui chute libre. C'est pour ça que les astronautes flottent dans la station. On dit toujours qu'il n'y a pas de gravité dans la station. Mais bien sûr, c'est une vaste blague. Il y a de la gravité. La preuve, la station tourne autour de la Terre. C'est juste qu'elle est en chute libre permanente. Donc la station tombe sur la Terre, mais loupe continuellement la Terre. Et donc, elle lui tourne autour. Notez que c'est la même chose pour la Lune. La Lune est en chute libre permanente sur la Terre. Et la Lune aussi continue à louper la Terre tous les jours que Dieu fait. C'est heureux, hein? Sinon, on ne serait pas là pour en parler. Salut, Cus.
1: Salut, Cus, et merci. Fabrizio Buccella, à demain. Retour de l'été, c'est le retour du débat de midi chaque jour. Avec vous, Paola Puerari, bonjour.
2: Bonjour Florence.
1: Au programme aujourd'hui, la guerre des générations aura-t-elle lieu?
2: Figurez-vous Florence que j'ai passé un dîner de famille hier soir, disons plutôt animé. Mon oncle Michel, retraité, bronzé, a sorti son relevé de compte en souriant devant ma nièce qui a failli s'étouffer car elle galère à payer son loyer. Les chiffres sont là, Florence, implacable. Le patrimoine médian des retraités atteint 217 000 euros. C'est 30% quand même que de celui des actifs. Les retraites, ça coûte 407 milliards d'euros par an. C'est le premier poste de dépense du pays.
1: Alors, qui pourra en débattre à midi, Paola?
2: Alors, mon invité veut faire tomber le tabou des retraites. C'est le ministre du pouvoir d'achat, Serge Papin, et sa proposition provoque un tollé.
3: Il me semble qu'il y aurait besoin d'une solidarité transgénérationnelle. On pourrait désindexer des retraites qui sont au-delà de 3 000 euros par mois. Les retraités, ils seraient d'accord.
2: Les retraités, ils seraient d'accord? Ah bon, lesquels hein? Car la chef d'entreprise Sophie de Menton qui sera face à lui est vent debout. Et les jeunes dans tout ça, eh bien, vous allez les entendre nombreux. Ils ont bien l'intention d'imiter le chanteur Gaël Faye. On va faire boomer les boomers. Et la grande nouveauté cette année, chers auditeurs, c'est que vous pouvez participer au débat, vous en emparer en appelant directement le 01 45 24 7000. Envoyez-nous des messages dès maintenant au standard. Les retraités mangent-ils vraiment la part des jeunes? Ou le boomer bashing est-il le nouveau sport des millénials en quête de coupables?
1: Ce sera le débat de midi. Merci Paola.
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1: 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Pardon, les infos, Anaïs Fogart.
5: Magistrats et organisations de la société civile emboîtent le pas aux avocats et se mobilisent aujourd'hui avec eux. Le barreau de Paris avait prévu de manifester contre la réforme de la justice criminelle du garde des Sceaux, mais les magistrats demandent eux aussi une réponse politique, cette fois à l'affaire Liana, car la question des moyens se pose toujours, explique la procureure de Belfort, Jessica von der Scher.
6: À Belfort, comme partout en France, nous ne sommes pas assez nombreux. Nous sommes 4 magistrats pour un peu plus de 140 000 habitants et pour traiter 10 000 procédures par an. Ça veut dire 2500 procédures par magistrat. On a un véritable turnover des personnels et lorsqu'il y a des absences, c'est là où tout se complique parce qu'effectivement, nous n'avons pas les moyens de les remplacer. Et donc, par exemple, nous, ça fait presque un an que nous tournons à 2, 3, mais nous ne sommes jamais à 4. En France, on a une moyenne à un peu plus de 3 magistrats pour 100 000 habitants. En Allemagne, ils sont plus de 2 fois plus et la moyenne est à 11 pour 100 000 habitants.
5: La procureure de Belfort, Jessica von der Scher, au micro d'ici Belfort-Montbéliard. L'Île-de-France et l'Alsace ce matin en vigilance jaune, canicule, plus que 5 départements en orange dans le sud-est et en Corse. La chaleur s'évacue même si des maximales entre 32 et 37 sont encore attendues aujourd'hui dans le Var. Matignon convoque en fin de journée une nouvelle cellule interministérielle de crise pour faire le bilan et Météo France alerte. Un scénario de forte chaleur devient plus probable pour la semaine du 6 juillet. Face à l'urgence climatique, climatique. Le gouvernement brandit l'urgence agricole. Projet de loi étudié au Sénat aujourd'hui pour lever les contraintes sur la gestion de l'eau et permettre plus facilement le stockage. Les sénateurs veulent aussi réintroduire par mesure dérogatoire les pesticides nocifs comme l'acétamipride, indispensable selon les producteurs de betteraves pour faire face à la concurrence européenne. Ce matin, professionnels de santé et associations de patients signent une tribune dans la presse pour rappeler la nocivité prouvée de ces produits pour la biodiversité et pour la santé humaine. Autant de thèmes qui feront partie sans doute de la future campagne présidentielle. Ce matin, la porte-parole du gouvernement, une proche de Gérald Darmanin, annonce sur Inter soutenir la candidature d'Édouard Philippe. Maud Bréjou au micro de Benjamin Duhamel.
7: En responsabilité, j'ai fait le choix d'une part d'aller au meeting d'Édouard Philippe la semaine prochaine et puis plus globalement de le soutenir dans sa candidature pour deux raisons. D'abord parce que je pense qu'il est le plus à même aujourd'hui à rassembler très largement, bien au-delà de sa propre famille politique, bien au-delà de nos propres familles politiques, et que ce rassemblement est un impératif absolument vital pour le pays, pour notre accession au second tour et pour éviter l'arrivée du Rassemblement national au pouvoir. Et ensuite parce que c'est quelqu'un qui a beaucoup d'expérience, expérience de Premier ministre, expérience de maire, et que je crois que plus dans les temps extrêmement troublés que nous vivons aujourd'hui, c'est quelque chose qui est important.
5: Maud Bréjon, porte-parole du gouvernement Le Cornu, membre du parti présidentiel et qui annonce donc son soutien à Édouard Philippe. Une vingtaine de blessés à Valence dans l'incendie d'un immeuble cette nuit, 14 en urgence relative, des habitants ont sauté par les fenêtres. Piste criminelle privilégiée selon nos confrères d'Isidro Mardèche. Du produit inflammable a été retrouvé dans plusieurs étages. Des membres liés au narcotrafic habitaient l'immeuble mais n'y résidaient plus. Le ministre chinois du commerce aujourd'hui à Bruxelles pour y rencontrer son homologue européen sur fond de tensions commerciales. Les 27 font face au surplus de production chinoise qui se déverse sur le marché européen, déstabilisant les prix et les industries. La sidérurgie va ainsi bénéficier au 1er juillet de mesures de soutien. Fabien Cazot est à Bruxelles.
8: Ce sont des mesures de protection drastiques qui entreront en vigueur après-demain sur le marché européen. Réduction de moitié des quotas d'importation détaxés et doublement de 25 à 50% des droits de douane au-delà de ce nouveau plafond. Des mesures très attendues par le secteur européen de la sidérurgie qui supprime des emplois par milliers chaque année, incapable de faire face à la surproduction mondiale qui représente aujourd'hui 5 fois la consommation européenne d'acier. Une situation qui s'explique notamment par la politique de subvention publique massive déployée par la Chine. Selon l'OCDE, elle en a distribué à elle seule plus que le reste du monde entier depuis 15 ans. De quoi nourrir des surplus de production qui se déversent maintenant moins aux États-Unis depuis que Donald Trump a relevé ses tarifs douaniers. L'Union européenne s'apprête donc à faire de même, sans pour autant vouloir rompre le fil des discussions avec Pékin. Tant de nombreux autres secteurs comme l'automobile ou les énergies renouvelables sont également sous pression.
5: Enfin, le petit point sur le mondial. Le Canada qualifié pour les huitièmes de finale. Victoire dans les arrêts de jeu contre l'Afrique du Sud. Il affrontera le vainqueur du match Pays-Bas-Maroc ce soir. À suivre aussi Brésil-Japon.
9: Ben voilà, c'était le journal d'Anaïs Feuga. Merci Anaïs.
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9: Il est presque 9h08, pardon, et vous écoutez France Inter. Soyez les bienvenus dans le mag de la grande matinale, ce supplément qui vous embarque jusqu'à 10h avec Charline Vanhoenacker, qui reviendra sur cette canicule et tout ce qu'elle a révélé des pouvoirs publics et des inégalités. avec Daphné Burquier, sa nouvelle tête en musique. C'est l'artiste Maddy Street qui sera avec nous tout à l'heure. À 9h30, vous retrouverez le débat du jour. Et si les droits d'inscription à l'université étaient multipliés par 5? Rien que ça. Est-ce que c'est la solution évidente face au déficit des universités? Ou est-ce que c'est la rupture d'un pacte républicain? On en cause juste après le grand portrait. Je crois que mon invité a déjà un avis sur la question.
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9: Chers amis, vous avez le choix. Soit vous lisez le petit texte génial de Grégoire Bouillet sur Arsène Lupin, soit vous écoutez la version radio dite par notre François Morel préféré. François Morel, bon, vous le connaissez. Grégoire Bouillet, peut-être un peu moins. C'est un écrivain formidable. Il est drôle, il est cash, il est d'une finesse étincelante et il parle de lui sans concession. Or, quand il écrit sur Arsène Lupin, il écrit sur lui aussi. Donc ce matin, je vous propose d'en apprendre un peu plus sur le gentleman cambrioleur qui a pillé des bijoux dans les endroits les plus fous et d'en apprendre beaucoup sur ce romancier dingue des femmes, du rock'n'roll et de la mythologie grecque qui pense qu'un bon livre peut vous sauver la vie. Portrait numéro 162.
15: Si Lupin est quelque chose, c'est d'abord sa réputation. Il est l'homme que sa réputation précède. Il est celui que la rumeur fait exister. Un homme que devance son ombre. Par-dessus tout, il est un nom, il est une marque. Admirons le génie publicitaire. Boris Leblanc invente un personnage que tout le monde connaît avant même que le lecteur ait fait sa connaissance. Au moment où il entre en scène, Arsène Lupin est déjà une légende.
9: Bonjour Grégoire Bouillet.
16: Bonjour.
9: Un printemps avec Arsène Lupin paraît aux Équateurs. Ça, c'est le petit livre que vous trouvez partout en librairie. Les épisodes racontés par François Morel, vous les trouvez évidemment sur l'appli Radio France. Mais ils vont vous accompagner aussi cet été à 20h54 sur France Inter. Et ça commence ce soir. Ce qu'il faut comprendre, Grégoire Bouillet, c'est que d'abord, c'est une œuvre énorme, Arsène Lupin. C'est beaucoup, beaucoup, beaucoup de livres.
16: C'est très exactement 19 romans et 39 nouvelles récits, plus ou moins longues. Mais c'est surtout le nombre d'études, de travaux universitaires...
9: Que ça a engendré,
16: c'est absolument fantastique. Enfin, c'était même effrayant quand j'ai démarré, je ne m'attendais pas à ça.
9: Et ce qui est amusant, c'est que Maurice Leblanc, qui a écrit et qui a créé ce personnage de toute pièce, comment dire, ne l'a pas vraiment désiré. C'est un enfant.
16: On peut le dire franchement, il l'a pas du tout désiré. En fait, Maurice Leblanc, né à Rouen en 1964, en fait, lui, il se voyait comme le nouveau Maupassant, le nouveau Flaubert. Voilà, il rêvait de grande littérature d'Académie française. Et il se trouve pendant 20 ans, il a essayé et en fait, ça n'a pas marché du tout.
9: Et puis, c'est une commande qu'on lui passe.
16: Et on lui passe une commande. Un de ses amis, Pierre Lafitte, qui était un publiciste, propriétaire de journaux, lance un nouveau journal qui s'appelle Je sais tout et demande à son ami, parce qu'ils faisaient du vélo ensemble, et le lien vélocipédique est assez intéressant entre les deux.
9: De la bicyclette, on disait à cette époque-là.
16: Absolument, vélocipède aussi. Ouais. Il l'enjoint de dire, écoute, je voudrais dans mon nouveau journal un feuilleton, une nouvelle à la Conan Doyle, parce que Sherlock Holmes cartonnait en Angleterre et faisait les beaux jours du Strand Magazine. Et donc, Pierre Lafitte s'était dit, il me faut la même chose pour Je sais tout. Et au début, Leblanc refuse et dit non, moi c'est Maupassant, Flaubert ou rien, quoi. Et il finit par accepter. Et pas de peau pour lui, mais tant mieux pour nous. La première nouvelle, l'arrestation d'Arsène Lupin, fait un carton.
9: C'est ça. Tout de suite, c'est un succès énorme. Mais le positionnement de ce magazine, Je sais tout, un magazine pour l'homme moderne, si j'ai bien compris.
16: Photo de nu, hein, par ailleurs.
9: C'est ni lui ni Playboy.
16: Non, pas de sexe, surtout pas de sexe.
9: Mais va influencer beaucoup, en réalité, la façon dont on a façonné ce personnage. C'est-à-dire que c'est un homme chic, c'est un mondain, et ça, c'est aussi
17: pour plaire et pour faire rêver le lecteur et l'acheteur de Je sais tout.
16: Oui, alors Arsène Lupin est beaucoup plus intéressant que l'image qu'on en a. C'est-à-dire que tout le monde se représente Arsène Lupin avec le monocle, le haut de forme, du reflet, la cape, voire la canne. Et en fait, pas du tout. C'est-à-dire que le grand secret d'Arsène Lupin, c'est de n'avoir pas d'image. C'est-à-dire qu'il peut les prendre toutes. C'est-à-dire que c'est quelqu'un qui déjoue l'ordre identitaire en permanence. On ne peut pas dire, il n'est jamais décrit, Leblanc ne le décrit jamais, on ne sait pas s'il est grand petit, parce qu'il peut prendre toutes les apparences et se métamorphoser.
17: Mais et en même temps, il fréquente la haute, Arsène Lupin.
16: Ah bah, il prend l'argent là où il est. C'est ça le truc.

0: souviens de l'enfance. J'avais 9 ou 10 ans et à cet âge, j'avais terriblement besoin d'un ami imaginaire, d'un modèle à suivre, d'une étoile enluminant mon ciel. Mais pourquoi lui, quand vous étiez petit ?
1: Pourquoi lui ?
0: D'abord, vous êtes né en 1960, Grégoire Bouillet. Est-ce que quand on est petit et qu'on est né en 1960, c'est une lecture très courante, Arsène Lupin. Est-ce que tous les petits garçons de votre génération lisent du Lupin ?
1: Alors, je saurais pas le dire, mais en tous les cas, c'était, ça faisait partie des lectures d'enfance. Mmh. Au même titre que le Club des Cinq. Moi, j'ai démarré par le Club des Cinq, en fait. Littérature d'évasion, et puis après, c'était l'avantage à l'époque, hein, de pas avoir de réseau de téléphone. C'est-à-dire que nourrir son intériorité, ça passait par la littérature. Mmh. Beaucoup par la littérature. Enfin, moi, j'ai vu l'apparition de la télévision et voilà dans les foyers, mais au début non, et à 8 heures on était au lit et avec mon frère et voilà
0: et Arsène Lupin habitait à côté de chez vous.
1: Il a habité rue Marbeuf, il habitait dans énormément d'endroits et à Paris il a plein d'adresses, mais il habitait rue Marbeuf et moi on habitait rue Marbeuf et donc tous les jours, je passais devant l'endroit où Arsène Lupin avait pu habiter. Voilà, donc c'était rigolo.
0: Et ça vous faisait rêver. Et
1: c'est devenu une banque. C'est aussi après.
0: Ça aussi c'est rigolo.
1: C'est bien de voir
0: là,
1: comment
0: l'adresse du cambrioleur qui devient une banque.
1: Non, mais ce qui est intéressant, c'est que Lupin, il cambriole tout, mais il cambriole surtout la réalité. Il a fait, par exemple, d'Étretat un territoire de la fiction, puisque maintenant, quand vous allez voir l'aiguille d'Étretat, en fait, tout le monde pense que c'est une aiguille creuse, et en fait c'est une pure invention de Maurice Leblanc, et donc il a fait de ce petit bout de falaise en fait une pure fiction romanesque. Il a mis le romanesque pour de vrai, et ça c'est, il a cambriolé la géographie, l'histoire, tout.
0: Et dans votre analyse de Lupin, vous mettez beaucoup de vous et de votre histoire que vous distillez chapitre par chapitre. Vous dites Grégoire Bouillet, je manquais à peu près de tout et je rêvais d'une autre famille. Alors, en quoi Lupin vous a aidé ?
1: Eh ben, il m'a aidé parce qu'il m'a offert un ami imaginaire, une espèce de modèle à suivre, une joie. En fait, pour répondre à votre question, c'est ça. Il m'a offert une joie qui faisait un petit peu défaut dans le milieu familial qui était le mien et qui était une joie que j'avais en moi. C'est-à-dire, il y a un truc qu'on devrait peut-être dire un peu plus souvent, c'est-à-dire que les livres, c'est pas juste fait pour qu'on retrouve nos propres malheurs, le malheur des écrivains. C'est aussi fait pour que une joie qui est en nous puisse à un moment donné faire écho à d'autres joies, parce que s'il y a une chose que le monde nous refuse, c'est d'être joyeux.
0: C'est intéressant ce que vous dites, parce que merci. Pour préparer cette interview, j'ai relu le rapport sur moi. Rapport sur moi, c'est un petit livre, c'est votre entrée en littérature, c'était il y a 20 ans. C'est un petit livre qui fait une petite centaine de pages et qui a été un choc. C'est-à-dire que vous parlez de votre enfance et de toutes les conséquences et de tous les liens que cette enfance a tissé avec votre vie de grande personne, avec, de manière très crue, très cash, très ironique, parfois très tendre et très drôle. Mais voilà, ça avait beaucoup secoué ce petit livre. Et ce petit livre, il commence par cette phrase « J'ai vécu une enfance heureuse ». Et la phrase d'après, c'est la tentative de suicide de votre mère. Et le livre est émaillé par toutes les tentatives de suicide de votre mère et se termine par la énième tentative de suicide de votre mère. Et quand on le relit, on tombe sur « J'ai vécu une enfance heureuse ».
1: Parce que c'est vrai. Parce que je ne confonds pas le sentiment de l'enfance, qui est un sentiment radieux, insouciant, joyeux, qui a envie de vivre, ce sentiment de vouloir vivre, avec le contexte dans lequel cette vie se déroule. Le contexte familial était difficile, entre ma mère, effectivement, qui faisait des tentatives de suicide, mes parents qui se sont très longtemps disputés assez violemment, mon frère qui était homosexuel et qui a eu beaucoup de mal à l'assumer, qui est mort du sida. Donc il y a eu plein d'événements, mais c'est pas parce que ces événements, on a une intériorité. Et cette intériorité-là, qui chez moi est plutôt joyeuse, enfin, à ma naissance, il paraît que je riais. Enfin, c'est la légende familiale, je ne pleurais pas. Quand je suis sorti du ventre de ma mère, je ne pleurais pas, je riais. Donc cette joie-là, en fait, elle est très difficile à faire exister. Et le monde n'arrête pas de... Enfin, voilà. Donc mon livre, il était beaucoup sur comment faire exister ce primceau, le primceau lupinien, parce que c'est ça qui m'a aidé chez Arsène Lupin, c'est que lui...
0: Le primeau.
1: Voilà, lui il dit...
0: Ça, dans votre petit texte sur Arsène Lupin, ça revient le primeau.
1: Oui, parce que
0: c'est... Et aujourd'hui, en 2026, on lit ce terme, primeau. Et on se dit, mais je ne le vois jamais écrit nulle part, le primeau Grégoire Bouillet.
1: Ben oui, parce que c'est un mot qui appartient à Arsène Lupin, enfin, qui existait au début du siècle.
0: Ça veut dire quoi, le primeau?
1: Alors, selon l'Académie française, ça veut dire élan premier, impulsion spontanée. Voilà, mais ce que l'Académie française ne dit pas, c'est tout le reste. C'est-à-dire que c'est la joie de vivre, c'est l'insouciance, c'est le refus du chantage au malheur, par exemple. C'est la volonté de vivre. Voilà, c'est cette envie malgré et contre tout, voilà. Donc pour moi il y a le primeau, il y a ceux qui ont le primeau, qui ont ce désir là, et puis ceux qui ne l'ont pas, c'est une bonne façon de faire le tri.
0: C'est ça. Écoutez François Morel qui continue de nous raconter.
2: Qui ou à quoi pensait Maurice Leblanc lorsqu'il créa Arsène Lupin? Réponse: à Ulysse. À Ulysse pour commencer, c'est ce que je pense. Après tout, c'est aussi le lecteur qui fait le livre. Arsène Lupin est l'homme aux mille déguisements, et qui est Ulysse? Il est l'homme aux mille expédients. La formule est la même. La référence explicite, ce n'est pas un hasard.
0: C'est vous qui voyez Ulysse partout? C'est vous qui voyez l'Odyssée partout? C'est vous qui voyez Homère partout? Ou ça tient debout, l'idée que Arsène Lupin, ce soit un peu Ulysse?
1: Ça tient debout. Moi, je crois...
0: Mais vous voyez l'Odyssée partout. Vous, il y a des gens que vous croisez dans la vie et vous vous dites, je les aime bien ou je les aime pas en fonction des personnages de l'Odyssée qu'ils vous rappellent.
1: Oui, en fait... Oui, c'est vrai.
0: Oui, c'est vrai.
1: Non, mais il faut avoir un cadre... En fait, il vaut mieux regarder le monde avec les yeux d'Homère, ou en tous les cas avec sa lecture de l'Odyssée, plutôt qu'avec les yeux de la société. Enfin, moi,
0: vrai.
1: Ça me semble plus raisonnable, finalement, de considérer quelqu'un, par exemple une jeune femme, tiens, elle, c'est plutôt une Circé, elle, c'est plutôt une Nausicaa, elle, plutôt une Pénélope, voilà, plutôt que de me dire, c'est une, c'est socialement quelqu'un qui est déterminé comme ci, comme ça, et qui va, voilà, il faut enchanter un petit peu notre propre monde, parce que on est enchanté aussi en soi-même. Donc,
0: Et alors, comment est-ce que l'Odyssée a fait irruption chez vous?
1: Alors, d'abord, quand je l'ai lu, c'est quelque chose dont je parlais déjà, je crois, dans Rapport sur moi. Il y a toute une page, dans un moment qui était compliqué de ma vie de jeune adulte.
0: Dans un moment totalement terrifiant.
1: Oui, voilà.
0: Mais c'est un espèce de grand effondrement psychique.
1: Oui.
0: Un grand chagrin d'amour, un grand effondrement psychique.
1: Oui, c'est ça. Et doublé d'une... Enfin, voilà, à ce moment-là, j'ai un peu vécu dans la rue avec des crises de schizophrénie. Enfin, mais... ce qui était plus intéressant, c'est quelles sont les béquilles qu'on se trouve, Et ma lecture de l'Odyssée m'a absolument, ça a été comme une carte du monde.
0: Est-ce que la lecture de l'Odyssée, c'est le moment où surgit chez vous l'envie d'écrire, le besoin d'écrire?
1: Alors, non. Parce que je me suis rendu compte, quand on me demandait, alors c'est quoi votre grand livre et tout ça, et pendant très longtemps je disais l'Odyssée d'Homère, parce que c'était vrai. Et je me suis rendu compte que en fait il y a une archéologie à ça. Et on parlait d'Arsène Lupin dans mon enfance, on a parlé de Le Club des Cinq. Le Club des Cinq, c'était vraiment le début de la découverte que la littérature, c'est de l'évasion. C'est-à-dire qu'on peut vivre des aventures par procuration, et c'est merveilleux. Mais il y a un livre qui m'a profondément marqué dans le sens où d'un seul coup un livre parlait à mon intériorité, et c'était Les Mémoires d'un âne de la comtesse de Ségur. Et moi je me suis Les Mémoires d'un âne. Et je me suis complètement identifié à Cadichon, et je sais pas si vous vous rappelez l'âne Cadichon, qui est absolument incroyable, qui est un âne, c'est un petit peu le Balthazar de Bresson, hein. C'est un âne qui n'arrête pas de passer de famille en famille, il est maltraité en permanence jusqu'à, et sa quête c'est vraiment d'arriver à trouver enfin une famille où il y aura des maîtres, des enfants qui arrêteront de le martyriser, tout ça. Et moi quand j'ai lu ça, je sais pas, je vais avoir 10 ans, un truc comme ça, je me suis vraiment identifié, et ça parlait à mon intériorité, c'est-à-dire que j'étais ému. J'étais pas ému quand je lisais Le Club des Cinq, et en lisant Cadichon, et en fait c'est une émotion qui s'est transformée, mais que je retrouve totalement dans l'Odyssée d'Homère, parce que c'est quoi c'est exactement les aventures de Cadichon, c'est-à-dire qu'il passe d'île en île pour trouver un foyer, pour retrouver son foyer.
0: Franchement, si vous voulez faire le lien entre la comtesse de Ségur, entre l'Odyssée d'Homère et entre Arsène Lupin de Maurice Leblanc, il faut que vous lisiez le petit texte de Grégoire Bouillet qui paraît aux éditions des Équateurs.

0: Bill Withers, 1977. Allez, il est 9h27 et vous écoutez France Inter. Vous êtes dans le mag de la grande matinale. Charline Vanhoenacker est avec nous.
1: Bonjour la France Inter. Qu'est-ce qu'on fait encore là, Sonia? Il y a plein de gens qui ont arrêté, pas nous.
0: Pas du tout. Pas du tout.
1: On
0: tire la baraque et on est très heureuse de
1: faire. Très bien. Je vais parler des inégalités face à la canicule alors.
0: Et Daphné Burki.
2: Sinon, vous pouvez souhaiter bon anniversaire à ma mère qui nous écoute.
1: Oh oui,
0: voilà. Bon anniversaire.
2: Je sais, j'aurais pas dû faire ça, mais à 9h50, vous inquiétez pas, j'ai une nouvelle tête absolument géniale. Elle s'appelle Maddy, il faut que je vous le présente.
0: Voilà, merci, à tout à l'heure. Maintenant, c'est le débat du jour.
3: La promesse de l'université publique, c'est quand même de donner l'accès aux études supérieures à tout le monde. Donc mettre une barrière de prix, je trouve ça terriblement injuste.
4: On exclut une certaine partie en fait des études qui ne sont plus accessibles à tout le monde. Parce que dire que les études c'est accessible, c'est gratuit. En fait, c'est faux. Étudier, ça a un coût en globalité, et faire payer encore plus les étudiants et les étudiantes par frais d'inscription ou par je ne sais quoi, c'est toujours une manière d'exclure encore plus de monde.
0: Débat ce matin sur une proposition explosive, celle de multiplier par 5 les frais d'inscription à l'université. Les assises de financement de l'université se sont ainsi conclues par un rapport remis la semaine dernière au gouvernement, et on y trouve cette piste de financement. À ce stade, ça n'est qu'une proposition. Le modèle français des universités avec des frais d'inscription très faibles, on parle de 178 euros pour une année de licence par exemple, est-il tenable? Faire payer plus les étudiants, est-ce renoncer à une promesse républicaine d'enseignement supérieur accessible à tous?
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0: Alors, j'en débat ce matin avec Olivier Babeau. Bonjour Olivier. Bonjour. Vous êtes professeur à l'université de Bordeaux, président

0: fondateur de l'Institut Sapiens, co-auteur de « Ne faites plus d'études », ce livre dont on avait déjà débattu à ce micro, qui a fait couler beaucoup d'encre et qui est paru chez Buchet Chastel. Voilà. Face à vous, Agathe Cagé, bonjour.
1: Bonjour Sonia.
0: Bonjour, vous êtes politiste, vous êtes autrice de « Classe figée, comprendre la France empêchée », paru chez Flammarion. Vous avez été, je le précise, c'est important, directrice adjointe du cabinet de Najat Vallaud-Belkacem lorsqu'elle était ministre de l'Éducation nationale, des enseignements supérieurs et de la recherche. Alors, Olivier Babeau, les deux présidents des assises de financement du financement de l'université, on va peut-être donner leur nom, c'est Jérôme Fournel, il est inspecteur général des finances, et Gilles Roussel, ex-président de l'université Gustave Eiffel, propose une hausse modérée, ça c'est leur terme, des droits d'inscription pour atteindre globalement 10% des ressources universitaires contre 3% aujourd'hui. Comment est-ce que vous recevez cette proposition ?
2: Je pense que c'est évidemment une très bonne idée. Il faut savoir qu'aujourd'hui, les universités sont dans un état financier assez critique. On a 80% des universités qui votent des budgets en déséquilibre, qui sont en fait en déficit. On sait très bien que ça va aller, malheureusement, ça va être pire de plus en plus. Depuis une dizaine d'années, on n'a pas revalorisé les droits d'inscription, alors que pendant ce temps-là, l'inflation faisait 25% et les effectifs faisaient plus 15%. Donc c'est la qualité, évidemment, de ce qu'on peut offrir qui est mise à mal. Cette augmentation, elle a une vraie logique.
0: On n'y a pas touché parce que c'est quoi ? C'est un tabou, ces droits d'université ?
2: Oui, parce que c'est très compliqué. Et puis dès qu'on change des choses, on a peur des manifestations, on a peur de blocage sans doute. Et donc ça a été tout simplement gelé. En fait, ça correspond à une baisse de revenus pour des universités qui doivent faire de plus en plus avec moins. C'est par rapport à plein de voisins. On est extrêmement, extrêmement loin. Le projet, c'est de monter pour un master à 1 300 €.
0: On va
2: ça reste
0: parler.
2: Très très symbolique
0: on
2: par rapport à ce qui se fait à l'étranger.
0: Ce qu'on peut lire dans ce rapport, Agathe Cagé, je cite cette phrase, « Si le modèle financier des universités n'évolue pas, il ne sera tout simplement plus soutenable d'ici à 2030 ». Qu'est-ce que vous en pensez ?
1: Le constat, tout le monde le partage, le problème du financement et du sous-financement
0: 54
1: des universités.
0: Universités en déficit sur 75.
1: Française, ça, véritablement, tout le monde le partage. La question, c'est où on trouve les solutions. Est-ce qu'on trouve les solutions dans l'augmentation des droits d'inscription des étudiants à l'université, ou est-ce qu'on trouve des solutions ailleurs ? Il y a d'autres solutions qui ont été mises sur la table et qui ont été réfléchies. Pourquoi l'augmentation des droits d'inscription à l'université va poser problème ? Parce que ça va créer une barrière à l'entrée de l'université. Or, l'université, quel est son rôle ? Bien sûr, il y a le rôle, la promesse républicaine d'émancipation par le savoir, mais surtout, le rôle de l'université, c'est de préparer l'avenir de la France. C'est-à-dire qu'en formant plus et en permettant à une génération, une part plus importante d'une génération d'accéder au diplôme de l'enseignement supérieur, qu'est-ce qu'on crée ? On crée en France de la croissance, on crée en France de l'innovation, on crée en France de l'emploi de meilleure qualité. Et donc, on est dans un cercle vertueux de croissance, de réduction du déficit et notre objectif, quand même, qui est très fort commun, de réduction de la dette française. Si vous faites le contraire, ce que vous créez, c'est un cercle qui va être un cercle négatif
0: et
1: vous allez impacter négativement la croissance.
0: Que voilà, on en vienne à impacter la croissance et l'augmentation de la croissance. Si on suit les conclusions du rapport, un étudiant français non boursier paierait 900 €, donc l'année de licence, au lieu de 178, et 1 300 € pour une année de master contre 254 € aujourd'hui. 900 €. Vous, ça vous paraît très peu, ça vous paraît symbolique, Olivier Babeau, et vous, Agathe Cagé, ça vous paraît pas symbolique du tout, Olivier Babeau.
2: Alors, il faut rappeler un truc assez rigolo. En réalité, l'université quasi gratuite aujourd'hui, elle est anti-redistributive, elle est régressive. Pourquoi ? Parce que les gens qui font les études supérieures sont d'abord des gens en proportion, beaucoup plus en proportion, des gens issus de milieux aisés. Ça veut dire quoi ? Le choix, il n'est pas entre la gratuité et le paiement, il est entre le paiement par le contribuable ou le paiement un peu plus, on parle de 10% par l'usager. En faisant ça, évidemment, ça n'est pas exclusif de systèmes de bourse, en particulier sur critères sociaux, ce qui fait que des gens qui seraient plus modestes ne verraient pas l'augmentation des frais d'inscription comme, évidemment, c'est important, une impossibilité de faire des études. Vous feriez payer un peu plus les gens qui, en réalité, ont plus de moyens et, en fait, vous allégeriez le fardeau sur les gens qui sont les contribuables et qui, pour certains, ne mettent même pas leurs enfants à l'école.
0: Je suis très étonnée de ce que vous dites, Olivier Babeau, parce que les familles aisées, justement, peuvent se payer. Alors, une kyrielle d'écoles privées, et il en est chaque année, ça champignonne les écoles privées avec des masters à 20 000 euros et des licences, enfin des bac plus 3, des bachelors à 14 000 euros l'année. Et est-ce que, Agathe Cagé, est-ce que à l'université, c'est vraiment des gens plus privilégiés?
1: Il y a plusieurs points qui sont vraiment intéressants dans ce que vous soulevez. Il y a un rapport qui vient de sortir sur l'enseignement privé lucratif, qui est un enseignement qui reçoit beaucoup d'argent public pour dire attention,
0: c'est un enseignement avec
1: les masters que vous mentionnez, les bachelors que vous mentionnez, il va falloir travailler aussi à contrôler l'argent public qui arrive à cet enseignement qui coûte très cher à l'État, alors qu'on a un besoin aujourd'hui très net. Depuis 2010, la réalité, c'est que vous avez une baisse de la dépense publique consacrée à chaque étudiant, et c'est ce traîne de là, cette tendance-là à la baisse, il faut vraiment renverser pour réinvestir dans l'université, parce que le problème aujourd'hui, notamment l'échec en première année de licence, elle est liée au sous-financement des universités et au fait que vous avez un taux d'encadrement très faible aujourd'hui à l'université en première année de licence, de 3,5 enseignants-chercheurs.
0: Alors, on va y revenir sur le sous-investissement à l'université, on va y revenir. 900 euros, pour vous, c'est beaucoup ou c'est pas beaucoup?
1: 900 euros, c'est les frais d'inscription. Une année à l'université, c'est pas que les frais d'inscription, c'est les frais d'inscription, le système de protection sociale, la capacité à se loger loin de chez soi, les frais de mobilité, la possibilité de manger, la possibilité d'étudier sans avoir à avoir un temps complet à côté, et c'est pas 900 euros une année de licence, parce que vous n'êtes pas diplômé au bout d'une année de licence, vous faites 900 x 3 pour avoir une licence, plus si vous voulez faire un master 1300 x 2, donc vous êtes sur des frais d'inscription uniquement à 6300 euros.
0: Vous entendez ça?
1: Ce modèle-là, on le connaît, ce modèle-là d'augmentation des frais d'inscription. C'est le modèle vers lequel s'est dirigé le Royaume-Uni, c'est le modèle qu'on connaît depuis très longtemps aux États-Unis. Dans ces deux pays-là, on a une crise de la dette étudiante majeure, avec des étudiants qui 10 ans, 20 ans, 25 ans après disent « ce n'est pas possible, je n'aurais pas dû faire d'études, je ne peux plus rembourser ». Et on ne peut pas aller vers ce risque-là en France, qu'on va retirer les bacheliers de l'idée de faire des études et
0: Olivier
1: d'avoir un
0: Babeau,
1: projet
0: n'est-ce
1: professionnel.
0: N'est-ce pas à l'État, à la puissance publique d'investir dans l'université, puisque l'université, l'a rappelé Agathe Cagé, c'est une promesse d'intégration, c'est un pacte républicain, c'est un accès au savoir, à la connaissance, mais c'est aussi la préparation d'une génération qui va ensuite intégrer le milieu professionnel en France.
2: Oui, bien sûr, mais justement cet investissement, il est fait, et il faut le rappeler que le projet est un projet extrêmement modéré, c'est-à-dire que 90% du poids du financement de la vie étudiante, enfin du fonctionnement, du coût de l'étudiant pour ses études, resterait à la charge de l'État. On parle d'une augmentation extrêmement faible qui nous laisse à quasiment, en fait, à 10% de ce qui se passe au Royaume-Uni. Et je ne parle même pas des universités américaines. On est extrêmement loin. C'est géré d'un petit rééquilibrage qui donnerait une petite bouffée d'air. En fait, vu l'évolution de l'impécuniosité de l'État, il n'est pas vraisemblable d'imaginer qu'à terme, l'État puisse continuer à augmenter, ou même d'ailleurs à laisser à ce niveau-là son effort. Donc il va falloir trouver d'autres formes de rémunération. Et encore une fois,
0: La dette est si abyssale, j'essaie de traduire pour tout le monde, la dette est si abyssale qu'il va falloir faire des économies dans la dépense publique, et que donc, de toute façon, il va falloir trouver d'autres sources de financement que l'université, ça ne sera plus la dépense publique.
2: Même dans les scénarios où on imagine que, mettons que la gauche arrive au pouvoir et qu'elle augmente les impôts, on a tellement d'idées, il y a tellement de budgets sur lesquels on a envie d'augmenter, de faire des investissements, évidemment, la transition écologique, la dépendance, qu'en fait, les besoins sont énormes, énormissimes, donc il n'est absolument pas vraisemblable d'imaginer qu'on puisse avoir les moyens de vraiment mettre dans l'université les moyens dont on aurait besoin. Donc c'est une petite bouffée d'air. D'ailleurs, il y aurait d'autres choses à inventer, peut-être des partenariats avec des entreprises, d'autres choses qui pourraient permettre...
0: Là, on entend l'économiste libéral.
2: Bien sûr, évidemment,
0: bien sûr.
2: Mais on le fait passer. Et qui pourraient permettre à l'université de maintenir, voire rêvons, d'améliorer le type de service. Bon, entre nous, je ne pense pas que l'échec en licence soit tout à fait lié seulement au manque d'encadrement. Je pense qu'il y a aussi un problème de sélection à l'université.
0: Vers Agathe Cagé. C'est-à-dire qu'on voit bien que pendant ce temps-là, l'université s'appauvrit, là-dessus tout le monde est d'accord, et pendant ce temps-là, l'enseignement universitaire se massifie. C'est-à-dire qu'il y a beaucoup, beaucoup, beaucoup plus d'étudiants qu'auparavant à l'université. Et c'est face à cet effet de...
1: Vous avez 3 millions d'étudiants en France, vous avez 1 660 000 étudiants à l'université, partout sur le territoire. C'est un mariage territorial qui est exceptionnel. Un enseignement qui est directement en lien avec la recherche, un enseignement qui est directement en lien avec les besoins du monde du travail. Ça remplit un rôle économique et social fondamental. Pour moi, il y a un sujet qui se pose, qui n'est pas un sujet d'arrivée de la gauche ou d'arrivée de la droite au pouvoir, qui est un sujet de quelle nature de dépenses on parle. Quand on parle des dépenses d'enseignement supérieur et de recherche, on parle de dépenses d'investissement. Quand vous coupez des dépenses d'investissement, vous coupez la possibilité de croissance. Pourquoi l'Union européenne dit, dans la trajectoire de désendettement des États, il faut sortir l'enseignement supérieur et la recherche, que vous êtes sur des dépenses d'investissement.
0: Ça, si c'est, c'est une préconisation,
1: ça, c'est une préconisation de l'Union européenne en disant, attention, il faut des trajectoires de désendettement, et notamment la France doit respecter sa trajectoire de désendettement. Vous sortez l'enseignement supérieur et vous sortez la recherche, parce que si vous incluez l'enseignement supérieur et vous incluez la recherche, vous avez moins d'étudiants, donc vous avez moins de jeunes Français dans toutes les disciplines qu'on veut être formés, alors qu'on a un besoin d'innovation extrêmement forte, qu'on a un besoin d'emploi de qualité extrêmement forte,
0: et
1: on a de la croissance, un besoin de croissance qui sont extrêmement forts. Si vous coupez là-dessus, si vous empêchez des étudiants pour des raisons financières d'accéder à la diplomation dans l'enseignement supérieur, 53% seulement des Français aujourd'hui sont diplômés dans l'enseignement supérieur. C'est une massification qui est une massification limitée. Vous allez casser la possibilité d'accès au savoir et la possibilité de croissance. C'est un problème individuel et un problème collectif.
0: Olivier Babeau, vous répondez à la fois sur ce que vient de nous dire Agathe Cagé et aussi sur le fait qu'il y a une hausse très forte des droits d'inscription pour les étudiants étrangers, notamment extra-européens.
2: Je pense que là encore, c'est une bonne chose. Ça se fait dans la plupart, quasiment tous les pays, quand vous êtes de l'extérieur. C'est vrai au Canada, c'est vrai aux États-Unis, c'est vrai au Royaume-Uni. Ceux qui sont des locaux, quelque part, ceux qui sont de la nationalité, ont cet avantage. Ils payent un peu moins que ceux qui sont
0: donc
2: extérieurs.
0: Donc on parle de presque 3 000 euros pour une licence, pour une année de licence, et de presque 4 000 euros pour une année de master.
2: C'est encore extrêmement bas d'un point de vue international.
0: Et donc si pour vous, la France reste attractive.
2: Mais on reste extrêmement attractif, on reste extrêmement peu cher. Et alors, là encore, évidemment, toute personne sera d'accord avec moi, mais je crois que redonner un signal prix dans un diplôme, dans des études, c'est peut-être pas mauvais, sauf que ça permettrait à certains de réfléchir un peu plus.
0: Qu'est-ce que c'est qu'un signal
2: parce que
0: prix
2: un signal prix, c'est-à-dire payer, il faut payer un petit peu parce que ça donne de la valeur à ce que vous allez acheter, et puis peut-être que vous allez mieux réfléchir. Aujourd'hui, il y a un gâchis énorme, énormément d'étudiants qui font le L3 en beaucoup plus qu'en 3 ans, beaucoup de gens qui vont sortir du système parce qu'en fait, ils ont été mal aiguillés, d'ailleurs, il y a un problème d'aiguillage sans doute, mais il va falloir essayer de mieux réfléchir, d'être plus efficace dans l'utilisation des ressources qu'on peut avoir à l'université, et mettre un petit signal prix, encore une fois, avec des systèmes de bourse qui permettent aux gens qui n'en ont pas les moyens d'avoir quand même accès à l'enseignement
0: supérieur.
2: C'est dans
0: le rapport, hein. c'est dans les propositions, la bourse.
2: Ça pourrait quand même redonner un peu plus de cohérence et encore une fois, un peu plus de souffle d'air budgétaire à l'université.
0: Ça vous fait bondir le signal prix?
1: Non, mais ce qu'Olivier Babeau, je pense, n'a pas en tête quand il dit ça, c'est que pour un étudiant, bien sûr, qu'il y a une fierté d'aller à l'université, mais ça coûte cher d'aller à l'université. Quand vous allez à l'université, vous n'accédez pas directement à l'emploi, vous avez les frais d'inscription, vous avez tous les coûts annexes, vous avez pour énormément d'étudiants l'obligation et d'étudier à l'université et de travailler le reste du temps en plus, avec des semaines qui sont des semaines de 70 heures, parfois plus, parfois le travail le soir, parfois le travail très tôt le matin, avec des journées fragmentées. Donc la volonté d'étudier, c'est une volonté qui n'est pas une volonté d'aller papillonner à l'université, de s'inscrire comme ça pour se faire plaisir. C'est des vrais projets et d'études et professionnels dans lesquels il y a un véritable investissement. Je voudrais revenir, si vous me permettrez rapidement, sur les droits d'inscription des étudiants extra-communautaires. D'abord, Olivier Babeau citait quelques pays. On peut citer l'Allemagne, qui est un pays qui devient plus attractif que la France pour les étudiants, parce qu'elle maintient la quasi-gratuité pour l'ensemble des étudiants. Qu'est-ce qui se joue avec ces étudiants extra-communautaires et globalement avec l'ensemble des étudiants étrangers? C'est le rayonnement et l'attractivité de la France. C'est pour ça que le gouvernement a lancé son plan Choisir la France pour l'enseignement supérieur, parce que quand vous recrutez en France des étudiants internationaux, c'est votre capacité à faire de la recherche, votre capacité de savoir et votre attractivité qui est en jeu. La France avait reculé dans les pays les plus attractifs et devenait de moins en moins attractive. Là, il y a vraiment un besoin de redevenir plus attractif. Les étudiants étrangers, globalement, c'est 1,35 milliard d'euros. Ça rapporte 1,35 milliard d'euros chaque année à l'université française. Vous faites payer trop d'étudiants étrangers ? Ils vont choisir d'autres pays
0: d'autres
1: et vous aurez
0: pays.
1: Beaucoup moins de doctorants, beaucoup moins de spécialistes de l'intelligence artificielle.
0: Je vous remercie tous les deux, Olivier Babeau et Agathe Cagé, parce que vous nous avez dit énormément de choses en peu de temps. Vous nous avez donné beaucoup de clés pour réfléchir à cette question. Pour l'instant, ça n'est qu'une question, je le précise. C'est juste une proposition dans un rapport qui fait couler beaucoup d'encre. Mais probablement, et vous reviendrez, que ça sera un des sujets évoqués l'année prochaine pendant la campagne présidentielle. Merci beaucoup
2: à
0: tous les deux.

0: titre de Théodora, c'est Be My Valentine, pas facile à dire. Le tout nouveau titre donc de Théodora, donc, et c'est le choix musical de la grande matinale. Et c'est Valentine Chedebois qui signe la programmation. Allez, 9h46, ma chère Charline, pendant la canicule, les écoles ont été le révélateur le plus criant de l'impréparation au réchauffement climatique. Oui.
1: À Rueil-Malmaison, des élèves ont passé leur oral de français du bac dans un parking souterrain.
0: Ah ouais ?
1: Vous voyez, on croit que la bagnole, c'est le problème. Eh ben, c'est parfois la solution. Ces élèves, c'était eux les plus nantis dans les Hauts-de-Seine. Les lycées sont dotés d'un parking souterrain. Alors, photo à l'appui, hein, des bancs sur des emplacements pour bagnoles, sous les néons, avec la petite flaque au sol qui va bien. J'espère que les élèves ont pensé à coller des anti-sèches sur les plaques d'immatriculation. Passer l'oral de français entre deux SUV. T'es là en train de disserter sur l'usage de l'allégorie dans la poésie du 19e siècle. Et là, attention derrière vous, monsieur, il y a une appel corsa qui essaye de faire un créneau. Alors pour les profs, c'est l'occasion d'innover. Je vous propose qu'on en profite pour réviser la pression des pneus de ma Twingo. Ça, ça compte pour coefficient 4. Allez, hop là. Ça, c'est Daphné qui dit ça d'habitude. Allez, hop là. Les élèves, quand ils rentrent de leur examen et que les parents disent « Alors ?» Pff, bof, j'étais au 36e sous-sol. Moi. Maintenant, quand on dit « Attention, tu vas finir sur une voie de garage », c'est juste qu'on t'indique la salle d'examen, en fait. Pourquoi pas avoir organisé le bac à l'Aqua Boulevard dans ces cas-là ? Heureusement que c'est pas à Bétarame qu'on a décidé de faire passer les oraux dans un sous-sol. Hein. Bon, ça va, je préfère redoubler, merci. Si on suit cette logique, on a qu'à installer les services de réanimation au rayon surgelé. Alors, le ministre de l'Éducation, qui s'appelle... Ah ouais, on en est là, quoi, vraiment. Ça, c'est chaud, hein.
2: Édouard.
1: Ah, ça y est. Qui a dit dans le casque ?
2: Non, pas du tout.
1: Édouard Geffray.
2: Je veux juste pas écraser les copines.
1: Quand il a
2: une savoir immense.
1: Quand il a eu vent de cette affaire du bac dans le parking, il a déclaré, en effet, les conditions ne sont pas optimales. Déjà vendredi, il avait dit, je n'ai pas de climatisation dans mon bureau ni de ventilateur. J'en aurai un quand tout le monde en aura un. Eh ben c'est super, Edouard, mais va plus loin, perce un trou au plafond, provoque une fuite de canalisation, va taguer la porte des toilettes du ministère, si toutefois il y a une porte, bien sûr. Et tant qu'on y est, aligne ton salaire sur celui des enseignants, hein, quitte à se montrer solidaire. Alors le ministre s'est fait allumer tout le week-end, ce qui a fait des petites vacances à Yann Barthès. Et par solidarité avec les gens qui meurent de la canicule, le ministre arrêtera de respirer pendant 30 secondes tous les soirs à 20h. Un degré d'abnégation qui frôle celui des températures. Hein. J'espère que les profs en ont conscience dans leur salle de cours avec leurs 35 élèves à gérer. Bon les enfants, je sais qu'il fait très chaud, mais pour vous rassurer, dites-vous qu'il fait la même température dans le bureau du ministre de l'Éducation.
2: Ah.
1: Qu'est-ce qu'il y a, Jérémy ? Oui, oui, c'est pour ça qu'il passe plus de temps sur les plateaux télé qu'au ministère, tu as raison. Mais... Ah, Édouard Geffray. Je l'ai rebaptisé Édouard Geffray. Ça, ça vous fait un petit truc mnémotechnique, quoi, tu vois. Alors, ils ont tout compris au gouvernement, c'est-à-dire que pour réduire les inégalités causées par la canicule, plutôt que de trouver des solutions pour les plus fragiles, ils détériorent les conditions des plus favorisés. Eh ben, il fallait y penser.
2: Édouard Geffray. Et après, on dit que c'est moi qui suis pas assez maline pour comprendre les blagues. Charline Van den Ecker.
1: Qui a dit ça ?
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2: Allez, Daphné Burki et hop là, une nouvelle tête. Hop là.
4: Et ma nouvelle tête ce matin s'appelle Maddy Street. Maddy, M-A-D-D-Y.
5: Street comme la rue en anglais.
4: Exactement. Yael est artiste, auteur, compositeur, interprète, réalisateur de tous ses clips. Yael est née dans le bocage normand de parents anglais et a grandi entre le rock britannique, le football, les Monty Python et une campagne qui est devenue au fil du temps le décor de son imaginaire. 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

0: Eh oui, Sonia, Charline, c'est un son assez irrésistiblement dansant, très drôle, avec des images punk façon do-it-yourself redoutablement efficace. Pour ma district, la musique, c'est un endroit où l'on n'a pas plus besoin de choisir entre le français, l'anglais, entre le rock, le pop, le rap ou encore l'électro. Comme en musique, certaines identités ne se résument pas à l'étiquette qui leur est attribuée dès le départ. Alors ma district est non-binaire, normand, frontal, électro, rock, pop et un peu hyperactif. Bonjour, bienvenue sur France Inter.
1: Bonjour Daphné.
0: Bienvenue. Ça parle de quoi ce titre d'ailleurs? Il s'appelle Ra, Sonia, ce titre.
1: Ça dépend pour chaque personne. Il y en a, c'est leur ex, il y en a, c'est leur patron. Moi, c'est le PDG de Total. Enfin, chacun son Ra, quoi. Chacun son Ra.
0: Chacun son Ra. C'est bien ça.
2: C'est bien, je cherche, j'en ai trop. Allez, je vais dire Bolloré, allez.
0: Chacun son Ra. Bon, bah, en effet, Ra, ça fait partie de votre projet qui s'appelle Nos Limites. Nos Limites, le but est de sortir un morceau tous les deux mois. L'idée, je trouve, est assez brillante parce qu'elle vous permet d'explorer tous les styles musicaux sans jamais vous enfermer dans un seul. Et au fond, est-ce que c'est pas un peu votre manière à vous de travailler dès le début? Est-ce que c'est en explorant qu'on finit par se trouver?
1: Bah oui, ou alors l'exploration, ça devient notre direction artistique aussi. On n'est pas forcément obligé d'explorer pour trouver un but précis, mais moi j'explore pour continuer à explorer par la suite, je pense.
0: Et c'est très agréable à écouter. Un autre son, par exemple, qui s'appelle Problème.

0: qu'on parle d'industrie musicale finalement. L'an dernier, il y a un programmateur de festival qui a expliqué que c'était hyper difficile de programmer des femmes dans le rock, qu'on en trouve peu et que lui, il ne programme qu'au talent. 2 heures plus tard,
1: oh là là.
0: Vous lui avez répondu en musique. Vous avez écrit un morceau qui aligne les noms de dizaines et de dizaines de groupes composés de femmes, ou en tout cas d'au moins une femme. On écoute. Et on entend comme ça le nom des groupes qui s'enchaînent. Énorme viralité de cette vidéo.
1: Ouais, ouais.
0: Grande joie aussi pour tous ces groupes qui se sont entendus citer dans votre chanson. Est-ce que lui a fini par entendre ce titre?
2: Apparemment oui, parce que là il a refait son festival et il a fait attention à la programmation. Non. Il a même dit dans un entretien. Totalement. Et il y a même eu des groupes que j'ai cités qui ont été programmés à cet événement-là qu'il a fait cette année. Donc ça a eu de vraies répercussions. Donc c'est trop chouette, trop bien.
0: Ça fonctionne.
2: Oh, ouais, comme quoi.
0: Action, réaction en fait.
2: Ouais, comme quoi un peu de culot, ça peut aller loin. Ouais.
0: Mais c'est peut-être ça.
2: Je pense.
0: Madi Street, c'est peut-être le culot finalement.
2: Un petit peu, ouais.
0: Il y a
2: ouais.
0: quelque chose ouais. dans l'action-réaction. Il se passe quelque chose, vous réagissez immédiatement.
2: Ouais, carrément. Je me vois pas faire autrement. J'ai envie d'ouvrir ma gueule, donc je le fais, quoi.
0: Voilà. Vous avez fait un titre qui s'appelle Kicks In. Je vous propose de le tenter ce matin au micro de France.
2: Allez.
0: Le studio est à vous. 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

0: Ouais, bravo. Et ça se balade comme ça. On va raconter un petit morceau de votre vie parce que vous avez joué au football de vos 6 ans à vos 18 ans, sport-études à Caen, ouais. Supporter de Chelsea. Vous pensiez vraiment d'ailleurs que votre vie, elle passerait par le football et puis tout s'arrête à cause d'un détail administratif. Vous n'avez pas encore la nationalité française et vous ne pouvez pas intégrer la structure semi-professionnelle que vous visiez. Alors on parle souvent des rêves qu'on réalise. Et un peu moins de ce qu'on nous retire finalement. Avec le recul, est-ce que ce rêve-là, il devait forcément s'arrêter pour que ma district puisse commencer?
1: Je pense, ouais. Et entre nous deux, je suis pas sûre que j'étais assez bon au foot pour aller jusqu'à l'équipe de France. Donc en soi, ça a été une belle période de ma vie. Ça m'a appris plein de trucs sur la discipline, le collectif, etc., etc. Mais je pense que la musique, ça a toujours été ma passion première quand même. Et maintenant, j'ai l'honneur d'en vivre et que ça soit ma passion et mon métier. Et ça, c'est fantastique.
0: Il y a eu un métier juste avant?
1: Ouais, prof d'anglais. Ouais, carrément. J'ai fait des études de langue et je faisais ça en parallèle et j'avais pas assez d'argent pour financer le projet, quoi. Et donc j'ai bossé jusqu'à mettre assez de côté, me mettre au chômage et me lancer à fond là-dedans et obtenir l'intermittence un an plus tard. Et depuis ça roule et je suis très très heureux et très content.
0: Et depuis ça n'arrête pas et sur scène vous faites le plein. Ça a démarré direct, ça a été assez fou. Si on entend les Who, c'est parce que c'est l'un des groupes qui tournait en boucle chez vous. Votre père écoutait la radio sans arrêt. Et puis il y avait les Beatles, le rock britannique. C'était le musicien de la famille, c'est celui qui faisait danser votre mère. Est-ce que c'est lui qui vous a transmis l'imaginaire de la scène?
1: Lui et ma maman, parce qu'elle dansait de façon totalement libre dans le salon. On faisait du lip-sync ensemble avant même que ça soit la mode. Tous les trois, et même avec mon petit frère, il y avait une liberté autour de bouger son corps et de chanter qui était trop chouette et qui m'a moi permis d'être libre et comme je suis sur scène.
0: Je sais pas si c'est lui qui vous a vraiment donné envie de monter sur scène parce qu'apparemment ça s'est passé à l'âge de 11 ans. Alors j'étais un peu étonnée, vous chantez une chanson de Christophe Maé. J'ai pas compris le rapport entre Ma District et Christophe Maé.
1: C'est le premier album que j'ai acheté, c'est un album de Christophe Maé, c'est pour ça que j'étais
2: parlé si bien anglais pour chanter Christophe Maé sur scène.
0: J'ai pas vu venir, mais surtout ce qui est drôle, Sonia, c'est que c'était pas tellement Christophe Maé, c'est quand vous avez chanté, il y a quelqu'un qui s'est mis à pleurer.
1: Ah, mais plusieurs mamans, ouais.
0: Et là, vous vous êtes dit,
1: il
0: y a un super pouvoir.
1: Là. Ouais, peut-être, ouais.
0: D'arriver à faire pleurer les gens.
1: Oui, peut-être. Et je crois que je continue un peu à le faire, ou les faire danser, ou crier, un peu de tout, quoi. Tant que je leur procure quelque chose, ça me va.
0: Voilà. C'est ça, la mission de Ma District?
1: Ouais, procurer ça et continuer ce truc de liberté pour eux comme pour moi. Moi, sur scène, je suis libre. Dans le public, les gens se sentent libres et ils se lâchent et c'est cool. Ouais.
0: Pour votre carte blanche ce matin, peut-être qu'il y avait un petit lien avec le père parce que vous avez choisi les Beatles.
1: Ouais, tout à fait. En honneur à papa. Ouais.
0: Je vous propose d'aller rejoindre la scène. La reprise, ce sera I Want to Hold Your Hand des Beatles. Ah oui, on savait longtemps celle-là. Elle est mignonne celle-là pour ce matin. Juste pour les auditeurs de France Inter. Alors,
2: Ma District
0: attrape sa guitare. On se met en place. Ah, et le studio de France Inter est à vous.
1: Merci.

0: Bravo. C'était Maddy Street, M-A-D-D-Y. Vous pouvez aller à la Maroquinerie le 11 décembre. Moi, je trouve que ce serait une bonne idée. Ou alors à Rock en Seine, où ça jouera. Merci encore une fois.
1: Ben voilà, merci Maddy. Merci Charline. Merci. Ouh, j'ai des problèmes de micro. Merci Daphné. C'est la fin du mag. Est-ce qu'Eva Rock est aux manettes de Grand Bien Vous Fasse?
2: Mais bien sûr, je suis là, Sonia.
1: Alors, quel sujet tout à l'heure après
2: alors,
1: les infos?
2: D'abord, Grand Bien Vous Fasse, c'est aussi l'été. Comment sentir le monde? Comment l'appréhender quand on est privé d'un sens? Quand notre mobilité est réduite notamment? On en parle avec nos deux invités et avec vous. Le numéro du standard n'a pas changé. 01 45 24 7000. Et nouveauté, Sonia, une humoriste va nous apporter son regard sur ce sujet. Et cette semaine, c'est Camille Tissot qui nous accompagne.
1: C'était notre nouvelle
2: la formidable.
1: Tête.
2: Voilà. Bien sûr.
1: Voilà. Ça va être un bel été.
2: Et exactement. À tout à l'heure.
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1: Un point sur l'info tout à l'heure avec Amélie Perrier. Il est 10h, passé de 30 secondes sur France Inter. Amélie Perrier, c'est à vous. Bonjour Amélie.
8: Bonjour Sonia, bonjour à tous. On aurait presque frais après les chaleurs suffocantes de la semaine dernière. Le mercure est redescendu, les vigilances rouges ont été levées, mais les conséquences sanitaires sont loin d'être terminées, avertissent les soignants. Après des records d'appels au SAMU dans certaines régions, comme au Mans, les personnels de santé s'attendent à un afflux de patients en ce début de semaine. Alexandre Chassignon.
9: Ce n'est pas la chaleur elle-même, mais la fatigue qu'elle entraîne qui inquiète désormais Joël Pantier, le directeur médical de crise de l'hôpital du Mans.
10: Les corps sont fatigués par la chaleur. Parfois, les patients ont réussi à compenser un petit peu en s'hydratant, mais pas complètement. Puis, on a aussi les organes qui fatiguent, en fait. Le cœur, le rein notamment, qui fatiguent et qui, malheureusement, en décalage, finissent parfois par être en défaut. Et là, le patient va mal. Et là, il vient à l'hôpital.
9: Il craint que cet effet soit aggravé par la durée et l'intensité de la canicule. Alexandre Morand, le directeur général adjoint de l'hôpital, prévoit une semaine difficile.
11: On sait, dans ce type de crise, qu'on a toujours un effet rebond et un effet délai, en réalité. Et on va avoir des tensions capacitaires. On va avoir un pic, très certainement, lundi et mardi. On refera un point, de toute manière, en milieu de semaine, pour voir l'évolution de cette suractivité.
9: La capacité à accueillir des patients dépend des lits disponibles. Le CHM en a rouvert des services entiers la semaine dernière. Il peut encore s'adapter, pointe Joël Pantier.
10: On a l'habitude de ce genre de process, on l'a fait encore pour la grippe cet hiver. Pour réactiver ça, il faut de l'énergie, des professionnels qui acceptent de revenir à nouveau.
9: C'est pourquoi le plan blanc reste actif, bien après la vigilance rouge.
8: Alexandre Chassignon, ici Maine, et la porte-parole du syndicat d'urgentistes Sud-F le confirme. L'activité des SAMU reste sur un plateau élevé, plus du double du nombre d'appels habituels, mais c'est sous contrôle, assure le syndicat. Il demande d'appeler le 15 tôt, dès les premiers symptômes. Ça ressemble un peu à l'ivresse, il y a des maux de tête, des vertiges, la lenteur d'idées, les nausées et des vomissements notamment. La piste criminelle est fortement privilégiée par les enquêteurs dans cet incendie d'un immeuble à Valence dans la Drôme. Il a fait une vingtaine de blessés, dont 14 en urgence relative ce matin. Le feu a pris en pleine nuit, vers 4h du matin. Des habitants ont sauté par la fenêtre pour s'échapper des flammes et des fumées. Du produit inflammable a été retrouvé à plusieurs étages, confirmant l'intention criminelle. L'immeuble avait également déjà été visé par une tentative d'incendie la semaine semaine dernière. Des personnes liées au narcotrafic habitaient dans ces logements, mais n'y résident plus, précise encore le procureur. Un autre incendie sur un bateau de croisière amarré dans le port d'Honfleur, en Normandie. Une centaine de passagers ont été évacués et pris en charge dans la salle des fêtes. Le bilan s'établit désormais à au moins 1450 morts au Venezuela. Après les deux terribles séismes de la semaine passée, des dizaines de milliers de personnes sont portées disparues. Près de 800 immeubles ont été endommagés. Les deux secousses de magnitude 7,2 et 7,5 ont frappé de plein fouet un pays déjà en crise profonde. Et puis une grosse panne ce matin chez Orange concernant les services mobiles. Des perturbations sur la 4G et la 5G. Le groupe ne précise pas l'origine de la panne, ni ne précise quand le réseau sera réparé.
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4: Oui, parce que nous, on a des petits jingles avant.
5: Bah oui,
4: on a
5: oui,
4: des partenaires.
5: Un partenariat. Oui. Vous n'êtes pas toute seule.
4: Je ne suis pas toute seule, Amélie Perrier.
5: Vous êtes bien accompagnée, France Inter, 10h05. Oui, grand bien vous fasse, c'est l'été aussi. Bonjour, Emma.
4: Oui,
5: qu'est-ce que
4: bonjour,
5: je suis contente de vous retrouver.
4: Mais moi aussi. Et on se retrouve toutes les deux à 11h pour un nouveau point sur l'actualité.
5: Sans faute.
4: À tout à l'heure.

0: à toutes, bonjour à tous, grand bien vous fasse, c'est aussi l'été. Peu à peu, l'obscurité a gagné chaque recoin du grand auditorium de la maison de la radio. Sauf la scène où se trouvait l'orchestre, sauf le pupitre où se trouvait le chef Mikko Franck. La musique de Richard Strauss allait inonder nos oreilles, faire vibrer nos corps, mais avant, le chef a tenu à prendre la parole. Ce concert est un concert relax, a-t-il précisé. Un concert en présence de personnes qui peuvent manifester leur émotion à leur façon, avec des applaudissements, des soupirs ou des cris, qu'importe. Ici, en ce lieu et ce jour-là, toute manifestation pouvait se faire sans crainte et sans contrainte. Cette annonce a eu pour effet de nous unir avant même les premières notes. Nous allions vivre ensemble un moment, tous ensemble. Mais comment accéder à l'art? Comment appréhender le monde plus généralement quand un sens nous fait défaut, quand notre mobilité est réduite, par exemple, ou quand une maladie chronique rythme notre vie? Cette émission, c'est la vôtre, alors on attend vos messages au 01 45 24 7000 et vous pouvez également nous laisser des messages vocaux ou écrits sur WhatsApp, sur l'application Radio France. Nous sommes le lundi 29 juin, vous écoutez Grand Bien Vous Fasse.
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2: On a eu l'occasion de voir une sculpture tactile pour des jeunes porteurs de handicap visuel ou même qui ont une hypersensibilité au niveau du toucher, c'est toujours très intéressant.
3: Le braille aussi, ça c'est bien. Le fait d'avoir quelque chose qui puisse permettre de pallier, d'avoir quelque chose d'agrandi, d'avoir quelque chose de tactile, ça c'est, je pense que c'est un plus et ça va aussi valoriser le fait de ramener un public qui n'est pas habitué à venir dans un musée.
4: L'accessibilité, c'est bouger les lignes des personnes finalement qui ne sont pas frappées par le champ du handicap. Et puis aussi pour les personnes qui sont touchées directement, de leur dire c'est possible.
0: Un reportage réalisé par Norinfo en 2024 au nouveau musée Matisse. Pour aborder ce thème, sentir le monde autrement en présence de nos deux invités. Bonjour Marie Astier.
5: Bonjour.
0: Chercheuse et artiste, vous vous intéressez particulièrement à la mise en corps et en récit du handicap et de la maladie chronique, notamment au sein de la compagnie En Carton. Vous enseignez aujourd'hui à l'université d'Artois Arras et vous êtes chercheuse associée au Centre National pour la Création Adaptée. Ce n'est qu'un petit résumé de tout ce que vous faites, Marie Astier. Bonjour Michel Terechenko.
6: Bonjour.
0: Vous êtes philosophe, maître de conférences émérite à l'université de Reims et vous signez un livre au titre magnifique qui nous a inspirés. Je l'avoue. Voir le monde autrement et dont le sous-titre est extrêmement important, la cécité expliquée aux voyants ou à ceux qui se croient tels. Et puis une personne va venir dans quelques minutes nous apporter son point de vue sur le sujet. C'est la grande nouveauté dans Grand Bien Vous Fasse cet été. Nous accueillons dans ce studio un ou une artiste pour de l'humeur, de l'humour. La comédienne et humoriste Camille Tissot est avec nous toute la semaine. Elle a une carte blanche. On l'entendra aux alentours de 10h30. Mais pour débuter cette émission, petite expérience sensorielle, chers invités, si vous en êtes d'accord. Michel Terechenko, si vous deviez nous décrire votre réveil ce matin, en vous servant uniquement d'un seul sens, et en l'occurrence, j'ai choisi pour vous le toucher. Que diriez-vous? Oui, c'est le plus dur.
6: Vous me prenez là au dépourvu, le toucher, la texture du drap.
0: Ouais. Qui est en quelle matière? Vous vous en souvenez? En lin?
6: Oui, j'ai des draps en lin. Et la texture, oui. Mais bon, évidemment, comme je suis voyant, je suis beaucoup moins bon.
0: Vous êtes, peut-être, c'est possible, vous allez nous raconter ça, comment on exploite tous nos sens, et notamment quand un sens nous fait défaut, puis surtout vous allez nous raconter dans un instant pourquoi vous êtes intéressée à la vue et à la perte de la vue. Marie Astier, même question ou presque, est-ce que vous voulez bien faire le même exercice, mais en utilisant uniquement votre odorat? Comment vous décririez votre réveil?
5: En utilisant uniquement l'odorat, alors moi j'ai une chambre qui est en semi-enterrée, donc d'un côté c'est très frais, c'est très agréable, mais il y a une petite odeur d'humidité que je sens, et voilà, je dirais que
0: et
5: c'est
0: un peu... Et tous les matins vous la sentez?
5: Non, pas tous les matins.
0: Vous êtes habituée?
5: Oui, je me suis habituée, mais ça va, ouais. C'est quand même salubre, tout va bien.
0: J'étais persuadée que vous alliez me dire l'odeur du café, du pain grillé...
5: Ça c'est après, dans un deuxième temps.
0: Vous êtes sage parce que je vous ai dit bien le réveil, vous avez bien accepté l'exercice.
6: Vous nous avez pris au dépourvu. Hein.
0: C'est un exercice sensoriel, mais c'est pour faire prendre conscience aussi de l'importance de tous ces sens dans notre vie, dans nos vies, pour décrire aussi toutes les expériences que nous vivons. N'hésitez pas à nous appeler pour témoigner ou poser vos questions. Le numéro du standard est le 01 45 24 7000. Vous pouvez également passer par WhatsApp ou par l'application Radio France. Nous attendons vos témoignages, vos questions également. Dans un instant, nous allons revenir sur les mots validisme, handicap et sur une expression magnifique, l'attention au monde dont vous parlez tant, Michel Terechenko. Ce sera juste après la musique soul du groupe Jungle. Vous écoutez France Inter.

0: De la soul et du funk grâce à Jungle et leur titre The Wave, un titre issu de la playlist de France Inter.
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2: Et si la fragilité n'était pas une exception, mais la condition la plus partagée de l'humanité?
3: On est lu comme valide tant que rien ne prouve le contraire. Moi, je vis avec des maladies chroniques, que ce soit des douleurs chroniques ou des dépressions chroniques. Ce sont des maladies dites invisibles. On pense que je suis en totale bonne santé et c'est exactement ça, la présomption de validité. Et cette exposition au Palais de Tokyo nous démontre la complexité de la validité.
2: Vulnérabilité, handicap, soins, écart par rapport à la norme, le Palais de Tokyo interroge nos corps sur ce qu'ils vivent, ce qu'ils ressentent, ce qu'ils résistent.
0: La voix de Kendris Legenti, fondateur de la Fabrique des Soignants, un média sur la santé pour recréer du lien entre soignants et patients. Il commentait l'exposition de Benoît Pierron, expo en cours au Palais de Tokyo, qu'on vous recommande et qui est intitulée Norme Corps. Je vois vos mains se lever, Marie Astier.
4: Bah oui, j'aime beaucoup cette expo.
0: Oui.
4: Et je trouve ça très important qu'elle existe pour que les artistes CRIP soient enfin reconnus sur la scène française, parce qu'à l'international, il y a de plus en plus de visibilité de ces artistes-là. Et en France, je trouve que malheureusement, on est un peu à la traîne. Et donc...
0: Vous avez applaudi en langue des signes quand vous avez entendu ce son. Est-ce que vous pouvez définir le terme de CRIP? Parce que je ne suis pas sûre que tout le monde le connaisse.
4: Oui, l'idée du CRIP, c'est qu'en fait, c'est l'intersection entre les disability studies. Donc, disability studies, ce sont les études sur ou avec le handicap, ce qu'on nomme handicap, on pourra y revenir.
0: Bien sûr.
4: Et c'est au croisement avec la culture queer. Et en fait, comme la culture queer, ça vient déconstruire l'idée qu'il y a d'un côté les valides et de l'autre les personnes handicapées. Mais ça le pense sur un continuum, le continuum de la validité jusqu'à la situation de handicap. Et on est tous à un endroit du spectre, quoi.
0: Merci Marie Astier. Je rappelle que vous êtes artiste et chercheuse et à côté de vous Michel Terechenko qui est philosophe. Michel, vous ne parlez pas d'ailleurs d'handicap dans votre livre. Vous ne prononcez pas ce mot ou même vous le refusez.
5: Il apparaît quelquefois. Hein. Je le refuse pas vraiment, mais il est tellement connoté de façon négative, si vous voulez, que c'est vrai que j'évite de définir en tout cas la condition de la cécité immédiatement à partir de la notion de handicap et puis surtout l'identification au handicap. Ils sont quand même des connotations très très négatives. Hein. Donc si on peut, je refuse pas parce que bon, ça correspond malgré tout à une forme de réalité, mais...
0: Oui, ce que vous dites très bien, vous niez pas les difficultés qui sont liées à tout ça, vous en parlez largement dans le livre, mais vous vous intéressez à comment on voit le monde autrement, l'attention qu'on porte au monde autrement, quand la vue nous échappe. On va en reparler si vous voulez bien, Michel, mais je voudrais qu'on donne la parole à Diadé qui vient de nous appeler. Bonjour Diadé.
6: Alors, oui, allô, bonjour.
0: Ça va bien, Diadé?
6: Oui, ça va,
0: oui,
6: et toi, Eva?
0: Mais oui, très bien. Alors, je vous explique, je suis très heureuse de recevoir Diadé à Santenne. On était il y a quelques semaines dans ce studio tous les deux. On a participé ensemble à l'opération du OD. C'est une journée en entreprise pour faire découvrir nos métiers à une personne qui est en situation de handicap. Diadé, vous êtes malvoyant. Est-ce que vous l'avez toujours été, d'ailleurs, malvoyant?
6: Non, je suis pas né malvoyant. J'ai une maladie génétique qui s'appelle syndrome de Bardet. Et j'ai commencé à perdre la vue à l'âge de 7 ans.
0: Voilà. D'accord. Et Diadé, vous étiez où samedi? Je sais, c'est un peu indiscret comme question, mais...
6: Ah non, pas de problème. J'étais au Théâtre Mogador.
0: Qu'est-ce que vous faisiez au Théâtre Mogador?
6: Ah, j'ai été voir pour la énième fois le Roi Lion, bien sûr.
0: Mais dans une formule un peu spéciale, si je ne me trompe pas.
6: Exactement, oui. J'ai été voir le Roi Lion en audiodescription.
0: Et comment ça se passe?
6: Alors, l'audiodescription, c'est un système qui nous permet d'avoir la description de tout ce que nous ne pouvons pas voir sur la scène.
0: Mais
6: donc, ça va nous décrire.
0: Oui. C'est quelqu'un qui est à côté de vous et qui vous décrit ou vous avez un casque pour ça?
6: Non, là, j'avais un casque avec un boîtier.
0: D'accord. Et est-ce que dans ces séances adaptées au Théâtre Mogador, vous avez aussi une appréhension des costumes? C'est-à-dire que vous pouvez aller toucher les costumes, vous pouvez aller toucher, je ne sais pas, une maquette du décor, ce genre de choses?
6: Ah oui, tout à fait. Justement, c'est la magie de cette visite. C'est une visite adaptée. Donc, on commence par avoir la chance de pouvoir avoir l'architecture du théâtre sur maquette tactile. Et ensuite, on a le privilège de monter sur la scène pour aller toucher les costumes. J'ai même eu la chance de rencontrer certains des acteurs.
0: Combien de fois vous l'avez fait cette séance adaptée, Diadé?
6: Ouf, là je compte plus, hein. Je crois que ça doit être 14 ou 15.
0: D'accord, c'était la 15e fois, on va dire que c'était la 15e fois samedi. Je suis sûre que vous allez y retourner en plus. Mais vous allez m'y emmener surtout, on va le faire ensemble.
6: Ah bah oui,
0: on est d'accord.
6: Bah oui, c'est sûr. Ah oui, je vous emmènerai, c'est moi qui vous ferai la visite.
0: Voilà, exactement. Merci infiniment Diadé d'avoir été avec nous ce matin. Merci beaucoup.
6: Merci beaucoup.
0: Je vous embrasse, à très bientôt. Vous voulez réagir, Marie Assier, au témoignage de Diadé?
4: Oui, avec grand plaisir. Je trouve ça vraiment intéressant, cette question de comment en fait on lutte contre le validisme dans le milieu des arts du spectacle. C'est-à-dire que la société en général est pensée par et pour des personnes dites valides. Et donc du coup, il y a plein de freins aux droits culturels. Je préfère dire les droits culturels, oui, plutôt que l'accessibilité. Et comment le monde du spectacle à l'heure actuelle essaye d'être moins inaccessible. Et moi, ce que j'aime beaucoup, ce que j'essaye de faire, c'est de penser l'accessibilité d'un point de vue RP, relations publiques. Et par exemple, c'est très personnel, mais moi, ce que je défends, c'est de... J'aime beaucoup le principe de l'audiodescription à l'oreille,
0: oui,
4: parce qu'en fait, on fait se rencontrer une personne dite voyante et une personne aveugle ou malvoyante. Les personnes discutent ensemble pour dire, ok, en fait, toi, qu'est-ce que tu peux voir, qu'est-ce que tu ne peux pas voir ? Ça, c'est par rapport aux capacités.
0: Bien sûr.
4: Et puis aussi, qu'est-ce qui t'intéresse ? Toi, est-ce que c'est plutôt la lumière, les costumes, les déplacements ? Et à partir de là, la personne à côté va décrire en fonction de ce qu'il ou elle aime.
0: C'est très, très intéressant ce que vous venez de dire, parce que je me posais la question, au fond, cette expérience, alors quand c'est pas un casque, mais quand c'est deux personnes qui conversent, au fond, sur un même spectacle, il y a un enrichissement des deux côtés. Et j'imagine que la personne dite voyante qui va décrire va utiliser un vocabulaire que sans doute elle n'aurait pas utilisé pour décrire une scène.
4: Bah, moi, je trouve qu'il y a quelque chose, et j'aimerais beaucoup travailler un peu plus là-dessus. Je pense que l'audiodescription peut être un outil dramaturgique. C'est-à-dire, en art du spectacle, il y a les choses qu'on va aller regarder spontanément et celles qu'on n'aurait pas regardées si la personne à côté de nous ne nous avait pas incité à aller les regarder. Et forcément, ça nous déplace, ça oblige à porter notre attention ailleurs. Et ce que j'aime beaucoup aussi, c'est les visites tactiles.
0: Oui, dans les musées notamment.
4: Dans les musées ou même avant la représentation, comme disait la personne qui vient de témoigner. Mais moi, j'aime bien qu'elle ne soit pas réservée aux personnes aveugles et malvoyantes, mais qu'en fait, ça soit aussi un moment de rencontre et ça crée du lien entre les spectateurs. Et du coup, juste à ce sujet, il y a deux associations. Il y a Souffleur de Sens et les Chuchotines qui
0: ont
4: mis en place...
0: Sujet, ouais,
4: l'audiodescription en direct.
0: On mettra toutes les références des associations qu'on va citer au fur et à mesure sur la page de l'émission Grand Bien Vous Fasse via l'application Radio France. Michel Terechenko, pourquoi vous vous êtes intéressé à la cécité ? Qu'est-ce qui a déclenché ce travail ?
5: Tout simplement un livre.
0: Oui.
5: Parce que je suis pas, effectivement, donc j'explique ça dans le livre, je suis pas aveugle moi-même, j'ai pas d'aveugle autour de moi et j'ai jamais eu d'étudiants... aveugle ou déficient visuel. Je suis tombé sur un livre qui m'a mis juste à genoux. Donc c'est le livre de John Hall que
0: Vers
5: je cite Vers la nuit, que j'ai lu en anglais. Après j'ai découvert qu'il avait été traduit en français. Et enfin c'est un livre absolument qui pour le voyant, hein, puisque je suis, m'a tout simplement mis à genoux parce qu'il aborde des thèmes. L'intermittence du monde, la question du voyage, la question du visage.
0: C'est un beau lapsus.
5: C'est un voyage
0: dans un monde que vous ne connaissez pas. Hein.
5: Absolument, ouais. J'ai vraiment essayé d'entrer dans les mondes de la cécité, n'étant pas aveugle moi-même, donc en m'inspirant donc de tout ce qui a été écrit par des aveugles et uniquement par des aveugles sur leurs propres conditions et les réflexions. Mais c'est d'abord un ouvrage. Mais magnifique, quoi.
0: Oui, vous allez nous raconter comment est venue cette expression attention, une attention portée au monde. Mmh. On va y revenir dans un instant. Le standard est à votre disposition au 01 45 24 7000. Vous pouvez également passer par WhatsApp. Nous attendons vos témoignages, vos questions également. L'humoriste Camille Tissot s'apprête à entrer dans ce studio pour nous apporter son regard sur le sujet avec ses mots et sa drôlerie. La musique est perçue différemment hein, par chacun d'entre nous. J'aime infiniment la chanson qui arrive et j'espère que vous partagez ce choix.

0: Atherton et cette magnifique chanson, Ce qu'on devient, titre choisi par Jean-Baptiste Audibert.
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2: Et puis à 6 ans, quand tu m'as dit qu'après avoir envisagé d'être maîtresse d'école, médecin, etc., tu voulais être comédienne, je sais pas, mais en tout cas, ça m'a vraiment donné cette certitude que le plus important, c'était que tu te donnes les moyens d'aller jusqu'au bout du rêve, en tout cas que tu fasses pas du théâtre par compensation, de manière molle, un second choix, quoi, parce que tu n'étais pas capable de faire autre chose. Voilà, je voulais que le théâtre soit un vrai choix de papa.
0: Comment sentir le monde autrement, tel est le titre de ce grand bien vous fasse en présence du philosophe Michel Terechenko et de l'artiste chercheuse Marie Astier. Marie Astier, vous connaissez la voix qu'on vient d'entendre?
3: Oui, c'est la voix de ma maman.
0: Et c'est un extrait de votre spectacle Chronique, avec un S, hein, je précise, c'est Chronique au pluriel. Il s'agit d'une série théâtrale, soit 4 épisodes sur scène, pour raconter l'expérience de la maladie chronique, la maladie invisible, je me trompe pas, est-ce que c'est assez bien résumé?
3: Oui, c'est tout à fait ça. Et dans les années 90-2020,
0: oui, c'est
3: parce
0: très
3: qu'on
0: important.
3: Cherche pas de la même façon, on n'a pas le même rapport, je pense, à la maladie maintenant qu'il y a 30 ans.
0: Et est-ce que vous avez une réponse au questionnement de votre mère sur le fait que peut-être sans cette maladie, elle ne vous aurait pas autant poussé à aller dans cette carrière de comédienne?
3: Je ne sais pas si j'ai une réponse, mais en tout cas, ce qui était intéressant, c'est de se dire que je pense que mon identité est autant fabriquée par mon expérience de la maladie que par mon expérience du théâtre. Donc c'est vraiment deux choses qui se tissent. Et puis oui, je voulais réagir sur l'intersectionnalité, c'est-à-dire qu'il y a aussi cette idée que moi j'ai dû faire ce qu'on appelle mon coming in, c'est-à-dire reconnaître moi-même que je vis avec une maladie chronique avant de pouvoir faire mon coming out, c'est-à-dire de le dire aux autres. Et la notion de passing aussi, c'est-à-dire que moi de l'extérieur, ça ne se voit que je vis avec une maladie chronique. Et du coup, c'est la question du passing et de quand est-ce qu'on le dit, à qui on le dit, comment on le dit, pourquoi on le dit, par rapport au témoignage qui a été fait en tout début d'émission.
0: Oui, par Diadé. Michel,
4: oui, je voudrais réagir sur ça, parce que franchement, ce que j'ai rencontré très très fréquemment, hein, à propos donc de la cécité, c'est la difficulté de la question de l'acceptation, et même pour soi-même, et puis de se montrer aux autres. Par exemple, l'utilisation de la canne.
0: Oui.
4: J'ai rencontré très très souvent des aveugles qui ont mis des années
0: à accepter
4: d'utiliser la canne, alors que c'est vraiment un instrument de mobilité très important et très très utile, mais simplement à cause du regard des autres. Et donc cette question du regard des autres est vraiment une question absolument essentielle, parce qu'il y a le handicap, disons, on va faire des choses simplement lui-même, donc des déficiences, etc. Mais la question du regard des autres est absolument dramatique. Et si je peux résumer mon intention, serait de dire de changer le regard des voyants sur les aveugles, parce qu'il y a une immense ignorance sur la réalité de cette expérience, cette manière d'habiter le monde, mais aussi pour que les aveugles changent le regard qu'ils ont sur eux-mêmes. Alors, c'est pas que j'ai une légitimité véritablement, mais en fait c'est quand même véritablement ça, parce que j'ai tellement souvent rencontré la question du déni. Et parfois dit, mais vraiment, je peux vous le dire, j'ai encore parlé avec un ami hier, un grand chercheur, etc. Il a mis des années, des décennies, d'une certaine manière, à accepter sa propre cécité. Presque une vie entière.
0: Oui.
4: À quel point c'est véritablement difficile. Et je pense vraiment, sincèrement, que c'est... Il y a vraiment de quoi protester contre ça, si vous voulez. C'est-à-dire que il y a une espèce d'aliénation, si vous voulez, d'intériorisation du regard discriminant.

0: des autres, une immense difficulté à en sortir, qui effectivement peut parfois prendre des décennies, alors que j'ai pas vraiment la légitimité pour dire ça, mais il n'y a pas à avoir honte.
1: Et on est d'accord.
0: Et la question de la honte, ouais, elle est absolument omniprésente.
1: Vous avez dit le mot honte, j'ai vu Marie Assier sauter sur
0: son fauteuil. Mais oui, parce que je sais qu'elle en parle aussi,
2: Marie Assier. Oui, bah, c'est vraiment cette question de la honte. On n'a pas à avoir honte. Enfin, moi, je sais que dans le livre, enfin, dans la pièce, et puis dans sa représentation scénique, enfin, moi, je prends des médicaments matin et soir, et ça fait que depuis quelques années que j'arrête de me cacher pour les prendre.
1: Comme est-ce si que avant, je peux vous demander, pardon, de vous couper, Marie, mais est-ce que vous pouvez dire en un mot la maladie que vous avez?
2: Oui, j'ai une cystinose. C'est une maladie génétique orpheline, donc en France il y a à peu près 350 personnes qui l'ont et c'est aussi une maladie héréditaire, donc il y a toute la question de voilà, mes parents ils sont porteurs sains, donc ils sont pas malades mais ils peuvent transmettre la maladie, donc il y a aussi toute cette question là, et la question de la honte et la question de la colère aussi,
1: ouais.
2: Quand on vit avec une maladie transmise par ses parents, est-ce qu'on a le droit d'être en colère contre eux alors qu'ils y sont pour rien?
1: Et c'est voilà. Une bonne question, c'est une bonne
2: et je
1: question.
2: Sais qu'on est nombreuses à se poser cette question là.
1: Est-ce que je voudrais qu'on donne on a beaucoup de messages d'auditeurs et d'auditrices. Je voudrais qu'on donne la parole à Monique. Bonjour Monique.
3: Bonjour.
1: Vous savez vous aussi ce que c'est que le handicap invisible, c'est ça?
3: Oui, eh ben écoutez, voilà, moi je suis une retraitée active, j'ai 69 ans et il y a quatre ans, bientôt 5, en fait j'ai eu un gros problème cardiaque, j'ai eu une opération à cœur ouvert et donc de ce fait. Et ben maintenant, et ben je peux plus faire tout ce que je veux, je peux plus grimper avec des dénivelés, faire plein de choses. Et pour moi, ça a été très difficile parce qu'en fait, comme je suis pétillante, je fais plein de choses dans ma vie et tout, ben ça se voit pas. Et il a fallu que je me fasse aider d'abord par une psychologue pour admettre que je devais vivre autrement, je pouvais faire des choses, m'épuiser dans mes compétences et tout. Donc du coup, ben j'ai créé un podcast, j'ai créé un livre, je fais d'autres choses. Mais je trouve que ça c'est très difficile parce que bon, moi je suis un peu pétillante, mais je trouve que c'est très difficile parce que on n'en parle pas. Si moi je dis je suis très investie au niveau associatif et tout. Là, j'ai dit, bon, j'arrête d'être au conseil d'administration de telle association parce que je suis trop investie.
1: Et oui, parce que oui. Et vous pouvez, il faut que vous preniez soin de vous, c'est ça, en fait.
3: Ouais. Voilà. Ouais. Et c'est vrai que moi, c'est vraiment minime, je veux dire, par rapport à d'autres personnes qui sont diabétiques à fond la caisse, ou etc. C'est des choses dont on ne parle pas, on ne voit pas, ou alors on dit, oh, il est feignant, mais il ne fait pas des choses comme les autres.
1: Monique, Monique, en même temps, pardon, je vous coupe, mais de ce que vous nous racontez aussi, c'est une source de création. Parce que vous voyez, sinon vous n'auriez pas créé le podcast, etc. Donc moi, je trouve que c'est très positif, en fait, ce que vous nous racontez comme histoire. Marie Assier, vous vouliez réagir à Monique, au témoignage de Monique?
2: Oui, bah, il y a deux choses. Je pense qu'il y a la question du deuil, le deuil de la personne qu'on était et qu'on ne peut plus être. Et ça me fait penser aussi au deuil de l'enfant rêvé pour les parents.
1: Oui.
2: Et je voulais juste citer un texte d'un militant autiste qui s'appelle Jim Sinclair. Alors, j'ai un accent anglais nul, donc c'est « Don't mourn for us », ne nous pleurez pas. Et c'est en fait, vous devez faire le deuil de l'enfant dont vous rêviez, mais que vous n'avez pas, pour accueillir pleinement l'enfant qui est là et construire une relation avec lui.
1: Va y revenir. Pardon, allez-y, Marie.
2: Oui, juste sur cette question de, des représentations. Enfin, pour moi, l'art et la culture, c'est essentiel pour faire rentrer le handicap, la maladie chronique dans le champ des représentations et autrement que comme une tragédie.
1: Oui.
2: C'est impossible de l'existence et non pas la
1: marginalité. Ou super-héros, hein. On a des fois les deux flancs, j'allais dire les deux pans. En tout cas, on va poursuivre cet échange si vous le voulez bien. Mais il est 10h33 sur France Inter et c'est l'heure d'accueillir notre artiste résidente de la semaine. Je vous présente Camille Tissot. Bonjour Camille, on est très contente de vous avoir avec nous pour cette première semaine.
4: Je suis très contente aussi d'être avec vous et dans votre émission Eva Rock. Eva Rock, ensemble Eva Rock, tous unis comme un rock gonflé à bloc. Voilà, chaque jour.
1: Ça va être le nouveau jingle.
4: Voilà, en fait chaque jour je vais faire une petite intro jeu de mots avec votre nom.
1: Non.
4: Sympa, non? Voilà, on va passer une semaine de dingue toutes les deux. Alors moi j'ai adoré le thème de l'émission. Je me suis dit, voilà un sujet que je maîtrise, parce que moi, mon problème, c'est de ne pas voir autrement, c'est de tout voir, voilà, tous les petits détails de la vie. Tout me touche, voilà, je suis très sensible. Et non, c'est pas vrai, Camille. Bon, j'essaie de vous imiter, Eva.
1: Eh oui, mais non.
4: Avec l'accent de Marseille, non. Alors que vous n'êtes pas de Marseille.
1: Non.
4: Et non, et que vous n'avez pas d'accent, non finalement. Plus. Mais je me disais que c'était sympa de mettre un peu de soleil dans ma chronique. Eh ben oui, je suis hyper sensible. Sinon, je ne ferais pas des accents bancals sur France Inter, je travaillerais dans la tech. Parfois, j'aimerais être mon mec, parce que lui, il voit pas les détails, lui, il voit global. Pour vous donner un exemple, quand je vais à une soirée avec mon mec, moi, je le vois que Charlotte, elle boit pas d'alcool, qu'elle doit sûrement être enceinte et qu'elle le cache, et ça me touche. Je le vois que Thomas, il fait que couper la parole de sa femme, et ça me gave. Et je l'ai vu, cet enfant qui a perdu sa tétine à 22h dans l'ignorance collective et qu'on a laissé pleurer, parce qu'il faut laisser pleurer les enfants, Camille. Et vous savez ce que ça va faire, ça? Ça va faire que dans 20 ans, il se retrouvera chez le psy en disant « En fait, j'arrive pas à avoir une relation saine parce que j'arrive pas à poser mes limites parce qu'en fait, on n'a jamais respecté les miennes. Je me souviens très bien, je devais avoir 5 ans et j'ai perdu ma tétine. » Bref, fin de soirée, je rentre dans la voiture, je suis épuisée, j'ai vécu et vu 5 ans de tragédie en 2 heures et là, mon mec me dit « Ah, c'était sympa cette soirée, non ?» Ça m'a détendue. J'avais envie de le buter. Et en même temps, j'ai envie d'être lui parce que, voyez, lui, il voit la vie dans un ensemble. On a passé une bonne soirée, on a passé une mauvaise soirée. C'est binaire. Lui, s'il avait écrit 50 nuances de gris, ça se serait appelé noir et blanc. Voilà. Ou même, je vais vous dire, gris. Voilà, juste gris. Et ça aurait été 200 pages de missionnaire en chaussettes. Wouhou ! Lui, quand il conduit, je lui dis « À quoi tu penses ?» Il me dit « Conduire.
1: Et oui.
4: J'aimerais être dans sa tête et ne pas tout ressentir. J'aimerais pouvoir écrire un livre sur la cécité sans être aveugle, par exemple, et ne pas avoir le syndrome de l'imposteur. Moi, je vois même des choses qui ne servent absolument à rien. Par exemple, vous voyez, Marie et Michel, vous voyez à côté de vous ce micro. Okay. Vous voyez un simple micro. Eh ben moi, je vois micro seul, au bout, qui n'a pas été choisi. Et ça me fout en l'air, parce qu'il est là depuis le début. Il a mis sa plus belle bonnette. Il s'est dit, allez, cette fois, c'est mon moment. Et puis Marie, vous avez pris le micro d'à côté. Alors lui, il est resté là, tout seul, à regarder l'émission se faire sans lui, à faire semblant que ça lui était égal. Je suis même persuadée qu'il a créé un groupe WhatsApp avec les casques oubliés et les câbles qu'on ne branche jamais. Et ça, ça me fout littéralement en l'air. Alors oui, Michel cherche à comprendre comment les autres voient le monde. Marie nous invite à regarder autrement ce qu'on croit connaître. Et moi, je découvre surtout qu'on peut être profondément triste pour du matériel audio. La différence entre vous, vous voyez le monde autrement, vous écrivez des livres, vous changez le monde. Et moi, je pleure devant un micro.
1: Oh mais non, ne pleurez pas Camille. Merci, merci pour cette première carte blanche. C'est intéressant le thème de l'hypersensibilité, Marie Astier, qu'elle décrit Camille.
2: Oui, moi, je voulais juste réagir. Peut-être que ce micro, il est très content. Il n'avait pas envie de partir. Il a besoin de côté à nous regarder. Vrai, ne présupposons pas son envie de se faire cracher dedans.
4: Mais il avait mis sa bonnette, il était prêt, il était en l'air, il était...
2: Et je me disais aussi juste sur cette chose de la tétine et de poser les limites. Moi, c'est quelque chose que je fais beaucoup avec les personnes qui font du théâtre. On commence toujours les ateliers par dire « Ok, moi, ma limite, c'est quoi ?» Et ce qui ne veut pas dire que c'est une limite qui va être gravée dans le marbre, qu'on ne va pas pouvoir dépasser, mais sortir du paradigme que le théâtre, c'est dépasser ses limites et c'est tout faire.
1: Ouais.
2: Et en fait, c'est une contrainte, mais en fait, collectivement, on prend soin les uns des autres et on va faire ensemble en étant sûr de ne pas blesser l'autre. Et après, collectivement, on peut aller plus loin, mais de nommer ses limites, je trouve que c'est bien. Et c'est important de les connaître.
1: C'est important de les connaître, et c'est pas facile. On est bien d'accord. Michel Terechenko, vous écrivez que la cécité, elle exige une plus grande attention au monde. J'aime beaucoup cette expression. On prend conscience, quand on vous lit, de la valeur de ce monde, de la valeur de ce mot, pardon, vous voyez un lapsus, de la valeur du mot attention. C'est extrêmement important pour vous de le mettre au centre de votre réflexion.
0: Ah oui. On parlait de John Hall et j'ai mis une citation de lui en exergue du livre où il dit « Au réveil, ce qui compte, ce n'est pas le matin, mais la présence. » Et j'ai trouvé ça tellement magnifique. C'est une de sa phrase vertigineuse, etc. Parce que, en fait... ce dont j'ai pris conscience, enfin, je le savais déjà un peu, mais c'est que pour le voyant, évidemment, on le monde sous les yeux, le monde est donné, le monde est là, etc. Mais en fait, on ne le voit pas, on glisse, on ne fait pas attention, etc. Et je soutiens que, enfin, j'essaie de montrer qu'en quelle manière la vue est le sens de la distraction et de l'indifférence. Et les aveugles n'ont pas ce luxe. Parce que, évidemment, la cécité, à chaque instant, demande une attention. Et donc, ça, c'est un thème qu'on trouve, en particulier chez Jacques Lucerand, hein, ce thème de la présence, évidemment, c'est un thème qui résonne dans mon propre travail pour d'autres raisons. Mais cette question de l'attention, oui, et de la présence au monde, ça, c'est tellement magnifique. Ça.
1: Et alors, il y a un passage qui est absolument sublime, vous y revenez deux fois, d'ailleurs, dans le livre, c'est l'exemple de la pluie. Est-ce que vous pouvez nous expliquer ça? Parce que ça revient sur ce que vous racontiez sur la notion de présence et comment on est attentif au monde.
0: Oui, c'est magnifique que vous choisissiez ça parce que c'est un des passages de John Hall qui m'a le plus saisi. Effectivement, il raconte comment un matin, il se réveille, il ouvre les volets et il entend le bruit de la pluie. Et alors, ce qui m'avait absolument fasciné dans ce passage, c'est que la pluie dessine toute une cartographie de l'espace avec des volumes selon qu'elle tombe loin ou près sur la pelouse ou bien sur la tôle, etc. Et tout un monde apparaît avec sa cartographie, avec ses volumes, et il décrit ça. Et c'est complètement vertigineux et absolument magnifique, quoi.
1: Et ça l'est d'autant plus vertigineux, je trouve, c'est quand la pluie s'arrête.
0: Ah oui.
1: Parce que ce que vous racontiez sur la présence, et donc s'il y a une présence, il peut y avoir une absence, c'est que si le monde, s'il n'y a pas ces bruits du monde.
0: Oui. Ça, c'est l'autre thème absolument fascinant. Ouais. C'est nous, les voyants, évidemment, nous vivons dans un monde qui est toujours là. Non pas que nous y sommes présents, mais il est toujours là. Tandis que un des thèmes que développe John Hall, et qu'on retrouve d'ailleurs aussi, on n'aura probablement pas le temps d'en parler, mais je voudrais quand même l'évoquer à propos du développement cognitif du bébé aveugle, c'est qu'il vit dans un monde intermittent. Où les choses, quand elles sont perçues, elles sont là, mais dès qu'elles ne sont plus perçues, elles ne sont plus là.
1: Ouais.
0: Et si on n'entend plus le bruit des pas sur le sentier, alors le sentier disparaît. Et dans le cas, par exemple, du bébé aveugle de naissance, ça pose des problèmes cognitifs tout à fait spécifiques. Parce que l'enfant, le bébé aveugle, quand il ne perçoit rien, par exemple, il ne perçoit pas la présence de sa mère, il ne sait pas d'une certaine manière que le monde existe.
1: Oui.
0: Et un des grands développements de l'enfant cognitif, qui doit être accompagné, etc., c'est d'apprendre que le monde existe quand même il ne le perçoit pas.
1: Oui.
0: Et ça, c'est absolument vertigineux. Donc cette question de l'intermittence du monde, et puis ça a beaucoup de conséquences aussi, même philosophiques, vivre dans un état, dans une sorte de fragilité, où les choses peuvent disparaître, mais elles peuvent aussi apparaître. Donc il y a une épiphanie. Une épiphanie, par exemple, par la voix. Bon, peut-être on en parlera aussi. Les choses dont les choses apparaissent, par exemple, par le bruit, par le son.
1: Il y a des pages magnifiques sur la voix, donc évidemment, ça nous fait écho à cette émission, évidemment. Vous avez des pages magnifiques aussi sur la lumière que peuvent percevoir. Je pense notamment à cette visite dans un musée que vous racontez avec, j'ai perdu son nom, avec Olivier
0: Ducruy, oui.
1: Qui est lui malvoyant et qui est avec sa femme, et ils visitent un musée ensemble et elle lui décrit des tableaux, et c'est tellement fort pour lui.
0: Oui.
1: Il utilise cette expression de la lumière, au fond.
0: Oui. Alors, là, c'est une expression qu'on trouve, par exemple, chez Jacques Lucerand. Hein, Et la lumière fut, qui est un très très grand livre. Et ça a été un peu contesté. Bon, on n'a pas le temps de parler de tout ça. Mais, Olivier, il est champion du monde paravoile
1: de
0: 2003-2024. J'ai eu de longs entretiens avec lui. Et il m'a ouvert à des compréhensions très profondes de sa propre expérience du monde. Et effectivement, lorsqu'il va, il raconte par exemple, il m'avait complètement fasciné, par exemple, un match à Roland-Garros. Il assiste à un match. Alors, je lui dis, écoute, là, non, quand même, là, t'exagères.
1: Il est incroyable, le passage.
0: Je lui dis, c'est pas possible. Enfin, et pas du tout. Il me raconte vraiment comment il entendait la façon dont la balle tombait, à quelle distance, etc. Il suit le match.
1: Et ça vous a amené, vous, dans un autre monde, c'est ça?
0: Oui, et donc l'idée, c'est de mener aussi le lecteur dans ces mondes de la cécité, justement avec leur richesse perceptive, avec leur intensité, avec leur beauté, la beauté acoustique du monde, etc. Là, on ne voit que du handicap, que de la déficience, que du manque, que ce qui fait peur. Disons quand même, les voyants s'interrogent toujours, quel est le handicap, quel est le pire, la cécité ou la surdité?
1: Alors,
0: les uns disent non, l'un, l'autre, etc. Puis vous imaginez, si vous avez cette cécité, et que vous êtes pris dans ce regard qui se demande, alors quelle est la situation la pire dans laquelle vous êtes? Il faut absolument sortir de ce regard négatif, discriminant, humiliant. Enfin, on ne voit que sur le mode du manque, quoi.
1: Marie Astier, vous avez une très belle formule. Vous dites, j'anime des ateliers avec des comédiens et comédiennes aux capacités diversifiées. J'aimerais qu'on revienne sur cette expression et sur la force du collectif dans vos ateliers, mais la force du collectif dans la société en général. Et si, d'ailleurs, ce monde santé se passait mieux, je vais y arriver, par le pouvoir du collectif, à grand bien vous fasse, nous l'éprouvons tous les jours, ce collectif. Anna Massardi a préparé cette émission avec Jessica Bagic et Lucie Vermont. Jérôme Boulet est à la réalisation et Théo Delobadère assure la technique. Je ne sais pas ce qui me serait arrivé si je n'avais pas pu entendre. Cette phrase est de Ray Charles et j'ai choisi une de mes chansons préférées. 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

0: Georgia on my mind par Ray Charles.
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2: J'ai 45 ans et en fait, je réalise que dans ma vie, j'ai tellement peu eu l'occasion de fréquenter des personnes en situation de handicap. C'est pas normal, quoi. C'est pas normal que j'en ai pas fréquenté à l'école quand j'étais gamin. C'est pas normal que j'en ai pas fréquenté dans mon boulot quand je travaillais. Ça veut dire qu'il y a eu une volonté de vous séparer des valides. Cette société dans laquelle on vit, elle ira jamais assez vite pour répondre à vos envies ou à vos besoins. Et il y a tout un tas de choses que vous ne pourriez pas faire en étant seul. Sauf que dès qu'on est à plusieurs, dès qu'on commence à s'adapter un peu, dès qu'on commence à s'entraider, dès qu'on commence à prêter un peu plus attention aux uns aux autres, là tout devient possible.
3: On fabrique de la liberté ensemble.
2: On gagnerait sans doute beaucoup à se tendre un peu plus la main.
0: Sentir le monde autrement, c'est notre sujet du jour en présence de l'artiste et chercheuse Marie Astier, du philosophe Michel Terechenko et de l'humoriste Camille Tissot. Vous venez d'entendre un extrait d'un programme qui sera diffusé mercredi prochain, le 8 juillet, sur France 5. Nouveau programme qui s'appelle Partenaire particulier, qui est présenté et produit par Jérémy Michalak, dont vous venez d'entendre la voix. Il est parti pendant une semaine à Barcelone avec Arthur, qui est malvoyant, Amaury, qui est porteur de trisomie 21, Kéra, atteinte de nanisme, et Kylian, paraplégique après un accident de voiture. C'est un séjour qui est très joyeux, qui est très drôle, au cours duquel... Et c'est ce qui m'a intéressé dans ce programme. Les questions fondamentales sont posées sur le poids du regard des autres, dont on parlait tout à l'heure Michel Terechenko, le rapport à la sexualité, à l'accessibilité. On les voit aller visiter un musée, notamment à Barcelone, où tout est mis en place pour les personnes en situation de handicap, ou le temps d'une randonnée aussi. Voilà, j'ai trouvé cet extrait très important parce qu'il parle de ce collectif. Je disais, Marie Astier, vous avez une formule que je trouve très jolie. Vous animez des ateliers avec des comédiens et comédiennes aux capacités diversifiées. Vous voulez nous expliquer ça ?
4: Oui, bah, ça fait énormément écho à l'extrait sonore qu'on vient d'entendre, parce que l'idée, c'est de sortir d'un regard qui se focalise sur le manque, un regard déficitaire, pour prendre en compte ce qui existe déjà, et aussi de réfléchir ensemble à comment on fait en groupe. Et donc, ça met un peu à mal le paradigme de l'autonomie absolue.
0: Oui, je sais que vous n'aimez pas ce mot. Hein.
4: On profite de l'interdépendance. Et comment... Comme chacune a des capacités diversifiées, l'idée c'est qu'il y ait des adaptations réciproques, chacun s'adapte à l'autre et ensemble on crée. Et par rapport à l'extrait qu'on vient d'entendre, comment on fait pour changer les choses ? Par exemple, on peut pratiquer du théâtre tous ensemble, quelles que soient nos capacités. Et j'en profite pour faire un peu de promo.
0: Allez-y Marie.
4: on va faire une formation théâtrale à l'ARIA en Corse. Donc l'ARIA, ça a été fondé par Robin Renucci en 98. Et là, du 17 au 28 août, on a un atelier qui s'appelle Jouer, chercher, inclure. Et l'idée, c'est vraiment de voir comment la pratique théâtrale vient permettre à des personnes aux capacités diversifiées de travailler ensemble et comment ce travail collectif vient changer les paradigmes théâtraux qu'on a habituellement, comment on fait ensemble du théâtre autrement.
0: Comment vous réagissez au mot inclusivité, Marie Astier, et je voudrais qu'on pose la question aussi à Michel Terechenko.
4: Et ben, je trouve ça très intéressant de le questionner et de réfléchir qui inclut qui.
0: C'est ça.
4: Et puis quelle part de notre identité doit être inclue finalement ? Est-ce que parce que par exemple à l'ARIA c'est très intergénérationnel, très il y a des niveaux de validité divers, des niveaux de professionnalisme divers, et donc en fait l'inclusion elle se passe à plein d'endroits différents. Et finalement moins qu'inclure, c'est comment on crée ensemble à partir des spécificités de chacun.
0: Michel Terechenko, comment vous réagissez au mot inclusivité ?
5: Bon, il y a une intention, hein. Donc, je veux dire, il y a quand même une bonne intention. Il ne s'agit pas non plus de la critiquer complètement. Mais si l'idée, c'est quand même de montrer la diversité des perceptions du monde et de montrer, par exemple, effectivement, la richesse des perceptions du monde des personnes déficientes visuelles ou aveugles, c'est pas. C'est-à-dire, dans le cas des, pour répondre à votre question, quand même, les déficients visuels et les aveugles n'ont pas la même perception du monde que les voyants. Ils ont une perception spécifique, etc. Parce que bon, et il n'y a pas de compensation possible. Hein. La vue ne peut pas être compensée par autre chose. Bon, c'est tout un aspect. Mais nous habitons un monde commun. Et avec justement, donc si on inclut, si, enfin inclut, je ne sais pas s'il s'agit véritablement d'inclure, hein, mais tout simplement d'accueillir, enfin que chacun de reconnaître d'une certaine manière effectivement la spécificité de chacun et l'apport, hein, effectivement, que les expériences de la cécité peuvent apporter justement, donc à notre manière d'habiter le monde. Il y a d'autres manières d'habiter le monde qui ont aussi leur richesse et leur beauté.
0: Qui est au cœur de votre réflexion, Maria. Oui. Si je vais vous donner la parole, si vous voulez bien. Je voudrais qu'on la donne aussi à Aurélien qui vient de nous appeler. Bonjour Aurélien.
6: Bonjour tout le monde, vous allez bien?
0: Très bien, et vous-même?
6: Eh ben, super, merci beaucoup de m'accueillir.
0: Alors racontez-nous, comment vous fait réagir cette émission depuis 10 heures sur le thème de sentir le monde autrement?
6: Ah bah déjà, moi je voulais sincèrement vous remercier, vraiment, prendre ce sujet à cœur parce que c'est très important. Moi je suis une personne aveugle, du coup, à 100%, donc oui. Je suis aveugle de naissance. Qui signifie que j'ai jamais vu les couleurs, les lumières, etc. Pour moi, tu me parles de rouge, c'est comme si tu me disais bonjour, c'est-à-dire que c'est un mot. Donc oui. Je ne sais pas à quoi ressemblent les couleurs. Et là où réagir, en fait, c'est tout à l'heure quand Monsieur Michel a dit, quand il parlait, attends, il parlait de quoi?
0: De l'acceptation de soi, c'est ça?
6: Exactement ça, ouais, exactement. L'acceptation de soi, c'est très, très, très compliqué comme vous le disiez, Michel. Parce que on vous fait vite passer pour une autre espèce que l'espèce humaine. C'est-à-dire que quand vous allez être dans le monde des personnes valides, étant donné que c'est un handicap, encore une fois, comme je vous le disais à votre standardiste, c'est quelque chose, malheureusement, d'encore inconnu. Le handicap visuel, on n'en parle pas beaucoup.
0: C'est
6: je suis allé dans beaucoup de conférences sur le handicap et le handicap visuel est très peu évoqué.
0: C'est vrai,
6: on parle
0: c'est vrai.
6: Beaucoup des gens en fauteuil, des gens sourds, mais des personnes aveugles, très peu. Et c'est pour ça que j'ai arrêté d'aller dans les conférences parce que, en fait, je ne me sens pas concerné par ces choses-là. Et c'est là où c'est dommage et c'est là où, justement, il devrait y avoir plus de conférences sur le handicap, mais en incluant le handicap visuel. Donc moi, je fais des streams et c'est tout à l'heure, Marie, elle parle justement des travails par défaut. Et ben, on va dire que par défaut, je me suis, même si c'est quelque chose que j'aime, attention, hein, j'adore interagir avec les gens, parler avec les gens, mais en fait, au bout d'un moment, quand on vient sur votre stream, on vous pose 20 fois les mêmes questions sur le handicap, en fait, ça fait péter les plombs, quoi.
0: Vous en avez
6: c'est
0: marre.
6: Quelque chose qui me plaît, mais il y a certaines choses, ben, au bout d'un moment, c'est plus que justement, il y a tout ce paradis-là qui vient et qui fait que.
0: Aurélien, pardon, je vais vous couper, mais c'est juste pour une question de son, parce qu'on vous entend de moins en moins bien. Et c'est,
6: là,
0: et
6: vous voilà. Entendez mieux ou pas?
0: Oui, là, je vous entends bien, je vous entends bien.
6: Pardon.
0: Est-ce que vous voulez qu'on donne la parole à Marie Astier, qui va répondre à votre témoignage, si vous en êtes d'accord? Parce que je l'ai vu réagir, Marie Astier.
4: Oui, je me disais juste bonjour. Hein, bonjour Aurélien, merci beaucoup pour ce témoignage. C'est vrai que je trouve qu'en France, on est quand même assez, on est dans l'héritage de la façon dont le handicap a été pris en charge par l'État au sortir de la Seconde Guerre mondiale. Et en fait, l'État a délégué la prise en charge du handicap à des associations gestionnaires qui ont un peu saucissonné le handicap moteur, le handicap psychique, le handicap visuel, etc. Et je trouve qu'un des grands apports des Disability Studies, c'est d'essayer de vraiment de considérer que, au-delà du paradigme médical, le paradigme social,
0: c'est
4: qu'on rencontre des barrières communes. Bien sûr, il y a des spécificités à chacun des handicaps, mais ensemble, on est quand même plus fort et on a cette expérience commune de la discrimination qui peut nous aider à faire ensemble, quoi.
0: Michel Tereschenko.
5: Oui, je voudrais ajouter d'abord, bonjour Aurélien, merci beaucoup pour votre témoignage. Mais vous avez tout à fait raison. Une des choses que j'ai rencontrées aussi, c'est à propos des politiques publiques. Alors, ce que disent les grandes associations, les présidents des associations, c'est effectivement il y a une prise en considération du handicap et un plus grand accompagnement. Bon, il y a eu beaucoup de progrès qui ont été faits. Mais ce qui manque, c'est la spécificité. C'est-à-dire la spécificité du handicap visuel. Et par exemple, à l'université, où c'est un parcours du combattant épouvantable pour les étudiants de déficients visuels ou aveugles de faire des études, c'est quasiment, c'est extraordinairement difficile. Là, j'ai le témoignage d'une jeune aveugle que j'ai rencontrée, etc. Mais à l'université, il peut y avoir un référent handicap, mais il connaît rien au handicap visuel, rien. Et ça, c'est un énorme problème. Donc, à la fois une attention, si vous voulez, au handicap en général, et une ignorance de la des problèmes spécifiques du handicap visuel.
0: On a reçu beaucoup de messages. Je voudrais juste vous lire celui de Julie qui nous dit « Je suis enseignante en art, atteinte d'un handicap ». La plupart des établissements ne sont pas adaptés aux handicapés. Il faut par exemple tirer fort les portes. C'est une première barrière, le fait d'être handicapé et surtout ne pas être autonome. Merci pour tous vos messages. Merci Aurélien. On est sur le point de refermer cette première émission de l'été. Avant de vous laisser une recommandation pour prolonger la réflexion sur les questions que nous avons abordées, Handicap, la hiérarchie des vies est une série de podcasts à retrouver sur l'application Radio France et réalisée par notre consoeur Clément Salzar. Une série de reportages diffusée dans l'excellente émission LSD sur France Culture. Le lien est à retrouver sur la page Grand Bien Vous Fasse via le site de France Inter. Et donc il est temps de clore cette émission. Un immense merci pour tous vos messages. Michel Terechenko, je recommande vivement la lecture de votre livre Voir le monde autrement, c'est aux éditions La Découverte. Marie Astier, toute l'actualité de l'accompagnant en carton est à retrouver sur notre page Grand Bien Vous Fasse. Merci d'avoir été avec nous. Camille Tissot, je vous attends ici, demain, même heure, même lieu. On est d'accord?
4: Ouais.
0: Demain, nous ferons l'éloge de toutes nos amitiés. Nous attendons aussi vos messages. Bonjour François-Régis, quel est le menu du jour?
7: Les pois chiches, les lentilles, les haricots secs, ça vous parle?
0: On adore ça.
7: Vous aimez ça?
0: Ah ouais.
7: Eh bien ça tombe bien, on vous dévoile les super pouvoirs des légumineuses.
0: Merci et à tout de suite.
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0: 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Les informations avec Amélie Perrier. Bonjour Amélie.
4: Bonjour, bonjour à tous. Quand l'eau vous ment, la marque Volvic a été jugée coupable de pratiques commerciales trompeuses par le tribunal judiciaire de Paris. Elle mentionnait sur ses bouteilles d'eau qu'elles étaient neutres en carbone ou 100% recyclables. L'entreprise devra verser 75 000 euros de dommages et intérêts à CLCV et publier le jugement sur la page d'accueil de son site internet pendant 6 mois. Danone, propriétaire de Volvic, conteste tant le raisonnement que la conclusion à laquelle est parvenu le tribunal au sujet de certaines des pratiques mises en œuvre par le passé et qui ne respectaient tout à la fois les textes et les usages applicables à cette période. Volvic va donc faire appel de cette décision, ajoute le groupe. Un projet de loi sur les transports, loi cadre pour financer les infrastructures grâce à la manne des autoroutes, 2,5 milliards d'euros par an pourraient ainsi être ponctionnés sur les recettes des futurs péages. Les besoins pour une remise à niveau des voies, des tunnels, des équipements de signalisation sont estimés à 60 milliards d'euros pour le seul secteur ferroviaire. Le texte comprend également une nouvelle tentative de suppression des ZFE, ce sont les zones à faibles émissions. Voté au Sénat en mai, le texte du gouvernement arrive à l'Assemblée sans calendrier précis. La date d'examen en séance n'a pas encore été fixée. La Corée du Sud investit plus que massivement dans l'IA. Un plan pharaonique à plus de 1000 milliards d'euros au total sur 10 ans pour des usines de semi-conducteurs et pour des data centers. 568 milliards d'euros destinés à des centres de données dédiés à l'intelligence artificielle. Il s'agit du troisième méga investissement dans l'IA annoncé en Corée du Sud en moins d'un an. Celui-ci est de loin le plus important. L'ambition, dit le pouvoir sud-coréen, est de conserver une position de leader écrasante sur le marché et un avantage technologique décisif dans le secteur des semi-conducteurs de mémoire. Tirer les leçons de la canicule, le ministre du Travail annonce partir bientôt en voyage d'études en Espagne et Jean-Pierre Farandou invite avec lui les partenaires sociaux. L'enjeu, comprendre comment la société société espagnole. C'est adapté à la chaleur. Il faut qu'on considère en fait que la France, l'été, ça devient l'Espagne, estime le ministre, après une semaine de canicule éprouvante pour les infrastructures et certains métiers. À propos des conventions collectives, par exemple, Jean-Pierre Farandou note que dans les périodes de canicule, en Espagne, c'est écrit à l'avance, il n'y a pas de travail dans les heures chaudes. Le ministre appelle aussi à repenser le calendrier de certains événements sportifs et culturels, comme les festivals, pour éviter des annulations, comme pour les Solidays ce week-end. Les humains ont souffert, les animaux aussi, les centres de soins sont submergés, témoigne la responsable de celui du zoo de Beauval. Le zoo lance d'ailleurs un appel aux bénévoles pour nourrir les oiseaux en souffrance à cause de la canicule. Les martinets noirs, par exemple, chutent en nombre de leurs nids.
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0: 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Allez, c'est l'été, on retrouve tout de suite, on va déguster avec vous, François-Régis Gaudry.
12: Merci Amélie Perrier, on vous retrouve tout à l'heure pour un nouveau rendez-vous avec l'actu.
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12: Bonjour à toutes et tous, au menu cet été, du lundi au vendredi, les morceaux choisis dont on va déguster des produits phares, des spécialités emblématiques, de la cuisine d'ici et d'ailleurs, des masterclass avec de grandes signatures de la gastronomie. On commence aujourd'hui par une émission de septembre 2025 sur les super pouvoirs des légumes secs, économiques, écologiques, bons pour la santé et polyvalents en cuisine. Le pois chiche, la lentille et autres légumineuses n'auront absolument plus de secrets pour vous. François Simon, qui a rejoint la bande dont on va déguster cette année, aura plein de questions à poser à Anthony Berthoud, notre nutritionniste préféré. Bel été sur France Inter.
13: Vous goûtez comme ça ?
14: Oui, bien sûr.
15: C'est bon.
16: Alors, les légumes secs ou légumineuses sont les lentilles, les fèves, haricots blancs, haricots rouges, pois chiches, pois cassés.
17: C'est surtout nourrissant, c'est bon et financièrement ça revient pas cher.
18: Les légumineuses ont pourtant longtemps souffert d'une

0: mauvaise réputation, jugée longue et difficile à cuisiner.
1: On peut les trouver en conserve, même déjà cuisinées, mais aussi sous forme sèche, aussi sous forme de farine, ou même déjà sous forme de pâte.
0: Un Français mange en moyenne 2 kilos de légumineuses tous les ans, moins que nos voisins européens.
2: Et voilà mon gars, t'es calé pour la route. Allez!
3: Bonjour à toutes et tous, bienvenue sur le plateau dont on va déguster. Qu'est-ce qu'on n'a pas entendu sur les légumes secs? Ils sont ennuyeux, ils nous transforment en usine à gaz. C'est un truc de pauvre pour remplacer la viande. Aujourd'hui, il semblerait que le pois chiche, les haricots secs et autres lentilles opèrent enfin un retour en grâce. On salue leur bon profil écologique, leurs bienfaits nutritionnels, leur super pouvoir en cuisine. C'est ce qu'on va voir avec nos invités. Zora Levacher, bonjour.
4: Bonjour à tous.
3: Cuisinière, restauratrice et autrice, vous avez fondé Sonate, une cantine végétale qu'on apprécie particulièrement dans la bande. C'est un secret pour personne, on l'a dit à plusieurs reprises. Vous nous en rappelez l'adresse à Paris ?
4: 5 rue Bourdaloue, dans le 9e arrondissement.
3: Absolument, et vous signez Chiche, Osez les légumineuses aux éditions Ulmer, avec les photographies signées
4: Franck Juéry.
3: Franck Juéry, elles sont très belles avec cette belle lumière du jour qui rend justice justement aux lentilles, pois chiches et autres haricots secs. C'est d'aux éditions Ulmer, je le disais. Vous allez nous montrer tout le talent des légumes secs avec des recettes ultra gourmandes, un petit avant-goût.
4: Des beignets, des tempuras, des écrasés, des boissons, des desserts.
3: On peut tout faire avec les légumes secs, c'est absolument formidable. Anthony Berthoud, bonjour.
5: Bonjour à tous.
3: Vous êtes le nutritionniste de la bande et on est ravis que vous nous rejoigniez dans cette belle bande. Vous défendez une approche intégrative, préventive, holistique de la nutrition, ça vous va ?
5: Parfait.
3: Et votre dernier ouvrage, remettez du bon sens dans votre assiette et dans votre mode de vie. 41 préjugés déconstruits par un nutritionniste chez Actes Sud. Où il est d'ailleurs question de légumineuses, évidemment, cher Anthony.
5: Et oui, c'est vraiment un aliment, on va le voir, qui présente beaucoup d'intérêt au niveau nutritionnel. Des petits inconvénients aussi, mais on va
3: voir
5: oui, ça.
3: Des petits inconvénients, on va essayer de voir ça ensemble sereinement. Avec nous également tout au long de cette émission, Elvira Masson et Justine Knapp. Bonjour à toutes les deux.
6: Bonjour à toutes et tous.
3: Elvira.
6: Un livre choc.
3: Ouais, on peut le dire.
6: Que ça à dire.
3: Un livre choc.
6: Ah oui. On parle.
3: Bah dès le début
6: minutes,
3: de cette émission,
6: ouais.
3: Absolument, un livre choc. Justine.
7: Des vins qui, comme les légumineuses, ont des atouts agronomiques, économiques et se traînent une réputation douteuse.
3: Une sale réputation, on va voir ça avec vous, chère Justine. Et puis c'est avec un plaisir non dissimulé que nous accueillons celui qui vient désormais à notre micro poser son regard tendrement féroce sur nos assiettes. François Simon, bonjour.
8: Bonjour.
3: Qu'est-ce qui fait dingue aujourd'hui ?
8: Aujourd'hui, vous allez moins rigoler, tout à l'heure on va parler d'amertume.
3: Eh oui, l'amertume, il est d'humeur amère, notre ami François. Et retrouvez tous nos contenus, recettes, adresses, infos pratiques sur franceinter.fr à la page On va déguster.
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3: Juste avant notre leçon de cuisine et de nutrition autour des légumes secs, une actualité littéraire. Mange Livre, c'est un prix fondé en 2017 par notre consoeur Marie-Laure Fréchet, journaliste gastronomique basée à Arras dans le Pas-de-Calais. Et ce prix récompense chaque année, depuis 9 ans, une œuvre abordant l'alimentation ou la gastronomie sous un angle durable, sous l'angle de l'écologie. Le jury 2025 était composé du chef David Toutain, de la chef cocktail Margot Le Carpentier, de la restauratrice et autrice Fleur Godard, du chef et restaurateur Mehdi Favry et du couple Ninta et Félix Robert qui nous accueillaient à la table de leur restaurant Arborescence à Croix. Expérience superbe d'ailleurs dans ce restaurant Arborescence à Croix. Nous sommes dans l'agglomération lilloise. Après quelques heures de dégustation, mais surtout...
6: Dites la vérité.
3: De discussion, quand même. On a aussi discuté autour des 10 ouvrages en lice pour ce prix. Un livre a été choisi pour la première fois dans l'histoire de ce prix à l'unanimité. Ça s'est jamais vu. Nous avons tous été saisis par sa lecture. Je laisse le soin à Elvira d'annoncer ce prix Mange-Livre, car Elvira, vous m'aviez alerté sur la force de ce livre quand vous l'aviez découvert pendant vos vacances.
6: C'est vrai. Le prix Mange-Livre a été décerné à Ulysse Thévenon pour le sens du bétail, sous-titré « Vous ne mangerez plus jamais de la même façon » aux éditions Flammarion. Alors vous mentionniez l'unanimité du jury, elle en dit effectivement très long sur la force et je dirais presque l'implacabilité de ce qui est le fruit d'une enquête de 2 ans au cours de laquelle Ulysse Thévenon, journaliste indépendant, a recueilli près de 250 témoignages, dont une centaine d'éleveurs. Alors nous ici, quand on parle d'élevage,

0: Quand on fait un reportage, on parle de celles et ceux qui nous nourrissent bien, qui nourrissent bien leurs bêtes, qui savent exactement ce qu'ils leur donnent à manger, qui sont engagés dans une démarche agroécologique, qui pratiquent l'agroforesterie, qui en vivent dignement souvent, qui fournissent une clientèle bouchers, restaurateurs, prêts à payer un prix juste pour des clients qui, à leur tour, veulent bien payer un prix juste. Mais le gros de l'élevage, c'est pas vraiment ça. Et elle est bien triste, l'histoire de l'élevage industriel que nous raconte Ulysse Thévenon. Attention, il ne s'agit pas d'agribashing, ce n'est pas un énième plaidoyer pour un monde sans élevage. C'est un livre au plus proche des éleveurs qui raconte eux-mêmes les dérives du système qui est supposé les faire vivre, mais qui les exploite, les appauvrit, les tue. Un suicide par jour dans le monde agricole, et dont notre santé à nous est la victime. Un monde de lobby, un monde composé de 400 000 agriculteurs et moins de 10 distributeurs qui négocient l'intégralité des prix des produits français. Un monde où les hypermarchés exercent une pression délirante, où les banques envoient les paysans dans le mur. Et puis moi, j'avoue, un peu bêtement, un peu naïvement, je découvre aussi un monde que je connais mal, qui est la face sinistre d'un maillon de la chaîne qui devrait œuvrer main dans la main avec les fermes et qui les étrangle, celui des coopératives agricoles. On parle des grosses coopératives qui seraient, je cite Ulysse Thévenon, membres du CAC 40, tellement elles sont enrichies, si elles n'avaient pas le statut de coopérative. Alors même que beaucoup d'éleveurs ne se versent pas de salaire. Un système dont l'agriculteur est partie prenante, puisqu'il a des parts dans la coopérative, qui en retour lui achète ses bêtes et lui propose des services. Sauf qu'elle fait plus que proposer. Elle impose un système. Les gains des agriculteurs doivent servir à acheter des antibiotiques obligatoires, financer des travaux toujours plus copieux, de la nourriture. Un système fou où certains soupçonnent même des mauvaises livraisons d'animaux ou de nourriture pour faire rater aux agriculteurs les primes qu'ils pourraient recevoir s'ils étaient productifs. Il est douloureux et passionnant, ce livre. Passionnant, j'emploie ce mot à défaut d'un autre, c'est un peu maladroit, parce qu'Ulysse Thévenon est un super journaliste et qu'il a fait un travail respectueux aussi de ces hommes et de ces femmes. On se demande d'ailleurs comment c'est possible de traiter si mal ces hommes et ces femmes qui sont si essentiels et qui ne sont pas mis à terre par les écolos et les véganes, comme on aimerait bien nous le faire croire. Ils sont mis à terre par la course au profit d'une industrie violente et toujours plus vorace. Bah, bravo à Ulysse Thévenon pour ce prix Mangelivre. Je cite sa réaction pour finir. « Je suis extrêmement touchée et émue. Je ne pensais jamais écrire un livre de ma vie, mais j'ai fait ce livre car c'était important pour moi d'écrire sur les grandes questions qui soulèvent l'élevage en France. »
1: Le sens du bétail, vous ne mangerez plus jamais de la même façon, de Ulysse Thévenon aux éditions Flammarion. Un livre nécessaire, en effet, une enquête honnête et équilibrée
0: implacable
1: à mettre entre toutes les mains, ouais. À commencer par celle des politiques et des acteurs de l'alimentation. On vous en recommande très chaleureusement la lecture. Dans un instant, notre leçon de cuisine et de nutrition autour des légumineux, juste après Mathieu Bogart. Tiens, un titre qui va certainement faire réagir notre ami Anthony Berthou. Il faut toujours écouter son corps.
2: Ah, effectivement, toujours, en tout cas en partie.
1: Sur France Inter.

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1: Pois chiches, lentilles, haricots secs, on vous dévoile les super pouvoirs des légumineuses en cuisine et sur le plan de la nutrition. Est-ce que vous voulez, chers auditeurs et chères auditrices, entendre le cri du pois chiche à l'apéro?
2: Pas mal.
1: C'est gourmand, François Simon.
2: Ça reste. Ça perdure. On est prêt.
1: On est prêt. Légumes secs pour l'apéro. Alors, légumes secs et croustillants, par quelle opération vous avez réussi à les rendre croustillants, Zora Levaché?
3: Alors, on peut très bien les préparer à partir de pois chiches en conserve.
1: Oui.
3: Il suffit de les laisser au four pendant 2 heures, 2 heures et demie, voire un peu plus, ça dépend de la taille des pois chiches, à 100 degrés. Mais j'ai également essayé une technique ce matin, je les ai mis à 200 degrés, 25 minutes, 30 minutes, et ça donne ce résultat.
4: Il faut les avoir bien bien égouttés, voire un peu séchés avant?
3: Non, même pas. En revanche, j'ai rajouté de l'huile d'olive, des herbes du balcon, il y a de la sauge, un petit peu de thym, du romarin, et sel et poivre. Après, vous pouvez les personnaliser comme vous voulez, rajouter des épices, du poivre, du piment, enfin, tout est permis.
4: Alors, ça se grignote sans fin.
1: Et j'imagine qu'il n'y a pas que les pois chiches qui peuvent subir ce traitement croustillant.
3: Exactement, ça fonctionne aussi sur les haricots, sur les graines de lupin, un peu moins, mais haricots, fèves, faut se faire plaisir.
1: Avec un peu d'épices.
3: Oui, des herbes aromatiques.
4: Ça les rend aériens, je trouve.
3: Du poivre, je trouve que ça fonctionne très bien avec le poivre du moulin sur les pois chiches.
1: Attention, on n'a pas affaire à des légumes secs, crus, secs, au sens où
3: Non, pas du tout, faut que ça soit cuit en avant. Ouais, exactement.
1: Légumes secs croustillants pour l'apéro, et c'est bien meilleur que toutes ces cochonneries qu'on achète en général.
3: Tout à fait.
1: Pour l'apéritif qui se retrouve à la page 90 de votre livre Chiche. Osez les légumineuses aux éditions Ulmer, un livre sur les légumineuses, après avoir consacré un premier ouvrage aux légumes, hein, Zora Levaché.
3: C'est ça, Sonate et légumes et du goût.
1: Vous poursuivez votre aventure végétale.
3: Oui, tout à fait. Donc ça reste un livre sur les végétaliens, sans le côté militant.
1: Et sans le côté punitif, peut le dire, hein, parce qu'on est vraiment dans une forme de jouissance alimentaire avec vos recettes.
3: Il y a beaucoup de gourmandises, et l'idée m'est venue en discutant avec des clients qui ne savaient pas comment les cuisiner ou comment les intégrer dans leur repas. Donc là, l'idée, c'est de proposer des recettes variées avec des légumineuses sous différentes formes. Beignets, tempura, galettes, crêpes, salades, ragoûts et même dans des sauces, desserts et boissons à partir de légumes, de graines sèches, fraîches, congelées ou en conserve.
1: Absolument. Alors pourquoi, Zora Levaché, les légumineuses ont tout bon? Alors elles sont bonnes pour la santé, ça on va le voir avec votre voisin Anthony Bertou. Bonne pour l'environnement aussi, hein.
3: Alors, les légumineuses, elles ont tout bon. C'est premièrement pour plusieurs raisons. La première, c'est elles sont écologiques. Elles contribuent à la fertilité des sols grâce à leur capacité à y fixer l'azote naturellement.
1: Et oui.
3: On peut dire qu'elles sont de véritables engrais verts.
1: C'est ça.
3: En plus, elles nécessitent peu d'eau pour pousser, de quoi motiver les agriculteurs qui peuvent espérer de bons rendements, même sur des terres relativement pauvres.
1: Elles sont très sobres en irrigation et ça, c'est tout à fait intéressant.
3: Deuxièmement, elles sont économiques. En effet, si je prends l'exemple des lentilles vertes françaises et bio, leur prix varie entre 6 et 7 euros le kilo, sachant que leur volume après cuisson est multiplié par 2, voire 2 et demi.
4: C'est une opération rentable.
1: Mais oui, je suis allé faire un tour dans un Carrefour, au cœur de Paris, hein, pour 500 grammes de lentilles vertes, un petit Carrefour en version petit format, la boîte à chaussures, vous voyez, pour 500 grammes de lentilles vertes françaises bio, de surcroît, françaises et bio, 2,39 €. Et on peut faire un très bon repas avec ces lentilles.
3: Et surtout, le poids est multiplié par 2, 2,5. Donc,

0: final, ça reste très intéressant. Et enfin, elles sont bonnes pour la santé, car elles contiennent des protéines, du fer et des minéraux.
1: Ça, on va voir, vous êtes en
0: train
1: de... Mais
0: ça va là, Anthony Bertrand parlera mieux que moi.
1: Mais évidemment, juste un petit point pour tous ceux qui, derrière leur poste de radio, se demandent exactement ce que revêt la réalité des légumineuses. Vous y consacrez un inventaire à peu près exhaustif de la page 26 à la page 31. Chère Zora, on peut considérer que c'est la grande famille des fabacées, que ce sont des graines qui poussent dans des gousses. Et à partir de là, nous avons une dizaine de variétés de haricots secs, borlotti, corny, le fameux black eyed peas,
0: hein, azuki,
1: le haricot blanc, le mungo, absolument. Il y a les lentilles et les lentillons. Alors là aussi, c'est une grande famille parce qu'il y a les vertes. On parlait de la verte du Puy qui bénéficie d'ailleurs d'une appellation d'origine protégée, mais il y a également la beluga.
0: C'est la berry, la verte du berry.
1: Absolument. Il y a la lentille corail. Ouais. Le pois chiche. Bien sûr.
0: Le pois chiche, et notamment, là, ce que vous avez goûté, c'est donc des pois chiches Daisy, d'origine française, et cultivées dans le sud-ouest.
1: Magnifique.
0: Elles sont plus petites, et parfois, elles nécessitent même pas un trempage la veille. Et elles cuisent en 30 minutes.
1: Super. Mmh. Et on oublie aussi le pois cassé. Mmh. Le pois cassé, on peut considérer que c'est une variété de petits pois qui est séché. Moi, j'adore le pois cassé, notamment cette soupe de pois cassé.
0: Mmh. Tout à fait.
1: Alors, on n'aura pas le temps d'aborder dans cette émission la cacahuète. On ne le sait pas, mais c'est une fabacée. Mmh. C'est une légumineuse, même si culinairement, on l'utilise plutôt comme un oléagineux, rapport à sa teneur en lipides. Et puis, les fèves de soja.
0: Les fèves de soja, donc avec lesquelles on va pouvoir fabriquer le tofu, notamment.
1: Et voilà.
0: Et différentes sortes de tofu.
1: Je me tourne vers François Simon, qui est un amoureux et un grand connaisseur du Japon. Quand, François, vous dégustez du tofu au Japon, vous mangez des légumineuses.
2: Ça, c'est une bonne nouvelle. En plus, au moins quand je déguste, c'est tellement nuageux, c'est tellement divin qu'on est, on a quitté la terre. Donc, c'est bien de le savoir de temps en temps.
1: Texture d'une souplesse est extraordinaire, le tofu. Alors, on l'abordera pas. On a consacré une émission au tofu. Il y a par ailleurs dans votre livre, Zora Levacher, de très belles recettes autour de ce, alors on va pas dire fromage de soja, mais c'est en tout cas du jus de soja qui est coagulé et qui a différentes textures, du très soyeux à l'un peu plus ferme.
0: Exactement.
1: Et effectivement, comme le dit très bien François Simon, c'est la carte du tendre, hein, le tofu. C'est absolument fabuleux. Anthony Berthoud, évidemment, le nutritionniste va dire que les légumes secs sont grands copains, leurs grands copains.
3: En partie, on va dire, on va déjà parler effectivement de tout ce qui est avantageux.
1: Mm-hmm.
3: Donc, on l'a évoqué tout à l'heure, hein, c'est une richesse en protéines qui est très intéressante. Si on prend à peu près 150 grammes en pois cuit, non pas en pois cuit, en cru, pardon, on va être à peu près sur 12-14 grammes de protéines, donc ce qui est déjà très bien. À titre de comparaison, c'est plus que la moitié de 100 grammes de viande, de volaille, par exemple.
1: Donc c'est pas négligeable, c'est une source de protéines végétales.
3: Loin de là.
1: Tout à fait intéressante, notamment quand on veut un peu freiner sur les chairs animales.
3: Exactement. Alors il y a des inconvénients dans le sens où le profil en acides aminés, hein, qui sont les petites briques, on va dire, des protéines, n'est pas idéal. Mais il suffit de les associer avec des produits céréaliers, effectivement, avec des oléagineux dont on parlait là à l'instant également, ou avec des produits animaux pour les personnes qui en consomment. Ce sont aussi des aliments qui ont ce qu'on appelle une charge glycémique modérée.
1: Donc... Alors, parlez-nous en bon français. Donc, charge glycémique modérée, on voit à peu près ce que ça veut dire.
3: Alors, ils contiennent de l'amidon.
1: Oui.
3: Donc ça, c'est effectivement ce qui fait que ce sont des produits qu'on va conseiller justement pour avoir une glycémie qui est stable au cours du temps, c'est-à-dire avoir suffisamment d'énergie.
1: Mm-hmm.
3: Mais contrairement, par exemple, à des produits céréaliers ou autres, cette élévation de glycémie à la suite de la consommation est faible. Et ça, c'est vraiment un avantage, parce qu'on a tendance aujourd'hui dans notre alimentation à avoir des pics d'insuline très réguliers qui font suite en fait à une glycémie trop haute. Donc c'est là aussi quelque chose de très bénéfique sur le plan nutritionnel.
1: Charge glycémique modérée.
3: Exactement.
1: C'est aussi une source incroyable de très bons nutriments, d'oligo-éléments.
3: Et de minéraux. Alors il y a des vitamines du groupe B. Il y a beaucoup de minéraux, notamment du zinc, du potassium, on va retrouver du magnésium également, du fer, le fameux fer des lentilles qu'on connaît bien.
1: Alors est-ce que la lentille a une teneur en fer plus élevée que ses copines ou ça concerne le fer, ça concerne tous les légumes secs?
3: Alors les lentilles en ont beaucoup plus en soi. Mais, il y a un mais, à savoir que malheureusement, c'est une forme de fer qui est beaucoup moins bien assimilée que le fer qu'on va retrouver dans la plupart des produits animaux. Donc, il faut pas simplement se fier à la quantité absolue, mais vraiment à la quantité qui va être assimilable. Et c'est là où je vais donner un petit bémol pour les légumineuses, c'est qu'ils contiennent ce qu'on appelle des facteurs antinutritionnels. Donc, c'est un terme un peu générique dans lequel on va retrouver des phytates, des oxalates, des lectines qui sont des composés qui sont des systèmes de défense en fait,

0: alternative au niveau de, justement des sources d'amidon, parce qu'on a tendance à être très facilement dans une alimentation monotone hein, quand on est sur une alimentation sans gluten. Et là, on a toute une variété de légumineuses qui sont pour le coup très intéressantes.
1: On va voir tout au long de cette émission que les légumineuses, les légumes secs sont un terrain de jeu culinaire absolument formidable. Et on vous le prouve dans une boisson surprise que je vous demande, François Simon, de déguster à l'aveugle. C'est votre métier depuis un paquet d'années, la dégustation. Mais alors c'est quelque chose d'étrange, je ne donne pas d'indice. Une boisson, on va dire, un peu épaisse. Est-ce que vous pourriez en décrire la couleur, François Simon ?
2: Alors, c'est un vieux rose, un peu, style bouquet de fleurs abandonné. Mais en même temps, j'aime bien. Il y a une sorte de douceur, il y a un appel du pied, mais j'aimerais bien savoir où le pied se pose. Aidez-moi, François Régis, au lieu de rigoler comme un bossu.
1: C'est peut-être Justine qui va vous aider.
3: Mais effectivement, c'est très onctueux, très doux. Il y a quelque chose de sucré aussi. Je trouve que c'est. Alors, je ne sais pas si ça vient de l'aromatique ou de la texture en soi. Mm-hmm. Mais voilà, c'est
4: et
3: très
4: rond. C'est lacté, rond. Alors qu'il n'y a pas de lait puisque Zora cuisine végétalien.
3: C'est ça.
1: C'est-à-dire sans aucune protéine animale. Alors, couleur vieux rose, moi j'aime bien le bouquet abandonné. J'espère que c'était un compliment pour Zora Levaché.
2: C'est toujours un compliment.
1: Mais sauf que là, vous bottez gentiment en touche, les amis, parce qu'évidemment, on est dans une émission légumineuse. Il y a une légumineuse star qui, d'ailleurs, la couleur qu'a décrit François Simon peut donner une indication de la nature de ce légume sec.
5: Haricots rouges.
1: Mais d'accord. Bien sûr. Ok, on donne le résultat des jeux.
4: On n'est pas frustrés quand même. Hein.
1: Personne n'a le droit de réfléchir et de donner et de se jeter
4: à l'eau. Elle a bien vu qu'on était en difficulté.
3: Oui, c'est ça.
1: Vous êtes bien sympa. Est-ce que vous distinguez une petite trame fruits rouges aussi?
4: Oui. Une fois que vous nous le dites, oui, on la distingue bien. Non, c'est délicieux. Un fruit rouge.
5: Du coup, si je peux me
4: permettre. Un peu de framboise.
2: Grenade.
5: Framboise, bravo. Oui. Grenade, non.
1: Mais on est dans cette aromatique.
4: Il
1: n'y
4: a pas une
1: eau
4: florale en plus, non.
1: Alors Zora, résultat des jeux.
5: Du coup, on est sur une boisson à base de haricots rouges, fruits rouges, un petit peu de lait de coco, un peu de lait de soja et un petit peu de sirop d'érable.
2: Les fruits rouges, lesquels ?
1: Alors oui.
5: On est sur de la fraise et de la framboise fraîche.
2: Ah oui, bien.
4: C'est pas doué quand même.
5: Et on pourrait mettre des haricots azuki à la place des haricots rouges.
2: Ça, on n'était pas loin.
5: Bon
1: alors évidemment, les haricots rouges, ils sont cuits.
5: Oui.
1: On va expliquer comment on les cuit dans un instant. Ou on peut les acheter déjà cuits en conserve ou en bocal.
5: Là, ce sont des haricots en conserve.
1: Notamment au rayon bio des magasins bio.
5: Oui,
1: hein.
5: C'est ça.
1: Et alors, comment on s'y prend pour faire j'imagine qu'il faut un blender ou un mixeur.
5: Il faut un mixeur. C'est très très simple à réaliser. Il faut juste mixer la totalité des ingrédients ensemble. Et ça se boit idéalement frais. Là, je suis désolée, mais...
1: Pour une personne, 60 grammes de... On va voir si... Anthony Berthoud valide. Pour une personne, pour un grand verre un peu smoothie, on va dire. 60 grammes de haricots rouges déjà cuits, bien sûr. 60 grammes de fraises. 70 grammes de framboises à remplacer par d'autres fruits éventuellement et des fruits de saison. Oui. 35 grammes de sirop d'érable. Boisson végétale de coco non sucrée, 100 grammes. Boisson végétale non sucrée...
5: Avoine, soja,
1: amande, 200 grammes. Éventuellement des glaçons, ça vous va ou pas, Anthony?
0: Très bien. Bon, si je suis un peu puriste sur le sirop d'érable, je diminuerai un petit peu, mais ça c'est mon travers. Mais d'accord. Non, c'est très très bon par contre.
1: Merci. Après un long footing par exemple ou une séance de sport,
0: eh ben ça sera parfait effectivement. Et puis si on compare à d'autres produits sucrés, pour le coup, c'est très très bien. Donc c'est pour ça que je suis puriste en disant ça.
4: On pourrait sucrer avec une date aussi.
3: Ah, ouais. Bonne idée. Effectivement.
4: Qui est aussi un index glycémique un peu plus bas et des minéraux.
0: Il va apporter des fibres, donc qui va ralentir la vitesse d'assimilation du sucre. Donc très bien, ouais.
2: François Anthony, Simon. Vous validez les glaçons? Est-ce que c'est bon pour l'estomac, le froid?
0: Alors, disons que du côté de l'estomac, ça va bien se passer. C'est plutôt du côté de l'intestin que ça peut poser problème. Effectivement, on parlait du sport. Si vous prenez trop froid après le sport, vous pouvez aller vite aux toilettes.
1: Et François Simon est un grand marathonien, comme on sait.
2: Oui, adepte des toilettes aussi.
0: Les deux n'étant pas incompatibles pour nous.
2: Merci Anthony.
1: On fait une autre pause liquide avec notre chroniqueuse main Justine Knapp.
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1: Dégustation à l'aveugle, de but en blanc,
3: voilà.
1: Avec un vin rouge.
3: Voilà, il y a un verre devant vous. Je vous invite à me dire ce que vous en pensez.
4: Il n'y a pas de piège, il n'y a pas de légumineuse.
3: Non, il n'y a pas de piège. Okay. Non.
1: Et bah, attendez, il y a encore cette thématique fruits rouges.
3: Oui.
1: Avec
3: oui.
1: un côté cerise écrasée,
3: oui,
1: fruits acidulés, un peu griotte.
3: Oui, tout à fait. Il y a aussi ces épices.

0: chaude. C'est un vin soyeux, avec du relief, un joli fruit qui semble à peine touché. C'est la cuvée Résistance 2024 de Nadia Beaune dans les Monts du Forêt. Donc on est en terre volcanique. Et je vous la porte comme un contre-exemple parce que les vins de ce type ont bien mauvaise réputation. Si on dit que les légumineuses sont fades, à l'inverse, on dit que ces vins sont trop excentriques ou qu'ils manquent de fond. Ce qui est tout sauf le cas ici. Le cépage de ce vin, cépage planté, cépage hybride.
1: Ah, ça y est, le mot est lâché, cépage hybride. On avait abordé le sujet dans une émission avec le vigneron jurassien Valentin Morel, c'était en 2023. On vous a mis le lien d'ailleurs de l'émission sur les cépages hybrides sur franceinter.fr à la page On va déguster.
0: Et je me suis donc repenchée sur la question du goût de ces cépages pour Libération, pour un hors-série vin sorti cette semaine. Un peu de contexte, le monde boit presque exclusivement du vin de l'espèce Vitis vinifera. Mmh. Et fin 19e, des maladies des ravageurs arrivent d'Amérique, phylloxera, mildiou, oïdium. On cherche des moyens de lutte et l'un d'eux consiste à créer d'autres espèces plus résistantes par croisement de fleurs, hein, donc un geste de botaniste.
1: Comme on le fait pour les agrumes hein, d'ailleurs.
0: Oui, voilà. Dans les années 50, les hybrides occupent un tiers du vignoble avant d'être dénigrés. Les domaines qui replantent aujourd'hui le font pour le plaisir d'une vigne facile, en pleine forme. Pas besoin de traitement, même pas de cuivre ni de soufre comme en bio. Après le gel, la vigne repart. Donc quelques pieds d'hybride sur son domaine, bah c'est déjà une sécurité économique, une certaine tranquillité qui permet par exemple de cultiver d'autres cépages, les cépages les plus fragiles. Mais donc il y a le goût. Si je vous dis hybride, il y a de fortes chances que vous pensiez arôme exacerbé de fraises, voire de bonbons. Et c'est vrai pour certains, mais il existe des milliers d'hybrides. Des noms circulent, ceux des années 20, le Savillard, le Rayon d'Or, le Léon Millot, le Planté. Mmh. Il y a cette anecdote dans le Jura, chez les vignerons Jules et Didier Grappe.
1: Un ça s'appelle vraiment Grappe. Hein.
0: Exactement.
1: C'est ce qu'il s'appelle, hein, un aptonyme. Ah. Porter le patronyme de son métier.
0: C'est ça. Donc un casier de bouteille qui est égaré dans la cave sans étiquette. Est-ce que c'est du Savagnin, donc l'un des cépages phares du Jura, ou est-ce que c'est du Savillard, un des hybrides du domaine? 5 personnes goûtent, personne n'est d'accord.
1: Et comme quoi?
0: Et ce blanc de Savillard en question, il n'a rien de déstabilisant, rien qui fasse lever le sourcil. La bouche s'agite, on susote, on se lèche l'intérieur des joues. Celui que j'ai goûté est un 2022, mm-hmm. Donc déjà quelques années de bouteille. On reproche aux hybrides leur manque de complexité, mais c'est vite dit. Peut-être faut-il leur laisser le temps, parce que les domaines qui sont séduits par cette idée de vin sans intrants de la vigne à la cave sont souvent de jeunes installés, jeunes vignes, vinification courte par souci de trésorerie, ce qui limite d'emblée la profondeur des vins. Mais il y a ces contre-exemples qui nous montrent autre chose. Donc, par exemple, le vin de Nadia Beaune qui est dans vos verres, mm-hmm. qui provient de vignes centenaires, ou se planter 2021 de Château-Gaillard dans la Vienne, une longue vinification en amphore pour l'élégance, 4 ans de bouteille pour une texture magnifique. Et que donnerait un hybride vinifié par un grand domaine réputé qui essayerait, malgré la connotation de ses idées, qui se pencherait sur ces vins douteux. Douteux, pas de piètre qualité, mais qui font l'objet d'un doute.
1: C'est vrai qu'il y a encore la barrière psychologique des hybrides, malgré leur facilité de culture, entre guillemets, leur résistance aux maladies. Mais il y a pour l'instant encore dans beaucoup de domaines ce refus d'obstacle. Non, on ne plante pas des cépages hybrides. Okay. Et pourtant, c'est en train de changer, comme le montre notamment ce très joli jus que vous avez versé dans nos verres. Côté prix, Justine Knapp.
0: Donc cette cuvée Résistance de Nadia Beaune, les vignes centenaires est à 20 euros. Mmh. Les vins coûtent plus généralement entre 7 et 16 euros. C'est l'avantage de faibles coûts de production. Le vin artisanal peut réinvestir une sphère plus large. Par exemple, dans le Jura, à Lons-le-Saunier, le vigneron Valentin Morel et le restaurateur Thomas Chapelle ont repris cet été une brasserie. La brasserie Le Strasbourg, qui est une institution de 150 couverts, menu à 19,90 avec produits fermiers. Et verres d'hybride à 5 euros.
1: Les verres d'hybride à 5 euros dans ce nouvel établissement. Thomas Chapelle et Valentin Morel, en effet, j'ai vu passer l'info sur les réseaux sociaux. Ça, c'est un restaurant que je vais pas tarder à aller visiter. Peut-être que François Simon aussi.
2: J'ai vite de passer après vous, là, c'est clair.
3: Dit-il.
2: Les restaurants avec son sont blindés, on peut plus rentrer, les prix augmentent. Non, non, merci.
1: Y retournerai-je? Je pense que vous répondrez oui.
2: Non. Voyez-vous. Prenez ma place de parking, comment vous y êtes?
1: Dans un instant, évidemment, la face sombre des légumineuses, enfin la face sombre. Il y a des solutions, des précautions à prendre, les problèmes notamment de digestion avec les légumes secs, on en parle dans un instant. D'autres magnifiques recettes et stratégies culinaires de Zora Levacher. Et puis juste après la petite pause musicale, un François Simon qui a beaucoup de mal à ravaler son amertume. Ce sera la chronique Ding sur France Inter.

0: Yemaya de Mélissa Lavaux, le critique, écrivain, voyageur François Simon est avec nous ce matin et son humeur est amère, vous allez voir.
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2: François Régis, est-ce que je peux vous poser une question?
0: Mais je vous en prie, François.
2: On peut dire que vous mangez de tout, non?
0: Ah ouais, je suis omnivore, total.
2: Mais est-ce que vous vous êtes déjà mangé un râteau?
0: Râteau sur le plan alimentaire?
2: Ouais. Moi, régulièrement, j'arrive à tout de suite faire la distinction. Hein, fibre de verre, manche en frêne, acier, aluminium. Mais vous?
0: Disons que c'est pas trop le genre de spécialité que j'affectionne, en fait. Mais bon...
2: Bon, ça va. En fait, si je vous demande cela, c'est que l'on ressent alors des saveurs particulières. Déjà, on a le nez qui plisse, mais en bouche, c'est un vrai bazar. Il n'y a certainement pas d'umami, ni de rétro-olfaction, chère Justine. Non, il y a une saveur très précise. C'est l'amertume. En fait, l'amertume, c'est une sorte de vexation buccale, vécue en France comme une anomalie. Pour un gin fizz, ça passe allègrement, voire deux, même six. Anthony, vous validez? Mais les choux de Bruxelles, les endives, le pamplemousse, le chocolat noir lorsqu'il est poussé, non, ça ne passe souvent pas. Regardez. Tout enfant en bas âge, sans avoir le bagage lexical, réagit illico à l'amertume. Que voit-on sur son visage? Abaissement considérable des angles de la bouche. Élévation de la partie centrale de la lèvre inférieure. Et avant même que la sirène retentisse, le message est clair. C'est pas bon. Mais c'est tout de même curieux, car nous avons de l'amertume en France, un préjugé certes fondé, mais rarement dépassé. Pourtant, en Italie, l'amertume, comme le rappelle Emmanuel Giraud dans un délicieux livret « La mer » aux éditions Argol, l'amertume en Italie peut être joyeuse, sociale, évidente. Et que je sache, François Régis, vous en connaissez un rayon, pas
0: vrai? Je reviens de la région des Grands Lacs, j'ai dégusté notamment les amari, hein, Justine. Mmh. C'est digestif à base de plantes amères. Il y a des salades amères aussi, évidemment, et j'adore ça.
2: C'est tout? Il n'y a pas plus dans le vocabulaire, je pense que c'est incroyable.
0: Non, hein, mais j'adore les salades amères, les puntarelles, les cicoria.
2: Va bene, merci. Bon, chez nous, c'est une autre paire de manches. Pourtant, regardez bien la mer. C'est une des clés de la haute gastronomie. On va prendre le lièvre à la royale, par exemple. Il a fait des nuits, mais immenses, il a des horaires de dingo. Il a mariné des plombes, il s'est laissé masser au clou de girofle, poivre exotique, genièvre, muscade. Il a imbibé des vins lourds et compréhensifs. Il brille dans sa nuit de velours profond. Dans sa flaque marron glacé, car rien de plus laid et de plus attirant qu'un lièvre royal, justement, l'amertume est là. Elle est tapie dans l'ombre, dans l'obscurité. De cette nuit noire à la huismance, à propos, vous vous souvenez de son fameux repas avec les bassins d'encre?
3: C'est dans À Rebours.
2: Ouais.
3: C'est ça?
2: Ouais, bravo, Elvira. Justement, il y avait dans ce même texte, il évoquait les allées poudrées de charbon, les corbeilles de violette, les pins de seigle russe, les olives de Turquie, les boudins fumés de Francfort, des gibiers aux sauces, couleur de jus de réglisse et de cirage, des coulis de truffes, des crèmes ambrées au chocolat, des puddings, des brugnons, des résinés, des mûres et des guignes, et bu dans des verres sombres, les vins de Limagne et du Roussillon, des Ténédos, des Val des Pénas et des Porto, savourer après le café, le brou de noix, des quasses, comment on dit d'ailleurs, des quasses, des
3: Cavas,
2: hein, cette boisson.
0: K-W-A-S.
2: Ouais. Des porteurs et des stouts. Validé, Justine?
3: Validé.
0: Là, c'est un beau spectre de la mer liquide. Hein,
2: ouais. En effet. Revenons à l'amertume, cher François Régis. Elle ne vient pas amuser la galerie, jouer les kékés en agitant les marcasses, non. Elle soulève le plat. Elle agit par en dessous et apporte le diadème sur son coussin de feutrine. Bon, on va prendre les pois chiches aujourd'hui. Vous me direz, l'amertume, là, je vois pas tellement, ça c'est clair. Pourtant, avec le hummus, si le persil rôde dans le coin, c'est qu'il y a une raison. Il apporte son contraste, met en valeur la douceur de cette composition. Lorsque nous nous étions quittés la dernière fois, vous vous souvenez, je vous avais dit que l'on pouvait utiliser la vie des plats, des saveurs, comme une source d'enseignement pour soi-même. Pour ma part, de l'amertume, qui peut parfois me gagner, qui peut vous gagner, il faudrait alors s'inspirer de notre lièvre à la royale, d'utiliser cette amertume comme un carburant providentiel. L'utiliser comme les judokas le font avec la force de la chute, de la balancer par-dessus soi. En fait, l'amertume dégage ainsi le gras de notre pensée. Tout simplement, j'ai l'impression que de chaque plat dégage une leçon de vie. Mais nous ne faisons pas assez attention. Bon, allez. Histoire de poursuivre le contre-pied et la transversalité, la prochaine fois, nous irons faire un tour dans un restaurant routier, histoire de puiser notre miel, nous masser le neurone et l'épiderme que je vois, cher François-Régis. Je sens votre index impatient depuis quelques minutes. Faites-vous plaisir, actionnez!
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3: Alors, une remarque de Deodato qui nous écrit que pour sa part, il pèle toujours les pois chiches. C'est un peu fastidieux, certes, mais en termes de texture et de digestibilité, c'est incomparable. Vous recommandez aussi, Zora et Anthony ?
5: Anthony ?
6: Alors, au niveau nutritionnel, effectivement, en termes de plus de pas de nutrition, mais de digestibilité, oui, effectivement. Par contre, c'est fastidieux, en effet. Ouais.
0: Alors, les épluchés, ça les rend plus digestes, car en effet, les légumineuses se sont dotées de petits désagréments, n'est-ce pas ?
7: Bonjour les copains. Mercredi 10 février, ce sera la journée mondiale des légumineuses. Oh non. Je vais pas y arriver. Non, ça va être très long. Mais enfin, Constance, ces aliments magiques doivent bien avoir un petit défaut ou un inconvénient. Non, vraiment, Constance, j'ai beau chercher, je n'en trouve pas.
0: On a compris, merci beaucoup Constance. C'était un extrait de Par Jupiter en février 2021, car il existe bien une journée internationale des légumineuses qui tombe chaque année le 10 février. On reproche aux lentilles, aux pois chiches, aux haricots secs de nous transformer en usine à gaz. Est-ce que c'est un procès honnête qu'on leur fait, Anthony Berthou?
6: Alors c'est un procès honnête dans le sens où effectivement on a un certain nombre de personnes qui vont être sensibles au niveau digestif et qui vont souffrir un petit peu de ces ballonnements, de ces flatulences et autres. Mais il faut savoir qu'en soi, c'est plutôt quelque chose de bénéfique à partir du moment où on le tolère bien. C'est-à-dire que ce sont les bactéries de notre fameux microbiote intestinal qui vont utiliser ce qu'on appelle les fibres fermentescibles. Et ces fibres fermentescibles, on les retrouve dans les légumineuses comme dans d'autres aliments. On a souvent en tête l'acronyme FODMAP pour justement désigner l'ensemble des fibres fermentescibles qui vont être utilisées par l'intestin. On peut parler aussi de l'amidon résistant. On a en fait toute une série comme ça de composés qui peuvent nourrir ce microbiote. Et ça en soi, c'est quelque chose de bénéfique. Mais le microbiote va produire effectivement ces fameux gaz et qui peuvent être responsables d'un confort. Donc il faut trouver en fait le juste milieu entre... placer le curseur au bon endroit pour qu'on produise quand même ces composés qui nous sont bénéfiques ou qui sont bénéfiques à notre microbiote et indirectement à notre santé, sans pour autant dégager des désagréments trop importants.
0: Laurent Thomas, ma réalisatrice, me pose cette question au casque, je la pose de but en blanc. Bah, il faut assumer ta question, Laurent. Est-ce que c'est des pets qui puent?
6: Alors non, en général, ce ne sont pas les pets qui puent. Alors si on rentre dans le pratico-pratique, il faut savoir que les pets qui puent, c'est plutôt de la putréfaction.
0: Okay.
6: C'est-à-dire quand vous allez manger des protéines, donc de la viande, du poisson, des œufs, et que vous n'allez pas forcément les mastiquer suffisamment, vous allez en consommer en trop grande quantité par rapport à votre capacité de production, ce qu'on appelle les protéases, là on va avoir des gaz qui vont être odorants. Alors c'est des termes... très romantique, hein, comme putrescine, cadavérine, ça en dit assez long par rapport à ça. Non, quand on va produire ces composés issus des légumineuses, ça va plutôt être ce qu'on appelle des acides gras à chaîne courte, comme le butyrate, le propionate, et ce sont des composés qui sont, encore une fois, très bénéfiques pour notre santé. Donc ce sont les pets qui font du bruit, mais qui puent pas.
0: Vous avez quelque chose?
2: Oui, Anthony.
3: Est-ce concerné, François.
2: Est-ce qu'il est louable de péter et de roter? Est-ce que c'est recommandé par la médecine?
6: Alors, pour les pets, effectivement, on a vu que c'était quelque chose qui était intéressant. Tant que ça gêne pas trop le conjoint, c'est surtout ça, ou le voisin en soi. Et puis, on a vu qu'entre les protéines et les fibres fermentescibles, on n'aura pas les mêmes odeurs. Donc, en soi, c'est pas un élément qui est délétère. Pour ce qui est des rots, c'est encore une autre histoire, mais je pense que là, j'ai fait déjà peut-être assez long.
0: Ben, les rots, on consacre
2: une première émission.
0: J'espère que vous leur consacrerez votre rubrique, votre
3: chronique. Ça peut être une idée de chronique, ouais.
0: Elvira Masson.
3: Est-ce que le fait d'associer une légumineuse à un grain, par exemple au riz, réduit le problème?
6: Alors ça va réduire dans le sens où on va consommer moins de légumineuses. Ça va être intéressant nutritionnellement, on l'a vu, par rapport aux protéines, mais sur la notion de fermentation.
3: Pas d'association vertueuse en la matière.
6: Pas directement. Okay. Mais c'est surtout l'effet quantitatif, en fait, qui va être moindre, et ça c'est intéressant.
0: Alors justement, venons-en peut-être aux solutions ou aux précautions à prendre pour réduire légèrement ces désagréments, même si vous nous dites que c'est pas un problème de santé, que c'est finalement un réflexe assez sain que de lâcher un vent ou une flatulence, c'est ce que vous êtes en train de nous dire. Pour autant, on peut réduire cet effet.
6: tout à fait. Et alors, justement, pour aller un peu plus loin, on a des personnes qui vont souffrir de ce qu'on appelle le fameux syndrome du côlon irritable, mm-hmm. ou également de SIBO. Donc là, c'est encore un autre trouble qui nécessite, pour le coup, d'éviter ces aliments-là pendant un certain temps pour justement retrouver une réadaptation progressive. Donc la solution pour monsieur, madame, tout le monde à ce niveau-là, c'est effectivement de les consommer aussi progressivement. Si on a pris, si on a perdu l'habitude d'en consommer pendant des années, il est fort probable qu'effectivement on ait ces ballonnements, ces gaz assez rapidement. Donc en fait, on les consomme progressivement en termes de quantité. Et puis en termes de préparation, également, on a parlé du trempage. Le trempage est très intéressant.
0: Alors, on en vient à ce trempage. Expliquez-le sur le plan nutritionnel.
6: Alors il y a deux avantages, c'est que déjà la tolérance va être meilleure par rapport à ces fibres, mm-hmm. et ça permet aussi de diminuer les fameux facteurs antinutritionnels dont j'ai parlé tout à l'heure. Et on parle d'ailleurs de plus en plus des oxalates. Je ne sais pas si c'est un terme que vous avez à l'esprit, mais au niveau de la nutrition, c'est un terme qui monte, entre guillemets, parce qu'effectivement, on a un certain nombre de composés qui sont présents dans les végétaux, dont les légumineuses, oui. et qui peuvent provoquer ces irritations au niveau de la muqueuse et le trempage, comme la cuisson suffisante pour les légumineuses. Après, on peut parler de fermentation, de germination en dehors des légumineuses à proprement dit, mais pour ce qui est de cette catégorie, un trempage suffisant, une cuisson suffisante, quitte à jeter l'eau de cuisson à mi-cuisson, pour remettre de l'eau, et d'accord. ça va diluer justement un peu ces facteurs antinutritionnels.
0: Zora Levacher, spécialiste de la cuisine des légumineuses, ce fameux trempage. Il est vrai que quand on achète en grande surface, dans les magasins bio, des légumineuses, soit c'est déjà cuit en conserve, bocaux, boîtes de conserve, ou sec. Mais sec au sens de dur et non cuit. Et là, on s'occupe nous-mêmes à la maison de la cuisson, et ça passe par la case trempage.
5: Alors, le trempage est indispensable pour les pois chiches, les haricots et les fèves avec la peau. Il permet de réhydrater les graines, il diminue le temps de cuisson, et comme vous l'avez dit tout à l'heure, il libère les substances qui causent les ballonnements, des antinutriments et des impuretés.
0: Concrètement, le trempage, c'est combien de temps, selon quel légume sec ?
5: 12 heures minimum.
0: Pour tous les légumes secs, à l'exception de ceux que vous n'avez pas cités.
5: À l'exception des lentilles.
0: La lentille, on peut s'en passer, par exemple, même si c'est toujours mieux de la faire tremper. Voilà.
6: Pour les personnes qui sont sensibles au niveau digestif, moi, j'aurais tendance à le conseiller. Mais vraiment sur le plan purement nutritionnel.
5: Quoi. Et d'accord. la cuisson est plus rapide, finalement, si on les laisse tremper.
6: Tout à fait.
0: On dit aussi que le trempage peut libérer, justement, une force nutritionnelle de ces légumes secs, on te libère tout.
6: Alors oui, après, tout dépend, effectivement, si on va consommer le liquide en tant que tel. Ah. Mais en fait, on a toujours un effet de dilution, notamment des minéraux. Mm-hmm. Et c'est vrai que l'apport de sel dans la cuisson va être un critère important. Puisque ça va modifier ce qu'on appelle l'osmolarité, et ça va jouer sur la migration potentielle des minéraux dans le liquide de cuisson.
0: Donc, trempage au minimum 12 heures, Zora Levacher, donc une nuit par exemple, on fait tremper ces pois chiches un soir, peut les cuisiner le lendemain pour le déjeuner.
5: On les fait cuire, alors surtout on jette l'eau de trempage du coup,
0: oui.
5: on les fait cuire dans 3 fois leur volume d'eau,
0: oui.
5: et moi j'ai une petite astuce.
0: Et le temps de cuisson c'est combien de temps, excusez-moi ?
5: Le temps de cuisson ça dépend des légumineuses, ça peut être une heure et demie. Trois quarts d'heure, mm-hmm. tout dépend. Et moi, la petite astuce que j'ai découvert, notamment dans la cuisine japonaise, c'est le rajout d'une algue, un morceau d'algue kombu que je vais rajouter dans l'eau de cuisson qui va cuire pendant tout le temps de cuisson nécessaire. Et en fait, l'algue kombu contient des enzymes qui sont capables, en partie en tout cas, de décomposer les sucres complexes qui sont responsables des ballonnements. Donc j'ai fait le test sur moi et mon entourage, ça a bien fonctionné.
0: L'algue kombu, c'est cette algue japonaise qui est d'ailleurs une composante du fameux bouillon d'ashi, alors qu'on trouve aussi évidemment en Bretagne, hein,
5: oui,
0: mais qu'on peut acheter en magasin bio, oui. d'origine bretonne, d'origine japonaise.
5: Et le kombu breton est très très bon, mm-hmm. pour l'avoir testé tous les jours. Et le dashi, ce fameux dashi qui du coup sert à faire les marinades, les sauces et notamment la soupe miso.
0: On parle aussi souvent de bicarbonate.
5: Oui. Alors moi j'ai essayé le bicarbonate, ça n'a pas... Il n'y a pas eu de changement. Mmh.
0: Parce que du côté du levant, chez les Libanais, pour faire un houmous notamment dans la cuisson du pois chiche, on met une cuillère à soupe de bicarbonate de soude qui atténuerait justement, enfin qui rendrait le pois chiche cuit plus digeste.
6: Tout à fait. Après, il y a vraiment une différence en fonction des personnes. Mmh. Mais c'est un conseil qu'on est souvent amené à donner.
5: Des sensibilités aussi au niveau de l'intestin, j'imagine.
6: Tout à fait. Et juste une petite précision par rapport à ça, au niveau du choix des légumineuses, si justement on est plutôt sensible au niveau intestinal, les haricots azuki, par exemple, les lentilles corail vont être très intéressants parce que justement, beaucoup plus digestes à ce niveau-là.
0: On nous fait remarquer également sur nos réseaux sociaux, et ça c'est une remarque très intéressante sur le plan culturel, s'il y a dans beaucoup de préparations à base de pois chiches et autres légumineuses, notamment autour du bassin méditerranéen, du cumin, des graines de fenouil, des graines de carvi, du curcuma, du gingembre, c'est précisément parce qu'on avait cette intuition qu'accompagner ces légumes secs de ces épices digestives atténuait justement les petits désagréments.
5: Et l'ajout aussi d'herbes, l'ajout également d'herbes fraîches, cerfeuil, persil, sauge, etc.
0: Eh bien.
3: Votre truc avec l'algue kombu est partagé par pas mal de nos auditeurs. Je suis étonnée parce que je connaissais absolument pas ce système. Frédéric, elle, nous écrit que elle a également une petite astuce pour une digestion plus facile. Elle ajoute des graines de chia comme du sel au moment de servir, comme un petit assaisonnement.
5: Ouais.
0: Graines de chia plus légumes secs.
3: Ça fait beaucoup.
2: L'algue kombu, l'intérêt aussi, ça ralentit les saveurs, comme chez nous le gras. Et c'est ça qui est hyper intéressant, vous voyez. Ça fait une pellicule sur laquelle on peut encore mieux sentir les différentes nuances.
0: Très intéressant. Deux dernières petites stratégies culinaires avec cette crème qui est tartinée sur nos petits morceaux de pain et qui pourrait être définie comme un aioli.
5: C'est un aioli à base de haricots lingots que j'ai acheté en conserve. Mm-hmm. Donc c'est assez fort, hein. Mais on retrouve la texture crémeuse d'un aioli. Et,
0: Sans gras.
5: Sans gras, sans gluten.
0: Qu'est-ce qu'il dit le nutritionniste ?
6: Très bien, mais après le gras dans dans l'aioli, c'est aussi intéressant. C'est souvent des graisses de qualité.
0: Oui.
6: Mais là, c'est très bon, très très marqué effectivement, très puissant.
0: Comment on s'y prend, Zora, pour faire ce faux aioli entre guillemets?
5: Avec tout simplement de l'ail dégermé, des haricots lingots
0: qui ont été cuits bien sûr.
5: Qui ont été cuits, que j'ai acheté en conserve. On est obligé de les faire tremper, les cuire. Enfin voilà, c'est beaucoup plus simple et plus rapide. Et un petit peu d'huile d'olive. Ça permet de faire manger aussi des légumineuses aux enfants ou à tout le monde, en fait.
0: Et c'est vrai que c'est un goût absolument extraordinaire. On n'entend pas ce que les... dernière recette pour montrer que les légumineuses sont tout à fait adaptées aux plats sucrés, au dessert, un plat tout à fait étonnant.
5: Là, on est sur des beignets de lentillons de champagne.
0: Des beignets de lentillons de champagne. On parle bien de dessert.
5: Voilà. Donc on est sur du sucré avec un tout petit peu des petites notes d'épices, de cardamome et de graines de fenouil et saupoudrées de sucre.
3: Ah, c'est excellent. Vous partagez avec moi, François Régis, j'étais privée de dessert, je sais pas pourquoi.
0: Ah non, j'ai pas été sage. Pas, je suis désolée, j'adore. C'est bon, Justine.
8: Il y a effectivement toutes ces épices, mais ça donne les légumineuses une bonne base assez corsée, presque comme du seigle ou un reste de pain, etc. Enfin, ça donne de la puissance. Quoi.
5: C'est ça. Alors, je les ai fait tremper la veille quand même pour les rendre plus douces et plus faciles à cuire.
0: Et plein d'autres recettes signées Zora Levachet dans ce très joli livre. Chiche, j'adore le titre en plus. Oser les légumineuses chez Ulmer. Vous nous redonnez le nom du photographe qui vous a accompagné dans cette aventure éditoriale.
5: Magnifique photo de Franck Juéry.
0: Anthony Berthoud, merci pour vos lumières. Vous revenez régulièrement. Hein. C'est le principe de notre collaboration. On est ravis d'avoir vos connaissances nutritionnelles pour éclairer notre émission. Merci à toutes et tous. Elvira, on se retrouve jeudi pour les recettes d'été d'André Zanamura et de Keda Black. Et demain, on se régale avec une plancha. À demain, si vous avez encore faim. Après les infos, vous avez rendez-vous avec le débat de midi de Paola Puerari. Au menu, Paola.
9: Bonjour François-Régis. Aujourd'hui dans le débat de midi, on pose une question qui fâche, qui choque et qui divise les familles au moment des repas. Faut-il taxer les retraites géantes des boomers pour soutenir la jeunesse? Serge Papin, le ministre du pouvoir d'achat, vient de lancer une bombe. Il propose de geler les retraites de plus de 3000 euros. Solidarité transgénérationnelle ou guerre des générations? Chers auditeurs, vous vous emparez tout de suite du débat. Vous nous appelez au 01 45 24 7000 ou vous nous écrivez sur le WhatsApp de l'émission 01 45 24 7000. On revient juste après le flash.
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0: 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Amélie Perrier pour le Flash.
12: Un candidat de moins à l'élection présidentielle l'an prochain, le NPA, le nouveau parti anticapitaliste de Philippe Poutou, ne présentera personne et annonce soutenir la candidature de Jean-Luc Mélenchon. Avec la France insoumise, le NPA veut constituer un front unique antifasciste. C'est l'un des pires tueurs en série connus en France, mais Francis Holm refuse de comparaître pour un nouveau meurtre. Il a fait appel de son renvoi devant les assises des Hauts-de-Seine pour la mort de Jean-Joseph Clément, un réparateur en machine agricole. En août 1989, il avait été retrouvé le crâne fracassé par une pierre à Bédaride dans le Vaucluse. Le dossier est instruit au pôle Colquaise à Nanterre. Francis Holm avait été mis en cause au début de l'affaire, puis avait d'abord bénéficié d'un non-lieu avant que l'instruction soit rouverte, puis confiée à ce pôle Colquaise. Le tueur en série est à ce jour condamné à la perpétuité pour 11 meurtres commis entre 1984 et 1992. Une réunion entre l'Iran et Oman. Les deux pays ont confronté leur point de vue pour la toute première fois depuis la signature de l'accord entre Téhéran et Washington sur la gestion future du détroit d'Ormuz. Les deux revendiquent leur souveraineté sur Ormuz. L'Iran réfléchit à l'imposition de droits de redevance qui n'existaient pas avant la guerre. Les États-Unis s'y opposent. Il s'agit d'une voie navigable internationale. Bien que les eaux du détroit bordent les côtes iraniennes et celles du sultanat d'Oman, Oman de son côté affichait des positions ambiguës ces derniers jours. Est-ce parce que l'on fume de moins en moins? Le géant du tabac British American Tobacco va supprimer 5500 postes dans le monde, un programme de transformation qui doit permettre d'économiser près de 700 millions d'euros d'ici 2028, d'ici deux ans. La canicule est passée en France, même s'il fait encore bien chaud dans le sud-est, et elle donne des suées surtout maintenant aux Européens plus à l'est. 130 millions de personnes vont endurer des températures au-delà des 35 degrés aujourd'hui en Europe, dans la partie centrale et orientale du continent. Non. En France, ce sont les orages qui ont frappé. 20 000 foyers étaient toujours privés d'électricité ce matin. Conséquence des passages de violents orages samedi soir, notamment sur les Hauts-de-France, le centre-Val de Loire, l'ouest de l'Île-de-France. Ces coupures d'électricité se concentrent ce matin principalement dans le nord et dans l'Aisne, où des rafales de vent et des chutes d'arbres ont endommagé les infrastructures électriques. Et puis Thomas Joly revient sur les quais de Seine pour une grande fête. Le directeur artistique des cérémonie des Jeux Olympiques et Paralympiques de Paris 2024 orchestrera la fête de clôture des 40 ans du musée d'Orsay à Paris. Ça sera le 12 décembre prochain. La soirée s'appellera Boom 1986. L'artiste a imaginé une nuit de danse et de joie collective à travers la nef du musée.
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12: France Inter, il est midi 4 et comme c'est l'été, c'est l'heure du débat de midi. Bonjour Paola Poirari.
15: Merci Amélie, retour de l'information à 13h sur France Inter.
9: Bonjour, bienvenue dans le débat de midi sur France Inter. Très heureuse de vous retrouver. Et ce matin, nous sommes assis sur un banc face à la mer, à Saint-Raphaël dans le Var. Autour de nous, des têtes blanches à perte de vue, le teint hâlé, déambulateurs garés au soleil. Rien d'anormal, ici c'est la ville la plus vieille de France. Près d'un habitant sur deux a plus de 60 ans. C'est le paradis des retraités bronzés, propriétaires qui jouent aux boules le matin et consultent leur relevé de compte l'après-midi. Avec satisfaction d'ailleurs, car le patrimoine médian des retraités atteint 217 000 euros, soit 30% de plus que celui des actifs qui galèrent à payer leur loyer. Ils ont cotisé toute leur vie, oui c'est vrai. Mais voilà la question qui fâche. Sont-ils trop gâtés par le système? Les retraites, c'est le premier poste de dépense du pays. 407 milliards d'euros par an, plus que l'éducation, plus que la santé. Et la facture ne fait que grossir. Il y a quelques jours, le ministre du pouvoir d'achat, Serge Papin, a lâché une bombe. Il veut désindexer les retraites au-delà de 3 000 euros, au nom, dit-il, de la solidarité transgénérationnelle. Les boomers veulent-ils vraiment la richesse des jeunes? Débat sur fond de guerre des générations jusqu'à 12h45.
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9: Et ce débat vous électrise déjà, chers auditeurs. Vous êtes très nombreux à nous écrire sur le WhatsApp de l'émission au 01 45 24 7000. Vous pouvez appeler aussi, Annie nous écrit. Évidemment qu'il faut désindexer les retraites au-delà de 3000 euros. Je dirais même au-delà de 2500 euros. Florence abonde. Je suis à 100% pour la taxation des retraites les plus aisées pour faire fonctionner la solidarité. Et ça énerve énormément Gérard, 68 ans, qui nous écrit. Allez, arrêtez. Moi, j'ai cotisé 42 ans. On me parle de solidarité, je n'ai pas à payer pour les erreurs des politiques. Et ce matin, dans ce studio, eh bien, nous avons la chance de recevoir celui qui a allumé la mèche. Bonjour, monsieur le ministre Serge
16: Bonjour,
9: Papin.
16: Bonjour, Paola Ferrari.
9: Ancien PDG de Système U, aujourd'hui ministre des PME et du pouvoir d'achat. Vous proposez donc de geler les retraites au-dessus de 3 000 euros. Vous n'avez pas peur de vous faire des ennemis?
16: Écoutez, non, parce que j'en ai discuté avec les gens concernés et ils se sentent solidaires, ils ont envie de réconciliation. Ils sont conscients hein, qu'ils sont un peu favorisés, c'est ma génération. Mmh. Ils le veulent à une condition, c'est qu'ils sachent où va aller l'effort qu'on va leur demander de faire.
9: Êtes-vous ça, bien c'est important. Sûr, êtes-vous bien sûr Écoutez. Qu'ils soient tous d'accord, puisqu'en face de vous, il y a Sophie de Menton, que je vois déjà vent debout. Bonjour madame.
17: Bonjour.
9: Vous êtes présidente du mouvement éthique, chef d'entreprise. Ça vous plaît la proposition de monsieur Papin? Là, vous êtes prête à cette solidarité?
17: Alors, vous savez quoi? Je trouve que vous l'avez caricaturé. Mmh. Parce que, en disant, ils sont là au soleil, il faut les taxer, je ne peux plus supporter qu'on parle de taxer. On ne parle que de ça. Il n'y a pas d'autre réforme à part taxer. Maintenant, je voudrais surtout que les jeunes fassent des manifestations pour bosser beaucoup plus longtemps parce qu'ils n'auront même pas de retraite à désindexer.
9: Eh bien, on va leur donner la parole à ces jeunes. Dans un instant, nous serons en ligne avec un jeune professeur qui est là pour pousser un coup de gueule. Si vous pensez pour comme lui, eh bien, qu'il est temps de que les retraités mettent la main à la poche, vous vous emparez du débat, vous appelez dès maintenant le 01 45 24 7000, 01 45 24 7000. Je vous laisse deux minutes pour appeler le standard, le temps d'écouter Juliette Armanet et Sébastien Tellier. Attraction pour un tour de chauffe. Viens.

0: France Inter, il est midi 10, c'est le débat de midi. On se pose une question, faut-il baisser les retraites géantes des boomers pour soutenir la jeunesse? Il y a Sophie de Menton qui râle déjà.
1: Géante.
0: Oui, les retraites géantes, 407 milliards d'euros par an.
1: Ah oui, d'accord,
0: quand même
1: je vais pas parler des
0: beaucoup,
1: personnes.
0: Beaucoup, Sophie de Menton, qui est donc face au ministre du pouvoir d'achat. Serge Papin, vous êtes déjà très nombreux à écrire. Marie-Christine, future retraitée, dit oui, je pense que nous devons taxer les retraités. Arrêtons d'être égoïstes. Il ne faut pas penser qu'à soi. Et Elisabeth est très énervée. Elle dit avec ma retraite qui n'atteint même pas le SMIC, je ne vole personne. Alors avant de vous laisser débattre, puisque vous avez déjà commencé un petit peu à vous disputer dans ce plateau, eh bien on va donner la parole à un jeune actif, Gabriel Latanzo, qui nous a appelé sur le WhatsApp de l'émission 01 45 24 7000, professeur à l'Université de Paris 1. Bonjour Gabriel Latanzo.
2: Bonjour.
0: Est-ce que ça vous choque qu'on dépense finalement plus en France pour les retraites que pour l'éducation ?
2: Ah bah c'est clairement une particularité française et je pense qu'on fait une énorme erreur si on pense un petit peu à ce que la France devrait être demain. Vous savez, je suis prof depuis 17 ans maintenant et ce que je vois sur moi, ma fiche de paye, c'est qu'il y a 3300 euros pour la retraite, 2700 pour moi. La question ici, c'est pas simplement qu'est-ce qui se passe pour moi, c'est qu'est-ce qui se passe pour les jeunes. Ce que je demande, et je pense que les auditeurs de France Inter le savent, c'est mettons bout à bout tout ce que l'on fait pour l'enfance, pour l'avenir. La justice va mal alors qu'on a un problème de violence adolescente. Le périscolaire, je vous fais pas un dessin sur le scandale qu'on a entendu. L'aide à l'enfance, c'est un cauchemar aussi. Là aussi, la semaine dernière, ça fait les news. Et les crèches ne sont pas climatisées. Tout ce qui est fait pour les jeunes va mal. En 17 ans, j'ai eu le temps de voir l'école aller moins bien. Et c'est pas le fait de collègues volontaristes. Je suis très inquiet. Bout à bout, qu'est-ce qu'on voit aussi? Il y a des trentenaires qui habitent dans des trois pièces sans marge de manœuvre pour acheter une pièce de plus pour le deuxième enfant et on laisse la dette aux enfants. Donc oui, bout à bout, je vous avoue, il y a un peu de colère dans ma voix, c'est sûr et certain. Je pense qu'on a fait une erreur, il y a une génération un peu cigale. Aujourd'hui, il est urgent, urgent, urgent que l'on remette de l'argent vers l'avenir, vers la jeunesse.
0: Merci Gabriel. Entendu. D'où votre proposition, Serge Papin, c'est-à-dire de geler les retraites au-delà de 3000 euros pour que cet argent aille directement à la jeunesse.
3: Le pouvoir d'achat des plus jeunes, en fait, c'est une espèce de compensation. Vous savez, il existe une contribution sociale généralisée qui embolise 10% des salaires, des actifs. Et moi, d'une manière un peu mécanique, je voulais qu'on compense pour d'abord ramener du pouvoir d'achat, faire tout ce que, d'ailleurs, aussi l'auditeur, celui qui vient de téléphoner, nous a dit. Par exemple, si on veut... Pensez aux enfants demain où il faut de l'espace, des marges de manœuvre, il faut du pouvoir d'achat. Donc, imaginez qu'on dise, on descend la CSG sur les actifs, les jeunes actifs. Par compensation, donc, pour financer ça, on désindexe les retraites. C'est pas dire qu'on les baisse. Mais on arrête de les augmenter, on met de côté les minimums vieillesse et les petites retraites. J'avais donné un chiffre qui était 3000 euros. Et donc, on augmente la CSG sur les retraités. On pourrait aussi le faire sur des salaires à partir d'un certain niveau aussi des actifs pour pouvoir ramener pour les jeunes du pouvoir d'achat et faire en sorte aussi qu'on reparte en croissance. Ça, c'est une mécanique qui est assez simple à faire et qui me semble, pour en avoir discuté, c'est ce que je disais tout à l'heure au début, parce qu'on dit mais évidemment les retraités sont des électeurs, donc attention parce que dans un programme politique, c'est pas certain que bon, moi je m'affranchis un peu de, j'essaie de rester dans cette solidarité là et je m'affranchis du programme politique, mais quand on en parle avec des retraités, ils me disent si ça va dans la lessiveuse du budget de l'État, on sait pas où ça va, écoute nous, on n'est pas favorable. Par contre, si on sait que ça va directement augmenter le pouvoir d'achat des jeunes par le mécanisme de la CSG, assez simple, dont je viens de parler, à ce moment-là, oui, on est d'accord pour cette solidarité.
0: Sophie de Menton, vous êtes d'accord ?
1: Je pense que c'est plein de bonnes intentions, que effectivement, bon, il faut aider les jeunes, cela dit, pardonnez-moi, on prend le problème par le petit bout de la lorgnette, et je ne parle pas de vous, monsieur le ministre, mais on taxe. La solution, on taxe. Alors, le pays a besoin d'être réformé, il y a besoin d'économies, des dépenses de l'État fondamentales qui ne sont pas faites. Et ce que disait notre auditeur est tout à fait juste, il y a une lessiveuse. Vous savez, il y a une fameuse journée solidarité d'ailleurs. Personne n'a vu où est allé l'argent de la journée solidarité. Ensuite de ça, je pense franchement que parler des retraites Il y a une pyramide des âges qui est délirante, qui est complètement différente. Il se passe plein de choses avec des gens qui n'auront plus de boulot à cause de l'IA, grâce ou à cause de l'IA. Et je pense qu'il faut voir les choses autrement. On ne peut pas là par exemple les jeunes, moi j'ai envie de dire qu'ils descendent dans la rue, qu'ils aillent dire mais bossez plus longtemps.
0: Mais est-ce que vous avez l'impression, vous par exemple, d'être trop gâtée?
1: Alors d'abord, je suis gâtée. Trop certainement pas. J'ai monté ma boîte à 20 ans, j'ai gagné de l'argent, j'ai fait travailler des gens, j'ai fait travailler que des jeunes, j'avais des centres d'appel, j'ai fini à 1200 personnes. Donc j'en ai ras-le-bol. Vous voyez, il y a dans
0: votre question une culpabilité. Ce seuil de 3000 euros dont parle monsieur le ministre.
1: Et il n'est pas trop gâté, Bernard Arnault, non plus. Je veux dire, il y a un moment où on a le droit de gagner de l'argent et de s'enrichir. Et c'est très grave parce qu'en France, on enlève ce droit. Mais c'est vrai qu'il faut essayer de partager, et je suis tout à fait d'accord une fois qu'on aura déjà réduit les dépenses insensées de l'État. À quel âge partent les fonctionnaires à la retraite? Quel est le montant de leur retraite? Est-ce qu'ils seront désindexés, monsieur le ministre, au fait, les retraites des fonctionnaires?
3: Je mets public-privé dans le même panier, à égalité, bien sûr, tout le monde. C'est une contribution. Non, mais c'est, là, c'est, dans la proposition que je formule, c'est public-privé. Parce que c'est une solidarité intergénérationnelle. Il y a de plus en plus de retraités, il y en aura de plus en plus.
1: Et de moins en moins de jeunes.
3: Et il y a de moins en moins de jeunes et de moins en moins d'actifs. Donc à un moment, il faut, qu'il y ait cette solidarité. Moi, j'y suis vraiment prêt, je fais de partie de cette génération où j'estime qu'on a été dans un contexte plus favorable. On était.
1: Vous êtes
3: donc
1: d'accord
3: on a pu...
1: pour dire qu'il faut commencer quand même par réformer ces dépenses de l'État, notre dette.
3: Oui, mais ça s'oppose pas.
1: Oui,
3: mais
1: la dette,
3: non, mais justement,
0: ça
3: s'oppose pas parce que c'est le principal poste de dépense. Les deux principaux postes de dépense, c'est la retraite et la santé. Oui. C'est sur les 1700 milliards, pour vous donner un chiffre, des dépenses publiques. Ces deux postes-là représentent 800 milliards. Donc si on ne va pas regarder de ce côté-là, ça n'empêche pas qu'il faut faire en sorte que l'État fasse des économies. Mais il y a aussi besoin de réconcilier. Parce qu'on sent bien, là, qu'il peut y avoir une confrontation. Ah ben oui.
1: Jeune vieux.
3: Oui, il peut y avoir une confrontation. Et moi, je pense qu'il y a, en plus, des transmissions qui pourraient se faire d'une manière plus facile. C'est-à-dire, moi, les deux choses que je proposais, c'est à la fois donc de désindexer les retraites pour compenser une augmentation des jeunes actifs, et aussi qu'on puisse favoriser les transmissions plus facilement de la génération qui est la mienne, celle des 70 ans, et qu'on puisse le faire...
1: La loi du travail.
3: Alors ça, c'est encore autre chose, mais la transmission d'actifs, de manière à ce que là, concrètement... on puisse avoir des choses qui aillent vers la génération, vers les générations des actifs. Et c'est des choses qui me paraissent assez simples à mettre en œuvre.
1: Par simplification, vous voulez dire?
3: Oui, simplifier, puis permettre, par exemple, si on pouvait transmettre une somme d'argent dans des conditions fiscales intéressantes, en plus de ce qui existe, et que la génération des boomers puisse transmettre facilement aux enfants ou aux petits-enfants, ça permettrait à
1: cette génération-là...
3: C'est déjà
1: très défiscalisé quand on donne de son vivant.
3: Pas tout, oui,
0: Sophie
3: mais...
0: Sophie de Menton, pourquoi est-ce que ça vous brusque comme ça? Quand on lit effectivement Jean-Louis, retraité, il dit « moi je suis concerné, je veux bien contribuer pour les pensions supérieures à 3000 euros ». C'est-à-dire qu'il y a quand même toute une part effectivement de ces retraités qui veulent bien aider la jeunesse, et les autres disent « ah, les retraités, ils sont égoïstes ». Est-ce que vous comprenez ce reproche qu'on vous fait souvent?
1: Je pense que... Combien d'heures avez-vous travaillé, Serge Papin, quand vous étiez jeune?
3: Moi, c'était un peu particulier parce que j'ai toujours été chef d'entreprise, donc je comptais pas mes heures. Donc voilà.
1: Et c'est des gens souvent qui ont travaillé 45 heures. Nous, on est aux 35 heures. On n'a jamais eu autant de facilité. Donc, je pense que ces gens ont mérité. Ils ont travaillé dur. Ils avaient beaucoup moins de jours de vacances, etc. Donc, de ce point de vue-là, je trouve qu'ils ont un peu mérité ce qu'ils ont. D'un autre côté, je suis tout à fait d'accord pour la solidarité. On peut pas être contre. Mais ce qui m'irrite vraiment, c'est que on cherche encore une façon de résoudre les problèmes en taxant. Et je suis désolée, je ne peux pas sortir.
3: Ça, non, mais Sophie de Montaud, ça augmente, la provision que je fais n'augmente pas les impôts. C'est de l'argent qui circule, mais ça, c'est
1: oui,
3: neutre,
1: c'est vrai,
3: sur les impôts.
1: Non, mais c'est-à-dire qu'en fait, on n'est pas, il y a plus d'inflation. S'il y a de l'inflation, non, ça, ils ont la même retraite.
3: Moi, c'est exactement.
1: Voilà, ça.
3: Ça ne touche pas aux impôts.
1: C'est vrai.
3: C'est de l'argent qui circule. Et je vais vous donner un chiffre. Justement. Vous savez qu'en 2023, quand il y a eu l'inflation, les retraites ont augmenté,
1: oui,
3: puisqu'elles sont indexées. Ça a coûté au budget de l'État 25 milliards. C'est quand même pas rien. Sur ces 25 milliards, 75% sont allés à l'épargne. Donc c'est de l'argent qui
1: ils
3: circule
1: ont peur,
3: plus.
1: Oui, mais,
3: bah
1: mais
3: oui. C'est de l'argent qui circule plus. Moi je propose la seule façon de créer de la richesse, c'est de faire circuler l'argent.
1: Le monde dans lequel on vit, est-ce que vous pensez que quand on est âgé, on n'a pas besoin d'épargner? Moi ils sont inquiets, les gens. Et d'ailleurs, vous avez tout à fait raison, l'épargne n'a jamais été aussi élevée.
3: Oui.
1: Les gens sont morts de peur, ils veulent plus investir. Donc il y a ça qui me choque. Mais sinon sur le principe, oui, si le pays fonctionnait bien, oui.
0: Et vous n'êtes pas la seule à être choquée, Sophie de Menton. De nombreux auditeurs nous écrivent au 01 45 24 7000. Thomas nous dit, il est quand même curieux d'aller faire les poches des retraités pour régler un problème structurel de rémunération du travail, notamment chez les jeunes. Thomas qui est donc d'accord avec vous. Et Gabriel Latanzio, le professeur, est toujours avec nous. Il nous écoute depuis le début et il voulait réagir.
2: Non, mais c'est précieux ce débat. Je pense qu'il faut l'archiver, il faut qu'on s'en souvienne, parce qu'il y a un jour où la facture va nous tomber dessus et on va tomber des nues en se disant comment c'est possible qu'on soit arrivé à un tel niveau d'endettement, comment c'est possible qu'on soit arrivé à un tel niveau de dépréciation de qualité des services, et ainsi de suite. Moi, j'entends le discours sur il y a trop de taxes, mais qu'on s'entende. Enfin, moi-même, je vous le dis, plus d'argent de ma fiche de paye va à la retraite que ça ne va à mon salaire aujourd'hui. Si on pense à l'avenir, si on pense à demain, si on veut faire plus d'enfants, parce que c'est quand même le grand challenge, moi, ça m'inquiète davantage que l'épargne d'une génération qui a vécu différemment. Sur le temps de travail, moi, je tiens à y répondre aussi quand même. C'est pas vrai. C'est-à-dire que pour ma génération, si on veut partir à temps plein, c'est pas avant 67. Alors de là, faire la manifestation pour que, encore une fois, on rééquilibre à la faveur d'une génération...
1: Quelle est votre génération, pardon?
2: Alors moi, personnellement, j'ai 41 ans, mais je pense à mes collègues à partir de 30.
1: D'accord.
2: Même encore avant, vous savez, pour nos enfants, c'est la même chose.
1: Moi, c'est vrai, vous allez bosser jusqu'à 67 ans.
2: Ma fille qui a 4 mois.
1: Logiquement.
2: Qui a 4 mois. Oui, moi j'irai jusqu'à 67, au moins, au bas mot, c'est ça. Le problème, c'est vraiment qu'est-ce qu'on fait pour l'avenir, comment on encourage les choses. Vous le savez, Madame de Menton, vous connaissez très bien l'économie. L'économie, c'est aussi une question incitative. Là où on met l'argent, qu'est-ce qu'on encourage à faire. Aujourd'hui, les gens ont peur, mais ceux qui ont peur plus que tout, c'est les jeunes qui ne peuvent même pas avoir un reste à vivre décent. C'est l'urgence. Nous sommes pays, le seul au monde, qui donne autant à une génération, celle qui a plus de 60 ans aujourd'hui. C'est une erreur fondamentale qui sacrifie l'avenir du pays. On sera bientôt un pays déclassé, on sera bientôt 25e, 26e en PIB par tête d'ici 2040-2050. C'est gravissime.
1: Alors, je comprends tout à fait ce que vous dites. Il y a quand même quelque chose aussi qu'on remarque en tant que chef d'entreprise, responsable d'un mouvement patronal, c'est on a incité les jeunes à moins travailler. Je dis « on », c'est le gouvernement, on les a incités à moins travailler. Ils ont des
3: pas ce gouvernement, chère Sophie de Menton.
1: C'est-à-dire
3: d'autres, ce gouvernement n'incite pas les jeunes à moins travailler. Non, pas du tout.
1: Mais attendez, quand vous... Alors d'accord, moi je prends... un jeune en alternance, un stage. Eh bien, après son stage, il a droit à un an de chômage. Un an de chômage s'il ne trouve pas de boulot. Mais je rêve. Et les jeunes, pas tous, il y en a qui se précipitent, trouvent du boulot le lendemain. Mais ce n'est pas vrai. Et ils prennent du temps. Ils se disent, non, moi j'ai fini mon alternance.
0: Ils prennent du temps ou
1: ils ont des
0: difficultés à retrouver
1: un emploi. C'est vrai, il y a les deux. Mais bien sûr qu'il y a les deux. Mais croyez-moi, pourquoi on ne trouve pas de jeunes non plus? On n'arrive pas à recruter, il y a quelque chose qui ne va pas dans le système.
0: Qu'est-ce que vous répondez à ce professeur qui vous dit que ce système est intenable, il va y avoir
1: Il a raison, mais nous n'avons pas la même façon. Si ce système est intenable, ça fait 30 ans ou 40 ans qu'il y a eu des erreurs économiques folles, que les Français ne sont pas des stars en économie, qu'on leur a expliqué que l'État pouvait tout, que l'État était nous, que c'était l'État qui paie votre aspirine, qui paie tout.
0: On entend très bien dans votre discours, Sophie de Menton, et j'aimerais que vous lui répondiez, Monsieur Papin, c'est que effectivement, on a l'impression qu'on demande aux retraités, on a toujours cette expression, les retraités sont les vaches à lait qu'il faudrait traire. On a l'impression que eux doivent finalement payer pour les erreurs du système et du politique.
3: Non, mais il faut là, il faut prévenir, je pense, la fracture générationnelle qui est en train de
1: vous
3: monter.
1: Vous trouvez-vous?
3: Ah oui, vraiment.
1: Et c'est des jeunes très sympathiques.
3: Non, mais moi, je propose pas qu'on augmente les taxes, qu'on augmente les impôts, etc.

0: augmenter pour,
1: ah, donc il y a encore autre chose.
0: Pour baisser la
1: CSG. C'est pas uniquement la non-indexation.
0: Oui, j'ai dit les deux choses, CSG et non-indexation.
2: Ah, on a entendu qu'en tout cas vous vouliez que cette aide des retraités aille directement vers la jeunesse.
0: Ça c'est très, très important.
1: Et comment vous le garantissez?
0: Eh ben, c'est ça le sujet. Et, écoutez, il faudra y réfléchir. C'est dans la proposition. Il faudra trouver une méthode parce qu'il faut que ça soit fléché
1: immédiat
0: pour le pouvoir d'achat des actifs, des jeunes actifs notamment. Et ça va ramener tout de suite dans l'économie. Mmh. Ça va ramener tout de suite de la croissance. C'est intéressant aussi. Ça fait circuler l'argent.
2: 01 45 24 7000, vous êtes très nombreux à nous écrire, à nous appeler aussi. Isabelle, retraitée, est favorable à cette taxation, une retraite à 1 700 € avec un patrimoine. Mais moi, je suis un peu pour donner aux jeunes, à l'écologie, vu qu'on a bien tout dégradé. Et Pascal, au contraire, nous dit non, non, non. Alors, pour certains retraités, leur retraite est utilisée pour financer leur dépendance en maison de retraite et service à la personne. Certains aimeraient qu'on taxe les héritages, qu'on s'y mette à la taxe Zucman.
1: Et ils aident beaucoup les enfants.
2: Et évidemment, les retraités
1: énormément.
2: Et moi, je vais vous poser une question, une question qui fâche, effectivement. Pourquoi est-ce que les politiques rechignent à mettre à contribution les retraités? Sont-ils intouchables? Parce qu'ils votent, oui, ils votent massivement et que les jeunes s'abstiennent. Boomers aux urnes, millénials sur les réseaux sociaux. Parlez-nous! Envoyez-nous des messages. Appelez-nous au 01 45 24 7000. Vous ne voulez pas dialoguer avec monsieur le ministre, avec Sophie de Menton? On revient dans un instant.

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0: Il est midi et demi sur France Inter, on est juste ensemble jusqu'à midi 45 pour débattre des retraites, Faut-il les baisser, les retraites des boomers? On est avec le ministre du pouvoir d'achat, Serge Papin, Sophie de Menton de l'équipe « Touche pas à ma retraite » et on vous pose cette question.
2: Non, c'est plus nuancé.
0: D'abord,
2: retraite par capitalisation, on n'en parle pas, c'est le fondement. Vous êtes d'accord, Serge Papin?
3: Oui. On peut en rajouter un peu avec la capitalisation, pourquoi pas. Et je reprends votre mot, parce que, en fait, moi, je propose pas de baisse des retraites. Je propose de les désindexer à partir d'un certain chiffre, 3000 euros, et puis de maintenir, voire d'augmenter la CSG. Je parle pas de les baisser.
0: Jean-Marie est d'accord avec vous. Il dit « Je suis OK pour aller avec la proposition de Serge Papin pour ne plus indexer ma retraite, mais seulement si le gouvernement taxe au préalable les super-profits ou met en œuvre la taxe Zucman. » Ça sera un autre débat. En tout cas, ils sont nombreux à dire pourquoi est-ce que ça serait finalement les retraités qu'on flécherait directement.

0: Moi, par exemple, Rachel, elle dit « À quand la solidarité des grands patrons du CAC 40 ?» Alors, voilà, bien entendu, voilà Sophie, voilà. Je sentais bien que ça allait vous énerver. Toujours est-il qu'on va donner la parole à un jeune actif de 25 ans, Victor, qui a appelé au standard 01 45 24 7000 et qui, je crois, on me dit dans mon casque, qu'il crie à l'injustice. On l'écoute.
1: Oui, bonjour. Je trouve ça absolument scandaleux d'entendre cette phrase qu'on entend souvent chez les boomers, qui est de dire « j'ai cotisé, j'ai droit ». Je trouve que c'est d'un égoïsme dingue. Je rappelle que quand le retraité épargne avec sa retraite, c'est avec mon épargne qui constitue son épargne. C'est mon épargne qu'on me prend. Et je rappelle également que la génération des boomers touche, et ça on n'en parle pas, deux fois plus en retraite qu'elle n'a cotisé durant sa vie. Est-ce qu'il est normal de s'enrichir sur le dos des actifs? C'est ça que je trouve absolument scandaleux.
2: S'enrichir avec 3000 euros, bon, si vous voulez.
1: Mais ça dépend si on en a cotisé 1500, oui, ça s'appelle s'enrichir.
2: Oui, bah écoutez, je suis heureuse d'abord que les gens s'enrichissent. Ce que je veux, c'est qu'ils ne s'appauvrissent pas, moi. Mais et là, on a actuellement un discours politique, il faut appauvrir les riches. Eh bien, ça, je ne suis pas d'accord. Ceux qui ont ce que vous appelez les super profits, les super dividendes, on a la première boîte au monde qui réussit. Total, c'est la société au monde qui paie le plus d'impôts. Il n'y a pas de jour où on ne cogne pas sur Total. Et c'est eux qui maintiennent les prix à la pompe. Je veux dire, vous avez... Non, mais c'est important parce qu'il y a une culture de détestation du profit, de l'entreprise, de celui qui réussit, qui est vraiment... Vraiment fondamental.
3: Moi, j'oppose pas tout ça. Voilà. Ce que je pense qu'on peut conjuguer la solidarité et puis l'enrichissement. Enfin, voilà. C'est des choses. Moi, quand on parle de retraite qui pourrait être solidaire avec les actifs. Moi, je parle de 3000 euros.
2: Et oui, donc, je suis d'accord.
3: Voilà, au-dessus de 3000 euros. Donc voilà, ça va permettre de transférer, de faire circuler de l'argent, de ramener du pouvoir d'achat. Et je pense que beaucoup, moi, de retraités en ont envie. D'ailleurs, quand on parle comme ça, individuellement, tout le monde est d'accord. Après, politiquement, c'est plus compliqué. Pourquoi c'est plus compliqué? Parce qu'on se dit, si on touche aux retraites, est-ce que dans le cadre d'une campagne, notamment pour les présidentielles, on voit bien, parce que dans la campagne présidentielle, tout le monde dit, il faut rapprocher le net du brut. Ça, tous les candidats le disent. C'est les salaires bruts, les salaires nets sont pas assez importants. Ok? Mais j'en entends pas beaucoup dire comment on fait. Parce que dans ces cas-là, il faut toucher, bien sûr, à la retraite, et il faut toucher à la santé. Donc c'est pas simple, hein. Puisque d'ailleurs, ce sont souvent les mêmes personnes qui sont concernées, hein.
0: Vous avez l'impression que les politiques manquent de courage, Serge Papin, qu'ils vont tous reculer.
2: C'est pas la pression.
0: C'est parce que les retraités votent massivement et donc par mesure électorale.
3: Alors que si on met le débat comme on le fait ce matin, avec de la pédagogie, puisqu'il ne s'agit pas de démunir, mais de le faire au nom de la solidarité, au nom de la réconciliation. À ce moment-là, il y a des choses qui peuvent s'entendre, surtout si elles sont fléchées. Mais c'est bien que vous ouvriez ce débat-là, parce que, à mon avis, c'est une des façons, peut-être, de ramener du pouvoir d'achat aux jeunes générations.
0: Victor est encore avec nous, 25 ans. Je voulais vous donner un chiffre, Victor. Le patrimoine médian des retraités est de plus de 200 000 euros, 217 000. C'est 30% de plus que celui des actifs. Est-ce que vous pensez un jour que vous arriverez à être propriétaire?
1: Évidemment que non, on parle pas, ça c'est aussi un énorme pan du sujet de l'accès.
2: Et qu'est-ce que vous faites, Victor, dans la vie?
0: Mais
2: c'est vrai, mais je
0: vous laisse une petite minute.
1: L'accès au logement pour une poignée de pain à l'époque, alors qu'aujourd'hui, nous, on sera locataire à vie, locataire vis-à-vis de ces mêmes retraités qu'on continuera de payer, tant mieux pour eux, ils ont acquis, ils arrivent à s'enrichir. Mais que la jeunesse n'arrive pas à se loger, c'est absolument scandaleux. On ajoute à cela la dette que nous devrons payer, et on a l'impression, si vous voulez, quand on met tout ça bout à bout, d'une génération égoïste ne se rend pas compte, parce qu'au prétexte qu'elle aurait le droit parce qu'elle a cotisé, je rappelle qu'on ne cotise pas pour soi-même, on cotise pour ceux de la génération d'avant. Donc les retraités, les boomers ont cotisé pour leurs parents, moi je cotise pour eux. Et qu'on me dise j'ai le droit car j'ai cotisé, c'est scandaleux car c'est moi qui cotise. Et on a l'impression de se serrer la ceinture tous les mois pour des gens qui ensuite nous disent mais vous n'avez rien à recevoir en retour et on ne vous rendra pas votre argent. Et en plus vous devez me payer un loyer parce que vous n'aurez pas de logement. C'est quelque chose, c'est intenable à la fin.
2: Vous avez raison sur certains points, mais c'est complètement caricatural sur sur d'autres. On n'est pas en train de se dire ça. Je veux dire, d'abord on paie, si je puis dire, l'incurie gouvernementale depuis 40 ans qui ont pris les mauvais choix. Quand on est passé à la retraite à l'âge de 60 ans, c'était une aberration. Le logement, c'est un problème en tant que tel, avec des normes délirantes. On met 3 fois plus de temps que dans un autre pays pour construire. Tout ça, on le sait. J'ai des enfants, on sait que c'est très difficile de se loger. C'est un autre problème. Mais vous mélangez tout en disant qu'il y a des profiteurs, les vieux, entre guillemets, et les riches. Non, c'est pas des profiteurs.
0: Pas forcément des profiteurs, mais des trop gâtés, peut-être. C'est ça la question, finalement.
3: Non, mais c'est un système.
0: Un système à revoir qui ne tient plus aujourd'hui.
2: C'est un système, on est d'accord.
3: Il a raison, ce jeune auditeur. Parce que qu'est-ce que notre génération, Sophie de Menton, va laisser? Une dette, on n'y est pas, c'est pas ni.
2: C'est pas moi qui laisse la dette.
3: Non mais bien sûr, ni moi.
2: Je me suis battu contre.
3: Non mais écoutez, de fait, on laisse une dette, notamment des années Covid. Et dans les années Covid, il faut bien le dire, et il n'y a aucun reproche dans mes propos, hein, que c'était aussi pour favoriser, ceux qui avaient des potentiellement plus de problèmes de santé, donc plutôt les personnes seniors. Donc on va laisser cette dette sur le plan écologique.
2: Ah non, ils ont sauvé les entreprises. Dieu sait si ce gouvernement a fait de mauvaises choses.
0: Alors laissez le Paris.
3: Et donc, on voit bien l'accès au logement. Il a raison. C'est la plupart des retraités et tant mieux sont propriétaires. Il faut que cette génération-là puisse aussi avoir accès au logement.
2: Je rappelle
3: que le logement c'est plus de 30% en moyenne de dépenses du budget des ménages. Donc, il y a une vraie conscience à avoir de ces enjeux-là.
2: Et donc, c'est d'où
3: la proposition de solidarité intergénérationnelle.
0: Comment est-ce que vous réagissez quand on vous dit, vous êtes un boomer? Comment est-ce que vous réagissez avec cette expression, OK boomer?
3: Non, écoutez, moi, je vis avec des jeunes, je m'occupe beaucoup des jeunes, je suis sensible à la génération qui vient. J'ai moi-même un ado de 16 ans, donc je suis à même de voir comment il réagit, quelles sont ses ambitions, quelles sont aussi ses envies. Je me sens pas du tout boomer. Et, vous savez, moi je suis d'une génération post-68ard. Cette génération-là était beaucoup dans le partage aussi, et j'ai envie maintenant que j'arrive à un âge un peu mature, moi j'ai envie aussi de partager et de faire profiter aussi les générations qui viennent. C'est une question d'état d'esprit aussi à avoir, et il y en a plein de ma génération qui sont dans cet état d'esprit-là. Donc ce qu'il faut, c'est faciliter les choses et qu'on quitte un peu, on est au bout d'un modèle, on voit bien, parce que faire financer par les jeunes actifs de plus en plus de retraités qui sont de plus en plus nombreux et eux sont de moins en moins nombreux, de toute façon, à un moment, il y a un sujet, qu'on le veuille ou non.
2: C'est drôle parce que ce sujet, je le traite à ma façon. Moi, je suis pour l'actionnariat salarié. Oui, dès qu'il y a un jeune qui rentre dans une boîte, il faut qu'il soit actionnaire, c'est une façon de s'enrichir. On fait travailler énormément de jeunes, on est pour l'allongement de la durée du travail. Je suis d'accord avec vous. Bon, ne pas indexer les retraites, c'est pas méchant en tout cas. Vous ne mettez pas un nouvel impôt, sauf la CSG, etc. Mais d'abord, moi, je suis convaincue que ça n'ira jamais où ça doit aller. Mais convaincue. Vous pensez bien que dans 4 ans, il y aura une dette gigantesque, il y aura on aura oublié. Enfin, c'est tout le système qu'il faut revoir.
3: Ça dépend. On peut tout à fait flécher, d'ailleurs.
2: Comment on flèche, si
3: c'est dans un dispositif, si c'est dans des
2: décrets. Encore un nouveau truc, un nouveau dispositif, des décrets?
3: Si on veut faire évoluer le système, on peut le flécher différemment. On n'est pas obligé de reconduire ce qui fut. Si on veut s'inventer un futur souhaitable...
2: Et vous l'avez le système fléché qui marcherait?
3: Écoutez, ça peut tout à fait s'écrire, oui, je pense, oui.
2: Il faut le faire en même temps, alors.
3: Oui, bien sûr, c'est ce que je dis.
0: En tout cas, de nombreuses réactions spontanées de tous les âges. Ça, c'est fou parce que c'est vraiment un débat où on parle de guerre génération, mais en tout cas, c'est quelque chose qui fédère. On sent bien, effectivement, que ce clivage schématisons les jeunes et les vieux, monte vraiment. Jean-Louis nous dit, par exemple, si l'accès à la propriété devient impossible pour les jeunes sans aide familiale, notre système social ne risque-t-il pas de glisser d'une méritocratie basée sur le travail vers une société de rentiers et d'héritiers? Il est là aussi, le débat, finalement. aider les jeunes pour qu'ils puissent aussi avoir un patrimoine.
2: Et qu'ils deviennent rentiers. Moi, je suis ravie que les jeunes
0: deviennent rentiers ou qu'ils deviennent au moins propriétaires, voilà. Serge Papin.
3: Oui, et puis ça, il faut faire circuler l'argent. C'est

0: un principe. Moi, je pense que la génération, non, mais la génération qui cherche à thésauriser, c'est le dernier costume n'a pas de poche. Hein. Donc, il vaut mieux, voilà, eh ben, qu'il y ait cette solidarité-là, et puis que les jeunes, ils puissent s'installer, ils peuvent faire des enfants, voilà, et que on amène à compenser l'inquiétude, voilà, ce que vous disiez tout à l'heure. Et qu'on sorte de l'attentisme.
1: 01 45 24 7000, Jean-Louis nous dit, je suis concerné, tout à fait d'accord, mais alors votre seuil de 3000 euros, il est beaucoup trop élevé. Est-ce que ça aussi, ce seuil, alors évidemment, il faut rappeler la retraite moyenne, c'est plutôt 1500 euros, mais quand même, là, vraiment...
0: C'est un principe, hein. Bon, j'ai dit 3000 euros, après on peut en rediscuter, hein, le jour où vraiment on veut s'attaquer à ce sujet.
2: C'est pas par foyer.
0: Écoutez, c'était par rapport... Moi, j'avais en tête un salaire. Hein, donc, bon, après, on peut en rediscuter. Certains parlent de 2500 euros. Je voyais le président des rencontres d'Aix qui a mis ce sujet aussi sur la table.
1: Il est important aujourd'hui, ce débat qu'on a là aujourd'hui. Est-ce qu'il est crucial? Est-ce que vous avez le sentiment, justement... pas d'une révolte sourde, mais qu'effectivement des frictions montent, d'une forme d'injustice qui fait qu'il faut rétablir ce système.
2: Avec un autisme politique qui n'a jamais été à ce niveau-là. Donc, je suis ravie qu'on ait des débats comme ça, et ce serait très très bien qu'on soit écouté par les politiques.
1: De les avoir pour la présidentielle qui arrive de 2027, Sophie de Menton,
0: Serge Papin. Oui, ce débat, il est fondamental. Moi, il est temps de rénover le système qui favorise trop, je pense, une catégorie de la population qui sont les seniors, qui sont les retraités. Et je suis pas contre, hein, bien sûr, hein, j'en fais partie. Hein, mais il faut aussi qu'il y ait de la solidarité intergénérationnelle.
1: Est-ce que vous avez l'impression que les politiques vont y aller? Est-ce que certains vont avoir le courage, ou alors est-ce qu'ils vont perdre tellement d'électeurs qu'ils vont reculer une fois encore, comme beaucoup l'ont fait dans la classe politique?
0: Écoutez, c'est lancement du débat. Pardon.
2: Non.
0: Lancement du débat. Moi, j'attends de voir les propositions, puisque tout le monde se dit, il faut plus de pouvoir d'achat, il faut augmenter les salaires nets. Eh ben, on va voir ce qu'ils proposent. En tous les cas, ça, c'est une proposition qui est sur la table et qui est intéressante, me semble-t-il.
1: Nous avons une jeune lycéenne ou à la fac, peut-être, Lisa au téléphone. On me dit qu'elle a 20 ans. Bonjour, Lisa.
3: Oui, bonjour. Maintenant, à vrai dire, je suis un peu plus âgée. Je veux dire, je viens d'obtenir mon premier CDI et moi, je peine à finir mes fins de mois. Donc, je suis au contraire extrêmement rassurée que mes grands-parents aient une retraite parce que je serais incapable de les aider financièrement.
1: Merci Lisa. Vous voyez, Sophie de Menton, finalement, les jeunes qui sont sympathiques, qui récompensent leurs grands-parents.
2: Et vous ne pouvez pas savoir ce que les retraités qui ont des enfants et des petits-enfants les aident. On n'en parle pas de ça, mais c'est énorme. Et c'est leur bonheur, c'est leur plaisir d'avoir un peu d'argent pour le faire.
0: Oui.
2: La vie, heureusement, c'est autre chose. Et quant à la solidarité des jeunes, pardonnez-moi, en ce moment, c'est un peu confus pour moi, entre eux.
1: Serge Papa, en tout cas, j'entends votre appel, hein, voilà, à la classe politique. Allez-y, dites-leur. Donc, pour 2027, que leur demandez-vous?
0: Eh ben, je demande à ce qu'on puisse mettre d'une manière méthodique en place une solidarité intergénérationnelle entre les retraités, donc là, ce qu'on appelle la génération des boomers, et les actifs, singulièrement les jeunes actifs, et faire en sorte que le salaire net augmente.
2: Donc les retraites.
0: Et donc, non, les salaires nets des actifs, oui, je dis bien les salaires nets des actifs.
2: Oui.
0: Et donc, pour faire, moi je fais une proposition qui est simple, c'est que on diminue la CSG des actifs, et que, par compensation, celle d'une catégorie des retraités sur un salaire à définir, sur une pension à définir, à quelle hauteur y ait cette solidarité-là qui s'exprime.
1: La proposition est sur la table. Donnez-leur un peu de courage, là, pour les motiver. Faut y aller, là. Vous dites c'est le moment.
0: Ah ben, en plus, je pense qu'ils n'ont pas le choix. Je pense que l'on n'a pas le choix. Ils vont être obligés d'y vivre.
1: L'appel à la classe politique pour 2027, aider les jeunes pour plus de solidarité. Merci Sophie de Menton d'avoir débattu avec nous. Merci Monsieur le ministre Serge Papin. Le débat de midi, c'est terminé pour aujourd'hui. Merci aux auditeurs qui nous ont appelés nombreux. Merci à mon équipe Manon Rutin, Caroline Prota, nos stagiaires Lisa Van Hersel et Emma Benem. À la réalisation, Céline Hila. À la programmation musicale, c'était Valentine Chedebois. La technique aujourd'hui, Anne-Laure Cochet et Geoffroy Roblin. Et demain, on va débattre d'une nouvelle question. Faut-il distinguer l'homme de l'artiste? Écoutez-vous encore Patrick Bruel? Et si oui, est-ce que ça fait de vous des salauds? Vous nous écrivez dès maintenant 01 45 24 7000. Il est midi 45, c'est l'heure de retrouver le jeu des 1000 euros avec Nicolas Soufflet qui est à la montagne, une émission déjà diffusée en septembre 2025.
4: Chers amis, bonjour! On passe la semaine dans le Haut-Jura, tout près de la Suisse, aux Rousses. Les Rousses, c'est une petite ville, un village de montagne, terre d'élevage bovin, mais c'est aussi une station de sport d'hiver et d'activités pleine nature à cette saison et un lieu réputé pour l'affinage du comté, le comté qui est affiné dans le Fort des Rousses. Ce Fort des Rousses est un ancien fort militaire défensif qui a été construit sous le Second Empire et qui ainsi a été reconverti en cave d'affinage. Il est ouvert aux visites, ce Fort des Rousses, sur réservation et toute l'année. À l'intérieur, il y a, paraît-il, 190 000 meules de comté avec une température régulière, 8 degrés environ toute l'année et un fort taux d'humidité. Alors, ce n'est pas une fruitière parce qu'on ne fabrique pas le comté au Fort des Rousses, on l'affine. Le tourisme en été et en hiver, activité importante localement donc, mais bon nombre d'habitants ici vont travailler quotidiennement de l'autre côté de la frontière, notamment dans le secteur de l'horlogerie, dans la vallée de Joux, dans le canton de Vaud. Certains vont aussi jusqu'à Genève d'ailleurs. La commune des Rousses compte tout de même 3700 habitants répartis dans le village principal et dans plusieurs hameaux. Et nous sommes réunis cette semaine dans la salle des fêtes du village à l'Omnibus, en première ligne avec nous pour le jeu Clotilde Revelon et Lionel Richard. Bonjour Clotilde.
5: Bonjour Nicolas.
4: Vous habitez le Jura, mais pas le Haut-Jura.
5: Non, le Revermont, j'habite à Méné, un petit village à côté d'Arbois.
4: C'est près d'Arbois, donc c'est la terre du vignoble,
5: c'est ça.
4: C'est ça. Oui. Quelles sont vos occupations professionnelles, déjà, votre activité professionnelle?
5: Alors, je suis prof des écoles, en CM1, CM2, à Marneau, mais là, actuellement, je suis en congé maternité.
4: Et ça se voit un petit peu.
5: Un petit peu.
4: C'est un petit garçon que vous attendez?
5: C'est un petit garçon.
4: Un petit
5: oui.
4: garçon. Et vous avez déjà une petite fille?
5: Et j'ai déjà une petite fille. Oui.
4: Quel,
5: de
4: âge
5: 3
4: a-t-elle? Quel âge a-t-elle? 3 ans.
5: Oui, Victoire.
4: Et le petit garçon, on n'a pas encore le prénom.
5: Ah bah non, ça, on garde la surprise.
4: On ne peut pas avoir une exclusivité sur France Inter. Non, vraiment.
5: Non, désolé. Non, mais... on va garder la surprise. Normalement, ce sera d'ici une quinzaine de jours. Donc.
4: Je comprends bien, bien sûr. C'est tout à fait logique. Clotilde, vous aimez la cuisine, la lecture, la gastronomie. Et donc, vous êtes très occupée par votre famille.
5: C'est ça.
4: Clotilde, vous jouez avec Lionel Richard. Bonjour Lionel.
6: Bonjour Nicolas.
4: Vous venez de Moirans en montagne. C'est l'occasion de parler de cette commune du Jura. C'est le Haut-Jura, Moirans.
6: Oui, c'est ça, plutôt le Haut-Jura, oui.
4: Oui. Et c'est une localité bien connue pour les jouets.
6: C'est ça, oui. Il y avait des entreprises de jouets depuis très longtemps. Et il y en a encore. Et... Villac ou bien...
4: Oui.
6: Surtout Villac, d'ailleurs, je crois.
4: Oui. Alors, à l'origine, c'était des jouets en bois. Puis ça a peut-être un petit peu évolué depuis. Est-ce qu'on fait encore des jouets
6: en bois? Du plastique, bien sûr.
4: Ah oui. Mais il n'y a plus de bois aussi, on le met encore.
6: Si, il y en reste, mais je pense que c'est marginal. C'est surtout le plastique qui a repris l'industrie du jouet.
4: On peut visiter un musée, d'ailleurs, qui est consacré aux jouets?
6: Absolument.
4: Oui. Voilà. Il y a des jouets de toutes les époques.
6: C'est ça, des jouets étrangers, des thèmes, des jouets japonais.
4: Clotilde et Lionel, pour le jeu des 1000 euros. Première question bleue d'aujourd'hui et de la semaine. Une question de Jean-Claude Soudre qui habite Bayonne. Dans les Pyrénées-Atlantiques, bien sûr. Quelle technique culinaire consiste à chauffer doucement un ingrédient en plaçant le récipient contenant la préparation dans un autre récipient rempli d'eau chaude? Comment appelle-t-on cette technique culinaire bien connue?
5: C'est le bain-marie.
4: C'est le bain-marie. Bonne réponse, avec un trait d'union entre les deux, entre bain et marie. Deuxième question bleue d'aujourd'hui. Nous la devons à Philippe Morel de Neuchâteau dans les Vosges. Question envoyée sur franceinter.fr. Qu'est-ce qu'une plante rustique en botanique? Quand on dit qu'une plante est rustique, qu'est-ce que ça veut dire?
5: Quelle idée? Alors c'est une plante qui pousse dans différents milieux?
4: Pas tout à fait ça.
5: qui pousse en terre.
4: En terre, oui. Oui.
6: Ou dans des milieux difficiles.
4: Alors, il faut préciser.
6: Dans le sable ?
4: Non, non, non. Ça n'a pas de rapport avec la terre ou le sable.
5: Qui supporte bien le gel ?
4: Qui est caractérisé par sa capacité à résister à de faibles températures, en tous les cas. C'est ce qui qualifie une plante rustique, oui. Elle ne craint pas le froid. Question bleue aussi, la troisième d'aujourd'hui, au nom de Franck Poulain, de Bagnac-sur-Célé, commune du Lot. Quel personnage de fiction a été créé en 1931 par Jean de Brunhoff ?
6: Babar.
4: Babar l'éléphant, oui, Jean de Brunhoff. Auteur, illustrateur. Et d'ailleurs, l'œuvre a été reprise ensuite par son fils, Laurent de Brunhoff. Mais création par Jean de Brunhoff en 1931, Babar. Question blanche, une question de Guy Richeux à Saint-Père-Marc-en-Poulet, en Ille-et-Vilaine. Quelles sont les îles françaises qui se trouvent à l'ouest de la presqu'île du Cotentin? Et c'est un ensemble, un petit archipel, disons, qui fait partie de la commune de Granville dans la Manche. Une seule est habitée parmi ces îles. Quel est le nom donné à ces îles ?
6: Les îles Chausey.
4: Les îles Chausey. Bonne réponse de la part de Lionel, avec sa voix très présente à la radio. Quelle voix, Lionel ! Vous faites un beau duo, Lionel et Clotilde. Je vous pose maintenant cette autre question blanche d'Olivier Schiani-Manico de Vichy, dans l'Allier. Il a beaucoup contribué au XVIe siècle à rendre à la chirurgie ses lettres de noblesse. On cherche le nom de cette personne qui a été notamment chirurgien de trois rois de France successifs et fut d'ailleurs appelé au chevet d'Henri II, blessé lors d'un tournoi, une joute à Paris en 1559. Qui est-il, ce personnage ?
5: Nous pensons à Ambroise Paré.
4: Vous pensez bien, c'est Ambroise Paré. Chirurgien des rois et des champs de bataille, 16e siècle, Ambroise Paré. Et la question rouge d'aujourd'hui, envoyée par Pierre-Henri qui habite Belay dans l'Ain. Quel terme qualifie l'habitude de se ronger les ongles ? Je ne sais pas si c'est votre cas, non ?
5: Non, j'ai horreur de ça.
4: Oui, bah écoutez, parfois, c'est un toc auquel on ne peut guère résister. Quel terme qualifie l'habitude de se ronger les ongles ?
6: C'est la phagie quelque chose. Mais laquelle ?
5: Ongulophagie ?
6: Non.
5: La phagie. C'est pas l'ongulophagie ?
4: Ce n'est pas l'ongulophagie.
5: La
6: Non, phagie, ça veut dire la fin.
4: Quel terme qualifie l'habitude de se ronger les ongles ? Il y a bien une phagie, en effet, dans cette affaire.
5: Non.
6: Non, c'est un nom grec. Hein. C'est grec, mais je sais pas.
4: Question reposée instantanément. Clotilde Revelon, Lionel Richard, deuxième partie du jeu. Une seule réponse, 15 secondes. Question rouge de Pierre-Henri à Belay, dans l'Ain. Quel terme qualifie l'habitude de se ronger les ongles ?
5: Je sais pas.
4: Vous avez sûrement déjà entendu le nom.
6: Bien sûr, mais...
4: Eh oui. Ah oui, c'est le problème du jeu, hein. Bien sûr.
6: L'ongulophagie, non.
4: Non, mais vous avez bien essayé. C'est en effet comme ça qu'il faut faire, et ça peut bien marcher. Mais ce n'est pas le cas, puisque c'est l'onychophagie. Onychophagie. Je rappelle, l'apostrophe. Onychophagie. Pierre-Henri à Belay qui s'est un peu rongé les ongles parce qu'il se demandait s'il allait gagner 45 €. Et oui, il a gagné 45 € pour sa question rouge. Clotilde Revelon, Lionel Richard, vous avez répondu à 5 questions sur 6, ce qui veut dire que concrètement, en passant par le repêchage, vous pourrez peut-être tenter le... Mais le voulez-vous après tout ?
5: Bien sûr, banco. Nicolas.
4: Clotilde et Lionel, question repêchage. Quel est ce compositeur ?

0: Est-ce Berlioz, Prokofiev ou Wagner?
1: Prokofiev.
0: Sans hésiter, oui, c'est la danse des chevaliers du ballet Roméo et Juliette de Sergueï Prokofiev. Banco maintenant.
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0: Édouard Cotin-Eusiol habite Chelcher en Martinique. C'est à lui qu'on doit cette question. Pouvez-vous classer les quatre moments historiques suivants du plus ancien au plus récent? Donc il faut classer ces événements ou ces périodes, plus précisément, de la plus ancienne à la plus récente. Les années folles, la belle époque, le printemps des peuples et les trois glorieuses. On prend son temps, attendons quelques instants avant que le ding-ding ne commence à être joué et comment par Yann. Il faut classer les quatre moments historiques suivants, du plus ancien au plus récent. Vous jouez à la maison avec nous, voici les quatre propositions. Les années folles, la belle époque, le printemps des peuples et les trois glorieuses. Top départ.
3: Alors, pour moi, les trois glorieuses, c'est les journées
1: les trois glorieuses.
3: Attends, on se concerte. C'est les journées révolutionnaires de 1830. Ouais. Ensuite, c'est la belle époque... c'est Paris 1900, tout ça. Ensuite, c'est pour moi, les années folles, c'est 1920, Charleston, tout ça. Et le printemps des peuples, c'est, voilà, c'est Prague, tout ça. Ouais, voilà.
4: Tu retournes ?
3: Allez. Alors, donc...
0: Alors, nous vous écoutons.
3: T'es d'accord ?
4: Oui.
3: Alors, pour nous, c'est la période la plus ancienne serait les Trois Glorieuses, suivie de la Belle Époque, suivie des années folles, et enfin, le printemps des peuples.
0: Nous avons bien enregistré vos réponses, vos quatre réponses. S'agit-il des bonnes réponses?
3: On verra.
0: La période la plus ancienne parmi ces quatre propositions, c'est bien les Trois Glorieuses. Révolution de juillet, 1830. Attendez, ça n'est pas
3: ben,
0: fini.
3: C'est déjà bien.
0: Oui, c'est déjà bien. Ensuite... Vous avez parlé de la Belle Époque. Oui, la Belle Époque, c'est une période qui précède la Première Guerre mondiale et ensuite les années folles après, disons, la Première Guerre, 1920. Mais le printemps des peuples, c'est 1848.
3: Oh non !
0: Vous avez pensé au printemps de Prague.
1: Le printemps de Prague. Oui. Hein.
0: 1848, c'est le mouvement révolutionnaire que connaît une grande partie de l'Europe, le printemps des peuples, on l'a appelé comme ça, 1848. Hélas donc, le bon ordre du plus ancien au plus récent de ces mouvements, ces événements si on préfère, les Trois Glorieuses, le printemps des peuples, la Belle Époque et les années folles. Question banco qui rapporte à Édouard Cotin-Eusiol à Chelcher en Martinique, 45 euros, Clotilde Revelon et Lionel Richard. Vous repartez avec le livre 5e République, Anatomie d'un régime en crise. C'est un ouvrage de Thomas Negaroff et Anne-Charlène Benzina, coédition France Inter et Les Arènes, et avec le récepteur radio, car je sais que vous nous écoutez, mais vous pourrez en profiter.
1: Merci,
0: encore
1: Nicolas.
0: Plus. Et je n'oublie pas que à chaque candidate et candidat de cette semaine, nous offrons également du comté du Fort des Rousses, affiné au Fort des Rousses.
3: Super.
0: Grâce à Juraflore. Merci à vous d'avoir joué, merci à toutes et à tous de nous suivre sur France Inter. À demain, si vous le voulez bien.
5: Merci Nicolas Soufflet. On se retrouve demain, toujours aux Rousses, dans le Haut-Jura, où il fait bien frais.
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5: 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Le journal de 13h avec vous, Jérôme Cadet. Bonjour Jérôme.
9: Bonjour à tous et bienvenue au sommaire aujourd'hui.
4: La canicule, combien de morts? Les autorités sanitaires font les comptes. Nous verrons comment et nous verrons que la situation est de plus en plus tendue. Dans les pompes funèbres, près de 40 degrés encore cet après-midi dans le sud-est. Prévision météo complète dans une demi-heure. Nous parlerons aussi des dégâts liés aux orages ces dernières heures et de la forêt française qui absorbe de moins en moins de carbone. Et c'est un problème dans la lutte contre le réchauffement climatique. À suivre encore les violences en hausse contre les Palestiniens en Cisjordanie. De la part des colons israéliens, c'est l'ONU qui le dit. La Corée du Sud qui s'apprête à investir les deux tiers de son PIB dans l'intelligence artificielle, nous serons à Séoul. Et puis des pharmaciens qui proposent des diagnostics dentaires face au manque de dentistes.
9: Je pense que tous les confrères qui participent au protocole se sont dit que c'était bien pour les patients, qu'on allait pouvoir réussir à soulager des gens qu'on laissait un petit peu repartir sans rien d'habitude. Ça participe à rendre service.
4: Ça se passe dans la Creuse. À partir de 13h30, le maire Rassemblement National de Perpignan, Louis Alliot, est notre invité. Que fait-il dans sa ville pour lutter contre le réchauffement climatique et pour s'y adapter? Comment se prépare-t-il au jugement dans le procès en appel des assistants parlementaires du FN mardi prochain? Il pourrait perdre son mandat. 01 45 24 7000 pour vos questions. 13h45, ce sera l'heure de notre feuilleton près de Cholet, dans l'une des plus grandes collections de costumes de France.
10: J'ai une petite affection, moi, particulière pour les costumes de poilus. Ça peut paraître un peu particulier, mais c'est surtout parce qu'ici, on a 10 costumes authentiques qui nous ont été confiés. C'est un pan d'histoire, c'est une richesse patrimoniale.
4: Ils servent au théâtre. 13h50, c'est la France. Des expositions sur les sorcières qui se succèdent en ce moment. Ce sera avec Cécilia Arbona. Et puis 13h55, c'est une chanson. Le trompettiste Daoud choisit le chanteur britannique Sampha.
11: J'ai découvert cet artiste, j'ai dit, mais c'est incroyable. Cette chanson est incroyable, cet artiste est incroyable. Et puis je trouve qu'il a une manière d'écrire des chansons qui est très très minimaliste et toujours touchante.
4: Ce sera avec Frédéric Pommier. Voilà, vous avez le programme de ce 13-14. Merci de passer cette heure avec nous.
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4: Alors que la plupart des Français respirent un peu mieux, que les fortes chaleurs ne concernent plus que 5 départements du Sud-Est, encore 39 cet après-midi à Aix-en-Provence, c'est donc l'heure des comptes, le compte des victimes de cette canicule. 1000 décès supplémentaires selon Santé publique France sur les premiers jours de cet épisode, mais ce compte est provisoire. Bonjour Victor Delorme.
13: Bonjour Jérôme.
4: On va voir cela avec vous dans un instant. D'abord, regardons ce qui se passe dans les pompes funèbres. Bonjour Ajra Mohamed.
14: Bonjour Jérôme.
4: Ces entreprises confirment que la mortalité est bien en hausse ces derniers jours.
14: Oui, d'ailleurs, peu d'entreprises ont du temps à nous accorder car les rendez-vous avec les familles des défunts s'enchaînent encore ce lundi. À Traignier, dans l'Aisne, Charlotte, elle profite de sa pause pour nous répondre et confirme les ces pompes funèbres ont récupéré plusieurs corps ces derniers jours.
15: Cette semaine, on en a pris 8 en charge et ce week-end, on en a repris 4. Ce qui est énorme parce que tout arrive en même temps et du coup, c'est une très grosse organisation autant au niveau administratif que logistique et on n'a pas forcément les places en ce moment.
14: Parce que vous-même, vous faites funérarium?
15: Oui, là, actuellement, il est plein.
14: Donc c'est quoi? Vous appelez d'autres pompes funèbres? Vous passez votre...
15: On appelle des collègues pour savoir s'ils ont de la place ou on demande aux familles... dans les cas très exceptionnels, de faire un soin de conservation et de les garder à domicile, ce qui est une option aussi.
14: Et c'est toute la chaîne du funéraire qui en pâtit.
15: Là, par exemple, cette semaine, on a des cérémonies tous les jours, matin, après-midi. Aujourd'hui, on en a même 4 de prévues. Donc, il faut jongler sur les plannings. Et pour les gens qui font, par exemple, des crémations, là, on dépend du crématorium. Et comme en ce moment, il y a énormément de décès, bah, les délais d'attente pour la cérémonie sont un peu plus longs.
14: La conseillère funéraire estime qu'il est temps que l'État agisse.
15: On aimerait qu'il y ait, comme à la période Covid, des caissons réfrigérés en plus sous les tentes dans les hôpitaux. Vraiment, les décès continuent à augmenter comme ça.
14: Mesure exceptionnelle pour une situation qu'il est devenu, selon cette professionnelle.
4: Merci Ajra Mohamed. Alors, mortalité en hausse, mais dans quelle proportion? C'est toute la question. Victor Delorme, on aura davantage d'éléments dans l'après-midi. Comment est-ce que les autorités obtiennent ces chiffres de mortalité? Est-ce qu'elles prennent décès par décès, puis elles regardent les causes, ou bien est-ce qu'elles regardent le nombre de morts en moyenne sur une semaine en France, et ensuite calculent la différence?
13: En fait, c'est un peu les deux, je vous explique. Les estimations données hier matin par Santé publique France n'auraient d'abord jamais dû sortir. L'autorité sanitaire qui recense toutes les données de santé préfère consolider ces chiffres avant de les communiquer. Mais selon nos informations, c'est sous la pression du ministère de la Santé que ces estimations sont sorties. C'est donc une estimation de l'excès de mortalité pendant 4 jours, de mercredi à samedi dernier. 1000 morts en plus, mais pas forcément tous attribuables à la chaleur. C'est donc un modèle mathématique en comparant le nombre de morts des mois précédents avec celui de la semaine dernière qui a permis d'arriver à ce chiffre. quand des patients meurent à l'hôpital, qu'ils arrivent après avoir fait un gros coup de chaleur, ce qu'on appelle une hyperthermie, c'est facile d'imputer ce décès à la canicule, mais ce qui pose problème, ce sont les morts à domicile en très forte augmentation ces derniers jours, plus 40%. Contacté par un proche ou un voisin, le SAMU intervient, constate le décès et remplit un certificat électronique pour un décès pour toute cause, mais impossible sur le moment de savoir si cette personne est morte à cause des fortes chaleurs ou à cause d'une décompensation liée à une autre maladie. Il faudra donc attendre encore plusieurs semaines, 3 au minimum, pour avoir des chiffres plus précis sur cet épisode de canicule.
4: Merci Victor Dolande. Ce soir, le Premier ministre Sébastien Lecornu réunit une nouvelle fois la cellule interministérielle de crise. Ce week-end, les températures ont donc diminué dans beaucoup de régions, peut-être temporairement. Météo France indique que pour la semaine du 6 au 13 juillet, le scénario de forte chaleur sur le pays devient plus probable. Fin de citation. Alors dans les magasins, la chasse aux ventilateurs et autres clim est loin d'être terminée. Paolo Guzzo s'est rendu dans un magasin spécialisé à Pau.
16: Les étagères du rayon ventilateurs et brasseurs d'air sont complètement vides.
17: Clim mobile, ventilateur, rafraîchisseur d'air, on est en rupture totale.
16: Kevin s'occupe de ce rayon Leroy Merlin de Pau. Il passe sa journée à annoncer la nouvelle des clients en recherche de fraîcheur.
17: Les fournisseurs sont en rupture aussi, donc là ça risque d'être très compliqué pour les jours à venir.
16: L'entreprise a même mis en place un message automatique qui se lance dès qu'on essaie de les joindre au téléphone.
18: Les fortes chaleurs entraînent actuellement une très forte demande sur les climatiseurs et ventilateurs. À ce jour, ces produits ne sont plus disponibles en stock et aucun réapprovisionnement n'est prévu à court terme.
16: Pourtant, ils avaient augmenté leurs commandes par rapport à l'an dernier à la même période, mais les 4 palettes de clim et ventilo sont parties en 2 jours. Il ne reste plus que quelques ventilateurs plafonniers. Bernard en a justement un sous le bras.
19: J'avais peur de ne pas en retrouver un avec une télécommande et heureusement il en restait très peu, mais il en restait. J'ai acheté pour ma belle-mère qui n'a pas la chance d'avoir son appartement climatisé et voilà, donc je vais lui poser gentiment.
16: Audrey aussi va investir pour se préparer à la suite de l'été.
20: On a vu que le week-end prochain ça remontait. On s'est dit on va en profiter là, de la petite baisse pour s'équiper pour peut-être passer le prochain pic de façon plus sereine.
16: L'enseigne espère de nouveaux arrivages début ou mi-juillet, mais à ce stade rien n'est confirmé.
4: Reportage Paola Guzzo, ici Béarn Bigorre, sur la question de l'adaptation au réchauffement climatique. Le ministre du Travail Jean-Pierre Farandou dit vouloir proposer aux partenaires sociaux un voyage d'études en Espagne, 2 ou 3 jours à Madrid pour étudier notamment la journée continue espagnole qui commence du mois de juin au mois de septembre à 8h pour s'achever à 15h. Pour l'heure en France, seuls 5 départements sont toujours en vigilance orange canicule, les Alpes d'Haute-Provence, les Alpes-Maritimes, le Var et les 2 départements corse. Il y a eu encore beaucoup d'orages hier, notamment près des Pyrénées et dans beaucoup de régions, ces orages ont fortement perturbé le trafic des trains. Bonjour Maxime Debs.
21: Bonjour.
4: Notamment sur l'axe atlantique entre Le Mans et Paris.
21: Ouais, exemple, hier soir aussi, plutôt cette nuit sur le Chartres Paris, que j'ai eu le malheur de vouloir emprunter pour la petite histoire. 6 heures de retard pour un trajet qui met habituellement 1h15. Le train devait partir à 18h55 initialement, arriver en gare finalement à 2h du matin. Isabelle est partie du Mans hier après-midi et s'est retrouvée coincée en gare de Chartres comme tout le monde.
22: Il y a des aléas climatiques qui font qu'il y a un dysfonctionnement de la ligne, on le comprend très bien. Mais pourquoi est-ce que quand on est parti du Mans, on nous a pas prévenu qu'on ne pourrait pas aller plus loin qu'à Chartres?
21: Car dès samedi, les orages avaient sérieusement endommagé des circuits électriques en gare de Saint-Quentin en Yvelines, obligeant à suspendre le trafic entre Le Mans et Paris dans l'après-midi. Mais encore fallait-il le savoir, en être informé à Chartres. Les usagers ont tout découvert en temps réel avec un départ de leur train sans cesse reporté d'heure en heure.
23: C'est vrai que c'est incompréhensible. Tout le monde était au courant au Mans que les trains allaient s'entasser à Chartres et qu'on n'irait plus nulle part.
21: Il y a des choses qu'Ama, autre passagère un peu déroutée, ne s'explique pas.
24: Ils ont quand même continué à vendre des billets et à pas dire aux gens. Nous, on est OK pour la foudre, il n'y a pas de souci. Mais dans ce cas-là, il faut qu'ils pallient. Il y a des enfants, ils auraient pour proposer des petits sandwichs, des machins quand même, minimum.
21: La SNCF qui a tout de même fourni bouteilles d'eau et taxi à l'arrivée aux passagers au cœur de la nuit.
4: Merci Maxime Deb. Circulation des trains perturbée jusqu'à lundi prochain en Normandie. C'est également lié aux orages, des retards, des parcours rallongés notamment sur les lignes Paris-Le Havre, Paris-Cherbourg ou encore Paris-Deauville en raison de ces intempéries. 20 000 foyers étaient toujours privés d'électricité ce matin, principalement dans le Nord, 12 000 foyers, et dans l'Aisne, 6 000. Ces orages et la perspective d'une nouvelle remontée des températures qui préoccupe les organisateurs de festivals. Aucun n'a envie de subir le sort de Solidays à Paris, annulé vendredi, le jour même de son ouverture. Bonjour Camille Marigot.
0: Bonjour.
4: D'autant que beaucoup de ces festivals ont vécu un week-end délicat.
0: La dernière journée de Garo Rock annulée hier à Marmande. Pareil pour Europa Vox à Clermont-Ferrand où vendredi, déjà le premier soir, la chanteuse Théodora a arrêté son concert après une demi-heure sur scène. 38 degrés, la console a lâché. Les trois jours de concert du Chambord Live Festival aussi ont été annulés par la préfecture. 90 000 spectateurs

0: était attendu. Les billets seront remboursés. 5 millions d'euros de budget en jeu pour le festival, sans compter le paiement des artistes. Le temps souvent très long du remboursement par les assurances commence aussi, nous disent les organisateurs.
1: Et comment se préparent les autres festivals, ceux qui arrivent début juillet?
0: Les fortes chaleurs, un risque de revenir la semaine prochaine. L'inquiétude grandit. On a besoin de savoir si on maintient ou pas, nous glisse un organisateur. Aux Eurockéennes de Belfort qui commencent jeudi, on connaît la chanson. Après plusieurs annulations à cause de la météo, le festival a désormais son propre prévisionniste. Mais le directeur Jean-Paul Roland craint la multiplication d'annulations préventives.
2: Si les préfectures, de façon un petit peu hâtive, et encore, je comprends, je suis en train de dire qu'il ne faut pas qu'ils interdisent, mais annulent les festivals alors que rien ne se passe, les assurances, à mon avis, vont commencer un peu à tiquer et risquent de les ôter des couvertures, quoi.
0: Selon lui, le sujet sera certainement au cœur des futures discussions entre les festivals et les compagnies d'assurance.
1: Merci Camille Marigot. La préfecture de Charente-Maritime, elle déclenche aujourd'hui le risque maximal pour les baïnes. Niveau 5 sur 5, baignade fortement déconseillée dans 5 communes de ce département. Les forêts françaises souffrent elles aussi de ces vagues de chaleur avec un fort risque d'incendie dans de nombreux massifs. Et elles ont aussi, ces forêts, un rôle à jouer pour ralentir le réchauffement du climat, puisqu'elles captent du dioxyde de carbone. Pourtant, la quantité de carbone absorbée par les forêts françaises a baissé de plus de moitié depuis le début des années 2000. L'association de protection des forêts Canopée le pointe aujourd'hui dans un rapport. Bonjour Rémi Brancato.
3: Bonjour.
1: Comment cela s'explique ?
3: Eh bien, il y a d'abord les effets de la crise climatique, canicule, sécheresse, qui favorisent aussi des invasions de ravageurs comme les scolytes. La mortalité des arbres augmente, la photosynthèse diminue, ils stockent moins de carbone. Mais ce qui cause trois quarts des émissions de CO2, ce sont surtout les coupes d'arbres, nous dit le rapport de l'association Canopée. Et Pierre-Xavier Ferron sont chargés de plaidoyer climat, d'autant que le gouvernement veut encore les augmenter d'ici 4 ans.
4: La nouvelle stratégie nationale bas carbone prévoit d'augmenter cette récolte de bois de 7 millions de mètres cubes pour répondre à une demande en bois énergie, notamment faire des biocarburants pour faire voler des avions notamment. Si on sort du bois de la forêt et qu'on le brûle tout de suite, et ben les arbres ils repoussent pas assez vite pour restocker le carbone qui a été déstocké.
3: Bref, si les biocarburants sont plus vertueux que le kérosène, ils risquent aussi d'affaiblir nos forêts.
1: Pourtant, Rémi, Emmanuel Macron avait promis que la France allait planter 1 milliard d'arbres d'ici 2030. Où en est-on ?
3: C'est un bilan plus que mitigé, 4 ans après le lancement de ce plan pour renforcer justement le stockage de carbone par les forêts. Au départ, les plantations ont en fait majoritairement remplacé des parcelles partiellement abîmées, selon Canopée et Pierre-Xavier Ferron.
4: Le plan de renouvellement forestier, au début, c'est 87% des plantations qui étaient faites à la suite de coupes rases. On a l'impression que la formule politique magique de planter des arbres est quelque chose de vertueux. En réalité, pour planter des arbres, vu qu'en fait on n'a pas assez de superficie, on en coupe beaucoup.
3: Et aujourd'hui, l'association assure que le plan fonctionne au ralenti, faute de financement suffisant.
1: Explication Rémi Brancato. Sa consommation a explosé ces derniers jours en France en raison de la chaleur. L'eau minérale, eh bien, l'un des poids lourds du secteur, Volvic, est pointé du doigt aujourd'hui. Reconnu coupable de pratiques commerciales trompeuses par le tribunal judiciaire de Paris. Bonjour Mathilde Cariou.
5: Bonjour.
1: Volvic condamné pour avoir écrit sur ses bouteilles qu'elles étaient, je cite, neutre en carbone ou 100% recyclable. Et ce n'est pas le cas, estime la justice.
5: Mais non, pas neutre en carbone, car la quantité de CO2 absorbée ne compense pas les émissions produites par la fabrication d'une bouteille d'eau, et pas 100% recyclable, car le bouchon, l'étiquette, l'encre utilisée justement pour inscrire 100% recyclable ne le sont pas. En réalité, il n'y a que la bouteille qui est à la fois recyclée et recyclable. Dans un communiqué, le groupe Danone se défend et souligne que ces bouteilles sont de plus en plus recyclables, hors étiquette et bouchon donc. Quant à la mention neutre en carbone, elle repose sur une certification obtenue par Volvic en 2020 via l'organisme Carbon Trust. Or, cette certification n'existe plus depuis 2023. Sur son site, Volvic liste tout de même ses engagements. Les usines sont alimentées en électricité verte depuis 2 ans et 30% des bouteilles sont acheminées en train. C'est bien, mais ça n'est pas 100%, tempère François Carlier, délégué général de la CLCV, qui a engagé les poursuites.
6: On voit l'excès du marketing vert. Les entreprises font des efforts de recyclabilité, mais elles poussent trop loin au niveau du marketing pour se faire bien voir. On peut pas dire 100% recyclable.
5: Volvic va faire appel de sa condamnation à 75 000 euros d'amende, mais la CLCV estime que cette décision est un bon signal. D'ailleurs, les autres marques visées, notamment Coca-Cola, a déjà retiré le logo 100% recyclable de ses bouteilles en plastique.
1: Précision Mathilde Cariou.
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1: Le passage du détroit d'Ormuz va-t-il devenir payant? L'Iran et Oman, les deux pays qui en revendiquent la souveraineté, ont tenu ce matin leur première réunion à ce sujet. Et pendant que les feux sont braqués sur l'Iran et sur le Liban, au Proche-Orient, la Cisjordanie occupée est la cible d'attaques toujours plus nombreuses de la part des colons israéliens. Toujours plus nombreuses, c'est l'ONU qui le dit aujourd'hui et avance le chiffre de 1000 attaques depuis le début de l'année. Les Nations Unies ont recensé au total 230 communautés palestiniennes agressées. Parmi elles, celle d'Aloja, près de Jéricho. C'est là que notre journaliste Thibault Lefebvre a rencontré un Palestinien chassé de chez lui.
7: Mohamed est un bédouin palestinien. Pendant les 45 premières années de sa vie, cet éleveur a vécu sur la terre où ses parents s'étaient réfugiés après avoir été expulsés du alors tout jeune État d'Israël en 1948. Des colons sont arrivés, c'était à la fin de l'année dernière, et ils ont commencé à le harceler en toute impunité.
8: Au début, ils ont coupé notre accès à l'eau et à l'électricité. Ils ont ensuite bloqué les chemins et nous empêchés de sortir de chez nous. Et puis ils sont rentrés et ont détruit tout ce qui nous appartenait. Ils nous ont dit qu'ils étaient chez eux, qu'il fallait partir et que si nous refusions, ils allaient nous tuer.
7: Alors, pour protéger son épouse et sa fille, il est parti fin janvier réinstaller son campement et l'enclos à une dizaine de kilomètres de là. Mais le même groupe de colons, avec les mêmes intentions, est revenu début mai.
8: Ils sont très bien organisés, je connais tous ces visages. Ils fonctionnent comme une milice. Ils s'appellent et s'entraident avec des groupes sur WhatsApp.
7: Et à chaque fois qu'ils le croisent, ces agresseurs demandent à Mohamed de partir définitivement en Jordanie, en Syrie ou en Irak. Lui évidemment refuse, il affirme qu'il continuera à se déplacer s'il le faut, mais qu'il restera, dit-il, en Palestine.
1: Reportage de Thibault Lefebvre, correspondant de France Inter à Jérusalem. Confirmation que l'Espagne a l'une des économies les plus dynamiques d'Europe. Le gouvernement espagnol revoit sa prévision de croissance pour cette année à la hausse de 2,2% à 2,6%. L'inflation en Espagne, elle est attendue à 3,2%. La Corée du Sud, elle, s'apprête à investir massivement dans l'intelligence artificielle. 860 milliards d'euros, c'est-à-dire les deux tiers de son produit intérieur brut. Annonce ce matin du gouvernement coréen, ce sera de l'argent public, mais il y aura aussi des fonds privés pour financer des data centers, c'est-à-dire des centres de données, mais également de nouvelles usines de semi-conducteurs. Célio Fioretti est à Séoul pour Inter.
9: Un investissement sans précédent. En compagnie des deux poids lourds du secteur des semi-conducteurs, Samsung Electronics et SK Hynix, le président sud-coréen a annoncé son plan des 3 méga-projets, semi-conducteurs, data centers et robotique, pour faire faire à la Corée du Sud un grand bond en avant. Des investissements publics chargés d'assurer l'infrastructure de ces projets, notamment en matière d'énergie avec le développement du réseau électrique pour ces industries gourmandes en énergie. Les investissements privés, de loin les plus importants, se consacrent davantage à la construction de ces nouvelles usines qui seront situées dans les régions historiquement moins développées du pays, notamment le sud-ouest qui accueillera le deuxième plus grand complexe de production de semi-conducteurs du pays, une manière de revitaliser les campagnes sud-coréennes. Un plan d'investissement pour lequel les procédures administratives ont été simplifiées afin de pouvoir le mettre en place au plus vite et consolider la position déjà forte de la Corée du Sud face à ses rivaux américains, chinois ou taïwanais dans ce que le président sud-coréen appelle désormais la guerre pour l'IA. France Inter à Séoul, c'est Lio Fioretti.
1: L'intelligence artificielle à l'origine de la mésaventure d'un écrivain français. Il s'appelle Julien Blangras, auteur reconnu de récits de voyage. Eh bien, il vient de découvrir sur la plateforme Amazon un livre qui porte sa signature. Le problème, c'est qu'il n'a jamais écrit ce livre. Bonjour Ilana Mor-Youssef.
10: Bonjour.
1: Et Julien Blangras raconte cette étrange histoire dans le journal Le Monde.
10: Oui, Julien Blangras est un habitué des récits d'aventure, des choses étonnantes. Il en a vu, il en a vécu, mais il ne s'attendait pas à tomber sur un double de lui au détour d'une page internet.
11: Je suis tombé dessus complètement par hasard sur ma page Amazon au milieu de mes vrais livres. Il y avait donc cet ouvrage intitulé « Le guide complet de l'aventure » signé par Julien Blangras. Donc c'est mon nom, mais ce livre, je ne l'ai jamais écrit. Donc évidemment, j'étais sidéré.
10: Sans doute poussé par une forme de masochisme, nous dit-il, ou peut-être par son goût de l'aventure, il achète le livre qui lui parvient deux jours plus tard.
12: c'est très troublant parce que d'un côté c'est écrit à la première personne, donc ce jeu qui est présenté comme Julien Bangras, c'est moi, mais c'est pas moi du tout, c'est un peu écrit à la truelle numérique. On sent bien que l'intelligence artificielle a avalé, aspiré mon travail, mes livres ou ce qui est dit de mes livres sur internet. Moi je pensais qu'on pouvait parler d'usurpation d'identité, mais apparemment sur le plan légal c'est pas si facile de démontrer ça.
10: Julien Blangras a consulté un avocat, fait un signalement à la répression des fraudes, il a appelé un organisme de défense des droits d'auteur et bien sûr signalé l'escroquerie à Amazon qui a retiré le livre de la vente, livre qui s'est aussitôt retrouvé sur d'autres plateformes à travers le monde, une histoire qui pose la question vertigineuse de ce que nous voyons, entendons, lisons, est-ce que c'est vrai ou faux? Et par exemple, est-ce bien le vrai Jérôme Cadet que les auditeurs entendent derrière leur poste?
1: Je vous le confirme. Merci Ilana Moryoussev. Je garde cette expression écrite à la truelle numérique, nous dit Julien Blangras. L'organisation Reporters sans frontières, elle demande aujourd'hui et à nouveau la libération immédiate du journaliste français Christophe Glaise. Il est détenu en Algérie depuis un an, très exactement aujourd'hui. Ses proches demandent une grâce du président algérien Abdelmajid Temoune. Nous n'avons pas les moyens de rendre la justice. Voilà le message des avocats, magistrats et de plusieurs organisations de la société civile qui appellent à manifester aujourd'hui partout en France dans la foulée des sanctions prises par le gouvernement après la mort de Liana, mais aussi pour demander le retrait de la réforme de la justice criminelle, réforme portée par le garde des Sceaux Gérald Darmanin. Notre reporter Mathilde Imberti a suivi il y a quelques minutes le rassemblement à Lyon.
13: Pas d'audience aujourd'hui, les avocats demandent systématiquement le renvoi. Ils sont une centaine mobilisés actuellement ce midi devant le palais de justice, dont Valérie Sanossian, pénaliste. C'est une action contre le projet de loi des SUR, sanction utile, rapide et effective.
14: Alors ce qui nous inquiète dans ce projet de loi, c'est que c'est un projet de loi qui veut une simplification des procédures au détriment de la qualité de la justice et qui veut camoufler le manque criant de moyens que nous constatons depuis un certain temps et qui empêche que la justice soit rendue dans de bonnes conditions.
13: Un texte qui doit être examiné demain à l'Assemblée nationale, Hubert Deboisse, bâtonnier du barreau de Lyon.
15: Ce projet de loi, il contient des dispositions comme le plaidé coupable, qui a été retiré par le garde des Sceaux quand il a compris qu'il n'avait pas de majorité à l'Assemblée nationale. Mais il contient beaucoup d'autres dispositions, comme la consultation de fichiers génétiques à l'étranger, qui ont été constitués dans des conditions qu'on ne maîtrise pas, la possibilité de maintenir en détention provisoire une personne qui devrait sortir, ou encore l'extension des cours criminels départementaux. Mais bien d'autres choses dans ce texte qui nous conduisent, nous, à demander le retrait pur et simple de ce texte à l'Assemblée nationale demain.
13: Des avocats rejoints par les magistrats de Lyon dans leur action.
1: Mathilde Imberti, l'une de nos correspondantes à Lyon, poussait la porte d'une pharmacie. Quand on souffre de ses dents, ça n'est pas le premier réflexe, cela pourrait le devenir. En Creuse, depuis le début du mois, 11 pharmacies proposent des diagnostics dentaires. Elles peuvent même délivrer des ordonnances. L'idée, c'est de désengorger les cabinets si vous ne trouvez pas de rendez-vous en urgence. 40 dentistes seulement dans ce département. Adèle Chiron s'est rendue à Saint-Vaury.
16: Dans l'arrière-boutique, Paul Jouana, le pharmacien, sort son matériel acheté il y a quelques semaines.
17: Donc en fait, on a une presselle. Alors moi, j'ai un petit miroir avec un manche assez épais qui permet de faire le test à la percussion. On a une bombe de froid pour faire le test au froid et puis des petits cotons pour appliquer le froid.
16: Lorsqu'un patient arrive avec une douleur aux dents, le pharmacien doit d'abord lui poser quelques questions pour savoir si c'est un cas urgent. Sur son ordinateur, Paul Jouana fait défiler un questionnaire.
17: L'échelle de la douleur entre 1 et 10, s'il y a du pu sur la gencive, et là on va déboucher sur une ordonnance. Il y a 9 ordonnances différentes suivant les réponses.
18: Est-ce que vous l'avez utilisé depuis que vous l'avez mis en place ou pas?
17: Oui, la semaine dernière, pour une patiente qui était contente d'avoir une ordonnance avec antibiotiques et antalgiques.
16: Pour pouvoir délivrer ces ordonnances, le pharmacien a passé une formation de 2 heures avec une dentiste de l'hôpital de Guéret. Désormais, dans son officine à Saint-Vaury, une affiche informe les patients de ce nouveau service.
19: Bon, même pour soulager un peu en attendant d'avoir un rendez-vous, c'est pas mal.
16: Cet habitant a du mal à trouver un rendez-vous.
19: Oui. Il y a bien 3 mois d'attente.
16: C'est pour faire face à ces délais parfois plus longs que Paul Jouana a voulu proposer ce nouveau service.
17: Je pense que tous les confrères qui participent au protocole se sont dit que c'était bien pour les patients, qu'on allait pouvoir réussir à soulager des gens qu'on laissait un petit peu repartir sans rien d'habitude. C'est une charge de travail, oui et non, mais ça participe à rendre service.
16: Tous les pharmaciens creusois formés sont des volontaires.
1: Reportage ici Creuse, l'effet canicule au cinéma, début tonitruant de la fête du cinéma. Plus d'1,3 million 300 000 billets vendus hier, 45% de plus que l'année dernière. La fête du cinéma, c'est, je le rappelle, la place de ciné à 5 euros. À Saint-Étienne, coup de froid sur la piscine ce matin. Ce sont les championnats de France de natation en ce moment. Coup de froid car la star Léon Marchand a déclaré forfait pour la finale du 200 brasses prévue ce soir. Tout cela en raison d'une gêne à un adducteur. Pas plus d'informations pour l'instant sur la suite de son programme. Sur place, Jérôme Val.
20: On a bien senti qu'il y avait quelque chose qui clochait tout à l'heure dans le bassin de Saint-Étienne. En série du 200 mètres brasse,

0: Léon Marchand avait prévu un programme corsé ici à Saint-Étienne avec 6 courses en 5 jours, un premier titre samedi. La moisson ne devait pas s'arrêter là. Cette blessure va tout bouleverser, mais le Toulousain n'a voulu prendre aucun risque. Quant au championnat d'Europe du mois d'août à Saint-Denis, pour l'instant, rien n'est remis en cause. Même si Léon Marchand devait quitter ses championnats de France prématurément, des quotas lui seraient réservés pour qu'il puisse prendre le départ de ses courses de prédilection.
1: Jérôme Val à Saint-Étienne pour Inter, autre forfait d'une star du sport français, c'est Antoine Dupont, le rugbyman du Stade Toulousain qui ne participera pas avec le 15 de France au championnat des nations. Il devait normalement décoller pour l'hémisphère sud. Un super lundi, un super Monday à la Coupe du Monde de football. 3 16e de finale sont programmés ce soir. Brésil-Japon à 19h, Allemagne-Paraguay à 22h30 et la nuit prochaine 3h du matin, Pays-Bas-Maroc. 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Bienvenue à elle, 13h28 sur Inter. À suivre dans la prochaine demi-heure, la météo de Stéphanie Fromentin, puis le maire de Perpignan, Louis Alliot, sera notre invité. La canicule, la lutte contre le réchauffement, le jugement à venir dans le procès en appel des assistants parlementaires du FN sur tous ces sujets et sur d'autres. J'attends vos questions. 01 45 24 7000. 13h45, notre feuilleton, nous allons découvrir l'une des plus grandes collections de costumes de France. Elle se trouve près de Cholet. 13h50, c'est la France et c'est une chanson. Cécilia Arbona et Frédéric Pommier. Bonjour à tous les deux.
2: Bonjour, bonjour Jérôme.
1: Cécilia, vous nous parlez des sorcières.
3: 4 musées de la façade atlantique sont ensorcelés. Après Pont-Aven et Nantes et avant Bordeaux à la rentrée, c'est Daoulas qui met en lumière ces femmes de pouvoir.
1: Et avec vous Frédéric, un trompettiste.
2: Un trompettiste de jazz, il s'agit de Daoud. Il est actuellement en tournée. Avec lui, nous écouterons le Britannique Sampha.
1: Merci à tous les deux et à tout à l'heure.
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1: Bonjour Stéphanie Fromentin.
10: Bonjour Jérôme.
1: 5 départements du sud-est sont donc toujours en vigilance orange canicule.
10: Et oui, les Alpes de Haute-Provence, les Alpes-Maritimes, le Var et les 2 départements de Corse. Météo France prévoit encore 31-37 degrés donc dans le sud-est, localement 38-40 dans le Var, sous un soleil plus que généreux pour la journée. Il fera 32 degrés à Nice, 36 à Nîmes et Toulon, 37 à Marseille et Montpellier. La situation c'est... largement améliorée ailleurs avec des températures estivales, mais plus respirables que la semaine passée. Les valeurs s'échelonneront entre 20 et 30 degrés. 20 à Caen, 21 au Havre, 25 à Biarritz, 26 à La Rochelle, 27 à Paris, 28 à Nancy et 30 à Montauban.
1: Et encore des orages aujourd'hui, notamment sur l'Est et sur les reliefs.
10: C'est ça, tandis que le soleil fait son retour à l'Ouest, des averses orageuses se déclenchent à nouveau sur les Pyrénées, le Massif central, les reliefs de l'Est où ils sont ponctuellement forts, le tout sous un vent, mistral et tramontagne, parfois soutenu, 60-70 km. Par heure.
1: Stéphanie Fromentin.
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1: 13h31.
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1: Bonjour Louis Alliot.
8: Bonjour.
1: Maire de Perpignan, élu en 2020, réélu il y a quelques semaines.

0: Hélène, président de la communauté urbaine de Perpignan, également vice-président du Rassemblement National. Merci d'être avec nous dans ce 13-14 en direct des studios d'ici Roussillon à Perpignan, que je remercie également. 01 45 24 7000, ça c'est le numéro pour les auditeurs de France Inter. Vous le composez et vous posez en direct vos questions à Louis Alliot. Vous pouvez également passer via l'application Radio France. Et là, c'est l'onglet Réagir. Louis Alliot, la France sort peu à peu d'une vague de chaleur d'une intensité inédite pour un mois de juin. Les températures ont atteint dans votre département samedi jusqu'à 41,6 degrés. Le ministère de la Santé parle pour l'instant d'un bilan de 1000 morts de plus que la moyenne, mais ce bilan reste provisoire. Quel est-il ce bilan chez vous dans votre ville, Louis Alliot? Est-ce que vous commencez à avoir une idée?
1: Écoutez, non. L'hôpital ni les représentants de l'État n'ont pas communiqué aucun chiffre sur ce bilan. Et il faut dire qu'on est quand même un département habitué aux fortes chaleurs et qu'un certain nombre de processus et de process sont mis en place pour venir en aide aux plus fragiles.
0: Habitué, mais vous vous préparez à ce que la situation se dégrade dans les années à venir, à ce que le réchauffement climatique soit de plus en plus difficile à supporter dans votre commune?
1: Oui, puisque très certainement ça durera sur des épisodes beaucoup plus longs et on s'adapte déjà, que ce soit dans les bâtiments communaux, dans les écoles, même si jusqu'à présent on avait mis des ventilateurs. Là, on lance un grand plan de climatisation des salles de classe, puisque sur le primaire et sur la maternelle, et ça a un coût important, et donc on s'adapte à la situation, mais dans l'agencement et l'évolution de la ville, on essaye aussi de pallier à ces manques d'équipements qui permettent à nos concitoyens de se rafraîchir.
0: Sur les écoles, vous avez effectivement annoncé la semaine dernière un plan de climatisation. 61 écoles, 10 à 12 millions d'euros engagés. C'est votre second mandat. Pourquoi ne pas l'avoir fait durant le premier mandat, Louis Alliot?
1: Parce qu'on était encore sur le plan des ventilateurs et pas sur celui des climatisations et que ça a un coût énorme pour les finances de la ville. Et dans ce deuxième mandat, on avait prévu, c'était dans mon programme électoral précisément, de le mettre en place au deuxième mandat, ce que nous allons faire.
0: Est-ce que c'est pas contradictoire avec le discours de Marine Le Pen qu'elle a pu tenir ces derniers jours de critiquer au fond l'inaction du gouvernement, notamment sur la climatisation, en disant au gouvernement, vous auriez dû le faire beaucoup plus tôt. Vous, à l'échelle locale, finalement, vous avez attendu là le printemps, début d'été 2026?
1: Ben écoutez, nous, on est une ville, comme je le disais, et un département habitué à des fortes chaleurs. Donc, on s'adapte et on réagit. Et on est mairie, c'est pas l'État qui investit, c'est plutôt la mairie. En ce qui concerne nos bâtiments et nos écoles, on verra si la région ou si le département font de même dans les collèges et les lycées, et si dans un certain nombre d'autres équipements publics, eh bien l'État investit pour la climatisation.
0: Non, mais est-ce que c'est pas contradictoire de dire il faut de la climatisation davantage et de pas l'avoir fait dans sa propre commune?
1: Ben écoutez, moi j'ai fait, au moment où je suis arrivé, j'ai fait avec le plan ventilateur qu'il y avait, c'était déjà pas mal pour un certain nombre de classes qui étaient en surchauffe, quelques jours durant l'année, pas toute l'année. Là on va en profiter pour mettre un plan clim et chauffage, notamment des pompes à chaleur, et qui feront le chauffage et la climatisation sur l'année.
0: Est-ce que vous faites aujourd'hui un peu votre mea culpa au Rassemblement National sur cette question du réchauffement climatique? Vous avez beaucoup des responsables du parti critiqué le GIEC, le groupe d'experts intergouvernementaux, pour ses constats qui annonçaient le réchauffement climatique. Aujourd'hui, est-ce que vous dites, au fond, les alertes, elles étaient justifiées?
1: Non, mais on voit bien qu'il y a un changement climatique. Vous savez, on est un département, on a la chance d'avoir la mer et la montagne avec le ski. On voit bien qu'il y a de moins en moins de neige. C'est donc bien dû à une évolution du climat. Donc il ne faut pas dire que certains chez nous aient pu avoir des propos très, très durs vis-à-vis du GIEC. C'est une chose. Mais en ce qui nous concerne, en tout cas en ce qui me concerne, on voit très bien le changement climatique et on essaie de s'y adapter avec les moyens du bord, parce que ça a un coût financier. Et là, pour le coup, les collectivités territoriales sont fortement impactées et ne peuvent pas tout faire d'un seul coup.
0: Est-ce qu'il faut augmenter le fonds vert, qui est ce fonds qui a été créé par le gouvernement pour venir en aide aux collectivités locales, pour financer l'adaptation au réchauffement climatique? Est-ce qu'il faut plus d'argent pour ce fonds vert?
1: Écoutez, je crois que Marine et Jordan présentent un plan climatisation pour la France avec non seulement des investissements publics en ce qui concerne le public et des prêts à taux zéro en ce qui concerne le privé, et pour petit à petit permettre à celles et ceux qui en ont besoin de pouvoir bénéficier de ces équipements utiles en période de canicule.
0: Je vous pose cette question, Louis.

0: lieu parce qu'en septembre dernier, le RN avait proposé un contre-budget. Et dans ce contre-budget, les députés RN disaient on peut baisser de 500 millions d'euros l'argent alloué au fonds vert. Est-ce que là encore, c'est pas un peu contradictoire?
1: Ben, ça dépend à quoi servait le fonds vert, si c'était pour financer un certain nombre d'éoliennes ou d'équipements comme cela qui viennent concurrencer les centrales nucléaires. C'est vrai que nous, on est plutôt pour un mix énergétique, mais avec la plus grosse partie portée par le nucléaire et pas par les éoliennes.
0: Mais si c'est pour financer, par exemple, la climatisation que vous allez mettre dans vos écoles?
1: Ah ben ça, évidemment que il faudrait que l'État y participe, mais pas seulement. Moi, je pense aux hôpitaux et je pense aux EHPAD et un certain nombre d'autres établissements, parce que aujourd'hui, la mortalité, si j'ai bien compris, elle est surtout dans ces établissements.
0: Au-delà de la clim, on va pas pouvoir climatiser l'ensemble du pays. À quoi est-ce que vous réfléchissez à Perpignan pour les espaces extérieurs? Ça vaut pour les cours d'école dans la soixantaine d'écoles de votre ville, mais ça vaut aussi, vous avez parlé des aménagements de la ville tout à l'heure, Louis Alliot.
1: Ben, vous savez qu'en plus, on sort d'une période de sécheresse où on nous interdisait d'utiliser l'eau. Bon, cette année, on a remis si vous voulez, en mouvement les fontaines que nous avons. Uh-huh. Nous en avons une quarantaine, donc c'est déjà un petit peu de fraîcheur pour celles et ceux qui en ont besoin. Mais on a aussi ce qu'on appelle des îlots de fraîcheur, c'est-à-dire des parcs urbains arborés, et on en a 6 sur l'ensemble de la ville. Et puis, dans tous les quartiers, des salles municipales ouvertes au public sont climatisées. Ça aussi, c'est quelque chose que nous avons mis en fonctionnement il y a déjà un certain nombre d'années. Et dans le centre-ville aujourd'hui, on réfléchit à des brumisateurs qui d'ailleurs vont être testés en début de mois de juillet, et on couvre avec qu'on appelle ça des ciels,
0: des ombrières,
1: des ciels de rue en tissu avec des petits rubans qui sont à la fois de la décoration urbaine mais qui sont aussi des îlots de fraîcheur dans le centre-ville qui est évidemment très chaud.
0: Vous avez fait référence, Louis Alliot, à la production d'électricité en France. Il faut s'adapter au réchauffement, mais il faut aussi limiter nos émissions de dioxyde de carbone en écartant les aides pour l'éolien. Mais au fond, si on met davantage de climatisation dans les bâtiments, il va falloir produire davantage d'électricité. Pourquoi écarter, par exemple, l'électricité produite par les éoliennes? On va en avoir besoin dans les années à venir.
1: Oui, mais vous savez, là, la période a prouvé que quand vous avez ce genre de canicule, en fait, ça veut dire qu'il n'y a pas de vent. Quand il n'y a pas de vent, il n'y a pas d'éolien. En revanche, le nucléaire, lui, il produit toujours de la même manière à un niveau très élevé d'électricité. Donc il faut, comme on le dit, un mix d'électricité, mais plutôt basé sur le nucléaire que sur ce que l'on appelle des énergies vertes, qui sont en fait pas très vertes, intermittentes, et surtout portées intégralement par des investissements de sociétés étrangères. Et donc, de ce point de vue-là, c'est quand même gênant pour non seulement l'industrie française, mais la production d'électricité.
0: Mais comment vous maintiendrez une production électrique haute, voire même en hausse, si vous arrivez au pouvoir et que vous diminuez les aides pour ce secteur-là? Il n'y aura plus que le nucléaire,
1: décidant,
0: au fond.
1: Si, en décidant de nouvelles centrales nucléaires et en mettant en place de nouvelles centrales
0: mais
1: nucléaires.
0: Mais ça prend beaucoup d'années, Louis Alliot.
1: Oui et non. Ça peut prendre autant d'années que de faire des parcs éoliens qu'il faudra refaire dans les 15 ans qui arrivent, dans tous les cas de figure. En ce qui concerne à Perpignan, d'ailleurs, on est plutôt sur le solaire, nous. Vous savez qu'on est, il y a un vieux laboratoire pas loin de Perpignan à Audeillot, Font Romeu, qui existe depuis les années 70, qui est un laboratoire de recherche. Et ici, plus particulièrement, le photovoltaïque individuel, j'allais dire, est une des solutions pour la consommation d'électricité sur les maisons individuelles.
0: Louis Alliot, dans l'actualité de ce lundi, il y a ces manifestations un petit peu partout, avocats, magistrats et organisations de la société civile qui à la fois demandent le retrait de la réforme de la justice criminelle portée par Gérald Darmanin, mais qui dénoncent aussi le manque de moyens alloués à la justice. Est-ce que vous soutenez ces magistrats qui manifestent en ce moment ?
1: Ben écoutez, je les soutiens d'autant plus que nous sommes en attente, nous, d'un nouveau palais de justice depuis 25 ans, que au moment où on a décidé non seulement de son architecture, mais de sa réalisation, eh bien, on a reçu l'année dernière une lettre de Monsieur Darmanin nous indiquant que l'équipement est trop cher et qu'il faudrait que ce soit les collectivités territoriales qui en payent une partie. Donc on voit bien qu'il y a un gros souci à l'échelle de l'État et notamment du ministère de la Justice pour que les magistrats et évidemment les policiers puissent puissent faire leur travail dans les meilleures conditions possibles. Mais imaginez que vous n'avez même pas l'argent pour investir sur les bâtiments qui rendent la justice. Et quand on voit évidemment la situation d'un certain nombre d'enquêtes pendantes sur des sujets graves, comme on l'a vu avec les histoires de pédophilie, on peut s'interroger sur la capacité de nos gouvernements, depuis déjà longtemps, à gérer ces problèmes graves de notre société.
0: Dans ce contexte, est-ce que vous comprenez qu'il y ait pu y avoir des sanctions contre une magistrate et contre deux gendarmes après l'enquête menée sur l'évolution des plaintes autour de la mort de Liana? Est-ce que vous comprenez ces sanctions?
1: Écoutez, n'importe qui dans notre vie aujourd'hui, que ce soit dans les entreprises privées ou dans les services publics, en général, quand il y a faute, il y a sanction. La magistrature ne peut pas échapper à des sanctions lorsqu'il y a une faute. Donc je ne suis pas choqué par les mesures ou les sanctions quand elles existeront, parce que pour l'instant elles n'ont pas existé, après enquête, mais c'est tout ce que je peux dire à ce stade de l'épisode, en quelque sorte, puisque je n'ai pas accès aux documents qui permettent de dire s'ils sont coupables ou pas coupables.
0: Louis Alliot, le tribunal administratif de Montpellier, il y a quelques jours, a rendu sa décision dans l'affaire des notes de frais, qui vous concerne. Une association demande à ce que vous les publiez, vous ne vouliez pas le faire, finalement la justice vous demande de le faire dans un délai de 2 mois. Est-ce que vous allez le faire, et pourquoi ne l'avez-vous pas fait plus tôt, finalement?
1: Alors d'abord, je l'avais fait jusqu'aux années 2023, parce que les associations, je suis contacté, moi, par des dizaines d'associations qui demandent toutes la même chose. Donc je l'ai fait jusqu'en 2023. Évidemment, je vais le faire. J'ai attendu que le déontologue, on a un déontologue qui est une personnalité indépendante à la mairie, se saisisse du dossier. Il a rendu son avis la semaine dernière et je vais rendre public dans les jours qui arrivent, non seulement les notes de frais, mais le rapport du déontologue.
0: Pourquoi pas le faire tout de suite, au fond, dès que des frais sont engagés, pour être transparent?
1: Parce que ces associations attendent toujours les élections pour faire de la mousse et prendre à partie les exécutifs en place. Eh bien, j'ai préféré attendre la préélection pour les rendre publics.
0: Je précise que toutes les communes, tous les maires des communes de plus de 100 000 habitants avaient été sollicités dans ce dossier. Donc mardi prochain, j'en viens, Louis Alliot, au jugement dans l'affaire des assistants d'eurodéputés du Front National. La Cour d'appel rendra sa décision. Vous aviez été condamné en première instance pour détournement de fonds publics à 18 mois de prison, dont 12 avec sursis, et 3 ans d'inéligibilité, mais sans exécution provisoire. Est-ce que vous craignez cette fois de devoir quitter la mairie, Louis Alliot, de perdre votre mandat?
1: Très honnêtement, au regard des faits et des audiences que nous avons eues, non. Mais je ne suis pas ni dans la tête des juges, ni dans les arcanes du pouvoir judiciaire. Donc je vais attendre, j'allais dire, sereinement mardi.
0: Bertrand de Bayonne vous pose cette question. Est-ce que vous respectez l'intégrité et l'indépendance de la justice et des magistrats?
1: Écoutez, je vois pas comment je pourrais y porter atteinte, je n'ai aucun pouvoir pour cela, mais j'attends en retour que le pouvoir judiciaire soit lui-même indépendant de toute autre considération et qu'il rende une justice qui soit indépendante et adaptée à chaque cas, comme le veut le code pénal d'ailleurs.
0: Si Marine Le Pen est à nouveau condamnée, elle avait été condamnée à 4 ans de prison et 5 ans d'inéligibilité avec exécution provisoire en première instance, si elle est à nouveau condamnée, elle renoncera à se porter candidate à l'élection présidentielle?
1: Ah ben je crois qu'elle a été très claire, si elle est condamnée, c'est Jordan Bardella qui sera notre candidat à la présidentielle.
0: Immédiatement, ça veut dire qu'il faudra tout de suite partir en campagne, dès mardi, dès mercredi?
1: Écoutez, on a déjà eu des réunions de préparation dès le 8 juillet. Nous organiserons pour lancer la campagne présidentielle, bien sûr.
0: Dans quel état d'esprit est-ce que vous êtes à un peu plus d'une semaine de ce jugement, Louis Alliot?
1: Écoutez, quand vous n'avez pas de prise avec les événements, ça sert à rien de chercher à en avoir. Donc on attend cette décision avec une certaine forme de positivité, comme je vais dire, par rapport à ce jugement de première instance qui avait été très sévère et lourdement critiqué, y compris d'ailleurs par beaucoup de magistrats.
0: Merci Louis Alliot d'avoir été en direct avec nous dans ce 13-14 aujourd'hui. Maire Rassemblement National de Perpignan. Merci également ici Roussillon. 13h46 sur Inter. Une semaine dans leur vie. Notre feuilleton nous conduit toute cette semaine à Saint-Paul-du-Bois. Commune de 600 habitants, nous sommes près de Cholet. L'association Costumes et Théâtres y abrite l'une des plus grandes collections de costumes de France. Il y a des robes du XVIIIe siècle, des chapeaux, des tenues folkloriques ou encore des uniformes militaires. 15 000 pièces au total. spécificité, elles sont prêtées à des troupes associatives. C'est Victor Vasseur qui va nous faire la visite. On le retrouve avec Peter Notbert, animateur coordinateur dans l'association.
2: Alors là, c'est des boutons. C'est sans doute une des plus grandes collections de boutons de France, qui sont tantôt des boutons militaires, tantôt des boutons d'agrément, qui sont des boutons très simples ou très ouvragés. Là, on a les boutons dorés qui sont affiliés à des costumes de pompiers. Donc avec cette grenade, mais qui est un peu plus éclatée que celle de la grenade de la gendarmerie. Mais des fois même, ça déborde un petit peu. Il y a des tiroirs qui peinent à être fermés. Mais ça, c'est plutôt bon signe. Ça veut dire qu'on a des belles séries. Alors là, on se trouve dans le théâtre de Saint-Paul-du-Bois, qui cache un grand théâtre de 300 places dans une toute petite commune de 600 habitants. Alors, il vit une bonne partie de l'année, alors essentiellement au rythme des créations de la compagnie de théâtre amateur ici, qui est sous l'égide de l'association, puisqu'on monte en fait deux pièces, deux projets distincts, qui commencent fin janvier. Donc cette année, par exemple, on a monté Le fil à la patte de Georges Feydeau, qu'on a joué à 16 reprises. Ensuite, on se laisse 15 jours le temps de démonter et d'assembler un autre décor, et puis on a commencé une comédie plus contemporaine qui s'appelait Guerre au camping, une comédie d'Éric Beauvillain qu'on a joué à 10 représentations. Donc ça incluant, j'allais dire, la grande masse des répétitions, des assemblages de décors et autres recherches d'accessoires, de début septembre jusqu'à fin avril par exemple, le théâtre il est en pleine vie. Donc là, la première salle, ici, ce sont essentiellement des costumes dits de type folklorique. Donc soit du folklore local, on va avoir évidemment des costumes bretons, des costumes vendéens, on a des costumes alsaciens. Et puis il faut imaginer que quand on a un costume qui est confectionné, par exemple pour une reine de France, je pense notamment à un costume de Marie de Médicis qui avait été fait l'année dernière pour le château d'Azel Rideau, qui a passé tout l'été à Azel Rideau, eh bien on est sur une robe qui nécessite plus ou moins une semaine et demie de travail, et ça des fois sans compter la réflexion, la recherche du tissu. Donc en sortie d'atelier, c'est un costume qui pourrait coûter jusqu'à 1000, 1200, 1300, 1500 euros. Donc on a besoin de savoir que ces pièces qui ont une vraie belle valeur puissent être utilisées dans un cadre strict, historique, spectaculaire, artistique, de création. Et nous vraiment, c'est beaucoup plus salvateur pour nous. On laisse partir les costumes en toute confiance. Certains costumes ici sont plus que centenaires. Quand on les fait partir sur une location, on a besoin de savoir que son utilisation va être raisonnée et raisonnable. J'ai une petite affection, moi, particulière pour les costumes de poilus. Ça peut paraître un peu particulier, mais c'est surtout parce qu'ici, on a 10 costumes authentiques qui nous ont été confiés. Donc, quand on manipule ces costumes-là, c'est pas seulement un costume de scène qu'on est en train de manipuler, mais c'est un pan d'histoire, c'est une richesse patrimoniale. Mais on se dit juste que c'est des costumes qui ont été portés. On a l'impression que l'histoire nous revient telle quelle. Donc, j'ai une petite affection pour les costumes authentiques parce qu'ils ont une histoire qui est quand même très particulière. Ils sont martelés dans le temps. Ce tissu en laine a été râpé, a été patiné. Parfois, ils sont un petit peu jaunis. Certains, ils sont arrivés tachés de terre et de sang, puisque les familles qui nous les ont confiés nous les ont donnés tels quels. On les a nettoyés au lavoir de Saint-Paul-du-Bois. C'est vous dire depuis combien de temps les costumes sont ici. C'est des pièces muséographiques. On a préféré en fait en refaire pratiquement une quarantaine derrière. Donc dans un tissu bleu horizon fait chez un professionnel. Parce que on est responsable aussi devant l'histoire de la protection de ce patrimoine textile. Donc c'est vrai qu'on peut les louer pour être posés sur mannequin, mais on privilégie autant les costumes les plus récents, parce qu'eux n'ont pas ce champ patrimonial ou historique derrière.
0: Victor Vasseur pour ce feuilleton près de Cholet. Deuxième épisode demain.
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0: C'est la France, le lundi 13h50, Cécilia Arbonin nous parle d'un lieu qui fait l'actualité. Aujourd'hui, Cécilia, nous sommes à l'abbaye de Daoulas.
4: Sur les traces d'une femme persécutée devenue héroïne, la sorcière, magicienne, guérisseuse, déesse ou être maléfique, selon Edith Joseph, commissaire de l'exposition « Ma sorcière mal nommée » qui vient de démarrer en Finistère, cette appellation c'est un doigt pointé, utilisé par celui qui désigne, souvent un homme, sur une personne, presque toujours une femme, au mode de vie étrange, au sens d'étranger. Edith Joseph nous rappelle d'ailleurs ses voyages organisés durant l'entre-deux-guerres en Afrique et en Asie par l'ingénieur automobile André Citroën, baptisé Croisière Noire et Croisière Jaune. Ses campagnes promotionnelles s'inscrivaient dans une démarche coloniale. Les participants, qui se présentaient comme des aventuriers, se permettaient de rapporter des objets rituels de croyances issues de contrées lointaines.
0: Plus intriguant à Daoulas, Loulas, les témoignages de sorcières bretonnes vivantes.
4: Et oui, elles se racontent face caméra, visage découvert, dans un documentaire rare. Cette vidéo, c'est le fruit d'une enquête de terrain de plusieurs mois menée par Zoé Théval, 22 ans, doctorante à la Sorbonne. J'ai essuyé pas mal de refus, mais j'ai réussi à gagner la confiance de 5 femmes, précise l'étudiante. Elles habitent dans les Monts d'Arrée, elles viennent de milieux sociaux différents, elles parlent librement de leurs dons, entrent en contact avec des esprits, des divinités celtes, préparent des élixirs, mais elles sont bien ancrées dans le réel, connectées au vivant. Un concept déjà développé dans l'exposition de Pont-Aven l'été dernier, Sorcières, fantasmes, savoir et liberté, présentait des femmes emblèmes de révolte, de connaissance et d'harmonie avec les éléments naturels.
0: Il a aussi été question de sorcières écoféministes à Nantes.
4: Oui, plus de 90 000 visiteurs se sont pressés au château des Ducs de Bretagne pour découvrir Sorcières, une rétrospective de l'Antiquité à nos jours qui s'est achevée hier soir. Nous avons été surpris par l'engouement suscité chez les scolaires, se félicite Christelle Galdé, directrice scientifique du musée d'histoire de Nantes. Elle remercie d'ailleurs les enseignants qui ont embarqué leur classe de la maternelle au lycée. Les élèves, dit-elle, ont découvert des femmes savantes, affranchies de toute connotation démoniaque. Face à l'intérêt du public, il sera d'ailleurs question de chasse aux sorcières à Bordeaux à la rentrée.
0: Donc bientôt une quatrième exposition sur ce thème sur la façade atlantique.
4: Exactement, le directeur du musée d'Aquitaine le confirme. Sans nous concerter, à Pont-Aven, Nantes, Daoulas et Bordeaux, nous avons tous eu envie de traiter de cette figure féminine. Nos expositions sont complémentaires, se réjouit Laurent Védrine. Sur le calendrier, elle s'enchaîne telle une chanson en canon. Chez nous, à compter du 15 octobre, nous mettrons en scène les expéditions punitives menées par Pierre de Lancre au XVIIe siècle. Ce magistrat était en fait le bras armé du roi Henri IV au Pays Basque, dans le Labour. Le titre choisi à Bordeaux, c'est un peu inquiétant. Tremblez, tremblez, les sorcières sont parmi nous. Slogan qui nous rappelle celui des féministes italiennes dans les années 70. Des formules militantes, peut-être pas si éloignées de la série télévisée américaine un peu à la guimauve de notre enfance. Jérôme, vous vous souvenez de Samantha et son petit nez qui bougeait? C'était une épouse modèle pour Jean-Pierre. Mais est-ce qu'en réalité, elle n'était pas plus rebelle que son image de femme au foyer? C'était ma sorcière bien-aimée.
0: Les sorcières, vues par Cécilia Arbona. De C'est la France à C'est une chanson, un trompettiste avec vous, Frédéric Pommier. Daoud.
5: Daoud, trompettiste de jazz qui sera en concert demain au Festival de Toulouse et mercredi à Ajaccio, après quoi il poursuivra une longue tournée qui passera notamment par la Cigale à Paris le 6 novembre. Et avec lui, nous avons parlé de la chanson Indecision de l'anglais Sampha.
6: Je pense que comme beaucoup de gens, c'est un chanteur et une chanson que j'ai découverte parce qu'elle a été samplée par Lil Wayne. Et ce hook de refrain là, cette phrase de refrain m'a choqué, marqué. Et puis moi je suis fan de ce type de chanson un peu R&B, sensible mais exploratoire un petit peu. Et donc j'ai découvert cet artiste, j'ai fait mais c'est incroyable, cette chanson est incroyable, cet artiste est incroyable. Et puis c'est quelqu'un qui travaille avec beaucoup d'artistes différents, surtout des artistes de hip-hop américains, etc. Mais c'est un excellent pianiste aussi. Il y a plusieurs types de chansonniers, il y a des chansonniers de producteurs, il y a des chansonniers de guitare-voix, il y a des chansonniers de piano-voix. En gros, hein, j'exagère un peu. Et je trouve qu'il a une manière d'écrire des chansons qui est très très minimaliste et toujours touchante.

0: Et c'est en 2013 qu'est sorti ce titre, Frédéric.
1: Et c'est d'abord pour ses paroles que Daoud l'entend.
2: Moi, j'ai été très frappé par cette phrase qui dit en anglais « let it all work out », qui veut dire « laisse couler un peu, laisse les choses se régler d'elles-mêmes ». Bon, ça traite de la difficulté de faire des choix, d'être habité par le doute et puis de se dire « bon bah, abandonner un petit peu l'idée de faire le choix parfait ». C'est quelque chose que moi, je rencontre assez souvent, en tout cas, et c'est un concept dans lequel beaucoup de gens peuvent se trouver.
1: Vous avez du mal à choisir dans la vie?
2: J'ai beaucoup de doutes parce que j'ai pas du tout confiance en moi et puis forcément j'ai une responsabilité envers les gens avec lesquels je travaille, j'ai envie de faire le mieux possible pour eux, mais c'est moi le décisionnaire final des choses importantes et j'ai forcément peur de faire le mauvais choix. Et ce mauvais choix là, il impacte tout le monde, il impacte pas que moi. Donc forcément quand on a tendance à être pris par le doute comme ça, il y a un moment de dire bon bah tu sais quoi, on va voir ce qui se passe. Tant pis. Ça sert à rien de se torturer avec le choix, on va faire le choix. Et puis si ça marche pas, on réglera le problème à ce moment-là.

0: Qu'est-ce que vous pourriez dire de la voix de Sampha?
1: Elle est très peu travaillée au final. On l'entend dans la production, elle reste très brute. Et c'est ce côté-là, moi, que j'aime dans la voix. L'imperfection brute de la voix. Les voix trop travaillées, ça m'émeut beaucoup moins.
0: Est-ce que finalement, ce qu'elle nous dit, cette phrase qu'il répète, c'est non seulement « fais-toi confiance », mais aussi « rien n'est trop grave ».
1: Pour moi, c'est plus « rien n'est trop grave » que « fais-toi confiance ». Parce qu'au final, c'est « laisse la chose se régler ». C'est pas toi qui règles la chose, c'est pas ton choix. T'as presque rien à voir là-dedans. Les choses se règlent d'elles-mêmes. Donc je pense qu'il y a ce truc-là où, effectivement, rien n'est trop grave. Et un peu aussi de se dire « tout ne repose pas autant sur tes épaules que ce que tu penses ».
0: Donc c'est une chanson qui libère un peu,
1: voilà.
0: Qui rend plus léger.
1: Qui permet de lâcher un peu.

0: les gens avec lesquels je travaille, je leur dis souvent, franchement, c'est très difficile pour nous de tuer quelqu'un. On n'est pas neurochirurgien. Nos pires erreurs ont un impact tellement limité que peut-être la quantité de doute qu'on éprouve est pas proportionnelle.
1: C'est de la musique.
0: C'est vraiment que de la musique.
1: Il n'y a pas mort d'homme.
0: Il n'y a pas mort d'homme. En tout cas, c'est quand même super rare. Il faut vraiment être très acharné pour tuer quelqu'un avec de la musique. Ou faut faire de la musique anti-cartel au Mexique. Ou faire de la musique anti-gouvernementale dans un pays où il n'y a pas de liberté d'expression. Ça peut tuer, je pense.
1: Ça, c'est une vraie prise de risque.
0: Ça, c'est une vraie prise de risque. Je pense que nous, ce qu'on fait, c'est quand même assez confort.

0: Sampha, c'était donc Frédéric, le choix du trompettiste Daoud.
1: Daoud qui sera en tournée tout l'été sur la scène de la Cigale le 6 novembre.
0: Merci Frédéric et à demain. Bonjour Daniel Fievé.
2: Bonjour à vous, très heureux de vous retrouver.
0: Mais pareillement, dans toutes ces semaines, toutes ces prochaines semaines avec vous, le temps d'un bivouac, quel est le thème aujourd'hui de l'émission ?
2: Eh bien on reste dans la musique, on va prendre les routes de la musique avec Tilassine, compositeur de musique électro et musicien saxophoniste.
0: A tout de suite.
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0: 14h sur Inter. Les dernières informations, Amélie Perrier.
9: La fronde contre la loi du plomb de retour au moment où le Sénat s'apprête à débuter l'examen de la loi d'urgence agricole, texte déjà voté par l'Assemblée nationale. Mais les sénateurs vont devoir se prononcer sur la réintroduction de l'acétamipride et d'un autre pesticide interdit, tueur d'abeilles, amendement ajouté en commission. 15 sociétés savantes d'endocrinologie, de pédiatrie, 11 associations de patients, l'Ordre des médecins, la Fondation pour la recherche, tous signent une tribune aujourd'hui pour rappeler les enseignements de la science sur l'acétamipride et le flupyradifurone. Les études ont montré leur toxicité. La canicule est terminée en France, mais les risques sont encore bien présents avec des fortes chaleurs encore dans le sud-est et des organismes rudement éprouvés partout en métropole. Une cellule interministérielle se réunit encore en fin d'après-midi, place Beauvau, ministère de l'Intérieur. 17 ministres autour du chef du gouvernement, Sébastien Lecornu. Il devrait être question de l'état des services d'urgence, les SAMU et hôpitaux confrontés à un grand nombre de prises en charge à cause des fortes chaleurs. La vague de

0: De chaleur s'est déplacée vers le centre et l'est de l'Europe. L'Ukraine s'apprête à affronter des températures pouvant atteindre les 38 degrés cette semaine. Une épreuve de plus quand la guerre a déjà gravement endommagé ses infrastructures et son réseau énergétique pris pour cible par les bombardements russes. Des coupures de courant dans au moins 5 régions du pays ont d'ores et déjà été programmées pour demain. Un autre pays à terre, le Venezuela. Une forte secousse a été ressentie ce matin à Caracas, la capitale. 5 jours après le double séisme terrible, le bilan est passé hier à 1450 morts, mais des dizaines de milliers d'autres sont portés disparus dans les décombres. Des centaines d'immeubles sont endommagés. Les possibilités de retrouver les survivants s'amenuisent au fur et à mesure que le temps passe. Cette nouvelle secousse ce matin devrait rendre encore plus difficile leur recherche. Le jackpot pour Suez, le géant français des services à l'environnement, a remporté un contrat historique à Oman. Contrat de gestion de l'eau pour 2 milliards d'euros sur 15 ans, un des plus importants depuis la création de l'entreprise. Ce contrat qui couvre la gestion et la maintenance des services d'eau potable et d'assainissement de la capitale Mascate et de deux gouvernorats a été signé à l'occasion de la visite d'État en France du sultan d'Oman. Et puis des champions français sur la touche en rugby. Le demi de mêlée, Antoine Dupont a déclaré forfait pour le championnat des Nations. C'est la nouvelle compétition entre les hémisphères nord et sud qui se déroule en juillet. Il serait blessé à un mollet selon le Midi Olympique. Dupont a remporté avec le Stade Toulousain un 4e titre de champion de France consécutif samedi contre Montpellier. Et puis Léon Marchand, là c'est en piscine, est forfait aussi pour la finale du 200 mètres brasse. Le nageur a ressenti une gêne à un adducteur lors des séries au championnat de France de natation à Saint-Étienne.
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0: France Inter, il est 14h04 et oui, c'est l'été, oui, c'est le temps d'un bivouac. Je suis ravie de vous retrouver, Daniel Fiévé.
5: Oui,
0: je vais y arriver.
5: C'est l'émotion, c'est l'émotion.
0: Mais c'est ça,
5: mais moi aussi, Amélie Perrier, ça me fait très plaisir de vous revoir. Demain. Et d'ailleurs, on vous revoit à 15h pour un nouveau flash.
0: À tout à l'heure.
5: À tout à l'heure.
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5: Quel plaisir de vous retrouver, de repartir à l'aventure avec vous tout l'été. Nous passerons vous prendre tous les jours, du lundi au jeudi à 14h pour vous emmener bivouaquer aux quatre coins du monde. Une heure de découverte et d'évasion, la curiosité en bandoulière et les oreilles grandes ouvertes en compagnie de scientifiques, d'écrivains, d'artistes et autres globe-trotteurs de tous horizons. Et c'est un départ en musique que nous vous proposons pour notre première émission de l'été. Nous partons en voyage avec le musicien et compositeur de musique électronique Tilassine. Depuis une dizaine d'années, il parcourt le monde et compose en chemin. Il a commencé dans le Transsibérien. C'est sur cette mythique ligne de chemin de fer qui traverse toute la Russie qu'il a composé son premier album. Par la suite, c'est en caravane qu'il a parcouru l'Argentine, les îles Féroé et plus récemment la Namibie où il a composé son dernier album Roads Volume 3. Lors de ses voyages, le compositeur baroudeur enregistre les sonorités, les bruissements, les rugissements et les chants des régions qu'il traverse. Cette matière sonore irrigue sa musique, tout comme les rencontres et l'atmosphère des lieux. Cet après-midi, Tilassine nous emmène de la Namibie aux îles Féroé, en passant par la Suisse, sur les routes de sa musique. Et en fin d'émission, nous aurons le plaisir de retrouver le passionné de nature Marc Giraud pour sa chronique La nature en chemin. Marc nous parlera des sens des oiseaux et plus particulièrement de leur univers sonore. Voilà pour le programme de cette émission préparée par Claudia Bertram et réalisée par David Leprince avec à la technique aujourd'hui Geoffrey Roblin. Ça y est, c'est reparti. Soyez les bienvenus dans notre bivouac.
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10: Ça n'a aucun sens. Donc là, voilà, il y a un studio de musique au milieu de la savane, nulle part. Qui est blindé de poussière et tout ça, c'est n'importe quoi. Oh, je me fatigue.
11: Bon, il est, et je sais pas quelle heure il est. Je vais faire une première idée.

0: morceau. Je suppose que ça vaut, mais ça fait du bien. Et là, je me pose à regarder la vue, c'est-à-dire le désert à perte de vue et les gros rochers. Et c'est cool quand même. C'est vraiment le genre de projet où d'une heure à l'autre, je pense que c'est complètement débile ou absolument génial. Mais bon, là, je suis tout seul, je peux faire de la musique dans un lieu fou. Après, est-ce que je fais des meilleurs morceaux ici que dans un studio à Paris, ça, je n'en sais rien en vrai.
1: Bonjour Tilassine.
0: Bonjour.
1: On entendait un extrait de votre carnet de bord, de votre journal de bord sonore. Vous veniez d'arriver en Namibie, hein, c'est assez récent, en pleine savane, avec votre caravane studio de musique, avec l'idée de composer sur place, en vous inspirant des lieux et des rencontres. Hein. C'est votre façon de fonctionner depuis maintenant une dizaine d'années. Et là, on entendait les doutes, les questions qui vous taraudent. Est-ce que c'est débile ou est-ce que c'est génial, cette idée? Vous vous la posez encore souvent en chemin, cette question?
0: Ouais, bah là-bas, beaucoup, parce qu'effectivement, il y a un truc de rêve d'enfant qui parfois peut être que peut rencontrer la réalité d'une complexité, de changer des pneus, de changer un pare-brise, de souffrir de la chaleur. Et en même temps, il y a des moments un peu d'épiphanie comme ça où j'arrive à composer dans un lieu incroyable et qui fait que ce projet fait sens, quoi.
1: Il ressemble à quoi, ce lieu incroyable? Les paysages de la Namibie dans lesquels vous vous trouviez, dans lesquels vous avez composé, ça ressemblait à quoi?
0: Alors, bah, j'ai vu plein de paysages très différents, mais celui-là, par exemple, c'est un lieu qui s'appelle Spitzkoppe, et donc c'est vraiment le mélange entre la fin de la savane et le début du désert, donc avec des énormes roches rondes assez rougeâtres, et puis vraiment la savane et le désert à perte de vue, quoi. Donc on se sent seul au monde, vraiment.
1: Alors, dans cet endroit où vous vous sentiez seul au monde, il y avait des sources d'inspiration multiples. D'abord, l'une des plus évidentes, c'est la faune sauvage qui vous entourait, hein, de façon générale, tout au long du chemin. Vous étiez sensible, hein, au son de ces animaux, vous les avez enregistrés, parfois à vos risques et périls. Quel genre d'animaux on peut rencontrer en Namibie?
0: Alors plein de choses, hein, mais il y a eu pas mal de rencontres un peu imprévues, notamment avec des rhinocéros ou des choses comme ça, ou même juste des babouins qui montaient sur la caravane et tout. Donc c'était, je pensais pas composer vraiment avec ça, et puis au final c'est devenu tellement présent, voire effectivement pas forcément dangereux. Enfin, il y a quelques fois on s'est quand même réfugié dans un arbre parce qu'un rhinocéros nous courait après, mais
1: ah oui, quand même. Oui.
0: Voilà, c'est devenu très présent, quoi. C'est tout autour de nous tout le temps, et j'avais jamais vécu ce rapport-là aussi fort.
1: Alors le rhinocéros, je ne sais pas quel bruit il fait. En revanche, il y en a beaucoup qui sont difficiles à identifier, hein, quand on n'est pas du coin.
0: Ça, c'est un hippopotame.
1: C'est un hippopotame, faut le savoir, hein. C'est pas forcément évident. C'est flippant ou pas, un hippopotame?
0: Ouais, c'est flippant, surtout quand on se réveille et qu'on voit autour de la caravane plein de traces de pas. Donc faut savoir que c'est quand même l'animal le plus meurtrier d'Afrique.
1: Quand même.
0: Et donc moi je me réveille et je vois ça autour de moi, et donc du coup je vais voir des gens qui habitent à côté, je fais mais qu'est-ce que je fais, est-ce qu'il faut que je bouge? Non, mais oui, alors si vous allez pisser la nuit, bon c'est vrai, prenez une grosse lampe torche, il a peur de la lumière. Ouais. Et il y a un rapport comme ça au danger, à la nature sauvage qui est assez dingue.
1: Ça veut dire que surtout la nuit, ces bruissements de la faune qui vous entoure, c'est inspirant, c'est apaisant ou c'est aussi un peu inquiétant?
0: Être inquiétant, ça peut être inspirant. En fait, ça a créé une atmosphère complètement folle. C'est pour ça que j'ai composé un morceau qui s'appelle Good Night, et qui est un peu ironique sur le fait où à chaque fois on arrivait dans un endroit magnifique et tout, on dit ah mais super, on va passer une nuit géniale, puis on se fait réveiller par des gros cris, on sait pas ce que c'est, ou t'entends des cris au loin, ou des bruissements, et d'avoir ce rapport à la faune sauvage. Moi, au final, j'ai trouvé ça génial. Et quand je suis rentré, j'étais déprimé de plus avoir ce rapport.
1: Et voilà, on va l'écouter. En tout cas, le début de Good Night.

0: Là, vous êtes capable d'identifier tous les sons des animaux qu'on entend sur votre
1: enfant. Ouais, il y a une hyène au fond, beaucoup. Allez, ah, c'est des babouins. Surtout ça, on entend, il y a un éléphant, non, c'est un peu plus tard, et on entend des rhinocéros qui... Ouais, voilà. Là, c'est une guerre de babouins.
0: C'est une guerre de babouins qui sont venus se battre juste au-dessus de votre
1: caravane. Ouais, c'est ça, il y avait deux clans qui se battaient, et là, c'était... Ouais, surtout à 3h du matin, qui
0: travaillaient ça. Alors, il y a aussi eu des rencontres avec les éléphants. Hein. Vous êtes, je le disais, saxophoniste, et le saxo, c'est un instrument dont les sonorités, bien sûr, peuvent évoquer les barrissements hein, des pachydermes. Là, voilà, on entend ce barrissement. Ça, c'est vous qui l'avez... Vous avez eu du mal à l'obtenir, rien que ce son de barrissement, hein, je crois.
1: Bah ouais, non, mais ils sont souvent très, très calmes. Ouais. Mais c'est vrai que j'avais ce rêve un petit peu... Mais c'est pareil, c'est un rêve un peu enfant et débile avant de partir là-bas, de me dire « Ah, ça se trouve, avec mon saxophone, je vais pouvoir communiquer avec un éléphant », ce qui, évidemment, n'est pas du tout le cas.
0: Ce qui n'est pas le cas, mais ce qui vous a inspiré, alors vraiment un très, très joli morceau où vous imaginez une discussion avec un éléphant, « Discussion with a Giant », c'est le titre de ce morceau. On va prendre le temps de l'écouter.

0: Tilassine, c'est un animal particulièrement inspirant, plus que d'autres, l'éléphant, pour vous?
1: Ouais, bah alors c'est peut-être un petit peu cliché, mais effectivement il y a un côté, comme ça très social. Moi j'ai passé beaucoup de temps du coup à les observer, et c'est vrai que des fois on voit d'un coup un élément qui se fait rejeter du groupe et qui part en pleurant dans un coin, et puis enfin il y a quelque chose comme ça de très fort, parce que très sociable, parce qu'on voit énormément d'émotions. On voit plein de choses qui se passent. Ça semble être un animal extrêmement intelligent, en fait, quand on prend le temps de le regarder. Ouais, du coup, c'est perturbant, en fait.
0: Ça vous fait cette fascination pour les éléphants, Tilassine? Ça vous fait un point commun avec l'écrivain Romain Gary, qui avait une passion pour ces animaux. Dans son roman Les Racines du Ciel, le personnage principal, Morel, se bat pour la préservation de ces géants et aussi pour le symbole que ces animaux représentent à ses yeux.
2: Quand vous n'en pouvez plus, faites comme moi. Pensez à des troupeaux d'éléphants en liberté, en train de courir à travers l'Afrique. Des centaines et des centaines de bêtes magnifiques auxquelles rien ne résiste. Pas un mur, pas un barbelé, qui fonce à travers les grands espaces ouverts et qui casse tout sur leur passage, qui renverse tout. Tant qu'ils sont vivants, rien ne peut les arrêter. La liberté, quoi. Donc, quand vous commencez à souffrir de claustrophobie, des barbelés, du béton armé, du matérialisme intégral. Imaginez ça, des troupeaux d'éléphants en pleine liberté. Suivez-les du regard, accrochez-vous à eux, dans leur course, vous verrez, ça ira tout de suite mieux.
0: Et merci à Stéphane Combe pour la lecture de cet extrait du roman de Romain Gary, Les Racines du Ciel. Vous aviez lu ce livre, Tilassine, avant de partir en Namibie?
1: Ouais, c'est ça, mais là je trouve ça génial. Le mix entre les deux, effectivement.
0: Ça fonctionne.
1: Ah ouais, c'est génial. Ouais. Ça m'émeut presque. Oui, il y a ce rapport à la beauté, au sauvage, et c'est ce que j'allais chercher aussi un petit peu, quoi. Une vie qui est totalement différente.
0: Mais de façon générale, j'ai l'impression que ces voyages, parce qu'on va en évoquer d'autres, la Namibie, c'est l'un des derniers, mais c'est là que vous composez et c'est ce que vous cherchez. En fait, vous partez dans ces contrées lointaines, c'est aussi une façon de vous couper de votre vie. Peut-être trop pressé, surchargé de ses agendas overbookés. C'est la liberté que vous allez chercher quand vous partez.
1: C'est exactement ça. Et du coup, dans Les Racines du Ciel, on retrouve vraiment ce rapport-là. Ouais. Donc oui, moi, ce que j'ai besoin à un moment donné, c'est de couper tout, en fait, quoi. Ouais. De plus avoir de rendez-vous, de listes de choses à faire et de retrouver un rapport à la créativité naturelle, instinctive, de faire des choses pour rien, de se tromper, de rien faire à un moment donné pendant deux jours parce que j'ai envie de rien faire. Et c'est quelque chose de précieux, en fait, qu'on perd assez souvent au final.
0: Cette idée de composer sur la route, elle est venue avec un premier voyage un peu expérimental au fond, à bord du Transsibérien, train mythique qui traverse la Russie, c'est la plus longue ligne de chemin de fer du monde. Quel était le but de ce voyage? À ce moment-là, vous n'aviez pas les idées aussi claires sur comment le voyage allait nourrir votre création et tous les voyages que ça a engendré ensuite. Quel était le but à ce moment-là?
1: Ouais, le but était très pragmatique. En gros, je m'étais rendu compte que je composais mieux dans les trains que enfermé chez moi, qu'au final, le fait d'avoir ce paysage qui défile, d'être enfermé dans une sorte de cocon qui me permet d'être suffisamment confortable pour travailler avec un casque, un ordinateur, un petit clavier, j'avais tout ce qu'il me fallait. Et puis personne ne me dérange pendant ce moment-là. Donc du coup, assez bêtement, j'ai cherché le train le plus long du monde. Ouais. On peut aussi citer Blaise Sandra, la prose du Transsibérien et tout ça. Donc je trouvais ça chouette d'une manière moderne de réinterpréter un petit peu cette inspiration du Transsibérien. Mais c'était assez bêtement aller dans le train le plus long du monde et faire de la musique, quoi.
0: Ouais, donc vous aviez votre petite cabine avec tout votre matériel, les paysages qui défilent de façon hypnotique, et puis le son des du train, des roues du train sur les rails, qui un peu de façon entêtante et qui à force impose aussi leur rythme à votre musique.
1: Ah bah ouais, parce que lui il était là tous les jours, tout le temps, quoi. C'est beaucoup d'heures de train dans le Transsibérien, donc c'est devenu forcément. C'est la première fois en fait que j'ai enregistré les sons qui étaient autour de moi pour les mettre dans ma musique, parce que c'était tellement présent, c'était tellement important, ça faisait tellement partie du voyage et de ces morceaux que je pouvais pas ne pas les intégrer.
0: Ouais, c'est-à-dire que ce son du train, c'est devenu la base rythmique de certains de vos morceaux. Alors, je le disais, hein, le Transsibérien, c'est une longue ligne ferroviaire avec des changements de train de temps en temps, mais vous avez parcouru 9288 kilomètres, jalonné de 105 gares. Et ce voyage, ça a été un peu un révélateur pour vous. Parce que vous vous êtes rendu compte que sans arrêt, ça apportait un peu de l'eau à votre moulin, en quelque sorte.
1: Ouais, c'est ça. C'est aussi, alors ce que j'avais pas du tout prévu, c'est qu'on a fait des petits arrêts dans des gares, dans des petits villages, dans des villes, pour, bah, tant qu'à faire, rencontrer des gens, rencontrer parfois des musiciens, ou juste des artistes, ou des gens comme ça. Mmh. Et puis au final, ça m'a donné l'opportunité d'enregistrer des gens assez géniaux, des polyphonies Irkoutsk, un chaman au bord du lac Baïkal. Et en fait, ça m'a donné une matière sonore folle avec laquelle je retournais dans le train pour composer directement. Ouais. Et donc, pendant toutes ces deux semaines de traversée, j'étais en ébullition avec toute cette matière. Et puis en même temps, avec ces heures de train, à rien faire d'autre que faire de la musique. Quoi.
0: Ces polyphonistes de Irkoutsk que vous aviez... J'ai du mal à lire Irkoutsk, que vous avez enregistré, ça a donné un très joli morceau.

0: tous les ingrédients étaient là pour la suite, c'est-à-dire il y a les éléments sonores, mécaniques, le train, les rencontres aussi. Ça n'a rien à voir d'enregistrer des gens pour de vrai avec une vraie rencontre que d'aller chercher dans des banques sonores. Là notamment ces polyphonistes, je crois qu'il y avait cette idée de faire revivre des chants traditionnels locaux, donc eux aussi étaient dans un travail de mémoire.
1: Tout à fait. En fait, ils allaient chercher dans des villages, notamment des villages qui allaient être ensevelis parce qu'il y a des barrages qui allaient les inonder, en fait. Et donc, du coup, chaque village avait un petit peu sa musique, ses chants, et donc eux allaient comme ça collecter ces chants pour les faire perdurer. Et c'est ce que j'essaie de faire d'une manière peut-être plus artistique et plus personnelle, mais de faire se mélanger toutes ces destinations, toutes ces cultures très différentes et d'essayer de leur donner vie aussi, quoi.
0: Et donc, après ce train, vous vous êtes dit, je vais retaper une vieille caravane très jolie, hein, à l'américaine, avec entièrement argentée, tout arrondi. Vous l'avez retapée et vous avez décidé d'aller dans trois endroits très différents pour voir comment ces lieux allaient infuser et imprégner votre musique. C'est ce qu'on va voir tout au long de cette émission. Et à chaque fois, les rencontres ont joué un rôle important. Notamment en Namibie, vous êtes allé sur une île, Shark Island, qui est une île qui a une histoire assez tragique, puisqu'il y a plus d'un siècle, il y a eu là un camp de concentration. Les Allemands qui ont colonisé cette partie de l'Afrique ont exterminé 80% d'un peuple qui s'appelle le peuple Herero et 50% d'un autre qui s'appelle le peuple Nama. Et vous avez rencontré un chef Nama qui vous a dit « J'aimerais que vous racontiez notre histoire, que vous fassiez un morceau en mémoire de ces gens qui ont été massacrés. » Comment vous y êtes pris ?
1: Ben c'est ça. Alors oui, c'est un peu fort en plus quand on te demande quelque chose comme ça, mais je trouvais ça génial parce que du coup, voilà, moi j'étais dans cette recherche sur cette histoire, sur Shark Island, sur le génocide que je découvrais un petit peu, quoi, parce que bon, au final nous on l'a jamais appris. Moi si j'étais pas allé en Namibie, j'aurais jamais entendu parler de ce génocide là. Et puis voilà, donc on a passé une soirée

0: Réa discute avec lui, nous a tout raconté vraiment toutes ces histoires, et à la fin, il dit, voilà, bon, j'ai passé du temps avec vous, je vous ai donné beaucoup de choses, et ce que j'aimerais en échange, c'est que vous le mettiez en lumière, quoi. Et puis, voilà, c'était exactement ce que je voulais faire de base, mais d'avoir son approbation, de pouvoir le faire aussi avec lui. Du coup, j'ai commencé à écrire un texte avec toutes les histoires qu'il m'avait racontées, que je lui ai fait relire. Et puis on a cherché un groupe de chanteurs Nama pour interpréter ce texte. Et on est aussi allé enregistrer dans une église qui a été construite par les Allemands à la fin du génocide, mais avec des esclaves Nama. Donc essayer de faire quelque chose qui soit un morceau de musique, mais que tout fasse sens avec les bonnes personnes, aux bons endroits.
1: Ouais. Parce qu'ils puissent se réapproprier ce lieu qu'on a forcé leurs ancêtres à le construire, mais maintenant c'est à eux. Et
0: exactement.
1: Vous les avez fait chanter dans cette église. Ça donne un très beau morceau. On écoute ce morceau, Shark Island, de Tilassine, invité de ce premier temps d'un bivouac de l'été sur France Inter. 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

0: Shark Island, morceau extrait de l'album Road volume 3 de notre invité musicien et compositeur de musique électro Till Hassine. Un morceau composé et écrit en mémoire des victimes des peuples Herero et Nama qui ont été massacrés par les Allemands au début du XXe siècle dans l'actuelle Namibie. C'est un chef Nama, on le disait, Till Hassine, qui vous a demandé de raconter son histoire. Qu'a-t-il pensé de votre morceau ?
1: Mais il n'était pas fini. Ouais. Donc lui, il a vu les enregistrements avec la chorale et il trouvait ça. Il est super content en fait qu'on fasse ce travail-là, qu'on prenne le temps parce que du coup, on est resté deux semaines sur place pour faire tout ça. Voilà, j'ai prévu d'y retourner en fait là-bas pour revoir un petit peu tout le monde et puis faire vraiment écouter. Il y a certaines personnes avec qui j'ai travaillé où je pouvais à la fin faire écouter le morceau. Là, ouais. c'était pas encore fini.
0: Ouais. Parce que globalement, vous réalisez, composez l'essentiel dans votre caravane quand vous êtes sur place. Ouais. Ce voyage en Namibie, c'était quand même 3 mois et demi, hein, une ouais. centaine de jours. Mais il y a encore un peu de finalisation une fois rentré en France.
1: Ouais, c'est vraiment la fin de l'arrangement, puis du mixage. En fait, c'est assez intéressant.

0: d'ocre rouge. Comment s'est passée la rencontre avec les Himba?
1: C'était incroyable. En fait, on avait rencontré une femme avant qui s'appelle Vinice, qui est El Herrero, justement. Mm-hmm. On en parlait avant, lors d'une cérémonie Herrero. Et puis, elle nous a dit, mais venez chez moi et tout. Et donc, on est allé chez elle tout simplement avec la caravane. Du coup, on dormait dans sur son terrain, sur son jardin. Et en fait, elle hébergeait tout un groupe de Himba sur son terrain qu'elle aidait aussi à. En fait, quelque part, s'adapter aussi à la modernité, même si c'est des tribus qui vivent de manière totalement traditionnelle.
0: Parce que ce sont des semi-nomades qui ne sont pas habitués à la sédentarité.
1: Exactement.
0: Et là, pour le coup, ils étaient hébergés sur un terrain.
1: Parce que en fait, le gouvernement aujourd'hui fait qu'ils ne peuvent pas totalement vivre comme avant, donc ils ont quand même besoin de se nourrir, que les enfants puissent apprendre des choses. Donc c'est un mix qui est un petit peu compliqué.
0: Et alors, musicalement, comment s'est passée la rencontre? Je crois, par exemple, que vous avez été épaté parce que vous êtes avec votre saxo dernier cri très luxueux, eux avec un simple tuyau de PVC, ils font des choses déjà assez bluffantes en fait.
1: Bah ouais, c'est ça, mais parce qu'en fait ils font de la musique tous les jours quoi. Ouais. C'est ça qui était génial avec les Himba. Donc du coup Vinice nous a introduit avec eux et puis on a d'abord passé du temps juste discuter et tout ça, et puis au bout d'un moment je leur ai dit expliqué ma démarche, que je faisais de la musique et que je travaillais sur un album. Je leur ai demandé si ça les intéressait qu'on fasse une session d'enregistrement ensemble. Donc on a organisé ça avec un micro au milieu du village et puis on a payé tout le monde. L'idée pour moi c'était vraiment de faire un featuring comme je pouvais faire avec un artiste ici quoi. Et musicalement c'est devenu une sorte de défi. Donc, je crois qu'on a fait 3-4 heures d'enregistrement pour en fait montrer tout ce qu'il savait faire. Du coup moi je ramenais aussi mes choses et effectivement avec un tube PVC il s'en sortait hyper bien. J'étais un peu ridicule, enfin pas ridicule, mais avec mon saxophone, je me suis dit, c'est vrai que finalement, on peut retourner à la basse des fois. Quoi.
0: Et vous utilisez une tête, alors je ne sais pas si c'est ce que vous avez utilisé comme dispositif avec les Himba, une tête en polystyrène, en quelque sorte, avec des micros à l'intérieur. Pourquoi vous
1: c'est ça.
0: Avec ça
1: c'est même du caoutchouc, c'est très dense et c'est très lourd, pas du tout facile à trimballer.
0: Ouais.
1: Mais en fait, c'est pour enregistrer de manière, c'est pour avoir vraiment le ressenti humain. C'est-à-dire que les micros sont cachés à l'intérieur d'oreilles qui sont en latex pour reproduire en fait la sensation qu'on a, nous, en entendant le son, parce qu'en fait, les ondes sonores vont se répercuter sur notre boîte crânienne, vont rentrer dans nos oreilles. Si on met des micros, ils n'ont pas tout cet impact-là avec le son. Mmh. Donc, ça permet d'avoir un enregistrement aussi spatialisé.
0: Oui.
1: On entend vraiment les gens qui sont derrière, à droite, à gauche et tout ça. Et puis, en fait, c'est aussi facile pour des gens qui ne sont pas habitués à un enregistrement professionnel de mettre cette tête là au milieu, de dire moi il s'appelle Bob et de dire Bob vous entend, donc si vous voulez lui chanter autour de lui, vous juste vous rapprochez, vous pouvez tourner autour et puis on le laisse là et puis en fait c'est fini quoi.
0: Et ça a donné plusieurs morceaux de votre album Roads volume 3 dont Dokido. Ça veut dire quoi, Dokido?
1: C'est ce danser, en fait.
0: Danser, d'accord.
1: C'est vraiment, là, c'était une sorte de battle de danse auquel j'ai perdu, évidemment, mais où c'est vraiment du jeu. Ça qui était aussi hyper intéressant avec les Himba, c'est que beaucoup de leur musique, c'était des jeux, voire même parfois des jeux de rôle avec des actions à faire, et c'est vraiment s'amuser, quoi.
0: Il y a aussi une certaine immédiateté dans la musique, parce que je crois que, donc là, vous composiez toujours pareil avec cette même règle du jeu sur place, et vous leur faisiez ensuite écouter un peu que vous aviez fait de cette matière sonore. Et écouter, ça, c'était pas forcément.
1: C'est ça. Mais ça, c'était génial. J'ai vraiment appris quelque chose. Donc, du coup, moi, j'étais tout fier avec ma première démo, notamment de Dokido et puis d'un autre morceau. Je leur ai fait écouter. Donc, j'avais mis le casque. Et puis, ils ont écouté, mais vraiment 10 secondes. Ah, c'est cool. Puis, ils m'ont rendu le casque et ils sont barrés parce qu'en fait, être passif avec la musique, ça n'a aucune valeur. Eux, ils vont danser, ils vont chanter, ils vont vivre la chose. Mais se poser pour écouter un truc, ils ne font pas du tout quoi. Et ça m'a mis moi en relief notre façon d'apprécier la musique en tant qu'occidental, où effectivement la plupart du temps, à part quand on va en concert, on est posé dans un métro, on va faire du sport, on est dans un salon, mais on est passif quoi. Alors qu'eux la vivent, c'est une façon vraiment différente de penser la musique.
0: Et vous l'avez dit rapidement tout à l'heure, mais je pense que c'est important de le dire, vous veillez à ce que les personnes que vous rencontrez et dont vous utilisez ensuite les chants dans vos morceaux touchent des droits d'auteur, c'est-à-dire que vous venez pas un peu pour piller ou profiter de cette spontanéité.
1: C'est c'est le gros risque en fait. Et moi, tout le but.

0: but, c'est de faire vraiment des collaborations comme je le ferais ici, quoi. Mmh. Je veux pas m'empêcher de le faire ailleurs avec des artistes que je trouve incroyables, mais par contre, le but, c'est de dérouler le même procédé. Mmh. Donc, effectivement, en payant tout le monde, ce qui est pas facile pour les droits d'auteur, parce qu'on peut payer l'enregistrement de la session. Mmh. Après, du coup, nous, on est en train de calculer combien ça génère en droits d'auteur, mais c'est pas, il faut retourner sur place. Ouais. Il n'y a pas de compte bancaire, il n'y a pas de virement, il y a pas. Donc, voilà, c'est.
1: Ouais. C'est une démarche.
0: C'est une démarche, mais c'est hyper important de le faire aussi.
1: Alors, on l'a compris, les rencontres influencent votre musique, mais les lieux aussi ont un effet sur vos compositions, votre façon de jouer, la sonorité de votre instrument, hein, le saxophone. Les morceaux que vous avez composés et joués au saxo sont imprégnés de ces lieux. Dans les trois albums, parce que c'est un triptyque, hein, il y a Rhodes, volume 1, volume 2 et volume 3, à chaque fois dans des lieux différents, vous y êtes allé à chaque fois avec votre caravane. Alors, dans Rhodes, volume 1, en Argentine, on pouvait entendre ce morceau.

0: Boutilacine.
1: Là, on est à plus de 4500 mètres d'altitude. Donc, entre 4000 et 4500, on est sur un désert de sel. Tout va. Et en fait, ce qui est intéressant, alors pour moi, c'est que là, ce qu'on entend, le saxo, c'est qu'il est dur. Il est
0: fou. Vous êtes essoufflé, en fait. Vous n'avez pas de souffle.
1: D'oxygène,
0: à 4500 mètres.
1: C'est hyper galère. Et c'est ça,
0: mais ça
1: qui m'intéresse.
0: Ça fait quelque chose d'intéressant dans la musique. Et puis, il y a aussi cette résonance, parce qu'on imagine que ce désert de sel, à perte de vue, le son doit s'y perdre sans jamais revenir.
1: Ah, bah ouais. Non. Et puis, la nuit, c'est le noir total. C'est-à-dire que quand on sort, s'il n'y a pas de lune et que c'est un peu nuageux, il n'y a rien, quoi. Donc, je vois pas mes pieds. Et c'est vraiment un univers hyper particulier, quoi. Donc, il y a ce truc comme ça, un peu lent, parce qu'on n'a pas d'énergie, qu'on est tout seul et tout. Et donc, voilà, ça donne un saxophone très feutré, très soufflant.
0: Très essoufflé.
1: Exactement.
0: Et dans Rhodes, volume 2, cette fois, on met le cap sur les îles Féroé. Vous avez composé et joué ça.

0: Le morceau s'intitule Alda. On est où ?
1: On est dans une grotte, une sorte de grotte maritime en fait. Il a fallu prendre un bateau, puis après un petit canot pour rentrer dans ces grottes. On en avait parlé, en fait, j'avais rencontré des gens qui m'ont dit « Ah, il y a une des grottes maritimes les plus grandes au monde là-bas. Toi qui fais de la musique, ça pourrait t'intéresser parce que le son est fou comme ça. » Et donc je me suis embarqué juste avec mon saxo dedans. Et en fait, j'ai joué pendant, je crois que j'ai enregistré 3 quarts d'heure, ininterrompu juste de saxo. Donc il n'y avait pas de musique, il n'y avait rien, j'ai joué comme ça. Donc des fois, c'est un peu faux parce que je me...
0: C'est de l'impro, quoi.
1: Hein. Ouais.
0: Mais votre formation, c'est un peu jazz au départ, hein, votre formation
1: en
0: musique.
1: C'est ce que j'aime faire. L'idée, c'était de jouer avec ça. Donc c'est pareil, les notes sont longues, on entend les vagues au fond. C'est un seul et même enregistrement avec du coup l'écho de cette grotte, les vagues qui s'y mêlent. Mm. Puis juste moi qui joue à envoyer une note et puis l'entendre qui revienne et tout ça, quoi.
0: Et on retourne en Namibie, donc pour Rhodes, volume 3. Avec ce morceau également superbe intitulé Coleman. Alors là, la musique est très belle et les images aussi, c'est-à-dire que on vous voit décrivez le lieu, c'est un endroit presque féerique.
1: Ouais, c'est une ancienne ville qui s'appelle Kolmanskop, qui a été construite par les Allemands au début du XXe siècle parce qu'il y avait une mine de diamants. Mais c'est vraiment le milieu du désert. Donc c'est le milieu du désert du Namib. Et d'un coup, il y a ces maisons comme ça. Et en fait, au bout de 50 ans, ils se sont rendus compte que c'était pas viable, que c'était très compliqué. Ils faisaient venir l'eau d'Afrique du Sud et tout. Et puis, en fait, le désert est re-rentré dans le village. Donc c'est une sorte de Pompéi du XXe siècle, avec des maisons qui sont intactes. Et juste le désert est rentré dedans, donc on n'a plus que parfois 1m50 de hauteur sous plafond parce que le désert est vraiment à l'intérieur.
0: On vous voit à l'intérieur d'une maison avec du sable à mi-hauteur, donc les portes qui font plus qu'un mètre de haut. On a l'impression d'un décor de cinéma.
1: Ah, c'est fou. Franchement, c'est incroyable. Et du coup, moi, je suis allé là-bas. J'ai découvert le lieu, on a fait des images et tout, et puis j'ai commencé à écrire pour ce lieu qui est vraiment une sorte de marque intemporelle complètement folle. Et puis après, je suis retourné pour enregistrer directement. Du coup, j'ai choisi une pièce que j'ai transformée un peu en studio de musique. J'ai mis mon micro, je me suis installé au saxo, et puis j'ai passé toute une soirée à l'enregistrer comme ça. Donc le clip, c'est juste moi qui enregistre le saxo là-dedans. Le fait qu'il y ait du sable partout fait que ça sonorise un petit peu, c'est plutôt ok, quoi.
0: Oui, ça joue aussi sur la sonorité. Et alors, bon, il y a ces 3 voyages expérimentaux avec votre caravane, mais il y a eu des voyages plus courts, plus petits, sans la caravane, qui sont aussi l'occasion de jouer, d'improviser, et parfois avec des instruments que vous ne connaissiez pas. Je pense à, vous êtes allé en Turquie notamment avec un instrument que je ne connaissais pas, le balama. C'est quoi le balama?
1: Mais c'est une sorte de luth turque. Ça peut s'appeler le bouzouki sur la version grecque.
0: Ouais.
1: Et c'est un peu l'instrument du troubadour, quoi. Donc on va avoir le oud qui est vraiment l'instrument plus entre guillemets plus haut de gamme, vraiment des grands musiciens. Et le balama, ça va être l'instrument pour aller draguer une fille pour aller raconter des histoires et tout ça, quoi.
0: Et vous, ce qui vous intéressait justement quand vous étiez en Turquie, c'était un peu de mêler ces sons traditionnels plus anciens à la musique qu'écoutent les jeunes Turcs aujourd'hui?
1: C'est ça, parce que moi j'ai découvert la Turquie en y faisant des concerts, et notamment même en jouant dans des clubs, que ce soit à Istanbul, à Ankara, à Izmir et tout ça. Donc j'ai fait ce morceau qui s'appelle Anatolia, qui est sur vraiment la dualité quand on va en Anatolie, donc Ankara et puis tout ce qu'il y a autour jusqu'à la Cappadoce. On a ce rapport où la tradition est très présente, beaucoup plus que chez nous, et en même temps il y a un côté Ankara presque berlinois avec des clubs un petit peu cachés, avec une musique électro très vivante, très très intéressante et tout. Donc mon but, c'était un peu de faire se rencontrer ces deux.

0: Alors c'est un morceau qui se trouve dans votre album Nine Pieces. On peut aussi entendre dans cet album un morceau intitulé Doudouk. Et c'est en Arménie que vous avez travaillé avec cet instrument. C'est quoi un doudouk ?
1: Alors un doudouk, c'est une flûte qui est magnifique. Alors je suis pas allé en Arménie cette fois-ci, mais j'ai rencontré en fait des grands joueurs de doudouk en France. On a la chance d'avoir une communauté arménienne incroyable en France, à Paris et à Marseille notamment. Et du coup, visuellement, c'est une flûte qui paraît très simple. Donc c'est un tube de bois, c'est de l'abricotier si je me trompe pas. Et par contre, c'est le bec qui s'appelle le ramiche, qui est un seul bout de roseau qui est juste scindé en deux et qui est aplati, qui est très épais, qui est très dur à jouer en fait quoi. Il faut l'humidifier, il faut gonfler les joues, mais c'est un instrument d'une chaleur, d'une émotion incroyable quoi.
0: Une sorte de hautbois perse hein, en quelque sorte.
1: C'est ça. Ce mais doudou. En version minimaliste et compliquée.
0: Ouais. vous y êtes essayé balama que pour le doudou que vous avez appris à jouer de ces instruments.
1: C'est ça. Et puis du coup j'ai passé du temps avec des grands joueurs de doudou pour apprendre, et parce que c'est des instruments que je trouve incroyables. Du coup, je les ramène aussi sur scène, je raconte leur nom, d'où ils viennent, leur histoire, parce que c'est des instruments que je trouve fabuleux.
0: Ah, ça crée vraiment une ambiance, hein, ce doudou qu'on va écouter un peu.

aussi, Doudouk, c'est un morceau sur l'album Nine Pieces. Quel beau voyage vous nous offrez, Tilassine, pour ce premier bivouac de l'été sur France Inter. On a encore quelques jolies pépites sonores à découvrir avec vous dans la suite de cette émission. Nous passerons notamment par la Suisse, où vous avez fait sonner les glaciers et les meules de fromage. Mais pour l'heure, on écoute Le Soleil en haut de Ezequiel Paillès.

0: C'était Ezequiel Paillès qui chantait Le soleil en haut dans le temps d'un bivouac sur France Inter.
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2: Elles sont belles, ces landes là, ce vert ponctué de pierres comme ça, de roches. C'est vraiment très joli. Hein. Et puis là, on saisit bien le caractère sauvage quand même.
3: C'est vrai qu'on s'y sent naturellement bien, je trouve.
2: Ouais, ces îles volcaniques réputées notamment pour leurs falaises spectaculaires ou encore leurs collines verdoyantes. Les Féroïens ont leur propre langue, leur propre monnaie et leur propre vent d'ailleurs, qui décoiffe.
0: Nous voilà donc arrivés aux îles Féroé. C'était Jérôme Pitorin de l'émission Échappée Belle qui accostait en kayak. C'est là que notre invité, Tilassine, a composé le deuxième opus de sa trilogie Roads. Vous avez sillonné avec votre caravane plusieurs îles de l'archipel des Féroé qui se trouve entre la Grande-Bretagne et l'Islande. C'est une province autonome qui appartient au royaume du Danemark, hein, tout comme le Groenland. Ça ressemble à quoi les îles Féroé, Tilassine?
4: Ça ressemble à comme si un géant avait jeté des cailloux au milieu de l'océan, quoi. Donc c'est, ouais. Chaque île a une forme incroyable. Il n'y a pas un arbre parce que le vent, comme la pluie, ouais. Souffle tous les hivers et dévaste un petit peu tout. Il faut reconstruire à chaque fois au printemps. Donc c'est des îles un peu folles et parfois inhospitalières.
0: Ouais. Ouais. Et là, vous aviez plus rendez-vous avec les éléments qu'avec les habitants. Bien sûr, ce sont des îles habitées, mais finalement, la rencontre, c'est autant jouer avec le vent, la pluie et les éléments.
4: Ouais, bah ouais, pourtant, je suis parti en été, hein. Mais, ouais. Mais effectivement, c'était assez rude. Et puis, en plus, c'est aussi des gens qui sont assez fermés, donc il a fallu parfois réussir à briser la glace comme ça, quoi. Mmh.
0: C'est ça, un peu fermé, mais tout de même, quand même, la solidarité a joué face à une tempête où, ouais. Un habitant vous a quand même un petit peu hébergé.
4: Il avait pas vraiment le choix parce que j'ai dû abandonner la caravane. Effectivement, il y avait une énorme tempête qui arrivait. Et puis, moi, sur mon téléphone, ça se voyait pas trop. Mais eux étaient tous au courant. Ils avaient tous quitté leur maison qui était sur les bords des côtes et tout. C'était tous réfugiés. Et au bout d'un moment, vraiment, la caravane se déplaçait. Il y avait des trucs qui volaient partout. Donc, j'étais obligé de vraiment l'abandonner parce que j'avais peur que ça explose des vitres et tout ça. Et donc je me suis rué sur la première maison où je voyais de la lumière. Et puis voilà, quand je suis rentré, on m'a dit: ah, c'est vous la caravane? Ah, mais il y aura pas de caravane demain, en
0: fait. Ah ouais, genre tout va être arraché.
4: Ouais. Ouais, ouais. Ok, bah super. Et donc j'ai passé une nuit chez lui et c'était génial. On a parlé toute la nuit, on a regardé des bouquins, on a écouté de la musique. Et c'était super, donc voilà, il faut parfois un peu des événements pour rapprocher.
0: Et ces événements un petit peu tempétueux, évidemment, vous ont inspiré des morceaux qui montent doucement, et puis jusqu'au moment où la violence de la tempête se déchaîne. Puisque c'est ce que vous étiez venu chercher, finalement, selon les ambiances, les climats, vous l'entendez, cette influence de l'environnement sur votre musique, Tilassine?
4: Ouais, bah moi je l'entends énormément. Comme vous disiez, c'est exactement le but, c'est d'avoir en fait le même principe de travail, ce même cocon créatif, cette caravane, et de la mettre dans des endroits très différents pour voir, un peu analyser à quel point ma musique va être impactée par la culture, par l'environnement, par le climat et tout ça, quoi.
0: Et pas forcément besoin d'aller très loin pour que vous expérimentiez, que vous trouviez des idées un peu ludiques, un peu originales pour faire sonner les éléments. Et je pense à la Suisse notamment, ouais. Où là, c'était quoi l'idée, le concept assez simple, mais qui vous a emmené très loin quand même?
4: L'idée, c'était de taper sur tout ce qui était possible en Suisse, ouais. Et de faire un morceau qui puisse résumer du mieux que je puisse la Suisse en enregistrant tous les sons un peu extraordinaires que je pouvais trouver sur
0: place. Donc par exemple un glacier.
4: Ouais.
0: Là, on tape sur un glacier.
4: Ah, mais ça, c'est dans une grotte d'un glacier à Zinal. Et là, je trouve des blocs de glace comme ça, qui, en fait, sont un peu creux parce qu'il y a des bulles d'air. Et donc, j'ai avec moi plein de baguettes. Et donc, je commence à taper. Et donc, c'était un son. Moi, j'ai trouvé ça incroyable. J'ai l'impression d'avoir des congas au milieu de la montagne. Ce qui était rassurant parce que j'avais fait 3 heures de rando.
0: Ouais. Mais quand même, oui, c'est ça. À chaque fois, ça vous emmène un peu loin. Une meule de fromage aussi.
4: Ouais, alors j'ai testé même plein de meules de fromage. J'ai même après découpé une demi-meule, une quart de meule, un huitième de meule. Et c'était vraiment prendre toutes les idées un peu folles comme ça et aller au bout. Ouais.
0: Et aller au bout pour ensuite rassembler ça dans un morceau où chaque temps, chaque rythme est battu par un endroit où vous avez tapé en Suisse. Alors il y a tout, il y a des cloches de vache, il y a des coups de tonnerre. Vous êtes monté en haut d'un téléphérique, vous étiez harnaché sur le toit du téléphérique. Vous avez fait un petit malaise sur
4: le retour. Non mais parce que voilà, j'avais envie, je me suis dit j'ai trop envie d'entendre ce petit roulement en fait au milieu de la montagne. Et donc oui, je suis monté là-dessus. Mais toute l'idée de ce travail, c'était un lien très fort avec la vidéo. C'est-à-dire que quand on voit la vidéo qui s'appelle Swiss Sounds, on voit en fait chaque son que j'enregistre en même temps qu'on l'entend. Quoi.
0: Sur ce morceau, il est aussi visuel que sonore. C'est-à-dire que, d'ailleurs, on va mettre le petit clip sur la page de l'émission parce que on se rend compte à quel battement, quel son correspond chaque image.
4: Exactement.
0: Et ça fonctionne beaucoup mieux. Bon, vous aurez écouté Desert Illacine, mais vous allez rester avec nous parce que vous aurez des choses peut-être à dire à notre chroniqueur Marc Giraud sur les sons de nature. Pour vous voir en concert prochainement, je donne quelques dates. Le jeudi 2 juillet à Hérouville-Saint-Clair, le jeudi 9 juillet à Besançon. Puis il y a plusieurs festivals cet été où vous serez. À chaque fois, il y a des images aussi qui sont projetées lors de vos concerts. C'est aussi très visuel. On voyage lors de vos concerts. Et puis l'Olympia, le 24 mars prochain. Et je rappelle aussi le titre de votre dernier album composé en Namibie, Roads, volume 3. Tous les autres albums que nous avons mentionnés sont sur la page du Temps d'un Bivouac. Un grand merci à vous, Tilassine. Restez avec nous, puisque dans un instant, nous allons repartir écouter la nature avec notre chroniqueur Marc Giraud, qui est venu avec sa guitare. Aïe, Ezra. 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

0: C'était Ezra Collective qui chantait Only Love sur France Inter et merci à Jean-Baptiste Olibert qui signe notre programmation musicale.
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0: Bonjour Marc Giraud.
3: Bonjour.
0: C'est un plaisir de vous retrouver. Tous les lundis, nous irons observer la nature en chemin avec vous. Et aujourd'hui, pour commencer l'été, on s'intéresse au monde sonore des oiseaux. Puisqu'ils chantent, ils entendent, ils écoutent ces oiseaux.
3: Voilà, on va commencer par écouter. Ouais. Alors, dans quel monde acoustique vivent les oiseaux? Ils sont à peu près sur le même registre que nous, hein. Ouais. Mais ils ont d'autres capacités. Ils chantent plus vite qu'on peut l'entendre, ouais. Et ils entendent plus vite.
0: Ouais. C'est-à-dire qu'ils décomposent les sons, là, nous, où on entend un son continu, eux, ils entendent plein de variations à l'intérieur de ce son.
3: Voilà, c'est ça. Ils captent beaucoup plus de détails par unité de temps que nous. Ouais. Nous, on écoute plutôt la mélodie, eux, un peu comme en vision, un film dont on verrait chaque image, il voit chaque image, il voit chaque arrêt, alors que nous, on voit l'ensemble.
0: Ouais. C'est-à-dire que, par exemple, un chant d'alouette va être plus complexe que ce que nous, on entend, qui est pourtant déjà assez mélodieux et assez complexe.
3: Ça, c'est l'alouette des chants. C'est un chant relativement tranquille, mais elle va tellement vite qu'on peut pas tout percevoir chez l'alouette. Ouais. C'est ça qui est étrange.
0: Et puis, ce qui est aussi d'étonnant chez l'alouette, c'est qu'elle chante de façon continue, comme si elle n'avait jamais à reprendre son souffle.
3: Mais elle le reprend pas. Ouais. Parce qu'en fait, ils peuvent chanter en expirant, comme nous, et en inspirant. Donc, une alouette, des chants comme celle-ci, elle peut chanter pendant plusieurs minutes sans s'arrêter et sans s'essouffler.
0: Ah ouais. Et les oiseaux peuvent chanter avec deux voix en même temps. C'est aussi de leur capacité.
3: Oui, ça, c'est étonnant, parce qu'ils n'ont pas de larynx comme nous, ils ont une syrinx qui peut produire des vibrations dans les deux branches. Ouais. Dans les deux bronches. Ouais. Donc, presque tous les oiseaux peuvent faire ça. Les canaris, par exemple, ils chantent qu'à gauche. Mais donc, ils choisissent. Hein. Ouais. Et il y en a qui chantent deux notes en même temps, exprès, parce que ça leur permet... Je vais vous faire une petite démonstration, c'est pour ça que j'ai amené ma guitare. Ils vont faire la même note, mais un petit peu désaccordée. Donc, je vous fais la même note avec deux cordes. Ça, on entend la même note. Mais si je la désaccorde, ça va faire ça. Vous entendez une petite vibration. Vous voyez? Et ça, c'est utilisé par les manchots.
0: Les manchots jouent de la guitare, en quelque sorte, en tout cas, font
3: la même
0: dissonance que vous venez de faire avec votre guitare. On écoute le manchot. Voilà. Ça vous parle, Tilassine, quand on dit cette dissonance du manchot, vous l'entendez?
4: Ouais. Bah oui, totalement. Mais il y a le throat singing des Mongols qui reproduisent justement ça avec deux sons un petit peu en même temps. Quoi. Mais là, oui,
3: le font avec la gorge, c'est ça. Oui, il y a des chamans qui arrivent à faire des choses comme ça. Oui.
0: Ouais. Bon, ça pourrait vous donner des idées de voyage en Antarctique ou sur les terres australes et antarctiques françaises. Et
3: ça leur permet, parce que... Quand ils doivent, ils ont des crèches, ce sont souvent des oiseaux de mer, comme les l'enrailleur et d'autres chez nous. Les crèches, tout le monde crie. Comment parvenir à entendre un seul petit cri au milieu de centaines de cris?
0: Autrement dit, reconnaître son petit dans la masse.
3: Et c'est cette note un petit peu dissonante qui va leur permettre ça. Un peu comme dans les vieux orchestres folk où le violoniste jouait un petit peu faux parce qu'il avait un instrument moins puissant que les autres et on l'entendait mieux. Et c'est ce qu'on appelle l'effet cocktail party. C'est ce qu'on fait quand on discute au milieu du brouhaha d'une partie ou dans un café, etc. Et qu'on entend, on sélectionne la voix de son partenaire.
0: Parce qu'ils ont chacun une dissonance qui leur est propre, en quelque sorte. C'est ce que vous voulez nous dire. C'est pour ça qu'on les reconnaît.
3: Chacun a sa dissonance, oui.
0: Ah, chacun a sa dissonance. C'est joli, c'est presque poétique. Et ce ne sont pas forcément les plus gros oiseaux qui chantent le plus fort, Marc. Hein.
3: Ah non, un de mes chouchous, c'est le troglodyte mignon. Il mérite bien son nom. C'est le plus petit oiseau d'Europe avec le roitelet. Il fait 9 cm du bout du bec au bout de la queue, mais bien étiré, hein, parce qu'en fait, il est tout rond. Il a la forme de l'œuf dont il est issu. Et il a un chant d'une puissance. On va l'écouter.
0: On va l'écouter, le troglodyte mignon. Et il fait quelle taille cet oiseau alors?
3: Il est... 9 cm, mais bien étiré. Hein. Il est tout petit. En plus, il est dans les buissons. Il est très furtif, on ne le voit pas, mais on l'entend. Ouais. Il est très tonitruant. Et il fait au moins le bruit d'un sifflet l'arbitre quand il... Mais sauf qu'il n'y a pas les poumons de l'arbitre. Oui. C'est lui le sifflet. Il a la taille du sifflet. En fait, ça vient de ses sacs aériens.
0: D'accord.
3: Parce que les sacs aériens, ça occupe 15% du volume des oiseaux. Donc c'est une espèce de soufflet qui leur donne une puissance incroyable.
0: Ouais. C'est ce qui explique qu'il arrive à chanter avec cette puissance-là. Ça vous inspire le chant des oiseaux? Vous pourriez en faire quelque chose?
4: J'avais commencé, j'ai fait un petit travail avec le film de Vincent Minier, Le Chant des Forêts, où j'ai repris un peu tous les sons qu'il avait enregistrés, j'en ai fait une petite musique, donc moi je trouve ça fascinant, j'adore.
0: Vous nous avez fasciné pour votre première, Marc Giraud, merci. Alors je signale que vous venez de publier un guide, mais absolument merveilleux, qu'il faut avoir dans la poche pour partir écouter les oiseaux pendant les vacances. Ça s'intitule « Comprendre facilement les oiseaux » avec les dessins de Sylvain Leparoux, et c'est paru aux éditions de La Chaux et Niesley. Un grand merci à vous, Marc,
3: merci
0: et à la
3: vous.
0: Semaine prochaine. Le temps d'un bivouac, replie sa tente. Pour nous laisser un message, vous connaissez le chemin, il y a nos pages Instagram et Facebook. Et puis vous pouvez aussi, bien sûr, nous laisser des messages sur franceinter.fr. À demain pour de nouvelles aventures. Et tout l'été à 15h, nous aurons rendez-vous avec Fabrice Drouel. Bonjour Fabrice.
5: Bonjour Daniel.
0: Au programme aujourd'hui,
5: Tommaso Buscetta, le repenti de Cosa Nostra, grâce auquel Falcone a réussi à quasiment décapiter la mafia sicilienne.
0: Ah, on part en Sicile, on vous suit. À tout à l'heure Fabrice.
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10: Une fusillade meurtrière en Allemagne. 5 personnes ont été tuées par balle à Stade, dans le nord du pays. Plusieurs ont été blessées. 2 suspects ont été arrêtés pour l'instant. Selon la presse allemande, la fusillade aurait éclaté dans un centre pour jeunes. L'affaire Boulin relancée en France. 3 juges d'instruction du pôle Cold Case de Nanterre ont été désignés pour enquêter sur la mort mystérieuse en 1979 de l'ancien ministre du Travail, Robert Boulin, ce gaulliste historique, pressenti comme un potentiel premier ministre. A été retrouvé mort dans un étang de Rambouillet, dans les Yvelines. La justice avait conclu à l'époque à un suicide, mais sa famille a toujours dénoncé un assassinat politique sous une présidence de Valéry Giscard d'Estaing marquée par la mort de 3 ministres. Une dame de 73 ans chargée par la police pendant une manifestation de gilets jaunes à Nice, c'était en 2019. Le commissaire de police qui avait ordonné la charge vient d'être condamné en appel à 6 mois de prison avec sursis, la même peine qu'en première instance. Geneviève Leguet avait été précipitée au sol par les policiers. Elle était restée inanimée, victime de plusieurs fractures. Aujourd'hui encore, elle souffre de séquelles, de ses blessures. L'ordre du commissaire de charger la foule, dont un groupe de personnes âgées et de journalistes, n'était pas nécessaire, inadapté et illégal, avait notamment fait valoir l'avocate générale. La cour d'appel a également confirmé la dispense d'inscription de la condamnation du policier au casier judiciaire, ce qui veut dire qu'il pourra probablement conserver son emploi. Un coup de filet d'ampleur lancé par le parquet européen. européens. Des perquisitions sont menées dans des entreprises de région parisienne aujourd'hui. Il s'agit d'une enquête sur une escroquerie à la TVA, un système complexe qui exploite les règles de l'Union européenne sur les transactions transfrontalières. Sur la TVA, l'escroquerie aurait permis à ses bénéficiaires d'éviter de payer environ 13 millions d'euros. L'enquête porte aussi sur des faits de blanchiment d'argent, de participation à une association de malfaiteurs impliquant 26 sociétés françaises. Des orages à ce point violent qu'il va falloir plus d'une semaine pour rétablir le trafic des trains en Normandie. Plus d'une dizaine d'arbres ont chuté sur une installation stratégique à Villennes-sur-Seine. En attendant la fin des travaux, des trains vont être supprimés. D'autres verront leur temps de parcours allongé d'une demi-heure environ sur les lignes Paris-Rouen-Le Havre ou encore Paris-Trouville-Deauville. Perturbation jusqu'à lundi prochain, le 6 juillet. Le Danemark, lui, va prioriser les accès à l'électricité à cause des data centers, notamment, qui pullulent pour alimenter les intelligences artificielles génératives. Historiquement, le Danemark disposait d'un réseau électrique suffisant. Ce n'est plus le cas aujourd'hui, concède le gouvernement. Des nouveaux projets de centres de données ont été mis à l'arrêt. Ils représentent 60 gigawatts pour un système dimensionné pour 7 gigawatts lors des pics. Les ménages, le secteur de la santé, la défense, les transports, le chauffage urbain, les entreprises et les énergies renouvelables passeront en priorité pour l'alimentation en électricité. L'an dernier, la part des énergies renouvelables dans la production d'électricité au Danemark était d'environ 90%.
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5: Merci Amélie Perrier, on vous retrouve à 16h pour un prochain flash. Aujourd'hui dans Affaires Sensibles, l'histoire de Tommaso Buscetta, le traître de Cosa Nostra, le premier repenti de la mafia sicilienne, même s'il refusera toujours cette étiquette. Quoi qu'il en soit, en brisant l'omerta, il va mettre à genoux l'organisation criminelle. Il se trouve qu'au tournant des années 80, une guerre intestine éclate à Palerme pour le contrôle de Cosa Nostra et du trafic de stupéfiants. Les Corleonessi, de Corleone donc, et aux ordres du terrible Totorina, déciment les familles mafieuses palermitaines. Parmi les innombrables victimes, deux des fils de Buscetta, pourtant sans lien avec la mafia. Et puis le destin va mettre sur sa route un jeune juge d'instruction intègre et déterminé, Giovanni Falcone, authentique héros italien, tout comme son collègue le juge Borsellino, à tel point que l'aéroport de Palerme porte leur nom. En lui révélant les secrets de Cosa Nostra, dont Lida ignore jusqu'au nom, Buscetta assouvit une vengeance personnelle et contribue à démanteler la mafia la plus puissante du monde à l'époque. Notre invité aujourd'hui, Nicolas Besson, procureur de la République à Marseille. 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Récit documentaire, Héloïse Rambert. Rédaction chez Franck Cognard. Chargé de programme, Rebecca de Nantes. Réalisation, Frédéric Milano.
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14: La police brésilienne a confirmé que le célèbre malfaiteur Tommaso Buscetta a été extradé vers l'Italie où il est accusé de trafic de drogue.
5: 3 décembre 1972 à l'aube, aéroport Rome-Fiumicino. Un homme menotté descend d'un avion en provenance de Rio, encadré par deux policiers. Trapu, cheveux sombres, blouson en cuir, air impassible. Au pied de la passerelle, il est embarqué par la police judiciaire italienne. Il s'agit d'un certain Tommaso Buscetta, 44 ans, retour au pays. Mais Rome n'est qu'une étape. Direction la prison de Palerme, en Sicile. Buscetta reçoit un accueil digne de son rang. recherché par l'Italie et les États-Unis pour trafic de stupéfiants, il a été arrêté au Brésil un mois auparavant. Jusqu'au dernier moment, la date de son extradition a été tenue secrète, de crainte que des complices n'organisent sa fuite. À son arrivée en Italie, il n'a qu'une petite valise, avec à l'intérieur, en tout et pour tout, un smoking. C'est du moins ce qu'écrivent les journaux. Ces mêmes journaux qui lui ont trouvé un surnom qui ne le quittera plus, le boss des deux mondes. Parce que Buscetta a un pied dans le crime organisé américain, aux États-Unis comme au Brésil, et l'autre dans la mafia sicilienne. Le milieu palermitain, lui, l'appelle...

0: Don Massino, ou face d'Indien, en raison de ses traits anguleux et de son teint mat qui évoque un physique d'Amérindien. Tommaso Buscetta, né en 1928 dans un quartier pauvre de Palerme. Fils d'un artisan vitrier, il est le plus jeune d'une famille de 17 enfants. Il rejoint Cosa Nostra, la mafia sicilienne, quand il n'est encore qu'un adolescent, fasciné par un milieu qu'il trouve alors, et je le cite, « splendide et envoûtant ». À 17 ans, il jure fidélité à l'organisation mafieuse. Et selon le rituel, il reçoit la pinciuta. On lui pique le doigt pour en faire couler le sang. Il devient ainsi un homme d'honneur. Oui, parce que cette engeance qui piétine les principes de base de la civilisation se revendique homme d'honneur. Mais très vite, la vision romantique de la mafia s'effrite aux yeux de Buscetta. Il l'explique en 1986, lors d'une interview télévisée passée à la postérité.
1: À dire la vérité, je n'ai jamais cru en Cosa Nostra. Vous n'y avez pas cru, mais vous y êtes entré. J'y suis entré, j'y ai vécu. Vous l'avez très bien connu. Je l'ai très bien connu. Mais alors, la mafia, c'est quoi ? La mafia est quelque chose qui devait constituer une arme contre l'oppression de l'État lorsqu'elle a été créée. Avec le temps, les choses ont changé. Il n'était plus nécessaire de lutter contre l'État. Et le symbole est resté, et les personnes sont restées. Et quand j'y suis entré, ce qui pour moi relevait d'une curiosité, je me suis rendu compte qu'il n'y avait plus rien de ce à quoi je m'attendais. Mais on ne revient pas en arrière après avoir prêté serment. On ne peut pas revenir en arrière.
0: Tommaso Buscetta présente un profil atypique parmi les mafieux. Marié à 16 ans, il émigre dès 20 ans en Amérique du Sud avec femme et enfant. Dès lors, et pour les deux décennies à venir, il va multiplier les allers-retours entre la Sicile, le Brésil, l'Argentine, le Mexique, le Canada, les États-Unis, entre autres. Il le dira plus tard, il ne sait même plus très bien dans quel pays il est passé. Et peut-être même sous quelle identité. Car il voyage avec toute une collection de faux passeports. En tout, Buscetta utilisera 200 noms d'emprunt au cours de sa vie. Dans les années 50 et au début des années 60, il est une sorte d'ambassadeur de la mafia sicilienne à l'étranger. Il s'échine à relier l'Italie au réseau de drogue d'Amérique du Nord et du Sud. En 63, il s'installe aux États-Unis et commence à blanchir l'argent sale de la drogue dans des activités légales, autrement dit de façade, notamment en achetant une chaîne de pizzeria. Mais il tue aussi. Le meurtre est un passage obligé. Intarissable séducteur, sa vie sentimentale est tout aussi agitée. Avec sa nouvelle petite amie américaine, il a une fille, ce qui ne l'empêche pas de demander à son épouse sicilienne de le rejoindre avec leurs quatre enfants. À cette époque, Buscetta a donc deux familles qui ignorent tout l'une de l'autre. En 1970, il est arrêté aux États-Unis, libéré sous caution et fuit au Brésil, laissant derrière lui femme et maîtresse. De là, il continue d'organiser un important trafic d'héroïne et de cocaïne. Un jour, sur la plage de Rio, il aborde une jeune femme de la moitié de son âge, Cristina, à qui il raconte qu'il est au Brésil pour lancer une affaire de conserve de tomates. C'est le coup de foudre. En 72, il se fiance à cette jeune femme qui se trouve être la fille d'un célèbre avocat de Rio. Le problème, c'est que Cosa Nostra voit ses frasques sentimentales ou sexuelles d'un très mauvais œil. Un homme d'honneur se doit de donner l'image d'un mari fidèle et respectable. Oui, parce que, précisons-le ici, la plupart de tous ces assassins sont catholiques et pieux. Tu ne tueras point. En tout cas, la réputation de Buscetta freine son ascension. À aucun moment il n'entre dans les instances dirigeantes de la mafia. Mais sa personnalité, son sens stratégique, le rendent incontournable. Salvatore Cusimano, journaliste italien, ancien directeur de la RAI en Sicile, l'évoque dans le documentaire « Il était une fois le traître » en 2019.
2: Tommaso Buscetta était plus important dans Cosa Nostra que son rôle ne l'indiquait. Ce n'était pas un chef. C'était un soldat. Avec sa tête d'Indien, son regard vif et intelligent, il était certainement la personne qui avait le plus de charisme dans la mafia. Il n'avait pas d'équivalent.
0: En 1972, Buscetta est arrêté au Brésil, condamné à 10 ans de prison pour association de malfaiteurs et donc extradé vers l'Italie. Il passe 7 ans derrière les barreaux entre Palerme et Turin. Puis, lorsqu'il obtient un régime de semi-liberté, il file de nouveau au Brésil pour retrouver Cristina, qu'il a épousée en prison. Désormais en cavale, il cherche autant à fuir la justice italienne que la guerre qui vient d'éclater au sein de la mafia sicilienne. Historiquement, Cosa Nostra, notre chose, est dirigée par les familles palermitaines. Mais depuis le début des années 70, une famille, disons, provinciale, celle de la bourgade de Corleone, pèse de plus en plus dans l'organisation. Les Corleonesi, obsédés par le pouvoir, finissent par entrer dans la coupole, sorte de conseil d'administration de Cosa Nostra. Mais ce n'est pas assez pour son nouveau chef, qui se met en tête de rejoindre le sommet de Cosa Nostra et de mettre la main sur le trafic d'héroïne. Cet ambitieux, c'est Salvatore Riina, dit Totorina, ou le petit. Il ne va pas tarder à être surnommé la Belva, le fauve. Son ascension se déroule dans une violence extrême. Il lance une offensive sanglante contre les vieilles familles palermitaines en faisant assassiner, entre autres, deux chefs historiques, Bontade et Inzerillo, auxquels Tommaso Buscetta est lié. Alors, des survivants des familles décimées par les Corleone cherchent à convaincre Buscetta de rentrer en Sicile, dans l'espoir qu'un homme de son envergure puisse mener une contre-attaque. Mais hors de question pour lui de prendre part à cette guerre sale. Prévenu, Totorina n'a plus qu'une idée en tête, liquider Buscetta. Ne pouvant l'atteindre au Brésil, il ordonne l'extermination de sa famille restée à Palerme. Deux de ses fils sont tués. Deux mois après, c'est le tour de son gendre.
3: Le sommet de la barbarie a été atteint hier soir à San Stefano avec le massacre de New York Place. Une pizzeria où deux tueurs ont commandé quatre pizzas. Après avoir demandé à voir le propriétaire et les pizzaioli, ils ont ouvert le feu, les tuant tous les trois. Les assassins ont en revanche épargné la femme qui était assise à la caisse. La jeune femme, Fenicia Buscetta, est l'épouse d'un des défunts, mais c'est surtout la fille de Don Massino. On ne peut pas exclure que Massino Buscetta, lié au clan des perdants, soit revenu à Palerme pour venger ses fils, mystérieusement disparus.
0: En tout, 16 de ses proches sont éliminés. Buscetta entre alors dans un état de fureur indescriptible. Mais il n'a pas les moyens de se venger de Riina, complètement en roue libre. Pendant ce temps, c'est le bain de sang à Palerme. Quasi quotidiennement, des corps sont retrouvés mitraillés dans des cages d'escalier ou ligotés à des sièges de voiture. Quand on les trouve. Parce que les sicaires de Riina sont adeptes de ce qu'on appelle la lupara bianca, des meurtres sans cadavres, où les corps sont dissous dans l'acide, coulés dans le béton ou jetés aux cochons. Les fils de Buscetta ne seront d'ailleurs jamais retrouvés. En quelques mois, la guerre féroce des Corleonesi fait plus de 1000 morts. D'autres mafieux, mais aussi des innocents et des représentants des institutions. C'est sans doute là l'innovation, si l'on peut dire, la plus terrible des Corleone. Alors que la mafia cherchait à prospérer sans attirer l'attention, ou pas trop, Riina choisit la confrontation militaire avec l'État. Palerme devient alors un cimetière pour les magistrats, les politiques qui cherchent à lui barrer la route, ou les journalistes trop curieux. En 1982, Riina est devenu le capo dei capi. Parrain des parrains. Mais c'était sans compter sur le courage d'un magistrat incorruptible, Rocco Chinnici, tout juste nommé à la tête du bureau d'instruction de Palerme. Avant son arrivée, les enquêtes contre Cosa Nostra sont fragmentées. Chaque juge d'instruction travaille seul sur son dossier, ce qui le rend très vulnérable. Chinnici, lui, imagine un système collégial, où plusieurs juges coordonnent les enquêtes liées à la mafia. Il s'entoure d'un groupe de jeunes magistrats, dont Giovanni Falcone et Paolo Borsellino, le célèbre poule anti-mafia de Palerme né. Écoutons ce reportage de TF1 en 1982, qui donne à voir la chape de plomb qui pèse à l'époque sur la capitale de la Sicile.
4: Ici, les magistrats arrivent sous escorte armée. L'un d'eux m'a déclaré hors caméra, oui, entre mafia et justice, la lutte est disproportionnée. Oui, une meilleure collaboration du pouvoir politique serait souhaitable. Oui, le pourcentage d'inculpation des tueurs n'est pas confortable pour la justice. Le voici, c'est le juge Falcone, chargé à Palerme des plus gros dossiers de drogue, 130 inculpations.
5: Monsieur Charlton, bonjour. Vous êtes protégé. Vous êtes menacé par la mafia? Pas de réponse.
0: Falcone répond par un sourire en coin. Ses collègues et lui vivent évidemment sous une menace constante. L'année suivante, en 1983, Rocco Kenichi est tué dans le premier attentat à la voiture piégée, commandité par la mafia. Quelques semaines après, à 9000 km de là, la police brésilienne défonce la porte de la luxueuse villa de Tommaso Buscetta, sur les hauteurs de Sao Paulo, mandat d'arrêt international en main. La justice italienne a enfin eu gain de cause. En passant sa porte dégondée, menottes au poignet, Buscetta est presque soulagé. Ça aurait pu être pire, ça aurait pu être les tueurs de Totorina. En juillet 84, les juges Falcone et Liracci, le substitut du procureur, s'envolent pour Brasilia pour l'interroger. Au parloir, les deux juges voient arriver un homme au physique un peu grotesque. La coloration sombre de ses cheveux aurait besoin d'un sérieux rafraîchissement. Sa grosse moustache 70s lui donne un look démodé. Et il a visiblement fait de la chirurgie esthétique. Et puis il a cette façon de parler, cet accent sicilien matiné d'intonation brésilienne. Les marques sur ses membres, sa démarche, laissent deviner que la police l'a torturé. « Qu'est-ce que vous faites là, monsieur le juge ? Je ne suis pas une balance », lance-t-il d'abord à Falcone. « L'État est toujours aux côtés des gens qui décident de collaborer », intervient Liracci, debout, adossé au mur. Sourire de Buscetta. Pourtant, Falcone décèle quelque chose dans son regard hautain. Et pendant quelques instants, les deux hommes s'observent, chacun évitant de recracher sa fumée de cigarette au visage de l'autre. Falcone revient plein d'espoir en Sicile. Son confrère de l'époque, Giuseppe Ayala, se souvient dans le documentaire « En Godfather, la vraie histoire de Tommaso Buscetta » sorti en 2019.
3: En revenant, Falcone me dit « Il s'est passé quelque chose d'étrange ». J'ai posé la question habituelle à Buscetta, celle que nous posons toujours. Je lui ai dit, qu'est-ce que vous avez à dire sur la mafia? Et tu sais ce qu'il m'a répondu, Buscetta? Il m'a dit, Dottore Falcone, la nuit ne suffirait pas. Je vous demande pardon, mais je suis très fatigué. Et Falcone me dit, je pense que c'était un signe. À mon avis, il veut collaborer. Je lui ai répondu, Falcone, c'est le décalage horaire. Va te reposer. Et demain matin, tu seras lucide.
6: Et demain matin, riacquisti lucidità.
0: Ah, il n'y croit pas, Ayala. L'omerta au sein de Cosa Nostra est un mur qui ne s'est jamais fissuré. Il est inconcevable qu'un de ses membres décide de parler à la justice. Mais Buscetta comprend que pour assouvir sa vengeance contre Totorina, les confidences livrées au juge Falcone seront plus dévastatrices qu'une Kalachnikov. Peu de temps après, il est extradé à Rome. Et la scène a un air de déjà-vu. Il descend la passerelle de l'avion devant les journalistes, exactement comme 12 ans auparavant. Caché derrière des lunettes noires, une couverture rayée sur les avant-bras pour couvrir ses poignets menottés, il est chancelant sur ses jambes. Et pour cause, quelques jours auparavant, il a tenté de s'empoisonner. Le 17 juillet 84, il rencontre les juges au siège de la police criminelle à Rome. Et il met tout de suite les choses au point, comme en témoigne le procès-verbal de son premier interrogatoire écrit à la main par Giovanni Falcone.
1: J'ai été un mafieux et j'ai commis des erreurs pour lesquelles je suis prêt à payer intégralement ma dette envers la justice, sans prétendre à aucune remise ni aucun rabais, d'aucune sorte. Au contraire, dans l'intérêt de la société, de mes enfants et des jeunes, j'ai l'intention de révéler tout ce que je sais sur ce cancer qu'est la mafia, afin que les nouvelles générations puissent vivre de manière plus digne et plus humaine.
0: Buscetta regarde Falcone et lui dit « Dottore ». Oui, c'est comme ça qu'on appelle les notables en Italie, quel que soit leur métier. « Dottore Falcone, il y a quand même une chose que nous devons décider. Qui doit mourir en premier? Vous ou moi ?» Sombre parole. Parole prémonitoire.

0: 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Aujourd'hui, Bouchetta, le repenti de Cosa Nostra.
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0: Le juge et l'assassin. Falcone plaît à Bouchetta. Son côté réservé, son sérieux, son honnêteté. Il est pour lui l'image de la force tranquille de la justice. Falcone, lui, sait que Bouchetta détient une clé unique pour percer le mystère de Cosa Nostra. Oh, il ne l'idéalise pas, garde une vraie distance, mais il le respecte. Entre le juge et le mafieux, s'instaure une relation de confiance, bien que fragile et soumise à condition. Falcone évoque, quelques années après.
2: Est-il parfois possible d'établir un contact humain avec un mafieux ?
3: Bien sûr, ce sont des hommes comme les autres.
2: Je veux dire Bouchetta, par exemple.
3: Mais ce sont aussi des personnes sympathiques, antipathiques, avec une âme noble, avec une âme moins noble, comme tout le monde.
2: Il y a toute une humanité.
3: Il y a toute une humanité, bien sûr.
0: Bouchetta parle d'un ton calme et solennel. Falcone écrit de son écriture ronde et nette. Il recoupe les informations pour vérifier la cohérence des propos du mafieux. Bouchetta reprend les bases. L'organisation ne s'appelle pas mafia. Ça, c'est bon pour les journalistes. Non. Ceux qui sont affiliés l'appellent Cosa Nostra. Le collaborateur donne alors des noms, décrit les crimes commis sans jamais s'en accuser d'aucun, donne quantité d'indications utiles au développement des enquêtes, mais surtout, il lève le voile sur ce qu'est vraiment Cosa Nostra. Il révèle sa structure, jusque-là complètement opaque pour l'État. Une structure hiérarchisée, pyramidale, composée de différentes familles mafieuses, avec à son sommet la commission ou la coupole, qui prend toutes les décisions. Jamais Bouchetta n'acceptera l'étiquette de repenti. Non, ni face à Falcone, ni jamais. Il reste profondément un mafieux. Mais il estime que les valeurs de sa mafia ont été dévoyées par Riina, sa barbarie, sa cupidité. Le principal, c'est que ces révélations permettent un gigantesque coup de filet. Le juge Ayala raconte dans Corleone, le parrain des parrains, en 2019.
4: Ce qu'on peut appeler l'opération Bouchetta, le procès verbal de ses déclarations, les vérifications, les recoupements, l'émission de 375 mandats d'arrêt, a pris plus de 2 mois. Personne n'a su que Bouchetta collaborait.
5: Non so quante altre volte in Italia è successa una cosa del genere. Parlo del mondo giudiziario italiano.
4: C'est un fait rarissime.

0: partout y est démesuré. Les actes comprennent 1 million de pages. L'ordonnance de renvoi, qui synthétise les éléments du procès, 8 000 pages. Mais une question inédite se pose. Où vont se tenir les audiences? Où mettre les centaines d'accusés et autant d'avocats et la foule des journalistes? Le palais de justice de Palerme est beaucoup trop petit. Sans compter les problèmes de sécurité, imaginez transférer quotidiennement entre la prison et le tribunal ce nombre de justiciables, parmi lesquels les chefs mafieux les plus dangereux de l'île, est inimaginable. Alors une décision est prise. Construire en un temps record une énorme salle d'audience directement attenante à Lucerdone, la prison de Palerme. Les murs sont à l'épreuve du bazooka et un nom de guerre est donné à ce nouvel édifice, Tribunal Bunker. Ce maxi-procès s'ouvre le 10 février 1986. Tout ce que Cosa Nostra compte de gradé est retenu dans de gigantesques cages. 119 inculpés sont jugés par contumace, dont Totorina, qui est en cavale. La plupart se livrent à des comportements perturbateurs ou menaçants. Certains feignent la folie en hurlant ou en enlevant leurs vêtements. Un autre s'agrafe la bouche pour signifier son refus de parler. Un autre encore menace de se trancher la gorge si l'une de ses déclarations n'est pas lue à la cour. La présence de Tommaso Buscetta, elle, est incertaine. Depuis l'année précédente, il a signé un contrat de collaborateur de justice avec le gouvernement américain dans le cadre d'un procès de la mafia italo-américaine dit procès Pizza Connection. Et il a intégré un programme de protection des témoins. Bien. Mais le 3 avril, son avocat prend la parole.
1: Monsieur le Président, je voulais vous signaler que l'accusé Tommaso Buscetta, qui avait renoncé à comparaître, est à la disposition de la cour.
0: Une porte s'ouvre au fond de la salle d'audience. Costume cravate, lunettes noires, Buscetta s'avance lentement vers le micro, encadré par 6 carabiniers. Silence dans le prétoire. Car même dans sa position de traître, son charisme continue d'inspirer un certain respect à Cosa Nostra. Alors il s'assoit, retire lentement ses lunettes et les glisse dans la pochette de sa veste. Le grand public découvre alors Tommaso Buscetta. Jusque-là, à peine quelques photos avaient filtré. Eh bien, ce seront les seules images de son visage durant le procès, car ensuite, il sera filmé de dos. Son audition dure une semaine. Il confirme tout ce qu'il a dit à Falcone. Pippo Ciallo, l'un de ses anciens amis proches à Palerme, cherche à miner sa crédibilité en le défiant frontalement. S'il y a un traître, c'est bien lui. Ciallo s'est rangé du côté des Corleonesi et a étranglé les fils de Buscetta, qu'il avait pourtant connu petit. Mais la précision, la supériorité du témoignage de Buscetta est telle que les avocats qui avaient requis des confrontations avec lui y renoncent tous, un à un. Après presque 2 ans de procès, le verdict est rendu. Un total de 2665 années de prison est prononcé, sans compter les peines à perpétuité à l'encontre de 19 chefs mafieux. Des condamnations inimaginables jusque-là. Non, l'État italien n'est pas faible. Oui, l'État italien a gagné sa guerre contre la mafia sicilienne. Qui l'eût cru ? Tant et si bien que la fin des années 80 est une période de relative pax mafiosa. Cosa Nostra ne tue plus. Parce qu'un de ses hommes de confiance, le député et ancien maire de Palerme, Salvo Lima, lui a donné des garanties. Les peines extraordinaires du maxi-procès seront annulées en cassation ou fortement atténuées. Il y a à la cour de cassation à Rome un juge corrompu, toujours en charge des procès de la mafia et connu pour acquitter à tour de bras. Mais c'était sans compter sur l'intervention de Giovanni Falcone, à peine nommé directeur général des affaires pénales à Rome. Grâce à une réforme qui prévoit une rotation des magistrats, il parvient à court-circuiter le juge véreux. En 1992, les sentences du maxi-procès sont définitivement confirmées. Fureur de Totorina, qui lance une série d'assassinats et d'attentats vengeurs. En mai de la même année, Giovanni Falcone est assassiné dans un attentat spectaculaire.
2: Un cratère de plus de 40 mètres de diamètre, un amas de cailloux en lieu et place de l'autoroute, des voitures pulvérisées. La mafia n'aura pas employé de demi-mesure pour en finir avec son ennemi numéro 1. Giovanni Falcone, le juge le plus célèbre d'Italie, arrivait de l'aéroport de Palerme et se dirigeait vers la ville portuaire de Trapani. Une canalisation piégée.

0: bourré de plus d'une tonne de dynamite l'attendait à son passage, dissimulé sous une bande d'arrêt d'urgence de l'autoroute.
1: Tommaso Buscetta reçoit la nouvelle comme un coup de poing dans l'estomac. Mais il s'y attendait. Combien de fois l'a-t-il répété à Falcone ? Il faut se méfier des habitudes des uns et des autres, autrement dit des cibles. Parce que pour frapper, la mafia a besoin de régularité. Alors revenir de Rome en Sicile à intervalles fixes, c'est signer son arrêt de mort. Deux mois après, le juge Borsellino subit le même sort. La mort de Falcone, qu'il admirait tant, provoque un déclic chez Buscetta. Il ressent le besoin d'en découvrir de nouveau avec Cosa Nostra et de redescendre dans l'arène judiciaire. En septembre 92, il rencontre à Washington deux juges de Palerme, dans le cadre de la mort de Salvo Lima, deux députés assassinés à Palerme. Ce jour-là, il fait une annonce capitale, espérée par certains, crainte par d'autres. Il entend désormais parler des rapports entre Cosa Nostra et le monde politique, pour honorer la mémoire de Falcone. Ce qui vaut à qui vaut à faire tomber un tabou, car la question n'a jamais été abordée frontalement en Italie. Jusque-là, Buscetta est toujours resté très évasif sur ce sujet délicat, que ce soit en salle d'audience ou dans ses dépositions. Mais de retour en Italie, il commence à lâcher les noms des politiciens alliés de Cosa Nostra, qu'il a personnellement connus. Mais l'époque a changé depuis sa collaboration auprès de Falcone, 8 ans auparavant. De plus en plus de repentis prennent la parole contre la mafia. Depuis mars 91, la loi italienne prévoit des réductions de peine, des programmes de protection et de soutien économique pour les membres d'organisations criminelles qui acceptent de coopérer avec la justice. Alors que les confessions se tenaient auparavant dans un parfait huis clos, les indiscrétions plus ou moins vraies filtrent désormais dans les journaux avant même la fin des enquêtes. En janvier 93, Totorina est arrêté après 23 ans de cavale. La même année, Buscetta est amené à comparaître dans un procès qui juge la responsabilité du monstre dans une série d'assassinats politiques. Rina refuse de s'adresser à Buscetta devant la cour, sous prétexte qu'il serait un homme à femme. Immoral, comprenez-vous, les hommes d'honneur. 11 ans après la mort de ses fils, Buscetta n'a rien perdu de sa rage.
2: Buscetta, vous pouvez vous adresser directement à Rina ?
3: Monsieur le Président, je peux ? Je refuse la confrontation. Je ne veux plus être confronté à ce monsieur. Nous avons la morale chez nous.
2: S'il ne veut pas me parler, je me dois de vous dire qui est cet homme. Parce qu'il me parle de morale, à moi, avec les femmes. Je voudrais vous demander, à vous, et à lui, avec quel culot il me parle de morale quand il est responsable de la fin de mes proches. Cet individu peut parler de morale ? Il a tué des quantités d'innocents et il vient me parler de morale ? Elle est où ta morale, Rina ? Montre-la-nous. Elle est où ta morale ?
1: Parmi les noms des politiques révélés par Buscetta, il y a celui d'un intouchable, Giulio Andreotti, ancien président du Conseil, qu'il accuse d'avoir des liens avec la mafia. Et il explique que Salvo Lima, le député, jouait les courroies de transmission entre le milieu sicilien et le pouvoir central. Le parquet de Palerme juge ces éléments assez graves pour adresser au Sénat italien une demande de lever de l'immunité parlementaire d'Andreotti, condition sine qua non pour enquêter. Et il l'obtient. L'événement a un retentissement considérable dans l'opinion publique. Pour la première fois, la question tant controversée des liens entre le pouvoir mafieux et le pouvoir politique en Italie accède à la scène judiciaire. Et pas par le biais d'un second couteau, non, par celui de la plus grande figure de la politique italienne des 50 dernières années, Andreotti. En 96, Buscetta est l'un des principaux témoins du procès intenté à Andreotti pour ses liens présumés avec Cosa Nostra. Tout un symbole, les audiences ont lieu dans le bunker, construit 9 ans auparavant pour abriter le maxi-procès et juger les pires parrains de Cosa Nostra. Tommaso Buscetta explique en salle d'audience pourquoi il n'a pas parlé avant.
4: Si j'avais parlé de la mafia et de la politique,

0: J'aurais dû mentionner des personnes qui ont dominé la politique italienne.
1: Et si aujourd'hui, en
0: 1996, ces choses semblent incroyables, je vous laisse imaginer si je les avais dites en 1984.
2: Ces personnages que vous auriez dû citer en 1984, qui étaient-ils? Qui était au sommet de l'État?
0: Je peux vous donner deux noms. L'un était l'actuel sénateur à vie, Giulio Andreotti, et l'autre, Salvo Lima.
2: Alors, expliquez-moi dans votre esprit, si en 1984, vous aviez dit ce que vous saviez sur cette personne, qu'est-ce qui aurait pu se passer?
0: On m'aurait pris pour un fou. Et le juge Falcone aurait été transféré.
3: En mai 2003, Andreotti est blanchi de l'accusation de complicité avec la mafia. Mais les juges reconnaissent de sa part l'existence, je cite, d'une authentique, stable et amicale disponibilité envers les mafieux jusqu'au printemps de l'année 80. Avant cette date, la prescription s'applique et, pour les faits postérieurs, il est acquitté pour manque de preuves. Buscetta, lui, passe les dernières années de sa vie aux États-Unis avec sa famille, à Miami, sous la protection du FBI, après un énième déménagement pour échapper à la vendetta. Ce ne sont pourtant pas ses ennemis qui auront sa peau, mais un vulgaire cancer du poumon. Il meurt le 2 avril 2000. Son corps est enterré en Floride sous une fausse identité. Giovanni Falcone, lui, est inhumé au cimetière de Sant'Orsola, à Palerme, avant d'être transféré le 3 juin 2015 dans l'église San Domenico, qui abrite un panthéon des célébrités siciliennes. Alors, accordons-lui cette mention en guise d'épitaphe, l'étoffe des héros.

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1: Aujourd'hui, Tomato Buscetta, le repenti de Cosa Nostra, dont nous parlons avec notre invité Nicolas Besson. Bonjour.
2: Bonjour.
1: Nicolas Besson.

0: Vous êtes procureur de la République à Marseille, vous êtes donc vous-même magistrat. On va parler de vos collègues italiens, bien sûr. On va parler de cette stratégie du repentir, évidemment. On va voir si c'est la même chose en France, peut-être. Mais d'abord, que vous inspire ce personnage, Tommaso Buscetta?
1: C'est un personnage fondamental dans la lutte contre la criminalité organisée en Italie d'abord, mais également au niveau international. Et d'ailleurs, sachez que c'est devenu un peu comme le préfet Poubelle, un nom commun. Dans beaucoup d'écoutes au début des années 2000-2005, dans les relations franco-italiennes, dans les discussions, disait il faut pas que tu traites avec lui parce que lui c'est un bouchette. Donc ça veut dire c'est un traître, c'est quelqu'un qui a brisé le mur du silence. Donc c'est fondamental. Et sa figure, évidemment accompagnée par le pool anti-mafia et tous les magistrats de Palerme dont vous avez parlé dans la suite des reportages, c'est la première fois qu'il y a eu une riposte coordonnée et efficace de l'État italien contre la mafia, avec les dérives évidemment qui se sont produites, c'est-à-dire une attaque frontale contre les autorités publiques, mais finalement l'État italien a gagné cette bataille alors qu'il chancelait sur ses propres fondements dans cette lutte contre la mafia.
0: Est-ce que vous diriez que Buscetta, ce sera ma dernière question sur lui, n'est ni un héros ni un lâche finalement? C'est quoi un repenti?
1: Il ne faut évidemment, il ne faut pas fantasmer. Hein. Et de ce que je comprends, et là je parle un peu italien, Falcone était un individu très calme. Il ne faut pas avoir de l'admiration pour ces gens-là, parce qu'il peut y avoir une certaine fascination à la fois des services enquêteurs et des magistrats.
0: Vous parlez des mafieux.
1: Oui, des mafieux pour ces figures mafieuses. Et en fait, il faut les traiter. Il a dit très justement, hein, ce sont des hommes comme les autres. Mais ce sont des criminels, et puis il faut adopter une posture professionnelle dans l'intérêt évidemment des institutions, mais également dans les intérêts du collaborateur. Et le collaborateur, ce qui est important, le repenti, j'aime pas trop le terme de repenti, je vous expliquerai plus tard pourquoi, parce qu'il n'y a rien de moral là-dedans. Il y a comment l'État peut lutter efficacement contre la criminalité organisée. Et d'ailleurs, nous en droit français, je vous en parlerai également un petit peu plus tard, nous avons adopté cette conception morale qui a fait que la figure du repenti, du collaborateur, n'a pas très bien fonctionné, alors que la loi française existe depuis 2004, inspirée du droit italien. Et là, la dernière loi en date a gommé tout l'aspect repenti, hein, qui est un aspect un peu christique, hein, pour aller vers l'efficacité de l'État.
0: En fait, il ne s'agit pas de l'admirer, effectivement, il s'agit de considérer le repenti comme un instrument.
1: C'est un instrument, comme une écoute téléphonique, bon, sauf que vous travaillez sur de la matière humaine. Hein,
0: et
1: le magistrat ne doit jamais l'oublier non plus, quelle que soit la personne qu'on a en face de nous.
0: Donc Falcone aura inventé quelque chose dans la stratégie de lutte contre la mafia, le repentir. Pourquoi n'a-t-on pas utilisé, à votre avis, cette méthode avant? Parce que c'est vrai que c'est facile à dire, mais une fois qu'elle est mise en place, on la trouve évidente.
1: Oui, alors on l'a pas mis en place précédemment, c'est devant la violence des événements, hein, qu'il a fallu essayer de trouver des solutions. Je répète, c'est cette vision morale. Il est très difficile de faire admettre à votre population que un criminel, trafiquant de drogue, assassin, racketteur, bénéficie d'une application de peine réduite s'il parle. Ça, c'est la première raison. La deuxième raison, c'est qu'il faut accompagner naturellement la collaboration d'un statut de protection, de réinsertion, de financement. Et on va lui trouver un emploi public, par exemple, dans le nord de l'Italie. Et là aussi, pour la population qui travaille honnêtement, c'est compliqué de dire vos impôts servent à financer un criminel. Donc, c'est ça qui bloque un petit peu au départ. Et puis après, quand on montre l'efficacité du système et que vous enlevez justement tout cet aspect moral, la population, il peut y avoir un consensus naturellement pour utiliser cet instrument qui est bigrement efficace dans la lutte contre la criminalité organisée. Donc je pense que c'est ça qui a bloqué. Et puis après on s'est rendu compte, il n'y a pas que l'Italie, il y a également les États-Unis qui très rapidement se sont lancés dans des programmes de protection et de collaboration. Ils ont marqué des coups décisifs dans la lutte contre la criminalité organisée. C'est pour ça qu'après ça a fait son chemin un peu dans l'opinion publique.

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1: Nicolas Besson, je rappelle que vous êtes procureur de la République à Marseille. Nous parlons donc des repentis, de cette stratégie de la justice auprès des repentis. En 91, en Italie, donc, cette loi est votée. On l'appelle loi sur les collaborateurs de justice. Est-ce qu'on a imité l'Italie? Je sais que la réponse est oui. Hein. La loi de 2004, c'est ça? Et en quoi consiste-t-elle? Quels sont les termes de cette loi? Les principaux.
2: Loi de 2004 qui prévoit que les personnes qui collaborent soit pour permettre d'élucider et de poursuivre une organisation criminelle ou au contraire qui empêche la commission d'un crime bénéficient soit d'une exemption de peine, soit une application de peine réduite à minimum de la moitié de la peine. La contrepartie, c'est nécessairement d'assurer la protection du collaborateur puisqu'il met sa vie en danger dès lors qu'il trahit l'organisation et qu'il parle aux autorités policières et judiciaires. Pour que vous compreniez, on a mis 10 ans pour voter, pour faire adopter le décret d'application qui va permettre la mise en œuvre.
1: Et pourquoi ça a mis si longtemps?
2: Les magistrats et l'autorité politique n'étaient pas fondamentalement favorables à cette
1: c'est
2: figure.
1: C'est pas sa culture.
2: C'est pas sa culture, c'est pas la figure du traître, du collaborateur. On a même eu des décisions totalement hallucinantes et irrationnelles, c'est-à-dire que celui qui parlait, celui qui coopérait, était condamné plus sévèrement que ceux qui gardaient le silence. Donc il a bien fallu, à un moment donné, qu'il y a une sorte de révolution culturelle du côté des magistrats et également de la police, parce que la police n'y était pas non plus nécessairement favorable, parce que ça vous impose de travailler différemment. La police est sur le terrain. Elle a le renseignement. Par le code de procédure pénale, et c'est démocratique, elle doit travailler sous l'autorité et la direction des magistrats, qu'ils soient procureurs ou juges d'instruction. Le collaborateur de justice, c'est la judiciarisation du renseignement, et je trouve que c'est plus démocratique, parce que c'est discuté contradictoirement avec la défense, et c'est pas l'indicateur de police qui va travailler clandestinement, et ça fait que le pouvoir, l'information, il passe de la police judiciaire aux magistrats, qui vont fixer des stratégies, qui vont demander à la police judiciaire de ne pas travailler simplement sur l'événement, hein, sur le racket, sur le règlement de compte, mais sur l'organisation, et de travailler de manière inversée, c'est-à-dire de construire leur enquête autour des déclarations du collaborateur, dont ils vont avoir besoin de crédibiliser ces déclarations. Et ça, c'est totalement nouveau, c'est totalement inversé. Et là, je pense qu'on est arrivé à maturité. Donc 2014, 10 ans après le décret, qui va nous permettre de les protéger. Et d'ailleurs, c'est très intéressant, le premier collaborateur de justice officiel, pour vous dire, je vais vous donner la région d'où il vient. On disait en Corse, c'est l'Omerta, c'est comme la Sicile.
1: Eh ben, c'est un Corse.
2: Eh ben, c'est un Corse.
1: Et alors, vous avez eu affaire à des collaborateurs de justice dans vos enquêtes, dans le cadre de votre travail?
2: Oui, absolument.
1: Alors, comment ça se passe? Comment vous ressentez ça?
2: Alors, c'est celui qui est le plus à même de penser à la collaboration, c'est l'enquêteur qui, dans le cadre d'une mesure de garde à vue, va sentir que la personne, elle peut basculer, elle peut décider de collaborer. Et la deuxième figure, c'est le juge d'instruction. Le juge d'instruction.
1: Qui est le chef enquêteur. Hein.
2: Ouais, qui est le chef enquêteur, qui plus encore que le procureur va voir, qui va collaborer. Et puis après, le rôle du procureur de la République, naturellement, dans la conduite des poursuites, il faut que ce soit un accord tripartite. La police, hein, qui est chargée de l'évaluation, le juge d'instruction qui est à l'origine de la décision, et le procureur qui, lui, va poursuivre, va soutenir l'accusation. Il faut que les trois soient d'accord. Et quand est-ce qu'on... Il y a deux cas de figure, en fait, qui vont pousser une personne à collaborer. La première, c'est je pense que je vais être éliminé par l'organisation et donc je me tourne vers l'État pour avoir une protection et en contrepartie je suis prêt à livrer un certain nombre d'éléments sur la collaboration. Puis après le deuxième, et c'est le plus intéressant et c'est le plus important, c'est le bilan coût-avantage. C'est pour ça que le terme repenti ne nous plaît pas à nous magistrats parce qu'il y met une conception morale. Hein. Et c'est pas, on est bien d'accord, c'est pas Saint Paul sur le chemin de Damas.
1: Donc vous l'appelez comment?
2: Alors c'est vrai que le collaborateur, ça rappelle aussi les heures plus sombres de notre notre histoire, on a du mal à trouver le terme le plus adéquat. Hein, mmh. Bon, ni repenti ni collaborateur. Mais bon, dans notre code de procédure pénale, on l'appelle collaborateur. Et donc, il va se livrer à ce bilan coût-avantage. Il faut qu'en face, il ait un intérêt à collaborer. Et là, nous avons une loi. Puis ça aura été en trois temps. 2004, 2014, et puis un peu plus de 10 ans plus tard, 2025, la loi de lutte contre le narcotrafic qui a été adoptée au mois de juin a fait évoluer ce statut. Et moi, j'attends beaucoup de choses, puisque jusqu'à cette loi de 2025, il était impossible de faire bénéficier du statut de collaborateur aux personnes qui avaient du sang sur les mains, c'est-à-dire les auteurs d'assassinats ou les complices.
1: Parce que t'étais à Bouchetta, hein.
2: Oui. Tout à fait. C'était interdit pour des raisons morales, on disait il a du sang sur les... Or, en excluant du régime de collaboration le complice d'assassinat, c'est-à-dire le commanditaire, le chef de l'organisation, vous vous privez de faire de collaborateur le haut du spectre. Mmh. Or, quel est l'intérêt pour l'État? Et moi, c'est mes collègues italiens, une fois, on était allé avec un juge d'instruction entendre à Naples un collaborateur de justice, qui était le chef du clan camorriste d'Acher. Il allait purger 10 à 12 ans d'emprisonnement alors qu'il avait fait assassiner une trentaine de personnes, et il faisait prendre, si je puis me permettre cette expression un peu triviale, par ses déclarations, la perpétuité à tous ses lieutenants. Et là, je dis à mon collègue italien, je dis Enzo, parce que j'avais encore cet état d'esprit, je dis, ça te choque pas quand même, c'est le chef, c'est le... Mais il me dit, mais quel est l'intérêt pour l'État italien? Que le plus intelligent et le plus dangereux, il est basculé du côté de l'État, qui nous donne tous les rouages de l'organisation, et il empêche tous ceux qui veulent prendre...
1: C'est très pragmatique. Hein.
2: C'est très pragmatique, en fait, il ne faut pas y mettre de morale.
1: Toute dernière chose, bon, je pense que vous êtes trop jeune pour avoir rencontré Falcone.
2: Ah oui, je portais des culottes courtes à cette époque-là, mais en revanche, nous avons eu à Marseille, à la création de la GIRS, la suite, puisque Bernardo Provenzano, qui était le dernier recherché, et le successeur de Totorina, est venu se faire opérer de manière clandestine dans une clinique de La Ciotat. Et donc, nous avons coopéré avec les descendants de Falcone, si on peut dire cela, des collègues du parquet antimafia de Palerme.
1: Merci infiniment, Nicolas Besson. Merci pour tous ces éclairages et ces précisions. Au revoir. C'était Affaires Sensibles aujourd'hui. Tommaso Buscetta, le repenti de Cosa Nostra. Une émission que vous pouvez réécouter en podcast. Bien sûr, à la technique, il y avait aujourd'hui Ronan Mahé. Et hop, chez Zoom Zoom Zen, bien sûr, avec Mathieu Noël et toute son équipe. Bonjour tout le monde.
3: Bonjour mon cher Fabrice. Vous le savez, le gai savoir ne s'arrête jamais, même l'été. Et c'est pourquoi vous retrouvez tous les jours le best-of de Zoom Zoom Zen, ce qu'on appelle le florilège, parce que c'est plus joli.
1: Voilà, ce qu'il y a de meilleur en gros.
3: Tout à fait, on peut le résumer comme ça.
1: Après le flash de 16h.
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1: 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Le flash, Amélie Perrier.
9: Le droit de l'environnement vient d'être enterré sous une jurisprudence morbide. Les opposants à l'autoroute A69 déplorent la décision du Conseil d'État. Ils valident définitivement la construction de ce tronçon entre Toulouse et Castres d'ici la fin de l'année pour faire gagner du temps aux automobilistes et désenclaver la région. Les associations de protection de l'environnement contestent la légalité et l'utilité du chantier, la suppression de nombreux arbres et de zones humides. Le Tarn suffoquera à 69 degrés sur le bitume, commente-t-elle. Le trafic dans le détroit d'Ormuz ralentit à cause de nouvelles attaques ce week-end. Un pétrolier a été touché samedi par un projectile non identifié. Des échanges de tirs ont repris entre l'Iran et les États-Unis. On est donc passé de 70 traversées de navires mercredi dernier à 12 hier. L'Iran, de son côté, a accepté de discuter avec Oman sur la gestion future du détroit. Les deux pays en revendiquent le contrôle. Et les États-Unis veulent l'utiliser sans péage, considérant qu'il s'agit d'une voie navigable internationale. Le président Trump, de son côté, annonce une réunion demain à Doha, au Qatar. Des contrats pharaoniques pour les grands groupes français signés à l'occasion de la visite du sultan d'Oman, justement, à Paris. EDF remporte un marché de 4 milliards de dollars pour une station de transfert d'énergie par pompage. Ce matin, Suez décrochait également l'un des plus gros contrats de son histoire, 2 milliards d'euros sur 15 ans à Oman, pour la gestion et la maintenance des services d'eau potable et d'assainissement de la capitale, Mascate, et des gouvernorats de Charkia Nord et Charkia Sud. C'est une filière peu connue du djihadisme de l'île de la Réunion à la Syrie. 4 hommes sont jugés à partir d'aujourd'hui devant la cour d'assises spéciale de Paris. Un seul est dans le box, les 3 autres sont présumés morts. Ils sont nés à Madagascar ou Mayotte et se sont radicalisés à la Réunion. Ces hommes sont jugés pour avoir appartenu à Daesh ou à Jabhat al-Nosra, une filiale d'Al-Qaïda, et aussi notamment pour avoir posé des explosifs afin d'empêcher l'avancée des troupes kurdes combattant le IS en Syrie. Le verdict est attendu le 7 juillet, la semaine prochaine. La canicule s'est évacuée par l'Est, mais il fait encore très chaud dans le sud-est de la France. 5 départements restent placés en vigilance orange demain, nous dit Météo France. Les Alpes de Haute-Provence, les Alpes-Maritimes, la Corse du Sud, la Haute-Corse et le Var. Et quand il fait trop chaud, c'est la fête du cinéma. L'opération de promotion des salles obscures a connu un départ fracassant, certainement grâce aux séances climatisées. Plus d'1 300 000 billets ont été vendus hier pour le premier jour de cette fête du cinéma. Chiffre en hausse de 45% par rapport à l'année dernière. Gros succès pour Toy Story 5 avec les enfants, pour les frissons du film d'horreur Backrooms et un regain d'intérêt pour la première partie du biopic sur De Gaulle, L'âge de fer, le plus gros budget de l'année du cinéma français qui connaissait un départ un peu poussif. Le film a franchi la barre du 1 000 000 de spectateurs en fin de semaine dernière alors que le second volet, J'écris ton nom, est sorti vendredi.
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9: France Inter, il est 16h04, ils sont là, même pendant les vacances. Effectivement, Zoom Zoom Zen, le best-of, c'est avec Mathieu Noël et sa bande.
16: Les bringueuses. Moi, je peux comprendre que certaines femmes aient envie de passer des moments qu'entre elles, parce que ça arrive plutôt régulièrement qu'on sorte avec des amis et qu'on se fasse embêter par la gente masculine.

0: Bonjour à toutes et à tous. Plus qu'un plaisir intense, c'est une délivrance de vous retrouver après ces deux mois de congé. Congé sans solde, je le rappelle à tous les pisse-vinaigres qui venaient me déranger sur mon transat cet été pour me dire, bah dis donc, on s'emmerde pas avec nos impôts en plage privée à Saint-Tropez pendant deux mois. Non messieurs, ce n'est pas avec vos impôts que j'ai glandé deux mois sur la Côte d'Azur, mais avec mes modestes économies, raison pour laquelle je n'étais même pas en première ligne sur cette plage. Mais je ne vais pas m'apesantir sur le caractère un peu low cost de mes vacances. J'ai conscience que tout le monde n'a pas la chance de s'arrêter deux mois et de s'offrir le soleil. La preuve, même au sein de l'équipe de Zoom Zoom, je sais que certains ont été contraints d'aller en Bretagne.
1: Mais quel enfer!
0: Ne les jugeons pas, Manon. C'est beau, la Bretagne. Il faut une combinée au prenne pour se baigner, mais c'est beau. Notre rédacteur en chef, lui, n'est évidemment pas en Bretagne, puisque Cyril Lacarrière a fait parler de lui cet été au Cap d'Agde. Il était dans le public, oui, lors de cette fameuse soirée où Patrick Sébastien, le parrain de ses enfants, animait une fellation en plein concert. C'est même lui qui a filmé à l'iPhone la scène avant d'envoyer par réflexe les images à BFM TV, car même au cœur de l'été, le journaliste persiste sous l'échangiste. Une scène profondément choquante pour le maire du Cap d'Agde, une soirée d'anthologie selon Cyril, qui souhaitait d'ailleurs que pour cette première de la saison, on accueille son ami Patrick Sébastien afin qu'il puisse s'expliquer et livrer sa version des faits. Quoique séduit par l'idée, j'ai choisi de mettre mon veto car une autre idée m'était venue en voyant Patoche mimer l'acte d'amour buccal devant un parterre familial. Et si on zoomait plutôt sur les bringueuses? Ces femmes qui justement en ont marre des hommes et de leurs regards parfois salaces et qui ont donc décidé d'organiser des soirées sans hommes.
1: Mais quel enfer!
0: Alors non, à nouveau, Manon n'est pas là pour analyser, ni pour juger, à part Cyril qui ne peut pas s'en empêcher évidemment. C'est donc l'esprit ouvert que nous allons nous pencher sur ces bringueuses. À quoi ressemble une fête non mixte? En quoi cette safe place permet aux femmes de mieux profiter de la nuit? Qui retrouve-t-on dans ces soirées? Pas la Marianoche, vous l'aurez compris. Zoom Zoom Zen, c'est reparti pour une quatrième saison.
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0: Lauriane Bema et Edith Marouet-Jouls, bonjour.
3: Bonjour.
0: Merci d'être avec nous sur Inter. Lauriane, vous êtes directrice et gérante du collectif La Bringue, un groupe composé exclusivement de femmes qui organise donc des soirées pour les femmes, que pour les femmes. Vous allez tout nous expliquer dans le détail, on va être dans le concret. Et dites-vous, vous êtes sociologue et géographe du genre, fondatrice du bureau d'études La Robe, atelier recherche et observatoire de l'égalité. Vos travaux portent sur la place des hommes et des femmes dans l'espace public et notamment dans les lieux de loisirs. Vous allez donc croiser vos regards sur ce phénomène des bringueuses. Juste le temps de vous présenter deux sacrés bringueurs, mais plutôt partisans, eux, de la mixité. D'après ce que j'ai pu voir sur Instagram, ils ont passé un été merveilleux, l'une au Mexique, l'autre en Grèce, même si c'était un séjour de courte durée. On y reviendra plus tard, forcément. Vu que moi, je n'ai pas bougé de France, j'étais un peu jaloux, mais je suis très heureux de les retrouver. Manon Mariani, Quentin, lui, bonjour.
1: Bonjour.
4: Et bonjour.
1: Et bonjour à tous.
5: Bonjour tout le monde.
0: On va d'abord s'arrêter sur ce miracle, la présence parmi nous, saine et sauve, enfin, en tout cas sauve, de Manon. En effet, comme je l'avais prédit, comme le site d'information aux voyageurs du ministère des Affaires étrangères qui place le Mexique dans la liste des pays dangereux l'avait prédit, dit aussi, Manon a été kidnappée le 10 août dernier. Alors qu'elle assistait à un combat de catch dans la banlieue de Mexico. Alors, que faisait-elle à un combat de catch? C'est une autre question que nous n'aurons pas le temps de disséquer aujourd'hui. Une chose est sûre, elle n'a pas assisté au troisième round entre les deux moustachus en slip qui s'opposaient sur le ring. Quand elle s'est réveillée, elle était bâillonnée à l'arrière d'un fourgon et c'est là que ses ravisseurs ont commis l'erreur, lui retirer son bâillon. Ils étaient trois durs à cuire, dont deux avec une larme tatouée sous l'œil. Et pourtant, lorsque Manon a ouvert la bouche, laissant échapper les relents de deux semaines d'happy hour au mescal, ils se sont évanouis comme Étienne Bertin après son deuxième détresse à la soirée France Inter de 2003. Surprise par ses super pouvoirs, Manon a d'abord songé à faire une story en posant à côté de ses ravisseurs le pouce en l'air. Avec ça, c'est sûr, je vais franchir la barre des 10 000 followers. Heureusement, l'instinct de survie fut le plus fort que sa soif de notoriété et elle décida de sortir rapidement du fourgon.
1: Alors, Manon, c'était facile, hein.
0: Le Mexique.
1: Ouais, vraiment.
0: Finalement, l'aventure fut de courte durée. Y a eu de beaux souvenirs. Il y a eu une confrontation avec le monde animal assez intéressante.
1: Ah oui, il y avait des bêtes assez horribles, un serpent, un scorpion. C'est moi qui ai dû m'en débarrasser.
0: Vous les avez abattus sans froid.
1: Oui, j'ai bu beaucoup de mezcal, c'est très très bon.
0: C'est ça qui vous a aidé certainement à tuer.
1: Ça ne donne pas la gueule de bois, voilà, sachez-le.
0: C'est
1: un petit tips comme ça. Moi, je sais pas, j'étais toujours fraîche les lendemains.
0: Lui aussi, il a beaucoup bougé cet été, notamment ce road trip de 24 heures à Santorin. Mais personnellement, c'est sa carte postale, grosse bise de la Ciotat, figurant cinq jeunes femmes de dos contemplant le port et très à leur avantage dans l'élégant monokini fluo qui m'a le plus touché. Comme vous le savez, j'aime le beau, il a tapé dans le mille avec cette carte postale raffinée.
5: Pas de réponse en revanche.
0: Non, mais ça, j'allais pas vous répondre. On zoome sur le phénomène des bringueuses. Lauriane, ces soirées qui sont 100% féminines que vous organisez, est-ce que c'est quoi? C'est un passage obligé pour réinventer les soirées mixtes, les soirées hommes-femmes, ou c'est quelque chose qui est destiné à être pérenne?
3: Je pense pas que ce soit un passage temporaire. Je pense que les soirées en non-mixité qu'on organise entre filles, c'est quelque chose qui va évoluer en parallèle des soirées en mixité. Donc je pense pas que ce soit quelque chose qui a pour but de s'arrêter.
0: Edith, quand vous avez découvert l'existence de ces soirées non mixtes, vous en avez pensé quoi ?
1: Alors déjà, la non-mixité, c'est pas quelque chose, un état de fait à vie, quoi. On peut être en non-mixité pour danser, on peut... Voilà. Donc la question, elle se pose, où sont nos lieux de négociation et de conciliation ou de réconciliation ? Voilà.
0: Face à vous, mesdames, il est clairement la personne à convaincre autour de cette table. Déjà, naturellement, peu enclin à la modernité, Cyril Lacarrière nous revient d'un séjour vivifiant en Vendée, où il a, chez son ami Bruno Retailleau, redécouvert les vertus des choses simples, les balades en forêt avec un chandail Cyrillus sur les épaules, la messe et les parties de Molki avec Pierre-Édouard Sterrin. Bonjour Cyril.
4: Bonjour Mathieu Noël, bonjour à toutes, bonjour à tous.
0: C'est peu ou prou ce que vous m'avez
4: et
0: dit dans un message.
4: Vous oubliez les passages au Puy du Fou.
0: Ah oui, évidemment, oui. Très beau spectacle. Cyril, on reprend les bonnes habitudes, c'est à vous de nous le dire, les bringueuses, d'où ça sort?
5: Imaginez un appart ou une boîte de nuit, de la musique à fond, des crop tops, parfois des femmes topless, ça rit, ça danse, ça boit, tout ça sans le regard des hommes et sans la peur des mains baladeuses. En fond sonore, vous l'entendez forcément, Beyoncé, Run the World, Girls, bienvenue dans une soirée de bringueuses. Ça, c'est celle d'aujourd'hui, mais les fêtes entre femmes, ça remonte à loin. Dans l'Antiquité, les bacchanales, c'était des fêtes religieuses. Était l'occasion pour les femmes de se retrouver entre elles. Alors là, ça a vite été réprimé. Je fais un saut dans le temps. Dans les années 70, les soirées féministes et lesbiennes réinventent le modèle. Elles lancent des fêtes pour s'amuser et danser tout en se protégeant du regard et surtout du contrôle des hommes.
0: Et le mot bringueuse, alors quand est-ce qu'il est apparu ?
5: Eh bien, à la fin du 19e, un dérivé de bringuer, faire la bringue, c'est aimer faire la fête, les bringueurs et donc les bringueuses. Mais dans le sens où on l'utilise cet après-midi et dans vos soirées, Lauriane Béma, c'est évidemment beaucoup plus récent. Le terme émerge vraiment entre 2010-2020, grâce notamment au collectif Barbiturix qui lance les soirées Wait for Me, des soirées lesbiennes et queer. Les réseaux sociaux accélèrent le phénomène. Sur TikTok, le hashtag Girls Night fait des millions de vues. On se partage les recommandations de lieux, des codes vestimentaires et bien sûr des playlists. En France, cette bringue, on la doit à une certaine Clarisse. Le Monde l'a raconté cet été. Clarisse propose sur Twitter à des filles de la rejoindre pour une fête. Elles finissent à 10 et c'est comme ça qu'en 2019 naît la bringue. Clarisse, c'est votre sœur Lauriane. Quant à la bringue, elle va s'exporter bien au-delà du périph' parisien, tant pis pour les clichés. Alors d'où ça sort les bringueuses ? Et bien de là, et ce n'est que le début de notre histoire.
0: Merci Cyril, la bise à votre ami Pierre-Édouard. Lauriane, c'est donc vous qui organisez ces soirées 100% filles désormais. Et qu'est-ce qui a poussé à la base votre sœur à lancer ce mouvement ? Comment l'idée lui est venue ? J'imagine que vous en avez discuté.
3: Alors au début, elle l'a fait vraiment pour se faire des copines, sortir avec des filles, aller en boîte avec des filles et se faire des nouvelles rencontres. Et c'est pendant ces soirées entre filles qu'elle s'est rendue compte qu'en fait, ce serait trop bien d'avoir l'intégralité de la boîte de nuit réservée que pour les filles et pas juste une table. Donc c'est de là qu'est parti le concept de la bringue. C'est de là qu'est né le collectif. Et au fur et à mesure, on a eu plein de bringueuses du coup qui nous ont témoigné qu'en fait, elles n'osaient plus aller en soirée mixte parce que justement, il y avait trop de mains baladeuses, trop d'hommes dérangeants, etc., etc. Donc ce qui était au début une initiative assez égoïste, assez juste pour se faire des amis, c'est devenu un mouvement un peu féministe et militant.
1: Là, par exemple, vous avez organisé combien de soirées cet été ?
3: Cet été, on a fait une trentaine de soirées. Il faut savoir qu'on n'est pas que à Paris maintenant. Du coup, on est dans une vingtaine de villes en France et en Belgique aussi.
0: Et c'est quoi le profil type d'une bringueuse ?
3: Il n'y a pas vraiment de profil type. On a beaucoup d'étudiantes. Mais au fur et à mesure que la bringue se répand, on voit qu'il y a plein de filles qui viennent avec leur mère, avec leur tante, avec leur grande sœur. Donc, il y a vraiment du tout.
0: Les bringueuses, c'est intergénérationnel.
3: Intergénérationnel, exactement.
0: Edith, il a tout bon, ce mouvement ?
1: Oui, en tout cas, ce qui est intéressant, c'est de voir comment finalement les filles et les femmes s'organisent pour avoir l'égale liberté, tout simplement. C'est-à-dire la non-mixité des filles et des femmes, c'est jamais la même que celle des hommes. Hein. Et juste, je dirais que ce qui est intéressant, c'est la fête. Parce que dans la fête, on a besoin des femmes pour les hommes. Hein. La fête sans les femmes, c'est moins drôle. Et donc du coup, ça touche un sensible, quelque chose qui doit nous interroger collectivement en fait.
0: Ça doit faire réfléchir les hommes. Merci Lauriane Béma et Edith Marouet-Jules d'être venues nous expliquer ce phénomène des bringueuses. Dans un instant, on se demandera si nous vivons dans une société d'héritiers et on parlera du problème de financement des associations féministes avec la présidente de la Fondation des Femmes. C'est juste après Cheg, Survivor sur Inter.

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1: Les droits de succession sont-ils trop élevés en France ou bien au contraire faut-il plus taxer, voire abolir l'héritage? Zoom cet après-midi sur cette société d'héritiers dans laquelle la France a basculé. Je rappelle le livre de notre invité André Masson, L'héritage au 21e siècle. On va poser la question la plus choc, la plus provoque aussi. Est-ce qu'il faut abolir l'héritage?
2: Oui, alors ça c'est une question qu'on pose souvent. Et c'est une mauvaise manière de prendre le problème, puisque c'est une provocation actuellement, puisque les droits de succession sont de plus en plus faibles et de plus en plus impopulaires. Pas en France exactement, mais globalement, c'est bien la tendance qu'on a. Et donc dire qu'on va abolir l'héritage...
1: Aucun politique ne proposerait cette décision.
2: On la met toujours devant, mais ça ne s'est fait que dans un seul pays, la Russie, de 1918 à 1922, c'est-à-dire 6 mois après la révolution d'octobre. Et ça n'a pas marché. Je pense que dans les années 50-60, où l'héritage avait un poids plus faible, ça aurait été davantage possible qu'aujourd'hui. Aujourd'hui, les gens sont accrochés à leur fortune, ce serait impossible.
1: Quelle question intelligente on pourrait se poser au sujet de l'héritage si on voulait faire une réforme?
2: Alors, si on veut faire une réforme sur l'héritage, il faut partir des urgences actuellement. Vous avez une urgence politico-idéologique qui est que la suppression des droits de succession serait aujourd'hui la réforme la plus simple, la plus populaire. En plus, elle a été expérimentée dans certains pays apparemment.
1: Ça se passe
2: sans
1: bien.
2: Dommage, et donc c'est la réforme idéale pour beaucoup de gens, et même les députés. Le seul problème qu'elle pose, vous voyez bien, c'est la baisse des recettes.
1: Ah bah oui, la baisse des recettes, ce moment, mais c'est quand même un peu compliqué.
3: Justement, il rapporte combien ces droits de succession aujourd'hui en France?
2: En 2023, il rapporte 17 milliards. Entre parenthèses, on dit que la France est un pays où il y a un blocage, j'ai lu ça dans les journaux, on ne peut pas faire ce qu'on veut, alors qu'on prendrait, si on taxait les gros héritages, on laisserait les autres tranquilles. Donc la France est un pays arriéré, ancré sur la terre, avec tous les mots d'argot, vous savez, blé, oseille, fauché, etc., avoine et tout ce qu'on veut. Bon, juste un petit codicille, en pourcentage du produit intérieur brut, aujourd'hui, c'est la France qui taxe le plus. 0,74%, c'est pas beaucoup.
1: Mais c'est le plus.
2: Mais c'est le plus de tout le CDE.
4: Quentin ? Est-ce que l'héritage est aujourd'hui en France la première cause des inégalités de richesse, pour vous ?
2: Oui et non. Pour répondre comme un Normand. Non, dans le fait que si vous prenez les inégalités de patrimoine entre les gens qui n'ont pas hérité, ou même qui n'ont pas d'espérance d'héritage, donc qui ne sont pas concernés par le phénomène, elles peuvent être très importantes. Elle s'explique assez mal par l'âge, le diplôme, le revenu, etc. Donc si vous voulez, les variétés de profils d'accumulation individuelle sont énormes.
4: Mais est-ce qu'on n'est pas en train de faire une société aussi de décourager des gens qui n'ont jamais d'héritage et qui partent découragés dès le début?
2: Alors l'autre aspect, c'est que l'héritage joue un rôle clé dans le sommet de la hiérarchie des fortunes. Si vous voulez, pour le dire bêtement, les riches sont souvent des enfants de riches. Et inversement d'ailleurs, les enfants de riches sont souvent riches. Mais ça, c'est pas nouveau, l'héritage a été toujours inégal. Ce qui est nouveau, c'est le poids de l'héritage, c'est-à-dire, si vous voulez, les flux annuels de donations et d'héritage qui ont énormément monté depuis 1980.
1: Et vous donnez un chiffre dans les enfants d'ouvriers ne sont que 30% à recevoir un héritage.
2: Il est faible.
1: C'est un pourcentage qui...
2: Mais si vous voulez, la masse des transmissions... c'est un indicateur quand même, et on est passé, donnons un chiffre, de 8,5% du revenu disponible en 1980 à 20% aujourd'hui. Donc ça cavalait beaucoup plus vite que la richesse nationale. Donc on devient, de ce point de vue-là, une société d'héritiers.
3: Mais on est tous soumis à des droits de succession aujourd'hui ?
2: Non. Vous avez en fait droit, il y a un seuil d'exemption de 100 000 enfants par parent,
1: et
2: de
1: 100 000 euros
2: par parent et par enfant. 100 000 euros, donc, d'exemption. Et surtout, c'est lorsque vous héritez de pas de vos parents, mais en ligne indirecte, que vous payez beaucoup.
1: Selon l'INSEE, alors les chiffres, ça date de 2018, seulement 14,6% des parents transmettraient des héritages supérieurs à 100 000 euros et seraient donc soumis à cet impôt sur les
2: successions. Oui, à peu près. Ceux qui payent des droits, c'est 15 à 20%. 15 à 20%, pourquoi ? Parce qu'il faut tenir compte de ceux qui n'ont pas d'enfants. Et là, ils payent.
1: Ah oui, c'est juste.
2: Si vous voulez, c'est trompeur le chiffre français, bien qu'il soit faible, des recettes successorales, puisqu'en fait, actuellement, les successions en ligne indirecte, c'est-à-dire pas aux enfants, aux petits-enfants, c'est 10% du total, mais c'est plus de la moitié des recettes successorales. Donc, si vous voulez, quand il y a des réformes qui veulent dire que pour la nièce, tout ça, on va diminuer les droits à payer, on va être gentil, ça coûte cher.
1: Ça coûte cher, in fine. Tonton, le yacht, il est estimé à combien déjà ? Demandait Quentin à son tonton lors de leur dernière croisière au large de la Sardaigne, inquiet des éventuels frais de succession qu'il aurait payés sur un bien dépassant les 10 millions d'euros. T'inquiète, gamin, il est immatriculé au Panama, tu paieras zéro. Le rassura immédiatement son tonton, le rusé Spencer, lui, qu'on embrasse et qui nous écoute.
4: Oui, mais il n'existe pas.
3: Il est en mer.
1: Vous avez bien un tonton qui a un yacht.
4: Ouais,
1: très bien. Quentin, voilà, la réalité, la vérité
3: c'est
1: est
3: une
1: enfin
3: barque,
1: révélée.
3: Oui, voilà.
1: Quentin, en attendant, l'accident bête, la noyade après un cocktail trop arrosé dans le jacuzzi, vous continuez d'arpenter les rues pour faire réagir les gens à notre thème du jour. Alors l'héritage, j'imagine que ça divise pas mal.
4: Je marche pas loin du métro Passy à Paris, quitte à parler d'héritage, autant aller voir ceux qui ont quelque chose à léguer, mais la rue est souvent plus surprenante qu'on l'imagine, et à l'image de ce monsieur, chemise jaune à carreaux, veste beige, des lunettes aux branches argentées, il me rappelle mon prof de maths de 5e. Bonjour.
5: Bonjour monsieur.
4: Quel est votre prénom à vous ?
5: Ronan. Je suis animateur internet pour les seniors.
4: Vous avez le contact de Mathieu Noël ?
5: Je ne connais pas Mathieu Noël.
4: Mathieu Noël, lui, il pense que quand on envoie deux documents à imprimer, les feuilles vont se mélanger. Est-ce que vous pouvez lui expliquer que c'est pas possible, ça ?
5: Non, parce qu'il y a un ordre. Il y a un ordre d'envoi, effectivement, de la pression. Effectivement, c'est pas possible que les deux feuilles sortent. Il peut imprimer, effectivement, tranquillement.
4: C'est une vraie histoire.
1: Alors, je n'y crois pas, Quentin. Je demande les diplômes de ce monsieur. À mon avis, les documents peuvent se croiser.
4: Non, c'est validé par un professionnel. Je pense qu'on ne doit plus parler de cette histoire dans l'open space. Parlons plutôt de la...
5: société d'héritiers. Mais un héritage, ça peut être un fardeau. Si on hérite de dettes aussi, et si... voilà.
4: Vous avez hérité ?
5: Non, pas encore. Et il y aura probablement des charges, il y aura des impôts fonciers, voilà.
4: Vous voulez dire que c'est pas forcément toujours une bonne nouvelle, un héritage ?
5: C'est pas toujours une bonne nouvelle, exactement. C'est pas toujours une bonne nouvelle.
4: Je laisse Ronan, et là, bim, un auditeur fan de l'émission. Comme dirait la plus modeste d'entre nous, Marie Debreuer, on ne peut plus faire de maître. Mais, en plus, il me suit, évidemment.
6: Je suis juste curieux du mot du jour, du coup.
4: Ah, t'es curieux ?
6: Ouais, quel est-il ?
4: C'est quoi votre prénom ?
6: Hugo.
4: Il le veut, le voilà. Je demande à Hugo de découvrir le thème du jour de Zoom Zoom Zen.
6: Société d'héritiers. Donc la ligne de départ n'est pas la même pour tout le monde. Et c'est ça qui handicape un peu la méritocratie, je pense.
4: T'as hérité, toi ?
6: J'ai hérité pour l'instant de... économiquement 20 ou 25 000 euros pour acheter un appart de ma mère. Mais sinon, par contre, j'ai hérité de... bien d'autres choses, de la curiosité, de m'intéresser au monde, à ce qui se passe dans notre société, aux actualités, biberonner à France Inter. Donc voilà, c'est aussi un héritage qui est important, ça.
4: Je lui demande s'il se sent privilégié d'avoir acheté par exemple à Paris alors qu'il a tout juste la petite trentaine, quand il compare et qu'il en parle autour de lui.
6: L'important, je crois que c'est d'en avoir conscience, parce qu'en fait, c'est le hasard aussi de la naissance, c'est-à-dire on décide pas d'où on est et on a un certain, c'est comme un jeu de cartes, on a un certain jeu de cartes entre les mains. Donc ensuite c'est comment on s'en sort, et juste si on a un bon jeu de cartes, par hasard en fait, juste par chance d'être né au bon endroit dans la bonne famille, bah il faut juste avoir conscience de cette chance et après savoir ce qu'on veut en faire.
4: L'image du bon jeu de cartes me plaît. Est-ce qu'elle plaira à ma prochaine rencontre ? Anne-Marie, 86 ans, courbée par la vie avec son caddie à roulettes derrière elle, est-ce qu'elle pense que nous sommes dans une...
7: société d'héritiers ? Globalement, oui.
4: Pour acheter, par exemple, il vaut mieux ça ?
7: C'est sûr. Parce que si vous n'avez pas un démarrage important, par exemple, vous n'achetez sûrement pas à Paris.
4: On achète où, alors ?
7: Oh bah, trifouiller les oies.
4: Trifouiller les oies, bah non, que l'on trouve à côté.
3: Danger ?
4: Non, mais non, trifouiller, c'est pour dire la campagne.
3: Vous êtes vraiment le pire,
4: ma dernière rencontre, c'est ce monsieur que je vois prêt à enfiler son casque de moto. Il a posé sur sa selle, les lunettes aviator, la doudoune sans manches bleue, les cheveux blancs. Je m'approche de lui en disant que je travaille pour France Inter. Quelle horreur, me répond-il.
3: Wow.
4: Je ne suis pas susceptible. Vous avez quel âge, Olivier ?
8: J'ai 78 ans aujourd'hui.
4: Bon anniversaire.
8: Merci.
4: Qu'est-ce que vous avez entre les mains ?
8: J'ai une Harley Davidson, Road King, de quelques années.
4: Alors Olivier, dernière réponse à cette question. Vivons-nous dans une France...
8: société d'héritiers ? Non. C'est normal, quand on a travaillé toute sa vie, de pouvoir en transmettre une toute petite partie, celle qui n'est pas volée par l'État, à ces quelques personnes qu'on a élevées.
4: Alors on en vient à cette phrase de « on est avec une cuillère d'argent dans la bouche ». Quoi.
8: Mais comme on commence par en donner 50% à l'État largement, sans parler que ceux qui transmettent à leurs enfants sont ceux qui aussi payent des impôts, conclusion, on donne beaucoup à l'État et on paye beaucoup pour ceux qui ne sont pas nés avec

0: vous avez autour de 300, Noël.
1: 350 à vide.
0: Oh, j'ai pas l'air comme ça, mais... Vous êtes
1: fort. Ouais, mais il faut avoir des grandes jambes, quand même.
0: Que j'aime rire avec ceux qui ont de l'argent. Qu'ils viennent d'un notaire, d'une histoire familiale ou d'un coup de bol, l'héritage reste un révélateur de ce qu'on transmet et de ce qu'on tait. En France, on n'est pas tous avec les mêmes cartes, le même jeu de cartes dans les mains, mais pour filer la métaphore version Monopoly, certains héritent quand même carrément de la banque.
2: Anne-Cécile Maillefer, présidente de la Fondation des Femmes, est avec nous pour parler de ce constat accablant. On parle beaucoup plus aujourd'hui dans les médias des violences faites aux femmes, ça c'est vrai.
3: Ouais, merci.
2: Comme ça, de loin, on se dit qu'on avance, et c'est votre travail aussi. Alors que le financement des associations d'aide aux femmes victimes de violences, elles sont en baisse. Anne-Cécile, concrètement, d'où viennent ces coupes budgétaires? Qu'est-ce qui se passe?
3: Alors, les coupes budgétaires, elles viennent d'abord et avant tout des départements. Hein. En tout cas, de l'enquête qu'on a menée auprès de 148 associations, donc je parle de ces associations-là qui ont répondu à notre enquête, bien sûr. Ces associations nous explique qu'elles subissent des baisses et que ces baisses viennent majoritairement des départements, ensuite de certaines villes et enfin de l'État.
2: Et comment elles sont justifiées, ces baisses? Il y a des arguments qui sont donnés?
3: Alors, tout ce qui est le département, en fait, c'est clairement le problème, c'est la situation économique. Et ça, je vous apprends rien. On est dans une situation économique qui est pas simple. Et
2: on cherche des économies partout.
3: Voilà, le Premier ministre nous le rappelle. On cherche des économies partout. Et c'est vrai que, malheureusement, nous, sur les violences faites aux femmes, ce qui nous énerve un peu, c'est de voir qu'en fait, on est sur un sujet qui est soi-disant extrêmement prioritaire, sur lequel on sait qu'on a mis énormément de temps avant enfin de se décider à agir. On a agi de manière extrêmement timide et au moindre revirement de l'économie nationale, on voit qu'en fait, on s'en prend à ces petits budgets-là qui sont vraiment des miettes. Donc moi, je trouve ça extrêmement mesquin. C'est-à-dire qu'on va piquer en gros 100 000, 200 000 euros, ce qui est rien du tout à l'échelle du budget d'un département au planning familial qui doit du coup fermer toutes ces permanences dans la Drôme de centres santé sexuelle qui est financé par le département.
2: Avec un impact direct pour les femmes.
3: Et un impact direct pour les femmes dans ces villes, dans des territoires extrêmement isolés, ruraux, etc. Et pour rien du tout. C'est pas ça qui va sauver le département en plus.
4: Parce que vous parlez de petites sommes, mais du coup, cumulé, c'est une perte de quel ordre?
3: Alors là, sur ces 144 associations qui ont répondu, on est sur 6,7 millions, ce qui serait beaucoup sur votre compte en banque, mais sur les comptes,
2: dans
3: les comptes publics, c'est rien du tout. Mais quand même, c'est 6,7 millions. On fait, si on veut en gros donner une résonance concrète, c'est environ 6 000 femmes qui pourraient être aidées, qui là ne le sont pas.
0: Les conséquences tangibles, concrètes sur le terrain, sont lesquelles?
3: Alors, conséquences concrètes et tangibles. Dans les territoires ruraux, pour ces 144 associations à nouveau, 72% d'entre elles qui agissent dans les territoires ruraux, isolés, nous disent qu'elles ont, là, dès cet été, c'est pour ça qu'on tire la sonnette d'alarme maintenant, elles ont dû fermer ou réduire les volumes horaires des permanences. Les permanences, c'est un endroit où vous pouvez aller si vous avez des questions, etc., pour votre situation personnelle, des conseils juridiques, d'un accompagnement psychologique. 72%. Donc c'est énorme, sachant que ces territoires ruraux, c'est 50% des féminicides, alors même qu'il n'y a que 30% de la population qui y vit. Donc, et ce sont ces territoires-là qui sont les plus impactés.
2: Anne-Cécile, il y a une donnée qui m'a interpellée dans votre rapport, et on en parlait, c'est que les zones rurales sont les plus touchées par ces baisses de financement. Or, c'est peut-être quelque part là que les permanences, en tout cas, sont le plus nécessaires.
3: Oui, absolument. En fait, dans les territoires ruraux, ce qui va se passer, c'est que les femmes sont particulièrement isolées pour plein de raisons différentes. Elles sont isolées géographiquement, on le voit bien. Elles sont aussi isolées parce qu'elles ont moins de capacité de pouvoir se véhiculer. Et puis, elles sont aussi isolées parce que les réseaux, en fait, personnels sont parfois jouent contre elles.
2: Donc les connaissances,
3: voilà,
2: solidarités
3: le mari,
2: masculines mal
3: exactement. Le mari peut être tout à fait très ami ou le cousin et puis en fait dès qu'elles vont faire un pas dehors, ça va être vu, remarqué. Hein. Donc ces permanences associatives qui d'ailleurs n'arrêtent pas d'innover et sont extrêmement intéressantes justement pour faire des permanences qui sont un peu cachées. On voit pas trop que c'est une permanence associative où il y a des minivans, des minibus. Voilà le bus par exemple Simone et Nina qui est dans le Nord. Donc elles essayent les associations justement d'innover pour aller au plus près de ces personnes. Et c'est ces endroits-là dans lesquels il faudrait redoubler de financement. Et en fait, c'est là où malheureusement, en ce moment en tout cas, on voit qu'il y a des gros problèmes.
4: Et les associations qui sont présentes dans les villes, comment se porte leur budget?
3: C'est pas forcément beaucoup mieux. En tout cas, c'est moins grave certainement. Par ailleurs, dans les villes, elles sont plus nombreuses, donc il y a moins ce phénomène de quand une association disparaît, il n'y a plus rien. Ce que je vous disais, c'est qu'il y a des territoires dans lesquels une association disparaît et du coup, il faut faire 2 heures de voiture pour trouver une autre association. Hein. Donc, en ville, heureusement, c'est pas tout à fait ça. Mais néanmoins, on voit quand même sur tout le territoire que c'est plus vraiment une. C'est en

0: encore une priorité dans certaines villes. Et là, on voit qu'il y a quand même une corrélation avec les couleurs politiques. Mmh. Mais on voit qu'il y a quand même cette espèce de sentiment que finalement, bon, MeToo, ça va, ça suffit, qu'on en a déjà assez parlé.
1: Ouais, ça fait 10 ans.
0: Les femmes, c'était bien. Maintenant, ce serait important de s'intéresser aux hommes quand même. Enfin, voilà. Je vous sors pas le nombre de phrases hilarantes que j'entends toute la journée à ce sujet. Mais on est un petit peu dans ce contexte-là. On le sent, en tout cas budgétairement, que ça s'effrite.
2: Merci Anne-Cécile Maillefer pour soutenir la Fondation des Femmes. Je rappelle le concert que vous organisez le 19 novembre à l'Adidas Arena à Paris, ou encore plus simple, fondationdesfemmes.org. À suivre, un zoom test de haute volée dédié au beauf avec Rose Lamy en guest star. Un œil sur l'amnésie écologique, phénomène intéressant. Et Manon Mariani nous parlera du savon de Sydney Sweeney dans sa veille sanitaire. Tout ça, c'est après Dynamite Shakers, cinéma sur Inter.

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1: Alors qu'on zoome aujourd'hui sur la beaufitude, le face-à-face s'annonce serré dans le Zoom Zoom Test entre, d'un côté, une journaliste élevée dans une famille de mélomanes bobos parisiens, amatrice d'électro pointu, de l'autre, un ex-VRP des Cafés Richard, dont l'oreille musicale s'est formée dans les concerts de Carlos et sous les baffles du Bayocos, le nightclub légendaire d'Alençon. Bien malin, celui qui pourra pronostiquer qui va l'emporter dans ce quiz spécial beauf. Jouons au Zoom Zoom Test. Un quiz en forme, je le disais, de blind test inversé cet après-midi. Alors déjà, qu'un blind test normal, vous avez du mal, alors inversé, je me doute que ça va pas être simple pour vous et que c'est pas encore aujourd'hui que vous allez taper dans l'œil du jury du prix Albert Londres. Mais je vais vous aider. Au fond, c'est simple, je vous cite des paroles de chansons, à vous de me donner le titre et l'artiste. Un bon exemple valant mieux que 10 explications, on démarre avec ce trésor inscrit au patrimoine de la chanson française, pile entre L'Aigle Noir de Barbara et Avec le Temps de Léo Ferré. Plus qu'une chanson, un manifeste. Signé Francis Vacher, Olivier Guillot et Jean-Jacques Lafont, un texte qui dit « Tout ça se serait bien terminé si nos bonnes femmes n'étaient pas rentrées. Elles ont mis le perno sous clé, elles ont gueulé plus fort que nous et on s'est fait virer. »
2: Mais Rine alors, j'ai aucune idée.
3: Non plus, Quentin... les musclés.
1: Heureusement, notre invitée Rose Lamy est là, elle va nous aider.
4: Mais non, je l'ai pas non plus.
1: Si je vous dis que
2: c'est super dur,
4: c'est dur, découplé en plus.
1: C'est super simple,
3: Bah, allez, un autre.
1: Bah, si je vous dis,
4: viens boire un petit coup.
1: La maison licence 4, bien sûr.
4: C'est
1: découplé
4: en fait qui vont faire qu'on n'y arrive pas.
1: Évidemment, sinon c'est trop simple.
4: Voilà.
1: Je vous dis, viens boire un petit coup à la maison. J'imagine que, vu que c'est le titre de la chanson, un incontournable des soirées beaufs, viens boire un petit coup à la maison, est passé pas moins de 12 fois lors des 50 ans de Cyril Lacarrière, en février dernier. Une œuvre intemporelle, un pamphlet anti-bien-pensance qui vous met les poils à chaque fois et qui plus est, un clip inoubliable réunissant toutes les idoles de Quentin, Paul Prébois, Dick Rivers, Patrick Sébastien, Carlos, Moustache, Sophie Darel, Éric Chardin, Thierry Ray, Roger Zabel et même...
3: Philippe Laville.
1: Oui, un point bonus pour vous, Quentin. Bravo, bravo. Un point bonus donc pour l'oreille absolue de l'équipe. Attention, seconde pépite pour laquelle j'ai une tendresse toute particulière car elle réunit mes deux passions, le sexe et la pâtisserie. Le tourment
2: c'est
1: d'amour.
2: Nouveau,
3: c'est vrai.
1: Le tourment d'amour.
3: Le sexe.
2: Oui.
1: Donc, Quentin, vous venez de perdre le point que vous avez gagné. Les compteurs sont remis à zéro. Le tourment d'amour est un petit gâteau qu'on peut trouver aux saintes. Avec mon tourment d'amour, chérie, tu peux tomber enceinte. Le tourment d'amour est un sympathique gâteau à base de farine et de noix de coco. Mon tourment d'amour est un méchant gâteau à base de muscles et de spermato.
4: Francky Vincent, non ?
2: Oh là
1: Francky
2: là
1: Vincent
2: là là.
1: C'est un carton plein pour notre invité qui est vraiment une spécialiste.
2: Ah oui !
3: Ah ouais ? Il n'y avait pas ça à votre anniversaire, Manon.
2: Alors ça, non.
4: Ma mère va être fière de moi, je crois.
2: Mais oui, Rose l'a mis,
1: Rose l'a mis, mais quelle culture. Ouais. Bravo, une chanson qui procure déjà beaucoup d'émotions à entendre, mais là aussi, pour une expérience optimale, je vous recommande le clip, un plan fixe de 4 minutes durant lequel Francky fait la démonstration de son incroyable déhanché. Mais attention, top. Vous avez été bouleversé par les mots de Victor Hugo. Demain, dès l'aube, à l'heure où blanchit la campagne, je partirai. Il est temps de rendre hommage à d'autres vers, tout aussi poignants. Je cite. Ce soir, plus rien n'a vraiment d'importance. Ne penser qu'à la danse et à s'éclater. Se laisser aller. Et tant pis si demain...
3: Non.
1: Et tant pis si demain, j'ai un pivert sur l'épaule. Et tant pis si demain, mes jambes flageolent. On a parlé de cet auteur de génie.
2: Je suis trop nul. C'est
1: dur. On a parlé de cet auteur de génie dans l'émission.
3: Sébastien, Patrick Sébastien.
1: Oh, Patrick Sébastien, peut-être.
3: Ça sonne.
5: Oh là là. Pensez qu'à faire la fête. C'est chaud. Personne nous prend la tête.
1: Une de ses meilleures. On ne pouvait pas décemment faire un quiz sur les ménestrels qui dérangent, qui bousculent les conventions sans évoquer le guide suprême des beaufs, l'étoile du berger des tourneurs de serviettes, Patrick Sébastien. Trublion qui ne cache pas ses fêlures et parle avec tant de justesse et de pudeur du temps qui passe et de sa peur de la mort, comme par exemple lorsqu'il décrit son futur cercueil. Je pense qu'il y aura une bosse à la hauteur de la bite,
2: juste pour énerver
1: les bien-pensants. Sacré Patrick, les puristes le savent. Les puristes le savent, s'arrêter maintenant serait une insulte à un autre groupe culte qui a porté haut les couleurs de la variété française. C'est avec beaucoup d'émotion que je vais à présent vous livrer les paroles d'une chanson que j'écoutais dans ma jeunesse au premier degré.
3: Bon, c'est bon,
1: il se peut même qu'à l'époque je sois allé à la FNAC acheter le CD. Attention, c'est une question qui vaut 10 points. Cet après-midi, on a coupé du bois dans la forêt. Il reste plus maintenant qu'à l'allumer. C'est que le grand air, ça fait du bien, mais ça donne des petites fins. Voilà le grand moment, enfin.
3: Bah c'est les musclés. Bah, les musclés.
1: Non mais je demande plus que ça. C'est la chanson.
6: Laquelle? Barbecue surprise party.
3: Merguez party.
1: Le barbecue surprise party. C'est évidemment la merguez party, comme l'a dit Quentin.
3: Mais toi,
1: parce que Rose Lamy, je suis désolé, vous perdez tous vos points d'un coup. Vous avez sali la mémoire quelque part des musclés.
6: Bon, c'est pas loin quand même, hein.
1: C'est pas loin, mais la bonne réponse c'est Quentin. Ouais. Bravo Quentin pour cette victoire en même temps sur un quiz, un blind test sur les beaux. Ouais. C'est pas si étonnant que ça. Serge Zaka, spécialiste du climat, docteur en agroclimatologie. Vous avez publié Orage sur le climat chez HarperCollins au début de l'année. Et vous êtes aussi très actif sur les réseaux sociaux où vous arrivez à mettre en perspective les dégâts causés par le dérèglement climatique. Qu'est-ce que c'est déjà que cette amnésie écologique? Est-ce qu'on est tous amnésiques lorsqu'il s'agit d'environnement et de climat?
7: C'est assez simple à comprendre. C'est par exemple lorsqu'un élément de l'environnement va évoluer progressivement. Pour le climat, c'est la température. Pour les insectes, c'est la diversité des insectes et leur nombre. Pour les dauphins, c'est le nombre de dauphins, éventuellement les races présentes. Eh bien, si ça évolue progressivement, de génération en génération, on va ne pas savoir ce qu'il s'était passé avant. Ou même au sein même, avec le changement climatique, au sein même d'une vie humaine, on va oublier ce qu'on avait dans notre enfance.
1: Mais le problème, c'est que cette amnésie, on a commencé à le voir, elle est presque normale, elle est naturelle en tout cas.
7: Elle est tout à fait naturelle, ça fait partie du cerveau humain. Il a plutôt tendance à gérer ce qu'il se passe au quotidien que d'avoir ce qu'il se passera dans l'avenir ou même d'oublier ce qu'il y a dans le passé. Par exemple, et d'ailleurs ce sont souvent des choses qui sont utilisées par les climato-sceptiques pour profiter de l'amnésie écologique pour nous sortir de mauvaises informations. Si je vous dis que la température moyenne à Montpellier en été... normalement, dans les années 70, 80, 90, c'est de 30 à 31 degrés. À Toulouse, c'est 28 degrés. À Bordeaux, c'est 27 degrés. Et à Paris, c'est 25 degrés. Mmh. En moyenne, à Paris, l'après-midi, il fait 25 degrés en juin, peut-être 26 en juillet et en août. Là, quand on a 30 degrés, ça nous paraît normal. Et quand il fait en dessous de 30 degrés, ça nous paraît frais. Ouais. Et parfois même, quand on se rappelle de notre enfance, on a l'impression qu'il faisait chaud aussi en été et que c'est tout à fait normal. Mais nous, en tant qu'être humain, on s'adapte. Cinéma, jacuzzi, piscine, enfin suivant les moyens que chacun ont, forêt, etc. Bah par contre, le chêne vert méditerranéen, l'aulne, puis le bouleau, puis la vache laitière qui a la même race depuis 40 ans, eh bien elle ne s'adapte pas.
1: Comment on lutte contre ce phénomène naturel qui est l'amnésie écologique? Comment on fait pour inculquer ou en tout cas conserver la mémoire du climat? Comment on fait pour qu'elle se transmette de génération en génération?
7: Alors c'est par les chiffres et par la science. Par l'analyse, par les statistiques, par la science en fait. Qu'on rappelle ça par les longues séries de mesures. On a des longues séries de mesures, notamment pas que en climatologie, mais aussi en écosystème. Par exemple, vous prenez les dates de floraison des cerisiers japonais et on les note depuis 812, parce que c'est une date de fête et on les note depuis 812, donc plus d'un millénaire. Hein. Et donc ce qu'on voit, c'est qu'on avait effectivement une espèce de moyenne autour de 10 avril où on tournait autour de ça au fil des siècles. Et puis d'un coup, là, ça fait 40 ans qu'on a gagné 16 jours ou 17 jours maintenant. Et donc, nous, en tant que trentenaire, enfin peut-être pour moi, peut-être pas pour vous.
1: Merci Serge.
7: on a l'habitude. Pour nous, c'était début avril. C'était déjà plus tôt que mes parents. Oui. C'était 15 avril et que la jeunesse qui arrive, pour eux, ça sera normal le 20 avril. Mais ça nous fait oublier que ce stress pour les arbres, c'est un stress pour les arbres de fleurir trop tôt. Et après, il y a des risques de gel qui peuvent arriver derrière. Donc l'amnésie écologique nous amène à moins agir en fait en réalité par rapport à la lutte contre le changement climatique.
1: En quoi c'est inquiétant et surtout en quoi c'est une aubaine aussi, surtout pour les climato-sceptiques qui peuvent jouer de ce phénomène assez naturel pour nous faire oublier le réchauffement climatique?
7: Bah, il suffit d'aller sur les réseaux sociaux, vous allez sur Twitter, vous allez sur Facebook, vous voyez, il y a des personnes, moi j'appelle ça les piliers de comptoir de PMU, quoi, qui racontent leur vie sur les réseaux sociaux et qui vont vous dire, écoutez, aujourd'hui il fait 18 degrés chez moi cet après-midi, j'ai mis un pull, il n'y a plus de changement climatique. Donc ils vont profiter, en fait, de ce court-circuitage de notre cerveau qui est fait pour le présent et pas pour le passé ni le futur, pour justement faire passer de fausses informations, et ça peut fonctionner. Ça peut fonctionner parce que chez certains jeunes, faut savoir que avant les années 2000, il y avait 4 fois moins de canicules que maintenant. Hein. On a 1,37 canicules par an maintenant, donc plus d'une par an, et avant on en avait 0,39, il me semble, à quelques centièmes près, il faudra juste vérifier les chiffres. Et ben, on a 4 fois plus à 5 fois plus de canicules maintenant, c'est-à-dire que les jeunes qui sont nés dans les années 2000,
1: ils sont habitués.
7: Quand ils vont lire ces discours Bah, ils vont trouver ça normal qu'il y ait des canicules tous les étés, voire deux, voire trois canicules comme en 2022 l'été. Et ça, c'est ça l'amnésie, c'est ça qu'il faut lutter, parce que cette jeune génération, c'est elle qui va porter les messages d'espoir par rapport au changement climatique. Et si elle considère que le changement climatique est normal, eh ben je peux vous dire que les forêts qui ont perdu nos feuilles cet été, ils considèrent pas que c'est normal. Et donc ils vont profiter, les climato-sceptiques, de toucher ces jeunes qui considèrent que les canicules sont normales en été.
1: Serge Zaka, est-ce qu'il y a une différence? Est-ce qu'on est égaux tous face à ce phénomène d'amnésie écologique, ou il y a une différence entre les urbains et les ruraux qui peut-être sont plus au contact de la nature et perçoivent mieux les changements?
7: Alors ça dépend des métiers, je dirais plutôt, parce que les agriculteurs par exemple, eux ils ont des registres de leurs grands-pères et pères. En fait ils savent, les agriculteurs, c'est eux qui sont plus concernés par cette non-amnésie écologique. Justement, eux, eh ben, ils vont avoir les dates de vendange, ils vont avoir les registres de rendement du blé, du maïs, et donc ils vont voir les différentes évolutions. Toutes les personnes qui sont en contact avec des archives longues, les climatologues, les écologues, eh ben, eux, ils vont être moins concernés. Par contre, les personnes qui ne travaillent pas forcément dans la science et les archives, donc ils vont aller au quotidien, peut-être travailler dans un bureau sur l'éolien, sur le photovoltaïque, ou conduire des bateaux-mouches dans la Seine, enfin, ou être caissière, enfin, des personnes qui n'ont pas forcément... de leur métier à faire des registres longs, ils vont être justement concernés par cette amnésie écologique.
1: Sur le papier, Cyril et Quentin étaient émoustillés, mais Manon, vous allez rapidement faire redescendre la température, car l'actrice Sydney Sweeney n'accède pas aux fantasmes de ses fans. Elle se fout de leur gueule un petit peu avec un savon.
8: Hello you dirty little boys. Are you interested in my body?
9: Les garçons, vous êtes intéressés par mon corps? Enfin, mon savon pour le corps, eh bien, vous pouvez l'avoir. Ce que vous entendez, ce n'est pas une pub érotique, elle en parodie

0: décrypte les codes, on y voit l'actrice de Euphoria, Sydney Sweeney, dans son bain, faire la promotion d'une collaboration assez inédite, un savon avec la marque américaine Dr. Squash. Mais attention, pas n'importe quel savon, un savon créé avec une goutte de son bain, spécialement à destination de la gente masculine. Sydney Sweeney se met en scène de façon assez sexy en prenant une voix de séductrice. Sur les réseaux, beaucoup ont pensé que c'était un sketch, mais pas du tout, tout est calculé. Dans le communiqué de presse du produit, elle dit « Mes fans n'arrêtent pas de me demander mon eau du bain, donc soit je les ignore, soit j'en fais quelque chose. » L'actrice se moque des demandes très bizarres qu'elle reçoit depuis des années et elle décide donc d'en tirer profit.
1: C'est un beaucoup de com, quoi.
0: Oui, et c'est surtout un moyen pour elle de reprendre le contrôle de l'hypersexualisation dont elle fait l'objet depuis quelques années. Car Sydney Sweeney, elle s'est fait connaître dans Euphoria, une série dans laquelle elle apparaît de façon toujours très sexy, notamment dans plusieurs scènes de sexe où elle est dénudée, sa poitrine est constamment mise en avant. Résultat, elle est devenue un objet de fantasme pour certains hommes qui se permettent des commentaires incessants sur son apparence sur les réseaux sociaux. Des montages d'elle nue sont partagés sur X, certaines de ses scènes de sexe sont coupées sur Pornhub, mon feu Pornhub, d'autres font des sondages sur la taille de sa poitrine, son corps est objectifié, commenté, sexualisé. Du coup, Sydney Sweeney a décidé d'en jouer. Avec son savon, elle veut reprendre le contrôle de ce qui se dit autour de son corps. Vous fantasmez sur moi, vous voulez être dans mon bain, eh bien achetez mon savon. Elle retourne la situation en sa faveur en faisant même un business, c'est culotté, mais c'est une façon de dire fuck à ceux qui la harcèlent.
1: Et j'imagine que si vous nous en parlez maintenant, c'est que ça a dû susciter pas mal de réactions tout ça.
0: Alors évidemment, si certaines sont plutôt du même avis que moi et y voient même un acte assez féministe, ça a aussi dérangé pas mal d'autres personnes sur TikTok. Des femmes ne comprennent pas la démarche de Sydney Sweeney. Pour elle, c'est le contraire du féminisme car elle se met au niveau des hommes qui fantasment sur son corps. L'argument principal avancé est qu'elle ne peut pas se plaindre d'être autant objectifiée et de le faire elle-même. Mais si, et finalement, ce n'était pas la meilleure réponse. Car au moins, c'est elle qui choisit. Lena Mafouf avait eu une démarche similaire en début d'année. Elle s'était faite body-shamer sur les réseaux alors qu'elle dansait avec son meilleur ami en portant un body rouge. En réponse, Lena avait décidé de tourner une pub avec ce fameux body rouge et de le vendre. Comme Sydney Sweeney, elle a repris la main en transformant ses moqueries dénigrantes en véritable business.
1: Et est-ce que vous pensez que ce savon va bien se vendre alors ?
0: Honnêtement, je pense. En plus, c'est une collaboration limitée à 5000 exemplaires. C'est un peu bizarre, oui, mais je vous rappelle quand même que Gwyneth Paltrow et sa bougie senteur vagin. Tout le monde l'avait critiqué quand elle l'a lancé, mais ça a fait un véritable...
1: J'en ai 12 à la maison.
0: Oui, ça m'étonne pas. Ça avait fait un véritable carton. La bougie se revend aujourd'hui jusqu'à $400 sur eBay. Ah. L'actrice voulait briser les tabous sur la sexualité féminine et j'ai envie de dire, elle a réussi son pari. Tout ça, ce sont donc de très bons coups marketing menés par des femmes qui en ont marre qu'on leur dise quoi faire, qui être et à quoi il faut ressembler.
1: Merci Manon. Quelle joie de retrouver mon pote métalleux préféré, quand j'y pense, mon seul pote métalleux. Bonjour Harold Barbet.
2: Bonjour à tous, ravi de lancer ma saison avec un petit sujet feel good. Alors, un thème typique, la carriériste, j'ai envie de dire. Dégoûté de retourner bosser, il s'est dit qu'il allait foutre le cafard à tout le monde. Malgré ça, je suis quand même très content de tous vous retrouver.
1: La chronique d'Harold Barbet, c'est dans Zoom Zoom, juste après Beck, Ride Lonesome.

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1: L'amnésie, lui, il connaît bien. En tout cas, c'est ce qu'il a prétendu à sa femme pour justifier le fait de l'avoir oublié à l'aéroport. Visiblement une vraie histoire. Voici Harold Barbet.
2: Agnès Pannier-Runacher, Christophe Béchu, Amélie de Montchalin, Barbara Pompili. Non, il ne s'agit pas là de l'équipe de France de curling mix des JO de Paris, mais des quatre derniers ministres de l'écologie. Il y a quand même un petit rapport avec le curling, c'est que chacun a pris un petit coup de balai et n'a laissé aucune trace. J'ai fait un test la semaine dernière, j'ai interrogé 10 personnes, aucune ne savait qui est le ministre de l'écologie en France aujourd'hui. Autant Patchy de la Starac et un vague souvenir. Mais eux, personne ne s'en rappelle. Et j'ai d'abord pensé que c'était ça, l'amnésie écologique. Mais non, l'amnésie écologique est le fait de penser que l'état environnemental inhérent au début de notre vie est l'état environnemental normal, sans tenir compte du fait qu'il était déjà détérioré avant. Un concept d'oubli de la situation de base qui peut finalement s'étendre à beaucoup d'autres sujets. Comme par exemple ce couple qui fête ses 30 ans de mariage au restaurant en tête à tête, sans s'adresser la parole, le nez sur leur portable respectif toute la soirée. Lui regarde les gifs ringards envoyés par son pote JC. Elle regarde l'horaire démarrer pour voir si elle pourra sauter du haut de la jetée demain. Eh bien, je vous l'assure, ils s'aimaient au début, ils l'ont juste oublié. Les nuits torrides à se péter le dos sur un clic-clac d'étudiants ont laissé place à un missionnaire sans passion, où lui pense à la meilleure amie de sa femme, tandis qu'elle fait sa liste de courses. La vie intime des Noëls, quoi.
1: Ordure.
2: Mais ils s'aimaient avant, ils s'aimaient. C'est tellement simple de se dire qu'on a oublié pour justifier quelque chose. C'est une excuse de mauvais élève de CM2, ça.
3: Pardon, madame, j'ai oublié.
2: Pour reconnecter avec la planète, l'expérience directe de la nature est un moyen particulièrement mis en avant afin de contrer l'amnésie écologique. Se promener, prendre le temps d'observer la biodiversité, etc. Mais je sais pas si c'est une bonne idée. Car en passant du temps dans la nature, on prend quand même le risque de rencontrer des gens. Et alors qu'on est sur le sujet de l'amnésie, on oublie pour le coup un facteur important dont on a tous fait l'amer constat à un moment donné dans notre vie, les gens sont des cons. Je trouve ça très optimiste de penser que c'est en se baladant en forêt que les gens vont se mettre à observer la nature. Ils aiment la nature quand il s'agit de se rincer la bite sous une gouttière à la main de partie en forêt, mais quand il faut manger vegan une fois par semaine, il n'y a plus personne. Je pense pas qu'un tueur en série en train de démembrer le corps de sa victime dans les bois ait forcément le réflexe de s'arrêter pour contempler la nature. Bordel. Qu'est-ce que c'est beau, une coccinelle ? Les larmes aux yeux, la morvonnée, il peut même plus utiliser un mouchoir car il porte un masque de hockey, c'est dur. Alors les climato-sceptiques disent qu'on nous ment, et je peux les comprendre. C'est vrai qu'il y a énormément de manipulations sur les réseaux sociaux. On peut faire dire ce qu'on veut à une vidéo aujourd'hui si on n'a pas le contexte. Par exemple, Harry Potter, je prends le dernier film, je garde juste le moment où Harry crame Voldemort. La vidéo, je lui donne le titre que je veux. Un adolescent à lunettes, immole par le feu, une vieille dame en peignoir atteinte du cancer. Ça marche, franchement ça marche. Mais là, on est quand même sur des faits prouvés scientifiquement. On voit le paysage se dégrader, la biodiversité s'amenuiser d'année en année. On dirait moi en 2020, constatant l'évolution de ma calvitie, mon crâne ressemblait au dos d'un mec poilu après une séance de thérapie par ventouse. Oh, est-ce que c'est ça qu'on veut pour notre planète? Quel est le swag de Jean Castex? Non! Donc ok, on a oublié. Mais maintenant qu'on nous a rafraîchi la mémoire, ça va être quoi l'excuse pour ne pas faire nos devoirs? Une panne de réveil?
1: Merci Harold Barbet, on vous retrouve mercredi dans Zoom Zoom. Merci à tous les amis à la réalisation aujourd'hui, c'était Étienne Bertin. Nous on se retrouve demain pour la suite de nos florilèges estivaux. À demain 16h. À suivre à la régulière en mode foot. Bonjour Mehdi Maizi au programme aujourd'hui.
4: Bonjour Mathieu. Aujourd'hui, nous avons Eus l'Enfoiré qui vient de sortir un nouvel album et on aura également Hotman de la chaîne YouTube Allez au Top pour parler du Brésil, notamment de Ronaldinho.
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1: 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Les infos avec vous, Amélie Perrier.
10: 2 ans de parcours législatif pour contrer l'ultra fast fashion. Ce ne fut pas rapide, mais le Parlement a définitivement adopté cet après-midi la proposition de loi pour enrayer l'essor des plateformes vendant des produits très peu chers, de qualité médiocre, générant des montagnes de déchets. Shein, Temu sont dans le viseur du texte, avec des pénalités pour les entreprises les moins vertueuses. Un texte qui s'attaque à l'ultra fast fashion, mais pas à la fast fashion, pour tenter de préserver l'industrie textile française. Toujours plus vite, la 69 va permettre de gagner quelques minutes entre Toulouse et Castres. Le Conseil d'État valide définitivement la construction de l'autoroute si décriée dans le Tarn. Le projet répond à 4 objectifs, dit la haute instance. Réduire le temps de trajet, améliorer le cadre de vie des riverains, procurer un gain de sécurité routière et contribuer au développement de l'agglomération castraise. Le ministre des Transports, Philippe Tabarot, table sur une ouverture en octobre prochain. Les opposants, eux, dénoncent depuis des années les atteintes à l'environnement, la bitumisation de zones naturelles et le sacrifice de nombreux arbres, pourtant indispensables en plein réchauffement climatique. A-t-on tiré les leçons de la canicule ? Ce sera justement la question posée ce soir. Au téléphone sonne, Fabienne Sintès reçoit la climatologue Valérie Masson-Delmotte, l'architecte et urbaniste Éric Daniel Lacombe et le docteur Christian Lehmann. Vos questions, témoignages au 01 45 24 7000. Le téléphone sonne après le journal de 19h. L'épidémie d'Ebola s'étend en République démocratique du Congo. Un cas a été confirmé dans une 4e province frontalière du Soudan du Sud et de la République centrafricaine. Toute la partie nord-est de la RDC est désormais touchée par la fièvre hémorragique très mortelle. L'épidémie s'est déclarée le 15 mai et a tué jusqu'ici 360 personnes sur plus de 1200 cas confirmés. La fusillade a eu lieu dans un centre d'aide aux jeunes dans le nord de l'Allemagne, dans la ville de Stade. 5 personnes ont été tuées, plusieurs blessées par balles. 2 suspects ont été arrêtés, dont un serait le tireur. Les policiers qui avaient d'abord demandé à la population de ne pas s'approcher affirment qu'il n'y a plus de danger. L'Allemagne a connu plusieurs fusillades mortelles ces dernières années. Quand la ville de Vichy fait son propre corrigé du brevet d'histoire passé par les collégiens aujourd'hui, elle conteste l'emploi de l'expression « régime de Vichy » et demande au ministre de l'Éducation nationale de privilégier « État français » ou à défaut « régime de Pétain », tout en concédant que la formule « régime de Vichy » existe bien dans l'historiographie. Plus de 850 000 élèves de 3e ont planché ce matin sur ce sujet, présenté les caractéristiques du régime de Vichy, expliqué comment la résistance a lutté pour rétablir la République. Et puis un nouvel entraîneur à Manchester City pour succéder à Pep Guardiola. Le club a nommé l'Italien Enzo Maresca. Il fut l'adjoint de Guardiola, puis est parti à Chelsea. Le défi est de taille, succéder à un entraîneur qui a marqué une décennie du club rempli de trophées.
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0: Du film In Waves, adapté de la bande dessinée autobiographique de AJ Dungo. À Los Angeles, AJ, lycéen discret, rencontre Kristen.
1: Laisse tomber AJ, elle pense qu'au surf.
2: T'en as déjà fait ?
1: Oula, non.
0: C'est le coup de foudre. Mais quand Kristen tombe malade, leur monde bascule.
2: J'ai tellement peur.
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4: Bonjour Amélie Perrier, merci. Le retour des infos, c'est dans une heure.

0: Bonjour à toutes et à tous et bienvenue dans à la régulière en mode foot. Ravi de retrouver comme chaque jour en direct pendant cette Coupe du Monde 2026. Et ce soir, on rentre un peu plus dans le vif du sujet puisque les matchs élimination directe se poursuivent avec notamment un Brésil-Japon à 19h des plus alléchants. Et puisqu'il est question du Brésil, on va s'intéresser à ce pays qui, plus que n'importe quel autre, a fait du football un spectacle. Le pays de Pelé, Ronaldo, Romario, Rivaldo, Kaká, Neymar et bien sûr Ronaldinho. Un joueur qui pour beaucoup remonte à lui seul le plaisir de jouer au football. Mais Ronaldinho, c'est aussi l'histoire de ces immenses talents brésiliens qui ont parfois brûlé plus vite que prévu. Pour en parler, nous recevons Huss l'Enfoiré qui vient de sortir son nouvel album Avant la saisie et dont le précédent disque s'appelait tout simplement La vie de Ronnie. Comment ça va Huss?
1: Ça va quoi Medjid?
0: Je suis très heureux que tu sois là.
1: Merci beaucoup, merci pour l'invitation.
0: Et avec toi Hotman de la chaîne YouTube Aliotop dont les vidéos racontent comme personne des grandes histoires du football. Comment ça va Hotman?
2: Ça va et toi?
0: Bah, c'est très bien. On a un superbe casting. À la régulière c'est tout de suite et jusque 18h.
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0: Et avant de rentrer dans le vif du sujet, comme chaque émission, commence par le Tiki Taka. Je le disais, la Coupe du Monde est entrée dans sa phase la plus excitante, les matchs à élimination directe. Désormais, il n'y a plus de calcul, plus de différence de but, plus de deuxième chance. Tu gagnes, tu continues, tu perds, tu rentres à la maison. Hier, on assistait au tout premier 16e de finale de cette Coupe du Monde 2026, et c'est le Canada qui a ouvert le bal de la meilleure des manières en s'imposant 1-0 face à l'Afrique du Sud. Et moi, je suis un peu content parce que quand le Canada gagne, pour moi, c'est un peu Drake qui gagne. Et voilà, et j'adore Drake, voilà. Une victoire acquise dans les derniers instants grâce à Stephen Eustachio qui permet donc aux Canadiens de décrocher leur billet pour les 8e de finale. Le pays co-organisateur lance donc parfaitement sa phase finale et devient la première équipe qualifiée pour le tour suivant. Et aujourd'hui, le programme est alléchant, je le disais, donc Brésil-Japon. Sur le papier, le Brésil est favori. Les hommes de Carlo Ancelotti montent en puissance depuis le début du tournoi, mais le Japon a prouvé ces dernières années qu'il savait bousculer les grandes nations. Ensuite, Allemagne-Paraguay, avec des Allemands un peu imprévisibles qui sont favoris, mais on sait pas trop quoi en penser face à un Paraguay qui est extrêmement solide défensivement. Et puis, le choc de la soirée, les Pays-Bas face au Maroc. Hotman, je crois que tu supportes notamment le Maroc. T'es fébrile avant ce match. Et on le dit, à chaque fois qu'on parle du Maroc dans cette émission, on dit que c'est la première année aussi compétition où ils sont presque favoris sur chacun de leurs matchs. En tout cas, ils font jeu égal avec les plus grandes équipes.
2: Bah franchement, c'était le cas. J'ai écouté tout à l'heure la sortie médiatique de Koeman qui disait que les deux équipes mériteraient d'aller...
0: De Ronald Koeman, le coach des Hollandais.
2: Ouais. Qui disait que les deux équipes mériteraient d'aller plus loin que les 16e. Que forcément, il y en aura une qui va sortir dès les 16e. Ouais. Donc c'est dommage. Mais il y a de quoi être confiant quand même pour les Lions d'Atlas. Parce qu'il y a quand même un passif. Il y a 4 ans, il y a beaucoup de 4 qui sont toujours dans cette équipe.
0: Ouais. Hakimi, demi-finale en 2022.
2: Oui, exactement, demi-finale en 2022. Aujourd'hui, l'équipe a une certaine maturité, même si c'est un coach différent, même s'il y a plusieurs nouveaux joueurs, un style de jeu différent. Je pense que le Maroc peut tenir tête aux Pays-Bas. Ce sera un match serré, ça j'en suis sûr.
0: Ouais.
2: Mais je te cache pas que je pense que les Pays-Bas ont un léger avantage. Grâce à un aspect du jeu que j'ai remarqué, c'est le jeu de tête.
0: Ouais.
2: Les Pays-Bas sont une équipe qui marque beaucoup sur les coups de pied arrêtés. C'est l'un des points faibles du Maroc, je pense, de Wavi.
0: On pourra
2: peut-être pas tenir
0: le match c'est à 3h, hein, c'est à 3h, ouais. Heure française en tout cas. Huss, on le disait aussi dans cette compétition, 9 équipes africaines sur 10, c'est le Maroc, magique. L'Algérie, la Côte d'Ivoire, il y a que la Tunisie malheureusement qui a pas pu passer.
1: Est-ce que t'as
0: suivi aussi t'as suivi un petit peu le Maroc aussi qui est vraiment une des plus grosses équipes de cette compétition aujourd'hui?
1: Franchement, moi je suis algérien 200%, ouais. Mais pour reconnaître que
0: seulement Maroc, 200%.
1: Bon, allez, 300%.
2: Mais est-ce que t'étais content quand l'Autriche a marqué le dernier but?
1: Ouais, mais tout le monde, tous les Algériens étaient contents. Tout le monde,
2: c'est
1: vraiment
2: bizarre,
1: ouais, c'est vraiment comme ça, c'est comme ça, c'est le football, de toute façon.
0: Pourquoi? Est-ce que vous pouvez expliquer?
1: Connais, c'était soit l'Espagne.
2: Oui, exactement.
1: C'était soit l'Espagne.
2: Soit la Suisse.
0: Exactement.
1: L'Autriche.
0: Ouais, oui, du coup, en ayant ce troisième but autrichien,
1: on préfère rencontrer la Suisse que l'Espagne.
0: Exactement.
1: Après, l'Espagne de... respect aussi. Hein.
0: Bien sûr.
2: Le tableau est très bizarre, hein, en termes de tirage. Il y a des équipes troisièmes qui tombent sur un tirage plus favorable que certaines deuxièmes.
0: Ouais, exactement.
2: Le Maroc qui tombe contre les Pays-Bas.
0: Tout à fait.
2: Ouais, en face, t'as l'Algérie.
1: Après, t'as vu, comme je t'ai dit, là, je suis un Algérien, mais je reconnais que le Maroc, c'est la nation la plus forte d'Afrique, là.
0: Ça fait quelques années, effectivement.
1: Il faut dire la vérité, faut reconnaître.
0: Et on parlait.
1: Ils sont en pétard.
0: On parlait du Brésil. En première mi-temps, ils ont largement dominé
1: c'est
0: le Brésil.
1: Dingue, mais c'est dingue.
0: Justement, le Brésil qui va nous intéresser, notamment, en tout cas, aujourd'hui, qui joue face au Japon, est-ce que pour toi, c'est une promenade de santé, Hotman?
2: Pas du tout.
0: Ouais.
2: Absolument pas, parce que on a vu le Japon tenir tête aux Pays-Bas, justement, de partout, dès le premier match. Le Japon qui est pareil, j'ai écouté la.
0: Ouais. Et ça joue bien, c'est spectaculaire.
2: Ça joue bien, ça joue vers l'avant, une verticalité exceptionnelle. Aucun complexe. D'ailleurs, leur coach a dit aujourd'hui que le Japon, que lui, il rêve d'une Coupe du Monde, il rêve du sacre.
4: Il rigole pas, en tout cas, s'il n'y croit pas,
2: qui va y croire. Donc,
0: exactement. Ah,
4: mais ils sont préparés.
2: Mais franchement, le Japon.
1: Après, t'as vu, c'est le Japon.
2: Je dirais 65-35 pour le Brésil. Mais...
1: Ah, franchement, le Brésil, c'est vrai que. Ah, là, c'est la Coupe du Monde, il y a des surprises.
0: On va voir. En tout cas, le match, il aura lieu à 19h. On va en parler, bien sûr. Mais tout de suite, c'est l'heure de la pause fraîcheur. Alors, je suis avec Huss l'enfoiré, le Maroc qui sont chauds, mais tu sais ce qui est chaud aussi? C'est les tubes de l'été. Et Huss, t'en as fait quelques-uns des tubes de l'été. Et on peut le dire.
1: Ouais, merci.
0: Sayan, ouais. Mélanine aussi, c'était un tube de l'été.
1: Ouais.
0: C'est sorti un peu avant. Et donc aujourd'hui, car on sait pas vraiment quel va être le tube de l'été en 2026, mais je voulais vous faire mon top 5 personnel des tubes de l'été historiques. Vous me dites si ça vous parle. Et je pense qu'il y en a qui vont notamment te rappeler quelques souvenirs à toi, Huss. Et je vais vous faire un top 5. Donc en 5e position. Je ne sais pas s'il a bien vie, ce tube-là, mais une chose est sûre, j'ai beaucoup d'affect pour lui.

0: Est-ce que tu l'as ou pas? Tu te souviens de ça ou pas? On est en 1995, c'était un peu jeune.
1: Là, une note que je reconnais pas, ouais. Qui vient d'arriver.
0: Mais wow. C'est un morceau complètement fou, donc c'est...
2: Ah si, ouais. Si, je l'ai le...
0: C'est un morceau de Scatman John, c'est donc un monsieur à moustache qui vient du jazz, et qui squatte comme s'il était possédé, et là, il fait un tube sur une prod Eurodance, c'est complètement dingue. Ouais. C'est quelqu'un qui donc a connu la consécration très tard, hein, 52 ans, qui à l'époque vraiment était quelqu'un qui faisait vraiment du jazz très très classique, qui a mis des années avant d'être signé en maison disque, et qui a 52 ans donc, sort ce tube complètement improbable, et il est décédé malheureusement seulement 4 ans plus tard. Mais ça, c'est un vrai gros tube des années 90. Et tout de suite, plus récent, le top 4. En bande organisée, personne peut nous canaliser. Dans la zone, ça fume la fusée.
2: Qui sait parler, pas analyser. Hasta la raison, fait ça. Ouais, mais j'ai un mais à dire.
0: Ah, dis-moi.
2: J'ai un mais.
0: Parce qu'il est sorti à l'été 2020, après le Covid.
2: Et c'est vrai, mais c'est vrai que ça reste un gros hit, mais s'il est plus les étés y passent, plus je l'entends de moins en moins. Le son.
0: Oui, c'est un tube d'un été particulier.
2: Ah ok, tu parles d'un été toi.
0: C'est l'été 2020. Mais okay. Je trouve que moi, il a duré quand même. Hein.
2: Mais de fou.
0: Il est resté même après
2: même
0: en 2020.
2: En termes de vues, je crois. En termes de vues, tout ça, c'est dingue.
0: Et tu sais, je suis d'accord avec ce que tu dis, mais je pense parce qu'à un moment, on l'a trop écouté.
2: Ça l'a trop
0: saigné. C'était trop.
2: Son.
0: C'était vraiment trop.
2: Mais c'est toujours trop de façon.
0: Ouais, exactement. Les
2: c'est
0: tubes,
2: dinguerie,
0: toujours
2: c'est
0: trop.
2: Dinguerie.
0: Et ce qui est fou aussi, c'est que ça ressemble pas à un tube. Le morceau, il dure presque 6 minutes. Toi qui connais les morceaux, les formats radio,
2: c'est vrai que.
0: C'est bizarre un morceau comme ça.
2: Ah, mettez-moi SCH, Joule.
1: C'est rare des tubes avec autant de.
0: Avec 8 artistes dessus, c'est ça qui m'avait choqué.
2: Ils ont mis le paquet.
1: Et le vélodrome aussi.
0: Et le vélodrome.
2: Ouais,
0: bande organisée.
2: C'est quelque chose.
0: Tout de suite, mon top 3. Ça c'est la vie de Roddy un peu.
2: C'est trop ça. Ça ouais, là c'est bon là, c'est dans le monde là, c'est ouais.
0: Et là on est en 2000, c'est la France qui donne une leçon de cool au monde entier. Ce morceau c'est un peu le soleil couchant en version French Touch. Mojo, donc c'est le nom du groupe. Donc c'est un groupe français composé de Romain Tranchard et Yann Destal qui a été actif pendant 4 ans seulement entre 98 et 2002. Un morceau d'ailleurs samplé il y a quelques années dans le rap français, enfin dans le rap belge plutôt, par Damso et Hamza. Gros tube en tout cas, le Lady. Gros tube,
2: respect,
0: le Lady.
2: Non,
0: et tout de suite.
2: C'est des gros hits.
0: Ouais, c'est des gros hits. Tout de suite, le top 2.

0: Et en été 2003, les cuivres arrivent et en 3 secondes, tout le monde comprend qu'on est face à un événement. C'est le moment où Beyoncé sort définitivement des Destiny's Child pour devenir Beyoncé. Morceau explosif avec un Jay-Z en prime. D'ailleurs, c'était le tout début de leur idylle. On apprenait à peine qu'ils étaient ensemble. Donc ça a ajouté un petit peu d'événement au morceau. Et maintenant, mon top 1. Est-ce qu'on n'est pas d'accord? C'est pas un morceau
1: celui-là,
0: parfait.
1: C'est trop,
0: on l'a trop entendu, mais il est parfait.
1: En plus, c'est son morceau de qu'il a propulsé encore celui-là.
0: Ben ça, c'est Daft Punk, donc avec Pharrell pour Get Lucky, ouais. Et c'est le premier morceau, le premier single, donc de leur dernier album Random Access Memories. Okay. C'est quand Pharrell était absolument partout, parce qu'il y avait ça, il y avait Blurred Lines avec Robin Thicke, il y avait Happy. Donc c'était une année complètement folle, et je trouve ce morceau, même encore aujourd'hui, absolument parfait.
1: C'est trop.
0: Est-ce que toi, t'as un tube comme ça de l'été? Ou un morceau que t'aimes écouter l'été? Quand il fait beau, tu mets quoi dans la voiture?
1: Ah, bonne question. Quand il fait beau, qu'est-ce qu'on met dans la voiture? Putain, bonne question, boss.
0: C'est quoi? Y a quoi dans ta playlist, toi?
1: Ah, je vais pas te mentir, j'ai pas une playlist qui fait rêver. Ouais, j'ai pas une grande playlist qui fait rêver. Je suis en mode truc, mais après, ouais.
0: Y a rien en tout cas, parce que moi, quand il fait beau, y a des choses que j'ai envie de mettre, tu vois.
1: En ce moment, je te mens pas, je suis dans Mauvais Joe. Je suis le mouvement.
0: Bien sûr, mais comme la France entière.
1: Ouais, comme la
0: Mauvais
1: France entière.
0: Mauvais Joe pilé.
1: Ouais, c'est ça, je suis dans ça.
0: Le remix gospel.
1: Incroyable.
0: Très bien. Et ben alors, on sait pas encore quel sera le tube de l'été 2026. On se pose la question. Tout le monde peut y aller de ses prédictions. Et moi, je mets une pièce sur un morceau de notre invité. Le morceau Black Card. En collaboration avec Joe Doué de Filet, présent sur ton dernier album Avant la saisie, et je propose qu'on l'écoute tout de suite.

0: Black Card de notre invité Hustle en forêt avec Joe de Filet, une prod de Zekpi qu'on avait d'ailleurs reçu dans cette émission.
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0: Hustle, donc, tu es notre invité aujourd'hui. On va quand même parler de ce disque qui vient de sortir, donc avant la saisie, 9 titres. T'avais envie d'envoyer un peu de musique comme ça avant l'été, parce que entre ton premier album et ton deuxième, il y a eu quand même pas mal d'années d'attente. Ouais. Et maintenant, depuis que le deuxième est sorti, chef d'orchestre,
2: ouais.
0: T'enchaînes un projet par an. Là, t'as envie d'être plus...
2: Ouais, un an ou tous les deux ans, max.
0: Voilà, mais en tout cas, t'es beaucoup plus présent. C'est ça. T'avais envie justement de reprendre un rythme entre le premier et le deuxième, t'es un peu trop attendu.
2: Il y a le Covid.
0: C'est vrai.
2: C'est ça, on en a parlé, ça.
0: C'est vrai.
2: On a fait le truc. Il y a le Covid, en fait, c'est plutôt le Covid, c'est les conseils des gens, t'as vu... T'écoutes un peu les gens à droite, à gauche. J'avais écouté à l'ancienne mon entourage.
0: Ton entourage,
2: qui me disait de pas sortir l'album, tu vois. Où il y avait la Marseillaise.
0: Oui.
2: Qui avait fuité, et puis d'autres morceaux. Et finalement, fallait pas écouter, je pense, fallait sortir. Parce que j'ai vu que tout le monde sortait, tu vois.
0: Mmh.
2: À la finale, tu vois bien que pendant Covid, le premier qui s'est mouillé, c'est Soul King.
0: Ouais.
2: Je sais pas si tu te rappelles.
0: Bien sûr.
2: Il est parti faire son planète rap vitré et tout ça.
0: C'est vrai.
2: Ça veut dire, j'ai regardé, je vois les sons, ils marchent. Je dis, frérot, les boîtes, ils sont fermées, mais les sons, ils marchent.
0: Ouais, les
2: je
0: gens pas. Continuent à écouter de la musique.
2: Mais c'est ça, il n'y a pas que les boîtes, en fait, dans la vie. Il y a des gens, ils ont des voitures, ils ont des trucs, tu vois. Ah, on est tellement dans les boîtes de nuit qu'on a pensé qu'à ça.
0: Parce que toi, tu parles des boîtes de nuit, même dans ta musique, tu parles beaucoup même de la nuit.
2: Ouais.
0: Tu fais de la musique, pas que pour ça, mais aussi pour ça. Est-ce que ça fait vraiment partie, même encore aujourd'hui, de ta vie, tout ça? Parce que même récemment, t'as donné une interview, je t'en parlais en antenne, au Média La Crème, qui est exceptionnelle.
2: Ouais.
0: Vraiment, ils te suivent pendant 24 heures.
2: Ouais.
0: Et on a l'impression que c'est encore ta vie, que t'as encore cette vie-là. La fameuse vie de Ronnie dont tu parlais dans le dernier album, c'est encore ton quotidien, c'est pas un jeu.
2: Ouais, c'est pas un jeu.
0: C'est pas une mise en scène.
2: Non, pas du tout, non, pas du tout. Après, Dieu merci, tu vois, on continue à tourner. La musique, elle stream encore, tu vois, ça marche encore. Et après, non, c'est pas une mise en scène, tu vois, on tourne encore. Là, je suis avec toi là. Après, je pars à Marseille chanter dans 2-3 jours. La semaine prochaine, je fais Marrakech, tu vois. On tourne encore.
0: Mais t'as une vie intense quand même, parce que t'es tout le temps, j'ai l'impression que t'es tout le temps en showcase. Est-ce qu'il y a une semaine où tu travailles pas, où tu fais pas de showcase? Ou de concert.
2: Ça arrive, surtout la période, il y a les semaines creuses, ça fait du bien. C'est quel mois ça,
0: octobre, il y a rien en octobre, si.
2: C'est octobre, novembre, décembre. Tu sais quoi, en fait, j'ai envie de te dire juillet jusqu'à décembre, ça bouge encore.
0: Okay.
2: C'est plus arrivé peut-être février ou mars.
0: Là, c'est un peu plus tranquille.
2: Ah bah c'est la période aussi, vu que le Ramadan, c'est, tu sais, en ce moment,
0: ouais,
2: c'est
0: bien sûr.
2: Ces périodes-là, le Ramadan, on travaille pas. C'est le mois du Ramadan. Tu sais quoi, c'est le mois du Ramadan où je me repose.
0: Tu te reposes.
2: Ouais, pour de vrai.
0: Sur l'album, il y a un premier morceau qui s'appelle Interview, où c'est une fausse interview de Fred Musa qui pose des questions. Et il dit quelque chose. Il dit, tu t'es jamais vraiment livré. Et est-ce que t'as le sentiment justement que même si, en fait, tu fais ton quatrième album, comme mine de rien, on te connaît pas vraiment. Parce qu'on te connaît pour la fête, les tubes. Est-ce que t'as le sentiment que le public, il te connaît pas vraiment, au final?
2: On m'avait reproché ça, tu vois. Du coup, j'ai fait un peu plus d'interviews pour ce projet-là.
0: Ouais.
2: T'as capté, j'ai fait un peu plus d'interviews. Bah, regarde, tu me parlais de La Crème, tu vois.
0: Ouais.
2: Un peu plus rentré dans la vie privée.
0: Complètement.
2: Et puis, ouais, je pense qu'avec le temps... on fera des trucs un peu plus longs, tu vois, des formats par exemple d'une semaine, tu vois, pour que les gens y voient un peu plus, comme tu me disais, est-ce qu'on est vraiment toujours dans cette vie-là, comment ça va vite, les avions, etc., tu vois.
0: Est-ce que quand on est un artiste comme toi, qui a eu des tubes dès le premier album, est-ce qu'il y a toujours un peu la pression du tube? Parce que j'ai le sentiment que toi, tu dois aussi, tu peux pas juste faire un bon morceau de rap, que ça suffit plus.
2: C'est vrai. Après, je te dis, je veux pas te faire le mec, pas de pression, mais après, non... Vu que, par exemple, avant de sortir le projet, j'avais déjà mon calendrier, tu vois, pour aller pour chanter cet été.
0: Ouais.
2: Tu vois, avant avec.
0: C'est ça qui compte plus que les ventes, pourtant, en fait.
2: Non, pas du tout. Mais c'est même pas pour l'argent là, je te parle.
0: Mais c'est le fait de tourner, d'être encore demandé.
2: Ouais, tu fais des gros clubs, tu vois. Il y a des gros clubs, pas des petits clubs de merde, hein, des vrais clubs, tu vois, des gros trucs, des gros événements. Je passe derrière des artistes, des ricains, etc. Tu vois. Il y a ce prestige aussi. Après, maintenant, c'est à la mode, c'est les stades, les concerts, c'est toujours mieux, tu vois. Mais c'est vrai que c'est un bail, tu vois. Après, c'est avec les gens, on est un peu plus proche aussi, tu vois. T'es un peu plus proche, je trouve.
0: Ouais.
2: Tu vois, à la fin, on fait toujours 2-3 photos. Les gens, tu vois, ils te parlent un peu plus.
0: Ouais.
2: Tu connais, de toute façon. toi aussi.
0: J'ai eu une vie, rien à voir avec toi.
3: Je t'ai vu, toi aussi.
0: Quelques dates. Mais moi, justement, c'est incroyable. En fait, j'avais des dates où, en gros, je mixais, mais moi, je tenais pas le rythme. Le rythme, justement, de tout le temps, de finir tard, etc. Avec la vie qui va avec, où tu sais, tu sors, c'est la nuit, tu vois, tu peux aussi te laisser aller, tu vois. Donc, comment tu tiens? C'est quoi ton. Comment t'arrives à tenir? Parce que moi, je te vois, j'ai déjà vu le lendemain de concert. J'avais l'impression que t'étais aussi frais que la veille.
2: Après, c'est l'habitude. J'ai l'habitude et attention, t'as vu, boss, je suis pas du tout dans le sport, tu me connais, je suis pas sportif, je suis pas, mec qui mange des haricots, je sais pas quoi. Rien à voir avec ça, mais je me repose beaucoup. Je dors, tu vois. On prend l'avion tout le temps, on est tout le temps dans les Viano. Ça y est, on en a marre de regarder des films. Moi, je te mens pas, hier j'étais à Rabat, hier, on est parti chanter au, je pars chanter au ma voisine au festival là-bas.
0: Gros festival au Maroc.
2: Et j'ai envie de te dire, dans l'avion, je dors aller-retour. Je vois pas le vol, je vois ni.
0: T'es
2: ni
0: tellement décoller, chaos en fait.
2: Je vois ni décoller ni. Je le sens que atterrir. Tu sais quand il y a le quand ça bouge comme ça, là, quand ça atterrit là.
4: C'est une chance. C'est pas tout le monde qui peut dormir dans l'avion. Moi je peux pas. J'arrive pas à dormir dans l'avion.
2: Mais tu vas voir quand tu vas. Attends, tu vas faire des showcases. Tu vas faire quelques allers-retours. T'arrives dans l'avion, t'attends que ça.
4: Tu tombes KO.
2: Ah, tu tombes KO, frérot.
0: Tu sur le premier morceau, tu disais aussi évidemment tu parles de ton rentre dans le cercle bien sûr qui a été un moment pour toi dans la française bien sûr. Tu parles de Fianso, tu disais aussi que tu connaissais déjà Soul King. Avant, vous connaissiez d'où avec qui est encore sur le projet aussi, j'en parle parce qu'il est encore invité. Vous avez fait plein de morceaux ensemble.
2: Soul King, il est venu habiter à Villeneuve.
0: Il
2: habite à Villeneuve pendant une courte période, je sais pas de combien de temps exactement.
0: C'est via lui peut-être en fait que tu rencontres, que tu vas rendre dans le cercle, parce que c'est lui qui te.
2: C'est lui tout. En fait, je t'ai dit, il était dans ma cité, moi j'étais déjà rappeur, tu vois. Et je le voyais, il faisait des clips. Tu vois, il me disait viens dans le clip et tout. Moi j'allais dans le clip. J'étais pas un truc, on n'était pas concentré dans la musique en fait, On n'était pas dans ça. On n'était ni dans autre chose, mais on n'était pas concentré dans la musique, tu vois. Et un jour, on vient me voir, on me dit, il y a Bouscapé à la cité. Moi, j'entends Bouscapé, je vois la tête à Fif, moi. T'as vu dans ma tête, t'as capté ou pas?
0: Je dis quoi? Le Fif qui est le visage de Bouscapé, le média.
2: C'est le désert niveau culture musicale, personne connaît rien, le rap, c'est mort, il y a pas de grands rappeurs. Tout le monde, il est KO. Ça veut dire, comment ça se fait qu'il y a Bouscapé dans ma cité? Soul King, il a ramené Bouscapé, frérot. Okay. C'est là que j'y ai cru. Là, je lui ai dit, frérot, t'as fait un acte de bravoure, j'ai jamais vu Bouscapé dans ma cité.
0: Mais tu sais, moi, ton rang dans le cercle, j'étais là. Parce que j'étais invité pour parler. Tu sais, il y a Fianso, il y a les rappeurs, puis il invite parfois des personnalités de l'industrie pour discuter, etc. J'étais là.
2: Toi, t'étais là.
0: Et je me souviens, je te connaissais pas, je vais pas mentir avant, me souviens de l'effet que ça a fait. Est-ce que toi, quand tu le fais, tu te rends compte? Est-ce que tu te dis que quelque chose change ou tu te rends pas compte du tout ce qui est en train de se passer?
2: Tu sais quoi, je me rends compte quand? Je sors du truc, t'as vu quand je fais la presta? Je sors du truc et je vois deux trois mecs qui arrivent, t'as vu? L'autre, ouais, je suis Universal, moi je suis truc. On ne veut jamais parler comme ça, t'as capté? Attends, il y a un truc. Ouais, t'as pas un numéro, t'as pas quelqu'un, un manager. À cette époque-là, j'ai pas de manager, je connais même pas le mot, t'as vu? Je suis là, je suis en mode truc. Vas-y, tiens, prends mon numéro, tout ça. Ça veut dire que je prends mon numéro, ils prennent mon numéro. Et ouais, je vois qu'il y a un truc et j'attendais que ça sorte. Dès que l'épisode il est sorti, après j'ai vu que t'as vu le téléphone il sonnait quoi. Ça faisait que sonner.
0: Bon, on va continuer à parler avec toi, mais tout de suite, j'aimerais qu'on discute de quelques-unes de tes références à des footballeurs.
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0: Et ça commence notamment sur son dernier album. Il y a un morceau qui s'appelle Marcellus Wallace. Marcellus Wallace, c'est un personnage dans Pulp Fiction, joué par Ving Rhames, personnage exceptionnel. Mais dans ce film, dans ce morceau, pardon, tu as une référence à un joueur.
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0: Comme la frappe de Bellingham, donc Jude Bellingham. C'est un joueur que t'aimes bien?
2: Ouais, j'aime bien.
0: Ouais, t'aimes bien. Ouais. Tu joues au Real?
2: Ouais, j'aime bien.
0: Othman, Bellingham, il joue avec l'Angleterre aussi. Il fait plutôt un très bon début de Coupe du Monde. Qu'est-ce qu'il représente aujourd'hui comme Jude Bellingham?
4: Moi, j'avais fait une vidéo sur lui il y a 4-5 ans.
0: Quand il était encore à Dortmund, c'est ça? Oui, déjà au Real.
4: Il venait de signer au Real, il avait fait quelques mois. Non, j'ai pas 4-5 ans, peut-être 3 ans.
0: Ok, donc sur la chaîne Aliotop.
4: La chaîne Aliotop. Et j'avais commencé par le comparer à Zidane. Parce qu'il me faisait penser à Zidane dans sa gestuelle.
0: Il a pris le numéro 5 en plus en Real Madrid en référence.
4: Exactement, parce que c'est son idole, Zidane est son idole.
0: Ok.
4: Bellingham a fait une très bonne première saison au Real. Puis après, je me suis rendu compte que c'était un joueur un peu différent de Zidane. Totalement différent même. Bellingham, j'ai envie de dire que c'est un joueur un peu... c'est l'archétype du joueur moderne, du milieu de terrain, complet, capable de tout faire. Peut-être pas avec l'élégance et ce côté folant qu'avait Zidane, mais capable de tout faire sur le terrain. Je le compare souvent avec mon frère, avec Pedri. Moi, je trouve que Bellingham, en plus d'être bon à son poste, est capable de certaines choses que Pedri n'est pas prêt à faire. C'est-à-dire dans le volume des courses, dans le jeu de tête, dans les volets, capable de marquer.
2: Il est bouillant.
0: Très beau, moi j'aime bien.
4: Franchement, même s'il n'a pas ce
2: les
4: côté...
2: Jeunes en plus. Il est jeune.
4: Ouais, il a 23 ans, je crois.
2: C'est un truc de ouf.
4: Il est vraiment en avance sur son temps. Ouais. Bellingham, et en plus, il fait un bon début.
0: Il fait un très bon début. Mais il est souvent bon, je trouve, dans les grosses compétitions. Autre référence de Ruslan Fauré sur, je vais pas dire le titre du morceau, puisque c'est le joueur qui est référencé.
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0: Sur le terrain comme Hakan Şükür, donc le morceau s'appelle Hakan Şükür, c'est sur ton premier album qui s'appelait En Esprit. Hakan Şükür, donc légende du football turc, qui a joué à Galatasaray, si je dis pas de bêtises, je veux pas dire de bêtises, qui a joué aussi dans des gros clubs, je crois qu'il avait joué à l'Inter, mais pareil, il faudrait vérifier, et qui s'était illustré notamment à la Coupe du Monde 2002, parce que la Turquie avait fait un très beau parcours. C'est un joueur dont tu te souviens, Hakan Şükür?
2: Bah il m'a marqué, je crois, ça, à la Coupe du Monde.
4: Demi-finale en 2002.
2: Il soit arrivé loin.

0: que tu cites encore sur le morceau Jet 27.
1: 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Le rap c'est magnifique, ça.
0: Batistuta, Roberto Carlos, oublie pas Maldini. Ça c'est le football, ça, c'est de ta football. Jeunesse, ça.
2: De rêve.
0: Ouais.
2: Ouais.
3: Ah, Batigol. Batistuta, Batigol,
2: ouais,
3: c'est son nom.
2: Trop, Batistuta,
3: mais en fait,
2: Batistuta,
3: je vais encore parler du vidéo que j'ai faite, mais
0: je t'en prie, c'est
3: vraiment en lien avec ça. Higuain, j'ai fait une vidéo sur Higuain. Et Higuain, c'est le bouc émissaire de l'Argentine. Okay. Copa América 2015-2016 et Coupe du Monde 2014. Voilà, c'est le mec qui rate les face à face, il rate son pénalty.
0: Ouais.
2: Il est fort aussi.
3: Ouais, et quand, non, mais justement, il a souffert de la comparaison avec Batistuta, qui en 91 et 93 a marqué deux buts. Puis un but pour offrir deux Copa América à l'Argentine.
0: Ouais.
3: Donc Batistuta, c'était vraiment le neuf parfait en Argentine.
0: Le neuf parfait qui jouait aussi, qui s'illustrait dans la grande époque du football italien dans les années 90,
3: oui,
0: qui était
3: la championnat
0: le plus compliqué à la Fiorentina, et après à l'AS Rome. Mm. Et je crois que quand il va à l'AS Rome, il gagne le titre de champion, je ne sais plus en quelle année, peut-être 2001, quelque chose comme ça, avec Totti, avec...
3: Seul titre de Totti.
0: Le seul titre de Totti, exactement. Ouais. Il leur manquait un Batistuta, enfin un attaquant.
3: Non, franchement, les jeunes n'en parlent pas beaucoup, mais c'est un très très grand monsieur.
0: C'est un joueur dont les jeunes n'en parlent pas beaucoup. Je trouve qu'il s'est aussi illustré dans le calcio. On en parlait il y a quelques jours dans une émission. C'est David Trezeguet, qui en fait, bien sûr, est champion du monde avec la France, etc. Mais qui était le meilleur buteur quasiment chaque année avec la Juventus.
2: Prime aussi.
0: Joueur extraordinaire. Ouais, et je trouve que quand on parle des grands attaquants de cette époque-là, on cite assez peu David Trezeguet. On cite beaucoup plus Thierry Henry, par exemple, joueur extraordinaire, mais qui a plus marqué, qui a plus résisté à des
2: buts. Il a mis un but important aussi en Coupe d'Europe.
0: Euro 2000,
2: oui,
0: le but vainqueur.
2: Ouais,
0: c'est
2: important.
0: Et c'est terrible. Parce que j'ai on parle plus de son penalty raté en 2006 en finale.
2: C'est ça qui l'a tué. C'est ça qui l'a tué. C'est ça qui l'a achevé. Merci. Mais c'est ça qui l'a achevé. Ils ont dit non, toi non. Mais la France c'est des ingrats, tu connais.
0: Ça arrive.
2: Footballistiquement, on est des ingrats. La France, on est des ingrats footballistiquement.
3: Dès que Trezeguet, il a souffert aussi de sa binationalité
0: avec l'Argentine.
3: Ouais, tout à fait.
0: Comme Higuain d'ailleurs, qui t'en parlait, qui aurait pu choisir.
3: Qui est né à Brest.
0: Qui est né à Brest. Parce que son père jouait dans le championnat français.
3: Ouais, exactement. Il est né à Brest. Domenech l'avait même appelé en 2006, mais au final.
0: C'est terrible parce que c'est l'époque où on était vraiment pas sexy en France, qu'on appelait les joueurs, s'il vous plaît, venez. Et là, Mike Olysée, il est venu parce que voilà, il aurait pu choisir.
3: Je connais pas trop les coulisses de cette histoire, mais c'est intéressant, Olysée.
0: Ouais,
3: hein,
0: complètement. Autre, il y a plein de références, mais une dernière citation, c'est l'enfoiré.
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0: Jeune Algérien prometteur, tout comme Boudaoui.
2: Grosse dédicace
0: à ce joueur. Ouais. Est-ce que t'as regardé un peu les matchs de l'équipe d'Algérie qui donc il s'est qualifié,
2: on l'a dit. Ouais, j'ai regardé
0: t'as suivi un petit peu.
2: Ouais, bah oui, j'ai regardé fort.
0: Tu t'es levé la nuit là, quand il jouait contre l'Argentine à 3h du matin, est-ce que t'as mis le réveil Tu dors pas à cette heure-là, donc.
2: Non, j'étais à Rabat, ouais, j'ai regardé, ouais. Non, franchement, match intense, toujours suspense, tout ça, j'aime bien ça. L'Algérie, quoi.
0: T'y crois, parce que moi, tu sais, on en parlait, on se disait que l'Algérie, tout peut arriver.
2: Mais
0: en fait, il y a un monde
2: sûr
0: où ils peuvent aller très loin,
2: bien
0: où
2: sûr
0: ils peuvent aussi perdre contre la Suisse. Mais tu sais, tout est possible, j'ai l'impression, avec cette équipe.
2: Ouais. C'est magique.
3: Ils ont
2: on le sait, de toute façon, tout le monde
3: en fait,
2: le sait.
3: Ils donnent tout dans les grandes compétitions.
0: Ouais.
3: Moi, je me souviens en 2014, en tant que Marocain, à l'époque, ça faisait depuis 98 que le Maroc n'avait pas joué la Coupe du Monde. Et je me souviens, avec mon père, on était à fond derrière l'Algérie. Hein. C'était comme si le Maroc jouait, je me souviens.
2: Ah ouais, bah
3: 2014, Slimani, Feghouli, Mboli.
0: Et le match légendaire contre l'Allemagne.
3: Exactement, qui pouvait gagner.
0: Que l'Algérie manque de gagner de peu avec un Manuel Neuer qui était
3: Mboli, il faut parler de Mboli.
0: Bien sûr,
2: incroyable Neuer jour-là. Incroyable ce Neuer jour-là.
0: Ouais, non mais c'était fou.
3: D'ailleurs, au dernier match,
2: il avait tout arrêté.
3: Au dernier match, l'Algérie a tenté un autre gardien. C'est pas Lucas Zidane qui a joué.
0: Oui,
3: contre
0: tout à fait,
3: l'Autriche.
0: Exactement.
3: Et lui aussi, le pauvre, il s'est pris.
0: C'est vrai qu'il manque Mboli.
3: Il manque un grand gardien. C'est peut-être le point faible de l'équipe.
0: Exactement. Je vous propose qu'on écoute un autre morceau de notre invité, un classique pour le coup, Les Méchants. Voilà, extrait de ton premier album. On se l'écoute parce que c'est l'été. Moi, tu vois, je me demandais qu'est-ce que j'écoute, qu'est-ce que t'écoutes l'été. Moi, l'été, j'écoute ça, Les Méchants.
2: Tu vois.

0: Les méchants morceaux de Hustle Enfoiré, notre invité aujourd'hui. Et c'est un morceau qui était présent sur son premier album sorti en 2019.
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0: Hustle Enfoiré est là, Hotman également, qui repense la chaîne YouTube Aliotop, et il y a un Brésil-Japon qui va se jouer à 19h heure française, donc je veux aussi qu'on parle un petit peu du Brésil, mais d'un certain Brésil, parce qu'on a un rapport aussi avec le Brésil qui est un pays de spectacle quand on pense au football, avec des joueurs iconiques, parfois qui ont dominé le football pendant pas si longtemps que ça, mais malgré tout, c'est légendaire. On peut parler, commençant par Ronaldinho, parce que tu as rappelé ton précédent album, La Vie de Ronnie, il était sur la pochette de l'album. Toi, c'est quoi ton... Et La Vie de Ronnie, cette expression-là, tu l'employais avant cet album-là. C'est quelque chose que tu avais déjà employé sur l'album précédent. Qu'est-ce qu'il représente pour toi, Ronnie, Ronaldinho?
2: Dans le football, dans la vie, déjà le football déjà.
0: Ouais.
2: Quand tu me parles de football, il y a Ronnie qui va avec. Ouais. Forcément.
0: C'est un des premiers noms qui te vient quand on parle de football.
2: Franchement, c'est les Sarou qui me vient, tu vois. C'est R9, Ronnie, Messi. Après les Argentins aussi, Bayer bien, tu vois. Mais Ronnie, c'était trop. Neymar, tout ça. Il y a eu trop de prime long.
0: Ouais.
2: C'était long.
0: Et il y avait aussi, il y a le côté spectacle.
2: C'était ça.
0: C'est ça qui te parle aussi, toi.
2: C'était ça, le football.
0: T'aimes le spectacle, toi.
2: J'aime bien les petits dribbles et les petits, tu vois, les... Putain, c'était trop. Franchement, c'était trop.
0: Tu sais, Hotman, Ronaldinho, en tout cas, il explose vraiment au début des années 2000, en tout cas, quand il arrive en Europe, au Paris Saint-Germain et puis à Barcelone. Bien sûr, la Coupe du Monde 2002, dont on vient un peu de parler à eux, parce que R9, Ronaldinho...
3: Son coup franc face à Slimane.
0: Exactement. Rivaldo aussi, dont on parle un peu. On t'en parle un peu, mais qui est un joueur fantastique. Justement, pourquoi, je vais un peu vite dans l'histoire, mais pourquoi son prime, il n'a pas été plus long que ça? Parce qu'en fait, en 2006, il n'est pas si vieux que ça, et ça, pour moi, ça marque un peu la fin d'un Ronaldinho dominant.
3: Alors moi, je ne suis pas de la team qui dit que Ronaldinho, avec une hygiène de vie correcte, aurait pu aller plus loin. Je pense que les deux allaient ensemble, en fait. Si Ronaldinho n'était pas un fêtard, ne kiffait pas la vie comme il l'a fait, il aurait jamais été Ronaldinho.
0: Ah, tu penses que ça va avec
3: Exactement. Il aurait jamais pris autant de plaisir sur le terrain, il aurait jamais donné le sourire aux gens. D'ailleurs, Puyol, je sais pas si vous connaissez
0: Carlos Puyol,
3: Puyol, le défenseur du Barça.
0: Du grand Barça. Bien sûr.
3: Oui. Non, mais l'anecdote qu'il a dite sur Ronaldinho, il a dit que Ronaldinho est le joueur le plus important de l'histoire du Barça.
0: Ah.
3: C'est peut-être un peu avant Messi. Mais Ronaldinho a redonné le sourire au Camp Nou. Son premier but qu'il marque là contre Séville en 2003.
0: Extraordinaire.
3: Match qui se joue à minuit à cause de problèmes de calendrier. Et Ronaldinho qui marque à 1h30 du matin. C'est preuve que c'est un octambule. un octambule.

0: Voilà, il marque à 1h30 du matin un but exceptionnel. Et ça, ça lance l'histoire.
1: Hein. C'est pas la barre entrante, non,
0: ouais, ouais, exactement. C'est comme Séville, frappe une minasse.
2: C'est comme toi. Toi, t'es plus performant à 1h du matin qu'à 15h.
1: C'est ce que, ouais, c'est vrai. On est plus fort la nuit que le jour.
0: C'est Ronaldinho. J'ai discuté avec Jérôme Alonso récemment, qui est un ancien gardien passé par le PSG. Ouais. Il m'a dit que, il est sorti deux fois avec Ronaldinho. Il lui a dit, mon pote, faut que je choisisse entre ma carrière et toi. Tu pouvais pas, en fait. Tu peux pas tenir le rythme de Ronaldinho. C'est pas tout le monde qui peut le faire. Ronaldinho, il pouvait.
2: Tout en restant.
0: Tout en restant performant. D'ailleurs, il a eu des problèmes avec Luis Fernandez par rapport à ça.
2: Bien sûr.
0: Le fait de pas s'entraîner sérieusement, tout en étant bon sur le terrain. Mais Luis, dans sa tête, il se disait, je peux pas faire jouer un joueur qui prend pas mes entraînements au sérieux. Ouais, mais Ronaldinho, sur le terrain, jusqu'à ses 30 ans, il a jamais été mauvais. Hein.
1: En plus, c'était au parc, ça.
2: Tout à fait, c'est quand il joue au PSG.
1: Et après, il est parti. Mais non, ça c'est. Tu le laisses faire, c'est comme ça.
0: Mais voilà, il faut les laisser faire.
2: Pour toi, ouais, quand on a un joueur hors du commun, on lui laisse, on passe des choses, il a le droit.
1: Moi, franchement, je suis le coach. Demain, je sais que je vais gagner mon match grâce à ce joueur-là. Abuse pas. Et viens en retard si tu veux, tu vois. Passe de temps en temps. Après.
2: le coach.
1: Ce que je veux. Ouais, non, franchement, ben. Si tu vois le résultat, la finale, regarde. Hier, il était en Tebois, il vient, il met 3 buts.
0: Ouais. Après, Ronaldinho, elle est parfois un peu loin. j'ai une anecdote sous les yeux parce que je vous ai préparé des trucs. En 2002, il laisse la clim de sa chambre allumée pour tomber malade volontairement, pour que le lendemain, il puisse sécher l'entraînement et aller faire la fête. Il a fait ça, c'est Paulo César, un coéquipier avec qui l'a raconté.
2: Mais d'ailleurs, au-delà de ça, parce que alors évidemment, toutes les histoires sont particulières, mais il y a quand même beaucoup de Brésiliens qui ont souvent eu des histoires comme ça. Alors, tout n'est pas lié à la fête, mais on raconte beaucoup ça, même parfois, quand les Brésiliens viennent jouer en Europe, on sait qu'il y a un moment dans l'année où parfois, ils restent au Brésil un peu plus longtemps que prévu. Ouais. Évidemment, il y a Adriano, qui était un joueur phénoménal, on pensait que ça allait peut-être être le numéro 9 ultime, et puis finalement, son prime, lui aussi, a été court.
0: Adriano, c'est un peu différent. Exactement,
2: c'est pour ça que je veux dire, toutes les histoires sont différentes, mais ce que je veux dire, c'est qu'on a quand même beaucoup d'histoires un peu similaires avec des Brésiliens. Comment t'expliques ça, toi?
0: Juste pour Adriano, c'est surtout la mort de son père qui l'a brisé. Il avait quoi, 26 ans, 2008.
1: C'est son père qui le motivait.
0: Ça a créé un trou dans son âme, je pense qu'on peut dire.
1: Il était plus motivé.
0: Et à partir de là, il a sombré dans l'alcool, effectivement. Ce qui a impacté naturellement son physique, ses performances. Il a quitté l'Inter. Il est rentré très jeune au Brésil. Mais ce qui peut expliquer ça,
2: on sait, c'est aussi des critiques qu'on a faites à Neymar.
0: Oui.
2: Beaucoup de joueurs.
0: Il y a plusieurs facteurs.
3: Ils aiment trop le festival.
2: Oui, il y a ça. Je crois qu'il y a vraiment
0: le festival,
2: ça.
0: En fait, dans l'identité brésilienne, c'est plus important que tout. Dans l'identité brésilienne, une fois que t'es célèbre, la fête va avec. Je pense. Faut faire plaisir à tes proches. Faut profiter de la vie.
1: C'est un pays quand même de fêtards.
0: Oui, c'est un pays.
2: T'es allé au Brésil?
1: Je suis jamais allé.
2: C'est bizarre, ça.
0: Moi, j'y étais.
2: T'as fait la fête Haute-Manne là-bas ou pas trop?
0: Pas trop. J'étais en échange universitaire.
2: Ok.
0: Dédicace d'ailleurs à ceux qui étaient avec moi, ils écoutent. mais c'était le Brésil. J'ai senti vraiment cette culture de la fête. J'ai fait les stades de Belo Horizonte. J'ai vu Cruzeiro, Atlético Mineiro, où est passé Ronaldinho d'ailleurs.
2: Ouais, tout à fait.
0: Et j'ai fait le Maracana, j'ai vu des légendes, pays de football.
2: Et toi, qui t'es intéressé aussi au parcours de plusieurs grands joueurs, est-ce que, à ton avis, c'est une vraie question, tu sais, moi par exemple, j'ai grandi à une autre époque et j'ai pas joué au haut niveau, mais tu sais, il y avait un peu cette croyance que le meilleur joueur, tu lui donnais les clés de l'équipe et en fait, c'est lui qui gère. Tu sais, on a le sentiment que dans le football actuel, c'est un peu plus compliqué parce que les gens sont plus athlétiques, le marquage est plus, enfin, il y a moins d'espace. Ouais. Donc, est-ce que, à ton avis, quand on a un joueur hors du commun comme un Neymar par exemple, ou même un Michael Olise aujourd'hui qui vraiment est cette trempe-là, ou un Lamine Yamal en Espagne. Est-ce qu'à ton avis, on doit lui passer des choses? Est-ce qu'on peut lui dire, toi, tu as le droit à un traitement de faveur? Ou est-ce que c'est plus possible, ça?
0: Moi, je pense que c'est obligatoire.
2: Okay.
0: C'est pas que c'est possible, c'est obligatoire. Surtout quand tu as ce type de joueur créateur. Je parle pas des finisseurs. Quand tu es finisseur, avoir les clés du jeu, c'est compliqué.
2: Oui.
0: On parle des
2: créatifs.
0: Oui, d'ailleurs, tu n'as pas cité Kylian Mbappé qui se contente d'un rôle de finisseur.
2: Tout à fait.
0: D'ailleurs, pour moi, des joueurs comme Messi, Yamal... T'as cité les bons exemples, hein. Olise, Messi qui a eu les clés du jeu au Barça pendant très longtemps. Mais ces joueurs-là, quand tu leur donnes les clés du jeu, tu peux pas être déçu. Tu peux pas être déçu parce que ce sont eux qui créent la différence, que ce soit dans les décalages, dans les petits espaces. T'as besoin d'un leader technique. Quoi que tu fasses dans le foot, t'as besoin d'un leader technique. et te reposer sur un leader technique pour avoir une bonne animation offensive, c'est qu'un plus, ça peut être qu'un plus.
2: T'as joué un peu au foot ou pas, toi?
1: Ouais, si, bah oui.
2: Tu jouais quel poste?
1: Ouais, j'étais quoi? Je jouais, je croisais pas, c'était quoi? Un peu 10, hein.
2: Ah ouais.
1: Un peu au centre.
2: Ça veut dire quoi, un peu 10? Attaque, soit t'es 10, soit t'es pas 10.
1: Ouais, tu connais, mais t'es, ouais, ça dépend. C'est, j'ai joué jusqu'au moins 13, moi. Moins 13.
2: Ok.
1: Après, j'ai vu moins 13 dès qu'il m'a mis en, tu sais, il y a les trucs là, A, B, C. Tu
2: vois, oui, quoi, équipe A, équipe B, équipe C.
1: Dès qu'il m'a mis en C, j'ai compris. Même en C, j'étais pas truc. J'ai dit non, le fou, c'est.
2: Donc t'as joué, mais t'étais pas si bon que ça.
1: Mais j'étais fort techniquement.
2: Ok.
1: J'étais fort vraiment. Bah, moi, c'est la Seleção.
0: T'es gaucher ou droitier?
1: Non, droitier. Ouais, je sais pas.
0: Ronaldinho.
1: J'ai pas de talent dans le foot. J'ai zéro talent dans le foot, mais j'avais ma petite technique. Tu vois, j'avais mon truc.
2: Si à 15 ans, t'avais dit tu seras une star du rap ou une star du foot, t'aurais choisi quoi?
1: Le foot, hein.
2: Le foot, hein. Enfin, vous avez rêvé.
1: Ouais, le foot, hein, franchement, le foot. T'as vu, regarde, on parle de la Coupe du Monde, c'est la Coupe du Monde, frérot.
2: Ouais.
1: T'as capté?
2: Ça,
1: c'est le monde.
2: Le monde entier, voilà, regarde ça.
1: Ouais, bah ouais, c'est un truc de ouf.
0: Il y a un joueur qu'on n'a pas cité parmi les légendes brésiliennes très fêtardes, c'est Romario.
2: Bien sûr.
1: Ah ouais,
0: Romario, c'était le roi de la fête avant même Ronaldinho.
2: C'est vrai.
1: T'es fort, c'est vrai. Il y a deux de lui qui sortent là, il aime bien ça.
0: Il a dit récemment qu'il a marqué 1002 buts, il insiste sur ça. il compte tous ses buts en match amico, tout but confondu, apparemment il y en a 1002.
2: Et d'ailleurs, même lui qui a joué en Europe et qui est aussi retourné au Brésil assez jeune, finalement, il aurait pu peut-être.
0: Et qui a fait, il me semble, il a battu un record de buts sur une saison à 39 ans.
2: Ouais, incroyable.
0: Sa toute fin.
2: Et donc, évidemment, qui avait ramené la Coupe du Monde 94. C'était une Coupe du Monde complètement folle. Extraordinaire. Et avec 94, avec cette duel à distance entre Romario et Roberto Baggio pour l'Italie.
0: Voilà, on est l'affiche de la finale.
2: Qui était l'affiche en plus de la finale. Messieurs, je vous propose qu'on écoute un morceau. Alors, il y a, à l'époque où tu avais sorti le morceau Cyan Heath, il y avait un producteur sur Internet qui avait fait un remix de Cyan avec la voix d'Angèle. Ça avait aussi participé à la viralité du morceau. Et du coup, j'en profite pour vous jouer le nouveau morceau d'Angèle qui est en Please France Inter qui s'appelle Dis-le et qui sera donc sur son prochain album. C'est ce qu'elle nous disait lorsqu'elle est venue dans l'émission la semaine dernière.

0: dit le morceau d'Angèle qui vient de sortir, donc qui sera sûrement présent sur mon prochain album qui s'appellera Instinct.
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2: Quand je vous dis que R10 est au-dessus de Neymar, c'est pas parce que je fais le vieux con ou que je suis nostalgique et j'arrive pas à passer à autre chose. PSG Sedan, je suis au Parc des Princes, je vois Ronaldinho pour la première fois. J'ai eu envie de faire du foot le lendemain, donc merci pour tout, tonton.
0: Ça, c'est un extrait de SDM dans le podcast Offense le 31 juillet 2021, ce qui nous amène au débat. Est-ce que pour vous, Ronaldinho est plus fort techniquement que Neymar, Othman?
3: Tu sais, dans ces débats-là, souvent, on associe la préférence à l'enfance.
0: Ouais.
3: Donc, je vais essayer d'être objectif.
0: Toi, t'es le plus jeune d'entre nous.
3: Ouais, je suis né en 2000.
0: Ouais.
3: Donc, j'ai découvert le foot via Ronaldinho. Mon premier souvenir de foot, c'était France-Italie 2006. Puis un an après, j'ai commencé à regarder les championnats.
0: C'est le France-Italie, donc la finale?
3: Ouais, ouais. Et un an plus tard, j'ai commencé à regarder les championnats via le Barça en Espagne. Je suis pas pour le Barça, mais j'ai commencé par là. Et Ronaldinho, à l'époque, déjà avec quelques kilos en trop, une hygiène de vie douteuse, il me faisait rêver, franchement, sur ses actions, sur ses prises de balles. Il y a, pour les fins connaisseurs, il y a un presque but contre Bilbao, où il longe la ligne. Oui, il danse avec le ballon, il passe tout le temps ce presque but. C'est incroyable. Donc Ronaldinho, j'ai une vraie
0: tendresse, affection
3: pour lui. Neymar aussi.
0: Parce que finalement, t'es né en 2000, donc quand Neymar arrive, oui, t'es aussi en âge de comprendre vraiment le football.
3: Neymar, j'ai commencé à le suivre sur Téléfoot en 2011,
0: ouais,
3: à voir ses highlights le dimanche matin avec Santos. Et à ce moment-là, je me suis dit, peut-être il y a un nouveau crack qui arrive, et effectivement, il signe au Barça juste après. Je le suis effectivement toute sa carrière, Neymar. Mais pour moi, il y a une différence entre les deux. Les deux, sont, pour moi, se valent techniquement. Et ont réussi à porter leurs équipes. Mais Ronaldinho a porté ses équipes jusqu'au bout. Par exemple, le Barça, comme je vous ai dit, Ronaldinho, quand il arrive, il redonne sourire au Camp Nou. Et il écrit l'histoire au Barça de A à Z. Parce que quand il arrive en 2003, le Barça joue l'Europa League.
0: C'est vrai.
3: Le Barça, ils sont au fond du trou. C'était, l'après Rivaldo a été très difficile. Et il redonne envie aux gens d'aller au stade. Le Barça gagne la Ligue en 2005.
0: La Ligue des Champions en 2006.
3: La Ligue des Champions en 2006. C'est le meilleur joueur du monde. C'est lui l'homme clé de l'équipe. Oh, Neymar n'a jamais eu ce statut en club, ouais, malheureusement. Peut-être qu'il est tombé à la mauvaise période.
0: Voilà. Il y avait Lionel Messi.
4: C'est vrai que techniquement, comme tu disais, niveau technique, tout ça, Neymar, il est en bon prime aussi. Hein.
3: Oui, oui, ah,
4: ouais. Il faisait des techniques rares.
3: Oui. Hein. Neymar aussi, au Barça avec Messi, ça, ils s'entendaient sans se voir. Ouais. Techniquement, et ça se valait, j'ai envie de dire. Neymar, ouais, et Messi, c'était ouf. Mais Neymar, malheureusement, quand il a signé au PSG, et les blessures récurrentes, il y a un truc qui s'est cassé quand même.
5: Il a fallu, il a fait un
3: peu. C'est devenu un peu trop récurrent, le storytelling de Neymar qui va au Brésil pour fêter le carnaval, l'anniversaire de sa sœur en même temps. Ah, et ouais, ça, malheureusement, même s'il est très talentueux, je dis pas le contraire, moi, j'ai jamais vu Neymar rater un match.
5: Je pense que c'est les réseaux. Rooney, il n'y a pas assez de réseaux.
0: C'est vrai aussi.
5: C'est les réseaux, il le voit partout, il filme, il balance.
0: T'as raison, c'est vrai.
5: Rooney, à l'époque, il partait, tu vois, c'est même pas, il était où.
0: C'est vrai que c'est plus dur pour les joueurs maintenant. Il y a, je pense, des joueurs qui sont beaucoup plus critiqués que.
5: Tu vas faire la fête. T'es un footballeur, là. Tu vas faire la fête. Non, je peux pas, t'as capté. Et ça veut dire que c'est relou.
3: Mais au final, Neymar, il n'a pas eu ce moment à très haute altitude avec le PSG.
0: Il y a la finale de 2020.
3: Oui.
0: Mais qui est malheureusement qui est en Covid.
5: Mais Neymar nous a fait rêver au parc aussi.
3: Non, je suis d'accord. Neymar, il a choqué la Ligue 1 et tout.
5: Je te jure, il a fait
3: rêver. Mais
0: il a fait rêver. Toi, tu dirais R10.
3: Oui.
5: Moi, je suis Rooney aussi.
0: Toi, t'es Rooney aussi.
5: Je suis Rooney à 200%. Mais Neymar, faut respecter.
0: Il t'a fait rêver, c'est ce que tu disais. Tu l'as vu, ouais.
5: Rooney l'a fait rêver.
0: Moi, je trouve les deux premières saisons de Neymar, quand même, c'est extraordinaire.
5: Mais ça que je suis pas craché dans la soupe.
0: Ouais, ouais.
5: Tu vois, l'arrivée et tout. Même Neymar, comment il est arrivé. Tu vois, la présentation, c'était trop.
3: Mais encore une fois, ça a été ouf sur les matchs qu'il a joué. Parce qu'il se blesse en 2018, juste avant le huitième de finale retour contre le Real Madrid. Donc on n'a pas l'occasion de le voir dans le moment qui compte.
0: Je pense que ton analyse, elle est bonne aussi, parce que, sans rien enlever à Ronaldinho, mais Ronaldinho, il est arrivé et c'était la star du Barça. Ouais. Et il a assumé ce rôle-là, il faut assumer aussi. Hein.
3: Oui.
0: Et là où Neymar, effectivement, c'était un grand joueur au milieu d'autres grands joueurs, c'était pas son équipe. Et donc je pense que même les triomphes de Barça à cette époque-là, ils sont plus associés à Messi qu'à Neymar, même si c'est une légende du club, à mon avis, etc. Donc, c'est un peu le problème, quoi. C'est qu'il a pas eu son moment à lui, et c'est d'ailleurs pour ça qu'il est venu au PSG, et que, après, il y a Mbappé qui, qui arrive,
3: même,
0: et voilà.
3: Et quand il faut parler des deux moments absolument cultissimes de Ronaldinho qui font la différence, pour moi, Ronaldinho, c'est l'homme des classicos. T'as déjà le classico OMPSG en 2003.
5: C'est trop ce qu'il aura fait.
3: Oui, marque un but, une passe D. Franchement, tous les Marseillais s'en souviennent.
5: C'est trop.
3: Il fait tomber.
5: Dans les matchs clés.
0: Exactement.
3: Et deux ans plus tard, au Bernabeu.
0: Ouais.
3: Il met un doublé.
0: Et il faut le dire, au Bernabeu, le stade.
3: L'applaudit.
0: Voilà. Ah, c'est vraiment là.
3: Là, on est dans un film.
5: Ouais, même ils avouent. C'est trop.
0: C'est l'ennemi juré, pourtant, si on applaudit.
3: Il fait tomber Cannavaro, Ramos, Castillas, il comprend rien.
0: C'est exceptionnel. On va voter donc pour R10 tout de suite, l'heure du quiz. Messieurs, je vous ai préparé un petit quiz sur des joueurs brésiliens passés par le PSG. Vous me dites si vous les avez. On va commencer avec un assez simple. Je suis le capitaine. Dès que vous l'avez, vous me dites. Je suis le capitaine le plus emblématique du PSG moderne.
3: Thiago Silva.
0: Je suis arrivé à Paris à seulement 19 ans. J'ai joué avec Marquinhos. Thiago Silva. Marquinhos. Le plus emblématique pour toi, c'est Thiago Silva plutôt que Marquinhos?
3: Non. Depuis deux ans.
5: Tu lui as dit brésilien, là, pour ça, Thiago Silva.
3: Mais quand même, grand respect pour Thiago Silva.
0: Extraordinaire.
3: Et ça a été aussi le mentor de Marquinhos, faut
0: tout
3: pas
0: à fait. Tout à fait. Et pour moi,
3: c'est une histoire.
0: Et un des plus grands défenseurs du football moderne, pour moi, c'est Thiago Silva. Mais je pense que le capitaine maintenant, c'est Marquinhos. Ouais. J'étais milieu offensif. J'ai gagné la Coupe du Monde 94.
3: Rai.
0: Bravo, Othman. Eh oui, qui est champion du monde 94. Ouais. Et je pense que pendant longtemps, ça a été vu comme peut-être la plus grande légende du Paris Saint-Germain. La question peut se poser, mais effectivement. Alors, vu que t'es chaud, une un peu plus compliquée. Je suis né dans l'état de Bahia. J'ai remporté la Coupe du Monde 2002 avec le Brésil. J'ai joué dans l'un des plus grands clubs d'Italie, l'Inter, avant de rejoindre Paris. Mon passage au PSG a été très discret et n'a duré qu'une seule saison. Malgré ça, j'ai quand même été champion du monde quelques mois plus tard. Je jouais milieu défensif. J'avais une petite moustache. Elle est très dure. Van Petta.
3: Ah, je l'ai pas.
0: C'est un joueur donc qui a joué au Paris Saint-Germain, mais qui est vraiment.
5: Il est passé en deux spies.
0: Il est passé en deux spies, mais c'était un international brésilien. J'ai été recruté au FC Barcelone. J'ai été latéral gauche.
3: Maxwell,
0: bravo, Othman.
5: Ah, des choses.
0: Je suis arrivé très jeune en provenance de Sao Paulo. J'étais ailier.
3: Lucas Moura.
0: Oh là là.
5: Je vais pas jouer avec lui.
0: Ronny au Bernabeu, là.
5: Je vais pas jouer.
0: Je suis arrivé en provenance de Chelsea. Je jouais.
3: Alex.
0: Oui, j'adore.
5: Ils en ont pris des Brésiliens.
0: Il y en a eu beaucoup. Et il y en a plein que j'ai pas cité là. Par exemple, j'ai repensé en préparant l'émission à un duo de Brésiliens, mais c'est peut-être moins ton époque, Othman. Peut-être que tu connais, mais un duo de Brésiliens qu'ils avaient pris à Saint-Etienne. Ça vous parle ou pas?
5: Pas du tout.
0: Il y avait un duo d'attaquants, de deux Brésiliens.
3: C'était pas le pire transfert.
0: C'était pas pire en plus, mais c'était pas non plus si brillant. Mais ils étaient très forts à Saint-Etienne. Ils sont arrivés au PSG. C'était Alex et Aloisio, un autre Alex. Okay. Un duo d'attaquants brésiliens. Et le Paris Saint-Germain les avait achetés et ils ont pris. Il y avait Christian aussi, un joueur brésilien qui jouait en même temps avec Nicolas Anelka. Voilà, il y a eu beaucoup de Brésiliens. Et dès les années 90, avec Gra, il y avait Ricardo, Valdo. Enfin, il y a eu beaucoup de. Le joueur important. Écoute, c'est un sans faute. Tu les as tous.
5: Mon HP, il est fort.
0: C'est qui pour toi le plus grand Brésilien de l'histoire du Paris Saint-Germain, Othman? Est-ce que tu supportes le Paris Saint-Germain ou pas du tout?
3: Non, pas du tout.
0: Okay.
3: Moi, je suis pour le Wydad de Casablanca.
0: C'est qui pour toi le plus grand Brésilien passé par le Wydad de Casablanca?
3: Ça fonctionne pas pour. On en a eu quelques-uns, mais il faut jamais grand long feu. Mais le plus, comment ne pas citer Marquinhos?
0: Ouais.
3: Franchement.
0: C'est vrai qu'aujourd'hui, je pense que c'est devenu.
3: Il n'y a pas débat. Marquinhos. Marquinhos, il a tout vécu au PSG, il a tout vécu.
0: Exactement.
5: Il a pleuré de joie et de tristesse.
3: Que ce soit les Ligue 1, il était là à la Remontada.
5: Il a tout vécu.
0: Ouais, exactement.
3: C'est peut-être le plus grand joueur de l'histoire du PSG.
0: Peut-être.
3: Je sais pas ce que t'en penses.
0: Je sais pas. La question se pose. En tout cas, je pense qu'en termes d'histoire, aujourd'hui, il est au top 3 légende du PSG. Après, sur les plus grands joueurs, c'est vrai que j'ai toujours tendance à, on en parle avec Grégoire Margoton ici, le plus dur c'est quand même de marquer des buts dans le football. On a tendance quand même, mais moi je pense qu'un Ousmane Dembélé aujourd'hui, c'est une très très grande légende du Paris Saint-Germain.
4: Juste le fait d'avoir amené deux coupes, ça y est.
0: Fin. Exactement. Ouais, fin. Bon, c'est un sujet pour une autre émission. Messieurs, c'était un plaisir de vous avoir. Merci Russ.
4: Merci,
0: on rappelle que avant la saisie, ton nouveau projet est disponible. Merci vraiment d'avoir été là. Merci à toi, Hotman, la chaîne YouTube Aliotop. N'hésitez pas à aller checker ça, c'est de très grande qualité. Et merci à toutes les personnes qui ont participé à la fabrication de cette émission, préparée par Alexia Lacour, Mathieu Haït-Lashkar et Redouane Tella, réalisée par Amazir Madain Guest. La programmation musicale est signée Jean-Baptiste Audibert, la technique ce soir, enfin cet après-midi, ce soir. On sait pas trop, hein. C'est le soir ou l'après-midi? Pour toi, c'est le matin.
4: De quoi le matin?
0: Là, 17h, on est le matin ou le soir? Ou l'après-midi? Je sais pas, moi. En tout cas, c'était Jérôme Ragano et Loïs Moreau. Demain, rendez-vous à 10h pour une émission consacrée à Kylian Mbappé. Et ensuite, à partir de 22h, on prendra l'antenne pour vous faire vivre le 16e de finale contre la Suède. Merci beaucoup et à suivre tout de suite le 18h, le 18-20 avec Fabienne Sintès. À demain, même heure, à la régulière.
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0: 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Et c'est l'heure du 18-20 avec Fabienne Sintès. Bonsoir Fabienne.
9: Merci Mehdi, bonsoir à vous et bonsoir à tous. Le 18-20 est ouvert, les amis, installez-vous. Ravi de passer la soirée avec vous. Soyez les bienvenus sur la planète et sa banlieue. Bonsoir Flore Catala.
10: Bonsoir Fabienne, bonsoir à tous.
9: À la une ce soir, l'autoroute A69 définitivement validée par le Conseil d'État.
10: Une décision irrévocable et point final d'un très long bras de fer qui se conclut en défaveur des défenseurs de l'environnement. Inquiet qu'une telle décision fasse sauter à l'avenir d'autres verrous protégeant la nature des industriels. Explication à suivre dès le début de ce journal.
9: Et dans l'actualité également ce soir.
10: La canicule est derrière nous, mais les conséquences devant. Une nouvelle réunion de crise du gouvernement débute en ce moment, alors que les services de santé restent sous pression. La loi contre la fast fashion adoptée au Parlement, un tournant dans la lutte contre la mode éphémère, mais un texte que beaucoup jugent insuffisant. Nous en parlerons avec notre invité. Il promet une grande décentralisation des instances au Royaume-Uni. Comme un bon coup de fouet, le probable nouveau Premier ministre Andy Burnham donne déjà les contours de sa future politique. Et puis exit le guide du routard, de plus en plus supplanté par l'intelligence artificielle. L'IA, bonne conseillère de vacances pour trouver le bon hôtel. Oui, mais ça inquiète les professionnels du secteur, vous les entendrez.
9: Dans le 18-20 ce soir, il y a Christophe Glaise. Ça fait un an, jour pour jour, qu'il a été condamné à 7 ans de prison ferme. C'est important de le dire et le redire, et nous le ferons notamment avec le patron de Reporters sans frontières. Et puis dans le téléphone sonne, faisons ensemble un premier bilan de cet épisode de canicule que nous venons de traverser, avant le suivant qui pourrait venir vite, avant les suivants qui viendront forcément. Est-ce que cet épisode au moins est celui qui change notre logiciel et nous fait voir l'avenir tel qu'il est, c'est-à-dire chaud?
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9: Le tout dernier frein donc à la construction de l'A69 vient d'être levé.
10: Le Conseil d'État valide définitivement la réalisation de l'autoroute entre Toulouse et Castres, actant la fin d'un feuilleton judiciaire qui opposait depuis longue date le gouvernement aux associations de défense de l'environnement. Le combat est donc terminé, le chantier ira jusqu'au bout et l'autoroute pourra ouvrir à l'automne prochain, c'est ce qu'assure en tout cas le ministre des Transports. Bonsoir Rémi Brancato.
11: Bonsoir.
10: C'est un revers majeur pour la cause écologiste opposée à cette A69.
11: 69.
12: Oui, ils disent ce soir leur indignation pointe un déni climatique. Eux qui dénoncent depuis plus de 3 ans les destructions de zones humides et d'espèces protégées, comme Gilles Garic du collectif d'opposants La Voix est libre.
13: On vient de traverser une semaine de canicule. La 69 a aggravé la situation, donc on se rend compte que même la plus haute juridiction de France n'est pas capable de défendre les dernières défenses du droit d'environnement que l'on a en France.
12: Après cette décision, l'autoroute entrera donc bien en service à la fin de l'année sur le chantier. Près de la moitié de l'enrobé est posé, dit ce soir le concessionnaire à Tosca, visé par une autre procédure au pénal, celle-là pour avoir occupé des centaines d'hectares de terrain illégalement pour les besoins du chantier.
10: Et le Conseil d'État étant la plus haute juridiction, on le disait, il n'y aura pas de retour en arrière, mais surtout, cette décision fait jurisprudence, Rémi, un précédent de poids inquiétant pour le droit de l'environnement.
12: Oui, parce qu'il y avait au cœur des débats très technique, il y a 2 semaines, au Conseil d'État, une notion, la RIPM, pour raison impérative d'intérêt public majeur. C'est ce qui permet, en droit de l'environnement, de porter atteinte à des espèces protégées. Cette raison, en l'occurrence, c'est le désenclavement de l'agglomération de Castres. Mais le Conseil d'État dit aujourd'hui qu'il n'y a pas besoin de prouver cet enclavement et souligne que le projet a déjà obtenu une déclaration d'utilité publique. Pour Gilles Garic, il fait donc jurisprudence, de quoi affaiblir la protection juridique de l'environnement.
13: Il corrobore la décision de la Cour d'appel sans aucune démonstration sur l'intérêt en fait de cette association. Et c'est grave, c'est très grave. Ils sont en train de baisser les exigences du droit de l'environnement. Donc c'est la porte ouverte à n'importe quel projet en France sur des critères qui n'ont plus rien à voir avec l'environnement.
12: Les opposants réfléchissent ce soir à saisir la Cour de justice de l'Union européenne, procédure qui pourrait durer plusieurs années.
10: Merci Rémi Brancato, service Sciences, Santé, Environnement de France Inter. Une vague de chaleur enfin terminée, mais que faire face à la prochaine? Sébastien Lecornu et 17 de ses ministres se réunissent place Beauvau pour une nouvelle cellule de crise ce soir pour faire le bilan et tirer les enseignements de la canicule infernale que nous venons de vivre. Alors que seule une poignée de départements dans le sud-est de la France restent en vigilance orange, les conséquences de ce coup de chaud se font encore sentir, comme à l'hôpital de Guéret en Creuse qui, malgré le retour du frais, maintient sa vigilance, Solène Delarquier.
14: Le centre hospitalier de Guéret a pu faire face ce week-end en répartissant les patients des urgences dans d'autres services, comme l'explique le docteur Amio Bordier, chef du pôle médecine.
15: On a pris beaucoup, le double de patients qui étaient prévus, c'est-à-dire qu'il y a 22 patients relevables d'un service de médecine, mais qui sont dans des lits de chirurgie. Mais ils ne pourront pas sortir rapidement. Ils vont probablement rester hospitalisés 8 à 10 jours.
14: Avec un risque d'engorgement, parce que oui, il fait plus frais, mais l'organisme souffre encore. Le docteur Verguet dirige le SAMU à Guéret. Il s'attend à un nouvel afflux de patients.
16: Ça va durer probablement pendant 4 à 5 jours. C'est ce qu'on avait pu constater sur les crises de canicule précédentes. Il y a des chambres qui sont libres dans l'hôpital. Il y a eu des services qui ont diminué en taille au fil des années. Donc des lits libres, il y en a. Le problème, c'est le personnel pour le prendre en charge.
14: La directrice Fatia Zidane cherche donc des renforts.
17: L'hôpital n'a pas de marge, hein, puisque nous avons pris des remplaçants. Donc il faut pouvoir trouver de nouveaux remplaçants. Et on aimerait ne pas toucher au congé, hein, puisque nos agents sont fatigués. Ils ont besoin de se reposer pour pouvoir travailler toute l'année.
14: 60% des patients hospitalisés à cause de la canicule à Guéret sont des personnes âgées vivant seules. Mais l'hôpital a aussi pris en charge des moins de 30 ans, essentiellement des ouvriers du BTP.
10: Un reportage ici Creuse. L'épilogue de la loi anti-fast fashion. Le Parlement a adopté définitivement cet après-midi ce texte visant à lutter contre l'industrie de la mode jetable à prix cassé promue par les plateformes comme Shein, Temu ou AliExpress. Et il y a 3 mesures à retenir de cette loi. Des pénalités financières. D'abord des malus qui s'appliqueront sur les vêtements vendus par ces enseignes. Elles auront aussi interdiction de faire de la pub et auront l'obligation d'afficher sur leur site des messages de sensibilisation à la réutilisation, au recyclage. Bonsoir Julia Faure.
18: Bonsoir.
10: Vous êtes coprésidente d'Impact France, groupe d'entreprises en faveur d'une économie plus vertueuse. Vous êtes aussi fondatrice de Loom, une marque de vêtements responsables produit en Europe à rebours de cette fast fashion à laquelle s'attaque ce texte. Vous êtes aussi à l'origine du collectif qui a œuvré pour la naissance de cette loi. Elle aura mis plus de 2 ans à aboutir. Est-ce qu'elle représente un pas en avant important dans cette lutte contre la loi fast fashion ?
11: En fait, la dernière étape de cette loi, qui était l'occasion de cranter des avancées sur la régulation du secteur de la mode, est plutôt décevante. Il y a plutôt un retour en arrière au niveau de la CMP par rapport aux étapes précédentes. Dans les faits, cette loi, elle permet un changement culturel, c'est-à-dire qu'on définit que la fast fashion et l'ultra fast fashion sont mauvais pour l'environnement et l'économie française. On acte qu'il faut réguler ces entreprises avec l'interdiction de la publicité et les systèmes de bonus-malus. Malheureusement, le texte, comme il a été retravaillé, il risque d'être inefficace ou inopérant.
18: Est-ce que ça veut dire que pour vous, malgré le fait que des mesures vont entrer en vigueur bientôt, dès la rentrée prochaine, que cette loi est passée, a été adoptée, eh bien le texte va tout simplement rien changer par rapport à la situation qu'on connaît au niveau de la fast fashion ?
11: C'est ce qu'on craint en fait. Le texte, il a été réécrit dernièrement sous la pression des lobbies de la fast fashion européenne, les Primark et H&M, enfin la fast fashion historique. Et alors que c'était l'occasion de renforcer ce texte de façon à ce qu'il ne soit pas contourné par les plateformes type Chine et Temu, la conséquence de ça, c'est qu'il a été affaibli pour être sûr de ne jamais toucher d'un centime les Kiabi et Primark.
18: Alors la rapporteure du texte, elle dit entendre les réserves que vous évoquez. Elle défend le fait qu'il fallait un texte rapidement opérationnel. Est-ce qu'il vaut mieux avoir ce premier texte, certes imparfait, mais sur lequel on pourra peut-être avancer, ou pas du tout de loi, faute d'accord, peut-être ce qui était redouté par la rapporteure ?
11: En fait, ça fait plusieurs années qu'on travaille sur ce texte. C'est pas du tout quelque chose qui a été fait rapidement, et j'ai peur qu'il n'y ait pas d'autres occasions, en tout cas dans les prochaines années, de réguler le secteur. Or, on a besoin urgemment de régulation. Enfin, les entreprises meurent, les usines qui fabriquent en France meurent, le secteur du réemploi est en train de mourir. Pour moi, c'est quand même une occasion ratée. Alors, certes, il y a des avancées culturelles, mais j'ai peur que concrètement, ça ne change rien pour la réalité des entreprises en France.
18: Qu'est-ce qu'il aurait fallu faire dans ce cas, être plus sévère, quitte à peut-être impacter des entreprises qu'on veut justement protéger avec la forme du texte telle que on la connaît, telle qu'elle vient de passer, justement, être plus sévère, quitte à impacter certains emplois, par exemple, pour certaines marques?
11: C'était même pas ça qu'on proposait, hein. Nous, on proposait une rédaction du texte qui soit robuste, de manière à bien pénaliser l'ultra fast fashion et ensuite fixer des seuils pour que ça épargne finalement dans un premier temps la fast fashion française et européenne. Parce qu'on pense que dans un premier temps, il faut freiner Chine et Temu. Mais ce n'est pas ce qui a été fait. Et l'occasion de renforcer a été ratée.
18: Merci Julia Faure, occasion manquée. Donc c'est ce qu'on retient ce soir. En tout cas, votre avis sur cette loi qui vient de passer au Parlement. Je rappelle que vous êtes coprésidente d'Impact France et cofondatrice de Loom, cette marque de vêtements responsable. Bonne soirée.
19: Les tribunaux tournent au ralenti aujourd'hui.
18: Nouvelle journée, justice morte. Avocats, pénalistes et magistrats mobilisés partout en France avec des rassemblements pour redire leur opposition à la réforme de la justice criminelle voulue par Gérald Darmanin, pour dénoncer aussi encore le manque de moyens. Une mobilisation à la résonance d'autant plus forte après la secousse provoquée par l'affaire Liana. Bonsoir Delphine Evenou.
19: Bonsoir. Ça.
18: Vous étiez au nouveau tribunal judiciaire de Paris, où comme partout en France aujourd'hui, eh bien on alerte sur l'état de la justice.
20: Oui, les magistrats répètent inlassablement leur message pour tenter de convaincre leurs concitoyens. La responsabilité individuelle n'efface pas la responsabilité collective.
21: Si couper trois têtes suffit à être plus efficace dans la protection de l'enfant, je serais ravi qu'on le fasse. Mais ce n'est pas le cas.
20: Aurélien Martini, procureur adjoint à Meaux, secrétaire général adjoint de l'Union syndicale des magistrats.
21: Quand vous prenez vos fonctions de magistrat, au fond, vous êtes surpris par l'horreur des dossiers. Et très rapidement, il y a une autre dimension qui vous surprend, c'est le flux. Pour la population, c'est une affaire. Mais pour les magistrats, c'est des dizaines d'affaires tous les jours.
20: Et pour une bonne justice, il faut plus de magistrats, plus d'enquêteurs, abonde Mohamed Jaït du syndicat des avocats de France, et une politique pénale qui ne s'éparpille pas avec des petits délits, ajoute-t-il.
22: Je pense que c'est extrêmement important de se dire aujourd'hui, est-ce que tout ce qu'on poursuit est nécessaire et proportionné aux moyens qu'on a? Donc il y a aussi une question d'allocation des moyens, parce qu'il y a une politique de surenchère.
20: L'avocat s'insurge aussi de la réforme de la justice criminelle à venir, tout comme Emmanuel, membre du collectif Nous Toutes, qui voit dans le développement des cours criminelles départementales une atteinte aux droits des victimes.
23: Les viols sont la quasi-totalité des affaires qui sont jugées en cours criminelle, et c'est moins bien jugé parce que c'est jugé plus vite. Les victimes n'ont pas la possibilité de s'exprimer, de faire venir des témoins, donc c'est pas une justice. pièces qui permettent de les réparer.
20: La loi sur sanctions utiles, rapides et efficaces est examinée demain après-midi en séance publique à l'Assemblée nationale.
18: Merci Delphine Evenou, service police-justice d'Inter. Le mystère Robert Boulin, vieux de près de 50 ans, rouvert par le pôle cold case de Nanterre. Robert Boulin, ministre du Travail sous Raymond Barre, dont le corps avait été retrouvé en octobre 1979 dans un étang de Rambouillet. La justice avait à l'époque conclu à un suicide, mais sa famille privilégie, elle, la thèse de l'assassinat politique. Trois juges d'instruction du pôle cold case de Nanterre viennent donc d'être désignés pour reprendre l'instruction de l'affaire et mener de nouvelles investigations. Il avait pris pour habitude depuis le scrutin de 2012 de participer à la course à l'Elysée, mais cette fois il n'y aura pas de Philippe Poutou ni aucun autre candidat du NPA à la présidentielle de 2027. Le parti d'extrême gauche annonce renoncer à présenter un prétendant et se ranger derrière Jean-Luc Mélenchon afin, je cite, de constituer un front unique antifasciste.
19: Première piste et première promesse pour le potentiel nouveau Premier ministre du Royaume-Uni.
18: Le député du Nord, Andy Burnham, successeur le plus probable à Keir Starmer après sa démission, il a présenté aujourd'hui, depuis Manchester, les contours du choc économique qu'il entend appliquer pour redresser son pays. S'il arrive au pouvoir, il assure qu'il y aura un grand rééquilibrage via une grande décentralisation. Les précisions de notre correspondante à Londres, Gaëlle Joly.
2: Depuis le musée de l'histoire du peuple à Manchester, le décor choisi par Andy Burnham n'avait rien d'un hasard. Maire de la ville depuis 10 ans, celui qu'on surnomme ici le roi du Nord propose de transférer davantage de pouvoir de Westminster vers les collectivités locales et de créer un 10 Downing Street North, une extension du bureau du Premier ministre à Manchester.
3: Je vais faire les choses différemment. Je vais offrir à la Grande-Bretagne la rupture nécessaire en instaurant une politique plus collaborative à Westminster, en transférant le pouvoir du centre vers les citoyens et les territoires les plus à même de l'exercer efficacement.
2: Ce socialiste pro-entreprise, comme il se définit lui-même, propose aussi de lancer une mission de 10 ans pour relever le niveau de vie du Royaume-Uni grâce aux investissements publics.
3: Cela ne consiste pas à tout laisser au marché, mais à recourir à l'intervention publique lorsque c'est nécessaire pour fixer des ambitions plus élevées pour les villes et pour amorcer le processus de transformation. Cela s'appelle le Manchesterism.
2: Scruté par les marchés financiers qui le jugent trop à gauche, Andy Burnham a réaffirmé son attachement à des finances publiques saines, une manière de défendre son programme économique mais aussi de convaincre qu'il est prêt à gouverner. À Londres, Gaëlle Joly, France Inter.
18: En Allemagne, 6 morts et plusieurs blessés dans une fusillade dans le nord du pays à Stade. 2 suspects, dont le tireur présumé, ont été arrêtés. Les faits se sont produits à proximité d'un centre d'aide aux jeunes. La piste d'une tragédie familiale est à ce stade privilégiée, dit la police locale. En marge de la visite du sultan d'Oman à l'Elysée à Paris. Aujourd'hui, 2 entreprises françaises annoncent de belles affaires pour des installations dans le pays. Le géant de l'eau Suez décroche un contrat à 2 milliards d'euros sur 15 ans et le groupe EDF signe lui un contrat pour le double, 4 milliards pour une station de transfert d'énergie par pompage.
19: Quand l'intelligence artificielle s'immisce aussi dans nos vacances
18: et devient un outil pour repérer et réserver hôtels, campings ou restaurants, pratique de plus en plus répandue, réflexe même chez certains touristes et vacanciers qui n'est pas sans conséquence. Conséquences pour le secteur hôtelier. Les gérants d'établissements se retrouvent en effet soumis à une très forte pression au bon référencement, sous peine de passer complètement sous les radars, Stéphane Jourdain.
4: Oui, car ces recherches via des IA pourraient bien supplanter les recherches Google à l'ancienne. Jean-François Guillemard, directeur de l'IA du groupe Accor.
5: On voit que cette tendance, elle a considérablement explosé.
4: En 2025, 1 Français sur 3 s'est tourné vers une IA pour choisir un restaurant ou un hôtel, avec des questions formulées très différemment.
5: Avant, un client tapait sur Google un hôtel en centre-ville de Rome. Aujourd'hui, la question, elle est posée complètement différemment, de façon très conversationnelle. Je pars à Rome en amoureux, je veux un hôtel bien placé, romantique, avec un bon petit déjeuner, je veux pas exploser mon budget, etc.
4: Côté réponse, il n'y a plus des centaines de pages de liens comme pour Google, mais une IA qui vous conseille 4 ou 5 hôtels maximum.
5: Donc c'est absolument critique de faire partie de ces 4 ou 5 hôtels.
4: Pour en être, les hôtels ont intérêt à choisir quelques points forts de leur offre et à les matraquer sur leur site web. Emmanuel Pochat du groupe Ginto nous donne l'exemple du grand hôtel français à Bordeaux dont elle a voulu mettre en avant le caractère romantique.
24: On va dire qu'on a des chambres avec balcon, donc on peut faire un week-end en amoureux. Enfin, c'est une répétition de plusieurs mots-clés. Si le client a dit qu'il était en lune de miel, on va rebondir dessus.
4: Sur le site web en anglais de l'hôtel, le terme romantique est répété 26 fois et ça marche. ChatGPT le classe parmi les hôtels les plus romantiques à Bordeaux.
18: Stéphane Jourdain. Nouvelle salve de match ce soir et cette nuit au Mondial de foot. Les 16e de finale se poursuivent après une première qualification hier, celle du Canada. À suivre dans une heure, dans moins d'une heure maintenant, 45 minutes, le choc Brésil-Japon qui se jouera au Texas à 19h. Le Brésil, premier de son groupe après la phase de poule. Mais attention à l'équipe du Japon, très en forme. Bonsoir Guillaume Batin.
0: Bonsoir Flore, bonsoir à tous.
18: Vous êtes en direct du stade de Houston où vous allez suivre la rencontre. C'est un match piège qui s'annonce pour le Brésil, Guillaume.
0: Ah, le mot piège, exactement. C'est ce qui pend au nez des Brésiliens. C'est un gros test aussi pour la CLSAO car les Japonais sont loin d'être des adversaires faciles. Ils ont terminé à la seconde place de leur groupe derrière les Pays-Bas avec 2 nuls et 1 victoire et surtout 7 buts marqués. On le sait, le Japon, c'est une équipe opiniâtre. Ces joueurs ne lâchent jamais rien. Ils sont souvent menés, ils reviennent au score, au courage. C'est pas l'équipe la plus technique ni la plus physique du tournoi, mais en termes de mental, c'est sans doute la mieux armée. Ils ont appris, les Japonais, à utiliser des schémas tactiques et à les appliquer à la lettre, les consignes du sélectionneur. C'était hyper discipliné. D'ailleurs, en octobre dernier, le Japon a battu le Brésil pour la première fois de son histoire. C'était, c'est vrai, un match amical, victoire 3-2. Mais les Japonais ont cette fois cassé leur plafond de verre et ils vont s'appuyer sur cette victoire de prestige pour éviter les complexes d'infériorité face à la seule équipe à porter 5 étoiles sur son maillot.
18: Guillaume Batin en direct du stade de Houston avec Johanna Gabrick pour les moyens techniques. L'autre match à suivre ce soir, c'est à 22h30, Allemagne-Paraguay, cette nuit à 3h du matin, Pays-Bas-Maroc.
19: Merci beaucoup, Flore Catala. Un jour dans le monde, ça commence juste après la météo. Un mot du téléphone sonne quand même. Vous pouvez commencer à nous appeler ce soir. Nous allons essayer de tirer un premier bilan de la canicule pour éviter d'avoir à dire l'année prochaine. Souviens-toi, l'été dernier, c'était exactement pareil. Sans compter que nous risquons d'avoir un autre épisode avant la fin de cet été. C'est le moins qu'on puisse dire. Alors, est-ce que l'épisode que nous venons de vivre est celui qui change notre logiciel collectif, notre logiciel politique aussi? Est-ce qu'on a compris qu'il fallait nous préparer à entrer dans le monde d'après, celui de températures qui peuvent monter bien plus encore? Nous essaierons de voir comment, ou si c'est déjà peine perdue, hélas. Essayons de ne pas être totalement pessimiste, s'il vous plaît, au 01 45 24 7000. C'est à vous de jouer, en tout cas, et c'est le même chemin pour vos pouces par WhatsApp. Un œil sur le ciel, justement.
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19: Stéphanie Fromentin, bonsoir.
6: Bonsoir Fabienne.
19: La soirée s'annonce estivale en général.
6: Même si quelques nuages circulent de la Bretagne à la Normandie, de la Nouvelle-Aquitaine au Grand Est, en passant par le centre Val-de-Loire, entre les deux, c'est le soleil qui domine, mais pas un soleil de plomb comme la semaine passée. Grâce à une masse d'air océanique qui arrive par la Manche et par l'Ouest, les températures vont se maintenir dans les normales de saison, ce qui laisse un peu de répit et permet de reposer les organismes. Météo France ne maintient que 5 départements du Sud-Est en vigilance canicule, orange canicule.
19: Voilà, parce que c'est dans le Sud-Est que l'épisode de très forte chaleur perdure.
6: Oui, les températures en fin de journée sont encore comprises entre 35 et 40 degrés. Elles vont peiner à redescendre pendant la nuit sous les 22 à 27 degrés. Une situation qui va s'installer pour la semaine. Il fait très chaud donc dans le sud-est avec le vent de terre, Mistral et Tramontagne qui compriment la masse d'air et réchauffent encore l'atmosphère. On a relevé 39,3 degrés aux Arcs-sur-Argence dans le Var, comme à Cuges-les-Pins dans les Bouches-du-Rhône, 38 à Uzès, 37,6 à Nîmes. 3 records mensuels ont été battus. 38,8 à Concarneau en Corse, 38,1 à Mandelieu-la-Napoule et 37,3 à Valbonne-Sophia dans les Alpes-Maritimes.
19: Stéphanie Fromentin, merci beaucoup.
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19: Il est 18h, presque 22.
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9: Fabienne Saint-Est.
19: Aujourd'hui, ça fait un an pile que Christophe Glaize a été condamné en Algérie à 7 ans de prison. C'est important de ne pas l'oublier. C'est ce que nous allons faire ce soir, notamment avec Reporters sans frontières. Est-ce que le détroit d'Ormuz signe la fin de la liberté maritime? C'est la question de Louise Baudet qui remet le monde à l'endroit. Le reportage ce soir parle de Mariupol en Ukraine, devenue russe, devenue vitrine des Russes, occupée et repeuplée par des Russes depuis 2022. Donc Isabelle Labarry n'a pas pu y entrer, mais les anciens de Mariupol, eux, continuent de se serrer les coudes.
12: Ici, je suis à l'aise. Je me sens bien.
13: Et vous avez encore de la famille à Mariupol?
12: Dieu merci. Je n'ai plus personne là-bas. On ne peut plus vraiment y vivre.
19: Un reportage à découvrir ensemble autour de 18h42. Sous les radars, Guillaume Audat a trouvé un requin gobelin filmé par des chercheurs. Pour la première fois, l'espèce a, tenez-vous bien, 125 millions d'années. Et le pauvre, il n'est pas très beau. Pour aller jusqu'à 19h, la BO du Monde et Cyril Sauvageau, le futur Premier ministre britannique. Andy Burnham est très rock. Vous aurez une idée de sa playlist. Le monde est vaste et on n'a pas une heure. Annoncez.
15: En Algérie maintenant, Christophe Glaize est condamné à 7 ans de prison ferme, selon RSF. Ce journaliste français est en détention depuis 13 mois. Spécialiste du football, il a été reconnu coupable hier notamment d'apologie.
19: Voilà, c'est un extrait du journal de France 24, le jour où Christophe Glaize, journaliste pour SoFoot, a été condamné en Algérie, 7 ans de prison pour avoir, après avoir été arrêté en mai 2024 et placé en résidence surveillée. C'est important de ne pas oublier cette date, de garder en tête qu'un journaliste français est privé de liberté depuis presque 2 ans maintenant pour avoir fait son travail. Bonsoir Maxime Marchand.
16: Bonsoir.
19: Merci beaucoup d'être avec nous. Vous êtes directeur développement chez SoFoot. Vous êtes aussi, et j'ai envie de dire surtout dans les circonstances, en fait, un ami de Christophe Glaize. D'abord, de là où vous êtes vous, c'est-à-dire en étant son ami, en étant un proche, et en même temps pas de la famille, qu'est-ce que vous avez comme dernière nouvelle du moral de votre ami?
16: Son moral est affecté. Il n'a plus de contact du coup avec l'extérieur depuis maintenant 1 an. Il est en dehors un peu de la réalité, notre réalité, du monde dans lequel on vit. Donc même si c'est quelqu'un qui est très optimiste par nature, je sais par les visites de son frère et de ses parents qui nous racontent qu'il commence à être affecté par cette coupure.
19: Est-ce qu'on peut comprendre? D'ailleurs, comment ça se passe à SoFoot? Est-ce que dans cette idée-là, et en sachant ça, je sais pas, vous gardez de côté pour lui des choses qu'il aura ratées, qu'il aura peut-être aimé lire et que vous avez envie de lui montrer dès que vous l'aurez enfin en face de vous?
16: Déjà, on essaye de lui envoyer des cartes postales. Il y a So Good, qui est un de nos magazines, qui a mis en place un système pour recevoir des cartes postales qu'aurait voulu renvoyer des lecteurs. Et nous, on les fait suivre à son écrou, à la prison d'Alger. Donc il y a tous ces messages de lecteurs qu'on garde de côté. Et puis ensuite, plus globalement, il y a son grand portrait qui est à l'entrée du groupe Sopress. Il y a des portraits de lui un peu partout dans les bureaux. On aimerait bien les détacher au plus vite parce que chaque jour on croise son regard et chaque jour ce regard nous rappelle que ça fait maintenant 1 an qu'il est emprisonné et loin de nous, quoi.
19: On va parler justement de tout ça avec Thibaut Brutin dans un instant, mais j'ai une dernière question, pas forcément dernière d'ailleurs. Vous serez le bienvenu pour rester avec nous, Maxime Marchand. Comment on se préserve, j'allais dire, du chaud-froid, en fait, parce que ça fait un bout de temps qu'il y a une espèce de yo-yo s'agissant de Christophe Glaize. Un jour on pense qu'il y a un espoir, c'était au moment de l'appel, on se dit c'est imminent, et puis finalement ça se casse la figure. À un autre moment, il y a une décision, nous y viendrons, de la Cour suprême qui semble donner un espoir, et puis finalement on voit rien venir. Comment on le vit, ce chaud-froid? Vous m'entendez, Maxime?
16: C'est très difficile, c'est plutôt du froid finalement depuis 1 an, on pense. Oui.
19: Allez-y, pardon, il y a eu un petit décalage, mais je vous en prie, on respire un coup, parce qu'il y a toujours un petit décalage, et vous allez pouvoir répondre.
16: Et donc je vous disais que c'est très difficile à vivre, parce qu'il y a surtout, c'est surtout du froid depuis 1 an maintenant, même si on a cru qu'il y avait du chaud avec la visite de Laurent Nunez, la visite d'Infantino, la visite du pape, beaucoup de dates symboliques dans le calendrier algérien, mais au final il se passe rien. Christophe, ça fait 1 an qu'il est emprisonné, ça fait 1 an que on pense qu'il y a des moments où il pourrait revenir et en fait il est toujours en prison, donc c'est très difficile à vivre, surtout maintenant en pleine Coupe du Monde. Mmh. Sa place devrait être au sein de la rédaction, à couvrir cette compétition, surtout aux États-Unis. Je pense qu'il aurait trouvé pas mal de reportages et beaucoup de choses à dire et de gens à rencontrer pour nous parler aussi de l'administration Trump. Mmh. Et malheureusement il est pas là, donc c'est vrai qu'en ce moment et un an après, le moral est très affecté aussi de notre côté, parce qu'on ne voit pas quelles pourraient être les issues, malgré avec tous les déconvenus qu'on a connus pendant un an.
19: Merci beaucoup, Maxime Marchand. Merci vraiment. Vous pouvez rester avec nous si vous le souhaitez. Je voudrais saluer Thibaut Brutin. Bonsoir.
9: Bonsoir.
19: Vous êtes le directeur général de Reporters sans frontières. Merci d'être avec nous. Je voudrais qu'on revienne sur ce que dit Maxime à l'instant, sur ce chaud-froid permanent, en fait. L'idée que parfois on a une espèce d'espoir. On a l'impression que les relations avec l'Algérie sont en train de se réchauffer, donc il va se passer quelque chose. Et puis on tombe de sa chaise, et puis à nouveau de l'espoir, et puis à nouveau on chute. Pardon de vous le dire comme ça, Thibaut Brutin, vous avez plus l'habitude, vous, dans l'exercice de vos fonctions, de ça, comment ça se gère ?
9: Ça se gère facilement quand on est sur des campagnes plus courtes. Là, le problème, c'est que cette campagne, elle dure. Et je dois vous avouer que même pour les équipes de Reporters sans frontières qui sont rodées à l'exercice, on est constamment en train, avec le soutien de l'équipe de SoFoot, avec les proches de Christophe, de réinventer comment est-ce qu'on peut parler de Christophe Glaize. Quelle nouvelle étape on peut porter à la connaissance du public pour qu'il ait cet élan de sympathie et de solidarité qui est nécessaire pour obtenir la libération de Christophe. Donc oui, c'est beaucoup de tristesse, beaucoup aussi de moments d'incertitude, mais je voudrais quand même saluer qu'on est porté dans cette campagne aussi par un engagement formidable du public, qui nous le rend bien, qui aime Christophe Glaize, comme il aime d'ailleurs les journalistes qui sont reporters, qui font leur travail et qui sont victimes d'une injustice.
19: Parce que, donc vous le disiez, c'est compliqué de maintenir cet élan, mais en fait il est là, l'élan. Pour le coup, ça, c'est pas perdu, et ça perdure, et c'est quand même important, Thibaut Brutin.
9: Ah ben on ira jusqu'au bout. Non, il est clair qu'il n'y a pas de scénario où un journaliste français qui ne faisait que son travail se retrouve à passer 7 années de sa vie en prison. Je pense que on en parle beaucoup, Christophe Glaize, peut-être à tort d'ailleurs, comme d'un sujet de géopolitique presque, comme un pion dans des relations diplomatiques, alors que c'est un être humain, moi, que je n'ai jamais rencontré, que je brûle de rencontrer, dont on le connaît, je dirais, par en ombre chinoise, par ce qu'en disent les autres, et c'est aussi un drame pour sa famille.

0: de retentit mieux en fait, parce qu'on a l'impression qu'on a aussi essayé toutes les la colère chez Bruno Retailleau, la manière douce avec Ségolène Royal à un moment, et puis la manière très diplomatique avec Laurent Nunez. Il y a eu des coups de fil échangés avec Emmanuel Macron, il y a eu une manière détournée aussi avec un pays tiers. Là aussi on a l'impression que toutes les ficelles ont été tirées, non?
1: Oui, alors moi je fais pas de diplomatie ni de politique, à la limite on fait de la paradiplomatie, et ce que je constate c'est que nous avons toujours pensé que la République du football viendrait au secours de Christophe. Alors bien sûr, on parle beaucoup de tous ces footballeurs célèbres qui peut-être de peur de perdre quelques millions d'euros de sponsors ne se lancent pas au soutien de Christophe Glaise, mais je voudrais saluer la détermination de la Fédération française de football et celle de la FIFA qui nous ont permis d'atteindre en France pour la FFF et puis dans le monde grâce à la FIFA un écho considérable. Enfin je veux dire, moi j'ai fait des interviews dans un nombre de pays incalculable après cette déclaration de Gianni Infantino. Voilà, une déclaration qui ne s'est pas faite tout seul, et je voudrais saluer le travail de plaidoyer de l'équipe de RSF et de tous les soutiens de Christophe, qui se mobilisent avec une énergie, on dirait une campagne politique, sauf qu'elle n'a qu'un seul but, obtenir la libération de Christophe.
0: Est-ce que vous pensez que c'est vraiment une histoire de sponsor, puisqu'après tout, disons les choses, on a cité son nom suffisamment souvent, que Zinedine Zidane n'a rien dit, que avec sa double nationalité, que même Mbappé finalement n'a rien dit, lui qui a une autorité immense, vous pensez que c'est cette crainte-là, tout simplement? Une histoire de sponsor
1: et
0: de gros sous.
1: Une histoire de sponsor et de gros sous, et puis aussi peut-être une sorte d'assignation à laquelle ces footballeurs se tiennent. On leur dit que la politique, il faut vraiment ne pas y toucher, et en fait par politique, il y a derrière en fait tout ce qui pourrait être de près ou de loin polémique. Mais la cause de Christophe Glaise, soyons honnêtes, c'est pas une cause polémique. Et c'est peut-être même un des rares sujets de concorde nationale. Il obtient à chacune de ses condamnations, et je le regrette qu'à chaque fois il soit condamné, à deux reprises, il a eu des tweets de l'ensemble de la classe politique française, de Jean-Luc Mélenchon à Marine Le Pen. Et je salue d'ailleurs l'engagement des forces politiques françaises dans leur ensemble, qui font un usage responsable de leurs paroles pour servir la cause de Christophe.
0: Vous dites que, effectivement, la diplomatie, c'est pas votre métier, et vous avez raison, Thibaut Brutin. Et néanmoins, ce qu'on se dit, c'est que il ne reste que ça, parce que au fil des procès, au fil des appels, etc., à la fin, c'est entre les mains d'un seul homme qu'est le destin de Christophe Glaise, c'est entre les mains, malgré tout, du président Tebboune. Donc, à un moment, de toute façon, ça devient de la politique et de la diplomatie, quoi qu'on en dise, non?
1: Oui, et peut-être aussi une cause humaine. Nous disons souvent qu'il ne faut pas que Christophe Glaise soit rendu à la France, mais qu'il faut qu'il soit rendu à sa mère. Christophe Glaise est d'ailleurs un personnage hautement paradoxal. Il est le spécialiste du football africain en France. C'est un de ceux qui connaît le mieux le football algérien. Et aujourd'hui, au lieu de couvrir les Fennecs, il est en prison à Coléa. Donc c'est au fond un sujet qui est presque du bon sens, et ça va devenir, si ça continue, une épine dans le pied de l'Algérie. Alors je crois qu'il est urgent qu'on mette un terme à tout ça. Il est paradoxalement aussi toujours en prison, alors que la relation entre la France et l'Algérie s'est significativement améliorée ces derniers mois.
0: La Coupe du Monde n'est pas finie, hein. Après tout, Thibaut Brutin, vous tirez toujours sur ce fil-là, vous pensez qu'on peut encore tirer sur ce fil-là, et vous avez raison, on rentre dans les phases finales, les Fennecs y sont également, donc on peut encore jouer là-dessus?
1: On peut, bien sûr. Après, je crois qu'on a atteint, comme je disais, un niveau de reconnaissance internationale sur cette campagne qui est vraiment sans précédent. Donc, il est assez fondamental aussi de prendre le temps aujourd'hui de mesurer l'impact qu'a eu cette déclaration d'Infantino, qu'a eu l'accréditation, qu'a eu la question aussi. Et je tiens à saluer le travail de Vincent Duluc, qui est, je dirais, le grand frère de toute la profession des journalistes sportifs français de l'équipe, qui a posé une question au nom de Christophe Glaise. Donc tout ça, ça a eu un impact considérable. Une campagne, et peut-être qu'à un moment, il faudra y en tirer un bilan, ça ne consiste pas à hurler tout le temps les mêmes choses et à fatiguer tout le monde. Ça consiste à graduellement faire monter une pression, faire monter un sujet pour obtenir un résultat. C'est quelque chose, au fond, croyez-moi, d'immensément délicat, qui nécessite de l'imagination, qui nécessite des ressources et qui nécessite la compétence qui est celle de tous ceux qui soutiennent Christophe Glaize. Et vraiment, que ce soit en Algérie ou en France, il y a vraiment des centaines d'hommes et de femmes de bonne volonté qui sont aux côtés de Christophe.
0: Une dernière question pour vous, Thibaut Brutin. Je poserai la même à Maxime Marchand, qui est son ami et qui nous écoute encore. La fête nationale algérienne, c'est le 5 juillet, et c'est le jour des grâces en général. Et c'est vrai qu'on s'accroche à ce genre de date. Est-ce que vous, votre boulot justement à RSF, c'est éviter de

0: accroché trop fort à ce genre de date parce qu'après ça génère une frustration, ou est-ce qu'on se dit, ma foi, c'est une fenêtre comme une autre?
1: Écoutez, c'est une fenêtre comme une autre, et ça tombe heureusement dans la période de la Coupe du Monde. Moi, je veux prendre au mot Gianni Infantino quand il dit « je souhaite que Christophe Glaise puisse nous rejoindre pendant la Coupe du Monde ». Chiche. Mais il est clair que nous avons été aussi beaucoup déçus, beaucoup trompés dans cette affaire. Et il faut que tout cela trouve un terme rapidement. Donc je dirais que notre état d'esprit, c'est d'être à la fois confiant, parce que Christophe sortira, mais aussi d'être extrêmement prudent, parce qu'on ne sait, on ne connaît ni le jour ni l'heure.
0: Je vous pose aussi la question à vous, Maxime Marchand. Est-ce qu'on s'interdit, quand arrivent des dates qui peuvent être des dates un peu symboles, dont on se dit, après tout, pourquoi pas, est-ce qu'on s'interdit d'y mettre trop d'espoir, de peur, effectivement, d'être très déçu en sortant?
2: On a appris à s'interdire à trop y croire, puisqu'on y a cru avant, et on préfère ne plus trop y croire, et puis comme ça on est moins déçu. Donc on va pas trop s'y accrocher, on va garder quand même cette date en tête, mais c'est vrai que ça serait quand même pas mal, et ce serait un beau signal s'il pouvait nous rejoindre, il pouvait rejoindre aussi l'équipe de France et les Fenech pendant cette Coupe du Monde.
0: Écoutez, on croise vraiment les doigts, la Coupe du Monde, vous avez raison, n'est pas finie. Maxime Marchand, je vous remercie beaucoup, et Thibaut Brutin aussi d'avoir participé à cette émission. On n'oublie pas, évidemment, Christophe Glaise. La suite, c'est vous, Louise Baudet, vous remettez le monde à l'endroit.
3: Et on parle ce soir de la liberté de circulation maritime entravée à Ormuz et ailleurs,
0: juste après ça.

0: Rose et Leon Thomas, Friends Again, dans la playlist de France Inter, Le Monde à l'endroit.
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0: Et cette question, Louise Baudet, pourquoi le droit de péage que veut imposer l'Iran dans le détroit d'Ormuz annonce l'effondrement de l'ordre maritime mondial?
2: Ouais, qui commande la mer commande le monde. Pourquoi je vous ressors cette formule qu'on doit à un corsaire anglais de la fin du XVIe siècle? Eh bien parce qu'elle est une clé de compréhension très actuelle de la géopolitique mondiale. Depuis le début de la guerre Iran-USA, il y a pile 4 mois et peut-être même encore plus depuis la fin des hostilités décidées il y a 2 semaines, la libre circulation dans les détroits d'Ormuz cristallise toutes les tensions. Pas question pour l'Iran de revenir à la situation d'avant-guerre quand le passage du détroit était gratuit. Téhéran menace de bombarder les navires tentés de contourner l'itinéraire autorisé. Les violations du cessez-le-feu observées ce week-end viennent de là, de cette souveraineté sur le détroit revendiquée par l'Iran en contradiction avec la Convention des Nations Unies sur le droit de la mer qui garantit la liberté de navigation sans entrave dans ces voies maritimes essentielles au commerce mondial.
0: Et ce sujet donc alimente le feuilleton des négociations.
2: Oui, Donald Trump affirme qu'une rencontre pour régler la question est prévue demain avec les Iraniens au Qatar. Téhéran dément. Pendant ce temps, le sultan d'Oman était à Paris aujourd'hui. Oman, c'est l'autre pays riverain du détroit. Et il semble ce soir lever l'ambiguïté. Oman réaffirme dans une déclaration conjointe son attachement à une navigation libre, sans conditions ni restrictions. Pas de frais de service donc, comme envisagé, pour assurer la sécurité du transit ou la protection de l'environnement. Des frais de service que n'exclut pas le protocole d'accord signé le 17 juin entre les États-Unis et l'Iran, et c'est tout le problème. La réouverture sans péage y est assurée pour 60 jours seulement. Ensuite, eh bien, c'est le grand flou. Rien de tout cela n'était imaginable il y a 4 mois, avant que Donald Trump ne décide d'entrer en guerre. Le président américain, qui malgré la puissance de feu de son armée, n'est pas parvenu à assurer l'ouverture pérenne du détroit, c'est en soi un aveu d'échec.
0: Oui, parce que depuis la fin du 19e siècle, Louise, les États-Unis sont employés à dominer les mers.
2: Et oui, le fameux adage, celui qui domine les mers domine le monde, a guidé la montée en puissance navale américaine et construit son hégémonie, notamment sous le mandat de Theodore Roosevelt, grand inspirateur de Donald Trump. 120 ans plus tard, le contrôle par l'Iran du détroit d'Ormuz marque le déclin de cette hégémonie, avec ses 11 groupes aéronavals. La marine américaine qui reste la plus puissante au monde, n'a pas pu faire plier Téhéran, et cet échec bouleverse l'ordre maritime international qui reposait en grande partie sur la capacité des États-Unis à maintenir ouvertes les voies de navigation, sachant que 90% du commerce mondial en volume s'effectue par voie maritime.
0: Et ces routes maritimes, elles deviennent donc dangereuses?
2: Oui, elles le redeviennent parce qu'elles se remilitarisent. Avant le détroit d'Ormuz, il y a eu le détroit de Bab el-Mandeb, de l'autre côté de la péninsule arabique. Sous la pression des attaques des Houthis yéménites, l'un des alliés régionaux de l'Iran, le trafic maritime y est entravé depuis 2 ans. La crise d'Ormuz est donc à la fois un révélateur et un accélérateur de ce nouvel état du monde où la liberté de navigation n'est plus garantie. Un monde où, par ailleurs, un pétrolier sur 5 appartient à la flotte fantôme. Ces navires qui circulent sous faux pavillons pour contourner les sanctions internationales. Un nouveau Far West sans loi ni cadre qui rappelle le temps où les armateurs devaient assurer la protection militaire de leur cargaison. Retour vers un âge d'or, oui, celui de la piraterie du 18e siècle.
0: Louise Baudet, merci beaucoup, le reportage. Le reportage d'un jour dans le monde, c'est un jour en Ukraine, ce soir auprès des exilés de Mariupol. Mariupol, ville martyre quand elle est prise par les Russes en 2022. Un siège de 86 jours, 10 000 morts, 22 000 disparus. Ce sont les estimations les plus basses. Mariupol devenue ville témoin de l'occupation russe, puisque Moscou fait ce qu'il faut pour la présenter sous son meilleur jour. Mais pour les habitants qui ont préféré fuir en Ukraine libre, c'est comme ça qu'ils le disent eux-mêmes. Ça veut dire vivre loin de ses racines, loin de sa ville devenue interdite. Les anciens de Mariupol font de leur mieux pour conserver l'esprit de Mariupol depuis leur exil. La suite, c'est Isabelle Labéry, Marc Gavernes et Yachar Fazilov qui racontent.
3: On est dans l'un des 42 centres de soutien aux exilés de Mariupol à travers l'Ukraine. Ici à Kiev, c'est tout un immeuble de 3 étages.
4: Là, au rez-de-chaussée où nous sommes, donc vous voyez, il y a toute la liste de services qui sont fournis normalement.
3: Yuri Pivoravov est le conseiller du maire.
4: Comment, et puis les consultations juridiques, et puis il y a le cabinet dentaire, etc., etc. Donc, et surtout en matière d'aide à la recherche d'emploi. Très important. Qu'ils puissent enfin se sentir comme chez eux, quoi.
3: Ici, donc, on aide les habitants dans leurs démarches administratives. Il y a aussi une clinique, une crèche, un salon de beauté, un atelier couture pour faire arranger ses vêtements et une laverie que présente avec fierté le maire de Mariupol, Vadim Boychenko.
5: 40% des habitants de Mariupol sont en situation vulnérable. Donc pour eux, c'est gratuit. Ici, ils peuvent faire leur lessive. Et ça, c'est une grande machine à repasser.
3: 200 000 personnes ont fui Mariupol, comme Roslana, qui est employée ici au centre de Kiev.
6: Ici, je suis à l'aise. Je me sens bien. Les gens de Mariupol, c'est comme une famille. Pour ceux qui ont survécu, c'est comme une part de nous-mêmes.
3: Et vous avez encore de la famille à Mariupol ?
6: Dieu merci. Je n'ai plus personne là-bas. On ne peut plus vraiment y vivre.
3: Mariupol, russifié à marche forcée, ne veut pas entendre parler de ses anciens occupants comme Svetlana. Svetlana, c'est un nom d'emprunt. Comme beaucoup, elle a peur de révéler son identité.
7: L'un de mes amis voulait rentrer chez lui pour enterrer son père. Ils l'ont pas laissé entrer et il est interdit d'entrer pour 50 ans sur le territoire russe.
3: Le simple fait de communiquer avec des Ukrainiens est un motif d'arrestation. Mariupol, contrôlé par Moscou, doit devenir la vitrine de la nouvelle Russie, explique Petro Andriushchenko, membre de l'administration en exil.
8: La première chose qu'ils ont faite, ça a été de faire disparaître les décombres qu'on voyait le plus. Les immeubles d'habitation endommagés, incendiés ou détruits par les bombardements ont pour la plupart été rasés. Les gravats évacués dans d'immenses décharges avant d'être progressivement transformés en matériaux de construction. Ensuite, ils ont commencé à rénover ce qui se voit depuis les grands axes de circulation. Les façades sont repeintes, c'est ce que montrent les médias de propagande, mais on ne voit jamais l'intérieur de ces immeubles. Tout est pensé, c'est une image soigneusement mise en scène, mais je dirais plutôt que c'est un décor de cinéma. Avec le temps, cette illusion finira par s'effondrer.
5: Pour le dire en une phrase, il s'agit de la dissimulation de crimes de guerre.
3: Vadim Boychenko, le maire, s'investit sans relâche. Il veut tout documenter et porter un jour le dossier devant la justice internationale.
5: Nous voulons que la Russie, que Poutine, que les dirigeants politiques et militaires répondent de leurs crimes. C'est pour ça que nous essayons de mettre en place un registre international des destructions, une commission, un fonds d'indemnisation et un tribunal spécial. Si l'on veut que la Russie assume sa responsabilité, Mariupol, c'est la carte que l'Ukraine a en main. Les fameuses cartes dont Trump n'arrête pas de parler.
3: Mariupol ne veut pas devenir un nouveau Grozny, la capitale tchétchène, détruite par les bombes russes et réhabilitée avec l'argent de Moscou.
0: Isabelle Labéry, Marc Garvenès et Yachar Fazilov pour ce reportage en Ukraine. Merci à tous les trois. Le 18-20, la suite, c'est la bande habituelle qui nous emmène le lundi jusqu'à 19h sous les radars avec vous, Guillaume Audin.
9: Et avec une opération main propre, mais en Irak, premier gros coup de pression politique du nouveau Premier ministre.
0: Et la BO du monde, Cyril Sauvageau.
10: Quand le maire de Manchester s'apprête à devenir Premier ministre, bah c'est un peu le rock anglais qui s'invite au 10 Downing Street.
0: Et voici maintenant, ça va vous plaire aussi, Cyril, ce petit plaisir que Djoubaka m'offre une fois dans chaque saison du 18-20, un petit bijou en japonais de Tomuya qui reprend la bicyclette de mon temps. Merci Djoubaka.

0: J'adore, j'adore vraiment, merci beaucoup Djoubaka, vraiment Tomouya, la bicyclette, plaisir annuel, sous les radars, il y a Guillaume Audat. Avec l'Irak, d'abord Guillaume, et les nouvelles autorités qui frappent fort contre la corruption, des dizaines de responsables politiques ont été arrêtés par la police.
1: Oui, coup de filet spectaculaire au cœur du pouvoir irakien, tout autant que sa mise en scène dans la nuit de samedi à dimanche, avant même les arrestations. L'intégralité de la zone verte, le quartier le plus protégé de Bagdad, avait été bouclée. Les habitants ont vu débarquer des blindés, des forces spéciales et des policiers ériger des checkpoints, comme aux pires heures de la guerre civile, sauf qu'il s'est agi cette fois-ci, vous le disiez, d'une vaste opération anticorruption. Alors dans le détail, et selon le nouveau Premier ministre Al-Zaïdi, 67 responsables de haut rang, dont des députés, ont été interpellés. 86 millions de dollars en fonds publics détournés ont été saisis et ce ne serait là que le début de cette offensive. Il y a derrière ce coup de semonce politique un symbole. L'État irakien entre désormais chez les puissants. Un message, plus personne n'est intouchable, mais aussi le risque réel de rallumer les rivalités intestines entre factions irakiennes.
2: Un risque est que d'ici à la prima settimana di luglio, quello che viene rilasciato.
0: Direction maintenant le nord de l'Italie où le fleuve Po a atteint son plus bas niveau historique en cette période de l'année.
1: Oui, on est encore en juin. Hein, et l'Italie, comme la France, en plus d'une grande partie de l'Europe, a été écrasée sous une vague de chaleur intense et elle eut pour conséquence, celle-ci, avant la suivante, d'assécher comme jamais auparavant à cette époque le plus long fleuve du pays, le Po. Il prend sa source dans les Alpes, il se jette dans l'Adriatique, non loin de Venise. Il irrigue la plus grande plaine agricole italienne et il fournit ses eaux à des cultures comme le maïs, le riz ou l'élevage, qui produit notamment le parmesan ou le jambon de Parme. Sauf qu'à cette année, son débit est 5 fois inférieur à la normale et à certains endroits, ce fleuve ne dépasse pas les 1 mètre de profondeur si la chaleur persiste. Et ça semble parti pour. Les réserves d'eau pourraient être épuisées d'ici à 3 semaines. Ce serait une catastrophe pour l'agriculture, l'alimentation et l'économie. La vallée du Pô génère jusqu'à 40% de la richesse nationale en Italie.
3: Ever live video of the goblin shark in the wild, an animal with a face only a mother could love.
0: On termine au fond du Pacifique où le requin le plus laid du monde a été filmé vivant pour la première fois par des scientifiques.
1: Voilà, il n'y a que sa mère, hein, c'est ce qu'on vient d'entendre, voilà. Qui lui trouverait encore un petit quelque chose à ce requin gobelin, surnommé ainsi, parce qu'il est vraiment disgracieux, oui, hein, on va le dire comme
0: bien
1: ça.
0: Urba.
1: Il a évidemment d'autres qualités pour compenser, on va en parler. Mais c'est vrai qu'avec sa peau rose translucide, ses yeux enfoncés, ses dents effilées, qui s'échappent d'une gueule aplatie et allongée à l'excès, ça n'est vraiment pas le plus beau poisson des océans. Mais le requin gobelin a pour lui d'être rare. Aperçu vivant à 2 reprises seulement en 2019 et 2024, il aura gardé jusqu'au bout du bout du bout ses secrets, car les images tournées il y a 2 ans dans la fosse des Tonga, Pacifique Sud-Ouest, viennent à peine d'être authentifiées, où l'histoire d'une gueule cassée des mers qui nage à 2000 mètres de profondeur, inoffensif pour l'homme, mais redoutable pour ses proies grâce à sa mâchoire façon alien, elle est télescopique. Son espèce, et c'est là sa plus grande qualité, résiste à l'épreuve du temps. Ça fait 125 millions d'années que le requin gobelin arpente les fonds marins.
0: C'est pour ça qu'il est si laid, c'est qu'il est très vieux, c'est juste ça. Allez, merci Guillaume. Le lundi, on écoute si la planète fait de la musique en tournant.
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0: Cyril Sauvageau, qui est très beau, contrairement au requin gobelin. La VO du monde ce soir est au Royaume-Uni. Le probable futur Premier ministre travailliste Andy Burnham a présenté ce midi son projet pour le pays. On découvre, Cyril, cette figure montante de la politique britannique, jusqu'ici donc maire du Grand Manchester, un élu qui a placé la musique au cœur de son action.
5: Et une caractéristique assez rare chez un politicien, même dans un pays aussi féru de musique que l'Angleterre, même compte tenu de ses origines entre Liverpool, où il est né, et Manchester, où il a grandi.
6: You okay? Have a good weekend.
7: Yeah, how are you doing?
6: I'm good.
7: I love everything about Manchester, everything. It's just the feeling, the people. That's what you love about Manchester.
5: Dans son clip de campagne pour les élections locales de Makerfield, on voit Andy Burnham déambuler entre les maisons de briques rouges de la banlieue de Manchester à la rencontre des habitants, avec en fond sonore la musique de James, un des plus célèbres groupes locaux. Et tout cela n'est pas qu'une histoire d'opportunisme, une façon d'essayer d'apparaître comme un politicien cool. Andy Burnham a toujours suivi de près la scène musicale très riche de Manchester. Grand fan de rock anglais, il cite des groupes mancuniens comme les Smiths, New Order et les Stone Roses parmi ses favoris. Thank you.

0: Comme il le raconte en interview, Burnham a longtemps fréquenté l'Hacienda, le club et salle de concert mythique des années 80-90 à Manchester. C'est sans doute ce qui l'a sensibilisé au sort des lieux de musique. Une fois à la mairie, l'élu a notamment permis aux salles de concert de bénéficier des mêmes exonérations fiscales que les pubs. Il a aussi contribué à la mise en place de structures pour fédérer les lieux et attirer les festivals. Mais aussi, plus anecdotique, il a permis ceci.
1: The next stop is Eaton Park. Come on, move it.
0: Ça, c'est la voix de Liam Gallagher, le chanteur d'Oasis, utilisé dans le tramway de Manchester pour signaler les arrêts.

0: Et il se trouve, Cyril, que c'est un événement musical tragique qui a marqué l'arrivée aux affaires d'Andy Burman.
1: Et oui, en mai 2017, 15 jours seulement après son élection, Manchester est frappé par un attentat islamiste à la sortie du concert d'Ariana Grande. Bilan 23 morts, un choc immense pour la ville. Andy Burnham saura trouver les mots et utiliser le potentiel fédérateur de la musique pour panser les plaies. Il est à la manœuvre pour une soirée caritative pour les victimes et il apparaît même sur scène dans ce festival avec le groupe 1975 qui lui rend hommage.
2: Ici, nous avons un maire digne de ce nom, qui a dit tout ce qu'il y avait à dire. Nous avons passé beaucoup de temps à porter le deuil, à rester silencieux depuis le drame. Mais ici, c'est un festival de musique. Alors je vous propose de faire du bruit.

0: ça explique donc, Cyril, pourquoi son arrivée au 10 Downing Street suscite un tel espoir pour la scène musicale britannique.
1: Oui, plusieurs chanteurs et formations comme le groupe Elbow ont pris la parole récemment pour afficher leur soutien à Andy Burnham. Le sujet est loin d'être anecdotique au Royaume-Uni où le secteur musical reste un moteur de l'économie, un produit d'exportation majeur. Mais la situation est loin d'être reluisante, en recul sur le marché mondial par rapport aux États-Unis, la Corée du Sud. La musique britannique souffre dans un pays en pleine crise économique et sociale, inflation, Covid, prix de l'immobilier. Près d'un tiers des clubs britanniques ont mis la clé sous la porte depuis 2020. Les acteurs de la filière espèrent donc qu'une fois à Londres, Andy Burnham n'oubliera pas d'où il vient et que dans son vaste projet de décentralisation du pouvoir, eh bien il saura appliquer les méthodes musicales testées à Manchester.

0: dire que c'était les Smiths.
1: C'était les Smiths.
0: Please, please, please. Merci beaucoup, Cyril Sauvageau. À la semaine prochaine, le 18-20, la suite, c'est le journal de 19h et Christelle Robière. Et puis le téléphone sonne. Bonsoir, Philippe Lefébure.
1: Bonsoir à tous.
0: Ce soir, on essaie de tirer les leçons de la canicule qu'on vient de traverser et que nous traverserons peut-être encore.
1: Oui, on est très énervé au Standard et sur WhatsApp. Amandine, je crains que cette vague de chaleur effroyable, n'ayons pas peur des mots, qu'avec cette vague de chaleur, donc notre personnel politique ne soit toujours pas au diapason. C'est depuis des décennies qu'il faut planter des arbres. On rase tout, les débats sont au ras des pâquerettes pour ou contre la clim. Tout cela insulte notre intelligence. Martine, nous avons 37 à Montpellier à 7h. Il fera 29 à minuit, 25 cette nuit. Nous cuisons. Nous étions presque heureux que la canicule touche la région parisienne en nous disant que cela serait peut-être enfin la prise de conscience que nous attendons.
0: Allez savoir. Merci beaucoup. À tout à l'heure, bien sûr, au 01 45 24 7000. C'est le même chemin pour vos pouces par WhatsApp. Il est 19h. Christelle Rodière pour le journal. Bonsoir Christelle.
2: Bonsoir, bonsoir à tous. L'isolement tue en période de canicule, une surmortalité à domicile pire encore que celle de 2003. Mais Sébastien Lecornu affirme que les dispositifs ont tenu. Les climatiseurs arriveront dans les hôpitaux en début de semaine prochaine. Gare au départ de feu, le vent monte. Vigilance rouge pour 6 départements du sud du pays. Histoire d'eau au Sénat sur le projet de loi d'urgence agricole. Deux modèles agricoles s'affrontent sur la gestion de l'eau. Nous verrons aussi comment les éoliennes en mer transforment l'environnement marin. L'Ukraine, invitée d'honneur du défilé du 14 juillet, mais la présence des soldats sera surtout symbolique. Ils roulent sans assurance et ne mesurent pas les conséquences en cas d'accident sur leur propre avenir. Enfin, une boum, où ça? Au musée d'Orsay à Paris, ici, orchestré par Thomas Joly pour les 40 ans du musée. Boum, 1986, une soirée sûrement très audacieuse. On sort à peine de la canicule, mais il faut nous préparer à la suite.
3: La perspective d'une reprise d'un épisode caniculaire est possible, avec la prudence évidemment qu'il convient d'avoir.
2: Possible, donc Sébastien Lecornu a fait le point il y a quelques minutes avec le gouvernement sur cette vague de canicule d'une puissance inédite. Pas de chiffres précis sur la surmortalité, c'est encore trop tôt car les effets de la chaleur peuvent se faire sentir jusqu'à 10 jours après. En revanche, il a insisté, Mathieu Bonnour, bonsoir.
4: Bonsoir.
2: Il a insisté sur la surmortalité des personnes isolées à domicile, inédite même par rapport à 2003.
4: Les hôpitaux et les EHPAD ont cette fois bien tenu, mais l'isolement, problème de notre époque, des personnes de plus en plus seul, c'est une des grandes difficultés, dit le Premier ministre.
3: Le nombre de victimes à domicile est bien plus important que sur tous les épisodes précédents. Et en clair, quand les forces de secours arrivent, malheureusement, les personnes sont déjà décédées.
4: La force publique n'est pas la seule solution. Même si les facteurs sont mobilisés, doivent aller toquer aux portes, l'exécutif en appelle aussi à la solidarité. Chacun doit surveiller ses voisins. L'autre annonce, c'est l'arrivée des premiers milliers de climatiseurs fraîchement commandés pour les hôpitaux dès la fin de la semaine. Stratégique à l'aube d'une possible nouvelle vague de chaleur écrasante. Et puis pas question de subir de nouveau, il faut planifier, dit Sébastien Lecornu, un plan chaleurs extrêmes qui n'existe pas encore, sur lequel le gouvernement va plancher dans les semaines à venir.
2: Et il a tenu, Sébastien Lecornu, à répondre à ceux qui accusent le gouvernement d'impréparation.
4: Les oppositions, depuis des jours, ont l'exécutif dans leur viseur. Ce soir, Sébastien Lecornu veut se montrer encore une fois au devant de la crise. Vidéo captée au sein de la cellule interministérielle, dossier étalé sous les yeux. Il met en avant ce qui a fonctionné, les services de secours, les prévisions météo, mais aussi sa grande proposition, le plan électrification. On retombe sur nos pattes, glisse son entourage, lui aussi le met en avant.
3: Le système énergétique a tenu, je le dis parce que parfois beaucoup de contre-vérités circulent ici ou là. Je vous rappelle quand même que globalement, avec la climatisation, on est à 25% de consommation en plus. On est loin des 80 gigawatts des pics de l'hiver.
4: Autour du Premier ministre, on tient à rappeler que tout ne dépend pas du gouvernement. Ça fait 140 ans que les communes ont la charge des écoles. Un quart d'heure de discours, une doctrine, l'adaptation dans tous les ministères et pas un mot sur la lutte contre le réchauffement climatique.
2: Mathieu Bonnour, et ce nouveau drame ce soir, des jumelles de 13 mois ont été retrouvées mortes de déshydratation au domicile de leurs parents à Beuvrage, près de Valenciennes dans le Nord. Trois autres enfants de 4, 5 et 6 ans ont pu être sauvés. Leurs parents sont en garde à vue. On parlait de surmortalité à domicile à l'instant, mais c'est aussi le cas dans la rue. Beaucoup de sans-abri font partie des victimes. Bérangère Grisonnier, présidente du collectif Les Morts de la Rue.
5: On a appris depuis la semaine dernière plus d'une dizaine de décès dus à la période de canicule. À Paris, en Ile-de-France et en région Pays de la Loire. Des hommes seuls, isolés, des décès directement en rue, en abri de fortune et dans des véhicules.
6: Il y a quand même eu des mises à l'abri pendant cette canicule.
5: Pas suffisamment. Des mises à l'abri avec, pour certains, des horaires rigides, des mises à l'abri qui n'acceptent pas les chiens, qui séparent les couples. Et puis, il n'y en a pas suffisamment. On n'arrête pas d'alerter, d'alarmer. Vraiment, il faut sortir de cette logique de répondre à l'urgence d'une situation sans anticiper. On ne peut pas dire qu'on ne connaît pas l'ampleur du sans-abrisme en France.
2: Bérangère Grisoni, du collectif Les Morts de la Rue, interrogée par Ajra Mohamed, on estime qu'au moins 350 000 personnes sont sans abri dans notre pays.

0: Quant au risque d'incendie, 6 départements du Sud sont placés en danger très élevé d'après Météo France. Des Pyrénées-Orientales jusqu'au Vaucluse, niveau rouge donc, car le vent se renforce. Les orages d'hier, eux, vont perturber la circulation des trains en Normandie jusqu'à lundi prochain. Des dizaines d'arbres sont tombés sur une installation stratégique. Renseignez-vous pour les lignes au départ de Paris vers Le Havre, Cherbourg et Deauville. La vague de canicule qui s'est déplacée vers l'est de l'Europe sévit aujourd'hui en Hongrie, Roumanie, Pologne, jusqu'à l'ouest de l'Ukraine. En Slovaquie, il a fait 41 aujourd'hui, c'est inédit. En tout, 130 millions d'habitants transpirent sous des températures supérieures à 35 degrés. Et puis en France, les températures pourraient remonter la semaine prochaine. Sébastien Lecornu ne l'excluait pas et percuter donc le peloton du Tour de France. Il s'adaptera, promet le patron de la Grande Boucle, mais il sera difficile de changer les horaires des étapes.
1: Et au sortir de la canicule, la question de l'eau est cruciale.
0: Elle fait partie du projet de loi d'urgence agricole que le gouvernement souhaite voir aboutir au plus vite. Il est examiné jusqu'à la fin de la semaine au Sénat, avec notamment la gestion de l'eau. Bonsoir Mariam El-Kurdi.
2: Bonsoir.
0: Sujet encore plus sensible désormais, qui résume le débat qui traverse le monde agricole entre productivité et préservation de l'environnement.
2: Oui, et c'est l'un des volets centraux de ce projet de loi d'urgence agricole, le stockage de l'eau. Le texte vise à faciliter les retenues d'eau pendant les périodes de sécheresse et pour accélérer les constructions de ces ouvrages. Il supprime par exemple l'obligation de tenir des réunions publiques pour leur autorisation environnementale et renforce le pouvoir des préfets. Un recul environnemental dénonce par exemple le sénateur écologiste d'Ille-et-Vilaine, Daniel Salmon, d'où son dépôt d'une motion d'irrecevabilité.
3: Cette mise au banc de la gestion démocratique de l'eau en organisant la captation de la ressource commune au profit d'une minorité d'irrigants intensifs et au détriment des collectivités et de nos concitoyens est proprement inacceptable. La Cour des comptes souligne qu'une stratégie déterminée de réduction des prélèvements d'eau et d'utilisation raisonnée de la ressource est la seule susceptible d'apporter une solution de long terme.
2: Mais pour la ministre de l'Agriculture, Annie Genevard, le stockage de l'eau vise notamment à améliorer la souveraineté alimentaire.
4: 80% du poulet consommé hors foyer n'est pas produit en France. La moitié des fruits et légumes. Des chiffres pipotés. Bon, bah vous nous le démontrerez. Vous dites, voilà, le stockage de l'eau, il va profiter à quelques-uns. Vous avez une approche lutte des classes, ça vous regarde. On voudrait développer un stockage raisonnable de l'eau.
2: De son côté, le sénateur écologiste Yannick Jadot dénonce des propos climato-sceptiques tenus au Sénat cet après-midi alors que l'on vient de vivre une canicule historique. Après un vote à main levée, la motion des écologistes n'est finalement pas adoptée. L'examen du texte se poursuit donc.
0: Mariam El-Kurdi, la biodiversité encore, dans quelle mesure est-elle impactée par les éoliennes en mer? Elles sont régulièrement critiquées notamment par les pêcheurs. Alors le gouvernement a demandé une étude à l'Ifremer et au CNRS, Célia Kiré, quels sont leurs effets?
5: Le bruit pendant les travaux qui gêne les mammifères marins, les pales qui tuent les oiseaux sur leur passage. Les éoliennes en mer ont une dizaine d'effets sur la biodiversité. Les industriels doivent donc mettre en place des mesures d'atténuation pour réduire les dommages, insiste Cédric Bachet de l'Ifremer.
6: On va choisir un site d'éoliennes là où on sait qu'il n'y a pas ou peu d'oiseaux qui migrent par exemple. Et puis il y a une autre façon donc, qui est basée plus occasionnellement sur l'arrêt des éoliennes de façon à pouvoir permettre à des oiseaux de passer ou des chauves-souris.
5: Ces impacts ne sont pas forcément négatifs, ajoute Nathalie Nekil de CNRS. En mer du Nord, ces éoliennes ont joué le rôle de récifs.
7: Sur l'éolienne viennent se fixer toute une série d'espèces. Énormément de moules en mer du Nord, de 1 à 2 tonnes de moules sur une seule fondation d'éolienne. Toute la communauté va être modifiée comme si on avait installé un rocher avec un écosystème du rocher. Des anémones, des étoiles de mer, des crabes, etc. Si ça permet de restaurer des populations qui étaient là précédemment, c'est une bonne chose. Si ça favorise l'arrivée d'espèces qui n'ont jamais été sur place, c'est plutôt une mauvaise chose.
5: Enfin, les scientifiques n'ont pas encore de connaissances sur les pollutions de l'eau générées par ces éoliennes. Pour eux, un suivi à long terme est indispensable pour ne pas mettre en danger la biodiversité de façon irrémédiable.
0: L'autoroute A69 entre Castres et Toulouse ouvrira à la circulation en octobre prochain. C'est ce que promet le ministre des Transports. Le Conseil d'État a validé définitivement l'autorisation environnementale du chantier. Selon lui, le projet permet de réduire le temps de trajet entre les deux villes. Il améliore le cadre de vie des riverains, procure un gain de sécurité routière et contribue au développement de l'agglomération de Castres. Sur les routes, des milliers d'automobilistes roulent chaque jour sans assurance. Un phénomène qui perdure et les accidents coûtent très cher. Le fonds de garantie des victimes a indemnisé l'an dernier 7500 personnes pour un montant, Agnès Soubiran, de 132 millions d'euros.
1: Les campagnes de prévention et les contrôles des forces de l'ordre, plus de 268 000 procès-verbaux dressés l'an dernier, portent leurs fruits. Le nombre de personnes victimes l'an dernier d'un accident causé par un conducteur non assuré a reculé de 7,3%. Mais ce sont des accidents plus graves qui se sont soldés par 177 décès. Les auteurs de ces accidents sont à 80% des hommes, la moitié à moins de 30 ans et 40% sont étudiants ou sans emploi. Et les conséquences peuvent être terribles pour tous. Julien Ransky est le directeur général du Fonds de garantie des victimes.
8: Les indemnisations peuvent représenter des dizaines de milliers d'euros, des centaines de milliers d'euros, et c'est donc ces sommes que le fonds de garantie va réclamer au conducteur non assuré qui est responsable de l'accident. Donc ça veut dire concrètement que c'est souvent des jeunes vont se retrouver endettés à vie. Et donc notre message, c'est vraiment de dire que rouler sans assurance est le pire des paris.
1: 5 départements sont particulièrement concernés, la Seine-Saint-Denis, les Bouches-du-Rhône, le Val-d'Oise, le Val-de-Marne et Paris. Et si la grande majorité des accidents sont causés par des voitures, le fonds de garantie alerte sur le phénomène des trottinettes électriques. La moitié de leurs conducteurs ne seraient pas assurés. Elles sont pourtant soumises aux mêmes obligations.
0: Le comble du jour, figurez-vous que la Bretagne manque de crêpiers. Le métier est en tension, difficile de trouver des bons professionnels pour assurer le service pendant la saison estivale qui va débuter à la fin de la semaine. Vous l'avez constaté à Auray, entre Vannes et Lorient, Jean-Michel Naga, dans le petit port de Saint-Goustan.
9: Isabelle Montfort a ouvert sa crêperie en novembre et elle a eu beaucoup de mal à trouver une crêpière.
10: J'ai regardé sur France Travail, au niveau crêpier, il n'y avait rien du tout. Et sur Indeed, rien. Le crêpier est très demandé. Dès qu'il y en a un de disponible, il est très rapidement pris.
9: Et forcément, ils sont plus exigeants sur le salaire.
10: Ah bah c'est 2500. Moi, je viens de m'installer, donc je ne peux pas me permettre de donner ce qu'ils demandaient.
9: Et tout le monde a autant de difficultés à trouver?
10: Ah oui. J'ai eu d'autres professionnels crêpiers qui m'appelaient en me demandant « t'as trouvé quelqu'un ?» Enfin, ils ne trouvent pas. Ça fait 2 ans que c'est comme ça, que c'est compliqué.
11: L'idée, c'est que tu fais saison, t'en chimes et tu fais du pognon.
9: Basile est crêpier, justement, dans l'établissement voisin et il reconnaît que son métier est très recherché.
11: Un bon crêpier, c'est pas évident. Le problème, c'est le logement aussi. Toutes les crêperies qui logent, ils ont des crêpières. Ici, ils logent.
9: 4 logements réservés aux saisonniers et en priorité aux crêpiers. C'est une stratégie gagnante pour Juliette, la responsable de salle.
12: Les personnes se déplacent de Paris ou d'autres que s'il y a un logement. Donc c'est vrai que là-dessus, on y travaille depuis plusieurs années pour pouvoir proposer le logement inclus, quoi. Parce que c'est vrai que c'est de plus en plus compliqué. C'est 2-3 dernières années, on va dire, de post-Covid, quoi. Depuis que les logements sur Saint-Goustan ont un peu flambé, quoi.
9: Les crêpiers sont en position de force, mais ils font souvent un autre choix, celui d'ouvrir leur propre crêperie en Bretagne.
0: Reportage signé Jean-Michel Naga, d'ici Brézizel.
1: Ils sont magistrats, avocats ou travaillent dans le monde de la justice?
0: Et ils ont Gérald Darmanin dans le viseur. Certains ont dénoncé la loi sur la justice criminelle, d'autres la mise en cause des magistrats après le meurtre de Liana et leur manque de moyens. Journée justice morte dans toute la France et à Paris sous les fenêtres du ministre. 4e lundi de colère des associations de défense contre les violences sexuelles et sexistes. Vous y êtes, Faustine Calmel, bonsoir.
13: Bonsoir.
0: C'est le dernier lundi de mobilisation avant l'été.
13: Et ni lassitude ni fatigue pour ces citoyens, citoyennes et militants qui scandent loi intégrale. Certains comme Sophie viennent pour la première fois. Elle appréhende la pause estivale qui approche.
14: Combien de Liana y aura cet été? On ne sait pas. Elle sera où la prochaine? Combien de Liana faut-il pour qu'il y ait enfin une décision radicale du gouvernement? Et justement, l'été peut être également un danger.
13: Avec des fêtes, plus de liberté pour les jeunes. Le risque aussi de l'inceste, craint Lorraine.
15: Je pense aussi que l'été, ça peut avoir pas mal de conséquences sur les familles, parce que de manière générale, on est plus souvent avec sa famille et ça peut être des périodes plus à risque, entre guillemets. Donc je pense que ouais, c'est un moyen de venir montrer que même si c'est la fin quelque part des manifestations, il ne faut pas s'arrêter et le combat, il n'est jamais fini, malheureusement.
13: D'autant que pendant les 2 mois qui viennent, les associations vont, elles, continuer leur travail de fond, défend Suzy Rochtmann de la Coalition pour les droits des femmes.
16: Le texte de loi va être analysé par le Conseil d'État. Après, on sait qu'on doit maintenir la mobilisation. On reviendra ici le 7 septembre, mais ce mouvement par rapport au décès de l'IA Guyana, alors que rien n'a été fait, a tellement profondément heurté, mobilisé l'opinion publique que ça ne retombera pas comme ça.
13: Avant de se quitter, les associations appellent enfin à une grande marche citoyenne ce samedi à Paris et dans plusieurs dizaines de villes en France.
0: Faustine Calmel, place Vendôme, avec Benjamin Thuot. 46 ans après la mort de Robert Boulin, trois juges d'instruction vont reprendre l'enquête au tribunal de Nanterre. L'ancien ministre du Travail de Valéry Giscard d'Estaing avait été retrouvé dans un étang de Rambouillet. L'enquête avait conclu au suicide. La famille a toujours privilégié la thèse de l'assassinat politique. Une fusillade en Allemagne. 6 personnes ont été tuées, plusieurs blessées à Stade, une ville du nord du pays. Le drame a eu lieu dans un centre d'aide aux jeunes. La police évoque pour l'instant une tragédie familiale. Il est réapparu avec ses lunettes aviateurs. Elles étaient devenues virales lorsqu'Emmanuel Macron les avait portées au forum de Davos en février. Eh bien, le président les a remises sur le perron de l'Elysée tout à l'heure pour accueillir son visiteur de marque du jour, le sultan d'Oman. Le 14 juillet, pour le dernier défilé de son quinquennat, l'Ukraine sera l'invité d'honneur de la France. Mais comme le pays est en guerre, la présence de soldats, bonsoir Éric Biégala,
17: bonsoir,
0: sera surtout symbolique.
17: Oui, alors on pourrait bien sûr avoir quelques surprises, mais a priori, la seule présence militaire ukrainienne au 14 juillet devrait se limiter à 2 apprentis pilotes ukrainiens qui voleront sur Mirage 2000B, dont un aux couleurs de l'Ukraine, et qui flanqueront la patrouille de France, laquelle traditionnellement ouvre ce défilé. Des élèves pilotes ukrainiens donc, qui avec leurs instructeurs français voleront en équipage au-dessus des Champs-Élysées avec les 9 Alpha Jet de la patrouille de France. Mais l'Ukraine sera aussi très présente indirectement au travers de la coalition des volontaires, la réunion de 37 pays prêts à déployer soldats et matériel en Ukraine au titre des garanties de sécurité que pourraient apporter les Européens si une paix ou un cessez-le-feu devait pouvoir être signé. Une quarantaine de chefs d'État ou de gouvernement, essentiellement ceux de cette coalition des volontaires, ont d'ailleurs été invités cette année. C'est un record. Il n'y a jamais eu autant d'invités de ce niveau-là pour un 14 juillet. Et d'ailleurs, toute la thématique de ce 14 juillet 2026 tournera autour du réveil stratégique de l'Europe, dont cette coalition des volontaires, avec son état-major désormais basé de façon permanente au Mont-Valérien, près de Paris, est la plus manifeste des illustrations.
0: Oui, ce sera aussi l'héritage du chef de l'État. Merci Éric Biégala.
1: En sport, des stars blessées.
0: Antoine Dupont a déclaré forfait pour le championnat des nations, la nouvelle compétition entre hémisphères nord et sud qui se déroule en juillet. D'après le Midi Olympique, il serait blessé à un mollet. Et dans la piscine, le quadruple champion olympique Léon Marchand a déclaré forfait pour la finale du 200 mètres brasse. Douleur à l'adducteur, il est censé s'aligner encore sur 4 autres épreuves au championnat de France de natation à Saint-Étienne. Du côté des 16e de finale de la Coupe du Monde de foot, cette fois le Brésil, en quête d'une 6e étoile, affronte un Japon réputé coriace. Ça joue depuis un quart d'heure pour l'instant 0-0. Et dans la nuit, Allemagne-Paraguay et un savoureux Maroc-Pays-Bas pour les insomniaques. Ça commence à 3h. Enfin, un anniversaire dans une ambiance assez décalée et finalement un peu impressionniste. Le musée d'Orsay à Paris, spécialisé dans les arts du 19e siècle, va fêter ses 40 ans au mois de décembre. C'est Thomas Joly, l'homme des cérémonies des JO de Paris, qui a été choisi. Bonsoir Julien Baldacchino.
18: Bonsoir.
0: Et il nous promet une boum 1986.
18: Oui, un événement dans la nef du musée d'Orsay, plein de références musicales à ce sur quoi on faisait la fête à l'époque. Pas un bal, pas une discothèque, vraiment une boum qui ne sera ni complètement une soirée dansante, ni vraiment un spectacle, d'après Annick Lemoine, la présidente du musée d'Orsay.
19: Il est metteur en scène, mais il aime danser également et nous faire danser. Donc je pense que ça va être un croisement entre spectacle vivant, invitation d'autres artistes. C'est s'emparer aussi de cette spécificité d'Orsay qui est cette gare transformée en musée. Mettre en scène par une soirée l'audace d'Orsay. Et je dois vous dire qu'il ne nous a pas encore tout révélé. Il aime les surprises.
18: Et ce sera le premier grand événement de Thomas Joly depuis les cérémonies des Jeux Olympiques de 2024 qui avaient déjà mis en vedette le musée d'Orsay. Soirée qui arrive en conclusion d'une programmation anniversaire avec un défilé de personnalités du monde de la culture, l'artiste Sophie Calle, la dessinatrice Catherine Meurice, le chanteur Aldebert et l'orchestre philharmonique de Radio France et donc des invités surprises pour cette boum qui fera le pont entre 86 et 2026.
0: Oui, mais alors justement, c'était quoi les hits en 1986?
18: Alors, je vous propose de tester vos connaissances musicales. Voilà la chanson qui était en tête des ventes au moment de l'ouverture du musée d'Orsay en décembre 86.
0: Évidemment.
18: The Final Countdown, Europe, qu'on avait entendu d'ailleurs pendant les cérémonies de Paris 2024, il y avait ça aussi.
0: Trop bien.
18: Indochine avec troisième cercle. Et puis une artiste qui a explosé en 86 avec ce titre.
1: oui, mais c'était bien l'année 86. En fait.
18: Bonne année musicalement, Mylène Farmer.
0: Il s'est passé des choses en 86, ouais. Mais oui, vous ne vous souvenez pas?
1: Si, je me souviens.
18: Elle faisait partie des grands absents des cérémonies de Paris 2024. Alors, est-ce que ceux-là feront partie des grands invités surprises? Mystère, en tout cas, il va falloir être patient. La billetterie n'ouvrira pas avant l'automne.
0: Merci, Julien.

0: Il y a aussi un très bon album en 85-86 de Véronique Sanson, je dis ça.
1: Ah, il n'y a pas que Véronique Sanson.
0: Allez, je dis rien. Merci beaucoup Christelle. Le téléphone sonne, c'est dans un instant. On jette d'abord un œil sur le ciel.
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0: Stéphanie Fromentin, la journée sera encore compliquée sur toute la partie est demain.
3: Avec des averses orageuses qui vont éclater dès le matin sur la Corse. Remonter sur la région PACA, s'étirer en cours de journée jusqu'au massif vosgien pour atteindre en soirée l'est de la Lorraine et l'Alsace. Dans ce contexte orageux, Météo France prévoit de bonnes précipitations en peu de temps. Les températures au réveil seront aussi significatives, 22 à 27 en Occitanie et PACA, 21-22 en Alsace. Les maximales resteront très chaudes dans la partie sud-est avec 32 à 37 degrés, accompagné par un mistral et une tramontane qui soufflent légèrement dans leur domaine par rafales de 50 à 60 km par heure.
0: Et donc, mis à part l'est, les conditions redeviennent anticycloniques.
3: Oui, même si une légère perturbation peu active rentre sur la moitié nord, apportant principalement des nuages et de rares gouttes près de la Manche, et même si la matinée au sud de la Garonne reste humide, la journée sera plutôt généralement estivale, avec un ciel globalement bien ensoleillé. Les températures au réveil avoisineront les 12-17 degrés, ce qui est plutôt agréable. En journée, comptez sur 20 à 27 degrés près de la Manche et de l'Atlantique, 24 à 31 degrés ailleurs.
0: Merci beaucoup Stéphanie Fromentin.
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0: Il est 19h22.
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0: Puisque Pierre, qui travaille avec nous, m'y a autorisé, je peux raconter son coup de chaud du week-end. Et comme il le dit lui-même très bien, un coup de chaud, c'est pas juste un coup de mou, maux de tête, nausées, courbatures, épuisement, ça mue. Pierre est un garçon d'un peu plus de 30 ans, c'est un garçon sportif. Aujourd'hui, bien sûr, ça va mieux. Et dit comme ça, j'ai l'impression d'être 6 ans en arrière et de vous raconter le Covid pendant le premier confinement. Et après tout, ensemble, nous si loin, l'un de nos invités vous dira tout à l'heure qu'à l'hôpital, l'improvisation sur les masques et l'improvisation sur les couvertures de survie aux fenêtres, même combat. Ce constat est valable aussi sur l'inadaptation de nos maisons, bien sûr, le fonctionnement de nos entreprises, sans parler des écoles et de tout le reste. Alors, quelles leçons doit-on en tirer maintenant? Nous allons parler climat, hôpitaux, bâtiments. Ce soir, tout ne sera pas radicalement différent. Évidemment, à la prochaine vague, ne soyons pas naïfs, mais la question est de savoir si cet épisode, dont on ne connaît pas encore le bilan humain définitif, est celui qu'il nous fallait pour penser différemment, donc intégrer enfin la chaleur dans nos modes de vie, de construction, nos adaptations, nos réorganisations. Personne ne dira que nous n'étions pas prévenus. Les scientifiques s'époumonnent sur des vagues de chaleur depuis plus de 30 ans maintenant. Et est-ce que nous, citoyens, avions d'ailleurs même conscience que les trains peuvent s'arrêter parce que la chaleur abîme les rails, que les clims poussés peuvent aller jusqu'à l'inefficacité et risquent même de demander grâce? On peut en parler assez facilement ici à Radio France puisque la nôtre a eu quelques ratés significatifs. On parle donc d'adaptation structurelle et pas ponctuelle. On a bien compris, bien entendu, que souvent, y compris maintenant, on parle de crise à traverser qui ne juste justifie pas de changement en profondeur. Il est probablement là le premier malentendu. Est-ce que c'est compliqué? Évidemment. Est-ce que c'est cher? Évidemment aussi. On ne va pas faire comme si on ne connaissait pas l'état de nos finances. Mais comment faire pour qu'on ne dise jamais « Souviens-toi, l'été dernier, eh ben c'était pareil. » C'est le téléphone sonne. Soyez les bienvenus.
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0: Amandine, vous êtes la première et vous êtes la bienvenue. Bonsoir Amandine.
7: Bonsoir Fabienne, bonsoir à tous.
0: On vous
7: Effectivement,
0: écoute.
7: Je vous ai contacté pour vous faire part de ma colère étonnamment froide. J'estime que ça fait des décennies qu'on aurait pu faire quelque chose. On sait exactement ce que l'on doit faire. Si moi je suis en capacité de lire un rapport du GIEC, j'estime que nos gouvernants également. Et rien, strictement rien n'a été fait. On sait pertinemment qu'on doit changer complètement notre société, notre mode de fonctionnement, privilégier les circuits courts, une agriculture paysanne, ne pas raser des arbres. Donc, et là, je mets les infos et j'entends l'autoroute à 69, c'est OK, on va prolonger d'une semaine les soldes. Ou clim ou pas clim, c'est ça des pâquerettes, c'est indigent, c'est une insulte, ce que je mettais dans mon premier message. Pour moi, c'est une insulte à notre intelligence, à mon intelligence. Et je suis effectivement très en colère. Moi, je milite depuis l'âge de 16 ans à peu près. J'en ai 50. J'ai envie de dire, qu'est-ce que je dis à mes enfants ?
0: Eh bien, écoutez, je ne sais pas si on aura la réponse de ce que vous devez dire à vos enfants d'ici la fin de ce téléphone sonne, mais on a entendu le coup de colère. Amandine, je vous remercie beaucoup pour cette entrée en matière pour discuter ensemble jusqu'à 20h. Il y a Valérie Masson-Delmotte, bonsoir. Vous êtes climatologue, vous êtes directrice de recherche au CEA, au Laboratoire des sciences du climat et de l'environnement à Paris-Saclay. Vous êtes membre du Haut Conseil pour le climat, des rapports du GIEC. Vous en avez lu, vous en avez écrit, vous y avez participé. Vous avez cette phrase, on y reviendra, vous dites « j'ai fait de mon mieux ». Ce qui est une manière de dire « ben ouais, j'ai fait de mon mieux » et après on verra ça. Il y a Éric Daniel Lacombe, bonsoir.
8: Bonsoir.
0: Vous êtes architecte et urbaniste à l'École supérieure d'architecture de Paris-Lavillette. Vous avez écrit notamment « Vers une architecture pour la santé du vivant ». Et il y a Christian Lehmann qui est là également, bonsoir.
9: Bonsoir.
0: Vous êtes médecin généraliste et chroniqueur également à Libération. Je vais commencer avec vous, Valérie Masson-Delmotte. Est-ce que vous avez le même genre de colère froide, comme elle le dit joliment, que notre amie Amandine ?
10: Oui, je pense que j'ai une sorte de colère froide, notamment parce que, comme climatologue, ça fait effectivement plus d'un quart de siècle qu'on fait notre possible pour expliquer le plus clairement que une des conséquences directes d'un climat qui se réchauffe, c'est une augmentation des extrêmes chauds, mais qui interagit aussi avec l'assèchement des sols. Hein, et puis, ça dope également les pluies extrêmes, rien que sur ces trois points-là, en fait. L'exprimer clairement, le communiquer clairement, le visualiser clairement dans les rapports du GIEC, du Haut Conseil pour le climat, dans les travaux qui se font avec les groupes régionaux d'experts climat. Et malheureusement, ce que l'on voit, c'est que parfois, ces enjeux sont pris plutôt à l'angle de la gestion de crise à court terme. Donc vous allez avoir un ministre qui va gérer la crise. Et une fois que c'est passé, eh bien, il passe le relais au suivant, avec une vraie difficulté à engager les réflexions collectives, hein, le débat démocratique, comme le disait Amandine, sur les transformations de fond. Il y a une forme en fait de déni collectif ou de refus d'obstacle, hein, selon la manière dont on le décrit.
0: Le déni dont vous parlez, Valérie Masson-Delmotte, c'est un peu ce que je disais en introduction. Est-ce que c'est juste qu'on ne veut pas penser que c'est autre chose qu'un épisode, en fait, et que donc, avant et après, tout rentrera de toute façon dans l'ordre à un moment ou à un autre? C'est ça en fait l'idée ou pas?
10: En fait l'enjeu pour nous c'est que nos connaissances elles soient vraiment utiles pour éviter des souffrances. Je pense à toutes les personnes hein, qui ont été touchées durement. Et vraiment ce qu'on souhaite hein, c'est qu'on puisse s'appuyer sur les connaissances que l'on a par rapport aux évolutions actuelles et futures pour en tenir compte et faire en sorte d'engager des transformations collectives et pour protéger les plus vulnérables, parce que ce point-là, il est essentiel. On parlait des enfants. Bien sûr, en fait, ça doit être une priorité. Protéger les plus vulnérables à l'école, à l'hôpital, protéger les plus vulnérables au travail. Et je dirais que peut-être... on a appris de la canicule de 2003 qui était arrivée comme un choc à l'époque. On a appris que la chaleur était dangereuse, mais on a retenu qu'elle était dangereuse pour les personnes âgées. Ce qu'on voit aujourd'hui, c'est qu'on rentre dans des plages de réchauffement avec des extrêmes chauds à 38, 40, 42 degrés, et c'est dangereux pour tout le monde, à tous les âges.
0: On a fait de la canicule de 2003, c'est pas vous qui allez me contredire, Christian Lehmann, on a fait de la canicule de 2003 un problème d'isolement des personnes âgées, en fait. C'était pas un problème de chaleur, c'était un problème d'isolement des personnes âgées. Qu'est-ce qu'on fait de cette canicule 2026 ?
8: Ben, on répète les mêmes choses qu'on a entendues en 2003. En 2003, Jean-François Mattei était intervenu en polo dans son jardin, sur son lieu de vacances. Il avait dit « Je pense pas du tout qu'il y ait une sous-estimation. Pour sous-estimer, il faut être averti. Or, cette canicule n'était pas prévisible. Allez, on avance.

0: Amandine l'a dit, nous on le sait. Comment se fait-il qu'eux ne le sachent pas? Que, comme le dit Valérie Masson-Delmotte, on est tous vulnérables. On est tous vulnérables. Vous avez parlé de Pierre, qui a 34 ans, qui s'est trouvé à appeler le SAMU alors qu'il n'imaginait pas ça. C'est un jeune homme qui est un jeune homme sportif. Moi, toute la journée, j'ai des gens qui sont quasiment en larmes, qui ne comprennent pas ce qui leur arrive parce que un coup de chaud, bah, ils imaginent que c'est être un peu fatigué, avoir un peu mal à la tête et que ça va passer le lendemain. Et ils ne se rendent pas compte que leur organisme, sur plusieurs jours, s'est affaissé. Nous, on le sait, mais pour faire quelque chose, il va falloir mettre de l'argent dedans. Et tout ce qu'a fait le gouvernement ces derniers temps, c'est renier. Je rappelle juste un truc,
1: oui, le fond vert.
0: La parole. C'est à fin 2022, pour le projet de loi de finances 2023, les députés votent une mesure, une augmentation de 12 milliards d'euros pour MaPrimeRénov'. Eh bien, le gouvernement n'était pas content. Qu'est-ce qu'ils ont fait? Trois jours après, ils ont passé un 49-3, ils ont cassé ça. Alors, combien de maisons on aurait amélioré avec ces 12 milliards? Combien de personnes on aurait protégées ou sauvées?
1: Ou sauvées, pardon, vous pouvez finir votre phrase. Vous avez entendu que j'avais passé la parole, mais vous avez le droit de finir votre phrase, monsieur Lehmann.
0: Non, mais ou sauvées, parce que en fait, cette indigence intellectuelle finit par être criminel.
1: Alors, MaPrimeRénov', c'est toujours intéressant parce que tu sais qu'on en a fait, nous, des sujets. Un jour, c'est sur le geste unique qu'on on apporte des aides, et puis un jour, ce sont sur les gestes multiples, et puis retour, etc. Il y a eu beaucoup d'allées-venues, c'est une réalité. Éric Daniel Lacombe, j'ai envie de vous poser la même question. Vous, dans votre domaine, l'architecture, l'urbanisme, est-ce que depuis 2003, vous avez le droit, vous pouvez, on vous demande de construire différemment, ou est-ce qu'au contraire, vous vous battez pour essayer de construire différemment?
2: C'est très difficile pour un architecte, d'engager l'adaptation. C'est même plus difficile que de trouver les idées. Et vous voyez bien comment le débat démarre ce soir. L'architecture est immédiatement convoquée comme un objet technique. Vous voyez, vous me passez la parole au moment où vous dites la prime rénove. Vous auriez pu me poser la question sur la clim. J'ai pas été formé pour ça. Moi, j'ai été formé en tant qu'architecte pour fabriquer des lieux de vie. Et des lieux de vie, c'est à la fois un habitat et des pratiques. J'ai été à nouveau saisi en 2003 qu'on ne parle jamais des pratiques, et à nouveau en 2026 qu'on ne parle pas plus des pratiques des gens qui nous téléphonent en colère. Regarder les pratiques, c'est certainement la plus grande innovation et leur transformation que l'on pourrait faire. C'est-à-dire que il faut comprendre que si vous êtes dans une école et que vous enfermez comme seule solution les gamins, ils ne feront pas de progrès sur la compréhension de la nature. Si vous êtes dans un habitat ordinaire et que vous enfermez les gens, je ne vois pas comment cette étanchéité permettrait de comprendre et les mouvements des phénomènes trop forts, l'eau, l'air, le vent, et l'étanchéité nous sépare aussi des autres personnes, nous empêcherait d'être dans une forme de solidarité. Je ne fais que construire des exemples urbains, architecturaux, paysagers, qui engagent toujours un rapport par l'abri, à l'ouvert vers la nature et à l'ouvert
1: vers
2: les autres hommes.
1: Éric Daniel Lacombe, si on vous commande un bâtiment et que vous vous dites c'est pas bien adapté, s'il y a une prochaine clim, une prochaine canicule, les gens vont avoir chaud. Est-ce que vous changez? Est-ce que vous pouvez changer? Ou est-ce que vous savez que vous construisez des choses qui ne sont pas à l'abri d'une canicule?
2: Je change deux choses quand je travaille. Je change et le bâtiment et le rapport des personnes qu'elles auront au bâtiment. Pour m'exprimer plus simplement, quand je construis des écoles à patios, ce que je fais quand même depuis les années 1990, en ayant compris à l'observation des pratiques que les couloirs servaient à rien, si ce n'est à se bousculer, s'énerver et fabriquer des vols et donc des rumeurs, j'ai proposé très tranquillement de mettre la surface des couloirs dans les surfaces des classes. C'est-à-dire que je fais des classes qui font plus 55 mètres carrés, comme le recommande l'éducation nationale, qu'en font 75. Ces classes donnent directement sur l'extérieur par une circulation qui vous protège et de la pluie et du soleil. Eh bien, une pratique comme ça change et la vie dans l'école et le rapport à la canicule et le rapport aux parents. Voilà des choses excessivement simples.
1: Je voudrais juste avant, parce qu'on va y venir à l'adaptation ou pas justement, mais un mot là-dessus, Valérie Masson-Delmotte, depuis qu'on fait des sujets, depuis le début de cette canicule, on a l'impression justement d'avoir des solutions, mais qui sont des solutions qui sont en fait des solutions quasiment individuelles. Ce que je veux dire, c'est une école comme celle-là qui est construite, mais à côté, 10 autres qui le seront différemment. Un bâtiment qu'il est,

0: 10 autres qui le sont différemment. L'installation de la clim lorsque ça devient indispensable, pourquoi pas, mais pas dans tout ce qui peut être considéré indispensable. Il manque le grand tout, en fait, c'est ça qui manque, non ?
1: Bah, il manque aussi un cadre réglementaire un peu plus précis, ne serait-ce que pour les logements neufs, la norme pour le entre guillemets confort d'été a été construite en 2020
0: il ne tient pas
1: en
0: 40
1: prenant
0: degrés,
1: comme référence la canicule de août 2003. Mmh. Donc on regarde dans le rétroviseur, on regarde pas devant, mmh. alors qu'on sait très bien caractériser les intensités, les durées, les saisons plus larges associées aux vagues de chaleur à venir sur la durée de vie d'un bâtiment. Ensuite, il n'y a pas de critères stricts hein, sur qu'est-ce qu'on ne tolère pas mmh. comme plage de température à l'intérieur d'un bâtiment. Mmh. Et ça, ça va avec des enjeux de ventilation, d'ombrage, de rafraîchissement passif ou actif. Et aujourd'hui, en fait, le cadre collectif n'est pas à hauteur des enjeux. Et c'est ce qui fait que des personnes se sont retrouvées littéralement piégées dans des logements dangereux. Ça, mais aussi les habitudes. Parce que parfois, on peut être dans un logement qui lui-même surchauffe au niveau de la chambre à coucher, mais on peut avoir un sous-sol frais. Et il faut être aussi capable, à un moment donné, de changer les pratiques pour aller dormir à l'endroit le plus frais. Et ça, ça s'apprend, en fait. Ça s'improvise pas, ça se bricole pas. Exact. Il faut avoir une culture, en fait, du risque qu'on se construise collectivement.
0: Voici Emmanuel qui veut rentrer dans cette conversation. Bonsoir, Emmanuel.
2: Oui, bonsoir.
0: Soyez la bienvenue.
2: Merci beaucoup. Oui, je voudrais intervenir en fait sur la gestion d'urgence de cette crise parce que on s'attend à de nouveaux épisodes caniculaires pendant cet été. Les deux premiers ont été très éprouvants et particulièrement pour les personnes vulnérables, les personnes très âgées qui n'ont pas de logement climatisé. Moi, j'aimerais que on puisse décider d'un plan d'urgence pour cet été déjà, ou comme on l'a pu le faire pour le Covid, où on met en place des moyens d'accéder à des lieux de fraîcheur où on puisse reconstituer ses forces quand on est dans des logements qui sont surchauffés. Voilà, est-ce qu'il est possible d'envisager un plan vraiment d'urgence, comme on a pu faire pour le Covid, en résumé, pour pouvoir affronter ces canicules qui vont arriver cet été, il y a à n'en pas douter, on n'est qu'au début du mois de juillet. Je vous remercie beaucoup.
0: Et merci pour votre question, qui est une vraie belle question, Emmanuel. Je voudrais ajouter qu'il y a beaucoup d'auditeurs, notamment sur WhatsApp, qui disent que la canicule n'est pas finie. Chez nous, il fait encore très très chaud. Et c'est pas parce qu'il fait moins chaud à Paris qu'il fait moins chaud partout. Vous n'êtes pas le centre du monde. Ils ont raison. Je reviens vers vous, Valérie Masson-Delmotte, parce que c'est exactement ce que vous venez de dire, en fait. Il faut un plan de quelque chose qui soit beaucoup plus efficace que ce qu'on a vu là. Être capable de se dire, telle température, voilà ce qu'il faut faire, en attendant effectivement de trouver évidemment d'autres solutions, mais qu'il y ait au moins un vrai plan canicule qui ressemble à quelque chose.
1: En fait, en France, on a eu tendance à prendre les risques climatiques à l'angle de l'aléa, c'est-à-dire la chaleur, la vague de chaleur, et à l'angle de l'exposition. Les zones urbaines plus denses, les différentes régions de France. Mais ce qui fait défaut, c'est analyser et mettre en priorité les vulnérabilités à l'échelle des personnes, à l'échelle aussi plus large, hein, parfois de certains quartiers. Et donc, sur un plan d'urgence, donner accès à des espaces rafraîchis, faire en sorte qu'on puisse déplacer des personnes qui ont des difficultés de mobilité pour les accompagner dans ces espaces rafraîchis. Quand on a des coupures de courant, faire en sorte que les personnes qui sont parfois dans des immeubles avec des ascenseurs qui ne fonctionnent plus, plus de frigo, plus de ventilation, eh bien on puisse les accompagner et les mettre à l'abri. Et ça, on voit bien que ça n'était pas prêt.
0: Non, et c'est intéressant parce qu'à chaque fois qu'on parle d'épisodes climatiques qui sont violents désormais, il y en a plus d'un, on parle notamment d'inondations. En cas d'inondation, on sait faire ça, puisque les gens peuvent plus vivre chez eux, donc on sait les prendre et les mettre dans un endroit à l'abri. Ça vous fait rire, Éric Daniel Lacombe, mais
3: non,
0: effectivement...
3: Mais ça me fait pas rire, parce que, à nouveau, je fabrique des lieux de vie, mais là, je viens de finir, pour la ville de Trèbes, près de Carcassonne, en réponse aux inondations mortelles, je continue à dire que je suis là pour faire des lieux de vie. De 2018, on a perdu quand même 6 personnes sur la ville et 17 dans le secteur, de donner plus de place au fleuve. On a multiplié par 3 la place du fleuve sur la ville de Trèbes. Eh bien, en ce moment même, comme on a fabriqué d'une certaine manière une plage pour accueillir le débordement du fleuve, eh bien, le fleuve, en débordant, déjà en janvier, février, a humidifié les sols, a offert aussi un lieu de pratique pour les habitants. On y a mis des arbres pour qu'il y ait une fraîcheur tout à fait inattendue. Et ça permet, c'est pour ça que je crois plus aux expériences qu'aux plans, ça permet aux habitants de Trèbes et les plus vulnérables d'avoir un contact avec une plage sans avoir à prendre sa voiture pour faire 50 km et aller se baigner à Narbonne. Ça permet aussi d'apprendre à nager, parce que je compte, moi, depuis 10 jours, la dialectique entre la baignade et la chaleur, et des gamins vulnérables qui ne savent pas nager se noient. Donc je trouve que c'est ça l'architecture que je propose. C'est, est-ce que c'est une architecture qui vous étanche en vous disant, le jour où le bateau coule, je vous enverrai une bouée ou un canot? Ou est-ce que c'est une architecture qui vous apprend à nager en disant, si vous mettez un pied dans l'eau, il y a peut-être une chance que vous croiserez les choses? Et en plus, ça nous a permis de rafraîchir et de faire des coupe-feu, parce que n'oubliez pas qu'au même endroit, on a perdu 17 000 hectares par les incendies des Corbières. Donc inondation, canicule et ouragan, c'est à peu près le même sujet.
0: Christian Lehmann, je pensais à vous juste avant cette émission, quand j'ai vu tomber la dépêche disant que les climatiseurs pour les hôpitaux, les lieux hospitaliers allaient arriver là en fin de semaine, maximum semaine prochaine. J'imagine que dans ces cas-là, quand on est médecin, on se dit, ben oui, ouf, heureusement, mais il y a quand même un sous-texte là-dedans, en se disant peut-être, ben il était temps, ou alors c'est tout ce qu'on a trouvé finalement.
4: Vous l'avez dit tout à l'heure, quand il y a eu la crise Covid, des collègues hospitaliers se sont retrouvés habillés de sacs poubelles avec des masques en tissu sur le visage pour aller voir des patients qui avaient le Covid en réanimation. Aujourd'hui, les collègues hospitaliers se retrouvent à coller des couvertures de survie sur les fenêtres. Ce que m'avaient dit les collègues que j'interrogeais pour Libération vers le mois de juin, juillet, ils m'ont dit, écoute, pendant 2-3 mois, on nous a donné à peu près les moyens qu'on devrait avoir tout le temps, mais maintenant, ils considèrent que c'est fini, donc ils sont tous en train de nous enlever. Donc il y a toujours ce double discours qui est, vous n'entendrez pas un ministre passer à la télévision sans dire à un moment, et je remercie les sapeurs-pompiers, les urgentistes. À chaque fois, on les remercie. Et ensuite, on les laisse face au mur. Alors que c'est eux qui voient ce qui se passe. Et j'entends déjà le ministre du Budget dire « Ah ben, ça va coûter cher, toutes les innovations qu'il va falloir faire. Donc, il va falloir diminuer les dépenses sociales. » Diminuer les dépenses sociales ? Vous croyez que le système de santé français, la médecine de ville, l'hôpital public sont pas déjà assez à genoux? En fait, on dirait que ces gens veulent faire fonctionner un truc totalement éthéré qui s'appellerait l'économie. Et donc l'économie veut qu'on ne s'arrête pas de travailler même s'il fait 38 degrés. L'économie veut qu'on n'arrête pas les patients qui sont en danger parce que les arrêts de travail sont insoutenables, etc. Mais en fait, c'est pas de l'économie. L'économie, elle fonctionne pas. L'Espagne a une économie qui fonctionne nettement mieux que nous. Et elle, par exemple, elle a mis en place le congé climatique pour les gens. C'est-à-dire que, au-delà de ce dont on est en train
0: Mais il y a aussi des élèves qui cuisent dans les écoles en Espagne.
4: Oui, oui. Mais ce que je veux dire, c'est que, au-delà de ce qu'on est en train de dire et qui est super intéressant, ce que dit le collègue urbaniste sur la façon de construire, la façon d'imaginer la ville et comment les gens vont vivre dedans, ce qu'il faut comprendre, c'est que c'est notre survie à tout ce qui est en jeu là. Les animaux crèvent, la végétation aussi. On ne sait pas comment on va vivre et comment on va survivre dans les années à venir. Et on a des gens qui nous disent « Oh, on a déjà bien dépensé, il va falloir couper dans les dépenses sociales si on veut mettre des climatiseurs sur votre mur. » C'est pas possible de fonctionner avec des gens comme ça, pour qui cette idée globale de l'économie prime avant le vivant.
0: On est en train de tirer les premières leçons, il y en aura d'autres, de cette première canicule, on va le dire comme ça, en 2026, avec Valérie Masson-Delmotte qui est climatologue, avec Éric Daniel Lacombe qui est architecte et urbaniste, avec Christian Lehmann qui est médecin.
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0: Et avec vous, Jean-Luc, qui nous attendait depuis un moment, pardon, on vous écoute.
6: Oui, eh bien, je viens d'écouter l'intervenant précédent qui justement a parlé d'économie. Et ça fait une bonne transition parce que moi je vois que ce que je veux dire c'est qu'on entend beaucoup parler d'adaptation et de lutte contre pour éviter les effets du réchauffement, mais j'entends absolument pas parler des causes du réchauffement et comment essayer de réduire les problèmes à la source, parce qu'actuellement tout ce qu'on fait, à mon avis, ça, bon, c'est bien dans les médias, mais c'est provisoire. Quand les températures vont continuer d'augmenter, alors qu'on va avoir 45 degrés et dans 20 ans on aura 50 degrés, peut-être plus, à mon avis, toutes les mesures d'adaptation, elles seront inutiles. Donc il faudrait agir beaucoup plus en amont. Et là, j'entends rien du tout à ce sujet. Merci. Donc je voudrais savoir ce que vous en pensez.
0: Merci Jean-Luc. Valérie Masson-Delmotte, comment on fait cette balance-là? Parce qu'il faut bien effectivement s'adapter, mais effectivement si on ne va pas chercher la cause, on sera en retard dans notre adaptation par rapport à la montée. Comment on fait pour faire cette balance entre les deux?
1: Il faut se rappeler que la France, comme tous les autres pays du monde, continue à contribuer au réchauffement par les émissions de gaz à effet de serre. Et donc on a ce double cap. D'une part, continuer à réduire les émissions de gaz à effet de serre, garder le cap vers la neutralité carbone et changer d'échelle sur une adaptation par anticipation pour éviter de gérer crise après crise par une approche qui sera davantage de la prévention. Et là, d'un point de vue économique, tout ce qui permet de renforcer la prévention a des retombées positives par rapport au coût des dommages évités. Et justement, sur les enjeux d'adaptation et de réduction d'émissions de gaz à effet de serre, très souvent, ça a été pris comme deux choses séparées. Alors qu'en fait, on peut le penser ensemble, c'est-à-dire favoriser tout ce qui permet de décarboner, se passer des énergies fossiles, tout particulièrement, tout en permettant d'avoir une meilleure, par exemple, une meilleure isolation du froid passif, par exemple, tout ce qui permet de végétaliser les villes. On retombe en fait sur les points qu'on a abordés un petit peu de manière transverse. Moi, j'ai une très grande inquiétude, c'est que vu la gravité de la situation, finalement, on arrive à se dire, on oublie le reste, et puis on va faire des choses urgentes, faisables, uniquement à court terme, en ne regardant pas les effets indésirables. Et donc là, c'est finalement, ça peut être de très mauvaises solutions.
0: On a Audrey qui nous dit ceci sur WhatsApp, que je livre à votre sagacité. S'agit-il vraiment d'indigence intellectuelle, demande-t-elle, puisqu'elle a écouté notre première auditrice, ou bien l'adaptation ne nécessiterait-elle pas des mesures si impopulaires qu'aucun gouvernement n'ose les prendre? Je pense à la taxe poids lourd et aux particules vandalisées, à la taxe carbone qui a conduit aux manifestations et aux gilets jaunes, par exemple. Il y a deux doigts qui se lèvent en même temps, Éric Daniel Lacombe, et puis retour à Valérie Masson-Delmotte.
3: C'est au nom de cette impopularité que les choses ne bougent pas tant que ça, et c'est vrai que la plus grande difficulté de mon travail, c'est d'engager ces petites éprouvettes qui peuvent marcher tant bien que mal, mais qui font avancer les choses. Et je l'explique par la raison suivante, c'est qu'en fait, face au changement du monde, je veux dire naturel, on aimerait, nous, ne pas changer, alors qu'on en est en plus responsable, vous voyez. Mais on a pris comme principe, tout ce que j'entends, c'est toujours « isolez-moi », parce que moi, j'ai vraiment besoin et envie, en plus, de faire la même chose. Le mouvement que je propose avec une architecture est une double transformation, y compris pour les hommes. À un moment donné...
0: Mais vous nous parlez de long terme, pardonnez-moi de
3: vous interrompre. Non, pas du tout. À un moment donné, pour retrouver la place du fleuve, il a fallu que j'enlève une bassine d'eau artificielle dans laquelle les pêcheurs pêchaient. Eh bien, ils m'ont dit non pendant 6 mois. Il m'a fallu trouver 4 nouvelles situations de forme de pêche, de la plus artificielle à la plus naturelle, pour qu'ils acceptent de changer. Des nouvelles maisons que je suis en train de construire à Orléans, où on attend 3 mètres d'eau, sont donc des maisons en hauteur. Il a fallu, comme l'a dit tout à l'heure Valérie Masson-Delmotte, vanter les bienfaits d'un préau pour que tout le rez-de-chaussée à l'ombre soit au niveau même du jardin et même commencer à se creuser. J'ai dit sur une autre émission qu'il fallait descendre à la cave quand il faisait trop chaud, et on m'a dit, Eric, ce n'est pas la guerre. Eh bien, depuis que j'ai dit ça, j'ai observé que l'école d'architecture de Malaquais avait fait passer ses examens dans des parkings, que des gens creusent leur cave pour y dîner, que des gens vont y dormir. N'oubliez pas que dans les logements les plus précaires de toutes les cités de France, on avait inventé les jardins ouvriers, parce que c'était des endroits où on allait passer la nuit. Quand vous aviez une bouilloire thermique, vous aviez un ouvert possible pour pas mourir. Toutes ces choses-là, nous sommes en train de les perdre. La solidarité, l'ouverture à l'autre, l'ouverture à la nature. Et ça, c'est insupportable, parce que sincèrement, un cabanon d'un jardin ouvrier, ça coûte pas très cher, et ça coûte déjà moins cher qu'une clim.
0: On a Sylvain par mail qui nous écrit ceci et qui dit « Coup de gueule contre les citoyens sans vouloir exonérer les politiques de leur part de responsabilité, dit-il. J'en ai marre d'entendre qu'ils n'ont rien fait, rien vu et rien prévu. À quel moment les citoyens ont-ils clairement demandé de faire et d'anticiper? Personne ne veut entendre les scientifiques. Collectivement, on leur demande surtout d'en faire le moins possible. Et pour le coup, ils ont fait ce qu'on leur a demandé, c'est-à-dire le minimum. » Et nous dit Sylvain, c'est donc un échec collectif. Et j'aimerais bien quand même, Valérie Masson-Delmotte, qu'on réfléchisse à ça aussi. Ce qui va en même temps que la remarque d'Audrey qui disait « Oui, mais politiquement, tout n'est pas facile à faire, y compris et en termes d'acceptabilité pour la population. » Est-ce que nous avons, nous aussi, notre part de responsabilité, notre part de facilité ?
1: Bah, en fait, quand on donne la parole aux citoyens, qu'on leur donne du temps pour réfléchir collectivement à ces enjeux, bah, ils sont très ambitieux. C'est ce qu'avait montré la Convention citoyenne pour le climat, dont beaucoup de recommandations à l'unanimité n'ont pas été suivies d'effet. Et l'équivalent du Haut Conseil pour le climat au Royaume-Uni, le Climate Change Committee britannique, lui a convoqué un panel de citoyens par rapport aux enjeux d'adaptation. Et le résultat était vraiment intéressant. Les gens, en fait, ne souhaitent pas être exposés à davantage de perturbations, de pertes et de dommages qu'aujourd'hui. Et donc, ils comprennent bien qu'il faudra en fait mettre les moyens sur la table pour investir dans l'adaptation. Et ils comprennent également que décarboner, c'est ce qui va permettre d'éviter de se situer devant des risques intolérables. Mais est-ce qu'on a fait ça? Un débat démocratique, collectif, sur les enjeux d'adaptation, le coût, les limites, comment on gère les pertes et les dommages, les solidarités qui seront nécessaires? On ne l'a pas fait. On n'a pas eu ce débat ni au Parlement, ni au Sénat. On n'a pas eu de convention citoyenne sur le sujet. Faisons-le. On est en période là de choix politiques sur l'année prochaine. Bah, un débat, un grand débat sur les enjeux d'adaptation serait très bien.
7: Sachant que on peut pas se voiler la face là-dessus, toutes les débats écologiques ont beaucoup baissé en intensité, c'est le moins qu'on puisse dire. L'écologie à l'intérieur des programmes politiques a baissé en intensité, c'est le moins qu'on puisse dire. Des manifs pour le climat, il y en a plus non plus, c'est le moins qu'on puisse dire. Il y a
1: vous avez discuté avec des parents d'élèves récemment. Vous avez discuté avec des parents d'élèves là récemment, vu la situation dans les écoles. Vous avez discuté avec des gens qui s'occupent de personnes âgées à domicile.
3: Je les trouve formidables, les parents d'élèves. Je les ai tous les jours au téléphone. Ils me disputent, évidemment, parce que même si on fait des efforts pour ne pas passer au tout carbone, il y a encore des salles qui sont un peu chaudes. Il manque quelques arbres qui vont pousser. Il manque évidemment des volets. Ils ont cette science des lieux. C'est ça que je voulais dire au début. Ils ont une science des lieux et de la mesure. Ils ont l'autre jour interverti l'horaire et la salle de bibliothèque avec celle de motricité, parce que c'était plus frais. Donc, moi, je ne fais plus un dessin tant que je n'ai pas un préfet et un maire. C'est-à-dire qu'il me faut... Pour faire un dessin, et pas en être responsable, mais partager une co-responsabilité, un préfet qui joue évidemment la prudence et un maire qui joue ses citoyens. Et qui change en plus tous les 6 ans. Je viens de me prendre quelques claques là aux élections municipales récentes. Donc c'est compliqué aussi de changer des systèmes qui marchent quand vous changez tout le temps d'interlocuteur. Et donc, ce système où vous faites des dessins qui sont de montrer à ceux qui sont élus pour décider quel est le monde que l'on veut avec autoroute, avec clim et tout ça, c'est pas à moi de le dire. Mais mon métier, c'est d'être suffisamment créatif et suffisamment clair pour que ceux qui regardent les dessins savent de quoi on parle et puissent enfin se décider. Et les habitants ne sont pas les derniers à comprendre.
7: Votre avis là-dessus, Christian Lehmann, notamment sur l'idée de notre responsabilité collective quand même à un moment.
4: Alors sur la responsabilité collective des citoyens et celle des politiques. Oui, c'est vrai que les gens ne veulent pas voir, on le voit dans un film comme Don't Look Up avec Leonardo DiCaprio qui explique qu'une météore va arriver sur la Terre et tout le monde regarde ailleurs. Bon, mais ça va vous sembler bizarre au départ, mais il nous est arrivé plein de chocs ces deux dernières années. Par exemple, il y a eu l'affaire Pellico, qui a été d'une violence incroyable psychologiquement pour les gens, et ça a ouvert chez les citoyens, chez énormément de gens, une réflexion profonde sur ce qu'est le féminisme, ce que les femmes subissent, les violences qu'elles subissent. Alors, on garde toujours des gens qui vivent dans un autre monde.
1: Oui, j'aimerais avoir votre optimisme, y compris là-dessus, monsieur.
4: Attendez, on a toujours des gens qui vivent dans un autre monde. Pour Brigitte Macron, si on hurle sur les violences conjugales, on est des sales connes.
1: Non,
4: parce qu'on a eu l'affaire Liana. Et l'affaire Liana, de la même façon, les gens se sont rendus compte que les enfants sont en danger. Eh bien, il se passe la même chose ici. Il y a une compréhension collective majeure que là, on est tous en danger. Et c'est pas juste, on est au mois d'août et on sait que la grand-mère, elle est dans un truc un peu trop chaud. On se rend compte que nos propres enfants, les gens qu'on connaît, même s'ils sont pas malades, peuvent se retrouver à l'hôpital, peuvent être mal. Ce que je veux dire, c'est que je pense que collectivement, les gens ont avancé sur les violences sur les femmes, ont avancé sur la fragilité des enfants et qu'ils sont tous conscients aujourd'hui de ce qui se passe au niveau écologique. Mais j'aimerais bien que les politiques y soient et repartent pas sur immigration, sécurité, etc., comme si il se passait pas quelque chose qui était beaucoup plus dangereux pour nous.
7: Alors c'est vrai qu'il y a une campagne à venir et on les attend effectivement au pied du mur là-dessus. Et j'aimerais bien, Valérie Masson-Delmotte, avoir l'optimisme de Christian Lehmann en disant que cette canicule serait presque le point zéro de quelque chose qui nous ouvre à la prise de conscience. Enfin, moi je me souviens du monde d'après. On a tous fait beaucoup de choses autour du monde d'après au moment du Covid, et y compris d'ailleurs sur notre propre souveraineté, ce qu'on était capable de, etc. Et puis voilà où nous en sommes aujourd'hui. Est-ce que vous, madame la climatologue, vous pensez que c'est le moment, et c'est le moment de bascule que cette canicule-là?
1: Ça va dépendre de la réaction collective. C'est exactement ce que je disais quand je m'interrogeais sur qu'est-ce que moi j'aurais pu faire mieux. En fait, il faut que chaque personne puisse interpeller justement dans une période préélectorale les personnes qui sont candidates à des fonctions importantes pour comparer des propositions, des visions, des projets, et qu'on en fasse un point de débat. Et vous, journaliste, vous avez un rôle extrêmement important à jouer sur ce sujet-là, parce que effectivement, il y a des approches de facilité, on va dire, de presque clientélisme électoral, où chaque parti va spontanément, retomber dans ce qu'il avait préparé, en ayant peut-être ignoré que la réalité du changement climatique allait se rappeler à nous. Et du coup, c'est important de solliciter des propositions concrètes, chiffrées, pour pouvoir les faire rentrer dans un débat démocratique sérieux.
7: Il y a plein de questions pour vous, monsieur l'architecte. Il y a plein de gens nous parlent de leur DPE, notamment. On a ici, comme le dit votre architecte, la solution n'est pas de vivre dans une boîte hermétique. Les logements classés A par le DPE s'avèrent être des bouilloires thermiques. Plein de gens nous disent ça. Les isolations qui sont faites isolent de la chaleur et du froid, effectivement.
3: On n'arrête pas d'inventer des règles qui se contredisent. Et moi, c'est ça qui m'intéresse. C'est quand deux règles se contredisent que les choses deviennent intéressantes. Oui, le DPE, c'était pour le confort d'hiver. Donc maintenant, on s'intéresse au confort d'été. Donc évidemment que c'est trop tard quand il se met à faire chaud. Mais tout ce qui vient d'être dit là, c'est que du côté des architectes, les réponses seront forcément à l'échelle du collectif. Pardon, je ne peux pas bouger un fleuve à l'échelle de la maison individuelle. Ou alors, c'est que vous avez la propriété de la moitié de la terre. Donc oui, ça se jouera du côté du collectif. Pour reprendre ce que dit Valérie Masson-Delmotte, oui, des solidarités, ça se travaille. J'ai couvert les inondations de Valence, 229 morts. Évidemment, vous avez toujours les images où tout le monde est solidaire. 6 mois après, c'est fini. Donc comment on fait? Et l'architecture n'est pas si mal, parce que c'est un lieu où on s'y frotte, où on s'y plaît. Mais surtout, ce que je crains, moi, en ce moment, par rapport, y compris au carbone, c'est qu'on n'ait pas compris que l'eau, l'air, le vent étaient des matériaux absolument extraordinaires. Moi, mon métier, c'est de transformer un inconvénient en avantage. C'est-à-dire que, sincèrement, entre la clim et se dire qu'avec le soleil, on pourrait faire tourner une petite turbine qui rafraîchirait votre toiture et qui enlèverait la chaleur, ce qui coûterait quand même pas un centime, à part la turbine, et surtout, on prendrait pas en grippe, ce qu'on fait tout le temps, l'eau, l'air et le vent. Parce que ça fait 20 ans que je suis sur les inondations, mais là, je me prépare aux ouragans, et dans 5 ans, on refait la même émission sur les grands vents.
7: Et encore une fois, là-dessus, j'ai envie de reposer la question du collectif, en fait, parce que j'aime tout ce que nous dit Éric Daniel Lacombe sur ce qu'il peut construire, lui. Mais encore une fois, Valérie Masson-Delmotte, moi, je m'interroge sur le collectif, sur les gens qui étaient comme dans une bouilloire dans leur cité, dans leur bar HLM, qui vont pas tous avoir une maison construite par Éric Daniel Lacombe, là, maintenant, dans les 2 ans qui viennent et pour les 4 canicules qu'on va traverser derrière. Et il faut bien des solutions à court terme pour ces gens-là. On ne peut pas dire non aux solutions à court terme, non?
1: Je pense qu'on peut aussi le penser par les droits. Le droit à l'adaptation, c'est le droit à avoir des volets, première chose. Le droit à avoir des ventilateurs de plafond, deuxième chose, y compris quand on est locataire. C'est le droit à se retourner contre son bailleur quand le logement qu'on occupe n'est pas équipé de manière décente. Et pour ça, il faut en fait faire évoluer le cadre législatif, le cadre réglementaire pour donner ses droits. Ouais. Et aujourd'hui, ça fait défaut.
7: Et absolument.
3: Oui, j'adore Valérie. On a une fenêtre sur deux en France qui n'a pas de volets. Bien, qu'on les mette.
7: Alors, je sais pas où sont les architectes, par exemple, qui, dans une ville comme Paris, mais comme Nantes, comme Toulouse, comme toutes ces villes historiques, sont capables de dire au monument de France, soyez gentils, mais l'histoire avec les volets, c'est terminé, il faut que tout le monde en ait.
3: Ouais.
7: Qui leur dit ça?
3: Eh bien.
7: Est-ce que c'est vous?
1: Le législateur?
3: Il faut le faire. C'est ça la vraie difficulté. Il faut le faire. J'ai même vu des panneaux, pas de volets, pas de loyer.
7: Et ben voilà, ce sera la conclusion pour ce soir, mais vous inquiétez pas, vous reviendrez, vous nous raconterez encore. Et j'ai l'impression que vous reviendrez, hélas, pour les mêmes raisons, mais on a été ravis de vous avoir tous les trois ce soir. Merci à tous pour vos nombreuses questions. Comme d'habitude, la question des petits bateaux, c'est celle de Lilian qui a 9 ans.
8: Est-ce qu'on pourra un jour supprimer les matières plastiques? Merci, au revoir.
7: Pardon, Lilia, 9 ans, pas Lilian. Et la réponse, en tout cas, dans 3 minutes après ça.
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7: Et il est 20h sur France Inter. Féline Leloir du Haut pour l'info. Bonsoir Féline.
10: Bonsoir Fabienne, bonsoir à tous. La perspective d'une reprise d'un épisode caniculaire en France est possible. Les mots du Premier ministre Sébastien Lecornu au sortir de la crise interministérielle en fin de journée. Avec son gouvernement, il a fait le bilan de ses 12 jours de canicule avec un nombre de victimes à domicile bien supérieur à tous les épisodes précédents. Le Premier ministre annonce aussi la livraison de 30 000 climatiseurs d'ici la semaine prochaine dans les hôpitaux. Le plan Orsan va rester encore quelques jours au niveau 3, soit le niveau de mobilisation sanitaire le plus élevé. La canicule qui tue à domicile et aussi dans la rue, les sans-abri exposés aux fortes chaleurs font partie des victimes. Plus d'une dizaine de décès sur la semaine dernière, dénoncés par le collectif Les Morts de la Rue, en majorité des hommes isolés qui n'ont pas pu bénéficier de mise à l'abri, souligne le collectif. Et ce drame ce soir, mais on ne sait pas s'il est lié ou non à la chaleur. Deux jumelles de 13 mois retrouvées mortes de déshydratation à Beuvrage, près de Valenciennes dans le Nord. Les trois autres enfants de la fratrie ont été sauvés à temps. Les parents sont en garde à vue. Des rassemblements aujourd'hui sur les marches des tribunaux partout en France. Avocats et magistrats appelés à se mobiliser pour une journée justice morte. Des rassemblements contre la réforme de la justice criminelle portée par le garde des Sceaux Gérald Darmanin, mais aussi pour dénoncer encore et toujours le manque de moyens en écho à l'affaire Liana. Delphine Evenoux était devant le tribunal judiciaire de Paris.
11: Les magistrats répètent inlassablement leur message pour tenter de convaincre leurs concitoyens. La responsabilité individuelle n'efface pas la responsabilité collective.
12: Si couper trois têtes suffit à être plus efficace dans la protection de l'enfance, je serais ravi qu'on le fasse. Mais ce n'est pas le cas.
11: Aurélien Martini, procureur adjoint à Meaux, secrétaire général adjoint de l'Union syndicale des magistrats.
12: Quand vous prenez vos fonctions de magistrat, au fond, vous êtes surpris par l'horreur des dossiers. Et très rapidement, il y a une autre dimension qui vous surprend, c'est le flux. C'est des dizaines d'affaires tous les jours.
11: Et pour une bonne justice, il faut plus de magistrats, plus d'enquêteurs, abonde Mohamed Jaït du syndicat des avocats de France, et une politique pénale qui ne s'éparpille pas avec des petits délits, ajoute-t-il.
13: Je pense que c'est extrêmement important de se dire aujourd'hui, est-ce que tout ce qu'on poursuit est nécessaire et proportionné aux moyens qu'on a?
11: L'avocat s'insurge aussi de la réforme de la justice criminelle à venir, tout comme Emmanuel, membre du collectif Nous Toutes, qui voit dans le développement des cours criminelles départementales une atteinte aux droits des victimes.
14: Les viols sont la quasi-totalité des affaires qui sont jugées en cours criminelle. C'est jugé plus vite. Les victimes n'ont pas la possibilité de s'exprimer, de faire venir des témoins. Donc ce n'est pas une justice qui permette de les réparer.
11: La loi sur sanction utile, rapide et efficace est examinée demain après-midi en séance publique à l'Assemblée nationale.
10: Delphine Evenoux pour France Inter. Feu vert sur l'A69. Le Conseil d'État valide définitivement la poursuite du chantier de cette autoroute entre Toulouse et Castres. Un projet dénoncé depuis 3 ans par de nombreux collectifs écologistes au nom de la préservation de la biodiversité. La fin du chantier est prévue pour octobre prochain. Après 2 ans d'un long parcours législatif, le Parlement français a adopté aujourd'hui une loi qui s'attaque aux marques de fast fashion comme Shein ou Temu, avec une mesure phare, une pénalité financière sur chaque vêtement vendu avec un malus selon leur impact environnemental, une manière de préserver l'industrie textile française. Une fusillade dans le nord de l'Allemagne à Stade, 6 adultes tués et 1 blessé dans un centre d'aide à la jeunesse. Le tireur a été arrêté. D'après la police, il était en conflit pour la garde de sa fille de 3 mois. Et la Coupe du Monde de football, avant le match des Bleus demain soir contre la Suède, le Brésil fait actuellement face au Japon qui mène 1-0. Ce soir, l'Allemagne va affronter le Paraguay, coup d'envoi à 22h30.
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10: France Inter, il est 20h05 à suivre Espion, une histoire vraie de Stéphanie Duncan. Mais tout de suite, le temps de se brosser les dents. Voici les petits bateaux avec Camille Cronier. Et coucou les petites curieuses et les petits curieux, rêvons un peu.
25: Bonjour, je m'appelle Lilia, j'ai 9 ans. Est-ce qu'on pourra un jour supprimer les matières plastiques? Merci, au revoir.
10: Est-ce qu'on pourra un jour supprimer les matières plastiques? Le plastique, c'est votre sujet de recherche, Nathalie Gontard. Vous êtes à l'INRAE à Montpellier. Alors, est-ce que Lilia imagine quelque chose qui n'arrivera jamais, ou est-ce que vous pensez qu'un monde sans plastique est envisageable?
26: Alors, Lilia, je vais peut-être te décevoir un petit peu. Moi, je pense que non, on ne pourra pas se passer totalement des plastiques. Mais par contre, on pourra limiter considérablement leur utilisation en se limitant au plastique strictement nécessaire. Et ça, ça serait déjà énorme. Parce que, comme on dit, de tout poison, en fait, c'est la dose qui fait le poison. C'est-à-dire que nos organismes, comme notre planète, sont certainement capables de supporter une petite dose de plastique. Bon, là, nous sommes en face d'un tsunami qui ne cesse de prendre de l'ampleur. Et on sait qu'on ne se passera jamais de plastique parce qu'il nous a apporté un progrès assez extraordinaire. Mais on s'est mis à l'utiliser de façon irresponsable, je dirais. C'est-à-dire qu'on n'a plus réfléchi à ce que le plastique pouvait avoir comme conséquence autre que celle de notre bien-être immédiat. Donc aujourd'hui, il est important de redonner au plastique sa vraie valeur et de l'utiliser à bon escient. Alors je fais souvent le parallèle avec les antibiotiques. Il y a eu des campagnes qui nous disaient les antibiotiques sont précieux, utilisons-les mieux. Eh bien les plastiques c'est pareil, ils sont précieux aussi, mais ils sont dangereux. Utilisons-les moins et mieux, comme les antibiotiques. En petite quantité ils sont utiles et sans restriction ils deviennent dangereux et contre-productifs.
10: Est-ce que vous pensez que les producteurs, les industriels producteurs de plastique entendent ce discours, Nathalie Gontard?
26: Eh bien, on n'a pas l'impression. Hein. Voilà, je pense qu'on nous devons avoir des auditeurs qui travaillent dans l'industrie. Et bien entendu qu'on ne peut pas faire reposer ça uniquement sur les consommateurs. C'est aux industriels à nous proposer autre chose, à nous proposer des biens et des services avec le strict minimum de plastique. Mais c'est aussi à nos responsables politiques d'avoir le courage de les y inciter et de les épauler. Ça, c'est très important.
10: Mais dans tous les pays, ça, Nathalie Gontard, ou juste dans les pays dits développés comme la France, par exemple?
26: Alors en fait, la consommation de plastique est parfaitement proportionnelle au PIB, c'est-à-dire à la richesse d'un pays. Donc, comme nous faisons partie des pays les plus riches, nous sommes les plus gros consommateurs de plastique. Donc nous, pays développés, devons limiter au strict nécessaire notre utilisation de plastique.
10: Et c'est pas gagné, hein, même si on tente parfois de nous faire croire le contraire. Salut les matelots!
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10: Et merci d'écouter France Inter. Tout de suite, c'est Espion, une histoire vraie avec Stéphanie Duncan.
26: Merci Camille. On vous retrouve demain pour les petits bateaux.
27: Yola Reitman est une figure connue en Israël, une héroïne même. Cette femme, âgée en 2024 de 77 ans, continue de parcourir le monde pour raconter son histoire. Au début des années 1980, cette Israélienne était hôtesse de l'air quand elle a été recrutée par le Mossad, le service de renseignement d'Israël, chargé des opérations secrètes à l'étranger. Un service resté longtemps exclusivement masculin, où les femmes étaient cantonnées dans des fonctions administratives, ou dans des rôles d'appât sexuel, grand classique de l'espionnage. Mais au fil des décennies, le Mossad a de plus en plus ouvert aux femmes le recrutement de ses agents d'action.
0: Quand vous voulez recruter quelqu'un pour une opération clandestine, il y a plusieurs points importants. D'abord, l'habileté à jouer un rôle et à devenir quelqu'un d'autre. Si vous n'avez pas ça, tout le reste est inutile. Et si vous travaillez dans un pays ennemi, votre couverture doit être parfaite. Si quelqu'un vous suspecte, ça peut devenir très désagréable et dangereux.
27: En 1982, Yola Reitman a été envoyée au Soudan pour participer à une des opérations les plus spectaculaires du Mossad décidée par le gouvernement israélien. Le sauvetage dans le plus grand secret de dizaines de milliers de bêtas israéliens.

0: Israël, appelé aussi Falacha, ces juifs d'Éthiopie qui fuyaient leur pays en guerre et croupissaient dans des camps de réfugiés au Soudan, pays voisin. Plusieurs actions dans ce but ont été menées par le Mossad dans les années 80. L'opération Moïse, l'opération Salomon, mais la première, celle dont Yola Reitman fut une des protagonistes, fut l'opération Brothers, ou opération Frère, qui inspira le film Red Sea Diving Resort de Netflix.
1: Le Red Sea Diving Resort, c'est un hôtel qu'on peut utiliser pour faire passer des réfugiés du Soudan en Israël.
0: La méthode à haut risque était audacieuse et totalement inédite. Au Soudan, au bord de la mer Rouge, Yola et ses camarades du Mossad, se faisant passer pour des professionnels du tourisme, ont créé de toutes pièces un club de vacances nommé Arouz, spécialisé dans la plongée sous-marine. Fréquenté par des touristes du monde entier, ce lieu éloigné de tout et idyllique servait en même temps et avant tout de base arrière du Mossad pour l'exfiltration des juifs éthiopiens vers Israël.
2: Ce club de vacances est vite devenu populaire auprès des plongeurs d'Europe. Dans la journée, l'équipe était occupée comme dans un centre de vacances normal. La nuit, le lieu devenait un centre d'exfiltration.
0: Conduit de nuit à travers le désert depuis Khartoum, la capitale du Soudan, les réfugiés étaient emmenés en camion jusqu'à une plage de la mer Rouge. Là, au lever du soleil, sous la menace permanente d'une descente de la police soudanaise, ils étaient embarqués dans des zodiacs et conduits en haute mer où les attendaient des navires militaires israéliens. Mais pourquoi Yola Reitman a-t-elle été choisie pour cette mission dangereuse? Vous vous en doutez, ce ne sont pas ses compétences d'hôtesse de l'air qui intéressaient l'agent recruteur du Mossad, mais sa passion depuis toujours pour la mer, son expérience de la voile et de la plongée. Une jeune femme sportive et sympathique, et avec ses cheveux blonds, ses yeux bleus, elle passait sans difficulté pour une Européenne. Yola Reitman, courageuse et déterminée, avait donc tous les atouts pour mener la double vie de gentille monitrice de vacances et d'espionne en mission dans un pays ennemi. Née en Allemagne en 1947, Yola Reitman est la fille de rescapés de la Shoah. Sa mère a passé une partie de la guerre cachée dans une cave, tandis que son père, pour échapper aux persécutions et à la mort, avait réussi à fuir sous une fausse identité en Union soviétique.

0: Cette Allemagne, qui n'était plus qu'une ruine, où les villes en morceaux ne feraient plus sous le ciel qu'un paysage uniformément chaotique, où erraient des populations désespérées, qu'allaient en faire les vainqueurs.
1: Au lendemain de la guerre, les deux se rencontrent un peu par hasard dans un camp de personnes déplacées. Mais quand on est juif, comment rester en Allemagne après la Shoah ?
2: Avec succès, le Conseil de sécurité des Nations Unies vient de voter l'admission de l'État israélien au sein de l'ONU. Malgré l'opposition de l'Égypte et l'abstention de la Grande-Bretagne, Israël, désormais 59e membre de l'organisation, voit ainsi son existence confirmée sur le plan international.
1: Comme de nombreux juifs après la Seconde Guerre mondiale, le jeune couple avec son bébé décide en 1950 de rejoindre l'État d'Israël, dont la naissance a été proclamée 2 ans plus tôt.
3: J'étais endormie, mais mon père il m'a réveillée, il m'a dit « Lève-toi, habille-toi ». Je me suis habillée et puis quand je lui ai dit « Où on s'en va, papa ?», il m'a dit « On s'en va en Israël ».
1: Yola a alors 3 ans. De sa petite enfance en Europe, Yola gardera peu de choses, sinon la connaissance de l'allemand et du même coup, un talent certain pour les langues étrangères. En Israël, sa mère est femme au foyer. Son père multiplie les métiers les plus divers pour nourrir sa famille. Entrepreneur, marchand de diamants, chauffeur de taxi. Très jeune, Yola développe une passion pour la mer. Enfant, elle apprend la voile chez les scouts marins. Mais après de vagues études d'architecture et son service militaire, obligatoire en Israël, même pour les filles, c'est dans les airs que Yola choisit de travailler. Elle devient hôtesse de l'air à la compagnie nationale El Al.
4: Mesdames et messieurs, bonjour. Le capitaine Koutman et son équipage vous souhaitent la bienvenue à bord du vol El Al 422. Notre prochaine escale est Tel Aviv, que nous atteindrons en 4 heures. Nous volerons à une altitude de 33 000 pieds et à une vitesse de 900 km/h. Nous vous souhaitons un voyage agréable.
1: Mais la mer finit par la rattraper. En 1981, Yola, qui a maintenant 34 ans, s'achète un voilier avec l'idée de faire le tour du monde. Elle prend un congé d'El Al et part à Eilat préparer son voyage.
5: Au bord de la mer Rouge, vous trouverez certains des sites de plongée les plus spectaculaires du monde. Des lieux magnifiques, naturels et préservés. Les couleurs, la vie marine, tout est si intense. Alors, qu'attendez-vous? Venez et faites le grand saut!
1: Eilat, station balnéaire du sud d'Israël, au bord de la mer Rouge. En attendant le grand départ, Yola Reitman gagne sa vie en promenant des touristes sur son bateau ou en les initiant à la plongée sous-marine. Mais le tour du monde va être remis à plus tard. Car c'est là, à Eilat, que Yola Reitman va être approchée par Dani Limor.
6: Shalom.
1: Cet officier du Mossad cherche une femme pour participer à une opération secrète très spéciale, exfiltrer les juifs d'Éthiopie. L'immigration de minorités juives originaires de pays majoritairement musulmans, qui existaient déjà dans les années 20 et 30, s'est multipliée après la création d'Israël. Dès 1949, par exemple, l'agence juive...
7: Victime, là encore, de la famine. Des camps de réfugiés se sont donc créés tout au long de la frontière entre le Soudan et l'Éthiopie, des camps où l'on manque de tout, où l'on vient mourir, en attendant une aide hypothétique des organisations humanitaires débordées par le phénomène.
1: Parmi les juifs éthiopiens qui quittent leur pays, il y a Ferede Akloum, un instituteur et maire de son village, un homme recherché pour activités anti-gouvernementales. En 1977, quand il arrive au Soudan, cet activiste réussit à envoyer des télégrammes en Israël pour alerter de la situation désastreuse de ses compatriotes. 1977, c'est aussi l'année où Menachem Begin est élu Premier ministre en Israël. France Inter, 18 mai 1977.
8: Ce qui s'est passé hier et cette nuit en Israël est très important. La droite du Likoud l'a emporté assez largement sur les travaillistes jusqu'alors au pouvoir. 30 ans de domination et un échec cuisant cette nuit face à un parti dur, le parti Likoud, dirigé par Menachem Begin.
1: C'est Menahem Begin qui donne l'ordre au Mossad d'initier en secret le sauvetage des Juifs d'Éthiopie. Des populations dont le caractère juif vient d'être reconnu par les religieux. Ce qui leur ouvre le bénéfice de la loi du retour qui permet à tout Juif d'immigrer en Israël. Le Mossad envoie au Soudan un agent à la recherche de Fereydeh Akloum. Un agent qui n'est autre que Danny Limor. Vous vous souvenez, celui qui, quelques années plus tard, recrutera Yola Reitman. Danny Limor débarque à Khartoum en se faisant passer pour un anthropologue en mission scientifique, non juif et venant d'un pays européen. Car le Soudan est un pays arabe, alors ennemi d'Israël. À son arrivée, Danny Limor mettra du temps à trouver Fereydeh Akloum dans les camps de réfugiés. Ces camps, véritables égouts à ciel ouvert, sans eau, tenus par des gardes corrompus qui vendent la nourriture à prix d'or à des réfugiés affamés. C'est avec Fereydeh Akloum que Danny Limor va mettre au point ses projets d'exfiltration. Mais 18 mois plus tard, ce juif éthiopien, repéré comme agent du Mossad, devra être exfiltré d'urgence en Israël. Des années plus tard, Danny Limor, dans une interview, rendra hommage à Fereydeh Akloum, sans qui cette opération très particulière pour un agent du Mossad n'aurait pas été possible.
6: J'ai rencontré Fereydeh et nous avons commencé à travailler en équipe. Nous prenions les décisions ensemble. J'avais déjà l'expérience d'opération.

0: dans des pays ennemis. Mais ce type de mission était totalement nouveau pour moi. Là, il s'agissait de personnes. Habituellement, au Mossad, il s'agit de personnes, mais dans une autre direction. Là, nous devions sauver des gens, prendre en charge des personnes âgées, des femmes, des bébés, des femmes enceintes. C'est autre chose. Il fallait que je change mon état d'esprit, que je m'adapte.
1: Dans un premier temps, ils interviennent à petite échelle. Des réfugiés, par groupes restreints, quittent le Soudan sur des vols réguliers pour l'Europe, d'où dans un second temps, ils s'envoleront pour Israël. Mais avec les ravages incessants de la guerre et de la famine en Éthiopie, l'afflux de plus en plus massif des réfugiés, ils doivent trouver une autre méthode. Comme Israël a un accès à la mer Rouge, le faux archéologue, vrai espion, explore la côte soudanaise à la recherche d'une plage où l'on pourrait procéder à des embarquements discrets. En 1981, alors que Dany roule le long de la mer Rouge, avec d'un côté l'immensité du désert, de l'autre l'immensité de la mer et au-dessus un soleil de plomb, il tombe soudain sur un lieu surprenant appelé Arroz. Une série de petits bungalows visiblement abandonnés, battus par le vent et le sable. Ce club de vacances tenu par des Italiens a été abandonné 5 ans auparavant. Voilà, se dit Dany, j'ai trouvé.
0: Un peu par hasard, nous avons trouvé ce village de vacances qui est devenu notre couverture pendant les 5 années qui ont suivi. Nous avons opéré dans ce village avec des touristes et tout ce qui va avec. Et ce village nous fournissait la couverture idéale. Le regretté John Le Carré l'aurait appelé la couverture parfaite. Et nous aussi.
1: De retour à Khartoum, Dany Limor se rend au ministère du tourisme soudanais. Se faisant passer pour un investisseur suisse et moyennant un gros bakchiche, il obtient la location du site d'Arroz pour 250 000 dollars par an. Mais il doit aussi convaincre le Mossad.
2: Je suis sûr de bien comprendre. Vous voulez que le Mossad, les services de renseignement israéliens, se porte acquéreur d'un hôtel abandonné auprès du gouvernement soudanais?
3: En location, mais oui.
2: Donc, votre idée, c'est d'envoyer un groupe de juifs dans un pays musulman pour tenir un faux hôtel, tout ça pour venir en aide à un groupe de juifs noirs qui auront préalablement survécu ou non à une marche de 1000 km à travers le désert, en les faisant sortir clandestinement par la mer avec l'aide de la marine israélienne jusqu'à un navire israélien.
3: Qui devra se faire passer pour un simple pétrolier.
4: Oui, c'est n'importe quoi.
1: C'est n'importe quoi, mais Dany Limor finit par avoir gain de cause. Il doit maintenant, dans le plus grand secret, constituer son équipe. Des hommes qui, le jour, seront de gentils animateurs d'un club de plongée, et la nuit, ils redeviendront ce qu'ils sont vraiment, des agents du Mossad en mission. Des hommes, mais aussi une femme, qui sera aussi compétente qu'eux, mais qui donnera à l'équipe une image rassurante et respectable. C'est donc ainsi que Yola Reitman entre dans le projet.

0: France Inter, Stéphanie Duncan, Espion, une histoire vraie.
1: En 1982, l'israélienne Yola Reitman, excellente plongeuse sous-marine, est recrutée par Dani Limor du Mossad pour une mission secrète au Soudan. Diriger un club de plongée, une couverture pour en réalité exfiltrer par la mer des juifs d'Éthiopie et les conduire en Israël. En faisant sa connaissance, Dani Limor est vite persuadé d'avoir trouvé la bonne personne.
2: Il cherchait une femme qui parle plusieurs langues, qui ait de l'expérience dans le tourisme, qui soit sûre d'elle et courageuse. J'ai accepté tout de suite, pour l'aventure et par patriotisme.
1: Une fois son équipe constituée, Dani Limor doit encore persuader ses supérieurs que cette mission, si inhabituelle, est utile et faisable. Très convaincant, semble-t-il, il obtient le feu vert d'Itzhak Ofi, qui est alors le grand directeur du Mossad. Mais Ephraim Halevi, le supérieur direct de Dani Limor, continue de ne pas y croire.
3: Pour information, il n'y a pas une seule personne dans ce groupe que j'aurais choisi pour mener à bien ce type de mission. Vous êtes tous trop imprudents. Je suis allé à l'encontre de tous mes instincts. J'ai enfreint toutes les règles de gestion des risques auxquels je me fie, à commencer par le fait d'envoyer une femme dans un pays musulman. Alors que ce soit bien clair, il n'y a aucun renfort pour vous là-bas. Et si ça tourne mal, vous finirez tous pendus en haut d'une grue à Khartoum.
1: Yola Reitman est consciente des risques. Mais avant d'être recrutée pour de bon au Mossad, elle doit, comme tout postulant, franchir plusieurs étapes. Première condition indispensable, avoir la nationalité israélienne et être juif. Ensuite, une enquête de sécurité passe au crible le passé, la famille et les amis. Viennent les évaluations psychologiques. La postulante doit répondre à des questionnaires et passer au détecteur de mensonges. Toute réponse fausse ou approximative est éliminatoire. Yola Reitman passe brillamment toutes ses épreuves. Arrive maintenant la formation au métier d'espion, qui va durer de longs mois. Si l'opération Brothers est présentée avant tout comme une mission humanitaire, Yola doit, comme tout nouvel agent du Mossad, connaître le maniement des armes, apprendre le fameux « tir pour tuer » que l'agent israélien ne doit exécuter que s'il a été démasqué par l'adversaire. Yola est initiée aussi aux techniques de filature et de contre-filature, et rapidement, elle est mise à l'épreuve dans un exercice pratique, comme elle l'explique à Apple TV.
2: J'étais dans la rue et mon instructeur me montre les taxis qui passent. Regarde le numéro de ce taxi. D'accord. Le taxi disparaît. Et il me dit, dans 2 heures, tu me retrouves à ce coin de rue et tu me rapportes le nom et l'adresse du chauffeur de taxi. Bien sûr, il n'y avait pas d'internet. Je ne pouvais pas passer par la police ou l'administration. J'étais supposée être une touriste. Alors je me suis dit, qu'est-ce que je dois faire? Donc j'ai commencé par me rendre d'une station de taxi à l'autre, en demandant aux gens s'ils connaissaient ce taxi, ce numéro, parce que j'avais oublié quelque chose à bord. C'était très important que je retrouve ce chauffeur de taxi. Donc ils ont commencé à s'appeler les uns les autres. Quelqu'un qui voulait m'aider m'a même proposé de m'emmener chez le chauffeur de taxi.

0: Je l'ai fait. Et voilà, j'avais accompli ma mission, j'étais la seule dans mon groupe à avoir rapporté l'information qu'on m'avait demandée.
1: Mais la dernière épreuve du recrutement est la plus difficile et la plus angoissante, celle appelée capture. Sans être averti qu'il s'agit d'un exercice, le postulant est victime d'une arrestation et subit un interrogatoire en conditions réelles, c'est-à-dire qu'il peut être violent. Viola Reitman n'y échappe pas. Elle est arrêtée en pleine nuit et interrogée sans pitié pendant des heures. Une ultime épreuve dont elle se sort bien, puisque des trois postulants en formation avec elle, Viola est la seule, au bout du compte, à être recrutée au Mossad. Elle peut désormais rejoindre Dani Limor. En 1982, l'évacuation des Juifs d'Éthiopie, initiée 5 ans plus tôt par Menahem Begin, est plus que jamais une urgence.
2: L'Éthiopie est actuellement menacée par une grave famine. La sécheresse actuellement constatée dans les régions situées au nord d'Addis Abeba risque de réduire à la famine 1 million de personnes installées sur les hauts plateaux.
1: Viola Reitman a maintenant 35 ans. Sous une fausse identité et une fausse nationalité, l'espionne israélienne s'envole pour le Soudan via une escale en Suisse, histoire de brouiller les pistes. À Genève, elle embarque sur un vol pour Khartoum et de là, elle prend la route vers le nord, le long de la mer Rouge. La découverte du site d'Arouz, où elle va vivre 3 ans, est un enchantement pour cette sportive, amoureuse de la mer et du soleil. Dani Limor a déjà fait imprimer une plaquette qui vante les vertus paradisiaques de ce lieu de vacances. Mais quand Viola y arrive avec d'autres agents du Mossad, le village ne ressemble encore à rien.
3: Ça ressemble pas vraiment à la brochure.
4: C'est un vrai dépotoir. Un petit coup de balai et ça ira.
1: Dès son arrivée, Viola s'attelle à remettre sur pied le village de vacances afin qu'il puisse recevoir des clients de manière professionnelle. Pour le personnel hôtelier, elle fait appel à la population locale musulmane. Les cuisiniers, les serveurs, les femmes de chambre, les chauffeurs. Elle leur parle arabe, mais pour ne pas éveiller les soupçons sur sa véritable nationalité, elle fait attention à ne pas utiliser d'expression palestinienne. C'est Viola aussi qui, au quotidien, s'occupe de la logistique. L'approvisionnement en eau, nourriture, électricité, essence, des équipements ultra-modernes importés d'Israël sont installés. Climatiseurs, zodiaques, matériel de plongée dernier cri et une planche à voile, la première introduite au Soudan.
5: La sérénité et l'impression d'immensité sont les premières choses que vous ressentirez en commençant cette ultime aventure sous-marine. Les récifs coralliens offrent un habitat naturel étonnant pour la vie sous-marine. Les visiteurs peuvent observer des hippocampes, des poissons lions, des poissons globes masqués, des poissons clowns.
1: Grâce aux dépliants publicitaires envoyés aux agences de voyage spécialisées dans la plongée sous-marine, qui vante la qualité de cet hôtel de charme, ses équipements sportifs et sa cuisine délicieuse, des touristes du monde entier se mettent à arriver. Pas suffisamment pour rentabiliser de manière normale un tel lieu, mais suffisamment pour servir de couverture crédible aux activités du Mossad. Dans la journée, une équipe s'occupe des vacanciers. Sportifs et bronzés, ces espions du Mossad sont parfaits dans le rôle de gentils moniteurs. Tandis que la nuit, une autre équipe part en camion chercher des réfugiés qui vivent dans des camps au sud-est de Khartoum. Pour éviter les fuites, les réfugiés ne sont prévenus qu'à la dernière minute de leur sauvetage. Ils embarquent à 12 par camion et prennent la route, toujours de nuit, en direction du nord vers la mer Rouge. Un voyage de 900 km, long et périlleux, semé de barrages routiers. Si la police arrête le convoi, l'ordre des agents du Mossad est de ne faire aucun bruit. Mais il arrive par nécessité que les camions forcent les barrages. Yola Reitman, elle, reste au village. Sa mission, la nuit, est d'assurer par liaison radio la coordination entre les convois de camions et les navires israéliens chargés de récupérer les réfugiés qui les attendent sur une plage. Les navires militaires qui sont déguisés en navires de commerce. C'est Yola qui donne au commandant le lieu précis et l'heure de l'exfiltration. Au moment indiqué, les bateaux qui stationnent au large mettent à l'eau les zodiacs qui filent vers la plage pour embarquer les réfugiés. Une fois les réfugiés montés à bord, le navire repart en direction d'Israël. C'est la fin de leur long périple vers leur terre promise. Au quotidien, un des problèmes de taille de Yola est l'essence. Il en faut beaucoup en effet pour assurer ses longs allers-retours en camion. Yola réussit à se mettre dans la poche le chef local de la compagnie pétrolière. En le payant de la main à la main, elle obtient toute l'essence qu'elle veut. Elle se fait amie aussi avec le gouverneur local. Yola lui offre discrètement des bouteilles de whisky, un avantage au Soudan où la charia interdit la vente d'alcool. Comme le montre ce reportage pour Antenne 2 de Sylvie Marion.
6: Opération Ville Sèche à Khartoum au Soudan, où le président Niémeré en personne a guidé les rouleaux compresseurs dans leur tâche, détruire tout ce qui de près ou de loin a trait à l'alcool, bière, vin, whisky, vodka et j'en passe. Au nom de l'islam, l'alcool piétiné par la foi s'est déversé dans les caniveaux de la ville et est allé s'écouler doucement dans le Nil, sous le regard fasciné de quelques Européens mêlés à la foule.
1: Les petits arrangements de Yola facilitent les activités nocturnes du Mossad.
7: Comme les policiers savent qu'on est en bon terme avec leur chef, ils n'arrêtent jamais nos voitures.
1: Il n'empêche, ce village de vacances suscite la méfiance. L'équipe doit donc rester en permanence sur ses gardes. Un matin, à l'aube, des policiers investissent l'hôtel.
7: J'ai été accueillie au saut du lit par une unité entière de type armée de mitrailleuses qui n'était pas là pour plaisanter.
1: Lors de sa formation au Mossad, Yola a appris qu'en cas d'arrestation ou d'interrogatoire, le plus important, pour soi-même et pour son équipe, est de garder son calme et de ne jamais dévier de sa légende.
7: Une des choses très importantes quand vous êtes interrogé est de ne jamais être agressif, jamais être arrogant, jamais se montrer trop sûr de soi. Sois humble, gentil, amical, sois naïve même, en prétendant que tu ne comprends pas bien. Agis de la manière la plus naturelle possible. Et si la personne en face commence à t'apprécier parce que tu es sympa, même elle peut se sentir désolée pour toi parce que tu as peur. Et du coup, elle est de ton côté, elle ne voudra pas te briser.
1: Mais en mars 1982, la tension monte d'un cran lors d'une opération de sauvetage. Une nuit, les réfugiés Beta Israël viennent à peine de monter sur les zodiacs lorsque les soldats soudanais font irruption sur la plage.
8: Donc nous avons dû réagir très vite. Ils nous tiraient dessus, ils tiraient sur les bateaux. Alors on s'est battu à coups de poing. Nous avons réussi à sauver l'opération. C'est-à-dire que tous les juifs et tous les commandos ont pu être évacués sans être blessés. Et comme c'était une nuit sans lune, les policiers n'ont pas pu voir que les personnes sur les zodiacs étaient noires. On leur a dit que c'était des touristes qui s'étaient enfuis à cause des coups de feu.
9: J'ai été interrogé, etc. Mais comme nous avions une bonne relation avec le gouverneur local, nous avons rapidement été relâchés. Mais après ça, nous avons abandonné les opérations par la mer et opté pour l'avion.
1: Suite à cette mésaventure, à partir de mars 1982, les réfugiés sont transportés en plein désert vers des aérodromes désaffectés. De 1982 à 1985, l'équipe du village d'Arouz coordonne 17 évacuations clandestines aéroportées. Mais en 1985, suite à l'arrestation d'un agent qui risque de parler, le Mossad décide d'évacuer le site en urgence. Un avion est dépêché sur place et tous les agents sont exfiltrés. Au total, on estime que l'opération Brothers a permis à environ 14 000 juifs d'Éthiopie de rejoindre Israël. D'autres opérations suivront, officielles cette fois. En 1985, suite à un accord secret avec le gouvernement soudanais, l'opération Moïse permet d'évacuer plus de 6 000 réfugiés juifs. Et en 1991, l'opération Salomon. En moins de deux jours, un pont aérien transportera près de 15 000 juifs éthiopiens en Israël. Une autre aventure commençait alors pour ces réfugiés. Celle de l'intégration, parfois difficile, à un pays qui était venu les sauver, mais dont ils ignoraient tout. Ce n'est que dans les années 1990 que le Mossad rendra public l'opération Brothers. Pour le service secret, très critiqué à l'époque par la société israélienne pour ses méthodes jugées parfois violentes et injustifiées, le sauvetage des Juifs d'Éthiopie, mission humanitaire, est l'occasion de redorer son image. Et rien de tel qu'une femme pour incarner ce nouveau visage. Yola Reitman, elle, est rentrée en Israël plusieurs mois avant l'évacuation d'Arouz. Elle a retrouvé son métier d'hôtesse de l'air. Elle reprendra du service au Mossad sur des missions qui restent à ce jour secrètes. En tout cas, pour Dani Limor, Yola Reitman a été décisive pour la réussite de l'opération Brothers.
9: Ça a marché parce que la personne de mon équipe qui dirigeait le village n'était pas un homme. C'était une femme. Elle l'a fait, vous voyez, comme ça devait être fait. De manière très, très professionnelle.
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2: Le commencement des suppositions. Boris Leblanc, l'aiguille creuse. Tout nous vient de l'enfance. J'avais 9 ou 10 ans, et à cet âge, je manquais d'à peu près tout. Je rêvais d'une existence se moquant du malheur. Je rêvais d'aventures extraordinaires. Et Arsène Lupin parut. Il suffit d'un livre parfois, d'un personnage de fiction qui devient notre ami, un guide, une espèce de boussole. Aujourd'hui, je sais que le gentleman cambrioleur fut pour moi le commencement d'un développement personnel. Et pourquoi lui? Pourquoi Arsène Lupin plaît-il autant? D'où son succès depuis plus d'un siècle? Comment est-il devenu un mythe en France comme à l'international? Quel est son secret? On est au mois de mai 2025 et un rapide survol m'apprend que les aventures du gentleman cambrioleur comptent non seulement 19 romans et plus de 40 nouvelles, mais également des myriades tonnes de livres, tous plus érudits les uns que les autres. Arsène Lupin cache un véritable continent littéraire. Il est à lui tout seul une fantastique bibliothèque. Je ne m'attendais pas à ça. Je m'attendais encore moins à découvrir que Maurice Leblanc ne prévoyait pas d'écrire les aventures d'Arsène Lupin en aucune façon. Au départ, ses ambitions étaient tout autres. Elles visaient la grande littérature, dans le sillage de ses maîtres Flaubert et Maupassant. En témoignaient les contes et les romans réalistes qu'il avait déjà publiés, sans grand succès cependant, sinon d'estime. Une intrigue policière, de la littérature populaire feuilletonnée dans la presse, alors que ce genre de récit s'adresse aux couches les plus basses de la bêtise humaine, disait l'aimable Paul Claudel, alors qu'il avait déjà 41 ans et que cela faisait 20 ans qu'il peaufinait son style et tentait d'égaler ses maîtres. Très peu pour lui, à d'autres. Pour qui le prenait-il ? C'était sans compter Pierre Lafitte, qui venait de fonder le journal Je sais tout. Au cours de l'année 1905, cet audacieux publiciste passa commande à Maurice Leblanc d'une intrigue policière dans le style de Conan Doyle, qui, véritable gloire outre-Manche, faisait les beaux jours du Strand Magazine. L'intention était explicite, elle était commerciale. Parce que Pierre Lafitte était son ami et qu'il insistait lourdement, qu'il le harcelait quotidiennement, Maurice Leblanc finit par s'exécuter. C'est ainsi qu'en juillet 1905, il livra un bref récit intitulé « L'arrestation d'Arsène Lupin ». Avec l'idée qu'on ne l'y reprendrait plus. Tellement il avait eu le sentiment de trahir sa vocation et même éprouvé une obscure sensation de déchéance. Ce furent ses propres mots. Ils sont forts. Ce n'est pas rien d'avoir l'impression de déchoir à ses propres yeux. Fichtre, j'ignorais totalement que le père de Lupin ne voulait pas de lui. Pas du tout. Pas au départ, en tout cas. Sauf que, sitôt paru, sa nouvelle suscita un formidable engouement. Le succès fut immédiat. Tant pis pour les ambitions littéraires de Maurice Leblanc. Adieu l'Académie française. En un clin d'œil, le piège se referma sur l'écrivain qui, dès cet instant et pour les 35 années à venir, devint l'obligé d'Arsène Lupin, devint son prisonnier, devint son historiographe, comme lui-même s'attribue ce rôle et ce titre. Le premier vol d'Arsène Lupin fut de cambrioler la vie de son auteur. Pour un coup d'essai, ce fut un coup de maître. Comme quoi, il faut parfois se trahir soi-même. Le destin a son propre génie, et c'est une leçon que je veux retenir. Comme je veux retenir ceci, Arsène Lupin est né contre la volonté de son créateur. Il ne fut pas désiré. Il fut un accident. Et c'est quoi un enfant dont on a honte au départ, qui n'était pas prévu et qui embarrasse par la suite? Voilà qui n'est pas banal et, sauf erreur, unique dans les annales littéraires. Voilà un premier indice concernant le gentleman cambrioleur. Voilà qui donne envie de lire sa toute première aventure.

0: Merci François Morel et à demain pour la suite des aventures d'Arsène Lupin. À suivre la radio de la chanteuse franco-congolaise Théodora. Découvrons ses coups de cœur et son univers musical. Bonne soirée sur France Inter.
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0: 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Les infos, Féline Leloir-Duhaut.
10: À cause des fortes chaleurs, 6700 foyers privés d'électricité ce soir en Ile-de-France, principalement à Paris dans le secteur de la Bourse. Un groupe électrogène a été déployé. Enedis qui doit aussi traiter d'autres coupures, cette fois liées au passage des orages samedi soir. Plus de 11 000 foyers sont toujours sans électricité, cette fois dans les départements du Nord et de l'Aisne. 17 ministres réunis cet après-midi autour de Sébastien Lecornu pour une nouvelle cellule de crise sur la canicule. L'ensemble de la chaîne a tenu, affirme le chef du gouvernement, qui évoque la possibilité d'un nouvel épisode caniculaire. Plus aucun département français n'est en vigilance rouge. Mais 6 départements du Sud sont placés en risque très élevé d'incendie, entre autres les Pyrénées-Orientales, le Gard et le Vaucluse, un risque lié en renforcement du vent, alors que les sols sont très secs depuis l'épisode de canicule. Une macabre découverte ce midi à Bobigny. Un bébé à peine né retrouvé mort dans un sac poubelle le long d'un chemin. Le parquet a ouvert une enquête pour meurtre sur mineur et recèle de cadavres. Un nouveau développement dans l'affaire Liana. La mère de la petite Rosa annonce déposer plainte contre Gérald Darmanin. Selon elle, le ministre n'a pas pris toutes les dispositions nécessaires pour sauver l'institution judiciaire en faillite. La petite Rosa avait porté plainte l'an dernier pour viol contre Jérôme Barella, le meurtrier présumé de la petite Liana. C'est un mystère vieux de 47 ans. La mort de Robert Boulin, ancien ministre du Travail sous Valérie Giscard d'Estaing, retrouvé dans un étang de la forêt de Rambouillet en 1979. 3 juges du pôle Cold Case de Nanterre ont été désignés pour reprendre les investigations sur cette affaire. Une pause dans les hostilités entre l'Iran et les États-Unis. Donald Trump affirme qu'une réunion doit se tenir demain à Doha, au Qatar, entre les deux pays. Les négociations de paix se cristallisent principalement autour de la gestion du détroit d'Ormuz. L'Iran appelle notamment la France ce soir à ne pas compliquer la situation diplomatique. Cet après-midi, le président Emmanuel Macron et le sultan d'Oman ont plaidé pour une navigation libre et sans restriction dans le détroit en évoquant des opérations de déminage conjointes. Un nouveau bilan, 5 jours après le double séisme au Venezuela, plus de 1700 morts alors que 50 000 personnes restent portées disparues. Les autorités indiquent que les chances s'amenuisent pour retrouver des survivants aujourd'hui. Il y a eu des répliques sismiques cette fois dans la région de Caracas. En football, à la Coupe du Monde, avec une victoire sur le fil de 1 pour le Brésil face au Japon à 22h30. L'Allemagne doit rencontrer le Paraguay. Et puis cette nuit, le Maroc et les Pays-Bas se feront face, coup d'envoi à 3h du matin. Léon Marchand forfait pour la finale du 200 mètres brasse au championnat de France. Le quadruple champion olympique a ressenti une douleur à l'adducteur. Il doit encore participer à 4 autres courses de la compétition. Autre sportif blessé, Antoine Dupont, le demi de mêlée, a déclaré forfait pour le championnat des nations. La nouvelle compétition entre hémisphère nord et sud qui se déroule en juillet. Le joueur souffre d'une blessure au mollet.
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10: France Inter, il est 21h03 et on laisse les clés du studio à un artiste ce soir, c'est la radio de Benjamin Biolay.
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13: Alors, vous avez compris le principe. Donc c'est parti.
29: Bonsoir, c'est Benjamin Biolay. Vous êtes bien sur France Inter, votre radio. Mais à partir de maintenant, ce sera ma radio. Pour une heure au moins, j'ai le studio pour moi tout seul. D'habitude, le studio, c'est un studio de musique, c'est là où j'enregistre mes chansons, mes musiciens, mes parties témoins, c'est-à-dire les parties qui disparaîtront une fois l'album fini, ou les albums pour les autres chanteurs dont j'aime réaliser les disques. C'est aussi le studio de cinéma, parce que j'ai fait des films en studio, mais la plupart du temps, c'est chez l'habitant ou en extérieur. Et enfin, il y aura un peu de tout ça ce soir dans ma radio. Comme vous pouvez l'imaginer, pour un chanteur, un auteur-compositeur, les chansons, c'est essentiel, c'est le carburant, c'est la vie, c'est les souvenirs, c'est l'inspiration. Donc ce soir, on va écouter des chansons qui m'ont accompagné, certaines qui m'ont fait progresser, d'autres régresser, parce qu'elles étaient trop bien. Des chansons qui m'ont fait grandir, des chansons qui ont changé complètement ma vie. Et je vous raconterai quelques histoires qui vont avec. Alors fermez les yeux, c'est la radio de Benjamin Biolay.
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C'était la balade de Melody Nelson. Ça, c'est un album que j'ai découvert, je devais avoir 11 ans, sur une bretelle d'autoroute allemande, sans limite de vitesse du tout. J'étais dans le bolide du frère aîné de mon correspondant allemand à Ochsenhausen. Il m'a dit, puisque t'es français, je vais te mettre un disque de Gainsbourg. Et j'ai écouté cet album-là à fond, sur l'autoroute à fond également. Et j'avoue que ça a complètement changé ma vie. Complètement changé ma façon de même voir la chanson française. Parce qu'à l'époque, je trouvais ça moins gracieux que les chansons en anglais. Et je me suis rendu compte que ce qui comptait, c'était pas tant d'être un vocaliste, mais d'être un grand narrateur. Et évidemment, les arrangements de Jean-Claude Vanier m'ont bouleversé. Ce disque a réellement changé ma vie. La chanson suivante, elle a pas changé ma vie, mais c'est ce pays qui a changé ma vie, c'est l'Argentine. J'y suis arrivé il y a une vingtaine d'années. Et il y a beaucoup de musiciens, beaucoup de mélange entre les musiciens, tout le monde s'entend bien. Et j'ai eu la chance de chanter avec un groupe qui s'appelle Elia Kouliakin des Valderamas. Et leur producteur s'appelle Rafael Acorte et il a produit un duo que j'aime à la folie. Il s'appelle Catriel et Paco Amoroso, c'est de Buenos Aires et la chanson s'appelle Dumbai.

Comme un loco, c'était Catriel et Paco Amoroso Tumba, et ça c'est un extrait du Tiny Desk qu'ils ont fait avec Exceptionnel. Et en fait, ces deux garçons s'appellent Catriel Guerrero et Ulises Guerrero. Ils se connaissent depuis l'enfance, ils étaient toujours à côté à l'école. Ils ont commencé, Catriel est plus musicien, il a fait du jazz, etc. Et Paco, il a fait de la trap, c'est un ami de Bizarrap, etc. Ils avaient un succès assez mitigé, mais quand ils se sont mis ensemble, c'est devenu énorme à Buenos Aires. Et quand ils ont fait ce live sur RPM Tiny Desk, c'est devenu mondial. Et je suis très fier qu'il y ait des artistes argentins qui commencent à casser la planète. La chanson suivante, c'est une chanson merveilleuse de mon ami Hubert Mounier. C'est une chanson qu'on a enregistrée, je pense, en 2003, qui est sortie en 2005 sur l'album Voyager Léger. Et il y a Dominique Glofrancard qui la mixe. Il y a pas mal de musiciens, Laurent Verneret, Michel Anselem, Denis Benaroche. Il y a un peu la crème de la crème. Il y a Daniel Lorca du groupe Nada Sœur qui joue sur l'album. C'est une chanson qui est quasiment piano-voix et c'est tout l'art d'auteur-compositeur du grand Hubert Mounier, qui était aussi le chanteur du groupe L'Affaire Lustrio. Voyager léger.

c'est des grands souvenirs de studio, surtout que quand on a fini cette prise piano-voix, Hubert voulait plus d'orchestration et tout le monde l'a regardé en disant, mais non, il n'en est pas question, on va laisser ça. Tant qu'il y a un piano et un Fender Rhodes dans le fond, mais c'est la chanson à l'état pur. Et en fait, Hubert Mounier, c'est aussi l'artiste qui a changé réellement ma vie d'auteur-compositeur, parce que quand j'étais jeune à Lyon, je connaissais personne qui faisait des chansons comme moi, je connaissais que les gens qui en faisaient à la télévision ou à la radio, et j'ai eu la chance de le rencontrer en fait, et de pouvoir d'un fantasme, d'un rêve, faire quelque chose de concret en fait, de voir comment travaillait un auteur-compositeur qui avait réussi et que j'admirais. Et j'avoue que c'est sans doute ma rencontre la plus à la fois chanceuse et importante de ma vie. Ouais. On va rester dans la musique française, parce que la chanson suivante, c'est une chanson de Lily Allen. Mais si je me trompe pas, il y a un sample de Pierre Bachelet dans cette chanson. Et je crois que c'est la composition qu'il avait faite pour le film Emmanuel. Donc on reste quand même dans les beaux accords français inspirés de Gabriel Fauré, on va dire. Et c'est sur son premier album, Lily Allen a sorti cet album en 2006. Ça a été quand même un raz-de-marée de fraîcheur. Et moi, j'avoue que bah, je l'ai écouté en boucle. Donc voilà, Little Things de Lily Allen et Pierre Bachelet.

Donc c'était Lily Allen avec Pierre Bachelet au piano. Et oui, je tiens à signaler que Pierre Bachelet, c'est un grand arrangeur, qui est grand compositeur de films, et que cette tradition s'est poursuivie dans la famille Bachelet, parce que son fils Quentin aussi est un arrangeur très demandé à Paris. On va enchaîner avec une chanson de Laurent Voulzy qui s'appelle « Je suis venu pour elle ». Laurent Voulzy, c'est un des Beatles français. Pour moi, c'est pas plus compliqué que ça. C'est vraiment un immense admirateur de Paul McCartney. Et j'ai toujours été un fou des Beatles. Et quand on me demande quel serait le plus brésilien des chanteurs français, souvent je réponds Laurent Voulzy aussi, parce que il y a des harmonies très riches, il a une voix très chaleureuse, et je trouve que ce « Je suis venu pour elle » est un petit chef-d'œuvre. Voici. Toutes ces chansons, c'est un peu la bande-son de ma vie, c'est la radio Benjamin Biolay sur France Inter.

Laurent vous dit le magnifique Je suis venu pour elle sur un texte évidemment du non moins magnifique Alain Souchon, qui est un des plus grands paroliers contemporains. Je pense que plus tard les gens réaliseront à quel point Alain Souchon est l'égal de nos plus grands paroliers de l'histoire de la chanson française. On va enchaîner avec deux grands paroliers. C'est les frères Andrieux du groupe PNL. Et je trouve que ça a été une révolution dans la chanson française, l'arrivée de ce groupe. Évidemment, la culture de PNL, c'est le hip-hop, c'est le rap. Mais ils ont un sens des harmonies, de la septième majeure, etc. Et de la mélodie qui est assez rare. Et je trouve que Je suis QLF, qui veut dire que la famille, je crois. C'est très représentatif de leur art, qui j'insiste, est dans la chanson un art majeur.

Ils ont inventé un genre, ça s'appelle le cloud rap, et c'est PNL avec QLF. Maintenant, je vous propose de traverser la Manche et d'aller chez le guitariste du groupe Pulp, que tout le monde connaît, dont le célèbre chanteur est Jarvis Cocker. On les a même vus dans Harry Potter, je sais plus quel Harry Potter, mais il joue même dans ce film. Mais dans ce groupe, il y a un immense musicien, un immense guitariste, un immense chanteur qui s'appelle Richard Hawley. C'est un peu le chef en ville à Sheffield. C'est leur ville natale et toute cette scène est en admiration devant lui à juste titre. Donc on va écouter une de ses chansons qui s'appelle Open Up Your Door, qui est sur l'album Two Loves Gutter, qui est une chanson mondiale, une chanson atomique, une chanson universelle. Elvis Presley aurait adoré la chanter, je pense, et elle s'appelle Open Up Your Door.

à Richard Hawley, cette voix de crooner qui me fait un effet pas possible. On va enchaîner avec un groupe américain qui est signé sur le label Cult, c'est le label de Julian Casablancas, le chanteur des Strokes bien sûr, et c'est un groupe que j'adore qui s'appelle The Growlers. C'est un groupe qui a beaucoup d'influences latino, qui est évidemment très pop, qui me semble-t-il est quand même influencé par les Strokes, mais a une personnalité très forte dans son son et dans la voix du chanteur qui s'appelle Brooks Nielsen, qui a une voix extrêmement sexy aussi, un peu comme une sorte d'Anderson .Paak de la pop musique. Et cette chanson s'appelle Pulp of Youth et je trouve que c'est un hymne exceptionnel. Voici The Growlers.

C'était The Growlers avec la merveilleuse voix sexy du chanteur. Et donc ce groupe est signé sur le label Cult, c'est le label de Julian Casablancas. Et Julian Casablancas, c'est le chanteur des Strokes, mais c'est également le chanteur de The Voids, qui est un groupe très important.

C'est, je pense, un des compositeurs et chanteurs les plus importants de notre époque. Je pense que ce groupe sera encore écouté par les jeunes gens dans 50 ans. Et c'est une de mes chansons préférées, d'un de mes albums préférés. Et cette chanson, elle s'appelle « You Only Live Once ».

C'était Fabrizio Moretti, Nicolai Fracture, Albert Hammond Jr., Nick Valency et Julian Casablancas du groupe Les Strokes. C'est un groupe qui est encore plus remarquable qu'il n'en a l'air parce qu'il n'y a pas de synthétiseur, il n'y a que deux guitares, une basse et la voix. Et c'est quand même extraordinaire la puissance que cette formation développe, sans aucun synthétiseur, sans aucune boîte à rythme, sans aucun artifice. C'est la magie des Strokes. On va passer à une autre magie tout autre, mais toujours new-yorkaise. C'est Hypnotized de Notorious B.I.G. Christopher Wallace, c'était un des plus grands rappeurs de tous les temps. C'est un des seuls comme Jay-Z qui n'écrit pas de texte, qui n'a pas besoin de manuscrit, qui peut être derrière son micro et balancer la folie que vous allez entendre. C'est produit par l'infâme Sean Combs, plus connu sous le nom de Puff Daddy. En général, il rachetait à vil prix des face B de singles de soul. Il calait un beat de MPC et le gros, comme il disait, arrivait, il buvait son coup et il allait en micro sans répétition ni texte. En une prise, ça donnait ça. Notorious B.I.G.

C'était Hypnotized par Notorious B.I.G. Christopher Wallace. Il faudrait qu'un jour quand même on trouve le responsable de ce crime abominable, parce que c'est une des grandes grandes voix de la musique américaine. Si vous voulez, sur YouTube, il y a une vidéo où on le voit petit. Il se fait clasher par un rappeur célèbre à New York. Il est haut comme trois pommes et le type a la très mauvaise idée de clasher cet enfant parce qu'il va se faire humilier. C'est là qu'on voit du génie à l'état pur, le génie vocal, rythmique et surtout de créativité, d'être capable de faire des rimes comme ça, sans notes, à une vitesse folle comme ça, c'était Christopher Wallace. Pour moi, c'est beaucoup de souvenirs, c'est la période Tupac, Notorious Big, malheureusement leur décès. J'habitais à Paris depuis un an ou deux, et comme richesse, j'avais bien que la musique ou que mes disques, et c'est vraiment le son d'une époque. Je me levais tôt, je regardais les clips, après j'écoutais les trucs, j'allais travailler. Et je trouve que cette période est une période bénie pour la musique. On va continuer avec une chanteuse que j'aime beaucoup, qui vit au Canada principalement. C'est une chanteuse qui, à mon goût, n'est pas assez célèbre en France, parce qu'au Canada, c'est quand même une des sommités du monde de la chanson française. Et au-delà d'être une grande chanteuse, d'être une grande parolière, une grande compositrice, c'est aussi une musicienne très futuriste, très avant-gardiste. La chanson qu'on va écouter ensemble, elle s'appelle Soleil Chaleur. Elle est sortie il y a très longtemps, en 2014, et on dirait vraiment un hit de notre période. Je vous laisse découvrir, si vous ne la connaissez pas, Ariane Moffat. Alors ça, c'est ma radio, la radio Biolay sur France Inter.

On va rester dans les grandes autrices, compositrices francophones pour aller tout simplement à la plus grande. Pour moi, Françoise Hardy. Françoise Hardy, c'est quand même un énorme pan de ma vie. C'est la première personne qui m'a envoyé un petit mot quand j'ai sorti mon premier album. C'est la première personne tout court. Elle a un jour appelé ma maman pour savoir à quelle heure j'étais né pour faire mon thème astral. Ma mère a cru que c'était une blague. Elle me dit, il y a une nana qui se fait passer pour Françoise Hardy. Je dis, non, mais c'est vraiment Françoise Hardy. Faut lui répondre. Et sur cet album qui s'appelle Tant de belles choses, j'ai écrit une chanson ou deux, je sais plus. Mais surtout, il y a, quand on l'a écouté au studio Blanc-Francard, toujours avec le merveilleux Dominique Blanc-Francard, donc, qu'on appelle le diable entre nous, quand on l'a écouté au studio de Dominique, j'ai eu un coup de foudre absolu pour une chanson qu'elle avait fait avec le regretté Alain Lubrano. Et cette chanson, c'est la suivante, elle s'appelle Tant de belles choses, et je trouve que c'est un des monuments de la chanson française du 21e siècle.

C'était la grande Françoise Hardy sur une chanson de Françoise Hardy et Alain Lubrano, Tant de belles choses, mixée par Dominique Blanc-Francard. Et c'était un vrai bonheur de travailler avec Françoise Hardy qui avait qu'une obsession, c'était la mélodie. Pourtant c'était une grande auteure, mais elle se dépréciait un petit peu. Et c'est beaucoup de souvenirs parce que c'était pas quelqu'un de forcément très simple. Et Dominique Blanc-Francard savait exactement comment la prendre. Par exemple, si vous n'aimiez pas trop une partie, il suffisait de dire que vous l'adoriez pour qu'elle vous dise « Mais non, c'est pourri ce truc ». Et c'était quand même une merveille d'avoir la chance de travailler avec cette artiste que le monde entier nous envie, quoi, et pour laquelle Bob Dylan, David Bowie ont fait des dédicaces, des poèmes, tout ça dans l'indifférence totale de Mademoiselle Françoise Hardy. Cette chanson, c'était l'avant-dernière parce que maintenant, malheureusement, il va falloir que je rende les clés du studio, il va falloir que je rentre chez moi. Et que j'oublie ma carrière d'animateur radio. Cette dernière chanson, c'est une chanson d'un groupe. Je sais qu'il est français, mais je suis pas sûr que je le savais à l'époque. C'est des gens que je ne connais pas, mais que j'admire énormément. Peut-être c'est juste un monsieur, je ne sais pas. Mais cette chanson, To All of You de Sid Matters, je l'ai écoutée, comme disent les jeunes, je l'ai saignée. Et c'était donc la dernière chanson de la radio Benjamin Biolay. Merci pour tout.

0: Ben voilà, c'était la radio de Benjamin Biolay. J'espère que vous avez fait un bon voyage. Merci à France Inter de m'avoir laissé le micro. J'apprécie beaucoup. Moi, je vous rends les clés du studio. Hein. À bientôt.
1: Nickel.
2: Bon, bah merci, hein. C'était super.
1: Non, super. Belle sélection et tout.
2: Ouais, un peu pop, mais ça. Je veux pas faire décrocher les gens dans ces cas-là. Mais je suis très content.
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5: La perspective d'une reprise d'un épisode caniculaire en France est possible. Les mots du Premier ministre Sébastien Lecornu au sortir de la cellule de crise interministérielle en fin de journée avec son gouvernement. Il a fait le bilan de ses 12 jours de canicule avec un nombre de victimes à domicile bien supérieur à tous les épisodes précédents. Le Premier ministre annonce aussi la livraison de 30 000 climatiseurs d'ici la semaine prochaine dans les hôpitaux. Le plan Orsan va rester encore quelques jours au niveau 3, soit le niveau de mobilisation sanitaire le plus élevé. Alors que les passages aux urgences liés à la canicule diminuent très légèrement à Paris, le collectif Les Morts de la Rue met l'accent sur les sans-abri victimes de la chaleur. Plus d'une dizaine d'entre eux sont décédés la semaine dernière à cause des températures sans précédent, en majorité des hommes isolés qui n'ont pas pu bénéficier de mise à l'abri, souligne le collectif. Et ce drame ce soir, mais on ne sait pas s'il est lié ou non à la chaleur, deux jumelles de 13 mois retrouvées mortes de déshydratation probablement à Beuvrage, près de Valenciennes, dans le Nord. Les trois autres enfants de la fratrie ont été sauvés à temps. Les parents sont en garde à vue. Une fusillade dans le nord de l'Allemagne, à Stadt, en milieu de journée. 6 personnes tuées dans un centre d'accueil familial. Le tireur, un homme de 45 ans, a été arrêté. D'après la police, il était en conflit pour la garde de sa fille de 3 mois. Des rassemblements aujourd'hui sur les marches des tribunaux partout en France. Avocats et magistrats appelés à se mobiliser pour une journée justice morte. Des rassemblements contre la réforme de la justice criminelle portée par le garde des Sceaux Gérald Darmanin, mais aussi pour dénoncer encore et toujours le manque de moyens en écho à l'affaire Liana. Eux aussi étaient en grève aujourd'hui.

0: Les éditeurs et correcteurs du journal Le Monde, ils dénoncent un manque de reconnaissance et de moyens et se battent aussi contre la réorganisation des services du journal. Résultat, pas d'édition papier ni en ligne du journal Le Monde demain matin. Il n'y aura pas de candidat du nouveau parti anticapitaliste aux prochaines élections présidentielles. Le parti de Philippe Poutou et d'Olivier Besancenot choisit de soutenir la candidature de Jean-Luc Mélenchon et de la France Insoumise. L'objectif est, je cite, de construire un front antifasciste. Feu vert sur l'A69. Le Conseil d'État valide définitivement la poursuite du chantier de cette autoroute entre Toulouse et Castres, un projet dénoncé depuis 3 ans par de nombreux collectifs écologistes au nom de la préservation de la biodiversité. La fin du chantier est prévue pour octobre prochain. Après 2 ans d'un long parcours législatif, le Parlement français a adopté aujourd'hui une loi qui s'attaque aux marques de fast fashion comme Shein, AliExpress ou Temu, avec une mesure phare, une pénalité financière sur chaque vêtement vendu avec un malus selon son impact environnemental, une manière selon eux de préserver l'industrie textile française. Attention aux baïnes, ces courants marins qui emportent les nageurs au large. Le littoral aquitain des Pyrénées-Atlantiques à la Charente-Maritime est classé en risque maximal. La préfecture de Gironde appelle à la plus grande vigilance. Et puis, la Coupe du monde de football. Dans une demi-heure, l'Allemagne va affronter le Paraguay et un peu plus tôt dans la soirée, le Brésil a gagné sa place en 8e de finale après sa victoire sur le fil 2-1 face au Japon.
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0: 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Tout de suite, la playlist Sound System.
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0: très belle soirée sur France Inter, il est 23h. Le journal Féline Leloir-Duhaut, bonsoir.
1: Bonsoir à tous. L'ensemble de la chaîne a tenu. Le Premier ministre Sébastien Lecornu défend son gouvernement après l'épisode de canicule hors norme. Une canicule qui a laissé des traces dans les services hospitaliers. Décision irrévocable pour l'A69. Le projet d'autoroute est validé définitivement par le Conseil d'État. Mais les défenseurs de l'environnement ne comptent pas baisser les bras. L'Ukraine, invitée d'honneur au prochain 14 juillet. Une présence surtout symbolique et puis la Coupe du Monde de football, après la qualification du Brésil pour les huitièmes, l'Allemagne et le Paraguay se font face. On y sera en direct dans ce journal.
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1: 17 ministres réunis cet après-midi autour de Sébastien Lecornu pour une cellule de crise sur la canicule. Le Premier ministre qui s'est exprimé à la sortie pour défendre le bilan de son gouvernement sur ces 12 derniers jours.
3: La solidité et la réactivité des capacités hospitalières. Heureusement qu'on a pris les décisions d'Orsan 2, Madame la ministre de la Santé, d'Orsan 3 dans les temps, avec beaucoup de subsidiarité, qui ont permis de déclencher les différents plans, blancs ou bleus aussi pour les établissements médico-sociaux. Enfin, on va y revenir parce qu'il y a de l'inertie évidemment sur la tension hospitalière. Et si les températures sont meilleures, c'est pas pour autant que la situation n'est pas tendue dans les différents hôpitaux. Sur ce qui a bien fonctionné, c'est les dispositifs locaux de protection des personnes. Globalement, toute personne fragile confiée à un établissement spécialisé, je pense très fort aux EHPAD, ça a fonctionné. Je pense aussi à l'hébergement d'urgence. Ici ou là, il y a évidemment toujours des difficultés. Mon propos est national, donc il peut souffrir d'exceptions locales. Ces publics sont connus, il existe des plans, ils ont été déclenchés. La chaîne de commandement, si j'ose dire, a bien fonctionné. Sur les populations, nos concitoyens et nos concitoyens fragiles à domicile, à la fois les plans ont bien été déclenchés, l'exécution de ces plans a été beaucoup plus difficile.
1: Mais Sébastien Lecornu prévient, la perspective d'une reprise d'un épisode caniculaire en France est possible. C'est pourquoi 30 000 climatiseurs doivent être livrés d'ici la semaine prochaine dans les hôpitaux. Et ce soir,

0: 6700 foyers sont privés d'électricité en Ile-de-France, principalement à Paris dans le secteur de la Bourse. Un groupe électrogène a été déployé, Enedis, qui doit aussi traiter d'autres coupures, cette fois liées au passage des orages. Samedi soir, plus de 11 000 foyers sont toujours sans électricité, cette fois dans les départements du Nord et de l'Aisne. Pour l'instant, la vague de canicule s'est donc dissipée. Seulement 6 départements sont encore en vigilance orange dans le sud-est, mais les conséquences de ces fortes chaleurs se font encore sentir. Par exemple, dans la Creuse. Malgré le retour de la fraîcheur, l'hôpital de Guéret maintient sa vigilance, Solène Delarquier.
1: Le centre hospitalier de Guéret a pu faire face ce week-end en répartissant les patients des urgences dans d'autres services, comme l'explique le docteur Amio Bordier, chef du pôle médecine.
2: On a pris beaucoup, le double de patients qui étaient prévus, c'est-à-dire qu'il y a 22 patients relevables d'un service de médecine, mais qui sont dans des lits de chirurgie. Mais ils ne pourront pas sortir rapidement. Ils vont probablement rester hospitalisés 8 à 10 jours.
1: Avec un risque d'engorgement, parce que oui, il fait plus frais, mais l'organisme souffre encore. Le docteur Verguet dirige le SAMU à Guéret. Il s'attend à un nouvel afflux de patients.
3: Ça va durer probablement pendant 4 à 5 jours. C'est ce qu'on avait pu constater sur les crises de canicule précédentes. Il y a des chambres qui sont libres dans l'hôpital. Il y a eu des services qui ont diminué en taille au fil des années. Donc des lits libres, il y en a. Le problème, c'est le personnel pour le prendre en charge.
1: La directrice Fatia Zidane cherche donc des renforts.
4: L'hôpital n'a pas de marge, hein, puisque nous avons pris des remplaçants. Donc il faut pouvoir trouver de nouveaux remplaçants. Et on aimerait ne pas toucher au congé, hein, puisque nos agents sont fatigués. Ils ont besoin de se reposer pour pouvoir travailler toute l'année.
1: 60% des patients hospitalisés à cause de la canicule à Guéret sont des personnes âgées vivant seules. Mais l'hôpital a aussi pris en charge des moins de 30 ans, essentiellement des ouvriers du BTP.
0: Reportage ici Creuse. 3 blessés, dont 2 graves, ce soir dans une explosion à Monaco. Un acte malveillant, d'après le porte-parole du gouvernement monégasque. L'explosion a eu lieu dans un immeuble résidentiel. Un suspect a été vu en train de déposer un sac avant de s'enfuir. Un nouveau développement dans l'affaire Liana. La mère de la petite Rosa annonce déposer plainte contre Gérald Darmanin. Selon elle, le garde des Sceaux n'a pas pris toutes les mesures nécessaires pour sauver l'institution judiciaire qui est en faillite. La petite Rosa avait porté plainte l'an dernier pour viol contre Jérôme Barella, le meurtrier présumé de la petite Liana. Le Conseil d'État valide définitivement la poursuite du chantier de l'A69 entre Toulouse et Castres. Un projet d'autoroute soutenu par le gouvernement mais dénoncé par de nombreux collectifs écologistes. Pas de retour en arrière possible, donc le ministre des Transports annonce une ouverture pour octobre prochain. Rémi Brancato, c'est un revers majeur pour les associations écologistes.
5: Oui, ils disent ce soir leur indignation, pointe un déni climatique, eux qui dénoncent depuis plus de 3 ans les destructions de zones humides et d'espèces protégées, comme Gilles Garic du collectif d'opposants La Voix est libre.
6: On vient de traverser une semaine de canicule. La 69 a aggravé la situation, donc on se rend compte que même la plus haute juridiction de France n'est pas capable de défendre les dernières défenses du droit d'environnement que l'on a en France.
5: Après cette décision, l'autoroute entrera donc bien en service à la fin de l'année sur le chantier. Près de la moitié de l'enrobé est posée, dit ce soir le concessionnaire à Tosca, visé par une autre procédure au pénal, celle-là pour avoir occupé des centaines d'hectares de terrain illégalement pour les besoins du chantier.
0: Et surtout Rémi, cette décision fait jurisprudence, elle inquiète les experts du droit de l'environnement.
5: Oui, parce qu'il y avait au cœur des débats très technique, il y a 2 semaines, au Conseil d'État, une notion, la RIPM, pour raison impérative d'intérêt public majeur. C'est ce qui permet, en droit de l'environnement, de porter atteinte à des espèces protégées. Cette raison, en l'occurrence, c'est le désenclavement de l'agglomération de Castres. Mais le Conseil d'État dit aujourd'hui qu'il n'y a pas besoin de prouver cet enclavement et souligne que le projet a déjà obtenu une déclaration d'utilité publique. Pour Gilles Garic, il fait donc jurisprudence, de quoi affaiblir la protection juridique de l'environnement.
6: Bord la décision de la Cour d'appel sans aucune démonstration sur l'intérêt en fait de cette A69. Et c'est grave, c'est très grave. Ils sont en train de baisser les exigences du droit de l'environnement. Donc c'est la porte ouverte à n'importe quel projet en France sur des critères qui n'ont plus rien à voir avec l'environnement.
5: Les opposants réfléchissent ce soir à saisir la Cour de justice de l'Union européenne, procédure qui pourrait durer plusieurs années.
0: Et on l'apprend ce soir justement, le collectif La Voix est libre annonce saisir la Commission européenne pour porter plainte contre l'État français. Les négociations de paix se poursuivent entre l'Iran et les États-Unis. Téhéran annonce envoyer une délégation d'experts au Qatar dans la semaine. Les négociations qui se cristallisent principalement autour du détroit d'Ormuz. Seuls 29 navires ont pu le franchir ce week-end. La France et le sultanat d'Oman plaident pour une navigation libre et sans restriction quand Téhéran appelle Paris à ne pas compliquer la situation diplomatique. Emmanuel Macron, qui dans un peu plus de deux semaines assistera au dernier 14 juillet de son quinquennat pour cette édition, l'Ukraine sera l'invité d'honneur. Mais en raison de la guerre contre la Russie, Eric Biegala, la présence des soldats ukrainiens sera surtout symbolique.
7: Oui, alors on pourrait bien sûr avoir quelques surprises, mais a priori, la seule présence militaire ukrainienne au 14 juillet devrait se limiter à deux apprentis pilotes ukrainiens qui voleront sur Mirage 2000B, dont un aux couleurs de l'Ukraine, et qui flanqueront la patrouille de France, laquelle traditionnellement ouvre ce défilé. Des élèves pilotes ukrainiens donc, qui avec leurs instructeurs français, voleront en équipage au-dessus des Champs-Elysées avec les 9 Alpha Jets de la patrouille de France. Mais l'Ukraine sera aussi très présente indirectement au travers de la coalition des volontaires, la réunion de 37 pays prêts à déployer soldats et matériel en Ukraine au titre des garanties de sécurité que pourraient apporter les Européens si une paix ou un cessez-le-feu devait pouvoir être signé. Une quarantaine de chefs d'État ou de gouvernement, essentiellement ceux de cette coalition des volontaires, ont d'ailleurs été invités cette année. C'est un record. Il n'y a jamais eu autant d'invités de ce niveau-là pour un 14 juillet. Et d'ailleurs, toute la thématique de ce 14 juillet 2026 tournera autour du réveil stratégique de l'Europe, dont cette coalition des volontaires, avec son état-major désormais basé de façon permanente au Mont-Valérien, près de Paris, est la plus manifeste des illustrations.
0: Éric Biegala pour France Inter. Partons maintenant à la Coupe du Monde de football. Après la victoire du Brésil sur le fil 2-1 face au Japon, c'est au tour de l'Allemagne et du Paraguay de s'affronter pour les huitièmes de finale. Les deux équipes sont sur le terrain depuis une demi-heure. Le score est actuellement de 0-0. Nicolas Perronnet, bonsoir.
8: Bonsoir.
0: Vous êtes à Boston et le vainqueur de ce match pourrait bien rencontrer la France en huitième de finale.
8: Oui, c'est pour ça qu'on regarde effectivement ce 16e de finale avec un double regard. Alors déjà parce que l'Allemagne est de retour en phase d'élimination directe en Coupe du Monde, hein, et c'est une première depuis 12 ans, c'est un petit événement, du moins une anomalie réparée après les traumatismes 2018 et 2022, deux éliminations au premier tour pour la Mannschaft. Et puis la deuxième raison effectivement, c'est qu'on a ce soir sous les yeux l'adversaire de la France. Si jamais les Bleus passent demain l'obstacle suédois, le 8e se jouerait face au vainqueur de cette Allemagne-Paraguay, avantage Allemagne évidemment sur le papier, mais pour l'instant les Allemands sont tombés dans un traquenard 0-0 alors qu'on approche de la mi-temps, une domination assez stérile malgré la titularisation réclamée par toute l'Allemagne, celle de l'attaquant Denis Undav, l'attaquant de Stuttgart, qui a déjà marqué 3 buts dans cette Coupe du Monde en sortant du banc en tant que remplaçant. L'animation offensive portée par les stars allemandes Kai Havertz, Fabian Wirth et Leroy Sané se heurte pour l'instant à la muraille paraguayenne.
0: Merci Nicolas Perronnet en direct de Boston pour France Inter. Le temps.
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0: La météo avec vous, Stéphanie Fromentin.
10: Après une semaine de canicule historique et éprouvante, nous retrouvons des conditions nettement plus supportables. La baisse des températures est marquée, notamment sur le nord de la France, grâce au retour d'une masse d'air d'origine océanique arrivant par la Manche et l'Atlantique. Nous allons perdre entre 10 et 15 degrés sur de nombreuses régions, mais nous partons d'un niveau de température exceptionnellement élevé. On ne parlera donc pas de fraîcheur, mais de retour à une chaleur de saison. Les nuits pourront être enfin supportables, à l'exception des régions bordant la Méditerranée. Comptez sur 13 à 15 degrés en moyenne au lever du jour, près des côtes de la Manche, 15 à 18 sur le reste du pays, mais donc encore autour de 18-20 dans les grandes villes du sud. Dans l'après-midi, les températures seront souvent comprises entre 21 et 25 degrés près de la Manche, 25 à 29 sur la moitié nord, 28 à 34 sur la moitié sud, avec des pointes encore possibles à plus de 35 degrés dans l'arrière-pays méditerranéen.
0: Merci Stéphanie Fromentin. 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
0: 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France Inter, il est 23h11 tout de suite, affaires sensibles avec Fabrice Drouel.
12: Aujourd'hui dans Affaires Sensibles, l'histoire de Tommaso Buscetta, le traître de Cosa Nostra, le premier repenti de la mafia sicilienne, même s'il refusera toujours cette étiquette. Quoi qu'il en soit, en brisant l'omerta, il va mettre à genoux l'organisation criminelle. Il se trouve qu'au tournant des années 80, une guerre intestine éclate à Palerme pour le contrôle de Cosa Nostra et du trafic de stupéfiants. Les Corleonesi de Corleone.

0: donc, et aux ordres du terrible Totorina, décime les familles mafieuses palermitaines. Parmi les innombrables victimes, deux des fils de Buscetta, pourtant sans lien avec la mafia. Et puis le destin va mettre sur sa route un jeune juge d'instruction intègre et déterminé, Giovanni Falcone, authentique héros italien, tout comme son collègue le juge Borsellino, à tel point que l'aéroport de Palerme porte leur nom. En lui révélant les secrets de Cosa Nostra, dont Lida ignore jusqu'au nom, Buscetta assouvit une vengeance personnelle et contribue à démanteler la mafia la plus puissante du monde à l'époque. Notre invité aujourd'hui, Nicolas Besson, procureur de la République à Marseille. Affaires sensibles, une émission de France Inter, récit documentaire Héloïse Rambert, rédaction chez Franck Cognard, chargé de programme Rebecca de Nantes, réalisation Frédéric Milano.
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2: La police brésilienne a confirmé que le célèbre malfaiteur Tommaso Buscetta a été extradé vers l'Italie où il est accusé de trafic de drogue.
0: 3 décembre 1972 à l'aube, aéroport Rome Fiumicino. Un homme menotté descend d'un avion en provenance de Rio, encadré par deux policiers. Trapu, cheveux sombres, blouson en cuir, air impassible. Au pied de la passerelle, il est embarqué par la police judiciaire italienne. Il s'agit d'un certain Tommaso Buscetta, 44 ans, retour au pays. Mais Rome n'est qu'une étape. Direction la prison de Palerme, en Sicile. Buscetta reçoit un accueil digne de son rang. Recherché par l'Italie et les États-Unis pour trafic de stupéfiants, il a été arrêté au Brésil un mois auparavant. Jusqu'au dernier moment, la date de son extradition a été tenue secrète, de crainte que des complices n'organisent sa fuite. À son arrivée en Italie, il n'a qu'une petite valise, avec à l'intérieur, en tout et pour tout, un smoking. C'est du moins ce qu'écrivent les journaux. Ces mêmes journaux qui lui ont trouvé un surnom qui ne le quittera plus, le boss des deux mondes. Parce que Buscetta a un pied dans le crime organisé américain, aux États-Unis comme au Brésil, et l'autre dans la mafia sicilienne. Le milieu palermitain lui l'appelle Don Massino, ou face d'Indien, en raison de ses traits anguleux et de son teint mat, qui évoque un physique d'Amérindien. Tommaso Buscetta, né en 1928 dans un quartier pauvre de Palerme. Fils d'un artisan vitrier, il est le plus jeune d'une famille de 17 enfants. Il rejoint Cosa Nostra, la mafia sicilienne, quand il n'est encore qu'un adolescent, fasciné par un milieu qu'il trouve alors, et je le cite, splendide et envoûtant. À 17 ans, il jure fidélité à l'organisation mafieuse. Et selon le rituel, il reçoit la pinciuta. On lui pique le doigt pour en faire couler le sang. Il devient ainsi un homme d'honneur. Oui, parce que cette engeance qui piétine les principes de base de la civilisation se revendique homme d'honneur. Mais très vite, la vision romantique de la mafia s'effrite aux yeux de Buscetta. Il l'explique en 1986 lors d'une interview télévisée passée à la postérité.
3: À dire la vérité, je n'ai jamais cru en Cosa Nostra. Vous n'y avez pas cru, mais vous y êtes entré. J'y suis entré, j'y ai vécu. Vous l'avez très bien connu. Je l'ai très bien connu. Mais alors, la mafia, c'est quoi? La mafia est quelque chose qui devait constituer une arme contre l'oppression de l'État lorsqu'elle a été créée. Avec le temps, les choses ont changé. Il n'était plus nécessaire de lutter contre l'État. Et le symbole est resté, et les personnes sont restées. Et quand j'y suis entré, ce qui pour moi relevait d'une curiosité, je me suis rendu compte qu'il n'y avait plus rien de ce à quoi je m'attendais. Mais on ne revient pas en arrière après avoir prêté serment. On ne peut pas revenir en arrière.
0: Tommaso Buscetta présente un profil atypique parmi les mafieux. Marié à 16 ans, il émigre dès 20 ans en Amérique du Sud avec femme et enfants. Dès lors, et pour les deux décennies à venir, il va multiplier les allers-retours entre la Sicile, le Brésil, l'Argentine, le Mexique, le Canada, les États-Unis, entre autres. Il le dira plus tard, il ne sait même plus très bien dans quel pays il est passé. Et peut-être même sous quelle identité. Car il voyage avec toute une collection de faux passeports. En tout, Buscetta utilisera 200 noms d'emprunt au cours de sa vie. Dans les années 50 et au début des années 60, il est une sorte d'ambassadeur de la mafia sicilienne à l'étranger. Il s'échine à relier l'Italie au réseau de drogue d'Amérique.

0: du Nord et du Sud. En 63, il s'installe aux États-Unis et commence à blanchir l'argent sale de la drogue dans des activités légales, autrement dit de façade, notamment en achetant une chaîne de pizzeria. Mais il tue aussi. Le meurtre est un passage obligé. Intarissable séducteur, sa vie sentimentale est tout aussi agitée. Avec sa nouvelle petite amie américaine, il a une fille, ce qui ne l'empêche pas de demander à son épouse sicilienne de le rejoindre avec leurs 4 enfants. À cette époque, Buscetta a donc 2 familles qui ignorent tout l'une de l'autre. En 1970, il est arrêté aux États-Unis, libéré sous caution et fuit au Brésil, laissant derrière lui femme et maîtresse. De là, il continue d'organiser un important trafic d'héroïne et de cocaïne. Un jour, sur la plage de Rio, il aborde une jeune femme de la moitié de son âge, Cristina, à qui il raconte qu'il est au Brésil pour lancer une affaire de conserve de tomates. C'est le coup de foudre. En 72, il se fiance à cette jeune femme qui se trouve être la fille d'un célèbre avocat de Rio. Le problème, c'est que Cosa Nostra voit ses frasques sentimentales ou sexuelles d'un très mauvais œil. Un homme d'honneur se doit de donner l'image d'un mari fidèle et respectable. Oui, parce que, précisons-le ici, la plupart de tous ces assassins sont catholiques et pieux. Tu ne tueras point. En tout cas, la réputation de Buscetta freine son ascension. À aucun moment il n'entre dans les instances dirigeantes de la mafia. Mais sa personnalité, son sens stratégique, le rendent incontournable. Salvatore Cusimano, journaliste italien, ancien directeur de la RAI en Sicile, l'évoque dans le documentaire « Il était une fois le traître » en 2019.
1: Tommaso Buscetta était plus important dans Cosa Nostra que son rôle ne l'indiquait. Ce n'était pas un chef. C'était un soldat. Avec sa tête d'Indien, son regard vif et intelligent, il était certainement la personne qui avait le plus de charisme dans la mafia. Il n'avait pas d'équivalent.
0: En 1972, Buscetta est arrêté au Brésil, condamné à 10 ans de prison pour association de malfaiteurs et donc extradé vers l'Italie. Il passe 7 ans derrière les barreaux entre Palerme et Turin. Puis, lorsqu'il obtient un régime de semi-liberté, il file de nouveau au Brésil pour retrouver Cristina, qu'il a épousée en prison. Désormais en cavale, il cherche autant à fuir la justice italienne que la guerre qui vient d'éclater au sein de la mafia sicilienne. Historiquement, Cosa Nostra, notre chose, est dirigée par les familles palermitaines. Mais depuis le début des années 70, une famille, disons, provinciale, celle de la bourgade de Corleone, pèse de plus en plus dans l'organisation. Les Corleonesi, obsédés par le pouvoir, finissent par entrer dans la coupole, sorte de conseil d'administration de Cosa Nostra. Mais ce n'est pas assez pour son nouveau chef, qui se met en tête de rejoindre le sommet de Cosa Nostra et de mettre la main sur le trafic d'héroïne. Cet ambitieux, c'est Salvatore Riina, dit Totorina, ou le Petit. Il ne va pas tarder à être surnommé la Belva, le Fauve. Son ascension se déroule dans une violence extrême. Il lance une offensive sanglante contre les vieilles familles palermitaines en faisant assassiner, entre autres, 2 chefs historiques, Buntade et Inzerillo, auxquels Tommaso Buscetta est lié. Alors, des survivants des familles décimées par les Corleone cherchent à convaincre Buscetta de rentrer en Sicile, dans l'espoir qu'un homme de son envergure puisse mener une contre-attaque. Mais hors de question pour lui de prendre part à cette guerre sale. Prévenu, Totorina n'a plus qu'une idée en tête, liquider Buscetta. Ne pouvant l'atteindre au Brésil, il ordonne l'extermination de sa famille restée à Palerme. 2 de ses fils sont tués. 2 mois après, c'est le tour de son gendre.
2: Le sommet de la barbarie a été atteint hier soir à San Stefano avec le massacre de New York Place. Une pizzeria où 2 tueurs ont commandé 4 pizzas. Après avoir demandé à voir le propriétaire et les pizzaioli, ils ont ouvert le feu, les tuant tous les 3. Les assassins ont en revanche épargné la femme qui était assise à la caisse. La jeune femme, Felicia Buscetta, est l'épouse d'un des défunts, mais c'est surtout la fille de Don Massino. On ne peut pas exclure que Massino Buscetta, lié au clan des perdants, soit revenu à Palerme pour venger ses fils, mystérieusement disparus.

0: En tout, 16 de ses proches sont éliminés. Buscetta entre alors dans un état de fureur indescriptible. Mais il n'a pas les moyens de se venger de Rina, complètement en roue libre. Pendant ce temps, c'est le bain de sang à Palerme. Quasi quotidiennement, des corps sont retrouvés mitraillés dans des cages d'escalier ou ligotés à des sièges de voiture. Quand on les retrouve. Parce que les sicaires de Rina sont adeptes de ce qu'on appelle la lupara bianca, des meurtres sans cadavres, où les corps sont dissous dans l'acide, coulés dans le béton ou jetés aux cochons. Les fils de Buscetta ne seront d'ailleurs jamais retrouvés. En quelques mois, la guerre féroce des Corleonesses y fait plus de 1000 morts. D'autres mafieux, mais aussi des innocents et des représentants des institutions. C'est sans doute là l'innovation, si l'on peut dire, la plus terrible des Corleonais. Alors que la mafia cherchait à prospérer sans attirer l'attention, ou pas trop, Rina choisit la confrontation militaire avec l'État. Palerme devient alors un cimetière pour les magistrats, les politiques qui cherchent à lui barrer la route, ou les journalistes trop curieux. En 1982, Rina est devenue le capo dei capi, parrain des parrains. Mais c'était sans compter sur le courage d'un magistrat incorruptible, Rocco Chinnici, tout juste nommé à la tête du bureau d'instruction de Palerme. Avant son arrivée, les enquêtes contre Cosa Nostra sont fragmentées. Chaque juge d'instruction travaille seul sur son dossier, ce qui le rend très vulnérable. Chinnici, lui, imagine un système collégial, où plusieurs juges coordonnent les enquêtes liées à la mafia. Il s'entoure d'un groupe de jeunes magistrats, dont Giovanni Falcone et Paolo Borsellino, le célèbre poule anti-mafia de Palerme né. Écoutons ce reportage de TF1 en 1982 qui donne à voir la chape de plomb qui pèse à l'époque sur la capitale de la Sicile.
1: Ici, les magistrats arrivent sous escorte armée. L'un d'eux m'a déclaré hors caméra, oui, entre mafia et justice, la lutte est disproportionnée. Oui, une meilleure collaboration du pouvoir politique serait souhaitable. Oui, le pourcentage d'inculpation des tueurs n'est pas confortable pour la justice. Le voici, c'est le juge Falcone, chargé à Palerme des plus gros dossiers de drogue, 130 inculpations.
2: Juge Falcone, bonjour. Vous êtes protégé, vous êtes menacé par la mafia ? Pas de réponse ?
0: Falcone répond par un sourire en coin. Ses collègues et lui vivent évidemment sous une menace constante. L'année suivante, en 1983, Rocco Chinnici est tué dans le premier attentat à la voiture piégée, commandité par la mafia. Quelques semaines après, à 9000 km de là, la police brésilienne défonce la porte de la luxueuse villa de Tommaso Buscetta sur les hauteurs de Sao Paulo, mandat d'arrêt international en main. La justice italienne a enfin eu gain de cause. En passant sa porte dégondée, menottes au poignet, Buscetta est presque soulagé. Ça aurait pu être pire, ça aurait pu être les tueurs de Totorina. En juillet 84, les juges Falcone et Viracci, le substitut du procureur, s'envolent pour Brasilia pour l'interroger. Au parloir, les deux juges voient arriver un homme au physique un peu grotesque. La coloration sombre de ses cheveux aurait besoin d'un sérieux rafraîchissement. Sa grosse moustache 70s lui donne un look démodé. Et il a visiblement fait de la chirurgie esthétique. Et puis là, cette façon de parler, cet accent sicilien matiné d'intonation brésilienne. Les marques sur ses membres, sa démarche, laisse deviner que la police l'a torturé. Qu'est-ce que vous faites là, monsieur le juge? Je ne suis pas une balance, lance-t-il d'abord à Falcone. L'État est toujours aux côtés des gens qui décident de collaborer, intervient Viracci, debout, adossé au mur. Sourire de Buscetta. Pourtant, Falcone décèle quelque chose dans son regard hautain. Et pendant quelques instants, les deux hommes s'observent, chacun évitant de recracher sa fumée de cigarette au visage de l'autre. Falcone revient plein d'espoir en Sicile. Son confrère de l'époque, Giuseppe Ayala, se souvient dans le documentaire « En Godfather, la vraie histoire de Tommaso Buscetta » sorti en 2019.
3: En revenant, Falcone me dit « Il s'est passé quelque chose d'étrange ». J'ai posé la question habituelle à Buscetta, celle que nous posons toujours. Je lui ai dit, qu'est-ce que vous avez à dire sur la mafia? Tu sais ce qu'il m'a répondu, Buscetta? Il m'a dit, Dottore Falcone, la nuit ne suffirait pas. Je vous demande pardon, mais je suis très fatigué. Et Falcone me dit, je pense que c'était un signe. À mon avis, il veut collaborer. Je lui ai répondu, Falcone, c'est le décalage horaire. Va te reposer. Et demain matin, tu

0: Salve Sid.
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2: Ah, il n'y croit pas, Ayala. L'omerta au sein de Cosa Nostra est un mur qui ne s'est jamais fissuré. Il est inconcevable qu'un de ses membres décide de parler à la justice. Mais Buscetta comprend que pour assouvir sa vengeance contre Totorina, les confidences livrées au juge Falcone seront plus dévastatrices qu'une Kalachnikov. Peu de temps après, il est extradé à Rome. Et la scène a un air de déjà-vu. Il descend la passerelle de l'avion devant les journalistes, exactement comme 12 ans auparavant. Caché derrière des lunettes noires, une couverture rayée sur les avant-bras pour couvrir ses poignets menottés, il est chancelant sur ses jambes. Et pour cause, quelques jours auparavant, il a tenté de s'empoisonner. Le 17 juillet 84, il rencontre les juges au siège de la police criminelle à Rome. Et il met tout de suite les choses au point, comme en témoigne le procès-verbal de son premier interrogatoire écrit à la main par Giovanni Falcone.
3: J'ai été un mafieux et j'ai commis des erreurs pour lesquelles je suis prêt à payer intégralement ma dette envers la justice, sans prétendre à aucune remise ni aucun rabais, d'aucune sorte. Au contraire, dans l'intérêt de la société, de mes enfants et des jeunes, j'ai l'intention de révéler tout ce que je sais sur ce cancer qu'est la mafia, afin que les nouvelles générations puissent vivre de manière plus digne et plus humaine.
2: Buscetta regarde Falcone et lui dit « Dottore ». Oui, c'est comme ça qu'on appelle les notables en Italie, quel que soit leur métier. « Dottore Falcone, il y a quand même une chose que nous devons décider. Qui doit mourir en premier ? Vous ou moi ? » Sombre parole, parole prémonitoire.

0: 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Aujourd'hui, Bouchetta, le repenti de Cosa Nostra.
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0: Le juge et l'assassin. Falcone plaît à Bouchetta. Son côté réservé, son sérieux, son honnêteté. Il est pour lui l'image de la force tranquille de la justice. Falcone, lui, sait que Bouchetta détient une clé unique pour percer le mystère de Cosa Nostra. Oh, il ne l'idéalise pas.

0: Falcone écrit de son écriture ronde et nette. Il recoupe les informations pour vérifier la cohérence des propos du mafieux. Buscetta reprend les bases. L'organisation ne s'appelle pas mafia. Ça, c'est bon pour les journalistes. Non. Ceux qui sont affiliés l'appellent Cosa Nostra. Le collaborateur donne alors des noms, décrit les crimes commis sans jamais s'en accuser d'aucun, donne quantité d'indications utiles au développement des enquêtes, mais surtout, il lève le voile sur ce qu'est vraiment Cosa Nostra. Il révèle sa structure, jusque-là complètement opaque pour l'État. Une structure hiérarchisée, pyramidale, composée de différentes familles mafieuses, avec à son sommet la commission ou la coupole, qui prend toutes les décisions. Jamais Buscetta n'acceptera l'étiquette de repenti. Non, ni face à Falcone, ni jamais. Il reste profondément un mafieux. Mais il estime que les valeurs de sa mafia ont été dévoyées par Riina, sa barbarie, sa cupidité. Le principal, c'est que ces révélations permettent un gigantesque coup de filet. Le juge Ayala raconte dans Corleone, le parrain des parrains, en 2019.
1: Ce qu'on peut appeler l'opération Buscetta, le procès-verbal de ses déclarations, les vérifications, les recoupements, l'émission de 300...
0: sont annulés en cassation ou fortement atténués. Il y a à la cour de cassation à Rome, un juge corrompu, toujours en charge des procès de la mafia, est connu pour acquitter à tour de bras. Mais c'était sans compter sur l'intervention de Giovanni Falcone, à peine nommé directeur général des affaires pénales à Rome. Grâce à une réforme qui prévoit une rotation des magistrats, il parvient à court-circuiter le juge véreux. En 1992, les sentences du maxi-procès sont définitivement confirmées. Fureur de Dottor Riina, qui lance une série d'assassinats et d'attentats vengeurs. En mai de la même année, Giovanni Falcone est assassiné dans un attentat spectaculaire.
2: Un cratère de plus de 40 mètres de diamètre, un amas de cailloux en lieu et place de l'autoroute, des voitures pulvérisées, la mafia n'aura pas employé de demi-mesure pour en finir avec son ennemi numéro 1. Giovanni Falcone, le juge le plus célèbre d'Italie, arrivé de l'aéroport de Palerme et se dirigeait vers la ville portuaire de Trapani. Une canalisation piégée, bourrée de plus d'une tonne de dynamite, l'attendait à son passage, dissimulée sous une bande d'arrêt d'urgence de l'autoroute.
0: Tommaso Buscetta reçoit la nouvelle comme un coup de poing dans l'estomac. Mais il s'y attendait. Combien de fois l'a-t-il répété à Falcone ? Il faut se méfier des habitudes des uns et des autres, autrement dit des cibles. Parce que pour frapper, la mafia a besoin de régularité. Alors revenir de Rome en Sicile à intervalles fixes, c'est signer son arrêt de mort. Deux mois après, le juge Borsellino subit le même sort. La mort de Falcone, qu'il admirait tant, provoque un déclic chez Buscetta. Il ressent le besoin d'en découvrir de nouveau avec Cosa Nostra et de redescendre dans l'arène judiciaire. En septembre 92, il rencontre à Washington deux juges de Palerme, dans le cadre de la mort de Salvo Lima, deux députés assassinés à Palerme. Ce jour-là, il fait une annonce capitale, espérée par certains, crainte par d'autres. Il entend désormais parler des rapports entre Cosa Nostra et le monde politique, pour honorer la mémoire de Falcone. C'est qui vaut à faire tomber un tabou, car la question n'a jamais été abordée frontalement en Italie. Jusque-là, Buscetta est toujours resté très évasif sur ce sujet délicat, que ce soit en salle d'audience ou dans ses dépositions. Mais de retour en Italie, il commence à lâcher les noms des politiciens alliés de Cosa Nostra, qu'il a personnellement connus. Mais l'époque a changé depuis sa collaboration auprès de Falcone, 8 ans auparavant. De plus en plus de repentis prennent la parole contre la mafia. Depuis mars 91, la loi italienne prévoit des réductions de peine, des programmes de protection et de soutien économique pour les membres d'organisations criminelles qui acceptent de coopérer avec la justice. Alors que les confessions se tenaient auparavant dans un parfait huis clos, les indiscrétions plus ou moins vraies filtrent désormais dans les journaux avant même la fin des enquêtes. En janvier 93, Dottor Riina est arrêté après 23 ans de cavale. La même année, Buscetta est amené à comparaître dans un procès qui juge la responsabilité du monstre dans une série d'assassinats politiques. Riina refuse de s'adresser à Buscetta devant la cour, sous prétexte qu'il serait un homme à femme. Immoral, comprenez-vous, les hommes d'honneur. 11 ans après la mort de ses fils, Bouchetta n'a rien.

0: Certezza morale.
1: Se lui non vuole parlare con me,
2: s'il ne veut pas me parler,
1: io a voi devo fare,
2: je me dois de vous dire qui est cet homme.
1: Perché lui parla di moralità.
2: Parce qu'il me parle de morale, à moi, avec les femmes. Je voudrais vous demander, à vous et à lui, avec quel culot il me parle de morale quand il est responsable de la fin de mes proches. Cet individu peut parler de morale? Il a tué des quantités d'innocents et il vient me parler de morale? Elle est où ta morale, Rina? Montre-la nous. Elle est où ta morale?
3: Parmi les noms des politiques révélés par Buscetta, il y a celui d'un intouchable, Giulio Andreotti, ancien président du Conseil, qui l'accuse d'avoir des liens avec la mafia. Et il explique que Salvo Lima, le député, jouait les courroies de transmission entre le milieu sicilien et le pouvoir central. Le parquet de Palerme juge ces éléments assez graves pour adresser au Sénat italien une demande de lever de l'immunité parlementaire d'Andreotti, condition sine qua non pour enquêter. Et il l'obtient. L'événement a un retentissement considérable dans l'opinion publique. Pour la première fois, la question tant controversée des liens entre le pouvoir mafieux et le pouvoir politique en Italie accède à la scène judiciaire. Et pas par le biais d'un second couteau, non, par celui de la plus grande figure de la politique italienne des 50 dernières années, Andreotti. En 96, Buscetta est l'un des principaux témoins du procès intenté à Andreotti pour ses liens présumés avec Cosa Nostra. Tout un symbole, les audiences ont lieu dans le bunker, construit 9 ans auparavant pour abriter le maxi-procès et juger les pires parrains de Cosa Nostra. Tommaso Buscetta explique en salle d'audience pourquoi il n'a pas parlé avant.
2: Si j'avais parlé de la mafia et de la politique, j'aurais dû mentionner des personnes qui ont dominé la politique italienne. Et si aujourd'hui, en 1996, ces choses semblent incroyables, je vous laisse imaginer si je les avais dites en 1984. Ces personnages que vous auriez dû citer en 1984, qui étaient-ils? Qui était au sommet de l'État? Je peux vous donner deux noms. L'un était l'actuel sénateur à vie, Giulio Andreotti, et l'autre Salvo Lima. Alors, expliquez-moi dans votre esprit, si en 1984, vous aviez dit ce que vous saviez sur cette personne, qu'est-ce qui aurait pu se passer? On m'aurait pris pour un fou, et le juge Falcone aurait été transféré.
3: En mai 2003, Andreotti est blanchi de l'accusation de complicité avec la mafia. Mais les juges reconnaissent de sa part l'existence, je cite, d'une authentique, stable et amicale disponibilité envers les mafieux jusqu'au printemps de l'année 80. Avant cette date, la prescription s'applique et, pour les faits postérieurs, il est acquitté pour manque de preuves. Buscetta, lui, passe les dernières années de sa vie aux États-Unis avec sa famille, à Miami, sous la protection du FBI, après un énième déménagement pour échapper à la vendetta. Ce ne sont pourtant pas ses ennemis qui auront sa peau, mais un vulgaire cancer du poumon. Il meurt le 2 avril 2000. Son corps est enterré en Floride sous une fausse identité. Giovanni Falcone, lui, est inhumé au cimetière de Sant'Orsola, à Palerme, avant d'être transféré le 3 juin 2015 dans l'église San Domenico, qui abrite un panthéon des célébrités siciliennes. Alors, accordons-lui cette mention en guise d'épitaphe, l'étoffe des héros.
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3: Aujourd'hui, Tommaso Buscetta, le repenti de Cosa Nostra, dont nous parlons avec notre invité Nicolas Besson. Bonjour.
5: Bonjour.
3: Nicolas Besson, vous êtes procureur de la République à Marseille. Vous êtes donc vous-même magistrat. On va parler de vos collègues italiens, bien sûr. On va parler de cette stratégie du repentir. Évidemment, on va voir si c'est la même chose en France. Peut-être Mais d'abord, que vous inspire ce personnage, Tommaso Buscetta ?
0: C'est un personnage fondamental dans la lutte contre la criminalité organisée en Italie, d'abord, mais également au niveau international. Et d'ailleurs, sachez que c'est devenu

0: un peu comme le préfet poubelle, un nom commun. Dans beaucoup d'écoutes au début des années 2000-2005, dans les relations franco-italiennes, dans les discussions, disait il faut pas que tu traites avec lui parce que lui c'est un bouchette. Donc ça veut dire c'est un traître, c'est quelqu'un qui a brisé le mur du silence. Donc c'est fondamental. Et sa figure, évidemment accompagnée par le pool anti-mafia et tous les magistrats de Palerme dont vous avez parlé dans la suite des reportages, c'est la première fois qu'il y a eu une riposte coordonnée et efficace de l'État italien contre la mafia, avec les dérives évidemment qui se sont produites, c'est-à-dire une attaque frontale contre les autorités publiques, mais finalement l'État italien a gagné cette bataille alors qu'il chancelait sur ses propres fondements dans cette lutte contre la mafia.
1: Est-ce que vous diriez que Buscetta, ce sera ma dernière question sur lui, n'est ni un héros ni un lâche finalement? C'est quoi un repenti?
0: Il ne faut évidemment, il faut pas fantasmer. Hein. De ce que je comprends, et là je parle un peu italien, Falcone était un individu très calme. Il faut pas avoir de l'admiration pour ces gens-là, parce qu'il peut y avoir une certaine fascination à la fois des services enquêteurs et des magistrats.
1: Vous parlez des mafieux.
0: Oui, des mafieux pour ces figures mafieuses. Et en fait, il faut les traiter. Il a dit très justement, hein. Ce sont des hommes comme les autres. Mais ce sont des criminels, et puis il faut adopter une posture professionnelle dans l'intérêt évidemment des institutions, mais également dans les intérêts du collaborateur. Et le collaborateur, ce qui est important, le repenti, j'aime pas trop le terme de repenti, je vous expliquerai plus tard pourquoi, parce qu'il n'y a rien de moral là-dedans. Il y a comment l'État peut lutter efficacement contre la criminalité organisée. Et d'ailleurs, nous en droit français, je vous en parlerai également un petit peu plus tard, nous avons adopté cette conception morale qui a fait que la figure du repenti, du collaborateur, n'a pas très bien fonctionné, alors que la loi française existe depuis 2004, inspirée du droit italien. Et là, la dernière loi en date a gommé tout l'aspect repenti, hein, qui a un aspect un peu christique, hein, pour aller vers l'efficacité de l'État.
1: En fait, il ne s'agit pas de l'admirer, effectivement, il s'agit de considérer le repenti comme un instrument.
0: C'est un instrument, comme une écoute téléphonique, bon, sauf que vous travaillez sur de la matière humaine. Hein, et
1: bien
0: le
1: sûr,
0: magistrat ne doit jamais l'oublier non plus, quelle que soit la personne qu'on a en face de nous.
1: Donc Falcone aura inventé quelque chose dans la stratégie de lutte contre la mafia, le repentir. Pourquoi n'a-t-on pas utilisé, à votre avis, cette méthode avant? Parce que c'est vrai que c'est facile à dire, mais une fois qu'elle est mise en place, on la trouve évidente.
0: Alors, on l'a pas mis en place précédemment. C'est devant la violence des événements, hein, qu'il a fallu essayer de trouver des solutions. Je répète, c'est cette vision morale. Il est très difficile de faire admettre à votre population que un criminel, trafiquant de drogue, assassin, racketteur, bénéficie d'une application de peine réduite s'il parle. Ça, c'est la première raison. La deuxième raison, c'est qu'il faut accompagner naturellement la collaboration d'un statut de protection, de réinsertion, de financement. Et on va lui trouver un emploi public, par exemple, dans le nord de l'Italie. Et là aussi, pour la population qui travaille honnêtement, c'est compliqué de dire vos impôts servent à financer un criminel. Donc, c'est ça qui bloque un petit peu au départ. Et puis après, quand on montre l'efficacité du système et que vous enlevez justement tout cet aspect moral, la population, il peut y avoir un consensus naturellement pour utiliser cet instrument qui est bigrement efficace dans la lutte contre la criminalité organisée. Donc je pense que c'est ça qui a bloqué. Et puis après, on s'est rendu compte, il n'y a pas que l'Italie, il y a également les États-Unis qui très rapidement se sont lancés dans des programmes de protection et de collaboration. Ils ont marqué des coups décisifs dans la lutte contre la criminalité organisée. C'est pour ça qu'après, ça a fait son chemin un peu dans l'opinion publique.
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1: Nicolas Besson, je rappelle que vous êtes procureur de la République à Marseille. Nous parlons donc des repentis, de cette stratégie de la justice auprès des repentis. En 91, en Italie, donc, cette loi est votée. On l'appelle loi sur les collaborateurs de justice. Est-ce qu'on a imité l'Italie? Je sais que la réponse est oui. Hein. La loi de 2004, c'est ça? Et en quoi consiste-t-elle? Quels sont les termes de cette loi? Les principaux.
0: Loi de 2004 qui prévoit que les personnes qui collaborent soit pour permettre d'élucider et de poursuivre une organisation criminelle ou au contraire qui empêche la commission d'un crime bénéficient soit d'une exemption de peine, soit une application de peine réduite à minimum de du moitié de la de

0: de la moitié de la peine. La contrepartie, c'est nécessairement d'assurer la protection du collaborateur, puisqu'il met sa vie en danger dès lors qu'il trahit l'organisation et qu'il parle aux autorités policières et judiciaires. Pour que vous compreniez, on a mis 10 ans pour faire adopter le décret d'application qui va permettre la mise en œuvre.
1: Et pourquoi ça a mis si longtemps?
0: Les magistrats et l'autorité politique n'étaient pas fondamentalement favorables à cette
1: c'est
0: figure.
1: Pas sa culture.
0: Non, c'est pas sa culture, c'est pas la figure du traître, du collaborateur. On a même eu des décisions totalement hallucinantes et irrationnelles, c'est-à-dire que celui qui parlait, celui qui coopérait, était condamné plus sévèrement que ceux qui gardaient le silence. Donc il a bien fallu, à un moment donné, qu'il y ait une sorte de révolution culturelle du côté des magistrats et également de la police, parce que la police n'y était pas non plus nécessairement favorable, parce que ça vous impose de travailler différemment. La police est sur le terrain, elle a le renseignement, par le code de procédure pénale et c'est démocratique, elle doit travailler sous l'autorité, la direction des magistrats, qu'ils soient procureurs ou juges d'instruction. Le collaborateur de justice, c'est la judiciarisation du renseignement, et je trouve que c'est plus démocratique parce que c'est discuté contradictoirement avec la défense, et c'est pas l'indicateur de police qui va travailler clandestinement, et ça fait que le pouvoir, l'information, il passe de la police judiciaire aux magistrats qui vont fixer des stratégies, qui vont demander à la police judiciaire de ne pas travailler simplement sur l'événement, hein, sur le racket, sur le règlement de compte, mais sur l'organisation, et de travailler de manière inversée, c'est-à-dire de construire leur enquête autour des déclarations du collaborateur dont ils vont avoir besoin de crédibiliser ces déclarations. Et ça, c'est totalement nouveau, c'est totalement inversé. Et là, je pense qu'on est arrivé à maturité. Donc 2014, 10 ans après le décret, qui va nous permettre de les protéger. Et d'ailleurs, c'est très intéressant, le premier collaborateur de justice officiel, pour vous dire, je vais vous donner la région d'où il vient. On disait en Corse, c'est l'Omerta, c'est comme la Sicile.
1: Eh ben c'est un Corse.
0: Eh ben c'est un Corse.
1: Et alors, vous avez eu affaire à des collaborateurs de justice dans vos enquêtes, dans le cadre de votre travail?
0: Oui, absolument.
1: Alors, comment ça se passe? Comment vous ressentez ça?
0: Alors, c'est celui qui est le plus à même de penser à la collaboration, c'est l'enquêteur qui, dans le cadre d'une mesure de garde à vue, va sentir que la personne, elle peut basculer, elle peut décider de collaborer. Et la deuxième figure, c'est le juge d'instruction.
1: Oui.
0: Le juge d'instruction.
1: Qui est le chef enquêteur.
0: Ouais, qui est le chef enquêteur, qui plus encore que le procureur va voir, qui va collaborer. Et puis après, le rôle du procureur de la République, naturellement, dans la conduite des poursuites. Il faut que ce soit un accord tripartite, la police qui est chargée de l'évaluation, le juge d'instruction qui est à l'origine de la décision, et le procureur qui, lui, va poursuivre, va soutenir l'accusation. Il faut que les trois soient d'accord. Et quand est-ce qu'on... Il y a deux cas de figure, en fait, qui vont pousser une personne à collaborer. La première, c'est je pense que je vais être éliminé par l'organisation et donc je me tourne vers l'État pour avoir une protection, et en contrepartie, je suis prêt à livrer un certain nombre d'éléments sur la collaboration. Puis après, le deuxième, et c'est le plus intéressant et c'est le plus important, c'est le bilan coût-avantage. C'est pour ça que le terme repenti ne nous plaît pas à nous, magistrats, parce qu'il y met une conception morale. Et c'est pas, on est bien d'accord, c'est pas Saint-Paul sur le chemin de Damas.
1: Donc vous l'appelez comment?
0: Alors, c'est vrai que le collaborateur, ça rappelle aussi les heures plus sombres de notre histoire. On a du mal à trouver le terme le plus adéquat. Bon, ni repenti, ni collaborateur. Mais bon, dans notre code de procédure pénale, on l'appelle collaborateur, et donc il va se livrer à ce bilan coût-avantage. Il faut qu'en face, il ait un intérêt à collaborer, et là, nous avons une loi, puis ça aura été en 3 temps, 2004, 2014, et puis un peu plus de 10 ans plus tard, 2025, la loi de lutte contre le narcotrafic qui a été adoptée au mois de juin, a fait évoluer ce statut, et moi j'attends beaucoup de choses, puisque jusqu'à cette loi de 2025, il était impossible de faire bénéficier du statut de collaborateur aux personnes qui avaient du sang sur les mains, c'est-à-dire les auteurs d'assassinats ou les complices.
1: Parce que t'étais à Boucheta.
0: Oui. tout à fait. C'était interdit pour des raisons morales, on disait il a du sang sur les... Or, en excluant du régime de collaboration le complice d'assassinat, c'est-à-dire le commanditaire, le chef de l'organisation, vous vous privez de faire de collaborateurs le haut du spectre. Mmh. Or, quel est l'intérêt pour l'État? Et moi, c'est mes collègues italiens, une fois on était allé avec un juge d'instruction entendre à Naples un collaborateur de justice qui était le chef du clan camorriste d'Acer. Il allait purger 10 à 12 ans d'emprisonnement.

0: emprisonnement alors qu'il avait fait assassiner une trentaine de personnes, et il faisait prendre, si je puis me permettre cette expression un peu triviale, par ses déclarations, la perpétuité à tous ses lieutenants. Et là, je dis à mon collègue italien, je dis à Enzo, parce que j'avais encore cet état d'esprit, je dis, ça te choque pas quand même, c'est le chef, c'est le... Mais il me dit, mais non, mais quel est l'intérêt pour l'État italien? Que le plus intelligent et le plus dangereux, il est basculé du côté de l'État, qui nous donne tous les rouages de l'organisation, et il empêche tous ceux qui veulent prendre...
1: C'est très pragmatique. Hein.
0: C'est très pragmatique, en fait, il ne faut pas y mettre de morale.
1: Toute dernière chose, bon, je pense que vous êtes trop jeune pour avoir rencontré Falcone.
0: Ah oui, j'étais, je portais des culottes courtes à cette époque-là, mais en revanche, nous avons eu à Marseille, à la création de la GIRS, la suite, puisque Bernardo Provenzano, qui est
1: le dernier recherché.
0: Voilà, le dernier recherché et le successeur de Totò Riina est venu se faire opérer de manière clandestine dans une clinique de La Ciotat. Et donc, nous avons coopéré avec les descendants de Falcone, d'accord, si on peut dire cela, des collègues du parquet antimafia de Palerme.
1: Merci infiniment, Nicolas Besson. Merci pour tous ces éclairages et ces précisions. Au revoir. C'était Affaires Sensibles aujourd'hui. Tommaso Buscetta, le repenti de Cosa Nostra. 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Bien sûr, à la technique, il y avait aujourd'hui Ronan Mahé.

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1: Bonsoir. Les trois personnes blessées dans l'explosion ce soir à Monaco sont ukrainiens, tous d'une même famille. Parmi eux, l'oligarque Vadim Ermolaev. Une information confirmée par nos confrères de France Info. Ce soir, une détonation s'est produite dans un immeuble résidentiel près de la frontière française. Un acte malveillant. D'après le gouvernement monégasque, un suspect est recherché. Il a été vu en train de déposer un sac dans l'immeuble avant de s'enfuir. 17 ministres réunis cet après-midi autour de Sébastien Lecornu pour une cellule de crise sur la canicule. L'ensemble de la chaîne a tenu, affirme le chef du gouvernement, qui évoque la possibilité d'un nouvel épisode caniculaire. 6 départements du Sud sont placés en risque très élevé d'incendie, entre autres les Pyrénées-Orientales, le Gard et le Vaucluse. Un risque lié au renforcement du vent, alors que les sols sont très secs depuis l'épisode de canicule. Et alors que les passages aux urgences liés à la chaleur diminuent très légèrement à Paris, la municipalité annonce maintenir ses mesures fraîcheur. Les parcs vont donc rester ouverts 24 heures sur 24 tout l'été, tout comme la baignade surveillée dans le canal Saint-Martin. Malgré tout, le collectif Les Morts de la Rue alerte sur les risques de la canicule pour les sans-abri. Plus d'une dizaine d'entre eux sont morts la semaine dernière à cause de la chaleur. Et ce drame, ce soir, on ne sait pas encore s'il est lié ou non à la chaleur. Deux jumelles de 13 mois retrouvées mortes de déshydratation à Beuvrage, près de Valenciennes, dans le Nord. Les trois autres enfants de la fratrie ont été sauvés à temps. Les parents sont en garde à vue. C'est un mystère vieux de 47 ans, la mort de Robert Boulin, ancien ministre du Travail sous Valéry Giscard d'Estaing, retrouvé dans un étang de la forêt de Rambouillet. Trois juges du pôle Cold Case de Nanterre ont été désignés pour reprendre les investigations sur cette affaire. Avis aux lecteurs du journal Le Monde, il n'y aura pas d'édition papier ni en ligne ce matin. Les éditeurs et correcteurs du quotidien étaient en grève ce lundi. Ils dénoncent un manque de reconnaissance et de moyens avec une réorganisation de la rédaction. Résultat, la charge de travail s'est accrue, explique le représentant CGT Guillaume Goutte.
2: C'est une sorte de marginalisation de la fabrication du papier qui devient un service à part dans la rédaction et une rédaction qui se concentre autour du web. Sauf que la création de ce service journal s'est faite à effectif constant. Donc on a créé de toutes pièces un nouveau service en prenant du personnel qui était déjà impliqué sur d'autres tâches d'édition. Pour ce qui est de la correction, on a aussi une surcharge de travail qui est énorme. Et aujourd'hui, on en arrive à un stade où tous les papiers ne peuvent pas être corrigés. Il y a des papiers qui sont publiés sans être corrigés, d'autres qui sont publiés avant d'être corrigés qu'on doit rattraper par le col. Donc pour nous, c'est un mal-être qu'on vit au travail. On a un peu l'impression de trier les textes et c'est une violence symbolique qui est forte et qui nous interroge aussi sur la place qu'on a dans cette rédaction en tant que correcteur.
1: Une réunion doit se tenir entre les syndicats et la direction ce mardi matin. Eux aussi étaient en grève aujourd'hui. Avocats et magistrats appelés à se mobiliser pour une journée justice morte devant les tribunaux partout en France. Des rassemblements contre la réforme de la justice criminelle portée par le garde des Sceaux Gérald Darmanin, mais aussi pour dénoncer encore et toujours le manque de moyens en écho à l'affaire Liana. En football, à la Coupe du Monde, un partout actuellement entre l'Allemagne et le Paraguay. Le vainqueur de ce match pourrait potentiellement affronter la France en 8e de finale si les Bleus se qualifient demain face à la Suède. Un peu plus tôt dans la soirée, le Brésil, lui, a gagné son ticket pour les 8e face au Japon. Léon Marchand forfait pour la finale du 200 mètres brasse au championnat de France à Saint-Étienne. Le quadruple champion olympique de natation a ressenti une douleur à l'adducteur. Il doit encore participer à 4 courses dans cette compétition. Autre sportif blessé, Antoine Dupont, le demi-mêlé a lui aussi déclaré forfait pour le championnat des nations, la nouvelle compétition entre hémisphère nord et sud qui se déroule en juillet. Il souffre d'une blessure au mollet. Le temps.
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1: La météo, Stéphanie Fromentin.
4: Mis à part sur toute la façade est, les conditions redeviennent simplement estivales. Une perturbation peu active rentre aussi ce matin sur la moitié nord, apportant principalement des nuages et de rares gouttes près de la Manche. Ailleurs, le ciel est globalement déjà bien ensoleillé avec un peu d'humidité au sud de la Garonne. Cet après-midi, des averses orageuses éclatent sur la Corse. Elles vont remonter vers la région PACA, s'étirer en cours de journée vers le massif vosgien et finir en soirée jusqu'à l'est de la Lorraine et de l'Alsace. De bonnes précipitations sont possibles en peu de temps. Côté température, ça reste un vrai sujet pour le sud-est avec un réveil entre 22 et 25 degrés en Occitanie, PACA et Alsace et des maximales qui pourraient atteindre les 32 à 37 degrés. Partout ailleurs, le réveil est plus agréable, 12 à 17 degrés. Comptez 24 à 31 en journée, mais 20-27 près de la Manche et de l'Atlantique.
1: Merci Stéphanie Fromentin. 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
5: Les bringueuses. Moi, je peux comprendre que certaines femmes aient envie de passer des moments qu'entre elles, parce que ça arrive plutôt régulièrement qu'on sorte avec des amis et qu'on se fasse embêter par la gente masculine.

0: Bonjour à toutes et à tous. Plus qu'un plaisir intense, c'est une délivrance de vous retrouver après ces deux mois de congé. Congé sans solde, je le rappelle à tous les pisse-vinaigres qui venaient me déranger sur mon transat cet été pour me dire, bah dis donc, on s'emmerde pas avec nos impôts en plage privée à Saint-Tropez pendant deux mois. Non, messieurs, ce n'est pas avec vos impôts que j'ai glandé deux mois sur la Côte d'Azur, mais avec mes modestes économies, raison pour laquelle je n'étais même pas en première ligne sur cette plage. Mais je ne vais pas m'apesantir sur le caractère un peu low cost de mes vacances. J'ai conscience que tout le monde n'a pas la chance de s'arrêter deux mois et de s'offrir le soleil. La preuve, même au sein de l'équipe de Zoom Zoom, je sais que certains ont été contraints d'aller en Bretagne.
1: Mais quel enfer!
0: Ne les jugeons pas, Manon. C'est beau, la Bretagne. Il faut une combinée Oprene pour se baigner, mais c'est beau. Notre rédacteur en chef, lui, n'est évidemment pas en Bretagne, puisque Cyril Lacarrière a fait parler de lui cet été au Cap d'Agde. Il était dans le public, oui, lors de cette fameuse soirée où Patrick Sébastien, le parrain de ses enfants, animait une fellation en plein concert. C'est même lui qui a filmé à l'iPhone la scène avant d'envoyer par réflexe les images à BFM TV, car même au cœur de l'été, le journaliste persiste sous l'échangiste. Une scène profondément choquante pour le maire du Cap d'Agde, une soirée d'anthologie selon Cyril, qui souhaitait d'ailleurs que pour cette première de la saison, on accueille son ami Patrick Sébastien afin qu'il puisse s'expliquer et livrer sa version des faits. Quoique séduit par l'idée, j'ai choisi de mettre mon veto car une autre idée m'était venue en voyant Patoche mimer l'acte d'amour buccal devant un parterre familial. Et si on zoomait plutôt sur les bringueuses? Ces femmes qui justement en ont marre des hommes et de leurs regards parfois salaces et qui ont donc décidé d'organiser des soirées sans hommes.
1: Mais quel enfer!
0: Alors non, à nouveau, Manon n'est pas là pour analyser, ni pour juger, à part Cyril qui ne peut pas s'en empêcher évidemment. C'est donc l'esprit ouvert que nous allons nous pencher sur ces bringueuses. À quoi ressemble une fête non mixte? En quoi cette safe place permet aux femmes de mieux profiter de la nuit? Qui retrouve-t-on dans ces soirées? Pas la Marianoche, vous l'aurez compris. Zoom Zoom Zen, c'est reparti pour une quatrième saison.
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0: Lauriane Bema et Edith Marouet-Jouls, bonjour.
3: Bonjour.
0: Merci d'être avec nous sur Inter. Lauriane, vous êtes directrice et gérante du collectif La Bringue, un groupe composé exclusivement de femmes qui organise donc des soirées pour les femmes, que pour les femmes. Vous allez tout nous expliquer dans le détail, on va être dans le concret. Et dites-vous, vous êtes sociologue et géographe du genre, fondatrice du bureau d'études La Robe, atelier recherche et observatoire de l'égalité. Vos travaux portent sur la place des hommes et des femmes dans l'espace public et notamment dans les lieux de loisirs. Vous allez donc croiser vos regards sur ce phénomène des bringueuses. Juste le temps de vous présenter deux sacrés bringueurs, mais plutôt partisans de la mixité. D'après ce que j'ai pu voir sur Instagram, ils ont passé un été merveilleux, l'une au Mexique, l'autre en Grèce, même si c'était un séjour de courte durée. On y reviendra plus tard, forcément. Bonjour.
1: Bonjour.
3: Et bonjour.
1: Et bonjour à tous.
4: Bonjour tout le monde.
0: On va d'abord s'arrêter sur ce miracle, la présence parmi nous, saine et sauve, enfin, en tout cas sauve, de Manon. En effet, comme je l'avais prédit, comme le site d'information aux voyageurs du ministère des Affaires étrangères qui place le Mexique dans la liste des pays dangereux l'avait prédit aussi, Manon a été kidnappée le 10 août dernier.
1: Ça va.
0: Alors qu'elle a assister à un combat de catch dans la banlieue de Mexico. Alors, que faisait-elle à un combat de catch? C'est une autre question que nous n'aurons pas le temps de disséquer aujourd'hui. Une chose est sûre, elle n'a pas assisté au troisième round entre les deux moustachus en slip qui s'opposaient sur le ring. Quand elle s'est réveillée, elle était bâillonnée à l'arrière d'un fourgon et c'est là que ses ravisseurs ont commis l'erreur, lui retirer son bâillon. Ils étaient trois durs à cuire, dont deux avec une larme tatouée sous l'œil. Et pourtant, lorsque Manon a ouvert la bouche, laissant échapper les relents de deux semaines d'Happy Hour au Mescal, ils se sont évanouis comme Étienne Bertin après son deuxième lèche-fraise à la soirée France Inter de 2003. Surprise par ses super pouvoirs, Manon a d'abord songé à faire une story en posant à côté de ses ravisseurs le pouce en l'air. Avec ça, c'est sûr, je vais franchir la barre des 10 000 followers. Heureusement, l'instinct de survie fut le plus fort que sa soif de notoriété et elle décida de sortir rapidement du fourgon.
1: Alors, Manon, c'était facile, hein.
0: Le Mexique.
1: Vraiment.
0: Finalement, l'aventure fut de courte durée.
1: Il y a
0: eu de beaux souvenirs. Il y a eu une confrontation avec le monde animal assez intéressante.
1: Ah oui, il y avait des bêtes assez horribles, un serpent, un scorpion. C'est moi qui ai dû m'en débarrasser.
0: Vous
1: en
0: les
1: plus.
0: Avez abattus sans
1: oui,
0: froid.
1: J'ai bu beaucoup de mescal. C'est très très bon.
0: C'est ça qui vous a aidé certainement.
1: Ça ne donne pas la gueule de bois, voilà, sachez-le.
0: C'est-à-dire,
1: un petit tips comme ça.
0: Moi, je sais
1: pas, j'étais toujours fraîche les lendemains.
0: Lui aussi, il a beaucoup bougé cet été, notamment ce road trip de 24 heures à Santorin. Mais personnellement, c'est sa carte postale grosse bise de la Ciotat, figurant cinq jeunes femmes de dos contemplant le port et très à leur avantage dans l'élégant monokini fluo qui m'a le plus touché. Comme vous le savez, j'aime le beau. Il a tapé dans le mille avec cette carte postale raffinée.
4: Pas de réponse en revanche. Hein.
0: Non, mais ça, j'allais pas vous répondre. Ouais. On zoome sur le phénomène des bringueuses. Lauriane, ces soirées qui sont 100% féminines que vous organisez, est-ce que c'est quoi? C'est un passage obligé pour réinventer les soirées mixtes, les soirées hommes-femmes, ou c'est quelque chose qui est destiné à être pérenne?
3: Je pense pas que ce soit un passage temporaire. Je pense que les soirées en non-mixité qu'on organise entre filles, c'est quelque chose qui va évoluer en parallèle des soirées en mixité. Donc je pense pas que ce soit quelque chose qui a pour but de s'arrêter.
0: Edith, quand vous avez découvert l'existence de ces soirées non mixtes, vous en avez pensé quoi ?
1: Alors déjà, la non mixité, c'est pas quelque chose, un état de fait à vie, quoi. On peut être en non mixité pour danser, on peut, voilà. Donc la question, elle se pose, où sont nos lieux de négociation et de conciliation ou de réconciliation ? Voilà.
0: Face à vous, mesdames, il est clairement la personne à convaincre autour de cette table. Déjà, naturellement, peu enclin à la modernité, Cyril Lacarrière nous revient d'un séjour vivifiant en Vendée, où il a, chez son ami Bruno Retailleau, redécouvert les vertus des choses simples, les balades en forêt avec un chandail Cyrillus sur les épaules, la messe et les parties de Molki avec Pierre-Édouard Sterrin. Bonjour Cyril.
4: Bonjour Mathieu Noël, bonjour à toutes, bonjour à tous.
0: C'est peu ou prou ce que vous m'avez
4: et
0: dit dans un message.
4: Et les passages au Puy du Fou.
0: Ah oui, évidemment, très beau spectacle. Cyril, on reprend les bonnes habitudes, c'est à vous de nous le dire, les bringueuses, d'où ça sort?
5: Imaginez un appart ou une boîte de nuit, de la musique à fond, des crop tops, parfois des femmes topless, ça rit, ça danse, ça boit, tout ça sans le regard des hommes et sans la peur des mains baladeuses. En fond sonore, vous l'entendez forcément, Beyoncé, Run the World, Girls, bienvenue dans une soirée de bringueuses. Ça, c'est celle d'aujourd'hui, mais les fêtes entre femmes, ça remonte à loin. Dans l'Antiquité, les bacchanales, c'était des fêtes religieuses. Était l'occasion pour les femmes de se retrouver entre elles. Alors là, ça a vite été réprimé. Je fais un saut dans le temps. Dans les années 70, les soirées féministes et lesbiennes réinventent le modèle. Elles lancent des fêtes pour s'amuser et danser tout en se protégeant du regard et surtout du contrôle des hommes.
0: Et le mot bringueuse, alors quand est-ce qu'il est apparu ?
5: Eh bien, à la fin du 19e, un dérivé de bringuer, faire la bringue, c'est aimer faire la fête, les bringueurs et donc les bringueuses. Mais dans le sens où on l'utilise cet après-midi et dans vos soirées, Lauriane Béma, c'est évidemment beaucoup plus récent. Le terme émerge vraiment entre 2010-2020, grâce notamment au collectif Barbiturix qui lance les soirées Wait for Me, des soirées lesbiennes et queer. Les réseaux sociaux accélèrent le phénomène. Sur TikTok, le hashtag Girls Night fait des millions de vues. On se partage les recommandations de lieux, des codes vestimentaires et bien sûr des playlists. En France, cette bringue, on la doit à une certaine Clarisse. Le Monde l'a raconté cet été. Clarisse propose sur Twitter à des filles de la rejoindre pour une fête. Elles finissent à 10 et c'est comme ça qu'en 2019 naît la bringue. Clarisse, c'est votre sœur Lauriane. Quant à la bringue, elle va s'exporter bien au-delà du périph' parisien. Tant pis pour les clichés. Alors d'où ça sort les bringueuses ? Et bien de là, et ce n'est que le début de notre histoire.
0: Merci Cyril. La bise à votre ami Pierre-Édouard. Lauriane, c'est donc vous qui organisez ces soirées 100% filles désormais. Et qu'est-ce qui a poussé à la base votre sœur à lancer ce mouvement ? Comment l'idée lui est venue ? J'imagine que vous en avez discuté.
3: Alors au début, elle l'a fait vraiment pour se faire des copines. Sortir avec des filles, aller en boîte avec des filles et se faire des nouvelles rencontres. Et c'est pendant ces soirées entre filles qu'elle s'est rendue compte qu'en fait, ce serait trop bien d'avoir

0: l'intégralité de la boîte de nuit réservée que pour les filles et pas juste une table. Donc c'est de là qu'est parti le concept de la bringue. C'est de là qu'est né le collectif. Et au fur et à mesure, on a eu plein de bringueuses du coup qui nous ont témoigné qu'en fait elles n'osaient plus aller en soirée mixte parce que justement il y avait trop de mains baladeuses, trop d'hommes dérangeants, etc., etc. Donc ce qui était au début une initiative assez égoïste, assez juste pour se faire des amis, c'est devenu un mouvement un peu féministe et militant.
1: Là, par exemple, vous avez organisé combien de soirées cet été ?
0: Cet été, on a fait une trentaine de soirées. Il faut savoir qu'on n'est pas que à Paris maintenant. Du coup, on est dans une vingtaine de villes en France et en Belgique aussi.
2: Et c'est quoi le profil type d'une bringueuse ?
0: Il n'y a pas vraiment de profil type. On a beaucoup d'étudiantes. Mais au fur et à mesure que la bringue se répand, on voit qu'il y a plein de filles qui viennent avec leur mère, avec leur tante, avec leur grande sœur. Donc, il y a vraiment de tout.
2: Les bringueuses, c'est intergénérationnel.
0: Intergénérationnel, exactement.
2: Edith, il a tout bon ce mouvement ?
3: Oui, en tout cas, ce qui est intéressant, c'est de voir comment finalement les filles et les femmes s'organisent pour avoir l'égale liberté, tout simplement. C'est à la non-mixité des filles et des femmes, c'est jamais la même que celle des hommes. Et juste, je dirais que ce qui est intéressant, c'est la fête. Parce que dans la fête, on a besoin des femmes pour les hommes. La fête sans les femmes, c'est moins drôle. Et donc du coup ça touche un sensible, quelque chose qui doit nous interroger collectivement en fait.
2: Ça doit faire réfléchir les hommes. Merci Lauriane Bema et Edith Marouet-Jules d'être venues nous expliquer ce phénomène des bringueuses. Dans un instant on se demandera si nous vivons dans une société d'héritiers et on parlera du problème de financement des associations féministes avec la présidente de la Fondation des Femmes. C'est juste après Tcheg, Survivor sur Inter.

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1: Les droits de succession sont-ils trop élevés en France ou bien au contraire faut-il plus taxer, voire abolir l'héritage? Zoom cet après-midi sur cette société d'héritiers dans laquelle la France a basculé. Je rappelle le livre de notre invité André Masson, L'héritage au 21e siècle. On va poser la question la plus choc, la plus provoque aussi, est-ce qu'il faut abolir l'héritage?
2: Oui, alors ça c'est une question qu'on pose souvent. Et c'est une mauvaise manière de prendre le problème, puisque c'est une provocation actuellement, puisque les droits de succession sont de plus en plus faibles et de plus en plus impopulaires. Pas en France exactement, mais globalement, c'est bien la tendance qu'on a. Et donc dire qu'on va abolir l'héritage...
1: Aucun politique ne proposerait cette décision.
2: On la met toujours devant, mais ça ne s'est fait que dans un seul pays, la Russie, de 1918 à 1922, c'est-à-dire 6 mois après la révolution d'octobre. Et ça n'a pas marché. Je pense que dans les années 50-60, où l'héritage avait un poids plus faible, ça aurait été davantage possible qu'aujourd'hui. Aujourd'hui, les gens sont accrochés à leur fortune, ce serait impossible.
1: Quelle question intelligente on pourrait se poser au sujet de l'héritage si on voulait faire une réforme?
2: Alors, si on veut faire une réforme sur l'héritage, il faut partir des urgences actuellement. Vous avez une urgence politico-idéologique qui est que la suppression des droits de succession serait aujourd'hui la réforme la plus simple, la plus populaire. En plus, elle a été expérimentée dans certains pays apparemment.
1: Ça se passe
2: sans
1: bien.
2: Dommage, et donc c'est la réforme idéale pour beaucoup de gens, et même les députés. Le seul problème qu'elle pose, vous voyez bien, c'est la baisse des recettes.
1: Ah bah oui, la baisse des recettes, ce moment, c'est quand même un peu compliqué.
3: Justement, il rapporte combien ces droits de succession aujourd'hui en France?
2: En 2023, il rapporte 17 milliards. Entre parenthèses, on dit que la France est un pays où il y a un blocage, j'ai lu ça dans les journaux, on ne peut pas faire ce qu'on veut, alors qu'on prendrait, si on taxait les gros héritages, on laisserait les autres tranquilles. Donc la France est un pays arriéré, ancré sur la terre, avec tous les mots d'argot, vous savez, blé, oseille, fauché, etc., avoine et tout ce qu'on veut. Bon, juste un petit codicille, en pourcentage du produit intérieur brut, aujourd'hui, c'est la France qui taxe le plus. 0,74%, c'est pas beaucoup.
1: Mais c'est le plus.
2: Mais c'est le plus de tout le CDE.
4: Quentin. Est-ce que l'héritage est aujourd'hui en France la première cause des inégalités de richesse, pour vous?
2: Oui et non. Pour répondre comme un Normand. Non, dans le fait que si vous prenez les inégalités de patrimoine entre les gens qui n'ont pas hérité, ou même qui n'ont pas d'espérance d'héritage, donc qui ne sont pas concernés par le phénomène, elles peuvent être très importantes. Elle s'explique assez mal par l'âge, le diplôme, le revenu, etc. Donc si vous voulez, les variétés de profils d'accumulation individuelle sont énormes.
4: Mais est-ce qu'on n'est pas en train de faire une société aussi de décourager des gens qui n'ont jamais d'héritage et qui partent découragés dès le début?
2: Alors l'autre aspect, c'est que l'héritage joue un rôle clé dans le sommet de la hiérarchie des fortunes. Si vous voulez, pour le dire bêtement, les riches sont souvent des enfants de riches. Et inversement, d'ailleurs, les enfants de riches sont souvent riches. Mais ça, c'est pas nouveau. L'héritage a été toujours inégal. Ce qui est nouveau, c'est le poids de l'héritage, c'est-à-dire, si vous voulez, les flux annuels de donations et d'héritage qui ont énormément monté depuis 1980.
1: Et vous donnez un chiffre dans les livres. Les enfants d'ouvriers ne sont que 30% à recevoir un héritage.
2: Il est faible.
1: C'est un pourcentage qui...
2: Mais si vous voulez, la masse des transmissions... c'est un indicateur quand même, et on est passé, donnons un chiffre, de 8,5% du revenu disponible en 1980 à 20% aujourd'hui. Donc ça cavalait beaucoup plus vite que la richesse nationale. Donc on devient, de ce point de vue-là, une société d'héritiers.
3: Mais on est tous soumis à des droits de succession aujourd'hui?
2: Non. Vous avez en fait droit, il y a un seuil d'exemption de 100 000 enfants par parent, et de 100 000 euros, francs,
1: parce que 100 000 euros,
2: 100 000 euros par parent et par enfant. 100 000 euros, donc, d'exemption. Et surtout, c'est lorsque vous héritez de pas de vos parents, mais en ligne indirecte, que vous payez beaucoup.
1: Selon l'INSEE, alors les chiffres, ça date de 2018, seulement 14,6% des parents transmettraient des héritages supérieurs à 100 000 euros et seraient donc soumis à cette impôt sur les successions.
2: Oui, à peu près. Ceux qui payent des droits, c'est 15 à 20%. 15 à 20%, pourquoi? Parce qu'il faut tenir compte de ceux qui n'ont pas d'enfants. Et là, ils payent.
1: Ah oui, c'est juste.
2: Si vous voulez, c'est trompeur le chiffre français, bien qu'il soit faible, des recettes successorales, puisqu'en fait, actuellement, les successions en ligne indirecte, c'est-à-dire pas aux enfants, aux petits-enfants, c'est 10% du total, mais c'est plus de la moitié des recettes successorales. Donc, si vous voulez, quand il y a des réformes qui veulent dire que pour la nièce, tout ça, on va diminuer les droits à payer, on va être gentil, ça coûte cher.
1: Ça coûte cher, in fine. Tonton, le yacht, il est estimé à combien déjà ? Demandez Quentin à son tonton lors de leur dernière croisière au large de la Sardaigne, inquiet des éventuels frais de succession qu'il aurait payé sur un bien dépassant les 10 millions d'euros. T'inquiète, gamin, il est immatriculé au Panama, tu paieras zéro. Le rassura immédiatement son tonton, le rusé Spencer, lui, qu'on embrasse et qui nous écoute.
4: Oui, mais il n'existe pas.
3: Il est en mer.
1: Vous avez bien un tonton qui a un yacht. Ouais, très bien. Quentin, voilà, la réalité, la vérité
3: c'est
1: est enfin
3: barque,
1: révélée. Quentin, en attendant, l'accident bête, la noyade après un cocktail trop arrosé dans le jacuzzi, vous continuez d'arpenter les rues pour faire réagir les gens à notre thème du jour. Alors l'héritage, j'imagine que ça divise pas mal.
4: Je marche pas loin du métro Passy à Paris, quitte à parler d'héritage, autant aller voir ceux qui ont quelque chose à léguer, mais la rue est souvent plus surprenante qu'on l'imagine, et à l'image de ce monsieur, chemise jaune à carreaux, veste beige, des lunettes aux branches argentées, il me rappelle mon prof de maths de 5e. Bonjour.
5: Bonjour monsieur.
4: Quel est votre prénom à vous ?
5: Ronan. Je suis animateur internet pour les seniors.
4: Vous avez le contact de Mathieu Noël ?
5: Je ne connais pas Mathieu Noël.
4: Mathieu Noël, lui, il pense que quand on envoie deux documents à imprimer, les feuilles vont se mélanger. Est-ce que vous pouvez lui expliquer que c'est pas possible, ça ?
5: Non, parce qu'il y a un ordre. Il y a un ordre d'envoi, effectivement, de la pression. Effectivement, c'est pas possible que les deux feuilles sortent. Il peut imprimer, effectivement, tranquillement.
4: C'est une vraie histoire.
1: Alors, je n'y crois pas, Quentin. Je demande les diplômes de ce monsieur. À mon avis, les documents peuvent se croiser.
4: Non, c'est validé par un professionnel. Je pense qu'on ne doit plus parler de cette histoire dans l'open space. Parlons plutôt de la...
5: société d'héritiers. Mais un héritage, ça peut être un fardeau. Si on hérite de dettes aussi, et si... voilà.
4: Vous avez hérité ?
5: Non, pas encore. Et il y aura probablement des charges, il y aura des impôts fonciers, voilà.
4: Vous voulez dire que c'est pas forcément toujours une bonne nouvelle, un héritage ?
5: C'est pas toujours une bonne nouvelle, exactement. C'est pas toujours une bonne nouvelle.
4: Je laisse Ronan et là, bim, un auditeur fan de l'émission. Comme dirait la plus modeste d'entre nous, Marie de Breuer, on ne peut plus faire de maître. Mais en plus, il me suit, évidemment.
6: Je suis juste curieux du mot du jour, du coup.
4: Ah, t'es curieux ?
6: Ouais, quel est-il ?
4: C'est quoi votre prénom ?
6: Hugo.
4: Il le veut, le voilà. Je demande à Hugo de découvrir le thème du jour de Zoom Zoom Zen.
6: Société d'héritiers. Donc la ligne de départ n'est pas la même pour tout le monde. Et c'est ça qui handicape un peu la méritocratie, je pense.
4: T'as hérité, toi ?
6: J'ai hérité pour l'instant de... économiquement 20 ou 25 000 euros pour acheter un appart de ma mère. Mais sinon, par contre, j'ai hérité de... bien d'autres choses, de la curiosité, de m'intéresser au monde, à ce qui se passe dans notre société, aux actualités, biberonner à France Inter. Donc voilà, c'est aussi un héritage qui est important, ça.
4: Je lui demande s'il se sent privilégié d'avoir acheté par exemple à Paris alors qu'il a tout juste la petite trentaine, quand il compare et qu'il en parle autour de lui.
6: L'important, je crois que c'est d'en avoir conscience, parce qu'en fait, c'est le hasard aussi de la naissance, c'est-à-dire on décide pas d'où on est et on a un certain, c'est comme un jeu de cartes, on a un certain jeu de cartes entre les mains. Donc ensuite c'est comment on s'en sort et juste si on a un bon jeu de cartes, par hasard en fait, juste par chance d'être né au bon endroit dans la bonne famille, bah il faut juste avoir conscience de cette chance et après savoir ce qu'on veut en faire.
4: L'image du bon jeu de cartes me plaît. Est-ce qu'elle plaira à ma prochaine rencontre ? Anne-Marie, 86 ans, courbée par la vie avec son caddie à roulette derrière elle, est-ce qu'elle pense que nous sommes dans une...
7: société d'héritiers ? Globalement, oui.
4: Pour acheter, par exemple, il vaut mieux ça ?
7: C'est sûr. Parce que si vous n'avez pas un démarrage important, par exemple, vous n'achetez sûrement pas à Paris.
4: Il achète où alors ?
7: Oh bah, trifouiller les oies.
4: Trifouiller les oies, bah non, que l'on trouve à côté.
3: Danger ?
4: Non, mais non, trifouiller, c'est pour dire la campagne.
3: Vous êtes vraiment le pire, Quentin.
4: Ma dernière rencontre, c'est ce monsieur que je vois prêt à enfiler son casque de moto. Il a posé sur sa selle, les lunettes aviator, la doudoune sans manches bleues, les cheveux blancs. Je m'approche de lui en disant que je travaille pour France Inter. Quelle horreur, me répond-il. Wow. Je ne suis pas susceptible. Vous avez quel âge, Olivier ?
8: J'ai 78 ans aujourd'hui.
4: Bon anniversaire.
8: Merci.
4: Qu'est-ce que vous avez entre les mains ?
8: J'ai une Harley Davidson, Road King, de quelques années.
4: Alors Olivier, dernière réponse à cette question. Vivons-nous dans une France...
8: société d'héritiers ? Non. C'est normal, quand on a travaillé toute sa vie, de pouvoir en transmettre une toute petite partie, celle qui n'est pas volée par l'État, à ces quelques personnes qu'on a élevées.
4: Mais alors on en vient à cette phrase de « on est avec une cuillère d'argent dans la bouche », quoi.
8: Mais comme on commence par en donner 50% à l'État largement, Sans parler que ceux qui transmettent à leurs enfants sont ceux qui aussi payent des impôts. Conclusion, on donne beaucoup à l'État et on paye beaucoup pour...

0: ceux qui ne sont pas nés avec une cuillère en argent dans la bouche, comme vous le dites.
1: Elle est mal passée, la dernière déclaration.
2: Ah, visiblement, oui.
1: Je lui demande s'il veut transmettre un héritage, lui.
0: Oui, j'espère que je lèguerai un petit quelque chose, si on ne m'a pas tout pris entre-temps. En fait, c'est extrêmement volatile. On espère qu'on pourra.
1: À qui vous allez, Olivier, léguer cette belle Harley ?
0: À personne, parce que personne dans mes enfants n'est en mesure de conduire ça, donc c'est un plaisir furtif et personnel.
3: Si vous cherchez un pilote, oh là moi j'ai mon permis moto.
0: Très bien, bravo. Bah, je sais pas si vous savez quel est le poids de ce véhicule.
1: Elle doit être aux alentours de 300, Noël.
0: 350 à vide.
1: Oh, j'ai pas l'air comme ça, mais.
0: Bon. Ouais, mais il faut avoir des grandes jambes quand même.
1: Que j'aime rire avec ceux qui ont de l'argent. Qu'il vienne d'un notaire, d'une histoire familiale ou d'un coup de bol, l'héritage reste un révélateur de ce qu'on transmet et de ce qu'on tait. En France, on n'est pas tous avec les mêmes cartes, le même jeu de cartes dans les mains, mais pour filer la métaphore version Monopoly, certains héritent quand même carrément de la banque.
2: Anne-Cécile Maillefer, présidente de la Fondation des Femmes, est avec nous pour parler de ce constat accablant. On parle beaucoup plus aujourd'hui dans les médias des violences faites aux femmes, ça c'est vrai.
4: Ouais, merci.
2: Comme ça, de loin, on se dit qu'on avance, et c'est votre travail aussi. Alors que le financement des associations d'aide aux femmes victimes de violences, elles sont en baisse. Anne-Cécile, concrètement, d'où viennent ces coupes budgétaires? Qu'est-ce qui se passe?
4: Alors, les coupes budgétaires, elles viennent d'abord et avant tout des départements. Hein. En tout cas, de l'enquête qu'on a menée auprès de 148 associations, donc je parle de ces associations-là qui ont répondu à notre enquête, bien sûr. Ces associations nous explique qu'elles subissent des baisses et que ces baisses viennent majoritairement des départements, ensuite de certaines villes et enfin de l'État.
2: Et comment elles sont justifiées, ces baisses? Il y a des arguments qui sont donnés?
4: Alors, tout ce qui est le département, en fait, c'est clairement le problème, c'est la situation économique. Et ça, je vous apprends rien. On est dans une situation économique qui n'est pas simple. Et
2: on cherche des économies partout.
4: Voilà, le Premier ministre nous le rappelle. On cherche des économies partout. Et c'est vrai que, malheureusement, nous, sur les violences faites aux femmes, ce qui nous énerve un peu, c'est de voir qu'en fait, on est sur un sujet qui est soi-disant extrêmement prioritaire, sur lequel on sait qu'on a mis énormément de temps avant enfin de se décider à agir. On a agi de manière extrêmement timide et au moindre revirement de l'économie nationale, on voit qu'en fait, on s'en prend à ces petits budgets-là qui sont vraiment des miettes. Donc moi, je trouve ça extrêmement mesquin. C'est-à-dire qu'on va piquer en gros 100 000, 200 000 euros, ce qui n'est rien du tout à l'échelle du budget d'un département au planning familial qui doit du coup fermer toutes ces permanences dans la Drôme de centres santé sexuelle qui est financé par le département.
2: Avec un impact direct pour les femmes.
4: Et un impact direct pour les femmes dans ces villes, dans les territoires extrêmement isolés, ruraux, etc. Et pour rien du tout. C'est pas ça qui va sauver le département en plus.
5: Parce que vous parlez de petites sommes, mais du coup, cumulées, c'est une perte de quel ordre?
4: Alors là, sur ces 144 associations qui ont répondu, on est sur 6,7 millions, ce qui serait beaucoup sur votre compte en banque, mais sur les comptes,
2: les comptes publics,
4: c'est rien du tout. Mais quand même, c'est 6,7 millions, si on veut en gros donner une résonance concrète, c'est environ 6000 femmes qui pourraient être aidées, qui là ne le sont pas.
1: Les conséquences tangibles, concrètes sur le terrain, sont lesquelles?
4: Alors, conséquences concrètes et tangibles. Dans les territoires ruraux, pour ces 144 associations à nouveau, 72% d'entre elles qui agissent dans les territoires ruraux, isolés, nous disent qu'elles ont, là, dès cet été, c'est pour ça qu'on tire la sonnette d'alarme maintenant, elles ont dû fermer ou réduire les volumes horaires des permanences. Les permanences, c'est un endroit où vous pouvez aller si vous avez des questions, etc., pour votre situation personnelle, des conseils juridiques, d'un accompagnement psychologique. 72%, donc c'est énorme, sachant que ces territoires ruraux, c'est 50% des féminicides, alors même qu'il n'y a que 30% de la population qui y vit. Donc, et ce sont ces territoires-là qui sont les plus impactés.
2: Anne-Cécile, il y a une donnée qui m'a interpellée dans votre rapport, et on en parlait, c'est que les zones rurales sont les plus touchées par ces baisses de financement. Or, c'est peut-être quelque part là que les permanences, en tout cas, sont le plus nécessaires.
4: Oui, absolument. En fait, dans les territoires ruraux, ce qui va se passer, c'est que les femmes sont particulièrement isolées pour plein de raisons différentes. Elles sont isolées géographiquement, on le voit bien. Elles sont aussi isolées parce qu'elles ont moins de capacité de pouvoir se véhiculer. Et puis, elles sont aussi isolées parce que les réseaux, en fait, personnels sont parfois jouent contre elles.
2: Donc, les connaissances,
4: voilà, le mari, exactement. Le mari peut être tout à fait très ami ou le cousin du. Et puis, en fait, dès qu'elles vont faire un pas dehors, ça va être vu, remarqué. Hein. Donc, ces permanences associatives qui, d'ailleurs, n'arrêtent pas d'innover et sont extrêmement intéressantes, justement, pour faire des permanences qui sont un peu cachées. On voit pas trop que c'est une permanence associative, où il y a des minivans, des minibus. Voilà, le bus, par exemple, Simone et Nina qui est dans le nord. Donc, elles essayent, les associations, justement, d'innover pour aller au plus près de

0: C'est plus vraiment une. C'est encore une priorité dans certaines villes. Et là, on voit qu'il y a quand même une corrélation avec les couleurs politiques. Mmh. Mais on voit qu'il y a quand même cette espèce de sentiment que finalement, bon, MeToo, ça va, ça suffit, qu'on en a déjà assez parlé.
1: Ouais, ça fait 10 ans.
0: Les femmes, c'était bien. Maintenant, ce serait important de s'intéresser aux hommes quand même. Enfin, voilà. Je vous sors pas le nombre de phrases hilarantes que j'entends toute la journée à ce sujet. Mais on est un petit peu dans ce contexte-là. On le sent, en tout cas budgétairement, que ça s'effrite.
2: Merci Anne-Cécile Maillefer pour soutenir la Fondation des Femmes. Je rappelle le concert que vous organisez le 19 novembre à l'Adidas Arena à Paris, ou encore plus simple, fondationdesfemmes.org. À suivre, un zoom test de haute volée dédié au beauf avec Rose Lamy en guest star. Un œil sur l'amnésie écologique, phénomène intéressant. Et Manon Mariani nous parlera du savon de Sydney Sweeney dans sa veille sanitaire. Tout ça, c'est après Dynamite Shakers, cinéma sur Inter.

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1: Alors qu'on zoome aujourd'hui sur la beaufitude, le face-à-face s'annonce serré dans le Zoom Zoom Test entre, d'un côté, une journaliste élevée dans une famille de mélomanes bobos parisiens, amatrice d'électro pointu, de l'autre, un ex-BRP des Cafés Richard, dont l'oreille musicale s'est formée dans les concerts de Carlos et sous les baffles du Bayocos, le nightclub légendaire d'Alençon, bien malin, celui qui pourra pronostiquer qui va l'emporter dans ce quiz spécial beauf. Jouons au Zoom Zoom Test. Un quiz en forme, je le disais, de blind test inversé cet après-midi. Alors déjà, qu'un blind test normal, vous avez du mal, alors inversé, je me doute que ça va pas être simple pour vous et que c'est pas encore aujourd'hui que vous allez taper dans l'œil du jury du prix Albert Londres. Mais je vais vous aider. Au fond, c'est simple, je vous cite des paroles de chansons, à vous de me donner le titre et l'artiste. Un bon exemple valant mieux que 10 explications, on démarre avec ce trésor inscrit au patrimoine de la chanson française, pile entre L'Aigle Noir de Barbara et Avec le Temps de Léo Ferré. Plus qu'une chanson, un manifeste. Signé Francis Vacher, Olivier Guillot et Jean-Jacques Lafont, un texte qui dit « Tout ça se serait bien terminé si nos bonnes femmes n'étaient pas rentrées. Elles ont mis le perno sous clé, elles ont gueulé plus fort que nous et on s'est fait virer. »
2: Mais alors, j'ai aucune idée.
3: Non plus. Quentin... Les musclés.
1: Heureusement, notre invitée Rose Lamy est là. Elle va nous aider.
4: Mais non, je l'ai pas non plus.
1: Si je vous dis que
2: c'est super dur.
4: C'est dur, découplé en plus.
1: C'est super simple. Bah, c'est super simple.
3: Bah, allez, un autre.
1: Si je vous dis.
4: Viens boire un petit coup.
1: La maison licence casse, bien sûr.
4: C'est des couplets en fait qui vont faire tomber les stars.
1: Évidemment, sinon c'est trop simple. Je vous dis, viens boire un petit coup à la maison. J'imagine que vu que c'est le titre de la chanson.
4: Ok.

0: Un incontournable des soirées beaufs vient boire un petit coup à la maison et passer pas moins de 12 fois lors des 50 ans de Cyril Lacarrière en février dernier. Une œuvre intemporelle, un pamphlet anti-bien-pensance qui vous met les poils à chaque fois et qui plus est, un clip inoubliable réunissant toutes les idoles de Quentin, Paul Prébois, Dick Rivers, Patrick Sébastien, Carlos, Moustache, Sophie Darel, Éric Chardin, Thierry Ray, Roger Zabel et même...
1: Philippe Laville.
0: Philippe Laville, oui, un point bonus pour vous, Quentin. Bravo, bravo. Un point bonus donc pour l'oreille absolue de l'équipe. Attention, seconde pépite pour laquelle j'ai une tendresse toute particulière car elle réunit mes deux passions, le sexe et la pâtisserie. Le tourment
2: c'est
0: d'amour.
2: Nouveau, ça.
1: C'est vrai.
0: Le tourment d'amour.
1: Le sexe.
2: Oui.
0: Donc, Quentin, vous venez de perdre le point que vous avez gagné. Les compteurs sont remis à zéro. Le tourment d'amour est un petit gâteau qu'on peut trouver aux saintes. Avec mon tourment d'amour, chérie, tu peux tomber enceinte. Le tourment d'amour est un sympathique gâteau à base de farine et de noix de coco. Mon tourment d'amour est un méchant gâteau à base de muscles et de spermato.
3: Francky Vincent, non ?
2: Oh là
0: Francky
2: là
0: Vincent
2: là.
0: C'est un carton plein pour notre invité qui est maintenant une spécialiste.
2: Ah oui !
1: Ah ouais ? Il n'y avait pas ça à votre anniversaire, Manon.
2: Alors ça, non, mais...
3: Ma mère va être fière de moi, je crois.
2: Mathieu, oui, les chansons. Hein.
0: Rose Lamy, mais quelle culture. Ouais. Bravo, une chanson qui procure déjà beaucoup d'émotions à entendre, mais là aussi, pour une expérience optimale, je vous recommande le clip Un plan fixe de 4 minutes durant lequel Francky fait la démonstration de son incroyable déhanché. Mais attention, top. Vous avez été bouleversé par les mots de Victor Hugo. Demain, dès l'aube, à l'heure où blanchit la campagne, je partirai. Il est temps de rendre hommage à d'autres vers, tout aussi poignants. Je cite. Ce soir, plus rien n'a vraiment d'importance. Ne penser qu'à la danse et à s'éclater. Se laisser aller, aller. Et
1: la
0: tant pis si demain...
1: Non.
0: Non. Et tant pis si demain, j'ai un pivert sur l'épaule. Et tant pis si demain, mes jambes flageolent. On a parlé de cet auteur de génie.
2: Je suis trop nul. C'est dur.
0: On a parlé de cet auteur de génie dans l'émission.
1: Sébastien, Patrick Sébastien.
0: Oh, Patrick Sébastien, peut-être.
1: La
4: scène. Oh là. Oh là là. On se casse à la fête. Des choses, des choses. Personne ne nous prend la tête.
0: Une de ses meilleures. On ne pouvait pas décemment faire un quiz sur les ménestrels qui dérangent, qui bousculent les conventions sans évoquer le guide suprême des beaufs, l'étoile du berger des tourneurs de serviettes, Patrick Sébastien. Trublion qui ne cache pas ses fêlures et parle avec tant de justesse et de pudeur du temps qui passe et de sa peur de la mort, comme par exemple lorsqu'il décrit son futur cercueil. Je pense qu'il y aura une bosse à la hauteur de la bite, juste pour énerver les bien-pensants. Sacré Patrick, les puristes le savent. Les puristes le savent, s'arrêter maintenant serait une insulte à un autre groupe culte qui a porté haut les couleurs de la variété française. C'est avec beaucoup d'émotion que je vais à présent vous livrer les paroles d'une chanson que j'écoutais dans ma jeunesse au premier degré.
1: Bon, c'est bon,
0: il se peut même qu'à l'époque je sois allé à la FNAC acheter le CD. Attention, c'est une question qui vaut 10 points. Cet après-midi, Cet après-midi, on a coupé du bois dans la forêt. Il reste plus maintenant qu'à l'allumer. C'est que le grand air, ça fait du bien, mais ça donne des petites fins. Voilà le grand moment, enfin.
1: Bah c'est les muscles.
2: Bah,
0: non mais je demande plus que ça. La chanson.
3: La barbecue surprise partie.
1: Merguez partie. Merguez
2: partie. Merguez partie.
0: Le barbecue surprise partie.
3: Merguez partie.
2: Merguez partie.
0: Mais oui.
2: C'est
0: évidemment la merguez party, comme l'a dit Quentin.
1: Mais toi,
0: parce que Rose Lamy, je suis désolé, vous perdez tous vos points d'un coup. Vous avez sali la mémoire, quelque part, des musclés.
3: Bon, c'est pas loin quand même, hein. C'est pas loin.
0: C'est pas loin, mais la bonne réponse, c'est Quentin. Ouais. Bravo, Quentin, pour cette victoire, en même temps, sur un quiz, un blind test sur les beaux.
2: Ouais.
0: C'est pas si étonnant que ça. Serge Zaka, spécialiste du climat, docteur en agroclimatologie. Vous avez publié Orage sur le climat chez HarperCollins au début de l'année. Et vous êtes aussi très actif sur les réseaux sociaux où vous arrivez à mettre en perspective les dégâts causés par le dérèglement climatique. Qu'est-ce que c'est déjà que cette amnésie écologique? Est-ce qu'on est tous amnésiques lorsqu'il s'agit d'environnement et de climat?
5: C'est assez simple à comprendre. C'est par exemple lorsqu'un élément de l'environnement va évoluer progressivement. Pour le climat, c'est la température. Pour les insectes, c'est la diversité des insectes et leur nombre. Pour les dauphins, c'est le nombre de dauphins, éventuellement les races présentes. Eh bien, si ça évolue progressivement, de génération en génération, on va ne pas savoir ce qu'il s'était passé avant, ou même au sein même, avec le changement climatique, au sein même d'une vie humaine, on va oublier ce qu'on avait dans notre enfance.
0: Mais le problème, c'est que cette amnésie, on a commencé à le voir, elle est presque normale, elle est naturelle en tout cas.
5: Elle est tout à fait naturelle, ça fait partie du cerveau humain. Il a plutôt tendance à gérer ce qu'il se passe au quotidien que d'avoir ce qu'il se passera dans l'avenir ou même d'oublier ce qu'il y a dans le passé. Par exemple, et d'ailleurs ce sont souvent des choses qui sont utilisées par les climato-sceptiques pour profiter de l'amnésie écologique pour nous sortir de mauvaises informations. Si je vous dis que la température moyenne à Montpellier en été... normalement, dans les années 70, 80, 90, c'est de 30 à 31 degrés. À Toulouse, c'est 28 degrés. À Bordeaux, c'est 27 degrés. Et à Paris, c'est 25 degrés. Mmh. En moyenne, à Paris, l'après-midi, il fait 25 degrés en juin, peut-être 26 en juillet et en août. Là, quand on a 30 degrés, ça nous paraît normal. Et quand il fait en dessous de 30 degrés, ça nous paraît frais. Ouais. Et parfois même, quand on se rappelle de notre enfance, on a l'impression qu'il faisait chaud aussi en été et que c'est tout à fait normal. Mais nous, en tant qu'êtres humains, on s'adapte. Cinéma, jacuzzi, piscine, enfin suivant les moyens que chacun ont, forêt, etc. Bah par contre, le chêne vert méditerranéen, l'aulne, puis le bouleau, puis la vache laitière qui a la même race depuis 40 ans, eh bien elle ne s'adapte pas.
0: Comment on lutte contre ce phénomène naturel qui est l'amnésie écologique? Comment on fait pour inculquer ou en tout cas conserver la mémoire du climat? Comment on fait pour qu'elle se transmette de génération en génération?
5: Alors c'est par les chiffres et par la science. Par l'analyse, par les statistiques, par la science en fait. Qu'on rappelle ça par les longues séries de mesures. On a des longues séries de mesures, notamment pas que en climatologie, mais aussi en écosystème. Par exemple, vous prenez les dates de floraison des cerisiers japonais et on les note depuis 812, parce que c'est une date de fête et on les note depuis 812, donc plus d'un millénaire. Et donc ce qu'on voit, c'est qu'on avait effectivement une espèce de moyenne autour de 10 avril où on tournait autour de ça au fil des siècles. Et puis d'un coup, là, ça fait 40 ans qu'on a gagné 16 jours ou 17 jours maintenant. Et donc, nous, en tant que trentenaire, enfin peut-être pour moi, peut-être pas pour vous.
0: Merci Serge.
5: on a l'habitude. Pour nous, c'était début avril. C'était déjà plus tôt que mes parents. Oui. C'était 15 avril et que la jeunesse qui arrive, pour eux, ça sera normal le 20 avril. Mais ça nous fait oublier que ce stress pour les arbres, c'est un stress pour les arbres de fleurir trop tôt. Après, il y a des risques de gel qui peuvent arriver derrière. Donc, l'amnésie écologique nous amène à moins agir en fait en réalité par rapport à la lutte contre le changement climatique.
0: En quoi c'est inquiétant et surtout en quoi c'est une aubaine aussi, surtout pour les climato-sceptiques qui peuvent jouer de ce phénomène assez naturel pour nous faire oublier le réchauffement climatique.
5: Bah, il suffit d'aller sur les réseaux sociaux, vous allez sur Twitter, vous allez sur Facebook, vous voyez, il y a des personnes, moi j'appelle ça les piliers de comptoir de PMU, quoi, qui racontent leur vie sur les réseaux sociaux et qui vont vous dire, écoutez, aujourd'hui il fait 18 degrés chez moi cet après-midi, j'ai mis un pull, il n'y a plus de changement climatique. Donc ils vont profiter, en fait, de ce court-circuitage de notre cerveau qui est fait pour le présent et pas pour le passé ni le futur, pour justement faire passer de fausses informations, et ça peut fonctionner. Ça peut fonctionner parce que chez certains jeunes, faut savoir que avant les années 2000, il y avait 4 fois moins de canicules que maintenant. On a 1,37 canicules par an maintenant, donc plus d'une par an, et avant on en avait 0,39, il me semble, à quelques centièmes près, il faudra juste vérifier les chiffres. Et on a 4 fois plus à 5 fois plus de canicules maintenant, c'est-à-dire que les jeunes qui sont nés dans les années 2000,
0: ils sont habitués.
5: Quand ils vont lire ces discours, ils vont trouver ça normal qu'il y ait des canicules tous les étés, voire deux, voire trois canicules comme en 2022 l'été. Et ça, c'est ça l'amnésie, c'est ça qu'il faut lutter, parce que cette jeune génération, c'est elle qui va porter les messages d'espoir par rapport au changement climatique. Et si elle considère que le changement climatique est normal, je peux vous dire que les forêts qui ont perdu nos feuilles cet été, ils considèrent pas que c'est normal. Et donc, ils vont profiter, les climato-sceptiques, de toucher ces jeunes qui considèrent que les canicules sont normales en été.
0: Serge Zaka, est-ce qu'il y a une différence? Est-ce qu'on est égaux tous face à ce phénomène d'amnésie écologique, où il y a une différence entre les urbains et les ruraux qui peut-être sont plus au contact de la nature et perçoivent mieux les changements?
5: Alors, ça dépend des métiers, je dirais plutôt, parce que les agriculteurs, par exemple, eux, ils ont des registres de leurs grands-pères et pères. En fait, ils savent, les agriculteurs, c'est eux qui sont le plus concernés par cette non-amnésie écologique. Justement, eux, ils vont avoir les dates de vendange, ils vont avoir les registres de rendement du blé, du maïs, et donc ils vont voir les différentes évolutions. Toutes les personnes qui sont en contact avec des archives longues, les climatologues, les écologues, eux, ils vont être moins concernés. Par contre, les personnes qui ne travaillent pas forcément dans la science et les archives, donc ils vont aller au quotidien, peut-être travailler dans un bureau sur l'éolien, sur le photovoltaïque, ou conduire des bateaux-mouches dans la Seine, ou être caissière, enfin, des personnes qui n'ont pas forcément de leur métier à faire des registres longs, ils vont être justement concernés par cette amnésie écologique.
0: Sur le papier, Cyril et Quentin étaient émoustillés, mais Manon, vous allez rapidement faire redescendre la température, car l'actrice Sydney Sweeney n'accède pas aux fantasmes de ses fans. Suzanne, elle se fout de leur gueule un petit peu avec un savon.
6: Hello you dirty little boys. Are you interested in my body?
7: Les garçons, vous êtes intéressés par mon corps? Enfin, mon savon pour le corps, eh bien, vous pouvez l'avoir. Ce que vous entendez, ce n'est

0: pas une pub érotique, elle en parodie juste les codes. On y voit l'actrice de Euphoria, Sydney Sweeney, dans son bain, faire la promotion d'une collaboration assez inédite, un savon avec la marque américaine Dr. Squatch. Mais attention, pas n'importe quel savon, un savon créé avec une goutte de son bain, spécialement à destination de la gente masculine. Sydney Sweeney se met en scène de façon assez sexy, en prenant une voix de séductrice. Sur les réseaux, beaucoup ont pensé que c'était un sketch, mais pas du tout, tout est calculé. Dans le communiqué de presse du produit, elle dit « Mes fans n'arrêtent pas de me demander mon eau du bain, donc soit je les ignore, soit j'en fais quelque chose. » L'actrice se moque des demandes très bizarres qu'elle reçoit depuis des années et elle décide donc d'en tirer profit.
1: C'est un beaucoup de com', quoi.
0: Oui, et c'est surtout un moyen pour elle de reprendre le contrôle de l'hypersexualisation dont elle fait l'objet depuis quelques années. Car Sydney Sweeney, elle s'est fait connaître dans Euphoria, une série dans laquelle elle apparaît de façon toujours très sexy, notamment dans plusieurs scènes de sexe où elle est dénudée, sa poitrine est constamment mise en avant. Résultat, elle est devenue un objet de fantasme pour certains hommes qui se permettent des commentaires incessants sur son apparence sur les réseaux sociaux. Des montages d'elle nue sont partagés sur X, certaines de ses scènes de sexe sont coupées sur Pornhub, mon feu Pornhub, d'autres font des sondages sur la taille de sa poitrine, son corps est objectifié, commenté, sexualisé. Du coup, Sydney Sweeney a décidé d'en jouer. Avec son savon, elle veut reprendre le contrôle de ce qui se dit autour de son corps. Vous fantasmez sur moi, vous voulez être dans mon bain, eh bien achetez mon savon. Elle retourne la situation en sa faveur, en faisant même un business, ses culottés, mais c'est une façon de dire fuck à ceux qui la harcèlent.
1: Et je m'imagine que si vous nous en parlez maintenant, c'est que ça a dû susciter pas mal de réactions tout ça.
0: Alors évidemment, si certaines sont plutôt du même avis que moi et y voient même un acte assez féministe, ça a aussi dérangé pas mal d'autres personnes sur TikTok. Des femmes ne comprennent pas la démarche de Sydney Sweeney. Pour elle, c'est le contraire du féminisme car elle se met au niveau des hommes qui fantasment sur son corps. L'argument principal avancé est qu'elle ne peut pas se plaindre d'être autant objectifiée et de le faire elle-même. Mais si, et finalement, ce n'était pas la meilleure réponse. Car au moins, c'est elle qui choisit. Lena Mafouf avait eu une démarche similaire en début d'année. Elle s'était faite body-shamer sur les réseaux alors qu'elle dansait avec son meilleur ami en portant un body rouge. En réponse, Lena avait décidé de tourner une pub avec ce fameux body rouge et de le vendre. Comme Sydney Sweeney, elle a repris la main en transformant ses moqueries dénigrantes en véritable business.
1: Est-ce que vous pensez que ce savon va bien se vendre alors ?
0: Honnêtement, je pense. En plus, c'est une collaboration limitée à 5000 exemplaires. C'est un peu bizarre, oui, mais je vous rappelle quand même que Gwyneth Paltrow et sa bougie senteur vagin. Tout le monde l'avait critiqué quand elle l'a lancé, mais ça a fait un véritable...
1: J'en ai 12 à la maison.
0: Oui, ça m'étonne pas. Ça avait fait un véritable carton. La bougie se revend aujourd'hui jusqu'à $400 sur eBay. Ah. L'actrice voulait briser les tabous sur la sexualité féminine et j'ai envie de dire, elle a réussi son pari. Tout ça, ce sont donc de très bons coups marketing menés par des femmes qui en ont marre quand on leur dit quoi faire, qui être et à quoi il faut ressembler.
1: Merci Manon. Quelle joie de retrouver mon pote métalleux préféré, quand j'y pense, mon seul pote métalleux. Bonjour Harold Barbet.
2: Bonjour à tous, ravi de lancer ma saison avec un petit sujet feel good. Alors, un thème typique, la carriériste, j'ai envie de dire. Dégoûté de retourner bosser, il s'est dit qu'il allait foutre le cafard à tout le monde. Malgré ça, je suis quand même très content de tous vous retrouver.
1: La chronique d'Harold Barbet, c'est dans Zoom Zoom, juste après Beck, Ride Lonesome.

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1: L'amnésie, lui, il connaît bien. En tout cas, c'est ce qu'il a prétendu à sa femme pour justifier le fait de l'avoir oublié à l'aéroport. Visiblement une vraie histoire. Voici Harold Barbet.
2: Agnès Pannier-Runacher, Christophe Béchu, Amélie de Montchalin, Barbara Pompili. Non, il ne s'agit pas là de l'équipe de France de curling mix des JO de Paris, mais des quatre derniers ministres de l'écologie. Il y a quand même un petit rapport avec le curling, c'est que chacun a pris un petit coup de balai et n'a laissé aucune trace. J'ai fait un test la semaine dernière, j'ai interrogé 10 personnes, aucune ne savait qui est le ministre de l'écologie en France aujourd'hui. Autant Patchy de la Starac et un vague souvenir. Mais ouf, personne ne s'en rappelle. Et j'ai d'abord pensé que c'était ça, l'amnésie écologique. Mais non, l'amnésie écologique est le fait de penser que l'état environnemental inhérent au début de notre vie est l'état environnemental normal, sans tenir compte du fait qu'il était déjà détérioré avant. Un concept d'oubli de la situation de base qui peut finalement s'étendre à beaucoup d'autres sujets. Comme par exemple ce couple qui fête ses 30 ans de mariage au restaurant en tête à tête, sans s'adresser la parole, le nez sur leur portable respectif toute la soirée. Lui regarde les gifs ringards envoyés par son pote JC. Elle regarde l'horaire démarrer pour voir si elle pourra sauter du haut de la jetée demain. Eh bien, je vous l'assure, ils s'aimaient au début, ils l'ont juste oublié. Les nuits torrides à se péter le dos sur un clic-clac d'étudiants ont laissé place à un missionnaire sans passion, où lui pense à la meilleure amie de sa femme, tandis qu'elle fait sa liste de courses. La vie intime des Noëls, quoi.
1: Ordure.
2: Mais ils s'aimaient avant, ils s'aimaient. C'est tellement simple de se dire qu'on a oublié pour justifier quelque chose. C'est une excuse de mauvais élève de CM2, ça.
3: Pardon, madame, j'ai oublié.
2: Pour reconnecter avec la planète, l'expérience directe de la nature est un moyen particulièrement mis en avant afin de contrer l'amnésie écologique. Se promener, prendre le temps d'observer la biodiversité, etc. Mais je ne sais pas si c'est une bonne idée. Car en passant du temps dans la nature, on prend quand même le risque de rencontrer des gens. Et alors qu'on est sur le sujet de l'amnésie, on oublie pour le coup un facteur important dont on a tous fait l'amer constat à un moment donné dans notre vie, les gens sont des cons. Je trouve ça très optimiste de penser que c'est en se baladant en forêt que les gens vont se mettre à observer la nature. Ils aiment la nature quand il s'agit de se rincer la bite sous une gouttière à la main de partie en forêt, mais quand il faut manger vegan une fois par semaine, il n'y a plus personne. Je pense pas qu'un tueur en série en train de démembrer le corps de sa victime dans les bois ait forcément le réflexe de s'arrêter pour contempler la nature. Bordel. Qu'est-ce que c'est beau, une coccinelle. Les larmes aux yeux, la morvonnée, il peut même plus utiliser un mouchoir car il porte un masque de hockey, c'est dur. Alors les climato-sceptiques disent qu'on nous ment, et je peux les comprendre. C'est vrai qu'il y a énormément de manipulations sur les réseaux sociaux. On peut faire dire ce qu'on veut à une vidéo aujourd'hui si on n'a pas le contexte. Par exemple, Harry Potter,

0: prends le dernier film, je garde juste le moment où Harry crame Voldemort. La vidéo, je lui donne le titre que je veux. Un adolescent à lunettes, immole par le feu, une vieille dame en peignoir atteinte du cancer. Ça marche, franchement ça marche. Mais là, on est quand même sur des faits prouvés scientifiquement. On voit le paysage se dégrader, la biodiversité s'amenuiser d'année en année. On dirait moi en 2020, constatant l'évolution de ma calvitie, mon crâne ressemblait au dos d'un mec poilu après une séance de thérapie par ventouse.
1: Oh,
0: parce que c'est ça qu'on veut pour notre planète. Quel est le swag de Jean Castex? Non! Donc ok, on a oublié. Mais maintenant qu'on nous a rafraîchi la mémoire, ça va être quoi l'excuse pour ne pas faire nos devoirs? Une panne de réveil?
2: Merci Harold Barbet, on vous retrouve mercredi dans Zoom Zoom. Merci à tous les amis à la réalisation aujourd'hui. C'était Étienne Bertin. Nous on se retrouve demain pour la suite de nos florilèges estivaux. À demain 16h.
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2: Dans un instant, la suite de Zoom Zoom Zen. On décrypte les tendances qui agitent la société.
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1: Il est 1h, le flash Hugo Marceau. 3 ressortissants ukrainiens blessés dans une explosion à Monaco ce lundi soir. Parmi elles, l'oligarque Vadim Ermolev et 2 membres de sa famille, une femme et un adolescent de 13 ans. Le pronostic vital du couple est engagé. La détonation s'est produite vers 21h dans un immeuble résidentiel proche de la frontière avec la France. Le parquet national antiterroriste ne s'est pas saisi des faits en l'état. Google condamné par le tribunal économique de Paris. Le géant américain devra verser 126 millions d'euros de dommages et intérêts à plusieurs groupes de médias français. Le Figaro, Les Échos, Le Parisien et Prisma sont concernés en cause des pratiques anticoncurrentielles dans la vente de publicité en ligne. Passé par la Commission européenne pour porter plainte contre l'État français, c'est le chemin que veut emprunter le collectif La Voix est libre, un ultime recours contre la réalisation de l'autoroute A69 entre Castres et Toulouse. Réalisation validée définitivement par le Conseil d'État ce lundi. Le ministre des Transports, Philippe Tabarot, promet son ouverture d'ici la fin de l'année. Combien de décès liés à la canicule? Pour un bilan précis, il faut encore attendre. À Beuvrage, près de Valenciennes, des jumelles de 13 mois ont été retrouvées mortes au domicile de leurs parents ce lundi. Victimes, selon les premiers éléments, de déshydratation. 3 autres enfants du foyer, âgés de 4, 5 et 6 ans, ont été également hospitalisé. Le couple de parents a été placé en garde à vue. Des frappes israéliennes ont fait 5 morts dans la bande de Gaza ce lundi. 3 civils ont été tués et plusieurs blessés par un drone israélien à Deir el-Bala, précise un communiqué de l'hôpital de la ville situé au centre du territoire palestinien. La défense civile sous contrôle du Hamas évoque 2 morts et plus de 27 blessés dans une autre frappe sur la plage de Ran Younes au sud du territoire. Au moins 3 morts au Ghana ce lundi, ce sont les autorités qui nous l'apprennent, victimes d'inondations dans la capitale Accra, touchée par des pluies torrentielles. 140 mm sont tombés sur la ville en une seule journée, le niveau le plus élevé enregistré depuis plusieurs années selon le président du pays, John Mahama. La suite des 16e de finale au mondial de football, en ce moment l'Allemagne est accrochée en prolongation par le Paraguay, 1-1 au sud de Boston. Dans la foulée, le premier choc de cette phase finale, Pays-Bas-Maroc, coup d'envoi à 3h du matin. Plus tôt dans la soirée, le Brésil a écarté le Japon 2-1. Et ce mardi soir, place au bleu. L'équipe de France n'a pas le droit à l'erreur face à la Suède et son trio d'attaquants, Gyökeres, Isaac et Elanga, 16e de finale à 23h à New York avec Didier Deschamps de retour sur le banc, mais sans Marcus Thuram, l'attaquant touché à un mollet. Et puis le retour d'une reine en Angleterre. Près de 4 ans après, Serena Williams va rejouer en simple au tennis sur le court central de Wimbledon. Sortie de sa retraite, l'ancienne numéro 1 mondiale américaine affrontera ce mardi après-midi l'Australienne Maya Jones, 87e mondiale.
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1: Bonjour à toutes et tous. Au menu cet été, du lundi au vendredi, les morceaux choisis dont on va déguster des produits phares, des spécialités emblématiques, de la cuisine d'ici et d'ailleurs, des masterclass avec de grandes signatures de la gastronomie. On commence aujourd'hui par une émission de septembre 2025 sur les super pouvoirs des légumes secs, économiques, écologiques, bons pour la santé et polyvalents en cuisine. Le pois chiche, la lentille et autres légumineuses n'auront absolument plus de secrets pour vous. François Simon, qui a rejoint la bande dont on va déguster cette année, aura plein de questions à poser à Anthony Berthoud, notre nutritionniste préféré. Bel été sur France Inter.
2: Vous goûtez comme ça ?
3: Oui, bien sûr.
4: Alors les légumes secs ou légumineuses sont les lentilles, les fèves, haricots blancs, haricots rouges, pois chiches, pois cassés.
5: C'est surtout nourrissant, c'est bon et financièrement ça revient pas cher.
6: Les légumineuses ont pourtant longtemps souffert d'une mauvaise réputation, jugée longue et difficile à cuisiner.
4: On peut les trouver en conserve, même déjà cuisinées, mais aussi sous forme sèche, aussi sous forme de farine ou même déjà sous forme de pâte.
6: Un Français mange en moyenne 2 kilos de légumineuses tous les ans, moins que nos voisins européens.
7: Et voilà, Manda, t'es calé pour la route. Allez!
1: Bonjour à toutes et tous, bienvenue sur le plateau dont on va déguster. Qu'est-ce qu'on n'a pas entendu sur les légumes secs? Ils sont ennuyeux, ils nous transforment en usine à gaz. C'est un truc de pauvre pour remplacer la viande. Aujourd'hui, il semblerait que le pois chiche, les haricots secs et autres lentilles opèrent enfin un retour en grâce. On salue leur bon profil écologique, leurs bienfaits nutritionnels, leur super pouvoir en cuisine. C'est ce qu'on va voir avec nos invités. Zora Levacher, bonjour.
8: Bonjour à tous.
1: Cuisinière, restauratrice et autrice, vous avez fondé Sonat, une cantine végétale qu'on apprécie particulièrement dans la bande. C'est un secret pour personne, on l'a dit à plusieurs reprises. Vous nous en rappelez l'adresse à Paris ?
8: 5 rue Bourdaloue, dans le 9e arrondissement.
1: Absolument, et vous signez Chiche. Osez les légumineuses aux éditions Ulmer avec les photographies signées
8: Franck Juéry.
1: Franck Juéry, elles sont très belles avec cette belle lumière du jour qui rend justice justement aux lentilles, pois chiches et autres haricots secs. C'est aux éditions Ulmer, je le disais. Vous allez nous montrer tout le talent des légumes secs avec des recettes ultra gourmandes, un petit avant-goût.
8: Des beignets, des tempuras, des écrasés, des boissons, des desserts.
1: On peut tout faire avec les légumes secs, c'est absolument formidable. Anthony Berthoud, bonjour.
9: Bonjour à tous.
1: Vous êtes le nutritionniste de la bande et on est ravis que vous nous rejoigniez dans cette belle bande. Vous défendez une approche intégrative, préventive, holistique de la nutrition, ça vous va ?
9: Parfait.
1: Et votre dernier ouvrage, remettez du bon sens dans votre assiette et dans votre mode de vie. 41 préjugés déconstruits par un nutritionniste chez Actes Sud. Où il est d'ailleurs question de légumineuses, évidemment, cher Anthony.
9: Et oui, c'est vraiment un aliment, on va le voir, qui présente beaucoup d'intérêt au niveau nutritionnel. Des petits inconvénients aussi, mais on va
1: voir
9: oui, ça.
1: Des petits inconvénients, on va essayer de voir ça ensemble sereinement. Avec nous également tout au long de cette émission, Elvira Masson et Justine Knapp. Bonjour à toutes les deux.
10: Bonjour à toutes et tous.
1: Elvira.
10: Un livre choc.
1: Ouais, on peut le dire.
10: Que ça à dire.
1: Un livre choc.
10: Ah oui. On parle.
1: Bah, dès le début
10: minutes,
1: de cette émission, absolument, un livre choc. Justine.
11: Des vins qui, comme les légumineuses, ont des atouts agronomiques, économiques et se traînent une réputation douteuse.
1: Une sale réputation, on va voir ça avec vous, chère Justine. Et puis c'est avec un plaisir non dissimulé que nous accueillons celui qui vient désormais à notre micro poser son regard tendrement féroce sur nos assiettes. François Simon, bonjour.
12: Bonjour.
1: Qu'est-ce qui fait dingue aujourd'hui ?
12: Aujourd'hui, vous allez moins rigoler, tout à l'heure on va parler d'amertume.
1: Eh oui, l'amertume, il est d'humeur amère, notre ami François. Et retrouvez tous nos contenus, recettes, adresses, infos pratiques sur franceinter.fr à la page On va déguster.
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1: Juste avant notre leçon de cuisine et de nutrition autour des légumes secs, une actualité littéraire. Mange Livre, c'est un prix fondé en 2017 par notre consoeur Marie-Laure Fréchet, journaliste gastronomique basée à Arras dans le Pas-de-Calais. Et ce prix récompense chaque année, depuis 9 ans, une œuvre abordant l'alimentation ou la gastronomie sous un angle durable, sous l'angle de l'écologie. Le jury 2025 était composé du chef David Toutain, de la chef cocktail Margot Le Carpentier, de la restauratrice

0: et autrice Fleur Godard, du chef et restaurateur Mehdi Favry et du couple Ninta et Félix Robert, qui nous accueillait à la table de leur restaurant Arborescence à Croix. Expérience superbe d'ailleurs dans ce restaurant Arborescence à Croix. Nous sommes dans l'agglomération lilloise. Après quelques heures de dégustation, mais surtout...
1: Dites la vérité.
0: De discussion, quand même. On a aussi discuté autour des 10 ouvrages en lice pour ce prix. Un livre a été choisi pour la première fois dans l'histoire de ce prix à l'unanimité. Ça s'est jamais vu. Nous avons tous été saisis par sa lecture. Je laisse le soin à Elvira d'annoncer ce prix Mange-Livre, car Elvira, vous m'aviez alerté sur la force de ce livre quand vous l'aviez découvert pendant vos vacances.
1: C'est vrai. Le prix Mange-Livre a été décerné à Ulysse Thévenon pour Le sens du bétail, sous-titré « Vous ne mangerez plus jamais de la même façon » aux éditions Flammarion. Alors vous mentionniez l'unanimité du jury, elle en dit effectivement très long sur la force et je dirais presque l'implacabilité de ce qui est le fruit d'une enquête de 2 ans au cours de laquelle Ulysse Thévenon, journaliste indépendant, a recueilli près de 250 témoignages, dont une centaine d'éleveurs. Alors nous ici, quand on parle d'élevage, quand on fait un reportage, on parle de celles et ceux qui nous nourrissent bien, qui nourrissent bien leurs bêtes, qui savent exactement ce qu'ils leur donnent à manger, qui sont engagés dans une démarche agroécologique, qui pratiquent l'agroforesterie, qui en vivent dignement, souvent, qui fournissent une clientèle, bouchers, restaurateurs, prêts à payer un prix juste pour des clients qui, à leur tour, veulent bien payer un prix juste. Mais le gros de l'élevage, c'est pas vraiment ça. Et elle est bien triste, l'histoire de l'élevage industriel que nous raconte Ulysse Thévenon. Attention, il s'agit pas d'agribashing, c'est pas un énième plaidoyer pour un monde sans élevage. C'est un livre au plus proche des éleveurs qui raconte eux-mêmes les dérives du système qui est supposé les faire vivre, mais qui les exploite, les appauvrit, les tue. Un suicide par jour dans le monde agricole, et dont notre santé à nous est la victime. Un monde de lobby, un monde composé de 400 000 agriculteurs et moins de 10 distributeurs qui négocient l'intégralité des prix des produits français. Un monde où les hypermarchés exercent une pression délirante, où les banques envoient les paysans dans le mur. Et puis moi, j'avoue, un peu bêtement, un peu naïvement, je découvre aussi un monde que je connais mal, qui est la face sinistre d'un maillon de la chaîne qui devrait œuvrer main dans la main avec les fermes et qui les étrangle, celui des coopératives agricoles. On parle des grosses coopératives qui seraient, et je cite Ulysse Thévenon, membres du CAC 40, tellement elles sont enrichies, si elles n'avaient pas le statut de coopérative. Alors même que beaucoup d'éleveurs ne se versent pas de salaire. Un système dont l'agriculteur est partie prenante, puisqu'il a des parts dans la coopérative, qui en retour lui achète ses bêtes et lui propose des services. Sauf qu'elle fait plus que proposer. Elle impose un système. Les gains des agriculteurs doivent servir à acheter des antibiotiques obligatoires, financer des travaux toujours plus copieux, de la nourriture. Un système fou où certains soupçonnent même des mauvaises livraisons d'animaux ou de nourriture pour faire rater aux agriculteurs les primes qu'ils pourraient recevoir s'ils étaient productifs. Il est douloureux et passionnant, ce livre. Passionnant, j'emploie ce mot à défaut d'un autre, c'est un peu maladroit, parce qu'Ulysse Thévenon est un super journaliste et qu'il a fait un travail respectueux aussi de ces hommes et de ces femmes. On se demande d'ailleurs comment c'est possible de traiter si mal ces hommes et ces femmes qui sont si essentiels et qui ne sont pas mis à terre par les écolos et les véganes, comme on aimerait bien nous le faire croire. Ils sont mis à terre par la course au profit d'une industrie violente et toujours plus vorace. Bah, bravo à Ulysse Thévenon pour ce prix Mange-Livre. Je cite sa réaction pour finir. Je suis extrêmement touchée et émue. Je ne pensais jamais écrire un livre de ma vie, mais j'ai fait ce livre car c'était important pour moi d'écrire sur les grandes questions qui soulèvent l'élevage en France.
0: Le sens du bétail, vous ne mangerez plus jamais de la même façon, de Ulysse Thévenon aux éditions Flammarion. Un livre nécessaire, en effet, une enquête honnête et équilibrée.
1: Et implacable.
0: À mettre entre toutes les mains, oui. À commencer par celle des politiques et des acteurs de l'alimentation. On vous en recommande très chaleureusement la lecture. Dans un instant, notre leçon de cuisine et de nutrition autour des légumineux, juste après Mathieu Bogart. Tiens, un titre qui va certainement faire réagir notre ami Anthony Berthoud. Il faut toujours écouter son corps.
2: Ah, effectivement, toujours, en tout cas en partie,
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1: Pois chiches, lentilles, haricots secs, on vous dévoile les super pouvoirs des légumineuses en cuisine et sur le plan de la nutrition. Est-ce que vous voulez, chers auditeurs et chères auditrices, entendre le cri du pois chiche à l'apéro?
2: Pas mal.
1: Si. C'est gourmand, François Simon.
2: Ça reste. Ça perdure. On est prêt.
1: On est prêt. Légumes secs pour l'apéro. Alors, légumes secs et croustillants, par quelle opération vous avez réussi à les rendre croustillants, Zora Levaché?
3: Alors, on peut très bien les préparer à partir de pois chiches en conserve.
1: Oui.
3: Il suffit de les laisser au four pendant 2 heures, 2 heures et demie, voire un peu plus, ça dépend de la taille des pois chiches, à 100 degrés. Mais j'ai également essayé une technique ce matin, je les ai mis à 200 degrés, 25 minutes, 30 minutes, et ça donne ce résultat.
4: Il faut les avoir bien bien égouttés, voire un peu séchés avant?
3: Non, même pas. En revanche, j'ai rajouté de l'huile d'olive, des herbes du balcon, il y a de la sauge, un petit peu de thym, du romarin, et sel et poivre. Après, vous pouvez les personnaliser comme vous voulez, rajouter des épices, du poivre, du piment, enfin, tout est permis.
4: Et ça se
1: grignote sans fin. Et j'imagine qu'il n'y a pas que les pois chiches qui peuvent subir ce traitement croustillant.
3: Exactement, ça fonctionne aussi sur les haricots, sur les graines de lupin, un peu moins, mais haricots, fèves, faut se faire plaisir.
1: Avec un peu d'épices.
3: Oui, des herbes aromatiques.
4: Ça les rend aériens, je trouve.
3: Ouais. Du poivre, je trouve que ça fonctionne très bien avec le poivre du moulin sur les pois chiches.
1: Attention, on n'a pas affaire à des légumes secs, crus, secs, au sens où
3: ils n'ont pas subi de cuisson. Non, pas du tout, faut que ça soit cuit en avant. Ouais, exactement.
1: Légumes secs croustillants pour l'apéro, et c'est bien meilleur que toutes ces cochonneries qu'on achète en général.
3: Tout à fait.
1: Pour l'apéritif qui se retrouve à la page 90 de votre livre Chiche. Osez les légumineuses aux éditions Ulmer, un livre sur les légumineuses, après avoir consacré un premier ouvrage aux légumes, hein, Zora Levaché.
3: C'est ça, sonate et légumes, et du coup.
1: Vous poursuivez votre aventure végétale.
3: Oui, tout à fait. Donc ça reste un livre sur les végétaliens, sans le côté militant.
1: Et sans le côté punitif, peut le dire, hein, parce qu'on est vraiment dans une forme de jouissance alimentaire avec vos recettes.
3: Il y a beaucoup de gourmandises, et l'idée m'est venue en discutant avec des clients qui ne savaient pas comment les cuisiner ou comment les intégrer dans leur repas. Donc là, l'idée, c'est de proposer des recettes variées avec des légumineuses sous différentes formes. Beignets, tempura, galettes, crêpes, salades, ragoûts, et même dans des sauces, desserts et boissons à partir de légumes, de graines sèches, fraîches, congelées ou en conserve.
1: Absolument. Alors pourquoi, Zora Levaché, les légumineuses ont tout bon? Alors elles sont bonnes pour la santé, ça on va le voir avec votre voisin Anthony Bertou. Bonne pour l'environnement aussi, hein.
3: Alors, les légumineuses, elles ont tout bon. C'est premièrement pour plusieurs raisons. La première, c'est elles sont écologiques. Elles contribuent à la fertilité des sols grâce à leur capacité à y fixer l'azote naturellement.
1: Et oui.
3: On peut dire qu'elles sont de véritables engrais verts.
1: C'est ça.
3: En plus, elles nécessitent peu d'eau pour pousser, de quoi motiver les agriculteurs qui peuvent espérer de bons rendements, même sur des terres relativement pauvres.
1: Elles sont très sobres en irrigation et ça, c'est tout à fait intéressant.
3: Deuxièmement, elles sont économiques. En effet, si je prends l'exemple des lentilles vertes françaises et bio, leur prix varie entre 6 et 7 euros le kilo, sachant que leur volume après cuisson est multiplié par 2, voire 2 et demi.
4: C'est une opération rentable.
1: Mais oui, je suis allé faire un tour dans un Carrefour, au cœur de Paris. Hein, pour 500 grammes de lentilles vertes, un petit Carrefour en version petit format, la boîte à chaussures, vous voyez. Pour 500 grammes de lentilles vertes françaises bio, de surcroît, françaises et bio, 2,39 €. Et on peut faire un très bon repas avec ces lentilles.
3: Et surtout, le poids est multiplié par 2, 2,5. Donc, au final, ça reste très intéressant. Et enfin, elles sont bonnes pour la santé, car elles contiennent des protéines, du fer et des minéraux.
1: Ça, on va le voir, vous êtes en
3: train
1: de...
3: Mais ça va là. Anthony Bertrand parlera mieux que moi.
1: Mais évidemment, juste un petit point pour tous ceux qui, derrière leur poste de radio, se demandent exactement ce que revêt la réalité des légumineuses. Vous y consacrez un inventaire à peu près exhaustif de la page 26 à la page 31. Chère Zora, on peut considérer que c'est la grande famille des fabacées, que ce sont des graines qui poussent dans des gousses. Et à partir de là, nous avons une dizaine de variétés de haricots secs, borlotti, corny, le fameux black eyed peas, hein,
3: azuki,
1: le haricot blanc, le mungo, absolument. Il y a les lentilles et les lentillons. Alors là aussi, c'est une grande famille parce qu'il y a les vertes. On parlait de la verte du Puy qui bénéficie d'ailleurs d'une appellation d'origine protégée, mais il y a également la beluga.
3: C'est la berry, la verte du berry.
1: Absolument. Il y a la lentille corail. Le pois chiche. Bien sûr.
3: Le pois chiche, et notamment, là, ce que vous avez goûté, c'est donc des pois chiches Daisy, d'origine française, et cultivées dans le sud-ouest.
1: Magnifique.
3: Elles sont plus petites, et parfois, elles nécessitent même pas un trempage la veille. Et elles cuisent en 30 minutes.
1: Super. Et on oublie aussi le pois cassé. Le pois cassé, on peut considérer que c'est une variété de petits pois qui est séché. Moi, j'adore le pois cassé, notamment cette soupe de pois cassé.
3: Tout à fait.
1: Alors, on n'aura pas le temps d'aborder dans cette émission la cacahuète. On ne le sait pas, mais c'est une fabacée. C'est une légumineuse, même si culinairement, on l'utilise plutôt comme un oléagineux, rapport à sa teneur en lipides. Et puis, les fèves de soja.
3: Les fèves de soja, donc avec lesquelles on va pouvoir fabriquer le tofu, notamment.
1: Et voilà.
3: Et différentes sortes de tofu.
1: Je me tourne vers François Simon, qui est un amoureux et un grand connaisseur du Japon. Quand, François, vous dégustez du tofu au Japon, vous mangez des légumineuses.
2: Ça, c'est une bonne nouvelle, en plus. Au moins, quand je déguste, c'est tellement nuageux, c'est tellement divin qu'on est, on a quitté la terre. Donc, c'est bien de le savoir de temps en temps.
1: Texture d'une souplesse extraordinaire, le tofu. Alors, on l'abordera pas, on a consacré une émission au tofu. Il y a par ailleurs dans votre livre, Zora Levaché, de très belles recettes autour de ce, alors on va pas dire fromage de soja, mais c'est en tout cas du jus de soja qui est coagulé et qui a différentes textures, du très soyeux à l'un peu plus ferme.
3: Exactement.
1: Et effectivement, comme le dit très bien François Simon, c'est la carte du tendre, hein, le tofu, c'est absolument fabuleux. Anthony Berthou, évidemment, le nutritionniste va dire que les légumes secs sont grands copains, leurs grands copains.
5: En partie, on va dire, on va déjà parler effectivement de tout ce qui est avantageux. Donc, on l'a évoqué tout à l'heure, c'est une richesse en protéines qui est très intéressante. Si on prend à peu près 150 grammes en pois cuit et non pas en pois cuit, en cru, pardon, on va être à peu près sur 12-14 grammes de protéines, donc ce qui est déjà très bien. À titre de comparaison, c'est plus que la moitié de 100 grammes de viande, de volaille, par exemple.
1: Donc c'est pas négligeable, c'est une source de protéines végétales.
5: Loin de là.
1: Tout à fait intéressante, notamment quand on veut un peu freiner sur les chairs animales.
5: Exactement. Alors il y a des inconvénients dans le sens où le profil en acides aminés, qui sont les petites briques, on va dire, des protéines, n'est pas idéal. Mais il suffit de les associer avec des produits céréaliers, effectivement, avec des oléagineux dont on parlait là à l'instant également, ou avec des produits animaux pour les personnes qui en consomment. Ce sont aussi des aliments qui ont ce qu'on appelle une charge glycémique modérée.
1: Donc... Alors, parlez-nous en bon français. Donc, charge glycémique modérée, on voit à peu près ce que ça veut dire.
5: Alors, ils contiennent de l'amidon.
1: Oui.
5: Donc ça, c'est effectivement ce qui fait que ce sont des produits qu'on va conseiller justement pour avoir une glycémie qui est stable au cours du temps, c'est-à-dire avoir suffisamment d'énergie. Mais contrairement, par exemple, à des produits céréaliers ou autres, cette élévation de glycémie à la suite de la consommation est faible. Et ça, c'est vraiment un avantage, parce qu'on a tendance aujourd'hui dans notre alimentation à avoir des pics d'insuline très réguliers qui font suite en fait à une glycémie trop haute. Donc c'est là aussi quelque chose de très bénéfique sur le plan nutritionnel.
1: Charge glycémique modérée.
5: Exactement.
1: C'est aussi une source incroyable de très bons nutriments, d'oligo-éléments.
5: Et de minéraux. Alors il y a des vitamines du groupe B. Il y a beaucoup de minéraux, notamment du zinc, du potassium, on va retrouver du magnésium également, du fer, le fameux fer des lentilles.

0: aussi, hein, qu'on connaît bien.
1: Alors, est-ce que la lentille a une teneur en fer plus élevée que ses copines, ou ça concerne le fer, ça concerne tous les légumes secs?
0: Alors, les lentilles en ont beaucoup plus en soi, mais il y a un mais, à savoir que malheureusement, c'est une forme de fer qui est beaucoup moins bien assimilée que le fer qu'on va retrouver dans la plupart des produits animaux. Donc, il faut pas simplement se fier à la quantité absolue, mais vraiment à la quantité qui va être assimilable. Et c'est là où je vais donner un petit bémol pour les légumineuses, c'est qu'ils contiennent ce qu'on appelle des facteurs antinutritionnels. Donc c'est un terme un peu générique dans lequel on va retrouver des phytates, des oxalates, des lectines, qui sont des composés, qui sont des systèmes de défense en fait des végétaux, qui peuvent irriter un petit peu la muqueuse de l'intestin, on en reparlera, et qui peuvent bloquer l'assimilation de ces minéraux. Donc en fait, sur le papier, c'est une très bonne source. En termes d'assimilation, on va modérer, et puis surtout pour des personnes qui sont sensibles au niveau digestif, on en reparlera, on apportera quelques précautions.
1: On va voir en effet que les légumes secs présentent quelques désagréments, mais ça c'est la seconde partie de l'émission. Est-ce que l'on peut aussi préciser, Anthony Berthou, que les légumineuses sont sans gluten?
0: Effectivement, pour les personnes qui veulent manger sans gluten, c'est une très bonne alternative au niveau justement des sources d'amidon, parce qu'on a tendance à être très facilement dans une alimentation monotone, hein, quand on est sur une alimentation sans gluten. Et là, on a toute une variété de légumineuses qui sont pour le coup très intéressantes.
1: On va voir tout au long de cette émission que les légumineuses, les légumes secs sont un terrain de jeu culinaire absolument formidable. Et on vous le prouve dans une boisson surprise que je vous demande, François Simon, de déguster à l'aveugle. C'est votre métier depuis un paquet d'années, la dégustation. Mais alors c'est quelque chose d'étrange, je ne donne pas d'indice. Une boisson, on va dire, un peu épaisse. Est-ce que vous pourriez en décrire la couleur, François Simon?
2: Alors, c'est un vieux rose, un peu, style bouquet de fleurs abandonné. Mais en même temps, j'aime bien. Il y a une sorte de douceur. Il y a un appel du pied, mais j'aimerais bien savoir où le pied se pose. Aidez-moi, François Régis, au lieu de rigoler mais comme un bossu.
1: C'est peut-être Justine qui va vous aider.
3: Mais effectivement, c'est très onctueux, très doux. Il y a quelque chose de sucré aussi. Je trouve que c'est. Alors, je sais pas si ça vient de l'aromatique ou de la texture en soi. Mais voilà, c'est
4: et
3: très rond.
4: C'est
3: très
4: lacté, qu'il n'y a pas de lait, puisque Zora cuisine végétalien.
3: C'est ça.
1: C'est-à-dire sans aucune protéine animale. Alors, couleur vieux rose, moi j'aime bien le bouquet abandonné. J'espère que c'était un compliment pour Zora les Bachers.
2: C'est toujours un compliment.
1: Mais sauf que là, vous bottez gentiment en touche, les amis, parce qu'évidemment, on est dans une émission légumineuse. Il y a une légumineuse star qui, d'ailleurs, la couleur qu'a décrit François Simon peut donner une indication de la nature de ce légume sec.
5: Haricots rouges.
1: Mais d'accord. Ok, on donne le résultat des jeux. Personne n'a le droit de réfléchir et de se jeter à
4: l'eau. Elle a bien vu qu'on était en difficulté.
3: Oui, c'est ça.
1: Vous êtes bien sympa. Est-ce que vous distinguez une petite trame fruits rouges aussi?
4: Oui. Une fois que vous nous le dites, oui, on la distingue bien. Non, c'est délicieux. Un fruit rouge.
5: Du coup, si je peux me
4: permettre. Un peu de framboise.
2: Grenade.
5: Framboise, bravo. Oui. Grenade, non.
1: Mais on est dans cette aromatique.
4: Il
1: n'y
4: a pas une
1: eau
4: florale en plus, non?
5: Non.
1: Alors Zora, résultat des jeux.
5: Du coup, on est sur une boisson à base de haricots rouges, fruits rouges, un petit peu de lait de coco, un peu de lait de soja et un petit peu de sirop d'érable.
2: Les fruits rouges, lesquels?
1: Alors, oui.
5: On est sur de la fraise et de la framboise fraîche.
2: Ah ouais, bien.
4: C'est pas doué quand même.
5: Et on pourrait mettre des haricots azuki à la place des haricots rouges.
2: On n'était pas loin.
5: Bon aussi.
1: Alors évidemment, les haricots rouges, ils sont cuits.
5: Oui.
1: On va expliquer comment on les cuit dans un instant. Ou on peut les acheter déjà cuits en conserve ou en bocal.
5: Là, ce sont des haricots en conserve.
1: Notamment au rayon bio des magasins bio.
5: Ouais,
1: hein.
5: C'est ça.
1: Et alors, comment on s'y prend pour faire j'imagine qu'il faut un blender ou un mixeur.
5: Il faut un mixeur. C'est très très simple à réaliser. Il faut juste mixer la totalité des ingrédients ensemble. Et ça se boit idéalement frais. Là, je suis désolée, mais...
1: Pour une personne, 60 grammes de... On va voir si... Anthony Berthou valide. Pour une personne, pour un grand verre un peu smoothie, on va dire. 60 grammes de haricots rouges déjà cuits, bien sûr. 60 grammes de fraises. 70 grammes de framboises à remplacer par d'autres fruits éventuellement et des fruits de saison. Oui. 35 grammes de sirop d'érable. Boisson végétale de coco non sucrée, 100 grammes. Boisson végétale non sucrée...
5: Avoine, soja,
1: amande, 200 grammes. Éventuellement des glaçons, ça vous va ou pas, Anthony?
0: Très bien. Bon, si je suis un peu puriste sur le sirop d'érable, je diminuerai un petit peu, mais ça c'est mon travers. Mais d'accord. Non, c'est très très bon par contre.
1: Merci. Après un long footing par exemple, ou une séance de sport,
0: eh ben ça sera parfait, effectivement. Et puis si on compare à d'autres produits sucrés, pour le coup, c'est très très bien. Donc c'est pour ça que je suis puriste en disant ça.
4: On pourrait sucrer avec une date aussi.
3: Ah, ouais. Bonne idée, effectivement.
4: Qui est aussi un index glycémique un peu plus bas, et des minéraux.
0: Il va apporter des fibres, et donc qui va ralentir la vitesse d'assimilation du sucre. Donc très bien,
2: François. Anthony, vous validez les glaçons? Est-ce que c'est bon pour l'estomac, le froid?
0: Alors, disons que du côté de l'estomac, ça va bien se passer. C'est plutôt du côté de l'intestin que ça peut poser problème. Mais effectivement, on parlait du sport. Si vous prenez trop froid après le sport, vous pouvez aller vite aux toilettes.
1: Et François Simon est un grand marathonien, comme on sait.
2: Oui, adepte des toilettes aussi.
0: Les deux n'étant pas incompatibles pour nous.
2: Merci Anthony.
1: On fait une autre pause liquide avec notre chroniqueuse vin, Justine Knapp.
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1: Dégustation à l'aveugle, de but en blanc,
3: voilà,
1: avec un vin rouge.
3: Voilà, il y a un verre devant vous. Je vous invite à me dire ce que vous en pensez.
4: Il n'y a pas de piège, il n'y a pas de légumineuse.
3: Non, il n'y a pas de piège. Okay. Non, non.
1: Et bah, attendez, il y a encore cette thématique fruits rouges.
3: Oui.
1: Avec un côté cerise écrasée, fruits acidulés, un peu griotte.
3: Oui, tout à fait. Il y a aussi ces épices chaudes. C'est un vin soyeux, avec du relief, un joli fruit qui semble à peine touché. C'est la cuvée Résistance 2024 de Nadia Beaune, dans les Monts du Forêt. Donc on est en terre volcanique. Et je vous l'apporte comme un contre-exemple, parce que les vins de ce type ont bien mauvaise réputation. Si on dit que les légumineuses sont fade, à l'inverse, on dit que ces vins sont trop excentriques ou qu'ils manquent de fond, ce qui est tout sauf le cas ici. Le cépage de ce vin, cépage planté, cépage hybride.
1: Ah, ça y est, le mot est lâché, cépage hybride. On avait abordé le sujet dans une émission avec le vigneron jurassien Valentin Morel, c'était en 2023, on vous a mis le lien d'ailleurs de l'émission sur les cépages hybrides sur franceinter.fr à la page On va déguster.
3: Et je me suis donc repenchée sur la question du goût de ces cépages pour Libération, pour un hors-série vin sorti cette semaine. Un peu de contexte, Le Monde boit presque exclusivement du vin de l'espèce Vitis vinifera. Mmh. Et fin 19e, des maladies des ravageurs arrivent d'Amérique, phylloxera, mildiou, oïdium. On cherche des moyens de lutte et l'un d'eux consiste à créer d'autres espèces plus résistantes par croisement de fleurs, un geste de botaniste.
1: Comme on le fait pour les agrumes d'ailleurs.
3: Oui, voilà. Dans les années 50, les hybrides occupent un tiers du vignoble avant d'être dénigrés. Les domaines qui replantent aujourd'hui le font pour le plaisir d'une vigne facile, en pleine forme. Pas besoin de traitement, même pas de cuivre ni de soufre comme en bio. Après le gel, la vigne repart. Donc quelques pieds d'hybride sur son domaine, c'est déjà une sécurité économique, une certaine tranquillité qui permet par exemple de cultiver d'autres cépages, les cépages les plus fragiles. Mais donc il y a le goût. Si je vous dis hybride, il y a de fortes chances que vous pensiez arôme exacerbé de fraises, voire de bonbons. Et c'est vrai pour certains, mais il existe des milliers d'hybrides. Des noms circulent, ceux des années 20, le Sèvillard, le Rayon d'Or, le Léon Millot, le Planté. Mmh. Il y a cette anecdote dans le Jura, chez les vignerons Jules et Didier Grappe.
1: Il s'appelle vraiment Grappe.
3: Exactement.
1: C'est ce qu'il s'appelle, un aptonyme. Porter le patronyme son métier.
3: C'est ça. Donc un casier de bouteille qui est égaré dans la cave sans étiquette. Est-ce que c'est du Savagnin, donc l'un des cépages phares du Jura, ou est-ce que c'est du Sèvillard, un des hybrides du domaine? 5 personnes goûtent, personne n'est d'accord.
1: Et comme quoi?
3: Et ce blanc de Sèvillard en question, il n'a rien de déstabilisant, rien qui fasse lever le sourcil. La bouche s'agite, on susote, on se lèche l'intérieur des joues. Celui que j'ai goûté est un 2022, donc déjà quelques années de bouteille. On reproche aux hybrides leur manque de complexité, mais c'est vite dit. Peut-être faut-il leur laisser le temps, parce que les domaines qui sont séduits par cette idée de vin sans intrants de la vigne à la cave sont souvent de jeunes installés, jeunes vignes, vinification courte par souci de trésorerie, ce qui limite d'emblée la profondeur des vins. Mais il y a ces contre-exemples qui nous montrent autre chose. Donc par exemple, le vin de Nadia Beaune qui est dans vos verres, qui provient de vignes centenaires, ou se planter 2021 de Château Gaillard dans la Vienne, une longue vinification en amphore pour l'élégance, 4 ans de bouteille pour une texture magnifique. Et que donnerait un hybride vinifié par un grand domaine réputé qui essayerait, malgré la connotation de ses idées, qui se pencherait sur ces vins douteux, pas de piètre.

0: une sphère plus large. Par exemple, dans le Jura, à Lons-le-Saunier, le vigneron Valentin Morel et le restaurateur Thomas Chapelle ont repris cet été une brasserie, la brasserie Le Strasbourg, qui est une institution de 150 couverts, menu à 19,90 avec produits fermiers et verre d'hybride à 5 euros.
1: Les verres d'hybride à 5 euros dans ce nouvel établissement, Thomas Chapelle et Valentin Morel, en effet, j'ai vu passer l'info sur les réseaux sociaux, ça c'est un restaurant que je vais pas tarder à aller visiter. Peut-être que François Simon aussi...
2: J'ai vite de passer après vous, là, c'est clair.
3: Dit-il.
2: Les restaurants sont blindés, on peut plus rentrer, les prix augmentent. Non, non, merci. Hein.
3: Y retournerai-je? Je pense que vous répondrez oui.
2: Non. Ah. Voyez-vous. Prenez ma place de parking pendant que vous y êtes.
3: Dans un instant, évidemment, la face sombre des légumineuses, enfin la face sombre. Il y a des solutions, des précautions à prendre, les problèmes notamment de digestion avec les légumes secs, on en parle dans un instant. D'autres magnifiques recettes et stratégies culinaires de Zora Levacher. Et puis juste après la petite pause musicale, un François Simon qui a beaucoup de mal à ravaler son amertume. Ce sera la chronique Ding sur France Inter.

0: Yemaya de Mélissa Lavaux, le critique, écrivain, voyageur François Simon est avec nous ce matin et son humeur est amère, vous allez voir.
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2: François Régis, est-ce que je peux vous poser une question?
0: Mais je vous en prie, François.
2: On peut dire que vous mangez de tout, non?
0: Ah ouais, je suis omnivore, total.
2: Mais est-ce que vous vous êtes déjà mangé un râteau?
0: Râteau sur le plan alimentaire?
2: Ouais. Moi, régulièrement, j'arrive à tout de suite faire la distinction. Hein, fibre de verre, manche en frêne, acier, aluminium. Mais vous?
0: Disons que c'est pas trop le genre de spécialité que j'affectionne, en fait. Mais bon...
2: Bon, ça va. En fait, si je vous demande cela, c'est que l'on ressent alors des saveurs particulières. Déjà, on a le nez qui plisse, mais en bouche, c'est un vrai bazar. Il n'y a certainement pas d'umami, ni de rétro-olfaction, chère Justine. Non, il y a une saveur très précise. C'est l'amertume. En fait, l'amertume, c'est une sorte de vexation buccale, vécue en France comme une anomalie. Pour un gin fizz, ça passe allègrement, voire deux, même six. Anthony, vous validez. Mais les choux de Bruxelles, les endives, le pamplemousse, le chocolat noir lorsqu'il est poussé, non, ça ne passe souvent pas. Regardez. Tout enfant en bas âge, sans avoir le bagage lexical, réagit illico à l'amertume. Que voit-on sur son visage? Abaissement considérable des angles de la bouche. Élévation de la partie centrale de la lèvre inférieure. Et avant même que la sirène retentisse, le message est clair. C'est pas bon. Mais c'est tout de même curieux, car nous avons de l'amertume en France, un préjugé certes fondé, mais rarement dépassé. Pourtant, en Italie, l'amertume, comme le rappelle Emmanuel Giraud dans un délicieux livret « La mer aux éditions Argol », l'amertume en Italie peut être joyeuse, sociale, évidente. Et que je sache, François Régis, vous en connaissez un rayon, pas
0: vrai ? Je reviens de la région des Grands Lacs, j'ai dégusté notamment les amari, hein, Justine. Mmh. C'est digestif à base de plantes amères. Il y a des salades amères aussi, évidemment, et j'adore ça.
2: C'est tout ? Il n'y a pas plus dans le vocabulaire, je pense que c'est incroyable.
0: Non, hein, mais j'adore les salades amères, les puntarella, les cicoria.
2: Va bene, merci. Bon, chez nous, c'est une autre paire de manches. Pourtant, regardez bien la mer. C'est une des clés de la haute gastronomie. On va prendre le lièvre à la royale, par exemple. Il a fait des nuits, mais immenses, il a des horaires de dingo. Il a mariné des plombes, il s'est laissé masser au clou de girofle, poivre exotique, genièvre, muscade. Il a imbibé des vins lourds et compréhensifs. Il brille dans sa nuit de velours profond. Dans sa flaque marron glacé, car rien de plus laid et de plus attirant qu'un lièvre royal, justement, l'amertume est là. Elle est tapie dans l'ombre, dans l'obscurité. De cette nuit noire à la huismance, à propos, vous vous souvenez de son fameux repas avec les bassins d'encre?
3: C'est dans À Rebours.
2: Ouais.
3: C'est ça?
2: Ouais, bravo, Elvira. Justement, il y avait dans ce même texte, il évoquait les allées poudrées de charbon, les corbeilles de violettes, les pins de seigle russe, les olives de Turquie, les boudins fumés de Francfort, des gibiers aux sauces, couleur de jus de réglisse et de cirage, des coulis de truffes, des crèmes ambrées au chocolat, des puddings, des brugnons, des résinés, des mûres et des guignes, et bu dans des verres sombres, les vins de Limagne et du Roussillon, des Ténédos, des Vals des Pénas et des Porto, savourer après le café le brou de noix, des quasses, comment on dit d'ailleurs des quasses, des
3: Cavasses,
2: hein, cette boisson.
0: K-W-A-S.
2: Ouais. Des porteurs et des stouts. Validé, Justine?
3: Validé.
0: Là, c'est un beau spectre de la mer liquide, hein,
2: ouais. En effet. Revenons à l'amertume, cher François Régis. Elle ne vient pas amuser la galerie, jouer les kékés en agitant les marcasses, non. Elle soulève le plat. Elle agit par en dessous et apporte le diadème sur son coussin de feutrine. On va prendre les pois chiches aujourd'hui. Vous me direz, l'amertume, là, je vois pas tellement, ça c'est clair. Pourtant, avec le hummus, si le persil rôde dans le coin, c'est qu'il y a une raison. Il apporte son contraste, met en valeur la douceur de cette composition. Lorsque nous nous étions quittés la dernière fois, vous vous souvenez, je vous avais dit que l'on pouvait utiliser la vie des plats, des saveurs, comme une source d'enseignement pour soi-même. Pour ma part, de l'amertume, qui peut parfois me gagner, qui peut vous gagner, il faudrait alors s'inspirer de notre lièvre à la royale, d'utiliser cette amertume comme un carburant providentiel. L'utiliser comme les judokas le font avec la force de la chute, de la balancer par-dessus soi. En fait, l'amertume dégage ainsi le gras de notre pensée. Tout simplement, j'ai l'impression que de chaque plat dégage une leçon de vie. Mais nous ne faisons pas assez attention. Bon, allez. Histoire de poursuivre le contre-pied et la transversalité, la prochaine fois, nous irons faire un tour dans un restaurant routier, histoire de puiser notre miel, nous masser le neurone et l'épiderme que je vois, cher François-Régis. Je sens votre index impatient depuis quelques minutes. Faites-vous plaisir, actionnez!
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3: Alors, une remarque de Deodato qui nous écrit que pour sa part, il pèle toujours les pois chiches. C'est un peu fastidieux, certes, mais en termes de texture et de digestibilité, c'est incomparable. Vous recommandez aussi, Zora et Anthony ?
5: Anthony ?
6: Alors, au niveau nutritionnel, effectivement, en termes de plus de nutrition, pas de nutrition, mais de digestibilité, oui, effectivement. Par contre, c'est fastidieux, en effet. Ouais.
0: Alors, les épluchés, ça les rend plus digestes, car en effet, les légumineuses se sont dotées de petits désagréments, n'est-ce pas ?
7: Bonjour les copains. Mercredi 10 février, ce sera la journée mondiale des légumineuses. Oh non. Je vais pas y arriver. Non, ça va être très long. Mais enfin, Constance, ces aliments magiques doivent bien avoir un petit défaut ou un inconvénient. Non, vraiment, Constance, j'ai beau chercher, je n'en trouve pas.
0: On a compris, merci beaucoup Constance. C'était un extrait de Par Jupiter en février 2021, car il existe bien une journée internationale des légumineuses qui tombe chaque année le 10 février. On reproche aux lentilles, aux pois chiches, aux haricots secs de nous transformer en usine à gaz. Est-ce que c'est un procès honnête qu'on leur fait, Anthony Berthoud?
6: Alors c'est un procès honnête dans le sens où effectivement on a un certain nombre de personnes qui vont être sensibles au niveau digestif et qui vont souffrir un petit peu de ces ballonnements, de ces flatulences et autres. Mais il faut savoir qu'en soi, c'est plutôt quelque chose de bénéfique à partir du moment où on le tolère bien. C'est-à-dire que ce sont les bactéries de notre fameux microbiote intestinal qui vont utiliser ce qu'on appelle les fibres fermentescibles. Et ces fibres fermentescibles, on les retrouve dans les légumineuses comme dans d'autres aliments. On a souvent en tête l'acronyme FODMAP pour justement désigner l'ensemble des fibres fermentescibles qui vont être utilisées par l'intestin. On peut parler aussi de l'amidon résistant. On a en fait toute une série comme ça de composés qui peuvent nourrir ce microbiote. Et ça en soi, c'est quelque chose de bénéfique. Mais le microbiote va produire effectivement ces fameux gaz et qui peuvent être responsables d'un confort. Donc il faut trouver en fait le juste milieu entre... placer le curseur au bon endroit pour qu'on produise quand même ces composés qui nous sont bénéfiques ou qui sont bénéfiques à notre microbiote et indirectement à notre santé, sans pour autant dégager des agréments trop importants.
0: Laurent Thomas, ma réalisatrice, me pose cette question au casque, je la pose de but en blanc. Bah, il faut assumer ta question, Laurent. Est-ce que c'est des pets qui puent ?
6: Alors non, en général, ce ne sont pas les pets qui puent. Alors si on rentre dans le pratico-pratique, il faut savoir que les pets qui puent, c'est plutôt de la putréfaction.
0: Okay.
6: C'est-à-dire quand vous allez manger des protéines, donc de la viande, du poisson, des œufs, et que vous n'allez pas forcément les mastiquer suffisamment, vous allez en consommer en trop grande quantité par rapport à votre capacité de production, ce qu'on appelle les protéases, là on va avoir des gaz qui vont être odorants. Alors c'est des termes très romantique, hein, comme putrescine, cadavérine, ça en dit assez long par rapport à ça. Non, quand on va produire ces composés issus des légumineuses, ça va plutôt être ce qu'on appelle des acides gras à chaîne courte, comme le butyrate, le propionate, et ce sont des composés qui sont, encore une fois, très bénéfiques pour notre santé. Donc ce sont les pets qui font du bruit, mais qui puent pas.
0: Vous avez quelque chose?
2: Oui, Anthony.
3: Est concerné, François.
2: Est-ce qu'il est louable de péter et de roter? Est-ce que c'est recommandé par la médecine?
6: Alors, pour les pets, effectivement, on a vu que c'était quelque chose qui était intéressant. Tant que ça gêne pas trop le conjoint, c'est surtout ça, ou le voisin en soi. Et puis, on a vu qu'entre les protéines et les fibres fermentescibles, on n'aura pas les mêmes odeurs. Donc, en soi, c'est pas un élément qui est délétère. Pour ce qui est des rots, c'est encore une autre histoire, mais je pense que là, j'ai fait déjà peut-être assez long.
0: Ben, les rots, on consacre.
2: On en fera une émission.
0: J'espère que vous leur consacrerez votre rubrique, votre
3: chronique. Ça peut être une idée de chronique, quoi.
0: Elvira Masson.
3: Est-ce que le fait d'associer une légumineuse à un grain, par exemple au riz, réduit le problème?
6: Alors ça va réduire dans le sens où on va consommer moins de légumineuses. Ça va être intéressant nutritionnellement, on l'a vu, par rapport aux protéines, mais sur la notion de fermentation.
3: Pas d'association vertueuse en la matière.
6: Pas directement. Okay. Mais c'est surtout l'effet quantitatif, en fait, qui va être moindre, et ça c'est intéressant.
0: Alors
6: et
0: justement, venons-en peut-être aux solutions ou aux précautions à prendre pour réduire légèrement ces désagréments, même si vous nous dites que c'est pas un problème de santé, que c'est finalement un réflexe assez sain que de lâcher un vent ou une flatulence, c'est ce que vous êtes en train de nous dire. Pour autant, on peut réduire cet effet.
6: Tout à fait. Et alors, justement, pour aller un peu plus loin, on a des personnes qui vont souffrir de ce qu'on appelle le fameux syndrome du côlon irritable, ou également de SIBO. Donc là, c'est encore un autre trouble qui nécessite, pour le coup, d'éviter ces aliments-là pendant un certain temps pour justement retrouver une réadaptation progressive. Donc la solution pour monsieur, madame, tout le monde à ce niveau-là, c'est effectivement de les consommer aussi progressivement. Si on a pris, si on a perdu l'habitude d'en consommer pendant des années, il est fort probable qu'effectivement on ait ces ballonnements, ces gaz assez rapidement. Donc en fait, on les consomme progressivement en termes de quantité. Et puis en termes de préparation, également, on a parlé du trempage. Le trempage est très intéressant.
0: Alors, on en vient à ce trempage. Expliquez-le sur le plan nutritionnel.
6: Alors il y a deux avantages, c'est que déjà la tolérance va être meilleure par rapport à ces fibres, et ça permet aussi de diminuer les fameux facteurs antinutritionnels dont j'ai parlé tout à l'heure. Et on parle d'ailleurs de plus en plus des oxalates. Je ne sais pas si c'est un terme que vous avez à l'esprit, mais au niveau de la nutrition, c'est un terme qui monte, entre guillemets, parce qu'effectivement, on a un certain nombre de composés qui sont présents dans les végétaux, dont les légumineuses, et qui peuvent provoquer ces irritations au niveau de la muqueuse et le trempage, comme la cuisson suffisante pour les légumineuses. Après, on peut parler de fermentation, de germination en dehors des légumineuses à proprement dit, mais pour ce qui est de cette catégorie, un trempage suffisant, une cuisson suffisante, quitte à jeter l'eau de cuisson à mi-cuisson, pour remettre de l'eau, et d'accord, ça va diluer justement un peu ces facteurs antinutritionnels.
0: Zora Levaché, spécialiste de la cuisine des légumineuses, ce fameux trempage, il est vrai que quand on achète en grande surface, dans les magasins bio, des légumineuses, soit c'est déjà cuit en conserve, bocaux, boîtes de conserve, ou sec, mais sec au sens de dur et non cuit. Et là, on s'occupe nous-mêmes à la maison de la cuisson, et ça passe par la case trempage.
5: Alors, le trempage est indispensable pour les pois chiches, les haricots et les fèves avec la peau. Il permet de réhydrater les graines, il diminue le temps de cuisson, et comme vous l'avez dit tout à l'heure, il libère les substances qui causent les ballonnements, des antinutriments et des impuretés.
0: Concrètement, le trempage, c'est combien de temps, selon quel légume sec ?
5: 12 heures minimum.
0: Pour tous les légumes secs, à l'exception de ceux que vous n'avez pas cités.
5: À l'exception des lentilles.
0: La lentille, on peut s'en passer, par exemple, même si c'est toujours mieux de la faire tremper. Voilà.
6: Pour les personnes qui sont sensibles au niveau digestif, moi, j'aurais tendance à le conseiller. Mais vraiment sur le plan purement nutritionnel.
5: Et la cuisson est plus rapide, finalement, si on les laisse tremper.
6: Tout à fait.
0: On dit aussi que le trempage peut libérer, justement, une force nutritionnelle de ces légumes secs, on te libère tout.
6: Alors oui, après, tout dépend, effectivement, si on va consommer le liquide en tant que tel. Ah. Mais en fait, on a toujours un effet de dilution, notamment des minéraux. Et c'est vrai que l'apport de sel dans la cuisson va être un critère important, puisque ça va modifier ce qu'on appelle l'osmolarité, et ça va jouer sur la migration potentielle des minéraux dans le liquide de cuisson.
0: Donc, trempage au minimum 12 heures, Zora Levaché, donc une nuit par exemple, on fait tremper ses pois chiches un soir, peut les cuisiner le lendemain pour le déjeuner.
5: On les fait cuire, alors surtout on jette l'eau de trempage du coup,
0: oui.
5: On les fait cuire dans 3 fois leur volume d'eau,
0: oui.
5: Et moi j'ai une petite astuce.
0: Et le temps de cuisson c'est combien de temps, excusez-moi?
5: Le temps de cuisson ça dépend des légumineuses, ça peut être une heure et demie, trois quarts d'heure, tout dépend. Et moi, la petite astuce que j'ai découverte, notamment dans la cuisine japonaise, c'est le rajout d'une algue, un morceau d'algue kombu, que je vais rajouter dans l'eau de cuisson, qui va cuire pendant tout le temps de cuisson nécessaire. Et en fait, l'algue kombu contient des enzymes qui sont capables, en partie en tout cas, de décomposer les sucres complexes qui sont responsables des ballonnements. Donc j'ai fait le test sur moi et mon entourage, ça a bien fonctionné.
0: L'algue kombu, c'est cette algue japonaise qui est d'ailleurs une composante du fameux bouillon d'ashi, alors qu'on trouve aussi évidemment en Bretagne, mais qu'on peut acheter en magasin bio, d'origine bretonne, d'origine japonaise.
5: Et l'algue, le kombu breton est très très bon, pour l'avoir testé tous les jours. Et le dashi, ce fameux dashi qui du coup sert à faire les marinades, les sauces et notamment la soupe miso.
0: On parle aussi souvent de bicarbonate.
5: Oui. Alors moi j'ai essayé le bicarbonate, ça n'a pas... Il n'y a pas eu de changement.
0: Parce que du côté du Levant, chez les Libanais, pour faire un houmous notamment dans la cuisson du pois chiche, on met une cuillère à soupe de bicarbonate de soude qui atténuerait justement, enfin qui rendrait le pois chiche cuit plus digeste.
6: Tout à fait. Après, il y a vraiment une différence en fonction des personnes. Mmh. Mais c'est un conseil qu'on est souvent amené à donner.
5: Des sensibilités aussi au niveau de l'intestin, j'imagine.
6: Tout à fait. Et juste une petite précision par rapport à ça, au niveau du choix des légumineuses, si justement on est plutôt sensible au niveau intestinal, les haricots azuki, par oui. exemple, les lentilles corail vont être très intéressants oui. parce que justement beaucoup plus digestes à ce niveau-là.
0: On nous fait remarquer également sur nos réseaux sociaux, et ça c'est une remarque très intéressante sur le plan culturel, s'il y a dans beaucoup de préparations à base de pois chiches et autres légumineuses, notamment autour du bassin méditerranéen, du cumin, des graines de fenouil, des graines de carvie, oui. du curcuma, du gingembre, oui. c'est précisément parce qu'on avait cette intuition qu'accompagner ces légumes secs de ces épices digestives atténuait justement les petits désagréments.
5: Et l'ajout aussi d'herbes, l'ajout également d'herbes fraîches, cerfeuil, persil, sauge, etc.
0: Eh bien.
3: Votre truc avec l'algue kombu est partagé par pas mal de nos auditeurs. Je suis étonnée parce que je connaissais absolument pas ce système. Frédéric, elle, nous écrit que elle a également une petite astuce pour une digestion plus facile. Elle ajoute des graines de chia comme du sel au moment de servir, comme un petit assaisonnement.
5: Ouais.
0: Graines de chia plus légumes secs.
3: Ça fait beaucoup.
2: L'algue kombu, l'intérêt aussi, ça ralentit les saveurs, comme chez nous, le gras. Et c'est ça qui est hyper intéressant, vous voyez. Ça fait une pellicule sur laquelle on peut encore mieux sentir les différentes nuances.
0: Très intéressant. Deux dernières petites stratégies culinaires avec cette crème qui est tartinée sur nos petits morceaux de pain et qui pourrait être définie comme un aioli.
5: C'est un aioli à base de haricots lingots que j'ai acheté en conserve. Mm-hmm. Donc c'est assez fort, hein. Mais on retrouve la texture crémeuse d'un aioli. Et, sans gras, sans gluten.
0: Qu'est-ce qu'il dit le nutritionniste?
6: Très bien, mais après le gras dans dans l'aioli, c'est aussi intéressant. C'est souvent des graisses de qualité. Oui. Mais là, c'est très bon, très très marqué effectivement, très puissant.
0: Comment on s'y prend, Zora, pour faire ce faux aioli entre guillemets?
5: Avec tout simplement de l'ail dégermé, des haricots lingots
0: qui ont été cuits bien sûr.
5: Qui ont été cuits, que j'ai acheté en conserve. On est obligé de les faire tremper, les cuire. Enfin voilà, c'est beaucoup plus simple et plus rapide. Et un petit peu d'huile d'olive. Ça permet de faire manger aussi des légumineuses aux enfants ou à tout le monde, en fait.
0: Et c'est vrai que c'est un goût absolument extraordinaire. On n'entend pas ce que les... dernière recette pour montrer que les légumineuses sont tout à fait adaptées aux plats sucrés, au dessert, un plat tout à fait étonnant.
5: Là, on est sur des beignets de lentillons de champagne.
0: Des beignets de lentillons de champagne. On parle bien de dessert.
5: Voilà. Donc on est sur du sucré avec un tout petit peu des petites notes d'épices, de cardamome et de graines de fenouil et saupoudrées de sucre.
3: Ah, c'est voilà. Non. C'est très bon. Partagez avec moi, François Régis, j'étais privée de dessert, je sais pas pourquoi.
0: Ah non, j'ai pas été sage. Je suis désolé, j'adore. C'est bon, Justine.
8: Il y a effectivement toutes ces épices, mais ça donne les légumineuses une bonne base assez corsée, presque comme du seigle ou un reste de pain, etc. Enfin, ça donne de la puissance.
5: C'est ça. Alors, je les ai fait tremper la veille quand même pour les rendre plus douces et plus faciles à cuire.
0: Et plein d'autres recettes signées Zora Levacher dans ce très joli livre. Chiche, j'adore le titre en plus. Oser les légumineuses chez Ulmer. Vous nous redonnez le nom du photographe qui vous a accompagné dans cette aventure éditoriale.
5: Magnifique photo de Franck Juéry.
0: Anthony Berthoud, merci pour vos lumières. Vous revenez régulièrement. Hein. C'est le principe de notre collaboration. On est ravis d'avoir vos connaissances nutritionnelles pour éclairer notre émission. Merci à toutes et tous. Elvira, on se retrouve jeudi pour les recettes d'été d'André Zanamura et de Keda Black. Et demain, on se régale avec une plancha. À demain, si vous avez encore faim.
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1: Il est 2h, le flash Hugo Marceau. La famille d'un oligarque ukrainien victime d'une attaque au colis piégé à Monaco. L'explosion a retenti aux alentours de 21h dans un immeuble proche de la frontière. Vadim Ermolev, résident de la principauté, une femme et un adolescent de 13 ans sont blessés. Le pronostic vital du couple de parents est engagé. L'auteur est en fuite et est actuellement recherché par la police. Le Sénat dit oui à deux pesticides interdits depuis 2016. L'acétamine et le flupyradifurone. 183 sénateurs ont voté pour les faire apparaître dans la loi d'urgence agricole. 129 se sont prononcés contre. Ce vote ouvre une voie vers leur usage en France sur dérogation pour certaines filières agricoles jugées en difficulté. La canicule est passée mais la tension reste vive dans les hôpitaux. Orsan niveau 3, le niveau de mobilisation sanitaire le plus élevé, déclenché jeudi, doit être maintenu dans les prochains jours, annonce du Premier ministre Sébastien Lecornu. À la sortie d'une cellule de crise ce lundi soir, l'objectif est de maintenir les moyens exceptionnels de prise en charge des victimes dans les hôpitaux. Par ailleurs, 6 départements du sud de la France vont se retrouver en danger très élevé face aux incendies. Ce sera le cas à partir de demain mercredi selon Météo France. L'alerte concerne les Pyrénées-Orientales, l'Aude, l'Hérault, le Gard, les Bouches-du-Rhône et le Vaucluse. Conséquence de la vague de chaleur, la sécheresse couplée à de forts vents menace. Google devra verser 126 millions d'euros à des groupes de presse français. Décision du tribunal des affaires économiques de Paris. Google est accusé de pratiques anti-concurrence dans la distribution de publicité en ligne. Le Figaro, Prisma et Les Échos, Le Parisien toucheront chacun plusieurs dizaines de millions d'euros de dommages et intérêts. De nouvelles victimes civiles dans la bande de Gaza. 5 personnes ont été tuées par des frappes israéliennes ce lundi. Un drone a fait 3 morts et plusieurs blessés à Deir el-Bala, au centre du territoire, selon les responsables de l'hôpital local. La défense civile sous contrôle du Hamas évoquait 3 personnes tuées sur une plage du sud à Ran Younes. Au Ghana, l'eau ne s'écoule plus à Accra, la capitale. Des inondations ont fait 3 morts ce lundi selon les autorités locales. 140 mm de pluie sont tombés sur la ville en une seule journée. Le niveau le plus élevé enregistré depuis plusieurs années selon le président du pays, John Mahama. Et puis direction le mondial de foot avec une première immense surprise dans ses 16e de finale. L'Allemagne a été éliminée par le Paraguay au tir au but après un match nul 1-1. Le Paraguay sera donc le potentiel futur adversaire de l'équipe de France qui défie ce mardi soir 23h la Suède à New York.
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